0: un livre pour être utile. Je crois beaucoup aux idées philosophiques qui ont traversé l'histoire et qui permettent de vivre. Lui a vécu un drame il y a 3 ans, la perte de son fils, on en a parlé. Alors on retrouve au fil des pages dans ce catalogue, et je crois que c'est le mot qui convient, Épicure, Diogène, Zénon, Sénèque, Marc Aurèle, Épictète, David Hume, Nietzsche, Jankélévitch, Montaigne et Spinoza. Vous avez dit que vous aimiez particulièrement Marc Aurèle, Michel Rayot. Marc Aurèle, c'est la souveraineté intérieure, le fait de forger sa citadelle intérieure et le regard cosmique. Alors, c'est quoi le regard cosmique? On n'en a pas encore parlé. Moi, j'aimerais bien qu'on creuse ça.
1: Oui, c'est la façon de voir les choses, ce qu'on appelle la vue d'en haut. Il a dit exactement les mots, pratiquement, « La Terre n'est qu'un point dans l'univers », que a dit le premier cosmonaute. Donc en fait,
0: sauf que c'était bien
2: oui,
0: longtemps
2: il
0: avant.
2: Pas hein.
1: Il n'a pas eu l'occasion. Et ça va. Donc lui, il dit infime la plus grande réputation. Et il dit le mont Athos, une motte de terre. Vous voyez. Donc si on avait aujourd'hui. Vous voyez déjà, vous souriez, vous avez déjà vu la fin de la phrase.
0: Si on avait je vous laisse continuer.
1: Nos grands du monde qui résonnaient comme ça, alors que Marc Aurèle, je crois que c'est le livre de philosophie le plus vendu dans le monde, ses pensées. Et donc, il pensait pas qu'il allait durer 24 siècles, mais il dit, bon, la réputation, c'est rien du tout, ça va s'éteindre tout de suite.
2: Le mont Athos, une poussière, en fait, dans l'univers.
1: Voilà, une motte de terre. Donc, c'est grandiose. Et puis après, donc, si on parle de la citadelle intérieure, c'est vrai qu'il a su, lui, se forger une citadelle qu'il appelle inexpugnable. C'est vrai que quelque part, on a cette possibilité de se forger une citadelle intérieure qui est littéralement imprenable.
0: La vôtre ressemble à quoi, Michel Rayot?
1: Non, moi je ne suis pas à ce point quand même. Je suis un petit garçon vis-à-vis de Marc Aurèle, évidemment.
0: Vous cheminez sur ses traces, donc vous essayez de construire votre citadelle intérieure.
1: Oui, non, mais c'est ce que j'aime bien dans le stoïcisme. Et pourquoi, même plus que Marc Aurèle, c'est Sénèque mon préféré. Pourquoi? Parce que Sénèque, vous me direz, Marc Aurèle aussi a été très actif, mais lui, il était empereur, donc il est empereur. Et Sénèque, lui, il est parti de Cordoue, il est arrivé à Rome, il est monté très vite, il est devenu conseiller des princes. Et il avait par exemple cette réflexion, il n'est un sage que tous les 500 ans. Le stoïcisme, c'est la philosophie du progressant, c'est-à-dire qu'on peut progresser tous les jours. Et justement, Sénèque, qui fait ses 124 lettres à Lucilius, c'est chacune une leçon de vie. Et donc il est dans cela incroyable. Il nous apprend des choses toutes bêtes. Vous voyez, chaque jour nous mourons un peu. Alors ça peut paraître, si vous voulez, un peu angoissant, mais non, par rapport à la brutalité de la mort, si on la relativise comme cela. Et puis après, il dit, celui qui se dit un jour j'ai vécu, voit tous les jours une aubaine à recevoir. Si vous voulez, chaque jour, vous pouvez vous dire, ça y est, j'ai vécu, j'ai quand même tout un vécu. Bon, peut-être pas se le dire avant un certain âge, mais en tout cas, dès que vous avez ne serait-ce que 30 ans, tous les jours peuvent être une... Alors, c'est pour ça aussi que je regrette de ne pas avoir connu le stoïcisme plus tôt, pour revenir à votre question de tout à l'heure, aussi de ne pas avoir connu Sénèque et ce principe-là.
0: Sénèque nous apprend, nous enseigne aussi comment maîtriser sa colère, ouais. Notre colère.
1: Oui, c'est ça. On a fait un... C'est ce qui manque peut-être à certains philosophes français, puisque le stoïcisme s'est beaucoup plus développé dans les pays anglo-saxons. Un des meilleurs spécialistes, pour moi, du stoïcisme, c'est Massimo Piliucci. Bien que son nom est italien, il a 3 doctorats, il en a fait le premier à Rome, je crois que c'est en biologie, mais après il en a 2 de philosophie. Massimo Piliucci, j'ai pu faire un sommet avec lui, j'étais le seul français à un meet-up plutôt, à Paris.
0: Meet-up, ouais. C'est un rendez-vous.
1: Oui, un petit rendez-vous, on était 17 et on avait 3 docteurs, dont Massimo Piliucci qui en a 3, donc il y avait 5 doctorats. Et plus tous les docteurs en médecine qui étaient là, parce qu'il y avait un peu tous les pays, enfin pas tous les pays, fatalement à 17, on n'a pas tous les pays, mais on était vraiment toutes sortes de pays, on a fait 1 jour et demi ou 2 jours sur la colère. Et par exemple, vous voyez, alors ça volait assez haut.
0: Approchez-vous bien du micro, pardon. Oui. Voilà, comme ça on vous entend mieux.
1: Excusez-moi. Alors vous voyez, on ne va pas ramener le meet-up qui volait quand même assez haut, mais je vais trouver quelque chose de très prosaïque. À un moment donné, Massimo, justement, il a dit « Qui, une fois, s'est réjoui d'avoir pris une grosse colère ?» Et là, les 17 ont répondu « Jamais ». Enfin, non, on sait jamais.
2: On s'en veut après coup.
1: Comment ?
2: On s'en veut toujours un peu, oui. Après coup.
1: Et oui, donc, si vous voulez, la colère, c'est fait pour la destruction, alors que fondamentalement, on est fait pour l'entraide. Et c'est vrai que la colère,

0: mère victime de cette colère.
1: Absolument, oui, c'est ça. Et là, je crois que c'est plutôt de la philosophie bouddhiste ou je sais pas quoi. C'est comme si vous...
0: Ah, moi, j'en sais rien, mais je sais que quand je me mets en colère, c'est surtout contre moi qu'elle se retourne.
1: Oui, c'est comme si vous preniez un tison et puis que vous l'envoyez à l'autre de colère. Ben, en fait, vous vous êtes brûlé en prenant le tison. Donc ça.
0: Mais si on reprend Sénèque, que nous enseigne-t-il sur la maîtrise de la colère et du temps, d'ailleurs aussi, mais les deux en parallèle? Quels sont ces principes?
1: Sur la colère, c'est simple. Il n'y a qu'une façon, parce que la colère, elle a une énergie énorme. Le point fondamental, c'est de marquer un temps d'arrêt. Et d'ailleurs, on va retrouver ça dans Épictète pour ses représentations. C'est pareil, au lieu de réagir de façon instinctive et primaire, eh bien, il faut marquer un temps d'arrêt. Donc, le mieux, même si c'est une forte colère, ce serait de... Là, je vais pas le faire, parce que je suis vraiment bien avec vous, en toute sympathie, mais sinon, il faudrait que je sorte 2 minutes, que je fasse 2 fois le tour du studio, que je revienne. Mais rassurez-vous, je suis très, très bien avec vous.
2: Vous n'êtes pas en colère, heureusement, non. Sinon vous partiriez, ça ne vous arrangerait pas.
0: On dit parfois qu'effectivement, il faut oser le silence, c'est-à-dire les 3 secondes de temps d'arrêt pour reprendre ensuite.
1: Voilà.
0: C'est ça qu'il nous dit.
1: Oui, tout à fait.
0: Ça, c'est un enseignement qui est universel et qui a plus de 2 siècles, deux millénaires.
1: Oui, cette chose bien nous montrer le côté destructeur de la colère.
0: Ça marche avec vous qui êtes l'ami de ces philosophes-là, quand tout d'un coup ce sentiment viendrait à vous gagner, vous repensez à Sénèque et vous dites « Ah non, faut pas que je me mette en colère ».
1: Encore une fois, pas assez. Évidemment, je suis un petit garçon aussi, comme avec Marc Aurèle. Mais l'autre fois, j'en parlais pour un autre problème à quelqu'un de notre club. Je disais, c'est quand même avec les idées qu'on brasse. Bon, je ne veux pas donner la situation exacte, mais il dit, tu sais, Michel, effectivement, on va continuer. Mais c'est quand même bien de le savoir. Vous voyez ce que je veux dire? Parce que si vous êtes coléreux, colérique, vous allez en prendre des colères, évidemment. Mais premièrement, vous aurez beaucoup plus de facilité à vous excuser, à vous dire, vraiment, je suis con, excusez-moi le truc d'avoir...
2: On a plus de détachement par rapport à sa colère quand on sait que...
1: Voilà, on sait que c'est mal.
2: On aurait mieux fait de se taire.
1: Donc c'est encore une fois ce que je disais tout à l'heure sur le stoïcisme. Et un sage tous les 500 ans, donc évidemment, c'est pas parce que j'écris ce bouquin que je suis sage.
0: Mais
2: vous
0: tendez vers la sagesse. Alors c'est qui le sage de notre époque? C'est tous les 500 ans. Alors, époque du 21e siècle, vous dites que c'est qui, Michel Rayaud?
1: Non, 21e, alors, sage, vous me prenez un peu à court. Moi, si vous voulez, c'est ce que j'ai réfléchi à d'autres choses. Par exemple, quels sont les philosophes qui, au 21e siècle, m'inspirent, qui sont assez clairs, qui sont dans la philosophie de la vie? Moi, j'ai André Comte-Sponville, que j'aime bien, parce qu'il exprime clairement. Déjà, lui, il montre qu'il est passé de l'épicurisme, après spinozisme, et après Montaigne. Et donc, vous prenez son dictionnaire amoureux de Montaigne, et vous en lisez un petit peu de temps en temps, et vous allez aller vers une certaine sagesse, et une sagesse joviale, agréable, etc.
2: J'ai en tête cette conférence qu'il donnait sur l'ennui et le bonheur, en disant on oscille toujours entre les deux, et puis finalement, quand on est heureux, on aspire à l'ennui, et quand on s'ennuie, on aspire au bonheur.
1: Oui, alors il est un petit peu particulier, on est très différents, bien qu'il ait exactement mon âge, mais voilà, il est très clair, par contre, il est très clair, et comme il aime Montaigne, et que j'aime Montaigne, évidemment, moi j'aime aussi Épicure, mais par exemple, lui, il préférera l'Épicure au stoïcisme, alors que moi non. L'épicurisme, c'est très bien, c'est pour l'absence de peur, hein, parce que avec son tétrapharmakos, il ne faut pas avoir peur de la mort, pas avoir peur de la souffrance, et savoir que la vie est assez facile. Tout ça, c'est bien, mais il conseille de vivre un peu à l'écart de la société, alors que le stoïcien, il veut être engagé dans la société.
0: Il veut affronter les choses.
2: C'était l'ennui et la souffrance, d'ailleurs, que c'est André Comte-Sponville parlait de ça, de l'oscillation entre ennui et souffrance.
1: Ouais, non, mais là, il parlait peut-être de Chopin. Avoir, non.
2: Oui, exactement.
1: Ouais, ouais. Non, mais c'est pas sa philosophie à lui quand même. Mais il a un côté, il dit quand je me réveille le matin, moi je suis pas très bien. Et il définit le bonheur par l'inverse. Qu'est-ce qu'on sait qu'on peut être dans le bonheur quand on sait qu'un instant de joie est possible assez rapidement, même si c'est pas tout de suite le matin en se levant. Alors qu'il y a des jours, vous savez, si vous venez de perdre un proche, etc., que vous n'allez pas avoir un instant de joie pendant une période relativement longue.
0: Ben, et moi, à propos du bonheur, sur ma feuille, j'avais noté cette citation tirée de votre ouvrage, Michel Rayaud, c'est Prévert. C'est magnifique. J'ai reconnu le bonheur au bruit qu'il faisait en partant.
1: Oui, parce que le bonheur, c'est justement, il faut pas chercher le bonheur parce qu'on le trouve jamais.
0: Ouais.
1: Et donc tout le côté antique, c'est le bonheur.

0: eudémonique. Alors,
1: ah oui, c'est vrai qu'on n'a pas donné la définition de ce terme eudémonique. Vous l'avez donné, ce terme, en début de première heure. Ouais. Qu'est-ce que ça veut dire eudémonique?
0: Alors,
1: c'est du grec, forcément.
2: Bah, eu, c'est bien.
0: Voilà.
1: Bien.
0: Bon et bien. Alors, eudémonique, si vous voulez, c'est le bonheur par l'épanouissement. Il y a le bonheur qui est fait de plaisir, c'est pas durable, etc. Le bonheur eudémonique, c'est un bonheur plus complet, c'est le bonheur des Grecs. Et quand j'ai fait mes MOOC en psychologie positive, on est revenu à ça. On a prouvé que, finalement, vous savez, avec le tapis roulant du plaisir, hein, on vous dit vous allez gagner 1 million au loto, vous savez qu'on arrive à situer le bonheur. Vous êtes à 7 sur 10. Vous allez être à combien pendant combien de temps? Vous allez dire, je vais être à 9 ou 10 sur 10 pendant 10 ans. Et en fait, non, vous allez revenir à votre état normal. Et puis, pour le malheur, c'est un peu pareil. C'est ce qui est rassurant, sauf un deuil ou de tomber dans une dépression. Mais sinon, vous avez toujours tendance à vous rééquilibrer. Donc, le bonheur eudémonique, c'est le bonheur que vous donne l'épanouissement. Et donc moi j'ai fait une petite découverte, tout petit philosophe en herbe que je suis, c'est sur la force. Parce que mon parcours, ça a été d'abord chercher la sérénité, hein, puisque quand vous venez d'avoir une vie, bon, notamment avec notre fils, etc. Puis au bout d'un moment, vous dites oui, alors le stoïcisme manque un peu de joie, donc j'ai fait un parcours vers la joie. Puis après, en étudiant séance, j'ai tous vu qu'ils avaient une certaine force. Et je me suis vu une question qu'on allait me poser, qu'on m'a pas vraiment posée. Finalement, dit ouais, mais la force, Michel, c'est la force de Poutine, il a de la force, Poutine. Alors moi, j'ai trouvé la force qu'il faut qualifier. C'est une force qui vient de démonique, c'est eudynamique, c'est-à-dire c'est une force qui est générée que par des émotions ou des valeurs positives. C'est ni sur la rancune, ni sur la violence, mais c'est que sur les bons sentiments, sur l'accomplissement. C'est la force eudémonique, c'est ma petite découverte à mon échelle, qu'on trouve en fin de livre. Alors comme c'est pas un policier, je peux quand même donner un peu...
2: un peu spoiler.
1: En termes physiques, la force, c'est quelque chose qui tend vers une direction, une destination, elle s'exprime sur un objet pour aller vers quelque chose. Donc votre force va vers quoi ou vers où, Michel?
0: C'est tout simplement la force de vivre. Hein. C'est celle.
1: La force de vivre.
0: Voilà. Et en fait, quand vous avez la joie, donc qui va vous donner une énergie, quand vous avez la sérénité, qui va vous donner une stabilité, vous avez cette force. Cette force. Alors, vous savez, c'est simple, pour comparer ces deux forces, je vais prendre de l'eau, tout simplement. À l'eau, quand vous avez des pluies diluviennes, ça fait un torrent qui va tout dévaster sur son passage. Et puis après, l'eau va revenir à son état normal, qui est naturel. Et je pense que ça devrait être notre état naturel. L'entraide, les émotions positives, tout ça qui va faire nourrir les autres, tout, quoi, en fait.
1: Des philosophes pour vivre mieux, c'est publié chez Favre Éditeur, lausannois, voire même suisse. Une symphonie de force, de joie, de sérénité. Dans un instant, nous accueillons Edith Maté. Voici Helvète, qui, comme son nom l'indique parfaitement, est un groupe suisse.
2: Il n'y a pas de H.
1: Non.

0: Voilà, c'était Helvete, mais qui est effectivement un groupe suisse, voire même suisse romand.
1: Genevois, je crois.
0: Genevois. Bonjour Edith Mathé.
1: Bonjour.
0: Oui, Genevois, c'est vous la spécialiste.
1: Ça dépend. On dit Genevois à Genève.
0: On dit comment?
1: Genevois.
0: Mais dans le canton de Vaud et à Neuchâtel, on dit Genevois,
1: oui. Non, c'est à ça qu'on reconnaît les gens qui essayent de paraître Genevois. Et qui ne
0: comme on dit, les Genevais sur Cofrane, non?
2: Ah non, on dit Genevais sur Cofrane.
0: Ah bah, c'est parce que je suis vaudois, alors.
2: C'est pour ça.
0: Ça doit être pour ça. Je vous présente Michel Raillot, qui est un peu apeuré, mais non, parce qu'il pratique les philosophes à...
1: Il a dit, je suis tranquille, Épicure me protège.
0: À l'orée de votre chronique, il a dit, mais est-ce que je dois avoir peur? Il a dit, mais en fait, non, je dois pas avoir peur parce qu'effectivement, Épictète me confère cette totale liberté intérieure d'accueillir votre chronique, Edith, on y va.
2: Au pire, ça dure pas long. Ça ira, Michel, inquiétez pas. Michel Raillot, bienvenue dans cette chronique qui est aussi philosophique que les boîtes de sardines sont tendance. C'est-à-dire qu'on dirait pas, mais en fait, oui, tout à fait. Même la matinale de la RTS y consacrait un sujet cette semaine. La sardine, c'est in, et cette chronique, philosophique. Enfin, on va essayer, puisque mes résultats en maths de philo n'étaient pas exceptionnels. Maths de philo, j'avais 4 de moyenne sur 6, je précise, Michel.
3: Ça va.
2: Suisse, c'est sur 6.
3: C'est la moyenne.
4: C'est pas mal, c'est presque...
2: Oui, c'est la moyenne, complètement. J'ai longtemps cru que Monsieur Sharif comprenait pas ce que j'écrivais et que dans le doute, il mettait la moyenne. En même temps, comparer la caverne de Platon à la musique anglaise avant l'arrivée de l'album blanc des Beatles, il y avait de quoi soulever des sourcils, j'en conviens.
0: Il s'appelait Sharif.
2: Ça s'appelait Monsieur Sharif, tout à fait.
1: Salutations à lui.
2: Salutations à lui, il était super sympa. Mais bref, cette chronique, c'est surtout un test de personnalité, Michel. L'idée est de vous poser une question, 3 possibilités de réponse, et ensuite on compte les ronds, les carrés et les filles, la lettre grecque et pas le parti. Et on détermine quel genre de poisson à l'huile vous êtes. Wow. Eh, franchement, j'ai...
0: Ah, celle-là, vous l'avez préparée.
4: La fille philosophe aussi. Hein.
2: Michel Raillot, est-ce que vous êtes prêt?
4: Pas trop, mais...
2: Renaud Musy.
0: Approchez-vous du micro.
2: Allons-y.
0: J'insiste, je fais le prof.
2: Oui, c'est vous. Michel Raillot, vous êtes né à Pontarlier, en France voisine. Laquelle de ces affirmations concernant Pontus vous semble la plus appropriée?
4: Très bien.
2: A, c'est le premier supermarché de l'arc jurassien. B, ces ronds-points sont les premiers pourvoyeurs de cauchemars. Ou alors C, le château de Joux n'est pas complètement accueillant.
4: Moi, je vais prendre la troisième, mais...
2: C'est vrai, hein. Toussaint l'ouverture, il est mort.
4: Voilà.
2: Rappelons-le.
0: On dit Pontus?
4: Tout à fait, oui, j'apprécie que vous ayez trouvé le... l'appellation locale.
1: Ah, on voit la spécialiste.
2: Je connais bien.
4: Ah,
2: vous
4: bon.
2: Avez 73 ans de vie au compteur, Michel Raillot. Ce qui vous manque le plus du siècle dernier, c'est A, les émissions de variété de Mariti et Gilbert Carpentier. Est-ce que c'est B, la clope, dans les trains, à la radio, au resto, dans les boîtes de nuit, ou dans son lit, ou chez le médecin?
1: Et dans les avions.
2: Ou alors C, le sentiment d'attente?
4: Bah, je vais quand même dire A, je ne sais pas pourquoi.
2: Mais parce qu'ils étaient super, Mariti et Gilbert Carpentier. Ce soir, c'est le mondial. Vous allez le vivre A, religieusement. Vous n'avez rien prévu d'autre pour les 2 prochains mois et vous allumez des cierges lors des matchs de la France. B, par procuration, vous comptez sur vos voisins pour vous tenir au courant du score. Ou alors C, vous allez le vivre mal. Vous n'aimez pas le foot et préférez vous éloigner des liesses populaires.
4: J'ai le droit de dire 2 mots?
2: Allez-y.
4: Alors oui, le foot, disons que j'ai renoncé à le regarder au drame du Hesel qui remonte à très longtemps.
0: C'est les années 80.
4: Voilà, quand tout le monde s'est précipité sur la barrière.
2: Ah, c'était en Belgique ça?
4: Oui, Belgique. Ouais.
2: 39 morts. Hein.
4: Ouais. Mm. Et après j'ai repris 3 matchs, je crois, pour une ou 2 Coupes du Monde. Et puis après, il y a eu le coup de tête de Zidane. Et là, j'ai à nouveau arrêté complètement le foot. C'était à 0,0.
1: Trop violent.
0: C'était un coup de boule.
2: Ok, donc vous allez mal le
4: coup
2: vivre.
4: De boule. J'ai pas dit ça?
0: Vous avez dit coup de tête, mais en fait, c'était pas un coup de tête avec un ballon, c'était un coup de boule sur un adversaire,
4: ouais,
0: c'est ça,
4: sur le torse
0: de Materazzi, non?
4: Voilà.
1: Exactement.
2: Donc plutôt, vous allez le vivre mal?
4: Pas mal, parce qu'on vit rien mal quand on est... Je suis pas philosophe, je l'ai dit, mais quand on est adepte
2: stoïcien.
4: De mes compagnons.
2: Très bien.
4: Pas mal, mais neutre.
2: Neutre. Bon, je mets quand même la C. Michel, vous vous appelez Michel. Un prénom particulièrement à la mode dans les années 50, mais qui n'a été donné qu'à 2 bébés en Suisse en 2024. Votre rapport à votre prénom, il est plutôt compliqué. Vous n'aimez pas trop l'idée d'être le 12e Michel dans les répertoires de vos connaissances. B, vous aimez plutôt bien votre prénom, surtout que ça rime avec Plougastel. Ou alors C, ça va, par contre, vous détestez quand on vous surnomme Michou.
4: Oui, ça, le 3. Par contre, je pourrais dire que je l'adore parce que Michel de Montaigne.
2: Quand on lit votre CV, on se rend compte qu'il y a beaucoup d'acronymes dans votre parcours. La FIFA, ce qui n'a rien à voir avec le foot. L'OSV, vous avez fait des MOOC, MOOC. Vous avez étudié à l'ESC. Votre acronyme préféré, c'est In Real Life, IRL, souvent utilisé sur Internet pour dire dans la vraie vie. B, ASAP pour as soon as possible dans le langage start-up le plus vite possible in French. Ou alors C, PDG pour parachute doré garantie.
4: Oh. Bah, PDG parce que ça me fait sourire.
0: Vous avez eu un parachute doré?
4: Non. Non, on n'est pas à ce niveau-là de président de société.
2: Michel Rayeux, enfant, vous étiez plutôt du genre angoissé, vous aviez peur de votre ombre et surtout de celle que vous imaginiez. B, téméraire, rien ni personne ne pouvait vous arrêter. Ou alors C, dans la lune, le genre d'enfant qui vit plus dans sa tête que dans la cour de récré.
4: Non, plutôt B.
2: Téméraire. Parlant de cours de récré, vous avez plutôt quelle place à l'époque dans le préau? Est-ce que vous étiez A, le guélon, c'est-à-dire celui qui est ami avec tout le monde? Vous savez ce que c'est un guélon?
0: C'est dans les
1: quand
0: dans
1: on fait tartes.
2: Mais oui, c'est quand on fait les tartes, on met de l'œuf et de la crème, et donc ça permet d'avoir un ensemble. Bon. Non.
0: Ça, c'est du côté neuchâtelois du Jura, je crois.
2: C'est suisse romand, semble-t-il. Vous êtes plutôt le bouton train, du genre à perturber tout le temps la classe, ou alors c'est le torturé. Pour vous, enfant, tout était compliqué.
4: Plutôt B, mais je peux rajouter pour rattraper le foot, à l'époque je jouais beaucoup au foot dans la cour de récréation.
2: Donc le but en train qui mettait des buts en fait, le but en train.
4: Oh bah j'en mettais moins que d'autres.
2: Michel Rayeux, vous êtes né en 52, ce qui fait que vous aviez 15 ans en 67, le Summer of Love. Parmi ces titres du top 50, lequel choisissez-vous? Est-ce que vous êtes plutôt...
4: J'adore.
2: Le classique et libidineux Whiter Shade of Pale de Procol Harum. C'est tellement beau.
4: Ah, sacré slow.
2: Ah oui, il y en a deux autres. Ou est-ce que vous étiez plutôt la déterminée et concubine d'un homme marié, Sheila?

0: Adios Amor, ou alors la thématique chanson de Pascal Daniel.
1: Oh. Voilà. Je l'avais oublié celle-là.
0: Les neiges du Kilimandjaro.
2: mais vous êtes dans une
1: génial.
2: Forme.
0: J'ai joué au Scrabble ce matin.
3: Non, mais vous avez dit Swansea, j'étais déjà en première à Dijon et donc Procolarum.
0: Procolarum. Ah, vous dites Procolarum.
3: Water Shade of Pale, je veux dire.
0: Pardon ? Ah, Water Shade of Pale. Ouais. Moi, je dis Procolarum. Bref, Michel, est-ce que vous m'autorisez à vous tutoyer ?
3: Bien sûr.
0: Parce qu'à la place du c'est quoi le pire, je préfère aujourd'hui le concept du tu préfères, parce que j'ai l'impression que philosophiquement ça veut dire quelque chose. Donc t'aimes la philo, Michou, donc je vais te poser deux situations et il va falloir déterminer la meilleure des deux, comme par exemple. Tu préfères avoir la voix de Dark Vador ou celle de Mickey Mouse ?
3: Je connais pas bien Dark Vador, mais bon.
0: Du coup Mickey Mouse ?
3: Non, quand même Dark Vador, sans le connaître.
1: Une grosse voix.
0: Michel, tu préfères qu'on t'appelle Michel Yaro ou qu'on t'appelle Michel Roya ?
3: J'aime bien qu'on m'appelle Michel tout court, il n'y a pas la réponse.
0: Bah non, il faut choisir un des deux.
1: Yaro ou Roya ?
0: Ouais.
3: Roya, peut-être, je sais pas.
0: Peut-être Roya.
3: Parce que c'est Auvergnat. Et j'ai des origines auvergnates par ma mère. Roya, je crois qu'il y a une ville qui s'appelle Roya.
0: Ah, c'est beau ça. Mmh. Tu préfères vivre dans un monde où tout le monde est honnête mais sans gentillesse ou alors vivre dans un monde où tout le monde ment mais, mais en étant gentil ?
3: Alors ça, c'est une question horrible à répondre.
0: Le mensonge ou la gentillesse, c'est quoi le mieux ?
3: Ouais, mais je pense qu'on n'a jamais ce choix-là. C'est la peste et le choléra, là.
0: Ouais.
3: Donc vous répondez pour moi. Tu réponds pour moi, si tu veux.
0: Allez, je réponds pour toi. Tu préfères marcher pieds nus sur un Lego ou Gérald Darmanin ?
3: Ouais, pourquoi pas, monsieur, ça m'est déjà arrivé de marcher pieds nus sur un Lego. Peut-être sans le faire exprès.
1: Elle est diplomatique, cette réponse.
2: C'est une réponse de philosophe.
0: Ouais, j'ai compris la réponse. Tu préfères ne jamais ressentir de douleur ou ne jamais ressentir de peur ?
3: De peur.
0: Michel, tu préfères qu'on dise que la philo, c'est super ennuyant ou qu'on dise que la philo permet de tout régler dans la vie ?
3: Ouais, ni l'un ni l'autre, mais ça serait quand même plutôt le deuxième.
0: Et question prononciation, tu préfères te taire à tout jamais ou dire une fois pour toutes à Simon que ça se prononce Jean Kelevitch ?
3: J'ai pas compris la question.
2: Oui, moi j'ai compris. J'ai dit Yankelevitch pendant toute l'émission et vous dites Jean Kelevitch.
3: Non, il n'y a pas de problème.
0: D'accord.
3: Il n'y a pas de problème à dire Yankelevitch si on veut.
0: Tu préfères te taire à tout jamais. Donc Michel, tu préfères avoir une mémoire parfaite ou pouvoir oublier les mauvais moments ? Ah.
3: Peut-être avoir une mémoire parfaite.
0: Finalement, Michel, tu préfères être la personne la plus honnête du monde ou mentir et dire que Pontarlier est la plus belle ville du monde ?
3: Bon, allez, on va dire honnête du monde.
0: Bon, Michel, on sait désormais, grâce à ce quiz époustouflant, tu en conviendras, quel genre de poisson à l'huile vous êtes ? Eh bien, selon nos calculs savants, Michel, vous êtes un anchois. Un angrolidé, un poisson multicolore qui sert de nourriture pour les animaux ainsi que pour les hommes. C'est petit, mais c'est nourri et il y a ce petit goût de reviens-y. Une fois qu'on a ouvert ses pans d'esprit, qu'on a senti un peu d'air frais dans nos têtes, dans ce monde qui a tendance à sentir quand même un petit peu le renfermé, on en redemande plus, un peu plus, toujours plus. Et fait intéressant, l'anchois dans l'eau, il nage toujours la bouche grande ouverte, il prend tout et il en extrait ce qui l'intéresse, substantifiquement parlant. Donc exactement ce que vous faites, Michel, décortiquer, s'imprégner et délivrer la force, la joie et la sérénité, petit anchois que vous êtes.
3: Oh ben merci, c'est fabuleux. Vous avez été là pour la citation complète de Rabelais avec ses livres de haute graisse, pour rompre l'os.
0: Elle nous écoute avant de venir.
3: Ah oui, oui.
0: C'est parti du taf. Je fais ça.
3: Bravo, merci.
0: Bah merci à
2: vous.
0: Bravo,
2: gentil. Merci. Et c'est vrai que vous
3: très amusant en fait.
2: Vous écrivez votre chronique en écoutant l'émission. Elle est vraiment toute.
3: Ah, c'est en live.
2: Elle est live.
1: Work in progress jusqu'à ce qu'elle arrive dans le studio.
3: Bah, félicitations.
1: C'est comme ça qu'elle a entendu Simon.
3: J'ai beaucoup d'admiration pour les gens qui. Vous appelez ça improviser. C'est créer vraiment créer tout de suite comme ça à chaud. C'est fabuleux.
2: Et bah, c'était Edith.
3: Grande admiration pour vous.
0: Bah, merci Michel.
3: Allez pour toi puisqu'on est devenus bons amis.
2: Mais c'est vrai qu'Edith a demandé de vous tutoyer. On a l'impression que le tu, c'est un truc de philosophe, au fond. Les philosophes nous tutoient, non ?
3: Oui, et puis dans le sport, on se tutoyait pratiquement systématiquement. Et donc, effectivement, maintenant, quand on me dit vous, je fais partie des vieux cons de l'âge.
2: Oui, mais le tu des philosophes, les philosophes nous tutoient, non ? Quand on les lit, on a l'impression. Je ne sais pas, c'est une vue de l'esprit, j'en ai fréquenté quelques-uns. Ils s'adressent à nous en tu, non, les philosophes ?
3: Oui, alors c'est ceux qui se prennent peut-être pour Socrate, alors je sais pas.
2: Oui, c'est ça. Ouais.
1: Ouais, c'est surtout Socrate qui disait tu, en fait.
3: Ouais, je sais pas, oui.
2: Il n'est pas dans votre liste, non. Hein, Socrate.
3: Ah ben, il y a un tout petit peu, puisqu'il y a le, dans les 11 philosophes, il y a zéro, puisqu'il y a Socrate. On ne peut pas l'ignorer, puisqu'il a lancé, mais il a deux voix. Il y a Platon qui a dit ce qu'a Socrate. Que Socrate a dit, on n'est pas forcément sûr ce qu'il a dit. Je sais que je ne sais rien, par exemple. Ça, oui. C'est incontournable. Il y a les deux, trois citations.
1: Oh, Platon et Socrate, c'est quand même les boss, un peu, non?
3: Platon, non.
0: Mais après, c'est aussi une question de traduction, parce que dans certaines cultures, il n'y a pas cette distinction entre le tu et le vous.
3: Ah oui, non, on n'est plus sur le tu et le vous, là, on était plus général. Mais oui, Platon, non, il ne ferait définitivement pas partie de mes compagnons.
2: La caverne, c'est pas votre tasse de thé, si je puis dire, non?
3: C'est le beau, le vrai, tout ça, c'est moi la philosophie qui m'intéresse.
2: Ouais. On va écouter un titre et on va revenir à l'ouvrage et à votre parcours, Michel Raillot. Vous avez confié beaucoup aimé à Debussy, Chopin, Liszt et Satie. Alors c'est Satie, mais pas tout à fait Satie. Enfin bon, on écoute.

0: Arthur Ashe et Feist, qui est une chanteuse canadienne anglophone qui chantait en français pour le coup avec le fils de Jacques Higelin, Arthur Ashe. La chanson de Satie, avez-vous reconnu la mélodie d'une de ses gymnopédies, Michel Rayot?
1: Vous me l'avez indiqué, je l'ai reconnue. Après, je dois confesser que je suis quand même pas un expert au niveau de la musique.
0: C'est un choix qu'on doit à Stéphanie Jovanovic, notre programmatrice musicale, qui a dit, tiens, j'ai trouvé un truc sur Satie. Et c'était
2: c'est
0: ça.
2: Bien vu.
0: C'est pas mal, c'est pas mal. On la salue si elle nous écoute.
2: Satie revisitée.
3: C'est une gnossienne.
0: Ah non, c'est une gnossienne. Merci beaucoup. Oui, parce qu'on a une référente musicale aussi en la personne d'Edith Mathé. Merci Edith. Vous avez corrigé une bêtise et une fake news que j'ai donnée à l'antenne.
3: Parler de Pascal Daniel aussi, c'est important.
0: Parler de Pascal Daniel, qu'on entendait dans les années 60, hein, les neiges du Kilimandjaro, c'est ça?
3: 67. Ah, voilà.
0: 67. Et vous nous avez parlé de votre note en philosophie aussi, Edith, mm-hmm. 4 sur 6 avec Monsieur Sharif.
2: Mm-hmm. Sur quoi?
3: Voilà. C'était en 2000.
2: Bon, je crois que j'ai pas fait beaucoup mieux.
3: En 2000 et quelques, c'était ça.
1: Moi, j'étais plutôt bon élève.
0: Alors, vous enchaînez avec la question que j'allais vous poser, mais vous avez parfaitement compris le jeu de l'émission. Michel Rayot, vous, quelles étaient vos notes en philosophie?
1: Justement, je me souviens pas précisément, mais j'étais plutôt bon élève et en terminale, je crois que ma plus mauvaise note, c'était la philosophie. Ça m'intéressait pas spécialement et le professeur a pas su me captiver. J'espère qu'il m'entend pas, mais.
0: Mais la philosophie, peut-être ardu, les philosophes difficiles à lire, c'est pas donné à tout le monde. Heureusement qu'il y a des gens comme vous pour essayer de nous le transmettre, des philosophes pour vivre mieux, on rappelle que c'est le titre de votre ouvrage. Il y a un effort considérable, et si personne ne nous met sur la voie de cet effort, on n'y arrive pas.
1: Alors, j'ai fait un effort assez facile à faire, pratiquement que tout le monde peut faire, parce que comme je vous l'ai dit, les choses comme l'éthique, je l'ai pas lu, j'ai lu les spécialistes qui l'ont lu.
0: Ça, on parle de Spinoza.
1: Oui, de Spinoza.
0: Mais vous avez essayé de le lire? De lire l'ouvrage de Spinoza?
1: Non, même pas.
0: Même pas.
1: Non.
2: Et Kant, donc fondement de la métaphysique.
1: Ah ben non, mais Kant, il m'intéresse pas du tout. Pour moi, il est pas dans la philosophie de la vie.
2: Il est pas dans le registre.
1: Il est pas dans mon registre.
2: Je vous demande parce que c'est le premier livre de philo qu'on m'a mis entre les mains.
1: Ah oui, ah ben ça c'est pas sympa.
2: C'est pas sympa. Ouais. Mais si vous voulez, plus du nom du prof.
1: Je vais rebondir là-dessus, c'est que avant de faire le livre, bon, si vous voulez, moi j'ai continué mon petit parcours pour réunir Séances Philosophes dont je parlais, et puis j'ai dit à Paul, qui est le chercheur en physique là, qui est au LAP, au laboratoire de physique particules, je dis ça y est, Paul, je dis pas que j'ai tout trouvé dans la vie, mais j'ai 11 compagnons, j'ai à peu près ma philosophie de vie et tout. Il dit, Michel, quand on a ça, il faut soit écrire un livre, alors ça a résonné dans ma tête, soit faire une conférence. Ah ben j'ai dit la conférence, parce que le livre, vous rappelez, l'éditeur a trouvé tout ça. Donc on a fait une conférence, je l'ai fait deux fois en famille, puis on en a fait une un peu plus importante, mais seulement 30 personnes. Mais à la fin de la conférence, tous ont dit, ils avaient tous le bac, hein, probablement, ça m'a réconcilié avec la philo. Parce que ça n'a rien à voir avec la philo de la qu'on a faite en terminale. Vous savez qu'en France, au niveau du bac, on fait de la philo qu'en terminale pratiquement. Voilà. Donc,
2: mais on a l'impression que c'est complètement déconnecté la philo qu'on étudie, déconnecté de la vie pratique.
1: Oui. Et après, la dissertation de philo, c'est un exercice un peu dirigé. Surtout en France, on est très normé. Hein. J'ai lu dernièrement que c'est pas du tout les devoirs qu'on demande dans les pays anglo-saxons, ce style qu'on demande en France.
0: Non. Pour ma part, je n'ai jamais étudié la philosophie. Ça doit s'entendre d'ailleurs. Je n'ai jamais étudié la philosophie à l'école. Je viens d'une génération qui n'y a pas eu droit. Voilà.
1: Ah ouais.
0: Dans mon parcours scolaire, qui était certes pas excellent. pour qui? On pourrait poser la question ainsi aussi. Alors c'est clair que tout ça s'étale sur plus de 2 millénaires et demi, mais quels étaient les lecteurs et les lectrices de ces philosophes? Si on reprend Marc Aurèle, Sénèque, Zénon, Diogène, Épicure, alors David Hume, on est au 18e siècle, il y a plus de gens qui ont des bouquins et des bibliothèques, mais qui lisait les philosophes? Pour qui écrivait-il?
1: Alors, la philosophie antique, c'est essentiellement du parler. Bon, il y avait quand même, bien sûr, les lettres à Lucilius, si vous voulez, mais...
0: Il y avait quand même quelques écrits.
1: Au niveau des Grecs, donc, effectivement, c'était les écoles de philosophie, et tout le monde y allait.
0: Justement, donc, c'était des cours, comme ça,
1: ouais,
0: des conférences.
1: Stoïcisme vient de Stoa Poikile, c'était le portique décoré. Donc,
0: j'ignorais ça. Donc, c'était une porte?
1: Un portique, ouais.
0: Et les gens étaient réunis autour de ça.
1: C'était au coin de la place du marché, ils venaient, Épicure Arthur, c'était son jardin, donc il était légèrement à l'écart d'Athènes, et il accueillait tout le monde, les hommes, les femmes, les prostituées, les femmes à l'époque, mais les stoïciens aussi, les femmes. Prostituées, je sais pas. Mais on dit qu'Épicure accueillait absolument tout le monde. Et c'est pour ça, c'est la grosse différence avec des écoles plus élitistes, le lycée, etc., qui était plus élitiste.
2: C'était un manuel pour vivre à l'époque, un genre de mode d'emploi pour la vie.
1: Voilà. Parce qu'en fait, même Épictète n'a rien écrit, hein. C'est son élève Arien qui a reporté ses cours et qui a fait le manuel et les entretiens, qui est le manuel un peu plus développé pour simplifier les choses. Donc, si vous voulez, toute cette antiquité grecque, les pensées, c'est pas un livre qui était fait pour être divulgué, c'est le journal de Marc Aurèle. C'est ses pensées pour moi-même. Le titre complet en français, souvent, est les pensées pour moi-même. C'est un journal qui n'était pas fait pour être divulgué. Il y a que Sénèque qui a quand même écrit des traités, des choses comme ça.
0: Mais des philosophes pour vivre mieux, comme vient de le dire Mélanie, en fait, vous faites la même chose qu'eux.
1: J'essaye, oui, peut-être.
2: C'est la base de la philosophie. À quoi elle sert, la philosophie?
1: Celui qui est très connu, c'est Pierre Hadot, qui est mort il y a peu de temps, et surtout son épouse qui vient de mourir. On lui a fait une rue à Stoa Gallica, à participer à cette cérémonie. En fait, c'est la philosophie comme manière de vivre. La philosophie comme manière de vivre. Voilà.
0: Oui.
2: Mais c'est le but de base de la philosophie.
1: Oui, voilà. Donc, dans le stoïcisme, il y a tous ces exercices qu'ils appellent exercices spirituels. J'aime pas trop le nom spirituel parce que ça donne un côté un petit peu religieux, mais ce sont des exercices pour justement progresser légèrement.
2: Ça, c'est Ignace de Loyola et ses exercices spirituels aussi.
1: Oui, alors je connais moins, mais...
0: Mais pourquoi, alors, si c'est une manière de vivre et d'aller mieux, pourquoi est-elle si ardue, parfois mal enseignée, redoutée par les élèves? Enfin, est-ce qu'on pourrait pas rendre ça... Alors, vous le faites, hein, vous joignez le geste à la parole, mais est-ce qu'on faudrait pas rendre ça un peu plus... non pas facile, c'est pas un beau mot, mais accessible, mieux transmis? On ne la transmet pas bien, cette philosophie.
1: Si, alors il y a quand même des efforts. Alors déjà, il y a un point que je voudrais souligner. Je vous ai dit, je ne suis pas philosophe, je ne prétends pas philosophe. Pour être philosophe, notamment en France, il faut avoir un parcours académique. Il faut être docteur en philosophie ou être agrégé en philosophie. Par contre, il y a quand même des nouvelles tendances. Moi, je fais référence dans mon livre, par exemple, Paroles de philosophe, qui est une chaîne YouTube. D'ailleurs, j'ai fait connaissance. Il vient de m'envoyer, parce qu'il est parti longtemps à l'étranger. Il m'a remercié chaleureusement de lui avoir envoyé mon livre. Et là, il fait des efforts un peu comme moi. Alors, effectivement, lui, il dit lui-même, hein, dans un entretien, il est l'avocat de tous les philosophes. Mais ce qui est bien pour les gens, ils ont une plus large palette que moi. Mais par exemple, sur Spinoza, il en a fait 3, mais il vous simplifie la compréhension de Spinoza.
0: Est-ce qu'il l'a lu, lui?
1: Ça, je ne vais pas demander nommément, mais sans doute, peut-être...
0: Parce que si plus personne ne lit Spinoza, parce que l'éthique est très compliquée, ce sera du... C'est du concentré de Spinoza, mais qui se dénature au fil des années, non ?
2: Ça
0: devient du téléphone arabe ?
1: Non, il ne faut pas dire ça, parce que, si vous voulez, vous savez qu'il l'a écrit en mode géométrique, etc. Donc
0: non, je l'ignorais parce que je ne l'ai pas lu non plus, ouais. Je le confesse.
1: Mais non, l'éthique s'est réservée vraiment à des gens qui... D'ailleurs... qui est-ce qu'il dit peut-être Comte Sponville, il a étudié pendant 20 ans, avant de publier plusieurs livres, après... Donc vous avez des spinozistes, après, nous-mêmes, on cherche pas à remettre en place tout le système, surtout moi, je cherche à prendre chez Spinoza les idées qui ont fait, selon moi, progresser la pensée, qui nous aident à vivre. Chacun a un désir intérieur. Il y a 2 choses qui sont fondamentales pour moi. Chacun a un désir intérieur qu'il faut savoir trouver et le laisser s'épanouir. Deuxième chose, une chose très très importante qui paraît tout bête, que personne ne dit vraiment comme ça, il ne faut pas chercher à comprendre la tristesse. Il ne faut pas chercher à comprendre la tristesse. Donc quand vous avez compris ça, ça vous aide considérablement. Et son principe, c'est ni railler, ni se plaindre quelque part, ni maudire, mais comprendre.
0: Alors, faut pas comprendre la tristesse. Moi, j'ai pas compris là ce que vous venez de nous dire. Je suis désolé. Je suis resté perdu là. Faut pas essayer de comprendre la tristesse, mais après vous avez ajouté, faut pas railler, mais faut quand même comprendre. Alors là, je suis perdu au milieu du gué. Je suis désolé.
1: Spinoza, j'ai peut-être mal expliqué. Alors on va déjà revenir. Faut pas.
0: Je suis désolé.
1: C'était dissocier les deux. Faut pas comprendre la tristesse. Ça veut dire, par exemple,
0: vous avez un ami
1: qui est, par exemple, qui est dans la tristesse, qui est même voire dépressif. à quoi ça sert d'essayer de le faire analyser, ouais, scruter, d'où vient sa tristesse? Ça ne sert à rien. Il faut plutôt lui rappeler sa dernière expérience de joie et lui faire anticiper éventuellement une joie qui, ouais, est prochaine.
0: Je l'ai compris comme ça. Ça vient des stoïciens, cette posture-là.
1: Non,
0: j'ai rien compris.
1: Non, parce que, enfin, non, vous avez pas tout à fait tort. Mais disons que le stoïcien, il croit beaucoup plus au rationnel, donc il va pas dire il faut pas comprendre la tristesse forcément.
2: Ça, tous les psychiatres des alentours vont vous dire attendez, nous c'est notre job d'aller creuser, de voir les raisons.
1: Vous savez qu'il y a la TCC qui viennent du stoïcisme, et là c'est reformuler ses représentations. Les TCC.
3: Techniques cognitivo-comportementales.
1: Voilà, c'est ça.
0: Joli.
1: Thérapie cognitivo-comportementale. Voilà. Donc, effectivement, moi je me prononce pas sur ce que vous avez dit, bien entendu, mais je dis ce qui m'a aidé à vivre. C'est vrai que il faut essayer de voir. On revient à cette force dynamique. Prendre que sur des ressorts positifs. Il faut trouver le plus grand désir. Il y a Balthazar Thomas qui a écrit le très beau livre pour comprendre Spinoza, être heureux avec Spinoza. Il dit par exemple, vous imaginez un malfaiteur. Et après, si, bien sûr, c'est pas terrible, mais il suit son désir, quoi, et il pénètre chez les gens. Il peut devenir un serrurier de génie. Et là, il va être beaucoup plus heureux.
0: C'est Arsène Lupin, quoi.
1: Voilà.
0: Ah oui, ça, j'ai compris.
1: Arsène Lupin, bon, il continue à.
3: Oui, dérouler, quand même, c'est pas bien.
1: Il le fait gentiment quand même.
0: Ça donne une jolie chanson de Jacques Dutronc. 16h48 sur RTS Première. Nous continuons de philosopher quelques instants avec notre invité Michel Rayot et Lofé.
3: Leivey.
0: Comment ?
3: Elle est islandaise, Leivey.
2: Ça se dit comme ça ?
0: Ça se dit Leivey ?
3: Leivey.
0: Ça s'écrit L-A-U-F-E-Y, Leivey.
2: Ça fait des mois que je dis faux.
0: Je ne savais pas que vous parliez islandais. Mélanie parle grec et vous islandais, décidément. Mais quelle équipe ?
1: Dream Team.
0: Dream Team.

0: Mad Woman, c'était, Edith, c'était
1: Leivei.
0: Leivei.
2: Ah, elle parle islandais.
0: Ah, c'est magnifique.
2: J'ai vérifié pour le grec, chérete, ça existe effectivement, c'est un salut général, mais ça veut dire réjouissez-vous en vrai.
0: Bienvenue à ce cours de langue, 16h53, c'est drôle d'époque, en compagnie de Michel Rayo, qui nous donne plein de pistes philosophiques pour aller mieux, pour vivre mieux, c'est le titre de son ouvrage. Vous vouliez, en écoutant Leivei, vous vouliez terminer, retomber sur les pattes de Montaigne. Montaigne, ouais. C'est les jouissances constantes. Ah, voilà. Et vous dites dans le bouquin que c'est le premier des blogueurs, Montaigne.
3: Oui, bon, ces essais, ça pourrait se rapporter très bien à un blog. Si vous voulez, moi, une des choses qui m'a le plus marqué dans les citations, vous en avez 100 dans le livre, hein, qui sont classées par thème, mais écoutez celle-là, la plus expresse marque de la sagesse, c'est une éjouissance constante. Son état...
1: C'est quoi une éjouissance ?
3: Réjouissance.
1: Ah, pardon.
3: Une éjouissance constante.
0: Éjouissance.
3: C'est le nom. Le nom Montaigne, c'est éjouissance. Son état est comme des choses au-dessus de la lune, toujours serein. C'est pas beau, ça ?
0: C'est très beau. Et alors, l'éjouissance, par rapport à la réjouissance ?
3: Bah, c'est ça, en fait. C'est du vieux français, mais je sais pas, j'aime bien ce terme, l'éjouissance constante.
2: Donc, traduction, ça veut dire être serein au-dessus de la lune, calme.
3: C'est si vous voulez, Montaigne, on n'explique pas, ça résonne, non? C'est comme quand il dit, moi, ça m'a beaucoup marqué dès ma jeunesse, ça, parce que nous, en étudiant, on faisait par siècle. Donc, en seconde, en littérature, on commençait par Montaigne, et là, il m'a marqué. Un truc tout bête, donc je pourrais vous la dire en complet, mais quand je danse, je danse, quand je dors, je dors. Quand j'étais en vacances sur le bord de l'Atlantique, là, il y avait une pinède avec la statue de Michel Ecouem de Montaigne, hein, Bordeaux, tout ça, et j'étais avec mes petites filles, donc avec mon VTT, et je leur disais, quand je danse, je danse, quand je dors, comme disait Michel Ecouem de Montaigne, et quand je fais du VTT, je fais du VTT. Alors je vais vous la donner complète.
0: J'adore.
3: Quand je danse, quand je dors, voire quand je me promène solitairement dans un beau verger, si mes pensées se sont entretenues d'occurrences étrangères, quelques parties du temps, je les ramène à la promenade, au verger, à la douceur de cette solitude et à moi. Vous voyez, vous n'avez pas besoin de dire autre chose.
2: Il les azène, en fait, Montaigne.
3: Ah oui, tout à fait. Oui, mais tout à fait, vous avez bien dit. Frédéric Lenoir, dans son livre Du Bonheur, il compare Maël au taoïsme. Enfin, ce n'est pas tout à fait, mais c'est de cet ordre-là. Oui. On
2: le
3: peut
2: moment
3: faire une
2: présent.
3: Comparaison. Voilà.
0: Mais vous avez raison qu'il faut ressentir la philosophie comme on doit ressentir la poésie. Ça ne s'explique pas, la poésie, a priori. Si on commence à expliquer la poésie, c'est qu'on est foutu.
3: Oui, Montaigne, c'est la grosse force de Montaigne, c'est que vous êtes totalement séduit par ces choses, et quand elles vous résonnent dans la tête, ben vous êtes dans cet état-là. Comment mieux le dire, la preuve, c'est que
2: tout est dit là, quand je danse, je danse, quand je dors, je dors.
3: Quand mes pensées s'entretiennent d'occurrences étrangères, je les ramène au verger.
2: Qu'est-ce qu'elles ont dit, vos petites filles, quand vous leur avez dit ça?
3: Elles rigolaient. Elles rigolaient.
0: Moi, j'aimerais qu'on termine, ne vous en déplaise, parce que vous ne semblez pas l'adorer, mais vous l'avez quand même mis dans votre bouquin, c'est Platon. Philosopher, c'est apprendre à mourir.
3: Montaigne l'a dit, mais justement, il a dépassé ça. Alors, ça va me permettre de revenir à Montaigne. C'est Montaigne qui rapporte ça. Non, Platon, c'est vrai que je suis pas spécialiste, donc je vais pas en parler. Mais moi, c'est Montaigne qui m'a inspiré justement pour ma philosophie de l'acceptation de la mort. Je veux que la mort me trouve plantant mes choux, nonchalant d'elle, et plus encore de mon jardin imparfait. On a tout dit avec ça. On a tout dit, c'est-à-dire elle me trouve plantant mes choux, c'est-à-dire en pleine action, nonchalant d'elle. Bon, j'en tiens compte un peu, mais pas trop. Et encore plus dans mon jardin imparfait. C'est-à-dire que si j'ai pas tout fini, c'est pas grave. Mais jusqu'à la fin, je serai dans
2: l'action. Elle arrive quand elle arrive.
0: Mais apprendre à mourir, votre livre s'appelle « Pour vivre mieux ». Vivre mieux, c'est apprendre à mourir.
3: Je le dis dans ma conclusion, aucun de mes philosophes, sauf Jean Kélévitch, je suis moins certain, n'a peur de la mort. Épicure, pas du tout, et lui, il apprend très bien aussi. Et tous ont cette constante qui, avec des façons différentes, ne pas craindre la mort. Et moi, comme je vous l'ai dit, ce que je préfère, c'est la façon de Montaigne.
2: Et vous avez peur de la mort?
3: Je l'avais. J'ai encore une certaine crainte, on va pas se le cacher. Mais franchement, maintenant, et m'ont guéri à ce niveau-là, de cette crainte, de cette peur viscérale, je dirais.
0: Ils m'ont guéri, c'est-à-dire les 11.
3: Ouais, et Montaigne particulièrement.
0: On rappelle leurs noms, Épicure, Diogène, Zénon, Sénèque, Marc Aurèle, Épictète, David Hume, Nietzsche. Jean Kelevitch, Montaigne et Spinoza.
2: C'est bon, Spinoza. Je vous mets 4.
3: Ça, c'est en allemand.
0: Oui, Spinoza en allemand.
2: 4 sur 6.
0: Merci infiniment d'avoir partagé ça avec nous, Michel Rayot. Votre ouvrage a hautement recommandé par la Maison des philosophes pour vivre mieux, une symphonie de force, joie, sérénité. Vous dégagez ça, en tout cas, quand on est à côté de vous.
3: Merci.

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1: Les États-Unis ont trouvé un très bon accord avec l'Iran, affirmation faite hier par Donald Trump. Le président américain a même évoqué une possible signature dès ce week-end en Europe. Il a toutefois précisé qu'il n'y assisterait pas, mais qu'elle aurait lieu en présence de son vice-président J.D. Vance. Donald Trump avait annoncé un peu plus tôt avoir annulé des frappes américaines prévues contre l'Iran. L'Iran qui a assuré que sa diplomatie n'avait pas encore décidé si elle était prête à signer cet accord. Et en Iran, les funérailles du guide suprême Ali Khamenei ont encore dû être reportées. Le maire de Téhéran, Ali Reza Zakani, l'a annoncé hier en précisant que les obsèques nationales auront désormais lieu entre le 26 juin et le 5 juillet. Il s'agit du mois du Muharram du calendrier musulman. Ali Khamenei, qui a dirigé la République islamique pendant près de 37 ans, a été tué par des frappes israélo-américaines au premier jour de la guerre, le 28 février dernier. Genève a bouclé hier sa frontière avec la France en vue du sommet du G7 à Évian. Dans le courant de l'après-midi, 25 postes de douane ont été progressivement fermés. Seuls 7 points de passage entre la Suisse et la France resteront ouverts jour et nuit durant le sommet prévu de lundi à mercredi. Pour limiter l'impact de ces fermetures temporaires sur le trafic, le canton recommande le télétravail. Le Conseil des États n'a pas tranché hier sur la question de la double majorité pour les accords de la Suisse avec l'Union européenne. Comme les commissions des institutions politiques et des deux chambres y sont favorables et ont accepté une initiative parlementaire en ce sens, un projet sur le fond doit d'abord être élaboré. Pour ce faire, le sénateur appenzellois du centre, Daniel Fessler, a demandé de renvoyer le dossier en commission. Sa proposition a été acceptée. Plus de 2/3 des places d'apprentissage ont déjà trouvé preneur à la fin de l'été. Selon le baromètre des transitions publié hier par le secrétariat d'État à la formation, 68% exactement des 74 000 places disponibles sont pourvues. Ces chiffres confirment que l'apprentissage reste de loin la filière de formation la plus prisée après la scolarité obligatoire. En Suisse romande, 32% des jeunes entendent passer la maturité professionnelle contre 26% du côté alémanique. Taylor Swift intègre le panthéon américain des auteurs-compositeurs. À 36 ans, elle est la plus jeune femme à décrocher cette distinction. La vedette américaine est même la deuxième plus jeune artiste intronisée au Songwriters Hall of Fame après Stevie Wonder. La Canadienne Alanis Morissette doit aussi rejoindre ce panthéon cette année, de même que Gene Simmons et Paul Stanley du groupe de hard rock Kiss. Un grand nom de la voile s'en est allé. Spécialiste des régates au large et vainqueur du dernier Vendée Globe, Charlie Dalin est décédé la nuit passée à l'âge de 42 ans. Il est mort des suites d'un cancer qu'il avait rendu public en octobre dernier. De nombreux nuages de moyenne et haute altitude sont à prévoir ce vendredi matin, puis le soleil brillera à partir du Valais et du bassin lémanique. En pleine, les températures maximales oscilleront entre 20 et 25 degrés en fonction des régions. 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
3: Bonjour à toutes et à tous. Vertigo aujourd'hui avec Fred Facio en régie dans notre studio de Genève. Il y a Leila Schlonski et Thierry Sartoretti. Bonjour à vous deux.
4: Bonjour
5: Anne-Laure, à l'unisson, on vous dit bonjour.
3: Magnifique. Et ici à Écublanc avec moi, Pierre Daubourneige. Bonjour.
6: Bonjour Anne-Laure.
3: Tout le monde va bien ?
7: Oui.
8: Ah, impec.
3: Oui, super. Mais bien, en duplex de notre studio à Bâle, parce qu'aujourd'hui c'est une émission comme ça, éparpillée à travers la Suisse, il y a notre invité du jour, l'écrivain Alain-Claude Sulzer. Bonjour à vous.
4: Bonjour.
3: Merci beaucoup d'être avec nous, Alain-Claude Sulzer, avec nous pour toute l'heure, auteur d'une dizaine de romans couronnés de plusieurs prix, dont le prix Médicis et le prix, l'année dernière, le prix littéraire de Soleure. Votre nouveau roman vient de paraître aux éditions Phébus, F comme frère, dans la traduction française. L'histoire d'une amitié à travers les décennies entre deux presque frères, mais foncièrement différents, et finalement si peu connus l'un de l'autre. Une histoire ancrée dans la société allemande des années 60 à aujourd'hui, sur laquelle plane un air d'étrangeté, de tragédie existentielle, j'ai envie de dire, d'art contemporain aussi, sur un peu moins de 160 pages qui se laissent dévorer. Et donc on se réjouit de parler avec vous de ce livre. On va aussi parler danse, Thierry, aujourd'hui.
6: Exactement, la nouvelle création de Maud Blandel, chorégraphe, inspirée par la littérature, tiens, Virginia Woolf.
3: Et puis un hymne sportif qui vous interpelle, Pierre Dau.
7: Plusieurs, mais spécialement l'hymne suisse, bien sûr. On va parler des hymnes avant les matchs. On aura 104 matchs pour entendre ça et pour vivre l'expérience, puisque la Coupe du Monde commence ce soir. Et donc, d'où ça vient? Pourquoi on chante? Depuis quand? Et particulièrement l'hymne suisse, ce sera le sujet de ma chronique.
3: Du foot, de la littérature, de la danse, de la musique, bien sûr, toujours. C'est la culture du jour dans Vertigo. Soyez les bienvenus.
8: Certaines idées sont peut-être à garder. L'éditorial ici, par exemple, ça n'est pas mal.
3: Chaque jour, un édito qui ouvre Vertigo. Aujourd'hui, c'est vous qui le signez, Leila Schlonsky.
9: Imaginez, Anne-Laure, un matin, vous vous réveillez et vous découvrez que des statues ont changé de rôle. Des hommes illustres revêtus de porte-bébés roses. C'était dimanche dernier, le 7 juin, jour de la fête des pères. Un peu partout en Suisse, des statues de bronze ont changé de registre. Celles d'Einstein à Berne, de Picasso à Bâle ou encore celles du Major Davel à Lausanne se sont réveillées avec un bébé en plastique dans les bras. L'image amuse, mais elle dit quelque chose de sérieux. Derrière ce geste, il y a le collectif Opération Libéraux qui met en lumière une question. Comment concilier les aspirations des pères actuels, désireux de s'impliquer davantage à l'arrivée d'un enfant, avec le cadre légal en vigueur qui n'accorde que 2 semaines de congé paternité contre 14 semaines pour les femmes? 2 semaines seulement pour rentrer dans la paternité, pour être là, pour prendre sa part. C'est quand même vachement peu. Alors bien sûr, le geste militant d'Opération Libéraux fait sourire. Mais moi, j'y vois surtout une intervention culturelle forte et hyper moderne, parce que cette image nous rappelle que les enjeux culturels et politiques sont inséparables. Détourner les monuments et les statues, c'est se souvenir que nos symboles ne sont jamais neutres. Ils racontent déjà une certaine idée du monde, souvent masculine, souvent figée. Et le symbole est d'autant plus fort que ces écharpes pour bébés seront retirées le 14 juin, jour de la grève féministe. Ces statues customisées parlent évidemment de congé parental, mais elles demandent aussi qui porte quoi et qui continue à porter trop.
3: Merci, c'était votre édito, Leila Schlonsky. L'invité de Vertigo aujourd'hui, c'est vous, Alain-Claude Sulzer. Vous êtes en duplex de Bâle, où vous vivez quand vous n'êtes pas à Berlin ou en Alsace. Pour vous présenter comme ça en quelques mots, vous êtes né à Rion, près de Bâle, d'une mère francophone, originaire de Suisse romande, d'un père germanophone. Vous vous êtes formé comme bibliothécaire, vous avez travaillé comme journaliste, critique littéraire, avant de vous consacrer pleinement à l'écriture. Dans les années 80, vous avez donc une dizaine de romans en langue allemande, une œuvre qui explore tous les thèmes existentiels, on pourrait dire amour, séparation, amitié, famille, la mémoire, le temps qui passe, les non-dits, souvent sur fond de milieu artistique, on aura l'occasion d'en parler. Vous avez reçu de nombreux prix, le prix Médicis pour Un garçon parfait et tout récemment ce prix de littérature de Soleure. Il y a une expression que j'ai trouvée en faisant des recherches pour qualifier votre voix d'écrivain. Elle est dite discrètement subversive. Est-ce que vous êtes d'accord avec cette expression, Alain-Claude Sulzer?
4: C'est la première fois que je l'entends. Je trouve pas mal ça. Pourquoi pas? Peut-être subversive. Bon, moi, je me sens pas comme subversif, mais pourquoi pas.
3: Vous ne vous sentez pas du tout subversif, parce qu'évidemment vos thèmes sont, vos romans ne sont pas ouvertement politiques, mais on sent bien.
4: Oui, mais disons, en écrivant on est toujours un peu subversif, bien sûr, parce qu'on entre quand même dans des personnages qu'on n'est pas soi-même. C'est-à-dire, il faut être subversif, il faut passer un peu dans, il faut passer par les personnages, il faut entrer dans les personnages, qu'on a inventé d'ailleurs. C'est comme je n'écris pas du tout de l'autofiction, tout est fictionnel, plus ou moins tout est fictionnel. Alors c'est ça, je sais pas, ma subversion.
3: Mmh. Il y a eu quand même un roman fortement autobiographique hein, dans votre biblio.
4: Oui, c'était pas un roman, c'était des histoires un peu d'enfance, c'était plutôt ça, oui, c'était autobiographique.
3: Votre nouveau roman s'appelle F comme frère en français, c'est l'histoire donc d'une amitié entre des presque frères qui ont grandi ensemble en Allemagne dans les années 70, avant que leur chemin se sépare d'abord après la mort de leur mère, le déménagement de la famille de l'un d'eux, puis avec le départ pour New York de Frank, donc l'un des deux, où il va vivre son art, la peinture et son homosexualité aussi loin, à une époque où ça n'est pas encore bien accepté, tandis que le narrateur, lui, mène une vie rangée, familiale, en province allemande. Puis il y a le sida, il y a la fin de vie brutale de France.

0: Nous avons grandi dans le même immeuble. Deux enfants uniques, issus de couples différents, mais élevés presque comme des frères jumeaux, si ce n'est que nous ne portions pas les mêmes vêtements, ce qui était encore l'usage pour les jumeaux à l'époque, et ne dormions pas dans la même chambre. En outre, nous ne nous ressemblions pas. Disons que nous avons vécu comme de proches parents. Nous nous fréquentions depuis si longtemps que nous ne nous souvenions plus, ni l'un ni l'autre, du moment où nous avions compris que nous n'étions pas frères. Puisque c'était tout comme, il était inutile de s'interroger là-dessus. C'était ainsi.
1: On a entendu donc le tout début de votre roman lu par Nicolas Julliard. Ça commence de manière tragique avec la mort, avec le silence aussi. Hein. Pas de questionnement, c'était ainsi, lit-on. C'est mêlé à la naissance, à la famille, au destin. Il y a quelque chose d'une tragédie et du conte. Est-ce que, et ça va perdurer d'ailleurs tout au long du récit, qui est en même temps ancré dans une réalité sociétale et historique, mais il y a cette coloration assez unique, envoûtante du roman qui relève du conte. Est-ce que, comment est-ce que vous avez travaillé cet incipit, ce tout début, cette ouverture de roman?
2: Ah, si je me souviendrais. C'est le problème que, je sais pas, je débute sur un livre et puis... vous me demandez trois ans plus tard, quand le livre est maintenant est sorti en France, en français, comment j'ai fait ça. Et je vous dis honnêtement que je me souviens pas. D'ailleurs, c'était pas ce début qui m'intéressait au roman. C'était plutôt ce dont vous parliez déjà, c'est-à-dire de ces tableaux qui disparaissent et qui réapparaissent. Et pour ça, il fallait que je trouve, en tout cas c'est ce que je pense, de me souvenir. Là, il fallait trouver une histoire qui fasse, je sais pas, un tout logique. C'est un peu ça.
1: Mais écrire un conte en tout réalisme, est-ce que ça, c'était une intention?
2: Non, mais j'ai lu ça quelque part, que quelqu'un avait écrit en critique que cette histoire d'un conte, je trouve ça pas mal, mais c'était jamais mon intention j'ai jamais pensé à un conte, pas
1: d'accord,
2: du tout.
1: D'accord. Parce que ça se ressent effectivement comme ça. J'ai pas lu cette critique dont vous parlez.
2: Oui, on peut le voir comme ça, mais c'était pas mon intention. Non.
1: Et vous parlez effectivement de cette disparition de tableaux. Donc, ce sont les tableaux de Franck qu'il a réalisé au cours de sa vie d'artiste et que le narrateur, son ami, a gardé, a stocké, sans du tout s'y intéresser longtemps. Il y a aussi quelque chose de l'ordre du fantastique presque. Hein. Ils disparaissent et puis ils réapparaissent dans une galerie. Et ça, c'est un mystère. Alors, on ne va pas divulguer, il faut quand même lire le roman. Mais on peut quand même dire que ce mystère, il va... peut-être pas être facile à résoudre, disons.
2: C'est ça, oui. Mais ce sont des choses qui peuvent arriver, qui n'arrivent pas tous les jours, bien sûr. Mais ce qui sûrement peut arriver, c'est cette histoire d'un héritage qui revient au narrateur, l'héritage de tous ces tableaux, d'un ami qui est mort vraiment très très jeune, qui n'a pas eu la possibilité de devenir connu. On le connaît pas, il est mort vraiment très jeune, à 32 ans. Et puis, bon, reste ces tableaux. Quoi faire avec ces tableaux? Ils sont stockés à quelque part. Et puis, ils sont oubliés. C'est ce qui peut arriver.
1: C'est une histoire d'amitié, avant tout, quand même. Une histoire d'amitié très imparfaite. Elle est pleine de vide, de silence.
2: Peut-être moins d'amitié, peut-être quand même plus de... C'est comme en allemand, le livre s'appelle presque comme un frère, oui. F comme frère, ça ressemble. C'est-à-dire, ils sont vraiment comme des presque comme des frères. Ils sont des frères. C'est plus qu'une amitié, je trouve. C'est plus intense. C'est aussi, ça peut être plus problématique. Des amis d'enfance se perdent de vue normalement, ou c'est plus fréquent que l'autre. Par contre, des frères, ils restent des frères, même s'ils sont plus vraiment ensemble.
1: Oui, c'est une quasi-fraternité, mais pleine d'imperfections. Beaucoup de vide, de silence, d'incompréhension, de remords. Le narrateur est complètement à côté de la plaque hein, quand il s'agit de comprendre ce qui motive son ami à peindre. La relation n'est pas vraiment entretenue.
2: Mais ils sont jeunes, ils ont 15-14 ans, ils sont très très jeunes. Hein. Il faut voir ça toujours sous cet angle aussi, ils sont jeunes.
1: C'est pas la première fois d'ailleurs que la fraternité est au cœur de vos romans, hein, ou la quasi-fraternité. Il y avait des frères siamois, c'était des jumeaux.
2: Oui, tout à fait. Oui.
1: Les vieux garçons, qui étaient un portrait imaginé des frères Goncourt. Pourquoi ce thème, ce lien vous fascine et vous inspire, hein, Alain-Claude Sulzer?
2: Demandez-moi autre chose. Je ne le sais pas. Je ne peux pas vous le dire.

0: Mais en tout cas, je peux juste vous dire que le prochain roman, il n'y aura pas de frère, pas de sœur.
1: D'accord. Pierre Dau a une question.
2: Oui, Alain-Claude Soulzer, vous avez dit tout à l'heure, donc vous l'avez écrit il y a 3 ans, ce livre, en fait. Et oui. C'est juste un. Est-ce que ce livre, quand vous l'entendez, par exemple, lu par tout à l'heure un comédien, ça, quel rapport vous avez avec ça? Est-ce que quelque part, il vous brûle un peu les doigts? Vous dites, ou au contraire, c'est un objet extérieur très, que vous regardez avec un petit peu de distance, ou au contraire, un ami?
0: Oui, comme un ami, bien sûr, et puis avec une certaine distance, parce que ce n'est pas la langue allemande, c'est pas la langue dans laquelle je l'écris. J'entends maintenant la traduction, c'est toujours autre chose. Hein. Il y a la traduction, ça fait quand même, je veux pas dire un mur, mais c'est quelque chose qui est, ça donne une distance que je n'ai pas normalement envers un texte que j'écris vraiment en ma langue, en allemand. Mmh. Là, il se peut que je vois que j'entends des imperfections que j'aimerais changer de temps en temps.
1: Mmh. Parce que le français est tout de même votre langue maternelle au sens propre du terme.
0: Oui, c'est ça.
1: Vous ne voulez pas écrire en français.
0: Pardon. Non, pas du tout. Non, je serais pas du tout capable. Pas du tout. Je n'ai pas le vocabulaire que j'ai en allemand. Loin de ça. Mmh. Loin de ça.
1: Alors, pour revenir au personnage de votre roman, F comme frère, ce narrateur, il est difficile à définir, à saisir, il est assez banal, il semble flotter un peu dans la réalité avec une certaine naïveté ou une ignorance des causes profondes. Il n'a pas toujours les mots pour dire son ressenti. Plusieurs fois, il dit « je ne sais pas comment le dire, je n'ai pas les mots ». Comment est-ce que vous le définiriez, vous, ce personnage ?
0: Je le définis d'une certaine sorte comme un personnage qui ne sait vraiment pas tout, parce qu'ils sont séparés les deux pendant des années, ils ne se voient pas. C'est encore avant l'internet, c'est-à-dire la seule possibilité de communiquer, c'est le téléphone, une cabine de téléphone à New York, un téléphone en Allemagne. Et puis il y a vraiment beaucoup de choses qu'il les a inventées ou à les imaginer. Et là, vraiment, il est, comment dis-je, veux dire, il est sérieux, puis il dit, moi, je ne sais pas. Il est, oui, c'est ça.
1: Et face à lui, il y a Franck, qui est l'artiste, qui est parti à New York pour vivre son art, pour vivre son homosexualité. Lui semble plus lucide. Est-ce que c'est l'artiste, par définition, qui pour vous est plus généralement plus lucide, a les yeux plus grands ouverts sur la réalité?
0: En tout cas, s'il n'est pas plus lucide, il est quand même très ouvert. Il est d'une certaine façon, il est peut-être aussi naïf, mais il est en tout cas plus ouvert. Il est plus intéressé. Il a l'impression qu'il a la vie devant soi, le succès, tout ce qu'il rêve et tout ce qui s'efface avec sa maladie.
1: Mmh. Ouais. Ce roman, donc, c'est l'occasion d'aborder le sida. Alors, l'homosexualité, elle est souvent présente dans vos romans, si on pense à Bergelson, Une autre époque, Postscriptum. Là, vous abordez aussi l'époque du sida. Pourquoi est-ce que vous vouliez traiter aujourd'hui de cette maladie, de son traitement aussi sociétal et médical?
0: Je sais pas, mais je sais même pas si je voulais. Ça s'est imposé. Je savais le personnage début des années 60. Il aura 30 ans quand le SIDA vraiment explose. Et puis il me fallait que cette personne qu'elle décède, qu'elle meure à un âge très jeune. Et alors je me suis dit, qu'est-ce qui est plus près de ça que de le faire mourir, que de le laisser mourir du sida. Et alors, pour moi, c'était quand même intéressant de redécouvrir ou de rechercher un peu le temps de cette maladie qui est quand même assez refoulée aujourd'hui.
1: Mmh. Mmh. C'est une maladie que vous avez connue, vue aussi, traversée?
0: Oui, bien sûr. Moi, je l'ai pas traversé moi-même. Non, mais bien sûr, on a tout vu, et je remarque que quand on n'a pas des tout proches qui sont morts, on a quand même on a tendance à l'oublier. Et puis, il y a quand même, quand on voit ce qui s'est passé pendant Covid, on a quand même, et c'est bien qu'on a oublié d'une certaine manière. On peut pas y tenir tout le temps pendant des années, mais c'est bien sûr que c'est difficile pour tous ceux qui ont vraiment vécu ça. Vraiment très proches, avec leurs proches qui sont morts.
1: Mmh. Et donc c'est le rôle de la littérature aussi, selon vous, de venir rappeler, à l'instar de l'histoire, ce qui
0: de
1: a
0: temps
1: été...
0: en temps, oui. Mm-hmm. De temps en temps, bien sûr, bien sûr.
1: Et Franck, donc, il a sa première expérience homosexuelle dans les années 70 avec un voisin tzigane. Alors ça, c'est un terme que vous employez, qui vous a valu, je crois, des soucis avec une commission culturelle baloise qui a voulu que vous changiez le terme. Jugé
0: non, il voulait pas que je change. Il voulait que je m'explique. Il voulait que je m'explique pourquoi une personne, un personnage, le narrateur, et c'est le narrateur, ce n'est pas moi, hein, mm-hmm. ça c'est clair. Pourquoi le narrateur emploie ce mot. Et c'est ce qu'il voulait savoir. Puis moi je leur ai dit non. Moi je vais pas m'expliquer. Moi je suis auteur. J'ai écrit, je sais pas, une douzaine de livres. Et je vais pas commencer à expliquer ce qu'est la littérature. La littérature, c'est quand même une chose qui va de soi d'une certaine manière. Et si moi j'invente un personnage, un narrateur qui est comme il est, et il faut savoir lire ça. Et sinon, un jury doit pouvoir lire ça. D'ailleurs, le jury a pu le lire. C'était les bureaucrates qui avaient un problème avec ça. Mm. Bon, alors on l'a laissé tomber ça. Et non, ils n'ont pas voulu que je change. Ils ont voulu que je passe d'une certaine manière
1: vous
0: devant
1: justifiez.
0: Un tribunal de justifier pourquoi. Et moi, ça, c'est ce que je n'ai pas voulu faire.
1: Mm-hmm. Oui, n'empêche que la justification, elle est claire. Vous êtes là dans les années 70
0: oui.
1: et c'est un terme qu'on utilisait à cette époque-là.
0: Tout
1: donc
0: à
1: vous
0: fait.
1: Êtes,
0: oui, c'est
1: voilà,
0: comme ça.
1: Ça aurait été anachronique de d'utiliser
0: même
1: d'autres
0: moi,
1: termes.
0: J'ai vécu, c'est ça, même moi que j'ai vécu un peu plus tard dans une maison à Bochum où se passe ce passage. Et là... On disait tzigane en allemand, puis on disait, il n'y avait pas d'autre mot pour ça. Mm-hmm. Ça commençait juste qu'on disait un peu Sinti romain, mais c'était vraiment l'exception. Et ce personnage qui a une soixantaine d'années, en parlant aujourd'hui, il parle de la même manière qu'il parlait autrefois. C'est ce que font beaucoup de personnes dans la vie.
1: Mm-hmm.
0: Et c'est quand même assez réaliste.
1: Ouais. Ouais. Et vous l'avez dit, Alain-Claude Sulzer, c'est un livre sur l'art. Alors j'aurais dit, sans vous avoir entendu au départ, que c'était aussi un livre sur l'art. Mais si je comprends bien, c'est que c'était d'abord pour vous un livre sur l'art, sur les tableaux. D'ailleurs, le personnage, le narrateur, lui, il est dans le cinéma. C'est sa passion. Il deviendra chef opérateur reconnu. Pourquoi d'ailleurs ça, plutôt que comédien, réalisateur? C'est parce qu'il n'est pas assez artiste, vous diriez? Il est plus dans le concret.
0: Bon, un chef opérateur, bien sûr, est aussi artiste d'une certaine manière. Peut-être lui, peut-être moi, même qu'il a du succès. Je sais pas. C'était un peu. Il commence dans la publicité. Il fait un peu ce que les autres veulent. J'imagine, c'est un peu ce que doit faire un chef opérateur. D'une certaine manière, il fait ce que le metteur en scène veut. Il est pas toujours au premier plan. Il est toujours un peu au recul. Et puis il prend des ordres. Je sais pas. Je connais pas de chef opérateur personnellement. Je suis peut-être là tout à fait faux. Personne jusqu'à présent m'a dit le contraire. Mais c'est ce que je voyais un peu. Et puis bon, il regarde dans son objectif. C'est un peu sa façon de vivre, peut-être au recul.
1: Et la peinture, oui. Et la peinture, donc, c'est la passion de Franck, et ce sera son art, qui n'est pas très pris au sérieux au départ par son quasi-frère. Donc, parlez-nous de ce rapport, de ce besoin que vous aviez de mettre des tableaux ici dans votre roman. Il y a souvent de l'art, il faut bien le dire, des artistes dans vos livres.
0: Bon, là, il y a quand même une chose un peu autobiographique là-dedans, c'est que moi, j'ai eu un père qui était peintre, mais qui n'a jamais eu d'exposition. C'est-à-dire, il a peint pendant, je disais, une trentaine d'années, à côté de sa profession de maître d'école, d'enseignant. Et puis, après sa mort, il n'avait pas de nom comme peintre. Il n'y avait pas de valeur sur le marché de ses peintures. C'était comme si ça n'existait pas. Et à un moment donné, quand mon père était mort, ma mère était morte, et restait mon frère et moi. Et puis on s'est dit quoi faire maintenant avec tous ces tableaux. Et puis on a trouvé vraiment par hasard un jeune galeriste à Bâle. Et j'ai demandé, c'était vraiment le premier venu, comme on pourrait dire, et je lui demande s'il aurait envie de jeter un coup d'œil sur ces tableaux. Et il était vraiment émerveillé. Il faut voir que c'était des tableaux tout autres que ce que fait Franck. C'est des tableaux très, comment dire, constructiviste. Et puis, il était émerveillé de ses tableaux. Il a fait une exposition. On a presque tout vendu. C'est-à-dire, il a surgi, mon père, comme peintre, a surgi. Et je trouve, d'une certaine manière, il a changé un peu dans mes yeux de personnage. C'est devenu un autre personnage. J'ai eu de la distance et peut-être un peu plus de respect que j'avais peut-être autrefois en voyant que des autres personnages, des étrangers aiment ces tableaux, achètent ces tableaux. Et c'est ce que je veux dire. Ça n'existait pas avant et c'était par un hasard que ça existait d'un moment à l'autre. Existaient ces tableaux, cet art. Ça, je trouvais quand même assez spécial. Et je trouvais que ça vaut plus que juste un article ou juste un essai. Je trouvais que ça valait un livre, un roman.
1: Une renaissance de votre père à vos yeux via l'art. Effectivement.
0: Oui,
1: et c'est ce qui se passe effectivement dans les yeux du narrateur qui redécouvre comme ça cette personne qu'il croyait connaître depuis toujours puisqu'ils sont nés en même temps. Effectivement, oui. C'est intéressant d'avoir votre aveu sur l'aspect autobiographique. On va continuer évidemment de parler de votre roman Alain-Claude Sulzer, F comme frère, qui paraît aux éditions Phébus. Mais d'abord, il va y avoir l'actu culturel et tout de suite un peu de musique. 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

0: C'est suisse, oui oui, ce sont les Licking Rainbows, c'est un groupe qui s'est formé en 2020 à Yverdon, qui a sorti Smile, leur premier album en février, et ce groupe sera ce soir à Festineuche en invité de dernière minute. Quoi d'autre dans l'actu culturelle? Eh bien on va voir ça tout de suite.
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0: À quels artistes faut-il s'attendre ce soir pour les cérémonies de lancement du mondial? Qui dit trois pays hôtes, Mexique, Canada, États-Unis, dit trois cérémonies d'ouverture distinctes. Ce soir, ce sera au stade Azteca de Mexico, où le Mexique affrontera l'Afrique du Sud. 90 minutes avant la rencontre, il faut s'attendre aux artistes latino-américains J Balvin, Belinda, Alejandro Fernandez, Mania, Tyla et bien sûr, celle que vous entendez, la colombienne Shakira, pour interpréter avec le Nigérian Burna Boy l'hymne officiel de cette édition 2026, Die Die. Et demain, dès 13h30, ça se passera au stade de Toronto, avec notamment Alanis Morissette, Alessia Cara, Eliana, William Prince, Nora Fatehi, Sanjoy et le français Veggie Dream, auquel on doit ramener la coupe à la maison, que vous entendez, symbole du triomphe des Bleus en 2018. Et puis quelques heures après la cérémonie d'ouverture, aux États-Unis, qui aura Katy Perry en tête d'affiche, mais c'est surtout pour la finale, le 19 juillet, au New York Jersey Stadium, qu'il faudra s'attendre à un méga show digne de ceux des mi-temps du Super Bowl, puisque c'est l'objectif de copier un peu ces mi-temps du Super Bowl, avec un concert de Coldplay et d'autres encore tenues secrètes. La plateforme Deezer lance dès aujourd'hui un détecteur gratuit permettant aux utilisateurs et utilisatrices de différentes plateformes de téléchargement et d'écoute comme Spotify, Apple Music, YouTube Music, de scanner leur playlist afin de vérifier si elles contiennent des titres générés par intelligence artificielle. Alors concrètement, comment ça se passe? Bien, vous allez sur le site de Deezer qui vous propose de vous connecter au compte de votre plateforme audio depuis un site de détection, puis le scanner passe au crible une partie de votre Sonothèque ou uniquement les playlists que vous avez créées.
2: On est la meilleure équipe de nettoyage depuis 2 ans, je tiens à rester. Je t'avais donné 2 jours pour trouver un squat, ça fait plus d'une semaine que t'es encore là. Aujourd'hui, tu te casses avec ta tribu, ok? Je vais pas te garder avec le ventre que t'as. J'ai fini la nuit et je te fais ton compte.
3: Fire?
2: Travail fini! Toi, partir aujourd'hui!
3: Raciste! C'est pour faire chier les étrangers que t'as choisi ce métier minable?
4: Toutes mes félicitations. Vous avez une excellente équipe.
0: Il avait offert son premier rôle dramatique à Muriel Robin en 2000, et quel rôle! Celui de Marilyn, que vous venez d'entendre, chef d'une unité de nettoyage, travaillant de nuit dans un supermarché, de ces portraits de femmes que le cinéma oublie généralement, mais qu'il a mis au premier plan dans chacun de ses films. L'écrivain et réalisateur Mehdi Sharef est décédé à l'âge de 73 ans. Né en Algérie, arrivé en France en 1962, il travaille encore à l'usine quand il publie son roman Le thé au harem d'Archie Ahmed en 1980. Chronique d'une cité HLM de la banlieue parisienne qui va lui-même adapter au cinéma sur les conseils de Costa Gavras et qui obtiendra le prix Jean Vigo et le César du meilleur premier film en 86. En tout, ce sont 10 films qu'il réalise, dont il signe aussi le scénario, comme Miss Mona, Camomille, Au pays des Juliettes, jusqu'à Graziella en 2015, qui réunit Denis Lavant et Rossi de Palma dans une histoire d'amour entre âmes perdues, à voir vraiment ou à revoir, et puis des romans à lire ou à relire, dont Le Harki de Meriem ou le plus célèbre Rue des Pâquerettes.
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0: Alain-Claude Sulzer, notre invité en duplex de Bâle, adapter un de vos romans au cinéma, est-ce que cela vous tenterait?
5: Non, pas moi-même, mais je serais tenté que quelqu'un d'autre le fasse. D'ailleurs, il existe en ce moment, il y a un travail sur ceci, sur le garçon parfait qui se fait en Amérique. Je vous dirai le premier jour de tournage, je vous dirai plus. Mais en tout cas, c'est le deuxième essai, lancement d'un projet. Oui. Mm-hmm. Ça, c'est quand même assez intéressant. Oui.
0: Parce qu'il y a déjà eu une tentative d'adaptation et puis qui est tombée à l'eau.
5: Oui, qui est tombé à l'eau. Ouais, ça fait une dizaine d'années à peu près, mais quelqu'un a repris ça maintenant.
0: Mm-hmm. Et c'est vous-même qui avez signé le scénario?
5: Non, pas du tout.
0: Vous restez à l'écart.
5: Non, oui, tout à fait. Oui,
0: mais vous intéressez quand même à la manière dont ce sera adapté, réécrit et tourné.
5: Oui, bien sûr. Mais moi-même, d'adapter un roman comme scénariste, ça, je sais pas. Ça me tenterait peut-être de travailler si je connaîtrais un metteur en scène. Ça me tenterait, mais ça ne s'est jamais fait. C'est pas ce que je pense jour et nuit.
0: On ne sait jamais, ça peut arriver. On va parler danse maintenant.
6: J'ai juste une petite question à vous poser.
7: Oui. Une question très importante.
0: Trois danseuses arpentent la scène d'un pas décidé, voire martial. Elles sont vêtues, noires, et semblent porter des outils, des drapeaux ou des fusils. Sur un petit podium, il y a un poste radio d'où sortent des bribes de discours. C'est « Same Old Songs » de la chorégraphe Maud Blandel, un nouveau spectacle créé à l'Arsenic de Lausanne, Thierry Sartoretti.
8: Oui, rebonjour Anne-Laure, j'y étais hier. Ce spectacle est un uppercut d'une rare puissance avec une grammaire du corps, au début très masculine, très militaire. Ajoutez à cela une énergie et une complicité assez dingue entre les trois interprètes, Jessica Lehmann, Lou Couton et Maya Mas, toutes impressionnantes dans leur jeu et dans leur mouvement. Ce titre, Same Old Song, évoque les bégaiements de l'histoire, celle avec un grand H, qui semble toujours se répéter comme si on n'en retenait jamais les leçons. J'ai demandé à la chorégraphe ce que représentait son trio de danseuses, la réponse de Maud Blandel.
9: La question de la solidarité, c'est un des grands enjeux du travail. C'était déjà présent sur les pièces d'avant. Comment on se rend partenaire? Même quand on joue à se rendre adversaire, ça reste au centre. Donc qui elle représente? Je dirais elle-même. Elle représente des femmes, puisque le travail, il est très très librement inspiré de l'œuvre de Virginia Woolf qui s'appelle Trois Guinées. En 1938, Virginia Woolf, elle écrit ce livre. C'est une fiction épistolaire dans laquelle elle va mettre en mots, en scène, la réponse d'une fille d'homme éduqué qui répond à un homme éduqué. Selon vous, que peut-on faire pour éviter la guerre?
0: Alors moi, je veux bien la réponse. Comment arrêter la guerre?
8: Oui, eh bien, fine mouche, peut-être un peu comme notre invitée du jour, l'écrivaine Virginia Woolf, ne répond pas, elle botte en touche. Son livre paraît en 1938, au moment des accords de Munich, et cette illusion d'une Europe échappant à la guerre. Dans le spectacle de Maud Blandel, on entend d'ailleurs des bribes fantomatiques de cette conférence. Une chose est claire pour l'écrivaine du siècle passé et pour Maud Blandel aujourd'hui, le monde se porterait mieux si les femmes avaient plus de responsabilités.
9: C'est vraiment, encore une fois, ce que Virginia Woolf met en jeu dans son livre. Qu'est-ce que c'est que cette procession des hommes éduqués? Est-ce qu'on a envie de la rejoindre, cette procession des hommes éduqués? Qu'est-ce que c'est la civilisation dans laquelle on est en train de vivre, sachant que, donc, encore une fois, elle écrit ça en 1938. Où est-ce qu'elle va nous mener, cette procession des hommes éduqués? Donc nous, l'enjeu de cette création, c'était de partir de ces structures plombée ou rigide, et puis de pouvoir en trouver une résolution. Donc la résolution, elle est bien sûr chorégraphique, mais du coup il y a l'idée de pouvoir éclater des formations, éclater des formes de rigidité pour aller chercher, ouais, en tout cas une forme d'émancipation. On appellera ça comme on voudra.
0: La chorégraphe Maud Blandel qui présente Same Old Songs à l'Arsenic de Lausanne jusqu'au samedi 13 juin.
8: Oui, notez encore une chose, la danseuse Maya Mas sera bientôt remplacée par Karine Daouinji. La raison, elle est enceinte. Et si je le précise, c'est pas pour faire mon Stéphane Bern de la danse contemporaine. Son état actuel apporte une dimension supplémentaire de solidarité entre les interprètes, avec une énergie très terrienne, toute particulière. Alors d'abord, tous mes vœux, et ensuite foncez voir ce spectacle qui sera aussi en mars prochain à l'ADC de Genève.
0: C'est bien noté Thierry, on entend votre enthousiasme. Alain-Claude Sulzer, vous êtes avec nous en duplex de Bâle à l'occasion de l'apparition de F comme frère, votre nouveau roman aux éditions Phébus. Votre prochain roman, qui paraîtra en automne en allemand, s'intitule Szenenwechsel, changement de scène on pourrait dire, qui a pour décor le théâtre. Dites-nous-en un peu plus.
5: C'est un roman en chorale, c'est-à-dire c'est un roman avec beaucoup de personnages qui se connaissent pas forcément, mais qui tous ont eu affaire avec le théâtre ou ont toujours affaire avec le théâtre. Et c'est un peu comme mon mari était acteur. Il ne l'est plus, mais il était. Et je l'ai toujours suivi dans toutes les villes où il était, comédien, on dit en français.
0: Comme acteur, ça comédien. Va aussi.
5: Oui. Et puis, je sais pas, J'avais commencé avec un récit d'un certain personnage qui avait affaire avec le théâtre, et puis à un moment donné je me suis dit pourquoi pas continuer et prendre plus de personnages, et plus et toujours plus, et à la fin ils se retrouvent tous les mmh. personnages plus ou moins se retrouvent au même endroit pour une commémoration d'un ancien, d'un metteur en scène et d'un directeur de théâtre. Mmh. Ça joue un peu dans le passé parce que le théâtre a beaucoup changé, bien sûr. C'est plus le théâtre qui existe aujourd'hui. Ça change très vite le théâtre. C'est de génération en génération. Tout bascule. Pour les âgés, c'est difficile. Pour les jeunes, c'est facile, mais ça sera difficile pour eux quand eux seront plus jeunes. Et c'est un peu un carrousel que je voulais montrer.
0: Ouais, une réalité en microcosme, en fait,
5: oui,
0: ce qui se passe plus largement. Voici la musique après avoir joué au sein du duo Marcella pendant 16 ans. Marcia livre un morceau accrocheur en solo. Voici Mazo.

0: Ça s'appelle Vous l'aurez peut-être compris, ça s'appelle Mazo, c'est signé Marcia, la chanteuse genevoise qui était avant dans le duo Marcella. Alain-Claude Sulzer, dans vos romans, il est beaucoup question d'art, on l'a dit, de peinture, de théâtre donc également, mais pas de sport, me semble-t-il. Vous n'êtes pas passionné par le...
1: Non, je ne le suis pas. Non, malheureusement ou heureusement, comme vous voulez.
0: Est-ce que vous
1: suivez pas du tout.
0: Vous ne suivrez pas du tout le mondial qui commence ce soir?
1: Sûrement pas ce soir. Peut-être vers le final, c'est possible. Si c'est pas à 2h de la nuit, je me lèverai sûrement pas pour ça. Non.
0: Il faut réunir plein de conditions pour que vous vous intéressiez. Qui est la Suisse, que ce soit pas trop tard.
1: Ouais, ça peut être à minuit, mais pas à 2h, voilà. Pas à 3h du matin. Non.
0: Alors j'ai peut-être un moyen de vous intéresser quand même au foot, Alain-Claude Sulzer, si je vous dis qu'on va en parler via la musique. Là, tout à coup, c'est peut-être un peu plus prenant.
1: Okay.
0: Bon, allez, on essaye.
2: J'ai l'impression de vous avoir déjà vu.
0: Parce que lui, il aime bien le foot, en tout cas, il aime bien la musique aussi qui va avec, Pierdo Bourknecht. Donc ce soir, on le redit, débute à Mexico la Coupe du Monde de football avec des innovations, 48 équipes, 3 pays hôtes, oui, et mais aussi un tout nouveau protocole pour les hymnes nationaux.
3: Oui, alors si j'ai bien tout compris, on aura 104 matchs pour vérifier, hein. Tous les joueurs, y compris les remplaçants, viendront autour du rond central pour écouter la main sur le cœur, l'hymne de leur patrie.
0: Alors racontez-nous de quand date cette habitude. Cette idée d'écouter des hymnes nationaux avant les matchs.
3: L'histoire retient une date, le 16 décembre 1905. Ça s'est passé à Cardiff lors du match de rugby entre le Pays de Galles et les All Blacks. Le match du siècle, comme on l'appelait à l'époque, car il s'agissait de la première rencontre entre les deux meilleures équipes du moment. Pour répondre au traditionnel haka des Néo-Zélandais, ce sont les supporters gallois qui ont décidé d'entonner un chant populaire, le titre du chant. En français, vieux pays de mes ancêtres. Alors, pour vous faire une idée de ce que ça a pu donner, on peut écouter un enregistrement d'un avant-match du Pays de Galles aujourd'hui.

0: Ça vaut un AK, hein.
1: Oui, si vous le dites.
0: Avec cet événement, en tout cas, ce chant est devenu de facto l'hymne du Pays de Galles.
1: Et alors en Suisse, ça remonte à quand la première utilisation de l'hymne national avant un match?
0: Alors avec les fêtes fédérales de gymnastique ou de tir, hein, en Suisse, c'est plus ancien, ça remonte au 19e siècle. Mais pour ce qui est des matchs de football, après quelques petites recherches dans les journaux, j'ai trouvé un match où, à coup sûr, on a joué l'hymne suisse, peut-être pour la première fois. C'était le 20 mai 1909, lors de la première confrontation avec l'Angleterre, défaite 9-0. Alors pourquoi est-ce qu'on a joué l'hymne national ce jour-là? Réponse dans un article de l'époque, c'était dans l'Impartial.
2: Les deux équipes font leur entrée au son de l'hymne national anglais, joué par le Basler Musikverein, qui avait bien voulu prêter son concours au comité d'organisation pour tromper l'ennui d'une longue attente.
0: Oui, donc en fait, on a joué l'hymne national parce qu'on s'ennuyait.
1: C'est dommage qu'il n'y ait pas tout de suite l'image. Elle sera sur les réseaux, mais il faut savoir que donc Pierre de Montenegre se bouchait le nez pour pouvoir faire cette voix venue d'un autre temps. Donc l'article parle de l'hymne anglais, mais pas de l'hymne suisse.
0: Oui, alors là, c'est là qu'il faut rappeler le principal fun fact autour de l'hymne suisse. Jusqu'en 1961, l'hymne officiel helvétique, c'était pas sur nos monts quand le soleil, hein, mais aux monts indépendants, en allemand Rufs du mein Vaterland, un hymne en fait calqué sur God Save the Queen, the King, the Queen. Qui ressemble beaucoup au Sekeleno, d'ailleurs. Du coup, quand une fanfare jouait l'hymne anglais, hein, elle jouait logiquement aussi l'hymne suisse. Et vice-versa. Ainsi, en 1943, avant le match Suisse-Hongrie, on a entendu la fanfare jouer God Save the Mont Indépendant. Oui, c'est des extraits de ciné suisse. Ah. Et puis alors, petit à petit, lors des événements importants, à partir de la fin de la guerre, grosso modo, on a remplacé « aux monts indépendants » par « sur nos monts, quand le soleil », notre cantique suisse de Zwissig. Ce changement s'est traduit au football. Ainsi, le 17 mai 1948, entre autres, c'est ce que j'ai trouvé en tout cas comme date notamment dans les journaux, lors du match Suisse-Écosse, une fanfare a d'abord joué l'hymne anglais pour l'Écosse, puis le cantique suisse. À ce moment-là, on mélangeait donc plus les hymnes. Hein. Ce fut pareil, par exemple, avant le match Servette-Arsenal en 1950 au Parc des Sports à Genève. Ce qui n'empêchera pas qu'un an plus tard, on jouera encore l'ancien hymne suisse à Barcelone lors de la présentation des équipes à la Coupe d'Europe de rink hockey.
3: Voici l'équipe suisse.
0: Nous sommes sur Radio Sautant et c'est Skips qui a dit « Voici l'équipe suisse ». Il se bouchait un peu le nez aussi.
1: C'est ça.
0: Depuis 1905, l'écoute des hymnes est un moment hautement symbolique, hein, aussi politique. En 1924, j'ai lu que l'équipe suisse l'avait carrément fait au garde-à-vous. Dernièrement, souvenez-vous, hein, c'est toute l'équipe iranienne féminine de foot qui a protesté au moment de son hymne.
4: Le regard droit, fier, elle garde le silence, laissant défiler la bande-son de l'hymne de leur pays. Un acte de résistance aux antipodes de leur terre, en Australie, où elles jouent une compétition de football. Nous sommes le 2 mars, deux jours tout juste après le début de l'opération israélo-américaine en Iran. Un geste perçu comme un acte de défi, immédiatement relayé et critiqué par la télévision d'État.
0: Alors que nous réserve cette Coupe du Monde, hein, avec son nouveau protocole des hymnes? Y aura-t-il des erreurs, des gestes symboliques, des sifflets? Moi je dis surtout soyons respectueux au moment de ces musiques et puis rappelons-nous toujours de ce que le président de la Fédération Française de Foot a hurlé au micro en 2002 lors de la finale de la Coupe de France. Voilà.
1: C'est dit.
0: Parce que nous sommes des sportifs.
1: Ouais. Merci beaucoup pour ce décryptage, Pierre de Bourknecht. Alain-Claude Sulzer, donc pas de foot pour vous, pas de sport.
0: Non.
5: Non, mais ça fait longtemps que je n'ai pas chanté l'hymne suisse.
1: Ah, bah c'est dommage. Vous proposer de le faire maintenant. Et voilà, c'est raté.
5: Pas du tout.
1: Bon, par contre, on va parler art avec vous, puisque je vous ai proposé de venir avec un coup de cœur.
6: Je rappelle mes prescriptions sur ce bout de papier.
1: Et comme prescription, disons, Alain-Claude Sulzer, vous avez choisi de nous conseiller d'aller voir l'exposition d'Alexandre de Broca à Bay. Elle vient de commencer tout juste et elle s'y tient jusqu'au 18 août. Précisons que donc Alexandre de Broca, c'est un peintre français, fils du cinéaste Philippe de Broca. Et vous êtes vraiment fan de ses tableaux depuis longtemps,
5: oui.
1: Des peintures à l'huile sur bois de paysages suisses, là en l'occurrence. C'est assez classicisme éternel, j'ai envie de dire. Dites-nous pourquoi vous les aimez tant, son travail, et racontez-nous un petit peu ce travail-là.
5: Moi, j'aime beaucoup ces tableaux. Je suis fier d'en posséder au moins deux. Peut-être que ça sera bientôt un troisième quand j'aurai l'occasion d'aller à Bay. Je n'y étais pas encore. J'ai le catalogue devant moi de ces tableaux. C'est juste une bonne douzaine si je vois bien. Et ce sont des paysages avant tout. Il faut toujours qu'un peintre qui travaille plus ou moins réaliste, c'est pas vraiment réaliste, mais ce qui est toujours intéressant, c'est quel extrait quel extrait l'a intéressé,
1: oui, quel point
5: extrait
1: de vue,
5: l'a
1: en fait.
5: Choisi, à quel point de vue il a choisi. Et là, je sais pas si vous l'avez devant vous le catalogue, mais il y a de super tableaux, par exemple de Clarin, le lac Léman, le lac de Genève. Je sais pas, ces tableaux me touchent profondément. C'est un peu difficile. J'aimerais pouvoir écrire un jour quelque chose sur ces tableaux. En parlant comme ça, j'ai l'impression que moi, il faudrait que j'écrive sur ça.
1: Il
5: choisit des personnages. Il y a une ou deux années, il avait fait un grand travail sur la comédie française. C'est-à-dire, je crois qu'il a travaillé pendant toute une année. Il travaille très vite. Hein, c'est pas, il travaille pas comme un vieux maître pendant 10 jours à un tableau, même qu'on pourrait croire ceci. Et bon, il avait travaillé derrière les coulisses de la comédie française. Il existe un livre aussi sur ça qui est paru chez Gallimard. Je fais un peu de pub. Et ça, j'aime vraiment le faire parce que je suis absolument convaincu de ce qu'il fait.
1: Vous venez, donc c'est l'exposition d'Alexandre de Broca à B jusqu'au 18 août. Vous venez de dire que vous avez du mal à le dire et qu'il faudrait que vous écriviez pour l'expliquer.
5: Oui.
1: Donc, l'écriture, pour vous, c'est une manière de résoudre, d'avancer
5: de
1: dans la réflexion.
5: Oui, et d'avoir une certaine clarté sur ce que je pense. Vous voyez, on dit beaucoup de choses pendant toute la journée, mais ce qui est écrit, ça a quand même une autre valeur. Hein.
1: Mm-hmm.
5: C'est réfléchi et c'est écrit. Mm-hmm. C'est l'importance pour un auteur.
1: Et après, c'est pas de parler.
5: Mm-hmm. C'est pas que de parler.
1: Et après, qu'est-ce qu'il en reste? Par exemple, Franck et ce narrateur, où sont-ils maintenant? Est-ce qu'ils vous hantent, vos personnages?
5: Non, de temps en temps, je les retrouve en parlant sur eux, bien sûr. Et après, je les oublie de nouveau. J'ai de nouveaux personnages. J'ai des personnages de livres que je lis. Je n'écris pas. Je lis et j'écris. J'écris et je lis. Et je regarde et j'écoute.
1: Mm-hmm. Ce roman s'appelle F comme frère au pluriel. Il est donc signé par vous, Alain-Claude Sulzer. Il paraît aux éditions Phébus. Je le recommande. Je l'ai dévoré. Donc voilà, c'est un vrai bonheur de lecture. Merci beaucoup d'avoir passé cette heure avec nous, Alain-Claude Sulzer.
5: Merci à vous. Merci.
1: Et à bientôt pour les prochains romans.
5: Ok.
1: Merci. Et nous, on va passer au coup de cœur de notre programmateur musical, Bastien Arnold, qui penche pour Vivace. Voici Fiore, l'artiste tessinois Valentino Vivace.

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1: Le Mexique a remporté hier soir le match d'ouverture de la Coupe du Monde de football. Devant son public au stade Azteca de Mexico, El Tri a battu l'Afrique du Sud 2-0 dans une rencontre qui s'est terminée à 10 contre 9. Dans l'autre duel du groupe A, la Corée du Sud doit croiser le fer avec la République tchèque. Le coup d'envoi de cette partie vient d'être donné à Guadalajara au Mexique. L'entreprise fribourgeoise Crémo traverse une période critique. Deuxième transformateur de lait en Suisse, la coopérative enchaîne les pertes depuis 6 ans et elle peine à redresser la barre, notamment en raison de sa production de poudre de lait, une activité jugée peu rentable. Malgré ces difficultés, Crémo reste un acteur incontournable pour l'agriculture suisse. Michel Bonjean, président de la Fédération laitière valaisanne, tire la sonnette d'alarme. Si Crémo tombe, l'industrie laitière suisse tombe. Donc nous n'avons pas le choix. Il faut sortir Crémo de là et très rapidement. Une quarantaine d'enfants de 9 à 10 ans scolarisés à Vernier vont devoir changer d'école à la rentrée d'août. Ouvert en 2023 dans un vaste éco-quartier de la commune genevoise, leur établissement, l'école de l'Étang, arrive déjà à saturation. De nombreuses familles avaient choisi de s'établir dans ce quartier pour y bénéficier des infrastructures public proposé, à commencer par cette école située dans une zone majoritairement piétonne, raison pour laquelle cette délocalisation d'élèves suscite la colère. Le loup a tué 2 animaux de rente la semaine passée dans le canton de Neuchâtel, sur la commune des Verrières. Lors de cette première attaque de l'année, dans le canton, 2 génisses ont trouvé la mort. Une 3e bête a été légèrement blessée et est en voie de guérison. L'inspecteur cantonal de la faune, Christophe Noël, a confirmé hier une information d'Arc Info. Donald Trump a annulé hier des frappes prévues contre l'Iran. Le président américain a assuré qu'un très bon accord avait été trouvé avec Téhéran. Il a même évoqué une possible signature dès ce week-end en Europe. Ces annonces ont fait bondir ce vendredi les bourses asiatiques. À Tokyo, l'indice Nikkei a grimpé de presque 4%, tandis qu'à Séoul, le Kospi a flambé de plus de 7%. Une frappe russe a fait 1 mort cette nuit dans le nord-est de l'Ukraine. L'administration militaire ukrainienne a rapporté ce vendredi le décès d'une femme dans la région de Soumy. Selon cette même source, une 2e personne souffre pour sa part de blessures graves. En Thaïlande, la fille aînée du roi est décédée à l'âge de 47 ans. Le palais royal a annoncé ce vendredi son décès. Celle qui était appelée Princesse Ba était hospitalisée depuis un grave malaise cardiaque survenu il y a plus de 3 ans lors d'une session d'entraînement avec des chiens de l'armée. De nombreux passages nuageux de moyenne et haute altitude sont à prévoir ce vendredi matin, puis le soleil brillera à partir du Valais et du bassin lémanique, avec des cumulus dans les Alpes. En pleine, les températures maximales oscilleront entre 20 et 25 degrés en fonction des régions. 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

0: Bonjour à toutes et à tous, Anne Bécher, bonjour.
1: Bonjour.
0: Vous nous proposez ce matin un florilège des meilleures infos scientifiques du jour.
1: Oui, on a un peu pour tous les goûts avec au menu des éoliennes et des oiseaux migrateurs, la journée du lynx, une vaste étude sur l'évolution des prairies et des forêts d'Europe, la découverte d'un immense cimetière de baleines, des pertes chez les orangs-outans de Sumatra et la tendance naturelle des humains de tourner à gauche.
0: Tourner à gauche.
1: Ouais, okay. Ça n'a rien de politique, c'est juste une habitude.
0: Est-ce qu'il faudrait chanter pour mieux grandir ? Charlie Dupiot, bonjour.
2: Oui, bonjour, nous recevrons Justin Carrard, médecin du sport à l'unité sport et santé des jeunes du CHUV. Il nous a parlé de deux affections qu'on confond souvent, le surentraînement et le syndrome du REDS, ou autrement dit, du déficit énergétique relatif dans le sport.
0: Voilà, ça sera le dernier sujet de Inès Moubachir. Avant ça, le dossier du jour avec Charlie Dupiot qui est en duplex de Paris. Je ne sais pas si vous nous entendez, Charlie.
3: Je suis avec vous.
0: Voilà, vous nous parlerez d'un projet de recherche mené à Marseille, dans le sud de la France. Donc.
3: Oui, exactement. Depuis 7 ans, le chant est une pratique quotidienne pour les élèves d'une école marseillaise. Ils font sonner leur voix 20 minutes par jour. Et une chercheuse suit ses vocalises de près. Elle se demande en quoi chanter aide à développer la mémoire de ces enfants, leur concentration et même leur langage et bien d'autres choses encore, on va en parler.
0: Le journal de Brève, le chant à l'école et le surentraînement dans le sport, c'est le programme du jour, soyez les bienvenus.
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0: Anne Bécher, on pensait que les éoliennes et les oiseaux migrateurs ne faisaient pas vraiment bon ménage. Eh bien, c'est pas forcément vrai.
1: Et pour cause, une étude parue dans la revue Nature Sustainability montre que l'arrêt ciblé temporaire des éoliennes peut considérablement diminuer le risque de collision pour les oiseaux sans trop réduire la production d'électricité. C'est ce qu'indique l'Institut fédéral de recherche sur la forêt, la neige et le paysage, le WSL, qui a participé à cette étude qui révèle qu'environ 114 millions d'oiseaux sont potentiellement menacés chaque année par les rotors des éoliennes, un chiffre qui inclut évidemment les moments où les éoliennes sont à l'arrêt.
0: Comment est-ce qu'ils en sont arrivés à ces conclusions?
1: Alors, pour réduire le risque de collision, les scientifiques ont simulé différents scénarios de mise à l'arrêt temporaire des installations. De tous les scénarios testés, le scénario le plus efficace a montré que le fait d'éviter 50% des collisions potentielles entraînerait une perte de production de 1,2%. Et avec des arrêts temporaires plus fréquents, on grimpe à une perte de production d'électricité de 7,5% pour une protection quand même de 90% des oiseaux. Des compromis étonnamment efficaces sont possibles avec une perte de production d'énergie minime, a déclaré Silke Bauer, la première auteure qui souhaite étendre ses calculs à l'ensemble de l'Europe et à des périodes plus longues.
0: C'est la journée du lynx aujourd'hui. Une analyse récente sur les causes de mortalité et des maladies révèle ce qui pèse sur son existence.
1: Eh bien, ce sont les accidents de la route qui sont la première cause de décès, suivie probablement du braconnage, qui est cependant difficilement chiffrable. Et enfin, c'est la faible diversité génétique qui pèse sur le lynx. Une autre étude a identifié plusieurs cas de malformations cardiaques congénitales chez les lynx. Selon les chercheurs, cette pathologie rare pourrait être liée à la faible diversité génétique des populations présentes en Suisse. Alors, pour rappel, quelques 360 lynx vivent aujourd'hui dans les Alpes et le Jura, de part et d'autre des frontières.
0: La surfertilisation et les gaz d'échappement modifient les forêts et les prairies européennes, selon une étude parue dans la revue spécialisée Science Advances.
1: Alors, les conditions de vie des plantes en Europe ont considérablement évolué au cours des dernières décennies. Seulement voilà, jusqu'à présent, il manquait toutefois une vue d'ensemble sur ces changements dans la biodiversité, comme l'a annoncé hier le Fonds National Suisse, le FNS, qui soutient cette étude. Alors, pour obtenir des résultats sur une longue plage temporelle, une équipe de recherche européenne, à laquelle participe la Haute École des Sciences Appliquées de Zurich, a analysé environ 650 000 enregistrements datant de 1960 à 2020. Des données très nombreuses qui proviennent d'une grande base de données européenne.
0: Alors, quelles sont les conclusions de cette étude large?
1: Oui, alors selon les scientifiques, la tendance la plus frappante, c'est une augmentation des plantes azotophiles. Entendez par là les plantes qui adorent l'azote. Et ce, dans tous les habitats étudiés. Pourquoi cette augmentation des plantes qui adorent l'azote, bien comme les orties par exemple, bien sans doute à cause des apports d'engrais chimiques, un apport renforcé par l'élevage, sans compter les oxydes d'azote issus du trafic routier et de l'industrie. Cette évolution de la biodiversité évince les plantes qui préfèrent les sols maigres, comme les orchidées par exemple. Mais on finit par une bonne nouvelle quand même, Bastien. En Suisse, cette tendance est toutefois en légère baisse, selon Jürgen Dengler, qui a participé à l'étude. Il semble que chez nous, dit-il, des mesures régionales telles que la réduction des engrais chimiques portent leurs fruits. Mais à l'échelle européenne, cela ne se remarque pas encore. Fin de citation.
0: Il y a encore d'autres conclusions de cette étude ?
1: Oui, selon les chercheurs, les effets du changement climatique sur la flore ont été étonnamment faibles. La végétation réagit nettement plus lentement à la hausse des températures que prévu, explique toujours le même monsieur Dengler. Les montagnes suisses sont toutefois une exception. Dans cette région, des espèces qui proviennent des basses altitudes se sont déjà propagées vers des altitudes plus élevées.
0: Le plus grand cimetière de baleines au monde a été découvert dans l'océan Indien.
1: Oui, les chercheurs chinois qui ont découvert cette nécropole de baleines se sont déclarés stupéfaits lorsqu'ils ont pris la mesure de leur découverte verte qui est parue dans la revue spécialisée Nature. Près de 500 squelettes, dont certains vieux de 5,3 millions d'années, gisent à 7000 mètres au fond de l'océan Indien, des carcasses qui se sont accumulées pendant 5 millions d'années et qui se sont répartis sur un corridor long de 1200 km à l'ouest de l'Australie.
0: Alors pourquoi est-ce que ce cimetière de baleines se trouve à cet endroit précisément ?
1: Bien, les scientifiques pensent que c'est parce que cette zone est une aire d'alimentation importante. De plus, lorsque les baleines meurent, leur corps coule au fond des océans et nourrissent la faune des profondeurs. Et comme cette tranchée au

0: dans une petite zone de Sumatra en Indonésie, une petite zone dans laquelle ils ont été repoussés par le développement humain.
1: Alors, qu'est-ce qui leur est arrivé à ces petits singes?
0: Alors, c'est des grands singes même.
1: C'est des grands, oui, c'est pas des orang-outans.
0: Ouais. Selon la revue Current Biology, en novembre dernier, un épisode météorologique violent, le cyclone Senyar, a provoqué de fortes pluies, de très grands glissements de terrain, des coulées de boue et des inondations qui ont détruit les sources de nourriture et les abris de ces grands singes au bord de l'extinction. Et ce, sur une surface estimée par satellite de 8700 hectares de forêt.
1: Alors, quel est le bilan?
0: Alors, sur les 800 individus qui vivent à l'état sauvage, 58 orang-outans sont morts à la suite des coulées de boue, soit 11% dans cette région-là, ce qui pousse l'orang-outan de Tapanuli encore un peu plus près de l'extinction. Cela constitue donc un choc démographique dévastateur pour le grand singe le plus rare au monde. C'est ce qu'a déclaré le chercheur Jatnasur Priyatna, voilà, de l'Université d'Indonésie. J'espère qu'il m'excusera.
1: Et enfin,
0: c'est affreux d'écorcher les noms comme ça, mais voilà, on fait de notre mieux.
1: L'indonésien, vous ne le parlez pas couramment, Anne.
0: Non, rarement.
1: C'est pas grave, on vous pardonne. Les humains ont une tendance naturelle à tourner à gauche quand ils se baladent, ça c'est surprenant.
0: Oui, et c'est de manière tout aussi innée qu'ils ont une tendance à se déplacer dans le sens inverse des aiguilles d'une montre lorsqu'ils déambulent. Lors d'expériences au cours desquelles des individus seuls ou des petits groupes se promenaient dans un espace clos, eh bien les chercheurs ont constaté que les personnes se déplaçaient presque toujours dans le sens inverse des aiguilles d'une montre, et ce, quel que soit le sexe et quelle que soit la jambe dominante de la personne. Pourquoi ? Pour l'instant, ils n'en savent trop rien. C'est super mystérieux et universel. En étudiant ce phénomène, déclarent les scientifiques qui ont bien dû déclarer quelque chose quand même, qui ont publié dans Nature Communication, nous pourrions mieux comprendre comment nous percevons le monde, explique Claudio Feliciani, le chercheur espagnol en système complexe et co-auteur de l'étude. Sur ce, Bastien, je mets mon signophile à gauche, je me désengage de la table et je m'en vais vous dégoter l'actu de demain.
1: Eh ben, avec plaisir. Merci beaucoup.
0: Et bonne journée.
1: Anne Becher, à demain. Dans quelques instants, Charlie, on va parler d'un projet de recherche autour du chant. Quels sont les bienfaits du chant pour les enfants?
2: Et chanter pourrait les aider à mieux apprendre, à mieux mémoriser et même à coopérer plus facilement les uns avec les autres. Ce sont en tout cas les premiers résultats d'un projet de recherche qui est mené à Marseille.

0: Benjamin Biolay, c'était Soleil profond. Et faire chanter maintenant les enfants tous les jours pour développer leur oreille musicale, mais aussi leur capacité de concentration, leur mémoire, leur langage, c'est l'idée d'un projet mené dans un quartier du nord de Marseille, Charlie Dupiot.
1: Oui, alors c'est d'abord un projet musical lancé par Musica 13, une association qui a le label de Centre National d'Art Vocal. Depuis 2019, Musica 13 propose 20 minutes de chant tous les jours aux élèves de plusieurs écoles marseillaises, comme l'école Saint-Mitre, où je me suis rendue. Ce projet s'appelle « Chanter au quotidien ». Il est mené dans 3 classes de l'école cette année, du CE2 au CM2, avec des enfants âgés de 8 à 10 ans.
0: Ok, mais c'est aussi un projet de recherche, ce projet.
1: Voilà, et c'est ça qui nous intéresse, car depuis le début du projet, ou presque, une chercheuse suit de très près ses vocalises. Elle s'appelle Aline Frey, elle est maîtresse de conférence au laboratoire de neurosciences cognitives d'Aix-Marseille Université, et elle s'est demandé, en fait, est-ce que le chant peut aider les enfants à mieux apprendre à l'école, à être plus concentrés, par exemple. Alors, on va l'entendre tout à l'heure nous parler de tout ça. Mais d'abord, je vous propose de faire étape dans la classe de CM2 qui participe au projet. Nous sommes au premier étage de l'école Saint-Mitre. Il est 9h40. Elmer Rousseau-Pio, chef de chœur pour l'association Musica 13, s'installe tout juste dans la classe. Les élèves sont debout, prêts à donner de la voix, comme chaque matin.
2: Ça va, vous allez bien ? Super.
1: Là, vous avez installé votre piano face à eux, face aux élèves.
2: Oui, et je lance un petit chronomètre. Comme j'ai que 20 minutes, comme ça je puis regarder le temps. La deuxième ligne, resserrez-vous un petit peu au milieu, s'il vous plaît. Alors, j'aimerais qu'on prenne le temps de bien s'installer sur ses deux jambes. On plie un petit peu les genoux. On sent le poids de notre corps. Et puis, on peut bâiller. On a vraiment très bien dormi. Oh oh oh. Ah, j'aimerais vous entendre un peu plus et un peu plus aigu. Oh oh oh oh oh
1: oh. Elmer Rousseau-Pio, c'est vous qui intervenez face à cette classe et qui leur proposez, avec un autre intervenant, vous répartissez la semaine, ces ateliers de chant quotidien. Et là, donc, vous êtes face à la classe, vous avez votre piano, vous êtes debout et face à vous, il y a 2 rangées d'élèves qui se sont installés et qui sont prêts à chanter. Et là, c'est l'échauffement.
2: Oui, on commence toujours par se recentrer sur le corps. Donc, l'idée du chant, c'est d'utiliser la voix, mais on a aussi besoin d'être positionné, de trouver une posture, une détente qui permette à la voix, voilà, de sortir, de s'épanouir. On dynamise aussi, notamment via des exercices de souffle. On commence toujours par ça, avant même d'utiliser la voix. Alors, on va prendre... On va dire miaou, ok? Et ça va faire

0: On continue. On lui donne un peu plus d'énergie.
1: Qu'est-ce que vous sentez dans votre corps quand vous chantez ?
2: Ça vibre. Des fois, ça vibre, ça, on entend dans les oreilles. Moi, ça vibre beaucoup vers là.
1: Donc, au niveau de la gorge, des cordes vocales ?
2: Quand je chante, des fois, je me balance sans le faire exprès.
1: C'est-à-dire que tu balances ton corps ?
2: Mais doucement, comme si j'étais un nuage, comme si j'étais sur un nuage et que j'étais en train de dormir. J'étais dans ma bulle, en fait.
3: J'adore ça parce qu'on chante tous ensemble. Il n'y a personne qui ne chante pas. Et comme ça, on fait au moins une activité qu'on fait toute la classe.
1: Et tu trouves que vous chantez juste ?
3: Pas tout le temps. On a déjà fait des fautes.
0: Ok, on y va. Bouche fermée.

0: on a la bouche fermée, il faut qu'on ait de l'espace à l'intérieur. On ne serre pas les dents.
1: Quand la maîtresse vous a parlé de ce projet-là, de l'idée que vous auriez tous les jours quelqu'un qui viendrait vous faire chanter pendant 20 minutes, quelles ont été vos pensées à ce moment-là?
2: Je stressais au début, je me disais mais qu'est-ce qu'on va faire et tout, mais après en fait ça va bien.
1: Pourquoi tu stressais?
2: J'avais peur de chanter devant tout le monde quoi. Parce que j'étais un tout petit, vraiment un tout petit peu timide.
3: Et après la maîtresse m'avait dit que c'était... scientifique, je crois que c'était pour voir si ça que le chant, ça nous aidait à plus réfléchir. Et j'avais l'impression que ça a marché parce que ma note de moyenne, elle a remonté depuis le premier trimestre. Du coup, je me dis que c'est vrai parce qu'avant, j'y croyais pas beaucoup le chant et réfléchir à l'école. Je pensais que ça allait pas marcher, mais en fait, je pense que ça a marché.
1: Alors, tu es passée de quelle note à quelle note?
3: Je suis passée de 17 à 18, donc de 1 point d'écart.
1: Depuis le début de l'année jusqu'à aujourd'hui?
3: Oui, c'est ça. Mais 18 et 17, c'est un gros changement quand même.
1: C'est 1 point.
3: Voilà.
0: On y va avec les paroles.

0: Magali Messaouden, vous êtes l'institutrice, l'enseignante de cette classe de CM2. Donc, vous menez le projet avec eux chaque jour, finalement. Comment vous voyez-vous ce projet? Comment vous voyez son impact sur les élèves?
1: Moi, je trouve que ça leur a apporté beaucoup sur le fait de former un groupe. Et c'est une vraie force, en fait. Ces enfants-là, ce groupe, il a appris à apprendre ensemble, à avancer ensemble, à s'arrêter, à même ne pas y arriver ensemble, mais à progresser. C'est un groupe comparé à d'autres classes que j'ai eues qui n'avaient pas ce projet. Cette année, j'arrête pas de leur dire, t'as progressé dans ce domaine-là, bravo, et je m'entends le leur dire. Et voilà, c'est vrai que ça, je l'observe directement dans la classe.

0: des élèves qui chantent tous les jours à Marseille. Quel impact a cette pratique sur leur apprentissage? On va en parler, mais d'abord musique avec un autre titre que ces écoliers marseillais ont appris à chanter.
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0: Monsieur Je m'en fous de Michel Bernard. Voilà, ça fait partie des chansons que les élèves de Marseille ont appris cette année. Alors en quoi chanter aide à mieux grandir, à mieux retenir ses leçons à l'école et même à avoir une meilleure entente au sein de la classe? C'est l'objet d'un projet de recherche mené à Marseille, à l'école Saint-Mitre. Les élèves chantent donc tous les jours, une vingtaine de minutes, et ils doivent répondre aussi à des tests, Charlie Dupiot.
1: Oui, alors ces tests ont lieu en début et en fin d'année dans l'enceinte de l'école. Ils sont menés par la chercheuse Aline Frey, maîtresse de conférences à l'université Aix-Marseille, et par Cédric Hubert, doctorant en sciences cognitives. Il nous explique l'un des tests que les écoliers passent avec lui.
2: Alors là, on va lire des séries de chiffres à l'enfant. Dans un premier temps, il doit les répéter dans le même ordre. Par exemple, 5, 8, 2... L'enfant doit répéter 5, 8, 2. Et on va venir augmenter la longueur de la série comme ça, jusqu'à des séries de 9 chiffres. Donc dans un premier temps, il doit rappeler ces séries de chiffres dans le même ordre. Dans un second temps, il va devoir les répéter, mais dans l'ordre inverse. Par exemple, si je dis 6, 2, 9, l'enfant va devoir répéter 9, 2, 6. Et de la même manière, on augmente la longueur de la série au fur et à mesure.
1: Jusqu'à 9 chiffres.
2: Alors, on s'arrête quand l'enfant échoue deux fois d'affilée. Mais dans
1: ça peut être très compliqué, on imagine.
2: Ça l'est, effectivement. Moi, je ne pense pas être capable de faire la série de 9 chiffres à l'envers.
1: Donc ce test-là, typiquement, c'est pour tester la mémoire des élèves.
2: Tout à fait, les mémoires à court terme et les mémoires de travail.
3: La mémoire de travail, c'est quelque chose qui est évidemment très mis en jeu dans les apprentissages. C'est ce qui tourne dans ta tête. Si on fait l'analogie avec les ordinateurs, la mémoire de travail, ça va être la mémoire vive, et la mémoire à long terme, ça va être le disque dur. Et en gros, on sait que ces capacités de mémoire de travail, elles sont limitées. Il n'y a pas 15 000 trucs qui peuvent tourner dans ta tête à un moment donné. Et évidemment, on sait que quand tu dois comprendre une consigne, relire un texte, apprendre des tables de multiplication, etc., c'est la mémoire de travail qui est engagée.
1: Donc Aline Frey, vous êtes maîtresse de conférences en psychologie cognitive et vous êtes à l'origine de ce grand projet de recherche que vous menez depuis 2020. Comment vous travaillez en fait à partir de ces tests-là? À quelle fréquence ils sont réalisés? Avec combien de classes? Comment ça s'organise ce projet de recherche?
3: Donc initialement dans ce projet, on voulait donc mesurer les effets de cette pratique quotidienne du chant. Donc c'est pour ça qu'on teste les enfants en début et fin d'année, donc en pré- et post-test, sur tout un tas d'habiletés cognitives, langagières, prosociales. L'idée c'est que évidemment on puisse comparer ces résultats avec d'autres enfants qui font autre chose. Parce que, évidemment, si je mesure que la différence entre le début et la fin d'année pour mes petits-enfants chanteurs, on a quand même bon espoir qu'il y ait une amélioration. Évidemment, il y a eu 6 mois, 8 mois d'école entre-temps, le développement, etc. Mais si je veux vraiment montrer qu'il y a un bénéfice significatif de cette pratique du chant, il faut que je puisse comparer avec d'autres enfants. Particulièrement d'autres enfants qui font autre chose au même rythme, tout aussi motivant. C'est ce qu'on appelle un groupe contrôle actif, parce que sinon, si je compare juste avec des enfants, entre guillemets, qui font rien, on sait qu'il y a tout un tas d'effets qui sont très documentés, l'effet Pygmalion, l'effet Hawthorne, le simple fait de faire quelque chose, d'être engagé dans une activité, il y a déjà un petit effet sur la motivation. Je vais caricaturer à fond, mais le simple fait de dire hey, « Hé, je suis une super chercheuse, regarde, je vais regarder ce que tu vas faire, puis tu vas faire des trucs le matin. » Rien que ça, on sait que ça motive déjà un peu les élèves. Finalement, qu'ils fassent du chant ou du macramé ou je ne sais pas quoi, on sait qu'il va y avoir un petit effet. Donc si je veux vraiment spécifiquement mesurer les effets du chant, je vais les comparer avec une autre activité, et c'est à ce moment-là que du coup on s'est mis en contact avec la Marelle, qui est une association à Marseille aussi, d'écrivains. Et donc pendant que tous les matins j'ai 3 classes qui chantent, j'avais 3 autres classes qui font donc au même rythme, il faut que ça soit très contrôlé, au même rythme, de la même motivation, etc., qui font des ateliers d'écriture créative. Donc les enfants imaginent des petits textes, composent de la poésie, etc. Et donc je teste aussi ces enfants-là en début et fin d'année. Et comme Saint-Mitre est une grande école, j'ai aussi pu tester des enfants qui ne font aucune de ces 2 activités, donc ils suivent juste le cursus scolaire. Et donc ces enfants qui ne font pas ces ateliers, entre guillemets, ça va me donner un niveau de base du développement. Ok, entre le début et la fin de l'année, nécessairement, ils progressent un peu. Et ensuite, je peux faire des hypothèses spécifiques en me disant « Ah oui, mais le chant va sans doute améliorer davantage les habiletés langagières, prosociales, etc., l'écriture créative, autre chose, etc. » Donc on avait en fait ces 3 groupes-là dans cette étude qu'on a testée en début et fin d'année sur 5 ans. Maintenant, c'est même la 6e année qu'on fait ça. Et nos résultats vont dans ce sens-là, donc c'est très chouette.
0: Charlie, de quoi est-ce qu'on parle quand on parle d'habileté prosociale ?
1: Oui, alors en fait, c'est la capacité des enfants à coopérer, à s'entraider, à partager. Voilà, c'est ça en fait, tout ça, les habiletés prosociales. Et puis, parmi les compétences qui sont aussi testées, il y a les compétences langagières, de lecture, avec un test qu'on appelle le test de l'alouette. En fait, l'enfant doit lire un texte à voix haute, un texte qui ne fait aucun sens a priori, ce sont juste des mots qui s'enchaînent. Et ce test, il permet d'évaluer le niveau de décodage lexical de l'élève, sans notion de compréhension, donc voilà, de la lecture pure et simple. Il fait partie de la batterie de tests qui ont déjà été menés auprès d'une vingtaine de classes en tout, en 6 ans de recherche. Et Aline Frey nous partage ses premières conclusions.
3: Alors, les principaux résultats, ils sont à différents niveaux. Ils sont sur les habiletés langagières, en lecture notamment. On a des gros progrès sur ce test de l'alouette, donc qui mesure la capacité, la fluence en lecture. Parce qu'encore une fois, le chant, ça engage de retenir des paroles, la mémoire verbale, l'attention auditive, etc. Et tout ça, c'est des choses qui se retrouvent dans le langage.
1: Et dans la lecture, qui nous aide à lire.
3: Exactement. Et qui se transfère indirectement sur les habiletés en lecture. On a des résultats, notamment sur le test des symboles. Dans ce test, en fait, il y a plein de suites de 5 petits symboles et ensuite 2 autres symboles, et l'enfant doit décider le plus vite possible si parmi les 5 premiers symboles, il retrouve les 2 à la fin. En gros, c'est un test d'attention soutenue, de vitesse de traitement de l'information. Et donc là aussi, on montre que les petits-enfants chanteurs améliorent leurs habiletés là-dessus. Et puis, nos principaux résultats sont sur ces capacités prosociales. On montre que les enfants, après avoir fait du chant, et on le savait déjà un petit peu, mais il y avait très peu d'études là-dessus, en fait, le chant, c'est une activité qui est très synchrone, qui est collective, comme l'écriture créative sans doute, mais beaucoup plus synchrone. Faire du chant choral, ça nécessite, à quelques secondes, voire millisecondes près, d'écouter ce que fait l'autre, de démarrer au bon moment, de se caler sur ce que dit la chef, etc. Et donc, tout ça, on sait que du coup, ça va engendrer derrière, chez les enfants, davantage de comportements prosociaux, des comportements, on va dire, altruistes, sans attendre en retour. Ça renforce aussi les liens dans la classe. Tout ça, c'est des choses que les enseignantes nous avaient déjà fait remonter à l'origine du projet, en fait. C'est des choses que très vite les formateurs, les enseignants avaient constatées, mais qu'on a voulu mettre à l'épreuve de la science.
1: Comment vous testez ces compétences-là psychosociales ?
3: Alors, il y a différentes manières de le tester, notamment un test qu'on appelle le dilemme du prisonnier, dans lequel on met les enfants en binôme. En fait, on leur explique qu'ils vont avoir chacun une petite carte en main, une bleue ou une rouge, et qu'ils décident à chaque tour de montrer leur carte bleue ou leur carte rouge. Et que la règle, c'est que s'il y a 2 cartes rouges, ils sont entre guillemets les 2 agressifs, ils ont très peu de points. S'il y a 2 cartes bleues, ok, chacun gagne un montant équivalent de petits jetons, mais s'il y a une rouge et une bleue, alors celui qui a mis la rouge gagne encore plus de jetons. Et nous, en fait, ce qu'on mesure surtout, donc on leur dit qu'ils peuvent discuter entre eux, communiquer avant, se mettre d'accord. Nous, on ne s'intéresse pas au nombre de jetons qu'ils gagnent ou pas. Ce qu'on va mesurer, justement, c'est pour chaque enfant, là, est-ce qu'il tient ou pas sa parole, enfin, est-ce qu'il va avoir un comportement plutôt agressif ou coopératif avec son petit copain. Ah oui, d'accord, viens, on met bleu tous les deux, comme ça c'est cool, dans le même nombre de points. Et en fait, bah non, il sort sa carte rouge pour gagner plus de points.
1: Ou inversement. En trahissant son compagnon.
3: Sa parole, c'est ça qu'on teste en fait, dans quelle mesure il a un comportement coopératif ou plutôt agressif, en tout cas avec l'autre enfant, quoi.
1: Et ça, les élèves qui ont pu suivre des ateliers de chant quotidien ont tendance à plus coopérer, à plus mettre de cartes bleues sur la table ?
3: Oui, exactement. On a des effets petits, mais on a des effets sur le dilemme du prisonnier. On a des effets aussi principalement sur le réseau social de la classe. On demande en début d'année et en fin d'année, encore une fois, dans ces pré- et post-tests, à chaque enfant de lister de manière un peu déclarative qui sont ses amis plus ou moins proches dans la classe. Et ça permet de faire une espèce de matrice, de créer des liens entre tous les élèves. Donc on fait l'hypothèse que les élèves qui sont dans les classes de chant vont avoir tendance à créer plus de liens entre eux et pas que rester entre leurs deux, trois petits copains.
1: Dans les classes qui ont eu du chant tous les jours, on va être ami avec plus de monde dans la classe.
3: Exactement, on va être ami avec plus de monde, on va moins former de petits groupes en interne, et toutes ces habiletés-là donc, qu'on a évoquées, l'attention, les capacités de lecture, tout ce qu'on appelle ces habiletés prosociales qui facilitent évidemment le climat de classe, évidemment soutiennent les apprentissages scolaires.
1: Vous, Aline Frey, qui êtes à l'origine de ce projet de recherche, pourquoi est-ce que c'est important, intéressant de mesurer ça, de mesurer les bénéfices de la pratique du chant sur les enfants ?
3: Alors moi, en effet, ça fait un certain nombre d'années maintenant que je m'intéresse aux effets, jusque-là principalement, de la pratique instrumentale. Et là-dessus, il commence à y avoir une certaine littérature là-dessus, mais il y a beaucoup moins de recherches sur le chant, alors qu'en effet, le chant, c'est une activité qui est beaucoup plus facile à mettre en place. L'avantage aussi, l'intérêt de ce projet, c'est que les ateliers ont lieu quotidiennement. Donc c'est un format très court, c'est 20 minutes, mais c'est tous les jours. Et ça, on sait que c'est la répétition, c'est très important pour les apprentissages. Voilà, on aimerait bien sensibiliser davantage en fait les enseignants à ces résultats de recherche et aux bienfaits de ces pratiques pour que peut-être ça soit davantage mis en place en classe, en montrant que, peut-être que, entre guillemets, on perd 15 minutes tous les matins, mais si c'est autant de temps gagné sur la concentration derrière, la mémorisation et les apprentissages scolaires, ça peut quand même valoir le coup de se lancer.
0: En effet, hein, Charlie, ça semble plutôt pertinent de pratiquer ce chant au quotidien dans les écoles, évidemment, quand c'est possible. En attendant, où en est le projet de recherche ?
1: Alors, il a remporté le prix Chercheur en acte l'an dernier. En fait, c'est un prix qui récompense les recherches innovantes menées dans des établissements scolaires en France. Et Aline Frey veut désormais s'intéresser aux effets que le chant pourrait avoir cette fois sur le stress des enfants à l'école, en mesurant leur taux de cortisol, donc cette hormone qu'on appelle l'hormone du stress, et qu'on peut prélevé notamment dans la salive. La chercheuse a une hypothèse qui ne vous surprendra pas, je pense, Bastien. Sur le stress aussi, le chant pourrait avoir des effets bénéfiques.
0: Et bon, ça, j'imagine bien. Vous nous faites une petite chanson, là, Charlie ?
1: Ouh là là !
0: Non. Merci beaucoup, en tout cas, pour votre dossier. Et puis, on vous souhaite une belle journée à Paris.
1: Belle journée.
0: La suite avec Justin Carrard, médecin du sport au CHUV. Et vous, Inès Moubachir ?
4: Nous verrons comment distinguer le surentraînement et le déficit énergétique dans le sport, ainsi que les pistes pour les traiter.

0: Et cette chanson s'appelle Sabou, c'était Abou Diarra. Le sport, censé être d'abord une source de bien-être physique, peut parfois se transformer en un piège pour le corps et l'esprit, Inès Moubachir.
1: Comment repérer les signaux d'alerte lorsque la passion de l'effort dépasse les limites du raisonnable? On va s'intéresser aujourd'hui à deux phénomènes qui peuvent impacter santé et performance dans la pratique sportive, le surentraînement et le REDS, le déficit énergétique dans le sport.
0: Et pour en parler, nous avons le plaisir d'accueillir Justin Carrard. Bonjour.
2: Bonjour, merci pour l'invitation.
0: Merci d'être venu dans nos studios. Vous êtes médecin du sport à l'unité sport et santé des jeunes du CHUV. Vous allez nous aider à mieux comprendre ces troubles encore finalement assez peu connus. Alors d'abord, de quoi est-ce qu'on parle quand on parle de surentraînement et de REDS? Et comment est-ce qu'on différencie les deux?
2: Alors le syndrome du surentraînement, c'est un peu un burn-out du sportif, si on résume. Qui survient lorsqu'il y a un déséquilibre prolongé entre le stress et la récupération. Et par stress, j'entends non seulement l'entraînement, mais aussi le stress en fait dans la vie de tous les jours qui peut être lié au travail ou au cercle social. La conséquence, ça va être qu'il y aura une diminution de la performance et la récupération en fait de ce syndrome peut durer plusieurs mois, voire plusieurs années. C'est pour ça que pour les sportifs, c'est quelque chose de très important qui peut potentiellement mener à une fin de carrière.
1: Donc le surentraînement est plus grave que le REDS?
2: Alors les deux sont des syndromes sérieux. Le REDS, à contrario, c'est un déséquilibre entre les apports et les dépenses énergétiques. Et lorsqu'en fait on ne couvre pas ses dépenses énergétiques
0: par les apports,
2: de manière assez contre-intuitive, le corps ne va pas perdre du poids directement, mais il va mettre certains systèmes en veille pour économiser de l'énergie. Le cas classique, c'est les femmes en âge de procréer vont perdre en fait leurs règles. L'idée étant que s'il n'y a pas assez d'énergie à disposition et qu'en plus il y a un bébé qui vient compliquer l'équation, ça va être encore plus compliqué. Donc en fait, on enlève les règles pour diminuer le risque de tomber enceinte.
1: Et est-ce que donc un déficit d'énergie, d'apport d'énergie, un REDS, peut engendrer dans le futur un surentraînement?
2: Alors les deux syndromes sont liés. Il y a même un chevauchement en fait au niveau des signes et des symptômes qu'on observe. C'est vrai que si on peut avoir les deux en même temps aussi, on peut avoir un REDS et un surentraînement. C'est vrai que si on mange pas assez, ça va pas favoriser la récupération et du coup ça augmente le risque en fait d'avoir un surentraînement. Et à contrario, si on s'entraîne beaucoup, le risque de pas couvrir ses besoins énergétiques va être augmenté également.
1: Est-ce que ça dépend aussi des entraînements? C'est-à-dire, est-ce que certains sports sont plus à risque que d'autres de développer une de ces deux affections?
2: Très bonne question. Alors pour le surentraînement, c'est principalement les sports d'endurance où la charge d'entraînement est très élevée. Pour le REDS, on retrouve les sports d'endurance, mais également les sports à catégorie de poids, qui nécessitent souvent un régime avant la compétition pour faire le poids.
0: C'est quoi la catégorie de poids? Ça veut dire qu'il faut avoir une certaine masse?
2: Par exemple, le judo, le karaté, okay. En fait, vous êtes catégorisé, par exemple, dans les moins de 90 kilos ou ce genre de choses. Vous avez les sports dits gravitationnels, où le poids va jouer un rôle. On pense à l'escalade, par exemple, mais également à des sports comme le cyclisme, où plus on est léger, plus ça va être facile de passer en col jusqu'à un certain point. On a également les sports esthétiques, donc la danse, la gymnastique artistique, la natation artistique, et les sports qu'on appelle où le corps est particulièrement exposé. Ici, on pense au beach volleyball féminin.
1: Exposé, donc on montre plus son corps.
2: C'est ça, voilà. Mm-hmm.
1: Vous avez mentionné déjà que certaines filles ou femmes pourraient développer un manque de règles quand elles sont touchées par le REDS. Est-ce qu'il y a d'autres profils qui peuvent être touchés davantage par un REDS ou par un surentraînement?
2: Alors le REDS, c'est plutôt les femmes que les hommes. À l'époque, on parlait de triade de l'athlète féminine qui était l'anorexie, donc le fait de ne pas manger, l'aménorrhée, le fait de perdre ses règles, et l'ostéoporose, le fait d'avoir des os fragiles. Ça a été renommé parce qu'en fait, on a remarqué que ça intéressait plus de systèmes et pas seulement ces trois-ci. Et que ça touchait aussi les hommes. Pour ce qui est du surentraînement, je pense personnellement que les jeunes sont plus à risque, parce que souvent ils vont s'entraîner beaucoup, ils vont avoir les études à faire à côté, et ils n'ont pas forcément accès en fait à une équipe de support comme les sportifs d'élite, que ce soit en physio, en préparateur, en médecin, etc.
0: Comment est-ce qu'on se rend compte qu'on est dans... Est-ce qu'il y a des signaux d'alerte, en fait, qu'on est en train de faire un raid sous du surentraînement?
2: Bonne question. Alors souvent, ça commence par une fatigue, en fait. Mais le problème, c'est qu'il y a plein de raisons d'être fatigué. Ce qui doit mettre la puce à l'oreille, c'est une fatigue persistante qui persiste depuis plus de 2 semaines, accompagnée de diminution de performance. Donc pas forcément le fait de se sentir mal, mais d'avoir une diminution objective de la performance. On peut avoir plein d'autres signes qui accompagnent le tout, par exemple des problèmes pour s'endormir, des troubles du sommeil. Les gens peuvent devenir irritables. On a un risque d'infection plus élevé également, un risque de blessures plus élevé, des blessures de fatigue, de surcharge surtout.
1: Un des signaux, donc la baisse de performance, est-ce qu'il est déjà trop tard quand on remarque qu'on est en baisse de performance pour consulter?
2: Alors, oui et non, disons la clé, ce serait de ne pas attendre trop longtemps avant de consulter. Je redonne cette fenêtre de 2 semaines, en fait. Si on est fatigué durant 2 semaines, on peut le tolérer, mais c'est vrai que si ça persiste malgré un repos adéquat, il est conseillé de chercher la raison pour laquelle cette fatigue persiste.
1: Dans les deux cas, il semble, en vous entendant, que le diagnostic, il est encore difficile. C'est quoi la conséquence sur la recherche médicale, le fait que c'est difficile à dire si on est touché par le REDS ou par le surentraînement?
2: Ouais, très juste. Alors, c'est difficile de faire de la recherche au niveau du syndrome du surentraînement parce que c'est la médecine du sport, globalement, en fait, c'est un peu un des parents pauvres de la médecine. C'est difficile d'avoir des fonds de recherche dans ce domaine-là. Ensuite, ce que j'ai pas dit, mais le surentraînement, c'est quelque chose qui est assez rare, en fait. Le RED, c'est quelque chose qui est beaucoup plus fréquent. Et il y a beaucoup de recherches qui se fait actuellement dans ce domaine, sous l'impulsion du Comité Olympique International, qui d'ailleurs a développé un outil pour diagnostiquer, en fait, ceci, où, grosso modo, on a des items qui rapportent des points et on additionne les points et en fonction du nombre de points, on peut avoir un RED ou non.
1: Et vous mentionnez un test particulier pour le surentraînement plutôt, un test qui a été développé...
2: Oui, exactement. Alors en fait, il existe le double test d'effort qui a été développé par l'Université libre de Bruxelles, section flamande, durant lequel on répète en fait un test d'effort avec un intervalle de 4 heures. Et on prend du sang pour doser des hormones avant et après chaque test. Et on remarque que les gens qui ont un surentraînement arrivent à répondre de manière cohérente au premier test d'effort, c'est-à-dire avec une élévation des hormones dû au stress physique. Par contre, ils ont plus de réponse en fait au deuxième test, comme si leur corps était à bout en fait, comme s'ils avaient plus de réserve.
0: Associé au sport, il y a le côté compétition. Est-ce que vous avez l'impression que c'est tabou d'admettre en fait qu'on est touché par l'un ou l'autre, le RED ou le surentraînement pour les sportifs?
2: Alors, je dirais pas que c'est forcément tabou, mais c'est vrai qu'il y a des gens qui croient pas au surentraînement, qui pensent que le surentraînement c'est quelque chose qui est dans la tête. Dans certains sports, ça pourrait être assimilé à une faiblesse, en fait, le fait de pas réussir à absorber, à encaisser l'entraînement alors que d'autres camarades vont pouvoir le faire. Au niveau du RED, ça devient de moins en moins un tabou parce qu'il y a beaucoup de publicité qui se fait. On essaye d'informer les jeunes, d'informer les athlètes au niveau des fédérations, au niveau des clubs. On parle de plus en plus de menstruation, par exemple, en consultation de médecine du sport. Ça devient une question qui est très fréquente. Bien sûr, il faut l'introduire parce que si quelqu'un vient pour une douleur au niveau du pied, c'est pas forcément évident, en fait, d'avoir une question par rapport à ces règles. Mais en général, les patients l'acceptent très bien.
1: Et quand il est question du REDS, vous disiez les jeunes pourraient être plus touchés. Est-ce qu'il y a des risques à long terme de ne pas traiter un syndrome comme le REDS?
2: Oui, alors en fait, la subtilité, c'est que durant l'adolescence, c'est là qu'on va construire son capital osseux pour le reste de sa vie. Et si une fille est en REDS, elle n'aura plus les hormones féminines en même quantité, ce qui fait qu'elle ne va pas développer en fait le capital osseux comme elle devrait. Et une fois qu'on devient adulte, on peut plus tellement changer ce capital. C'est-à-dire qu'on va commencer son âge adulte avec un capital osseux amoindri et on aura plus rapidement dans sa vie en fait des fractures qu'on appelle pathologiques, c'est-à-dire des fractures qui surviennent alors que le traumatisme n'est pas très important, par exemple de descendre dans le trottoir ou ce genre de choses.
1: Et peut-être pour finir, comment on peut prévenir l'apparition d'un REDS ou d'un surentraînement dans sa pratique?
2: Alors déjà, il faut y penser. Ensuite, il faudrait se faire conseiller. C'est important de réaliser que la récupération est autant importante que l'entraînement. Et c'est important de bien manger, d'équilibrer ses apports, en fait. Pas uniquement en termes de variation des nutriments, mais également en termes de quantité des nutriments.
0: et éventuellement 2 semaines d'arrêt total de sport.
2: Alors ça, c'est très difficile à mettre en pratique. C'est les recommandations officielles du traitement du syndrome de surentraînement, de commencer par un repos total de 2 semaines, suivi d'un repos relatif de 6 semaines. Relatif, ça veut dire que si vous êtes nageur, vous pouvez faire du badminton avec des amis, mais vous ne devez pas aller faire un entraînement dans le but de vous entraîner. Après, en pratique, souvent, il y a une compétition qui arrive. Donc en fait, il va falloir négocier, il va falloir essayer de comprendre dans quel contexte évolue la personne et de faire en sorte de trouver le meilleur compromis possible.
0: Donc, équilibre délicat entre sport et repos. Merci beaucoup, Justin Carrard, d'avoir été avec nous. Et on va garder à l'esprit, quand on fait du sport, tous les éléments que vous nous avez donnés. Je vous souhaite une excellente journée.
2: Merci beaucoup, au revoir.

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1: C'est parti pour la 23e Coupe du Monde de football. Le match d'ouverture a permis au Mexique, l'un des trois pays hôtes du tournoi, de l'emporter 2-0 hier soir contre l'Afrique du Sud. Dans l'autre rencontre du groupe A, il y a 0-0 entre la Corée du Sud et la République tchèque à la mi-temps à Guadalajara. Football toujours, l'arbitre somalien refoulé des États-Unis où il devait officier pendant la Coupe du Monde aura droit à un lot de consolation. Omar Hartan dirigera la Super Coupe d'Europe le 12 août. L'affiche mettra aux prises le Paris Saint-Germain, vainqueur de la Ligue des Champions, et Aston Villa qui a triomphé en Europa League. Donald Trump privilégie à nouveau la voie diplomatique dans les négociations avec l'Iran. Après que les États-Unis ont repris les bombardements sur le territoire iranien, le président américain a annulé hier des frappes prévues dans la journée. Le locataire de la Maison-Blanche a ensuite assuré qu'un très bon accord avait été trouvé avec Téhéran, qui a précisé qu'aucune décision définitive n'avait été prise. De son côté, Benjamin Netanyahu a affirmé que Donald Trump avait promis que tout accord avec l'Iran inclurait l'élimination de l'uranium enrichi iranien. Le Conseil des États veut faire la lumière sur d'éventuels manquements dans l'affaire des laits infantiles contaminés. Fin novembre, la toxine céréulide, potentiellement mortelle pour les nourrissons, avait contaminé du lait pour bébés. Si l'affaire avait vite pris une tournure internationale, la Suisse n'avait retiré les produits concernés des rayons que début janvier. Le Conseil des États a ainsi adopté une motion hier pour charger le Conseil fédéral d'analyser ce qui s'est passé et de compléter les lois. Le service valaisan des contributions accumule les retards. 20 000 contribuables dans le canton n'ont pas encore reçu leur taxation définitive pour l'exercice 2024. Cette situation se répercute sur les communes qui ne savent pas exactement combien d'argent va rentrer dans leur caisse. Pour plusieurs d'entre elles, le manque de liquidité représente 15 à 20% de leur budget. Conséquence, il faut retarder certains investissements. Festinoche a lancé hier soir sa 25e édition à guichet fermé. Le public a répondu présent malgré la tempête qui avait entraîné l'annulation en 2025 de la journée du dimanche. Jean-Louis Aubert, Vanessa Paradis, The Hives ou Laurie sont les têtes d'affiche cette année. Les organisateurs du festival ont salué un bel élan de fidélité qui se confirme depuis 2019. En Corée du Sud, l'ancien président Yoon Suk-yeol écope d'une nouvelle peine de prison. Déjà condamné pour insurrection pour avoir tenté d'imposer la loi martiale en décembre 2024 dans le pays, l'ex-dirigeant va devoir purger 30 ans d'emprisonnement pour avoir envoyé des drones militaires en Corée du Nord. Les procureurs ont estimé que cette manœuvre avait pour but de provoquer Pyongyang et de créer un prétexte pour déclencher la loi martiale. De nombreux passages nuageux de moyenne et haute altitude sont à prévoir ce vendredi matin, puis le soleil brillera à partir du vallée du bassin lémanique. En plaine, les températures maximales oscilleront entre 20 et 25 degrés en fonction des régions.
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0: Bonjour.
1: Je breathe that in my.
0: Voilà. Oh yeah. On est vendredi. Bonjour et bienvenue sur RTS Première. Si vous nous rejoignez à l'instant, c'est l'heure des décodeurs. On s'apprête à refermer avec cette ultime journée, notre semaine neuchâteloise consacrée au Cheese Comedy Festival. Ce sera du 25 au 28 juin. Anita Lalubie et David Charles vous offrent l'opportunité de déguster une fondue tout en écoutant quelques-uns des meilleurs humoristes de Suisse romande.
2: Oui.
0: La billetterie est ouverte. Vous la trouvez à l'adresse lasolution.ch. Alors, il n'y a pas Eric Constantin, c'est vrai, à la programmation du Comedy Festival, qui est donc un festival de qualité. On reçoit depuis lundi Anita Lalubie pour en parler. Bonjour Anita Lalubie.
3: Bonjour.
4: Bonjour Anita. Bonjour Anita.
0: Et à vos côtés, trois décodeurs, une décodeuse cette semaine. Julie Conti, bonjour. Frédéric Gérard.
5: Bonjour,
0: Thierry Romanence.
6: Bonjour, bonjour Marie.
0: Et Eric Constantin.
7: Coucou, coucou.
0: On a parlé de cet événement toute la semaine, Anita Lalubie. On espère que donc vos projets vont se concrétiser pour l'année à venir. On sait que vous voulez vous lancer à nouveau dans un service traiteur, que vous voulez peut-être faire des cours de cuisine, si je me rappelle bien. Mm-hmm. Et du côté de David Charles, votre conjoint, est-ce qu'il y a des scoops? Est-ce qu'il y a des choses qu'on peut apprendre vu que vous êtes sa bouqueuse? Ah ben voilà. Ouh là là.
3: Non, alors là, il n'y a pas tellement de scoop. Maintenant, on va partir sur la saison hiver. Donc, il va être sur les revues essentiellement.
4: Il va faire la revue de
2: Neuchâtel.
4: Vaudoise.
3: Alors, il
0: est dans
3: la
0: trois revues, non?
3: Deux. Revue Vaudoise.
4: Ouais.
3: Et puis Neuchâtel, ben, comme il est aussi il a remis au goût du jour, il est le fondateur aussi de la revue de Neuchâtel. Donc, après Cuchet Barbeza. Du coup, ben, cette année, évidemment, il va jouer dedans.
0: Ah voilà.
3: C'est mieux.
4: Bon, on va aller le voir alors. Pas vrai?
0: Oui, on aura une émission.
2: Oui, bien sûr.
3: C'est vraiment bien, hein, par ça.
0: On aura une émission traditionnellement consacrée aux revues, hein, durant la saison des revues. Alors, je suis pas sûre qu'il y a la revue neuchâteloise cette année. On essaie de faire de la place pour toutes les revues.
4: Oui.
0: Je sais plus exactement. On fait une revue par jour. On change d'invité. C'est ce qu'on avait fait la dernière fois.
4: Je vais faire ma revue.
0: J'ai reçu
4: aussi,
0: David Charles.
4: Oui. Je n'ai pas dit oui, je vais faire ma revue. La revue de Fred, ça s'appellera.
0: Très bien. Mais on se réjouit, Frédéric Gérard. Je vous propose qu'on joue dans les décodeurs. Anita, vous parlez un peu anglais? Oh, je me réjouis parce qu'on a une question justement sur un terme en anglais. On va vous tester donc sur ce thème que c'est possible que vous connaissiez vu votre formation. On se demande aujourd'hui ce qu'est la tweezer food. Qu'est-ce que la tweezer food, Thierry Romanence?
7: Oui, to tweeze en anglais signifie en français commander en ligne. Hein, et en anglais, la même chose, ce qui nous arrange. Donc commander en ligne, hein, to tweeze. Oui, comme les femmes ne sont plus en cuisine, les hommes sont obligés de commander leur repas.
4: Bah oui.
7: Cette phrase n'a jamais existé.
0: Oh là là.
7: C'est pas moi qui l'ai dite, on m'a piraté la langue.
0: Ouais.
7: Alors, donc on peut actuellement, pour plein de bonnes raisons, revenons sérieux, hein, on peut actuellement, pour plein de bonnes raisons, se faire livrer le repas à domicile, et c'est ce que l'on appelle de la tweezer food. On désigne aussi les établissements qui font ce genre de cuisine à emporter. Ça sert à désigner l'établissement. Bah oui, parce que s'il y a un tweezer food qui s'installe dans le quartier, c'est bien de le savoir, parce que ça veut dire qu'il n'y aura pas de terrasse en plus dans le quartier, mais que ce sera juste une cuisine où il y aura un défilé de livreurs à mobilette. Vous voyez, c'est ça, tweezer food, donc c'est des établissements qui servent de la bouffe à emporter. Voilà.
0: Très bien. Merci voilà. Thierry Romanence.
7: Je vous en prie. C'est un triomphe, Marie, vous avez
0: vu ? Ah bah oui. Frédéric Gérard.
4: Oui, du verbe to tweeze, qui signifie avoir envie, hein, désirer. I tweeze you, Thierry. J'ai envie de toi, Thierry. La tweezer food, c'est le miam dont on a envie ou qui fait envie. En fait, il y a deux sens. Hein. Selon les goûts de chacun et de chacune, la tweezer food évolue, n'est-ce pas? Au gratin de brocoli qui fait envie à un tel, qui visiblement a des goûts de chiottes. Le gratin de macaroni fera envie à Frédéric. Et que dire d'un tendre filet de bœuf accompagné de pommes de terre au sel? Tweeze, tweeze. Que dire de la quenelle de brochet à la sauce mantua? Tweeze, tweeze. Que dire de la fondue moitié-moitié servie ici même? Tweeze, tweeze. tweeze again, tweeze, tweeze, tweeze, tweeze, tweeze, tweeze again.
1: Bravo.
4: Hey, j'ai donné mon maximum. Là.
0: Oui. Eric Constantin.
1: A tweezer signifiant pince à épiler. La tweezer food est la nourriture préparée avec une pince à épiler. La cuisine extrêmement minutieuse, hein, critiquée par le célèbre critique gastronomique Josh Ozersky pour moquer la préciosité de certains chefs, hein, la cuisine avec des pinces à épiler. À l'inverse, le papet vaudois est appelé la grosse cuillère à soupe food.
0: Merci Eric. On termine avec vous, Julie Conti.
2: Eh ben, bonjour les gourmands, les gourmandes. Ben oui, c'est de nouveau vaïté, trois fois que vous voyez la dodue cette semaine. Eh ben oui, quand on parle de nourriture, c'est normal qu'on me fasse intervenir, je suis experte. Par exemple, si on parlait de politique internationale, on ferait intervenir Ignacio Cassis. Et je déconne, il est incompétent sur le sujet. Non, lui, on le ferait intervenir s'il y a un sujet sur les ventilateurs. Oui, parce que brasser de l'air, ça, il sait le faire. Alors, qu'est-ce que c'est que la tweezer food? C'est de l'américain. Tweezer, ça veut dire pince épilée. Tu sais, Marie, c'est le que tu utilises pour te faire la moustache.
0: Oui.
2: Hein? Eh bien, la tweezer food, c'est la nourriture qui doit être épilée avant d'être mangée, comme les pieds de cochon, la tête de veau, les testicules de taureau. Hein? Oh, les roustons de taureau, c'est bon, c'est bon. Je les fais paner et frire dans du sein doux, c'est bon. Et quand tu croques dedans, c'est coulant au centre. Mais les roubignoles, il faut les épiler avant de les manger, sinon t'as des poils qui te restent coincés dans les dents.
0: Bah oui, merci.
4: Ah, Maïté, Maïté.
0: Alors, qu'est-ce que la tweezer food? Thierry Romanon, on nous parlait de nourriture livrée à domicile, nourriture qui fait envie à certains, pas à d'autres, Frédéric Gérard. Pour Eric Constantin, c'est une nourriture qui est préparée avec une pince à épiler. Et pour Julie Conti, une nourriture qui doit être épilée avant d'être mangée. Qu'est-ce que la tweezer food, Anita de la Lubie?
8: Allez, pour le fun, Julie.
2: Et oui, c'est bon, c'était pas vrai.
0: Pas loin, pas loin quand même. Oui, il s'agit d'un plat où la nourriture est montée, dressée à la pince à épiler. Hein, on les a tous vus, ces chefs qui ont une pince à épiler dans la poche, parce que chaque micro-herbe semble poser une par une à la pince. Elle est surtout utilisée de façon moqueuse pour désigner la cuisine trop précieuse ou trop conceptuelle. L'expression a été popularisée dans le monde anglophone, notamment par le critique gastronomique Josh Ozersky, qui l'utilisait de façon assez mordante pour critiquer certains excès du fine dining, comme on dit. Tweezer food, ça c'est... vous aimez ce genre de dressage très très gastronomique, monté, dressé à la pince à épiler, à la Lubie.
8: À déguster ou à faire?
0: À faire.
8: Non.
0: Ah d'accord, à déguster.
8: Ouais. À déguster, ça, oui, parce que j'aime le gastro quand je, de temps en temps, mais à faire, non, parce que c'est trop long, c'est trop long.
0: Vous défendez

0: d'excès, en fait, c'est plutôt dans ce sens-là.
1: Vous faites la promotion de quelle nourriture? C'est quoi que vous préférez? Si vous avez demain, vous avez un restaurant, hein, vous pouvez ouvrir un restaurant, vous n'y travaillez pas, ça, on a compris que ça vous intéressait plus, les horaires dans les restaurants, mais vous pouvez monter, faire une carte, dresser un menu, on y trouve quoi?
0: Alors moi, j'ai plutôt une cuisine un peu à l'ancienne, un peu traditionnelle. J'adore les plats mijotés, les plats élaborés ou revisités. J'aime bien aussi mixer un peu les différentes cultures. J'aime bien la cuisine asiatique, japonaise. J'aime bien mélanger, si c'est possible, avec des produits, si possible aussi locaux. Et puis, mais ça serait plutôt gourmand.
1: Mmh.
0: Ouais.
1: Et puis, il faut
0: ça serait
1: savoir
0: un
1: se
0: peu
1: faire plaisir quand même. Pour les enfants, vous faites comment pour votre fils?
0: Je fais des pâtes.
1: Ok, d'accord. C'est un enfant normal.
0: Ouais. Alors, j'ai essayé, hein, mais rien à faire. Hein. Je veux dire, malheureusement, c'est un enfant, hein, ma foi.
1: Bah oui.
0: Il s'y fera. Mais c'est vrai que riz, pâtes, poulet, ketchup.
1: Ouais.
2: Ou alors serpent, parce que voilà, ça n'a pas le goût du poulet, le serpent.
1: Voilà, un enfant comme un autre finalement, et puis on découvre après, hein, il suffit de proposer, de faire goûter. Ils adorent manger quand même, les enfants, surtout si c'est rigolo. Et puis ils aiment bien faire, ils font à manger avec vous?
0: Alors, on a fait quelques petites choses. Pour l'instant, c'est plus... Ouais.
3: Des cérololettes des...
0: Non, je le fais casser un peu les œufs, mais il est petit encore, il a 3 ans, donc dire qu'il soit...
1: C'est pas le meilleur commis que vous ayez eu.
0: Non, il s'amuse beaucoup.
1: Il s'amuse beaucoup, très bien. De bricolage, Anita Lalubi, pour quel usage ne peut-on utiliser qu'un tournevis Pentalobe? Pentalobe, c'est notre bricoleur en chef qui répond le premier, Frédéric Gérard.
2: Ça, vous êtes bien tombé. Alors, les spécialistes vous le diront, hein, on fixe un diamant sur une boucle d'oreille au moyen d'un pentavis, vis à 5 fentes. Pour dévisser ou visser la pentavis, il faut un tournevis pentalobe, hein, penta de pentavis et lobe de l'oreille, tout simplement. Voilà.
1: Merci, Frédéric Gérard.
4: Eric, soutiens tout le temps,
1: Constantin.
4: Alors là,
5: un tournevis pentalobe ne peut pas être utilisé pour la crucifixion, car c'est un tournevis cruciforme. Voilà. Vous pouvez donc pas utiliser un tournevis pentalobe pour installer un Judas, par exemple.
1: Oui. Merci, Eric. Julie Conti.
4: Pour comprendre, faut juste faire l'étymologie. Penta, ça veut dire 5. Oui. Lobe, c'est le lobe d'oreille, comme disait Frédéric. Donc, tournevis pentalobe, ça peut être utilisé que pour se gratter quand on a 5 oreilles. Je sais pas. Non, on est vendredi, je suis canée, j'ai plus d'idées.
1: Ouais. Ok, mais pour se gratter.
4: Ouais, 5 oreilles.
1: Si voilà.
2: Pour se gratter,
1: Et on termine avec Thierry Romano.
6: Ah, enfin On va apprendre des choses.
7: Oui, bien sûr. Alors, il y a plusieurs formes de tournevis, tu l'as dit, cruciforme, machin, tout.
2: Ouais.
7: Alors, celui-là est un tournevis un peu particulier, en forme de fleur à 5 pétales. Pétales. Faut pas confondre A et O. Hein, alors c'est à 5 pétales et c'est pour les réparations. C'est spécifique à une seule marque, Opel. Opel, c'est Opel qui utilise ce type de tournevis. Voilà, 5 à 5, hein, une fleur à forme de 5, comme ça. Ouais.
1: Oui.
7: Voilà, c'est ça.
1: Très bien.
7: Je vous en prie.
1: Merci, Thierry Romanens. Oui. On a toutes nos définitions. Oui. On va enfin savoir pourquoi ne peut-on utiliser qu'un tournevis pentalobe. Frédéric Gérard, vous nous dites qu'on ne peut utiliser que pour visser une boucle sur un lobe, si j'ai bien compris, c'était ça?
2: Non, c'est le diamant sur une boucle d'oreille.
1: Ah, le diamant sur une boucle d'oreille, voilà. Éric Constantin, c'est pour la crucifixion. On ne peut pas l'utiliser pour la crucifixion.
5: Non, on ne peut pas.
1: C'est pas bien.
5: Déjà, c'est long.
1: Julie Conti, c'est pour se gratter, voilà.
2: Ouais.
1: Bientôt l'heure d'aller se coucher, bientôt midi.
4: Et puis,
1: Thierry Romanens, c'est un tournevis à 5 pétales et qui est utilisé pour ouvrir certains téléphones d'une marque bien connue.
7: Oui.
1: Anita Lalubi, ce tournevis pentalobe, à quoi il sert?
0: Je vais prendre la réponse de Frédéric, du coup.
1: Ah bon?
0: Non, mais non. Ah ouais?
2: Ah, ça faisait bien. Ah, ça le faisait.
0: Ouais, moi, j'imaginais bien avec
1: le pas
0: bijou.
1: Du tout. Non. C'est pour ouvrir un téléphone de la marque Apple. Vous devez vous munir d'un tournevis pentalobe. Ouais, même les tournevis, ils ont réussi à vous forcer à les acheter. L'utilisation de ce tournevis approprié est essentielle pour préserver les garanties et effectuer les réparations en toute sécurité. La pentalobe est une vis en forme de fleur à 5 pétales que nous retrouvons également dans tous les ordinateurs de cette marque.
7: De toute façon, on ne peut plus les ouvrir parce que ça tous pète maintenant. Si
1: ouais, mieux vaut

0: Faut pas aller trafiquer là-dedans, non. À mon avis. Ouais, il y a des spécialistes pour ça. Et notre public, lui, était tout à fait au courant et connaissait quoi ?
1: Dans la votre phrase. Oui. Mieux vaut pas aller trafiquer là-dedans.
2: Bah, c'est bien de se la répéter pas mal de fois. Ouais, ça, ouais.
0: Oui,
2: ouais.
0: Je vous propose un petit peu de musique. On va retrouver MC Roger. Il doit être fan, Willy Désélu, parce que ça fait trois titres de MC Roger qui nous met dans cette émission. Anita Lalibi, on va écouter un titre parodique du célèbre groupe Earth, Wind and Fire, September, qui a été reprise ici par MC Roger. Fondu disco. Ah oui, voilà. Titre tout à fait essentiel pour le cheese comedy festival. On écoute Fondu Disco sur RTS Première. On se retrouve juste après pour la suite des Décodeurs.

0: Oui. Vous avez joué, chanté avec MC Roger, vous chantez un petit peu, vous, ou pas du tout, Anita?
1: Non, c'est mieux pour lui que non.
0: Ah, d'accord. Et puis, au niveau de la réalisation des clips
1: Non, je donne des idées, mais c'est vrai que je participe pas forcément...
0: C'est pas votre truc.
1: Bah, en même temps, j'avais pas tellement le temps. Ouais. Jusqu'alors.
0: Il se débrouille, M. Roger, avec sa musique. On va écouter votre dernier défi de la semaine. Les décodeurs ont 2 minutes pour répondre à votre question. Ce sera la dernière cette semaine.
1: Alors, c'était lors d'un atelier justement de cuisine, de développement personnel, mais j'avais un intuitif, voilà, un petit peu de cuisine. Okay. Et j'avais pris un enseignant avec qui j'avais pris les cours de PNL pour comprendre un petit peu, voir si c'était juste certaines choses.
2: Programmation neurolinguistique.
1: Exactement.
2: PNL, faut dire. Faut dire.
3: Ah oui, bien sûr. C'est pas le groupe de rap.
1: Ouais, c'est bien.
4: Dommage, ça aurait été trop cool.
1: Bah, alors, ça va pas donner la même chose.
3: Ouais. Non, c'est vrai.
1: Et puis, bah, lors de cet atelier, on a travaillé ensemble et avec d'autres personnes. Et il a réalisé quelque chose. Et ma question, ça va être qu'est-ce que j'ai appris, qu'est-ce qu'il a appris dans cet atelier.
2: Qu'est-ce qu'il a constaté, vu, je sais pas. Non, il a découvert qu'il y avait quelque chose qu'on retrouvait chez tous les participants.
1: Non.
2: C'est comme une constante chez les gens. Non.
1: Non, pas forcément. Là, c'était vraiment, pour le coup, c'était personnel.
3: Ah, il a constaté quelque chose par rapport à lui-même.
2: Oui. Ah, oui. Qu'il avait pas de patience avec les manches.
3: En lien avec la, en lien avec la PNL ou pas du tout?
1: Non, pas du tout.
3: Rien du tout.
1: Non,
4: en lien avec la cuisine.
1: Lui, parce que alors pas forcément. Non, la cuisine c'était pour le coup un outil.
3: Il a constaté qu'il avait une allergie et il est mort.
2: Non. Garde le début de la phrase. Ah, c'était pas mal.
3: Ouais. Non, plus. Une allergie.
1: Non. Pas d'allergie.
5: En tant qu'enseignant, il s'est rendu compte de quelque chose?
1: Oui, qu'il n'avait pas forcément vu à d'autres circonstances. C'est en le faisant comme ça qu'il s'est rendu compte.
2: C'est comme une compétence qu'il n'avait pas ou qu'il s'est découvert?
1: Non, c'est une compétence qu'il a. C'est quelque chose qu'il fait naturellement, mais sur lequel il n'avait pas porté son attention.
4: Il avait le secret. Il s'est rendu compte qu'il avait le secret.
1: Non.
4: Non.
2: Ah ouais.
3: Le secret de quoi? Le secret des pâtes.
2: Il avait le secret.
0: Qu'est-ce qu'il a constaté?
5: Il avait le secret.
3: J'ai raté les pâtes. Appelle Michel, il a le secret.
4: Ce serait si bien.
0: Ce serait incroyable.
2: T'as des pâtes trop cuites. T'appelles
3: Michel, c'est le secret.
0: Qu'est-ce qu'il a constaté, cet enseignant?
2: Pardon, ouais.
1: On a décortiqué un petit peu ce qui s'était passé. L'idée, c'était de manger si on voulait manger ce qui avait été fait. Et en fait, quand on est arrivé à lui, qui est quelqu'un, c'est un enseignant, il est assez précis, enfin, c'est quelqu'un de vraiment super. Et son assiette, c'était un peu l'équivalent de tout ce que je peux avoir dans mon frigo sous un dôme. C'est particulier, alors que chaque étape, il l'avait vraiment fait avec assiduité, il était super précis, mais à la fin, franchement, c'était... Ça ressemblait à...
4: C'était dégueulasse.
3: Ouais. C'était moche.
1: Alors, c'était peut-être pas dégueulasse, mais c'était pas ouf, quoi.
4: Il a appris sur lui qu'il savait pas cuisiner, quoi.
1: Avant ça, il a appris, en fait, que ce qui l'intéressait, même dans son cheminement professionnel, c'était les étapes, mais pas le résultat.
3: Ah ouais.
1: C'était là la subtilité.
0: Ouais. Oui, mais c'est quand même pas mal d'être concerné par le résultat quand on cuisine.
1: Alors, quand on cuisine, oui, mais là, l'idée, c'était vraiment... la cuisine sert d'outil à quelque chose, oui. Donc si on peut le manger, c'est super, mais c'est aussi pour découvrir autre chose. C'était pas mauvais, parce que tout ce qu'on avait fait était bon, simplement normalement, on a l'habitude de faire quelque chose d'assez esthétique, et là ça l'était clairement pas, c'était pas du tout harmonieux, pas du tout esthétique, et en discutant on s'est rendu compte que chaque étape par contre l'était, et lui ce qui l'intéresse en fait de par son métier,
2: le chemin plus
1: c'était
2: que...
1: le chemin plus
0: comme
1: que
0: la personne qui a inventé le cervelas.
1: Ah ouais.
0: C'est un peu le même processus, je crois. Et

0: on rigole, mais j'ai même oublié de dire que c'est un sans faute pour les défis, je crois, que vous n'avez pas répondu.
1: Elle nous a séché
0: correctement à un seul défi. Ouais. On peut applaudir notre invité
2: même. Bravo.
0: Et on poursuit avec une question cinéma. On cherche un synopsis. Vous avez le temps d'aller un peu au cinéma, Anita Lalubi, quand même. Alors, on cherche ici le synopsis du film Duel, un film de Steven Spielberg. On commence avec vous, Julie Conti.
3: J'adore Steven Spielberg, j'ai vu tous ses films. Et celui-là, c'est vraiment un de mes préférés. C'est l'histoire de Indiana Hammond, un archéologue multimillionnaire traumatisé par un requin géant qui a mangé son meilleur ami, qui était un extraterrestre obsédé par l'idée de rentrer chez lui. Il habite dans un parc rempli de dinosaures où se cachaient des familles pendant la Deuxième Guerre mondiale. Et il doit retrouver avec son vélo qui vole devant la lune une arche sacrée avant qu'un T-Rex nazi ne mette la main dessus. Ouais, j'aime beaucoup Spielberg, mais j'ai tendance à mélanger un peu les films.
0: Ouais. Merci Julie Conti. Thierry Romanens.
2: Oui, il s'est pas foulé, hein. Bon, donc c'est un duel, hein, le titre le dit. Une histoire d'honneur entre deux gangs. Le film nous expose ce qui amène au duel un malentendu qui passe pour une trahison. Hein, vous connaissez la fable de La Fontaine. Deux coqs vivaient en paix, une poule sur 20 et la guerre est allumée.
4: Hein. Oui, bien sûr.
2: Eh ben, c'est pas vraiment ça, là, dans Spielberg. Quelqu'un a piraté ma langue.
0: Ouais.
2: Non, c'est pas vraiment ça, parce que les deux coqs dans le film, là, étaient déjà rivaux. Hein, donc, c'est deux gangs opposés. Donc, c'était pas tranquille du tout entre ces deux gangs. On comprend. Le type A croit que le type B a couché avec sa copine. Et le film ne nous laisse croire pratiquement tout le temps. Juste avant le jour du duel, on comprend qu'il s'est rien passé. Il y a un malentendu. Les deux hommes se font face et vont pour s'affronter à main nue. Et là, c'est la fin du film, sans qu'on sache l'issue. Hein, comme pour nous rappeler qu'en cas de guerre, il n'y a pas de vainqueur. C'est ça le...
4: C'est beau.
0: Merci Thierry Romanens. Eric Constantin.
5: Le film se déroule à Neuchâtel, Newcastle, ça perd un peu à la traduction. Trois hommes et une femme autour d'une table, et au centre de la table, une femme. Très charismatique, une femme de pouvoir, ça se voit tout de suite, le pouvoir de me garder la saison prochaine. Et soudain, après quelques minutes de film, une question. Qu'est-ce que le signe Babinski? Soudain, sans crier gare, la femme du centre, Marie, oui, pas la femme du centre, Karine Keller-Souter, rien à voir. Karine a beaucoup moins de charisme. Soudain, Marie s'écrie, il est midi sur la première. À ce signal, les personnages autour de la table se lancent dans un face à face, digne des plus grands échanges du cinéma. C'est le duel. Avec dans le rôle de Julie Conti, Sophia Aram. Non, je déconne.
0: Oh,
5: Julia
0: non,
5: Roberts.
0: Non.
5: Dans le rôle de Frédéric Gérard, Samuel L. Jackson.
6: Ouais,
5: c'est pour l'international.
6: Ouais.
5: Dans le rôle de Thierry Romanens, Brad Pitt.
6: Oh, c'est tout moi.
5: Et dans le rôle d'Éric Constantin, Thierry Romanens. Ouais, c'est compliqué.
0: Et on termine avec vous, Frédéric Gérard.
4: Oui, alors le duel de Spielberg, c'est pas un duel de cow-boy. Hein.
7: C'est moi qui vais descendre, Billy, et ça va pour faire un pli. Ça m'étonnerait bien, Johnny, parce que c'est moi qui vais te descendre. Non, c'est moi qui vais te descendre. Non, je te dis que c'est moi.
4: Non, c'est pas non plus un duel contre le diable.
7: Satan, sors de ce corps, immédiatement. Non.
2: Il a tourné à Vuflan le château, là.
4: Oui.
0: Vuflan la ville.
4: Non, c'est pas non plus un duel entre deux tennisman. Voilà, non. Non, enfin, c'était bien de dire tout ce que c'était pas avant de dire ce que c'était. Donc, en fait, c'est un duel sur la route entre un énorme camion citerne américain dont on ne verra jamais le conducteur et un homme d'affaires dans son automobile. Et on sait pas pourquoi le camion veut empoisonner la vie de l'automobiliste. Et d'ailleurs, on le saura jamais. Et c'est ça qui est extraordinaire dans ce film. C'est un hommage à Hitchcock. À la fin, l'un des deux meurt. Mais je vous dirai pas lequel pour pas se poiler.
0: Alors, qu'est-ce qui se passe dans ce film Duel de Steven Spielberg? Julie Conti, vous nous parlez d'un archéologue traumatisé, il y a des dinosaures et un extraterrestre, des nazis aussi. Ouais. Thierry Romanens, pour vous, c'est plutôt un duel entre deux gangs rivaux. Éric Constantin, finalement, c'est un biopic d'Hitchcock.
5: C'est ça, carrément.
0: Et puis Frédéric Gérard, vous nous parlez d'un duel entre un camion et un homme d'affaires.
4: Dans sa voiture.
0: Qu'est-ce qui se passe dans le duel, d'après vous, Anita Lalubi? Ah, vous n'avez pas vu Duel.
1: Julie, Julie?
0: Non, non, non, Frédéric, Frédéric. Écoutez, c'est rare mais que alors, je triche comme ouais. ça, camion. Mais là...
5: Alors oui, vous, la PNL,
0: oui,
5: vous êtes
0: Alina.
5: Nulle.
4: Au camion, au camion.
1: Mais merci quand même.
0: Oh là, on savait plus quoi faire. Oui, il est incroyable ce film.
5: Dans Duel,
0: un homme d'affaires interprété par David Mann se retrouve pris dans une course-poursuite effrénée avec un camion-citerne. Le film met en avant la tension et le suspense qui se crée lorsque Mann, en tentant de se rendre à un rendez-vous d'affaires, est menacé par ce camion qui semble rouler au ralenti et en sur-régime. Le camion est délabré et sale et se rabat brusquement sur Mann, double à vive allure et le tient dans l'embarras jusqu'à une fin tragique qu'on ne divulgâchera pas. Un film qui a été adapté de la nouvelle de Richard Matheson, qui est un exemple parfait de la manière dont une histoire toute simple peut être transformée en une expérience cinématographique époustouflante. Oui. Et franchement,
5: c'est vrai.
0: Si vous n'avez pas vu ce film...
4: Ah non, mais il faut voir.
5: Son deuxième film.
0: Absolument voir.
4: C'est son deuxième film.
0: Sorti en 1971. Ouais. Et tous les coulisses de ce film à découvrir ce dimanche. Donc,
4: Travelling.
0: Dans Travelling, l'émission de notre collègue Catherine Fadbert, émission à laquelle il faut absolument vous abonner.
4: Et c'est avec
0: sur le Play RTS, une des toutes belles émissions qui concerne le cinéma.
4: C'est avec ce film, d'ailleurs, qu'il a été vendre en Europe, qu'il a été reçu par Fellini lui-même, parce qu'il voulait absolument découvrir ce jeune prodige. Mm-hmm. Fellini a passé une journée entière à le faire visiter Rome, et les Cinecittà, et à la fin de la journée, il lui a dit « C'est vachement bien d'amuser les gens, mais ce qu'il faut faire surtout, c'est s'amuser soi-même. » Voilà.
0: Ouais. Frédéric Gérard.
5: Bravo.
0: Là, voici cette dernière demi-heure au cœur, la Neuchâtel avec Anita Lalubier, les décodeurs, la décodeuse Julie Contieri, Constantin Thierry Romanon, c'est Frédéric Gérard qui signe le tout dernier portrait de notre invité.
4: Oui. Chère Anita, c'est un honneur de recevoir une avignonnaise, moi en tant que Nîmois, bien évidemment. Vous savez, j'ai un espèce de privilège dans cette émission en tant que père fondateur. J'ai le droit de vous octroyer un point. Parce qu'avant, il y avait des points, maintenant, il n'y en a plus. Bien, moi, je peux vous donner un point. À une seule condition, c'est que vous trouviez trois bonnes réponses.
6: Ouh là là.
4: Sur les cinq devinettes que je vais vous faire. Alors, c'est des devinettes d'une niaiserie. Les réponses sont des jeux de mots pathétiques, mais ça sera à chaque fois un fromage. On est d'accord ?
6: Okay. Je vais essayer.
4: Okay, donc, cinq questions. Je commence par une facile. Si Amadeus est présent, on peut dire que...
6: Ah, mozzarella. Oh,
4: mais mozzarella, alors, mozzarella, mais oui.
6: Ah ouais, alors je suis pas sûr que ce soit gagné. Ok, ça, mozzarella. Ouais.
2: Ça compte ou pas?
4: Bon, le plus compliqué, maintenant, je n'ai pas vu de chantier hier à Neuchâtel, car je n'ai pas vu de gruyère. Je n'ai pas vu de gruyère.
0: De gruyère. Oh. Joli.
2: Oh. Olé. Olé.
6: Bravo, alors je l'avais pas.
4: Un fromage du sud-ouest. Là. Quand il y a trop de décibels, je n'aime pas cette musique, je n'aime pas le...
3: Ah, je l'ai. Le roquefort.
4: Le roquefort. Eh ben...
6: Ah ouais. Bravo. Ouais, mais je vais...
4: Ouais, bon, c'est vrai que...
2: Bon.
6: Ah ouais.
4: Allez, alors un simple, là, pour le deuxième point.
6: Ouais, pas sûr,
4: attention.
6: Hein.
4: Ce monsieur Mambert est un drôle de type. On peut dire que c'est un...
3: Un camembert.
4: Bon. Un camembert, bah oui.
6: Ok.
4: Deux points. Et maintenant, pour le troisième point et votre point final, avec ce fromage vaudois, on ne peut pas faire de bombe.
6: De bombe?
4: Oui.
3: Ah, de bombe, ok, je l'ai.
4: Avec l'atome.
6: L'atome?
4: Avec l'atome, on ne peut pas faire de bombe.
3: L'atome.
4: La bombe nucléaire. Bah, je suis désolé. Oh. Vous avez échoué, mais c'est pas de votre faute. Mais néanmoins, bienvenue.
6: Mais bravo, hein. Bravo, merci. Hey, hey, hey.
0: Dernier bonus de la semaine, une question humour pour terminer. Ah. Les Monty Python ont inspiré le développeur néerlandais Guido van Rossum, qui a nommé son invention d'après eux. Mais qu'a-t-il inventé, Guido van Rossum?
2: Donc il l'a appelé Monty Python.
5: C'est une invention qui a un lien avec ce qu'ils ont fait une fois dans leur film.
0: Pas du tout.
5: C'est le nom.
0: Le nom de l'invention.
5: Mais c'est une invention connue.
0: En tout cas, on en bénéficie toutes et tous. Et puis il y a certainement des gens ici qui peuvent même l'utiliser activement.
2: Ok, mais c'est un truc d'IA, quelque chose.
0: D'informatique en tout cas.
2: D'informatique, ok.
5: C'est à voir avec un film en particulier.
0: Non, oui. Ça n'a vraiment. Il était juste fan des Monty Python.
2: Et puis, donc il a trouvé un truc.
4: Moi qui suis fan
3: Python,
4: de Python,
3: c'est pas un. Parce que c'est, mais c'est Python en tout cas.
0: Un langage informatique. Voilà, Python.
2: Ouais, le Python.
0: Bah oui, bravo Julie. Bravo Julie.
8: Ah ouais, bien.
2: Il a donné le nom.
0: Bah voilà.
8: Ok.
0: Il cherchait un nom pour ce langage informatique qui est donc aujourd'hui encore reste grâce à sa syntaxe claire et proche de l'anglais, ça reste le langage incontournable dans tous les secteurs de l'informatique. Alors en décembre 1989, pendant ses vacances de Noël, il cherchait un nom pour son nouveau projet, son nouveau langage informatique. Et puis il s'est dit tiens j'aime bien les mots de type Python, alors je vais baptiser mon langage informatique Python.
8: Cool. Heureusement qu'il aimait pas les nuls.
0: Et tout le monde a pensé que ça venait du serpent. Et en plus, je crois que le logo c'est deux serpents, mais non, ça n'a rien à voir. Il aimait les mots de type Python.
3: C'est
0: voilà,
3: génial.
0: C'était la dernière question. Humour de la semaine, c'était mon bonus. Bravo,
2: bravo
0: Julie. On arrive bientôt au terme de cette semaine. Il va nous rester encore un jeu auquel notre public pourra jouer. Et vous aussi, Anita, la lubie pour notre public. Il s'agit de remporter soit son poids en fromage, soit une tasse des décodeurs. Et je viens de recevoir le mail de la direction. C'est bien une tasse des décodeurs que vous remporterez cette semaine. Ah oui, on fait ce qu'on peut. Hein. Ça fait des mois qu'on travaille avec la direction, mais non. Si on s'adresse à votre futur public pour le 25 au 28 juin, ici au Cheese Comedy Festival, vous aimeriez voir qui est-ce que vous voulez convaincre de venir ? Est-ce qu'on vient en famille, alors peut-être pas pour la journée où il y a Julie Conti, ça on l'a bien compris, mais est-ce que c'est des gens qui doivent être déjà consommateurs d'humour ou bien on peut venir découvrir, à votre avis, vous attendez à quoi comme public ?
9: Bah, comme c'est la première saison, c'est vrai qu'on espère toucher le plus de monde possible. Après, consommateur d'humour, je pense que tout le monde l'est un petit peu quand même. Je pense que tout le monde.
0: Oui, il faut avoir des codes aussi quand même. Des fois, dans le stand-up, il faut avoir certains codes. Hein, faut être. C'est aussi un genre nouveau qui se développe. Et puis vous êtes d'accord.
4: Nouveau,
0: mais on se comprend. À ce niveau-là de popularité. Ouais. Non, mais en Suisse, ça fait pas 50 ans qu'on fait du stand-up.
4: Non, 50 ans, mais enfin dire que le stand-up c'est nouveau.
0: Oui, pour nous. Ici. Regardez, c'est la première édition de ce festival, le Cheese Comedy Festival.
4: C'est un truc ancien nouveau.
0: Mais ancien nouveau, allez, voilà, on se comprend.
8: La fondue à Neuchâtel, c'est nouveau aussi.
0: Oui.
8: On va s'adapter.
0: Ouais.
4: Le vin aussi, non ?
0: Mais donc, on est d'accord que c'est pour tout le monde. Tout le monde est le bienvenu.
9: Oui.
0: Voilà.
9: Oui.
0: Je vous rappelle qu'il reste des places. Vous allez sur le site l'asso avec deux S, lassolution.ch pour y trouver la billetterie. Jeudi 25 juin, Charles Adamir. Vendredi 26 juin, Nathanaël Rocha. Samedi 27 juin, Camille et MC Roger. Et puis dimanche 28 juin, le grand gala avec Julie Conti, Forma, Bruno Pecky, Jérémy Croza. Il y a des formules avec fondue et sans fondu. Vous pouvez simplement venir voir les spectacles si ça vous dit, ici au Curl à Neuchâtel. Et on en termine, on joue encore à ce dernier jeu, notre dernier jeu de la semaine auquel notre public participe, et vous aussi Anita. Et c'est une question qui va faire plaisir aux fans de la série Stargate SG-1. Ben qui se rappelle de cette série ?
3: Elle était trop bien.
4: Oh, j'adore.
0: Franchement. Une série dans laquelle on trouvait, par exemple, l'acteur qui incarnait MacGyver.
8: Richard Dean Anderson.
0: Oui, qu'on adore.
4: Ouais, mais magnifique.
0: Là, il jouait le rôle d'un colonel vétéran de l'armée américaine qui était appelé à la rescousse pour défendre sa base après une invasion extraterrestre. Eh bien, pour les fans de cette série, qu'a de particulier l'année 2010 ? C'est une question très étrange qu'on se pose. Bonjour à tous les fans de Stargate SG-1. Frédéric Gérard, c'est vous qui répondez le premier.
4: Mais j'adore cette série. D'ailleurs, je viens de revoir les 10 saisons là, de la première. Donc, je suis très au courant. Dans la série Stargate SG-1, Stargate, ouais, c'est ça. L'année 2010, c'est l'année du mariage entre deux héros de la série, à savoir le colonel O'Neill et le Jaffa Tilk. C'est très avant-gardiste, hein, puisqu'il s'agit du premier mariage gay vu dans une série. Et oui, le taciturne Tilk a fini par être séduit par le facétieux colonel O'Neill, au grand désespoir du major Samantha Carter, qui avait pourtant toutes ses chances. Le déclencheur a été ce soir d'Halloween, où le colonel s'était déguisé en Marilyn Monroe. Tilk n'a pas résisté. Les deux dernières répliques de l'épisode sont les suivantes. « Mais enfin, Tilk, je suis un homme. » Et la réponse de Tilk, c'est que personne n'est parfait.
0: Thierry Romanence.
2: Oui, alors il y a quatre personnes. Alors, ça m'a donné envie de regarder. Il y a eu un film qui s'est fait en 1994.
4: Alors, c'est ça qui a donné
0: l'impulse.
2: Ouais. Ah, voilà, c'est. Alors, du coup, j'ai regardé le film et du coup, j'ai pas le temps de répondre à votre question. Non, je déconne. On m'a piraté la langue. Alors, non, il y a quatre personnages principaux. On vient de les citer, plus ou moins, hein, Jack O'Neill et Daniel Jackson et Samantha Carter. Ils sont gradés.
4: Ouais.
2: Et puis, c'est un extraterrestre, Jaffa.
4: C'est le Jaffa.
2: Le Jaffa, il est comme ça. Et alors, en 2010, c'est bien grand machin. Il se trouve que que votre ami Richard Dean Anderson, là, celui qui joue MacGyver, bah, il est pas bien, il a des problèmes de santé. Donc, cette année-là, en 2010, il a pas pu faire partie. Donc, c'est un des quatre rôles principaux qui gicle. Et du coup, c'est étonnamment, cette année-là, l'extraterrestre qui est devenu un petit peu la star de l'épisode parce que le colonel Jack O'Neill n'était pas là. C'est ça, la particularité de l'année.
5: Jaffa Cree.
0: Merci, Thierry Romanence. Oui.
2: C'est bien.
0: Eric Constantin.
4: Ah, j'adore cette série.
5: Stargate ou La Porte des Étoiles, un film initialement, puis une série dont le principe est le voyage à travers l'espace et le temps grâce à une porte aux étoiles. Hop, le portail s'ouvre, nous voilà dans le passé. Hop, le portail s'ouvre et nous voilà sur Xandor 13 étoiles, une planète inhospitalière qui ne parle que par adverbe et ne formule aucune phrase verbale. Salut, comment, non, mais regarde voir, allez monter ici, en ça, celui-ci. Hop, le portail s'ouvre et nous voilà comme dans l'épisode 87. Diffusé en 2010, dans le futur, soit en 2035, dans le Jura. Or, l'équipage, à peine arrivé sur cette terre obscure en 2035, sentant les fruits distillés, croit qu'il est dans le passé en raison des hommes coiffés de mulets, les posters de Johnny et les voitures en circulation sur les routes. Ils décident donc de retourner dans le futur de leur présent et finissent finalement à Genève, quel épisode. Autant dire que cet épisode se termine mal, puisqu'ils ne parviendront pas à sortir de la ville en raison des bouchons sur l'axe principal. Comme quoi, même avec une porte aux étoiles. Hein. Alors à la fin de l'épisode, les Genevois décident de baptiser la porte aux étoiles la porte à Genève. The Genève's Gate. Mm-hmm. Voilà, c'est tout. Voilà. Fin de...
0: Merci, Eric Constantin. Et finalement, Julie Conti.
3: Pour les fans de Stargate SG-1, l'année 2010, elle est particulière parce que dans l'épisode appelé 2010 tourné en 2000, ils voyagent dans le futur. Enfin, dans leur futur à eux. Non, parce que pour eux, 2010, c'était le futur, mais pour nous, maintenant, c'est le passé. Sauf que leur futur à eux était imaginé dans notre passé à nous, qui était encore leur présent au moment du tournage durant lequel ils ont filmé le futur. Leur futur. Qui, du coup, est notre passé, vu que dans le présent, on est dans leur futur. Donc aujourd'hui, dans notre présent, on regarde des gens du passé voyager vers un futur qui est devenu notre passé, alors que pour eux, ça restait l'avenir. Et dans l'épisode, ils envoient un message vers 2000 pour empêcher 2010 d'arriver. Sauf que nous, on regarde ça après 2010. Donc, leur futur annulé fait partie maintenant de notre passé fictif. Mais comme ce futur n'a jamais eu lieu dans la série, techniquement, notre passé est basé sur un futur qui a été effacé avant d'exister dans le présent. Donc, si je regarde l'épisode aujourd'hui, je regarde des personnages de 2000 découvrir un futur de 2010 depuis notre futur à nous. Du coup, eux sont dans notre passé, qui est plus avancé que le futur, mais qui est devenu plus vieux que le présent dans lequel ils étaient quand ils imaginaient notre passé actuel qui était encore leur avenir. C'est clair, non ?
0: Bah oui, mais franchement oui.
3: Sinon je peux recommencer.
0: Non, c'était super. Bien, brillant. C'était très très clair, bravo. J'ai tout compris. Alors, qu'est-ce qui se passe en 2010? Pourquoi l'année 2010 est particulière pour les fans de la série Stargate SG-1? Frédéric Gérard, vous nous dites que cette année-là qu'a eu lieu le premier mariage gay dans une série entre deux héros. Thierry Romanence, le personnage principal disparaît cette année-là, une grosse perte pour la série. Eric Constantin, c'est l'année où un épisode se déroule entre le Jura et Genève.
10: Oui.
0: Et puis pour Julie Conti, c'est un épisode où il voyage dans le futur qui est depuis 15 ans notre passé à nous.
3: Exactement.
0: Voilà. Qu'est-ce qui s'est passé en 2010 pour les fans de Stargate SG-1? Vous vous rappelez de cette série?
9: Oui, je me rappelle de cette série, mais c'est vrai que je ne l'ai jamais regardée, peut-être une fois ou deux.
0: Enfin, mais c'est quand t'en tombais dessus, hein, puis qu'il n'y avait rien d'autre.
9: Donc j'ai pas tellement suivi, mais c'était peut-être bien, hein, mais je n'ai pas suivi.
2: C'est vachement bien.
9: Alors, je dirais par élimination, Thierry?
0: Ah, pourtant, elle a fait un immense boulot.
2: C'est toujours incroyable.
3: Avec le temps que ça m'a pris en
0: plus. C'est tout simple. Il s'agit de l'année où se retrouvent les protagonistes pour un épisode qui se déroulait dans le futur, tourné il y a 25 ans aujourd'hui, donc passé de plus de 15 ans. 10 ans dans le futur, les anciens membres de SG-1 doivent parvenir à envoyer un message dans le passé pour empêcher l'annihilation de la race humaine. C'était beaucoup plus clair du côté de Julie Conti. Ben voilà, on a fait une question sur Stargate SG-1 dans les décodeurs. Et c'est Nathalie qui l'emporte cette semaine. Elle a dépassé Grégoire. Qui est Nathalie? Elle est là. Bravo Nathalie. Eh bien, vous remportez une magnifique tasse des décodeurs. Et puis, alors, pauvre Grégoire, il a tenu bon toute la semaine. Puis vous avez lâché sur Stargate SG-1, c'est ça? Alors, dommage. Et avec cette bonne nouvelle pour Nathalie, arrive une moins bonne pour notre invitée Anita Lalubi, puisque notre producteur s'est assis à la table et puis il va vous évaluer. Voici Sébastien Cortési.
11: Anita, cette semaine, vous veniez nous présenter votre festival qui a lieu cette semaine. Quelle date déjà, Marie ?
0: Ce sera du 28 au 28 juin prochain.
11: Oui, voilà, le fameux festival du 28 au 28 juin. Vous pouvez d'ailleurs venir à mon festival d'anniversaire du 20 octobre au 20 octobre. Après, évidemment, Marie, en bonne professionnelle, vous vous êtes corrigée.
0: Je profite vite de corriger, j'ai annoncé 23 juin, je sais pas pourquoi.
11: Voilà, 28 juin, maintenant 23, finalement, en fait, c'est le 25. Alors cette fois, le juste est juste, mais le faux qui était faux est faux. Par contre, on comprend plus rien. En même temps, quand on demande à Anita de parler de date, c'est pas forcément très clair non plus.
10: Et c'était le 19 et le 20 juin, donc c'est passé. Enfin, c'est à la fin de la semaine.
0: Oui, c'est la semaine prochaine.
10: Ah, la semaine prochaine, pardon. Oui.
11: Bon, du coup, il est quand votre machin?
10: Alors, tous les événements pour cette année sont passés.
11: Bon, voilà, merci, on se revoit l'année prochaine. Après, je vous rassure, si on se trompe, Marie n'est pas du tout du genre à se moquer.
0: Elle dit d'entrée bonsoir, notre invitée. C'est...
11: Elle dit bonsoir, bécasse. En même temps, si elle essaie de vous rattraper, des fois, c'est pire.
0: Parce qu'on est dans un endroit... On est dans un endroit... Oui, c'est un petit peu sombre.
11: Ouais, c'est parce que c'est un peu comme ça, sombre. Là. Super, merci. J'en profite, Marie, pour vous dire que Jean-Michel Muller, médecin à la Chaux-de-Fonds, nous a écrit pour vous prévenir. Vous avez fait un AVC lundi. Après, c'est des mini-AVC, c'est des pas graves. Ça arrive tout le temps, regardez.
0: À Neuchâtel, pour le... Pardon.
11: Voilà. Et ça arrive chez tout le monde. Tenez, même Anita, elle en fait aussi.
10: Ça soit pas trop... Ouais, enfin, j'ai pas vraiment parce que j'allais dire...
11: Voilà. Non. Vous en faites aussi, Anita. C'est léger, ça arrive à tout le monde, ça peut arriver, c'est pas grave. Et surtout, ça n'explique pas entièrement le nombre extraordinaire de fautes que vous avez fait cette semaine, Anita. C'est fou, parce que quand on écrit des questions, on essaye de faire en sorte que les gens répondent juste 50% du temps. Et alors que toute la saison, les gens ont répondu quasiment juste tout le temps, à vous toute seule, vous allez faire plonger la moyenne, c'est formidable. Merci. Mais vraiment, vous en avez pas foutu une dedans, c'est fou. Et ça a pas eu l'air de vous saouler du tout. Extrait choisi.
0: Qui dit vrai? Anita la lubie.
10: Je sais pas.
11: Ouais, oh, m'ennuie avec ces questions. Où elle est saoulée, Anita? Il faut y aller mollo avec les gens comme vous, hein, parce qu'ils ont du caractère, les gens comme vous, les gens du Sud.
10: Bon, moi, je viens d'Avignon, je suis française. Et...
11: Ah, c'est vrai, on n'avait pas du tout entendu, vraiment, aucun indice. Alors, du coup, on va faire gaffe.
0: Hein. Vous manque parfois le Sud, les saveurs du Sud?
10: Non.
11: Voilà. Du coup, tout intimidé, les Dicodores ont essayé de vous aider. Enfin, je crois qu'ils ont essayé de vous aider. C'était pas toujours très clair. Genre, ce qu'on va écouter maintenant, c'est Thierry qui essaye de vous dire que c'est lui qui a la bonne réponse. Voilà, dommage, vous seriez pas d'Avignon, mais de Budapest, c'était vraiment un gros indice. Hein. Et évidemment, Thierry, il en est conscient, heureusement, il a le recul.
0: Qu'est-ce que le public remporte cette semaine, on me
5: si
0: dit
5: seulement
0: dans l'oreillette.
5: On pouvait lire le langage corporel de Romanence.
11: Ouais. Voilà, on aurait su qu'il était constipé, manifestement. Après, il est conscient que c'est n'importe quoi ce qu'il dit.
2: J'ai presque dit un truc intelligent.
0: Mais déjà. Oui.
11: Presque. Mais on sent que ça vous a heureusement bien aidé.
10: J'en ai pas la moindre idée, donc je vais faire au pif.
11: Bon, voilà, on aura tout tenté. Après, on a l'audio, je vous jure. On a l'audio du moment exact où, après 5 questions, vous comprenez enfin que Thierry essaye de vous aider. Essayez de repérer le moment où elle comprend.
2: Prenez celle que vous avez programmée, là.
0: Vous pouvez être plus discret quand vous aidez, quand même. Parce que déjà, il n'y a pas de nous autres.
11: C'est pour ça qu'il parle, d'accord? À partir de là, entre Thierry et le Joker, alors là, pour vous, c'est un long fleuve tranquille.
0: Vous voulez suivre votre public?
10: Oui, je suis le public.
0: Eh bien, vous faites mal.
10: Non!
11: Ça pas faute d'essayer. Pas une dedans, on aurait dit l'équipe de Suisse de hockey en finale de la Coupe du Monde, vraiment. Après, attention, même si manifestement on n'avait pas compris les règles du jeu, vous êtes brillante, Anita. Vous êtes brillante en communication, comme l'a remarqué Marie.
0: Grand gala avec donc Julie Conti, Format, Bruno Pecky, Jérémy Croza. Et trois petits points. Il y a d'autres artistes?
11: Alors non, c'est ce qu'on appelle de la communication, c'est brillant, mais le plus brillant, c'est qu'une fois qu'on a compris que c'était de la communication, votre justification, elle est beaucoup plus forte.
0: Non,
10: c'est non, une faute
0: d'accord,
10: de frappe.
0: C'est trois...
11: Oui, c'est une faute de frappe, bien sûr. Ah, il y a Thomas Wiesel à cette soirée à 69 francs. Ah non, je voulais écrire Charles Adamir, mais c'est une faute de frappe. Non, bien sûr, évidemment. Enfin, le public est formel, Anita. C'était un vrai plaisir de passer cette semaine avec nous. Et on peut vous le dire, vous êtes la meilleure invitée de tous les temps. À moins que, attendez...
0: Non,
10: c'est une faute de frappe.
11: C'est trois... Ah, c'est une faute de frappe, voilà, parce que c'est pas moi qui ai les deux. Bon week-end à vous. Hey.
0: Notre producteur, Sébastien Cortési, qui est accompagné par notre autre producteur, Jean-Luc Sudan, et notre attaché de production, Ariel Serré. Et cette semaine, notre équipe technique, dont les 10 codeurs, nous avions à la réalisation Sophia Muller et à la technique Jean-Pascal Mage et Stéphane Tornard.

On termine cette semaine en chanson. C'est une chanson hommage à notre invité. Les Decodeurs vont chanter sur l'air d'Alexandrie Alexandra avec l'aide de Sandrine Viglino qui est à voir sur scène le 18 juin prochain au domaine Mermetus, c'est juste Mermetus, à Aran dans le cadre de Vigne et Culture. Si vous voulez voir Sandrine, on l'entend ici avec nos Decodeurs, nos Decodeuses. Chanson hommage pour vous, Anita Lalubie.

voilà la lubie. Pour elle, l'humour, c'est pas une lubie. Chisco Meda.

0: Et c'est terminé pour cette semaine. On l'a passé à Neuchâtel avec Anita Lalubi qui nous présentait le Cheese Comedy Festival qui aura lieu au cœur, la halle de curling de Neuchâtel du 25 au 28 juin prochain. Il reste quelques places, donc vous savez ce qu'il vous reste à faire, c'est vous rendre sur le site l'assolution avec 2s.ch. Anita Lalubi, merci d'avoir été notre invitée toute la semaine. Merci également à Julie Conti, Eric Constantin, Frédéric Gérard et Thierry Romanos, nos décodeurs et Eus cette semaine.
1: Merci Marie.
0: Dès lundi, c'est une toute nouvelle équipe qui me rejoint, eh bien, à Neuchâtel. Oui, c'est rare, on revient deux fois à Neuchâtel. On sera avec Fabien Fiva pour l'ouverture de l'exposition Des étoiles aux atomes. Je vous souhaite un magnifique week-end. On se retrouve lundi.
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1: Il est 6h, bon réveil et bienvenue dans la matinale. Et au sommaire de ce vendredi 12 juin, le mondial de foot, ça y est, c'est parti, coup d'envoi hier soir et J-1 désormais pour la Suisse avant sa première rencontre face au Qatar. Dans quel état d'esprit sont les joueurs de Murat Yakin? Qu'espèrent-ils pour ce mondial? On sera en ligne à 7h30 avec le directeur des équipes nationales, Pierluigi Tammy, notre invité depuis San Diego, camp de base de la Nati. Et on attend vos questions pour lui dès maintenant au 076-250-1234. Et le mondial de foot à la une aussi de votre journal, Benoît Cornu, bonjour.
2: Oui, bonjour Yann. Vous l'avez dit, le mondial de football 2026, bel et bien lancé. Premier match hier soir et des débuts réussis pour le Mexique, le pays hôte vainqueur de l'Afrique du Sud. L'accord de Trump avec l'Iran, lui, se fait toujours attendre. Ça n'est pas faute de le promettre puisque le président américain l'a déjà fait 38 fois. Dernière annonce en date, hier soir, notre décryptage. Et puis une équipe de choc pour protéger les militants à la manif anti-G7 à Genève. Un service d'ordre spécial prévu pour dimanche, recruté non pas pour ses gros bras, mais sa faculté à calmer le jeu. Coup d'envoi de la 23e Coupe du Monde de football donné hier soir, c'est fait. Le Mexique a remporté le match d'ouverture de cette Coupe du Monde en battant l'Afrique du Sud 2-0. Joël Robert, vous avez suivi cette rencontre au stade Aztèque. Le Mexique mérite son succès.
3: Ce premier des 104 matchs n'a pas été très enthousiasmant. L'Afrique du Sud notamment s'est montrée incapable de faire le jeu. Son football est pauvre, ses idées inexistantes. Elle ne s'est jamais mise dans la peau d'un vainqueur potentiel d'une rencontre de Coupe du Monde. Elle a d'ailleurs terminé ce match à 9 après l'expulsion de 2 de ses joueurs. Difficile, voire impossible dans ces conditions et avec un tel état d'esprit d'espérer quoi que ce soit. Les Mexicains, eux, se sont montrés beaucoup plus volontaires, ont dominé les débats, ont mérité leur succès et ont marqué logiquement 2 buts. Avec davantage d'agressivité et de précision en attaque, ils auraient pu donner au score une allure encore plus conséquente. Mais leur mission est remplie. Malgré la pression, ils entament donc la compétition de manière idéale, portée par un public chaud et bruyant. Il en faudra cependant encore beaucoup plus, au niveau du foot bien sûr, pour que les Mexicains puissent jouer les troubles faits dans le tournoi. Mexico, Joël Robert, RTS Sport.
2: Et l'équipe de Suisse, de son côté, elle va quitter San Diego aujourd'hui pour rejoindre San Francisco. C'est là qu'elle affronte demain le Qatar pour son entrée dans la Coupe du Monde. Le défenseur Sylvain Widmer connaît déjà l'importance de ce premier rendez-vous. On l'écoute.
4: Réellement, c'est un match très très important. Pour commencer bien, c'est clair qu'on est favorite dans ce premier match. On veut être l'équipe plus forte sur le terrain. On veut gagner ce match. Ça veut dire qu'on a déjà une bonne possibilité de continuer ce tournoi. On sait qu'on est une équipe forte. On sait qu'on peut dominer les matchs. Nous essayons de faire ça samedi et de gagner le match.
5: Est-ce que vous avez travaillé sur les 2 buts encaissés en match de préparation contre la Jordanie, contre l'Australie, 2 buts un peu similaires où vous laissez l'adversaire partir en rupture?
4: Oui, on a parlé beaucoup de ces 2 buts parce que on veut absolument éviter une situation similaire dans le prochain match.
2: Des propos recueillis par Bernardin Allemann.
1: En Iran, Donald Trump continue d'osciller entre menaces de destruction et promesses de paix.
2: Hier encore, le président américain a promis de frapper très fort avant de se rétracter. Et il a tout juste quelques jours prédit un accord de paix imminent. Depuis le début de la guerre, il a déjà affirmé à près de 40 reprises qu'un accord était à portée de main. Les précisions de Violette Quentin.
6: And we could have at least an idea by one or two days from now, but I think it's going well.
7: Nous aurons une idée d'ici un jour ou deux, mais je crois que ça se déroule bien, a déclaré Donald Trump cette semaine à propos des négociations pour un accord de paix avec l'Iran. Depuis le début de la guerre, il a laissé entendre à 38 reprises qu'un accord avec l'Iran est imminent, selon une comptabilisation du média américain CNN. Dès le 23 mars, soit moins d'un mois après le début du conflit, Donald Trump avait déclaré avoir des points de convergence majeurs avec l'Iran. Il avait ajouté qu'un excellent accord pour tout le monde pourrait être trouvé dans un délai de 5 jours. Le tout ne s'est jamais concrétisé, mais le président américain n'a pas lâché l'affaire. Le 16 avril, il s'est montré optimiste. La semaine dernière, même enthousiasme en interview avec la chaîne NBC News. Mais il n'y a toujours pas d'accord en vue, tandis que la guerre a passé le cap des 100 jours.
2: Annonce hier soir d'Israël, le refoulement d'Alice Froussard, une journaliste française correspondante dans la région depuis plusieurs années, notamment pour la RTS. Malgré un visa presse en règle, elle s'est vue refuser l'entrée du territoire israélien. Le ministre de la Diaspora et de la lutte contre l'antisémitisme a accusé la journaliste d'être une supportrice du Hamas. La directrice de l'information de Radio France a réagi en dénonçant, je cite, une entrave à la liberté de la presse dans un contexte où l'accès au terrain est déjà considérablement restreint.
1: C'est l'entrée en bourse la plus gigantesque de l'histoire.
2: SpaceX, la société d'Elon Musk, s'apprête à lever aujourd'hui 75 milliards de dollars à la bourse américaine. En France-Suisse, ça représente 60 milliards. Cette nouvelle cotation aux États-Unis pourrait avoir des retombées positives sur bon nombre d'entreprises en Suisse, en particulier celles qui sont actives dans le secteur spatial, Sylvie Belzer.
8: On ne le sait pas forcément, mais la Suisse est à la pointe pour certains composants de l'industrie spatiale. Notre pays fait d'ailleurs partie des membres fondateurs de l'ESA, l'Agence spatiale européenne. Et c'est tout un secteur qui gravite autour de cette branche, car le spatial, ce ne sont pas seulement des satellites et des fusées, mais aussi d'innombrables éléments de haute technologie indispensables à cette industrie, une branche qui s'est considérablement développée depuis 15 ans. Alors que seules 5 à 10 nouvelles sociétés voyaient le jour chaque année dans les années 2000. Aujourd'hui, ce ne sont pas moins de 20 nouvelles pousses qui émergent chaque année grâce aux écoles polytechniques fédérales. Parmi les pionniers, des noms comme Ruag Space, devenu Beyond Gravity, qui équipe les lanceurs européens d'Ariane, ou encore le roman APCO Technology. L'entrée en bourse de SpaceX devrait potentiellement doper toute cette industrie des sous-traitants, leur offrant visibilité, mais aussi nouvelles opportunités et liquidités.
2: Les précisions de Sylvie Belzer. En Albanie, des milliers de manifestants ont à nouveau défilé hier dans les rues de Tirana. Une protestation avait débuté contre un projet de complexe hôtelier lié à la famille Trump. Et on a pu voir des pancartes brandies proclamant « L'Albanie n'est pas à vendre » hier encore. Beaucoup expriment leur frustration face à la corruption qui sévit dans ce pays. Et ils exigent la démission du Premier ministre Edi Rama, qui est depuis près de 13 ans au pouvoir. Le sommet du G7 débute dans 3 jours à Évian et juste avant, c'est une grande manifestation contestataire qui est prévue le dimanche 14 juin à Genève, encadrée par les forces de l'ordre déployées en nombre, mais aussi par les militants eux-mêmes à l'intérieur du cortège. Ils ont en effet mis sur pied leur propre service d'ordre pour que la manifestation se passe le mieux possible pour tout le monde, Charlotte Frossard.
9: Un service d'ordre spécialement adapté aux besoins de cette manifestation d'envergure. Au lieu des 30 personnes habituelles, la team d'autoprotection sera dotée cette fois d'une centaine de personnes. Leur mission, ce sera de protéger les manifestants pacifiques en cas de dérapage et d'irruption de groupes autonomes ou des forces de l'ordre. Des hommes et des femmes vêtus de gilets jaunes, formés pour l'occasion et recrutés non pas pour leur force physique, mais pour leur capacité à observer l'environnement, encadrer et accompagner le cortège, comme l'explique son responsable Thomas Vaqueta.
10: On peut protéger les gens avec une force collective en s'organisant à plusieurs. On l'a vu sur des rassemblements ou des manifestations. Quand quelqu'un agresse le cortège et qu'en face il a 5 personnes avec des gilets jaunes, ça descend tout de suite. Ça calme les gens, ça rassure les manifestants et les manifestantes. Et vraiment, je crois que c'est une illusion, la force physique, et que la réponse collective, c'est à l'image de ce qu'on veut faire politiquement, c'est la réponse qui est adaptée à la protection de cette manifestation.
9: Une équipe qui collabore d'ailleurs avec la police et les autorités tant dans la préparation que tout au long de la manifestation elle-même. Elle servira par exemple d'alerte en cas d'intrusion ou d'imprévu sur le parcours.
2: Et ce sommet du G7, on en sent déjà les conséquences. Le passage entre le canton de Genève et la France est désormais fortement restreint. 25 postes de douane progressivement fermés hier après-midi et il reste 7 passages ouverts.
1: Dans l'actualité, c'est suite aussi dans l'affaire des laits infantiles contaminés.
2: Le Conseil des États veut faire la lumière sur d'éventuels manquements. Il a adopté hier une motion qui charge le gouvernement d'analyser ce qui s'est passé et de compléter les lois. Marielle Savoie, derrière ce texte, il y a la crainte que les entreprises agroalimentaires n'aient pas respecté leurs obligations.
11: Du lait pour bébé contaminé à la toxine céréulide qui provoque des nausées et des vomissements potentiellement mortels pour les nourrissons. L'affaire a éclaté fin novembre et a rapidement pris une tournure internationale. Mais en Suisse, les produits concernés n'ont été retirés des rayons que début janvier. C'est ce qui a poussé la socialiste jurassienne Mathilde Crevoisier-Crelier à déposer une motion au Conseil des États.
12: Ce qui interpelle surtout, c'est le délai de latence entre le constat que des lots contaminés sont sur le marché et le rappel public. Le lait infantile, c'est la seule nourriture des bébés. C'est inacceptable. S'il y a une connaissance que des lots contaminés qui peuvent péjorer la santé des bébés sont encore en circulation, que tout ne soit pas fait immédiatement pour les retirer.
11: Alors, les entreprises agroalimentaires ont-elles respecté leur devoir d'autocontrôle? C'est l'une des questions qui se posent, mais d'autres difficultés sont apparues dans cette affaire. Par exemple, les pédiatres ne sont pas tenus de déclarer les maladies liées à la céréulide. Difficile, dans ces circonstances, d'évaluer la situation sanitaire. Si le Conseil national confirme la décision des États, le gouvernement devra améliorer les bases légales en vigueur pour renforcer la sécurité alimentaire en Suisse.
2: Des défis en cascade pour les forces motrices valaisannes. Le géant public de l'énergie hydraulique cantonale a tenu hier soir son assemblée générale. L'occasion de faire le point sur les multiples chantiers d'envergure. L'eau revient en main publique, des barrages doivent être rehaussés, d'autres construits. Ça, on le savait déjà, ça avance petit à petit. Mais c'est un autre point qui a attiré votre attention, Mathias Delletro, les centres de données.
13: La croissance des data centers touche le géant hydraulique. Il doit adapter son réseau à de nouvelles demandes en énergie. Damien Métraillé, président des forces motrices valaisannes.
14: On a eu, je pense, sur les deux dernières années, une bonne dizaine de demandes. Après, parfois, ce sont des demandes de principe. Il n'y a pas encore de projet très concret. Par contre, nous devons vraiment anticiper pour pouvoir faire face à la demande. Et nous devons à peu près investir 350 millions de francs dans les 20 prochaines années pour adapter notre réseau.
13: Et l'enjeu est grand. Les data centers pourraient représenter jusqu'à 15% de la consommation énergétique en Suisse d'ici 2030.
14: Les data centers sont des très très grands consommateurs d'énergie qui nécessitent une adaptation du réseau. Le positionnement géographique d'un data center est peut-être pas tout à fait en phase avec la capacité du réseau d'approvisionner en énergie ce data center. Donc ce qui veut dire que nous devons adapter nos capacités, créer des transformateurs, créer des lignes pour assurer l'approvisionnement énergique.
13: Aujourd'hui en Suisse, on compte environ 120 data centers, une vingtaine en construction.
2: Et on termine au sud de l'Argentine, où la péninsule antarctique a connu au début du mois des températures inédites, selon un météorologue spécialiste du climat au service météo national argentin. 15,4 degrés la semaine dernière, un record pour le mois de juin, relevé à Esperanza, base scientifique argentine à l'extrémité nord de la péninsule. C'est jusqu'à 20 degrés au-dessus des normales de saison. Précédent record pour pareille période, c'était en 1998, 13,3 degrés.
1: C'était le journal, Benoît Cornu. À tout à l'heure, Benoît. Et la météo de ce vendredi, un peu de nuages encore en début de journée, puis place un soleil généreux autour du Valais et du bassin lémanique, 20 à 20.

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1: 37.2, vous avez sans doute reconnu cette voix, Carlos Leal, de retour avec Sens Unique, ce groupe mythique des années 90. Ce titre qu'il est venu présenter en exclusivité sur RTS Première, c'était mercredi dans Drôle d'époque, Sens Unique, qui s'est récemment reformé. Quelques concerts attendus bientôt et 3 titres inédits pour cet été. 6h16, le reportage Tout un monde au Japon ce matin. La première ministre Sanae Takaichi ne cesse de le répéter. Elle veut un Japon puissant et ça passe pour elle par une industrie de la défense plus solide. Vous allez l'entendre dans ce reportage de notre correspondante Karine Nishimura.
2: Des dizaines de drones alignés dans un hangar. Ils ont des formes, couleurs et usages différents pour les livraisons, les prises de vue aériennes, etc. Nous sommes chez ProDrone, fabricant de ces engins dont le centre de recherche se situe au beau milieu d'un quartier résidentiel de Nagoya, région industrielle du centre du Japon. En ce jour de mai, les dirigeants sont quelque peu nerveux mais heureux car la société reçoit le ministre de la Défense, Shinjiro Koizumi.
3: Jusqu'à présent, le problème de notre industrie de drones était de ne pas disposer d'engins d'attaque au cas où notre pays serait envahi par un ennemi. Eh bien aujourd'hui, ici chez ProDrone, je suis ravi d'avoir pu voir un modèle fini de drone d'attaque.
2: Ce drone d'attaque, c'était en effet la surprise du jour et même le symbole de la conversion de ProDrone. ProDrone, cette PME de 75 salariés, s'apprête en effet à travailler de plus en plus pour la défense grâce à des aides étatiques qui réjouissent son patron Shunsuke Toya.
4: Je suis plein d'espoir. J'ai reçu du ministre des paroles très fortes. La Banque publique de développement du Japon a décidé de faire entrer dans son éventail d'investissement les équipements militaires. C'est une décision d'extrême importance. Nous allons produire en masse. Cela signifie d'abord que nous allons devenir une entreprise de technologie duale. Et deuxièmement, que nous allons faire de ce site une usine d'assemblage en série de drones souverains.
2: L'industrie de la défense japonaise est jusqu'à présent constituée de petites entreprises qui produisent des composants ou de grandes sociétés dont en réalité une très faible part du chiffre d'affaires est liée à ce secteur militaire. C'est le cas de firmes comme Mitsubishi Heavy Industries qui est très active aussi dans le domaine des centrales électriques ou de Kawasaki, bien plus connu pour ses chantiers navals ou motos. Désormais, le ministre de la Défense veut élargir le spectre des sociétés travaillant

0: pour l'armée, Shinjiro Koizumi.
1: À une époque où il est devenu difficile de séparer les technologies de défense et les technologies civiles, il est important de ne plus tracer de frontières et de stimuler les deux domaines pour appuyer le développement de l'industrie nationale. C'est pourquoi nous avons l'intention de travailler en partenariat étroit avec le ministère de l'Industrie pour renforcer la base de technologies et unités de production liées à la défense.
0: Pourtant, comme le rappellent certains Japonais qui ont la mémoire de l'après-guerre, la fierté des jeunes entrepreneurs nippons de l'époque, comme les fondateurs de Sony, était de reconstruire le Japon sur de nouvelles bases pacifistes et de lui redonner sa place sur la scène internationale en tournant le dos à tout ce qui, de près ou de loin, avait à voir avec les forces armées. C'est fini en raison d'un contexte nouveau et d'une orientation politique différente. Cependant, n'est-il pas risqué de travailler avec l'armée alors que les drones sont devenus des engins qui tuent ? Question posée au patron de ProDrone.
2: Nous avons bien sûr évaluer les risques pour la réputation de l'entreprise. Mais nous pensons que les drones jouent un rôle essentiel dans la protection des vies et dans le maintien proactif de la paix. Nous estimons de même que les drones sont importants pour la sécurité de la région Indo-Pacifique.
0: Tous les dirigeants ne sont pas aussi sûrs d'eux, comme nous l'indique sous couvert d'anonymat, un responsable d'une société également sollicitée pour œuvrer pour l'industrie militaire.
3: Si nous nous lançons, il sera impossible de faire machine arrière si jamais le pays était attaqué.
0: Le dilemme éthique se pose aussi individuellement pour tous les employés, nous confirme Noriko, une salariée de ProDrone.
4: Il y a un peu de perplexité, y compris pour moi. Nous, les Japonais, avons en effet vécu sans vraiment nous interroger sur ce que signifie le mot défense. Compte tenu de l'évolution du monde, quand on réfléchit à ce qu'on peut faire, nous sommes heureux que nos technologies puissent contribuer à protéger notre pays. Mais dans le même temps, si ces technologies blessent quelqu'un, comment gérer cela? C'est en partie une question morale pour celui qui utilise la technologie, mais aussi pour celui qui l'a fournie, non sans inquiétude.
0: Des chercheurs d'université sont aussi confrontés aux mêmes interrogations et dilemmes dans un contexte où, de longue date, le Conseil scientifique du Japon, fondé en 1949, refuse les travaux susceptibles d'être utilisés à des fins militaires, ce qui lui vaut d'ailleurs, ces dernières années, d'être critiqué par des politiciens de droite.
5: Un reportage au Japon, Karine Nishimura. 6h20, comme tous les matins, c'est la chronique RTS Religion. Bonjour Gabriel de Sarzan.
6: Bonjour.
5: On est aux États-Unis aujourd'hui, où les protestants sont là-bas une grande famille avec différentes branches, ce qu'on appelle aussi des dénominations. Et parmi ces branches, il y a les baptistes du Sud qui viennent de voter, Gabriel, contre le pastorat féminin.
6: Il n'y aura pas ou plus d'église dirigée par une femme ou autorisant une femme à prêcher dans les milliers de congrégations que compte cette plus grande fédération évangélique aux États-Unis. Près de trois quarts de leurs délégués se sont clairement prononcés pour que seuls les hommes puissent prendre la parole à la tête de leur communauté. Eh bien, c'est un coup de volant encore plus à droite pour ce mouvement déjà uni autour d'une théologie conservatrice avec un accent mis sur le baptême des adultes et l'autorité stricte de la Bible.
5: Et est-ce que ça signifie que des scissions peuvent survenir ?
6: Oui, d'ailleurs, des églises comme la Megachurch de Saddleback en Californie, l'une des plus importantes en nombre de paroissiens de la Convention des Baptistes du Sud, et qui a déjà des femmes pasteurs, cette église comme d'autres ont été exclues. Et puis il y a celles qui ont d'ores et déjà démissionné en 2020 avec la mort de George Floyd et la volonté du mouvement de restreindre l'évocation d'un racisme systémique. Plusieurs pasteurs afro-américains ont par exemple quitté le navire.
5: Mais la majorité des églises de la fédération, elle se radicalise, c'est juste.
6: C'est ça, une fracture entre les plus conservateurs et une aile libérale existait, mais aujourd'hui les plus radicaux l'emportent. Mardi dernier, un nouveau président a d'ailleurs été nommé à la tête du mouvement et il vient de l'aile la plus à droite. Il s'agit de Willie Rice. Il s'était présenté comme le candidat qui voulait changer le système qu'il jugeait devenu trop woke, comprenez, trop libéral et pas assez orthodoxe.
5: Et ce sont ces mêmes évangéliques qui soutiennent Donald Trump.
6: Oui, les baptistes du Sud suivent clairement la politique du président américain en matière d'avortement, par exemple. Mais avec les agissements de la police de l'immigration, on a également entendu parler de « crying communities », de communautés qui pleurent, pour décrire ces églises où les fidèles sont de plus en plus nombreux à se cacher par peur d'être renvoyés dans des pays en guerre. Car c'est aussi ça, les baptistes du Sud, des communautés hispaniques, par exemple, ou haïtiennes, qui se trouvent écartelées entre leur conception de l'Évangile et leur Église, toujours plus conservatrice et marquée politiquement à droite.
5: La chronique RTS Religion. Merci Gabriel de Sarzan.
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5: Et à 6h23, l'archive du jour. Focus ce matin sur un document sur la sellette, le certificat de bonne vie et de mœurs. Sa suppression a été débattue hier par le Grand Conseil valaisan suite à un postulat. Plusieurs cantons ont déjà renoncé à délivrer ce document officiel qui atteste de la bonne réputation de celui ou celle qui le demande. Aujourd'hui, ce certificat est le plus souvent remplacé par le casier judiciaire, mais il existe toujours à Genève, par exemple, où pendant longtemps les personnes LGBT ou les prostituées ne pouvaient pas l'obtenir. Katia Beach.
8: Article 10. Le certificat de bonne vie et mœurs est refusé à celui dont l'honorabilité peut être déniée avec certitude en raison de son genre de vie, ivrognerie, toxicomanie, inconduite notoire. Loi genevoise 1977.
9: Durant longtemps à Genève, l'homosexualité et la prostitution tombaient dans la catégorie inconduite notoire. En 1979, le GOG, le groupe homosexuel de Genève, lance une pétition. Michael Ozerman et Chris Brun, membres du GOG, exposent leurs revendications dans Un jour, une heure, le 26 novembre 79 à la TSR.
10: Par le biais de ce certificat, on peut dissuader différents groupes sociaux, en particulier les homosexuels, d'exercer certaines professions et au plus grave les empêcher. Par exemple, l'enseignement et le travail dans les hôpitaux.
11: Actuellement, on ne brûle plus les homosexuels comme on le faisait au Moyen-Âge, mais cette forme de discrimination subsiste à travers ce certificat.
10: Ce certificat permet de pénaliser un comportement qui n'est pas pénalisé par la loi.
9: La même année, un jeune homosexuel saisit le tribunal administratif et obtient gain de cause. Une décision de justice qui fera jurisprudence, comme l'explique le juge Pierre Ayer à la TSR.
12: Nous étions saisis d'un recours par un homosexuel vivant en concubinage avec un autre homosexuel et à qui, pour cette unique raison, on avait refusé le certificat. Nous avons estimé que le fait d'être homosexuel et de vivre avec un autre homosexuel ne constituait pas un acte d'inconduite.
13: C'est donc un arrêt qui fera jurisprudence.
12: En quelque sorte, dans la mesure où nous serons saisis de cas du même genre. Dans le cas particulier, l'intéressé n'avait perturbé en aucune façon l'ordre public.
14: Mais les braves gens n'aiment pas que l'on suive une autre route.
9: Dans les années 80 à Genève, il était également très compliqué pour les prostituées de décrocher ce fameux certificat. Elles devaient respecter un délai de 3 ans après avoir arrêté leur activité pour l'obtenir. L'une d'elles témoignait le 25 mars 83 dans l'émission Telle Quelle.
15: Quelles sont les difficultés que vous avez à changer de profession?
16: Bien sûr, c'est ce fameux certificat de bonne vie et mœurs qu'on ne peut pas obtenir.
15: Est-ce que vous l'avez déjà demandé?
16: Je l'ai demandé dans un cas précis. Mon époux avait l'intention de prendre un café-restaurant. À l'hôtel de ville, on lui a demandé 2 certificats, un pour lui et un pour son épouse. Alors moi, l'épouse, j'en ai demandé un qu'on m'a refusé, j'ai fait appel, c'était négatif. Quand on voit au centre d'orientation professionnelle, il y a très très peu de professions où il ne faut pas le certificat de bonne vie et mœurs. Donc c'est un handicap.
9: À Genève, le certificat de bonne vie et mœurs existe toujours. Mais désormais, les prostituées et les homosexuels peuvent l'obtenir. D'autres cantons ont renoncé à délivrer ce certificat. C'est le cas pour Vaud depuis 2018 et Fribourg y a renoncé en 2021. Dans d'autres cantons, ce certificat de bonne vie et mœurs existe toujours légalement, mais dans la pratique, il reste bien souvent tout au fond d'un tiroir.
5: L'archive du jour, Katia Beach.

0: Lazara, tu t'en iras dans la matinale.
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0: Le trafic s'écoule calmement sur les routes de Suisse romande.
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0: Des nuages en début de journée, puis le soleil s'imposera rapidement à partir du Valais et du bassin lémanique, avec toutefois quelques cumulus dans les Alpes. Côté température 12 degrés ce matin, 20 cet après-midi, 25 même autour de Genève et en Valais. Le week-end s'annonce beau et chaud. 6h30, l'heure d'un nouveau journal. Léandre Béret, bonjour Léandre.
2: Bonjour, le bouclier du G7 s'est étendu autour du Léman, frontière fermée à Genève, mesure aussi à Évian pour les frontaliers qui doivent changer de port pour se rendre à Lausanne. Pas de chaos pour l'heure, c'est même plus calme que d'habitude. Décollage de SpaceX en bourse aujourd'hui et dans le sillon de cette entrée historique sur les marchés des entreprises suisses qui en profiteront. Elle vous raconte le conflit israélo-palestinien sur la RTS. La journaliste Alice Froussard n'a pas pu entrer en Israël. Les autorités l'accusent de soutenir le Hamas, mais son expulsion montre surtout la mainmise de l'État hébreu sur le contrôle de l'information en Cisjordanie. L'ouverture du sommet du G7 lundi provoque déjà son lot de désagréments. Genève a par exemple fermé 25 postes de douane hier soir et les mesures de sécurité sont entrées en vigueur dans la journée. Conséquence, un temps de trajet prolongé pour les travailleurs frontaliers, en particulier pour ceux qui viennent d'Évian. Pour se rendre à Lausanne, leur parcours doit passer par la commune voisine de Lugrin. Johan Rittner a fait la traversée hier matin avec l'un de ses passagers.
3: 7h moins quart, un bus navette arrive au débarcadère de Lugrin, commune située à 5 km d'Évian. Parmi les passagers, David Dionisi, il est informaticien dans l'ouest lausannois.
4: Impeccable, le bus était à l'heure, de la place, circulation fluide, donc il n'y a plus qu'à embarquer dans le bateau qui arrive.
5: Le réveil un tout petit peu plus tôt que d'habitude ?
4: Alors j'ai dû me réveiller, oui, 25 minutes plus tôt que d'habitude, pour avoir ce trajet complémentaire vers Lugrin. Oui.
6: Non, celui-là, il va pas aller bien. Celui-là, il est pas ravi de...
3: Sécurisation du G7 oblige, le débarcadère d'Évian est fermé depuis hier. Lugrin le remplace pour tous les bateaux de la CGN en direction et en provenance de Lausanne. Un défi logistique pour la communauté de communes du pays d'Évian Vallée d'Abondance. Joël Grand-Colo-Bennet en est le vice-président.
7: Sur la commune de Lugrin, là où nous nous trouvons, la capacité de parking n'est pas aussi élevée qu'elle peut l'être sur Évian. On est plutôt à 200 places de parking, sachant que sur le bateau de 7 heures, en règle générale, c'est entre 700 et 800 passagers. Donc on teste pour l'instant, mais en tout cas, de ce qu'on voit là, depuis ce matin, c'est que les frontaliers ont plutôt l'air de se rabattre sur les transports en commun. Donc c'est bon signe, c'est une bonne nouvelle.
3: Ni embouteillage ni saturation, comme pouvaient le redouter certains frontaliers. Dans le bateau, de nombreux sièges restent même inoccupés.
8: C'est plus calme que d'habitude, oui. Je pense que pas mal de personnes ont prévu de faire du télétravail ou de prendre congé pendant la semaine. Ouais.
9: Donc ça a du bon, ce G7.
8: De ce point de vue-là, oui. On ne garde que les usagers les plus motivés.
3: Cet itinéraire alternatif perdurera jusqu'à la fin du sommet. Réouverture du débarcadère d'Évian, jeudi prochain.
2: Et d'ici là, le canton de Genève notamment recommande effectivement le télétravail. 7 postes de douane entre le canton et la France restent ouverts avec des contrôles renforcés sur 35 et une centaine de kilomètres de frontières. Et à propos de frontières, l'Union européenne met en œuvre dès aujourd'hui une vaste réforme de la politique migratoire. En tant que membre des accords de Schengen et Dublin, la Suisse en reprendra certaines dispositions. Les personnes qui franchissent de manière irrégulière une frontière extérieure à l'Europe seront soumises à une procédure de tri uniformisée. Certaines procédures d'asile seront accélérées et les bases de données seront remplies selon de nouveaux critères.
0: SpaceX entre en trombe en bourse.
2: La société d'Elon Musk s'apprête à lever aujourd'hui 75 milliards de dollars à la bourse américaine, soit 60 milliards de francs du jamais vu. Une nouvelle cotation qui pourrait avoir des retombées positives pour beaucoup d'entreprises actives dans ce secteur en Suisse. C'est le cas d'Apcote Technologies, basée à Aigle. Même si cette entreprise fournit essentiellement l'industrie spatiale européenne, elle devrait aussi bénéficier du retentissement médiatique de SpaceX. Pugin, sa directrice.
10: Outre la visibilité que ça donne, je pense qu'on peut parler de retombées indirectes globales dans le sens où c'est vrai qu'il y a un écosystème spatial riche en Suisse avec une grande variété d'acteurs. On a toute une série de segments d'industrie impliqués dans différentes fabrications de composants pour les satellites. On a aussi des sociétés qui traitent les données satellitaires parce que c'est évidemment une activité fondamentale et le but final des satellites, c'est d'avoir de la communication l'observation des images optiques ou radars qui sont traitées, maintenant traitées avec l'intelligence artificielle. Et on a tout un écosystème qui est boosté par le spatial. Et je pense qu'on n'est qu'au début des opportunités que ça ouvre un pays comme la Suisse qui doit avoir des activités à forte valeur ajoutée.
2: Aude Pugin avec Sylvie Belzer. Frappe annulée, accord qui aurait été trouvé avec l'Iran. Le président américain Donald Trump assure encore une fois être proche de signer un très bon accord, peut-être même ce week-end en Europe, dit-il. La diplomatie iranienne a toutefois assuré peu après que Téhéran n'avait pas encore décidé s'il était prêt à le signer. Aucun détail sur son contenu, si ce n'est qu'il assurerait une réouverture immédiate du détroit d'Ormuz après la signature et l'impossibilité pour l'Iran de se doter de l'arme nucléaire.
11: Et les journalistes pour plusieurs médias, notamment pour nous, la RTS, Alice Froussard n'a pas pu entrer en Israël.
2: Les autorités ont annoncé avoir expulsé la Française. Elle couvre depuis plusieurs années le conflit israélo-palestinien. Israël poursuit ainsi sa politique de restriction d'accès des médias au territoire palestinien. Alexandra Bé.
12: Le ministre israélien de la diaspora et de la lutte contre l'antisémitisme a fait part sur le réseau X de son plaisir d'annoncer l'expulsion de la journaliste française Alice Froussard. Depuis 2019, la reporter indépendante couvre le conflit israélo-palestinien, essentiellement en Cisjordanie, pour Radio France et collabore régulièrement avec la RTS. Les autorités israéliennes l'accusent de soutenir le Hamas, une accusation scandaleuse, s'indigne l'association de la presse étrangère basée à Jérusalem. La direction de Radio France dénonce une entrave à la liberté de la presse et indique qu'Alice Froussard avait obtenu les permis à durée limitée demandés par les autorités israéliennes. Malgré cela, notre consoeur a été refoulée à son arrivée à l'aéroport de Tel Aviv. Alors que Gaza est inaccessible aux journalistes étrangers depuis le 7 octobre 2023, la décision semble indiquer un resserrement du contrôle de l'information en Cisjordanie où les violences des colons israéliens se multiplient.
2: L'hommage est décrit comme vibrant et résolument politique hier du pape aux migrants. Depuis l'archipel espagnol des Canaries, Léon XIV a dénoncé l'indifférence du monde face à leur sort. Il a notamment lancé un bouquet de fleurs en mer en hommage aux milliers de migrants morts dans la périlleuse traversée de l'Atlantique depuis l'Afrique. Le pape aura passé une semaine en Espagne, passant par Madrid et Barcelone. Il se rendra encore aujourd'hui sur l'île de Tenerife pour visiter un centre pour migrants avant une dernière messe en plein air sur le port de Santa Cruz.
11: Du changement à la tête de la Fédération internationale de ski.
2: Alexander Ospelt, 58 ans, est élu président hier lors d'un congrès de la FIS à Belgrade. L'avocat liechtensteinois a devancé d'une toute petite voix le sortant Johan Eliasch, critiqué par plusieurs fédérations nationales pour son manque de transparence et sa gestion financière. Une éviction qui soulage le vaudois Jean-Philippe Rochard, élu hier au conseil de la FIS.
13: Ça n'est pas une surprise. Beaucoup de gens espéraient voir un changement, mais c'est un objectif de beaucoup qui n'a pas été facile à atteindre et c'est essentiel pour l'avenir du sport.
14: Selon vous, c'est quoi? C'est son management qui l'a perdu dans cette élection?
13: Ah, c'est son management, sa manière d'être, une certaine arrogance, son manque d'expérience au niveau de la gestion d'institutions sportives. C'est le fait d'un homme qui n'a dirigé ni un ski club, ni une association régionale, ni une fédération nationale, et qui n'avait pas encore compris qu'on ne dirige pas une fédération comme on dirige sa propre entreprise.
2: Des propos recueillis par Romain Rosang. Et le Mexique a ouvert hier soir la Coupe du Monde 2026 de football devant plus de 80 000 spectateurs dans le stade Aztèque de Mexico. L'équipe hôte s'est imposée 2-0 contre l'Afrique du Sud. Un succès toutefois terni par des violences entre police et manifestants et une cohue dans l'immense fan zone installée au centre de la capitale. Dans le même groupe, la Corée du Sud a battu la Tchéquie 2-1 ce matin. Et le Canada lancera sa Coupe du Monde ce soir à 21h à Toronto contre la Bosnie. Les États-Unis cette nuit contre le Paraguay. La Suisse commence son tournoi demain soir contre le Qatar.
11: Et on en reparle dans quelques secondes. On commence à le savoir. Merci Léandre Béret. Et au générique d'ici 7h, Valérie Drou, Jiggy Jones, Sandra Timmerlier, Bernardin Alléman, bonjour à vous.
15: Bonjour.
11: Bonjour. J-1 effectivement avant le premier match des Suisses à la Coupe du Monde. Bernardin, on en parle dans Sport Matin.
16: Oui, l'importance évidemment du premier match pour balancer la Coupe du Monde, c'est de cela dont on va parler d'ici quelques instants.
11: Les unes, Valérie.
15: Eh bien, du football aussi, de la Coupe du Monde encore à la une, du G7 évidemment, sans surprise, mais heureusement il y a les lectures du week-end, dont on parlera de la santé des lacs, on parlera d'éthique et on aura même une grande prêtresse du rock.
11: Rien que ça, deux anniversaires balois, Sandra, dans Rory Rachely.
17: Oui, on va faire la fête et souffler plein de bougies aujourd'hui, même au cimetière, c'est dire.
11: Et de l'électro, Jones, dans Suncheck.
18: Oui, on va prendre l'eau avec l'album immergé et non moins intéressant du producteur de musique électronique français, Rhône.
11: Tant que la musique ne prend pas l'eau, on est rassuré.
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12: Et on reprend les bonnes habitudes, direction San Diego, de nouveau dans Sport Matin. Bernardin Alléman, on vous retrouve là-bas. Vous êtes l'un de nos envoyés spéciaux de ce mondial, le camp de base de l'équipe de Suisse pour cette Coupe du Monde. L'équipe de Suisse qui a donc rendez-vous avec le Qatar demain pour son premier match. En attendant, c'est quoi le programme ces prochaines heures?
16: Eh bien, une bonne nuit de sommeil d'abord, Yann, parce qu'il est 21h40 à San Diego. Et demain, dernier entraînement le matin, comme d'habitude, en matinée, donc un peu avancé demain, histoire de ne pas rater l'avion, qui partira à 15h direction San Francisco. Il y aura la traditionnelle conférence de presse de Murat Yakin et du capitaine Granit Xhaka. Et puis surtout, il sera important de bien gérer les heures suivantes, les dernières heures, la dernière nuit, parce que le match est à midi, donc le réveil sonnera tôt, mais c'est le rythme que les Suisses ont pris depuis leur arrivée, donc ça ne devrait pas poser de problème.
12: Alors l'adversaire, on le sait, c'est le Qatar, mais au-delà de cet adversaire, un premier match dans une grande compétition, c'est toujours très particulier.
16: Oui, ça valide ou non la préparation, et là en plus elle a été longue, la préparation. Il n'y a que 3 matchs de groupe, donc quand vous commencez mal, vous êtes forcément tout de suite sous pression. Alors la Suisse réussit bien généralement ses matchs inauguraux, elle n'a perdu aucun de ses premiers matchs de ses 7 derniers tournois majeurs. La dernière fois, c'était lors de l'Euro 2008 en Suisse contre les Tchèques, donc ça remonte. Sinon, même le Brésil en ouverture de Coupe du Monde n'avait pas réussi à battre la Suisse, donc gagner et entrer de plein pied, c'est très important, et Brel Embolo l'a compris depuis très longtemps.
20: Pour moi, c'est important, le premier match, d'être prêt. Un premier match de Coupe du Monde est le plus important. Un premier match dans chaque tournoi, je l'ai appris depuis que je suis petit, est très important pour diriger la route qu'on va aller.
16: Depuis qu'il est tout petit, en tout cas pour que la route soit longue, évidemment, il faut bien la paver dès le départ.
12: Bon, a priori et sans excès de confiance, on peut dire que la Suisse devrait s'en sortir face au Qatar, Bernardin.
16: Oui, le Qatar est 55e au classement FIFA. C'est la deuxième participation d'affilée des Qataris, mais la première fois en devant se qualifier, puisque la dernière Coupe du Monde, vous le savez, le Qatar l'avait organisée, et plutôt bien. C'est la première qualification du Qatar. Ça n'a pas été simple. Le Qatar a terminé derrière l'Iran, derrière l'Ouzbékistan. Il a dû passer un tour supplémentaire. Il s'est qualifié de peu, de tournoi à 3, qui s'est disputé au Qatar, ce qui a causé la colère des Émirats Arabes Unis qui ont perdu le match décisif contre le Qatar, justement.
12: Et est-ce que la Suisse et le Qatar se sont déjà affrontés ?
16: Une fois, le Qatar n'avait pas encore son niveau actuel et pourtant il était venu gagner en Suisse au Cornaredo. C'était juste avant la Coupe du Monde 2018. Akram Afif avait marqué. Il est toujours la principale vedette de cette sélection, le joueur d'Al-Sadd à Doha. En tout cas, la Suisse sera largement favorite. Elle sera d'ailleurs favorite de ces 3 matchs de groupe. Attention, prévient le Genevois Denis Zakaria tout de même à l'excès de confiance.
21: Je pense que ça peut jouer des tours si on se surestime, si on pense qu'on est favori et que ça va être facile. Je pense que ce sera à nous de faire un gros tournoi, de prendre match après match, de savoir qu'il n'y a aucun match qui est facile en Coupe du Monde. Et si on a ce mindset, je pense qu'on pourra aller très loin.
22: Est-ce qu'on peut dire que c'est la première fois que la Suisse est dans ce costume de favori, dans une phase de groupe d'un gros tournoi?
21: Je pense que oui, et je pense que on a bien travaillé pour en arriver là. Donc c'est aussi un bon signe de pouvoir être dans cette peau-là. Après, je pense que, comme je l'ai dit, il n'y a pas de match facile. Donc le favori se verra que à la fin des 3 matchs.
16: La Coupe du Monde va donc enfin commencer pour l'équipe de Suisse. Alors on ne sait pas encore si Denis Zakaria sera sur le terrain. Il y a encore des interrogations, en tout cas pour nous. Quoi qu'il en soit, après 2 belles semaines, voire un peu plus pour certains, de préparation, les choses sérieuses vont commencer avec ce transfert donc aujourd'hui et ce premier match enfin demain soir.
12: Un premier match qu'on suivra évidemment sur RTS2, mais aussi en radio sur RTS Première dès 21h. Et puis on retournera à San Diego tout à l'heure à 7h30 avec notre invité qui connaît très bien aussi cette équipe de Suisse. Le directeur des équipes nationales de foot, Pierluigi Tammi, sera notre invité.
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12: Et à 6h43, la revue des Unes, Valérie Droux, on y revient encore, cette fois c'est parti.
15: Cette fois c'est parti, enfin et enfin du football, enfin de la fête, de la party, comme dit le Blick, c'est comme ça qu'on dit en suisse allemand. Enfin du foot, enfin de la fête, donc c'est la une du Blick avec des photos de la cérémonie d'ouverture hier donc du côté du Mexique. Photo de cette cérémonie aussi est la une de la NZZ qui titre de manière beaucoup plus sobre et très NZZ-dienne, la Coupe du Monde de football. football a commencé. C'est comme ça qu'on dit au pays de la
4: NZZ. C'est factuel.
15: C'est factuel. CNZZ, c'est comme ça qu'on les aime. Ouverture en grande pompe à la une du Nouvelliste aussi, avec aussi la photo donc de cette cérémonie. Le journal du Jura, lui, alors pas de photo de la cérémonie, mais on parle quand même de sport et une mise en garde. L'enfer, c'est les paris sportifs. Alors que la Coupe du Monde a débuté hier soir, les milieux de la lutte contre les risques en matière de jeux d'argent lancent une campagne de sensibilisation. C'est effectivement l'occasion. Vigous qui sort aujourd'hui, c'est vendredi, jour béni. Eh bien, Vigous, évidemment, ne fait pas l'impasse sur la Coupe du Monde. Le dessin du jour, on y voit Donald Trump et Gianni Infantino dans une piscine, tout rigolard, tout heureux. Mais cette piscine, bien sûr, ce n'est pas de l'eau, ce sont des billets, des dollars, évidemment. La pompe Afrique de la FIFA, titre Vigous, un mondial hors de prix. Et Gianni Infantino qui répond à ça, oui, mais on vend du rêve. Cette fois, c'est parti aussi à la une d'Arc Info, mais pas de foot, pas de G7, parce que le G7 n'a pas encore commencé. Non, 25 éditions de Festineux, je résumé, ont 8 photos et commentées par le patron du festival, Antonin Rousseau.
4: La presse aussi dans les starting blocks pour le G7.
15: Ben oui, évidemment. Alors ça, c'est l'autre grand sujet. Le G7, vivement qu'il commence depuis le temps qu'on en parle. Pour sécuriser le G7, plus de 1000 policiers et 4000 militaires, titre 24 heures ce matin. La Tribune de Genève aussi, la sécurité du G7 mobilise des moyens énormes. C'est la une du temps également, avec une citation de deux membres des anti-G7 interviewés par le journal. Le G7 est le problème, pas la solution. La GFI aussi, avec le G7 réuni à Évian, les grandes puissances du G7 ne forment plus un club. C'est l'économiste Charles Viploche qui le dit ce matin. Enfin, le courrier, bien sûr, une une en forme d'appel à se mobiliser. Genève, virgule, prend la rue, dit le courrier ce matin en une, et il consacre son éditorial d'ailleurs justement aux manifestations prévues dimanche.
4: Et pour nous changer du G7 et du mondial de foot, quelques lectures pour le week-end.
15: Oui, ça vous changera beaucoup. Il y a d'abord Passé Simple avec son grand dossier intitulé « Sauver les lacs, une histoire de la lutte contre la pollution ». Ça n'a pas toujours été une évidence. La nature encore, avec la revue Salamandre, un dossier spécial sur la tique ennemie publique. Nouvelle formule de la revue Salamandre. Et il faut le souligner, des illustrations absolument magnifiques, énormément de dessins, rien qu'en une. Ouais, même une tique peut être jolie, c'est vraiment de l'art. Le Regard Libre aussi, ce matin, dans votre revue des Unes, avec Erwan Lenoan, un juriste à la une et un plaidoyer pour une révolution intellectuelle en Europe autour du droit, de ce droit qui est omniprésent. Enfin, la grande prêtresse du rock, du punk rock, est à la une de Génération. Patti Smith, j'ai toujours été en mouton noir, son interview à lire donc ce mois-ci dans Génération.
4: Eh ben, il y en a pour tous les goûts. Absolument. Et c'est bien comme ça. Merci Valérie Drouf.
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4: Et 6h47, notre rendez-vous du vendredi. Ruri Rachli, Sandra Zimmerli, on est à Bâle ce matin.
17: Oui, pour deux anniversaires, alors vraiment absolument incontournables.
6: Zuerst lernen wir Trudi Hartmann kennen, die gute Seele z'chli Basel. Eine Institution, seit 60 Jahren steht sie in ihrem Kioskhäusli.
17: En premier, on fait connaissance avec Trudi Hartmann, la bonne âme de z'chli Basel, une institution depuis 60 ans, elle est là, dans son Kioskhäusli. Alors, je pense que kiosque, ça va. Husli, house, petite maison. Et le Chli Basel, je ne sais pas si ça vous parle, c'est le bal moderne, si vous voulez. Mm-hmm. Hein. Donc, ce n'est pas la vieille ville, la cathédrale, l'hôtel de Ville Rouge que tout le monde connaît. Le Chli Basel, c'est en face, donc de l'autre côté du Rhin.
4: Jusque-là, on vous suit. Il y a quoi de spécial, il y a quoi de spécial ce kiosque,
17: ça, bah, c'est que le temps s'y est arrêté avec les étagères en bois, toutes ces ventes troudies, les notes au crayon, dans un calepin. Les prix sont ceux d'il y a 20-30 ans, donc 1 franc 30 une glace, 2,50 le café, Pas de twint, évidemment, en payant liquide. Et si vous n'avez pas d'argent, ben elle vous fait crédit, elle marque dans son calepin. Et puis les cigarettes, vous pouvez les acheter à la pièce.
7: Mais ce que tu dis, man, kann aufhören. Die wollen dann einfach nur ein oder zwei im Tag. Und wenn sie ein Päckchen haben, rauchen sie halt gleich ein Päckchen, oder?
17: Il y a des gens qui aimeraient bien arrêter, ils n'en veulent qu'une ou deux par jour. Et s'ils ont un paquet, eh bien, ils en fument un paquet. En plus, la vieille dame n'a vraiment pas froid aux yeux. Dans le Chlibazel, elle est vraiment dans le quartier chaud, comme on dit. Donc, où il y a les bars de nuit, la prostitution n'est pas loin. Mais pour elle, pas de problème.
7: Je ne fais pas de différence. Je suis pas un professeur ou un clochard. Je m'aime les gens.
17: Je ne fais pas de différence, que ce soit un professeur ou un clochard, j'aime les gens.
8: Et ça marche encore ce genre de kiosque ?
17: Bah, elle aime les gens et eux aussi. Certains clients viennent même juste pour elle.
9: Ja, es gibt ja kein anderer, der so ist wie der. Wo jemand in so einem kleinen Häuschen sämtliche Zigarettenmarken hat, obwohl ich ja gar nicht rauche, aber es ist einfach aus der Zeit gefallen. Das gibt's nicht mehr.
7: Okay, ich hab den Daumen. Tschüss.
17: Mais il n'y en a pas d'autres comme celui-ci. Quelqu'un qui, dans ce petit Husli, a toutes ces marques de cigarettes, même si je ne fume pas, c'est juste hors du temps, ça n'existe plus, ça. Et elle dit à un client, « Ok, je te tiens les pouces. » Pourquoi ? Bah, parce qu'il vient d'acheter un billet de loterie. Et malgré ses 88 ans, elle n'est pas prête d'arrêter. Tant qu'elle tient debout, Trudy sera dans son kiosque Husli.
7: Ça, c'est praktisch mein Leben. Also, der größte Teil eigentlich, ja.
17: C'est pratiquement ma vie, enfin la plus grande partie de ma vie. Bah oui, 60 ans, elle n'avait pas 20 ans quand elle l'a acheté.
8: Mais ça, c'est pour le premier anniversaire et le deuxième, Sandra.
17: Alors, il arrive.
23: Use in die Natur. Ins Baselbiet auf den Friedhof, der Zleifelfing.
17: Use in Natur, donc on sort dans la nature, à Bâle-Campagne, sur un cimetière à Löffelfing.
8: Un anniversaire au cimetière, ça donne envie.
17: Ouais, Yann, c'est le cimetière qui a son anniversaire, ah, bon. 25 ans. Et attention, pas n'importe lequel, c'est le premier cimetière pour animaux de Suisse.
8: Mais non, c'est sérieux?
17: Mais oui, tout à fait, chats, chiens et bien d'autres animaux domestiques, ils trouvent leur dernier repos.
24: Meersäule, Häsli, und eins ist auch ein spezielles, das ist ein Schildkrötli, und das Lustige. Je glaube nicht, wenn er geheißen hat, der Ferrari.
17: Meersäule, donc des cochons d'Inde, des petits lapins. Et ça, c'était spécial, une tortue. Et ce qui est drôle, vous ne croirez pas comment elle s'appelait. Ferrari. J'avais deviné. Hein. Et là aussi, comme le kiosque, le cimetière est devenu une véritable institution.
25: Heute sind hier über 2500 Tiere bestattet. Kundinnen und Kunden kommen aus der ganzen Schweiz und sogar aus Berlin oder Hamburg, um ihre Tiere bei ihr zu beerdigen. Und ein paar von ihnen wollen dann gerade selber dort bestattet werden.
17: Aujourd'hui, plus de 2500 animaux y sont enterrés. Les clients viennent de toute la Suisse et même de Berlin ou Hambourg. Et certains veulent carrément eux aussi être enterrés là.
8: Ouais, pour être au plus près de leur animal.
17: Mais non, pas seulement.
24: Das ist auch nicht so. Ich will jetzt unbedingt zum Tier. Es ist eher, hey, das ist so schön da. Ich will da aussi.
17: Ce n'est pas « je veux absolument être près de mon animal », c'est plutôt « hey, c'est so schön ici, j'aimerais aussi être là ». Alors c'est vrai que si vous allez voir sur internet, c'est vraiment bucolique, on dirait un jardin botanique un peu comme ça. Et si jamais, donc, la fondatrice, Marlies Mörgeli, elle cherche à remettre, donc avis aux intéressés.
8: Eh ben, avis aux intéressés, effectivement, merci Sandra. 6h52, on va rester un peu, vous allez le découvrir dans l'univers animalier. Et grâce à vous, Jiggy Jones, c'est un artiste électronique français qui vraiment à part dans le paysage musical.
18: Oui, Yann, il s'appelle Rohan Erwan Castex de son prénom. C'est un producteur autodidacte parisien dont le surnom vient d'une faute de frappe commise sur le flyer de son premier concert. Il devait être écrit Erwan, R.Wan, mais ils ont oublié le point et comme Erwan est un garçon plutôt discret, il a préféré mettre sa musique en avant, ne pas revenir sur cette erreur et l'adopter.

Révélé au début des années 2010, Rhône s'impose rapidement comme l'une des figures majeures de la musique électronique française, mais ce qui le distingue surtout, c'est sa capacité à créer des univers immersifs, différents, souvent la frontière entre musique, cinéma, danse et contemplation. Il revient donc avec Méga Terra, un album accompagné d'un documentaire intitulé « La baleine et le musicien ».

0: Au fil des années, il multiplie les projets ambitieux pour le théâtre, le ballet ou encore le cinéma, une évolution qui le prépare finalement assez bien à ce défi inédit, partir en mer avec le réalisateur Valentin Paoli pour tenter d'imaginer une forme de dialogue avec les baleines.
1: Et donc comment se retrouve-t-il à composer pour des baleines ?
0: Alors d'abord avec beaucoup de prudence évidemment, parce que Rhône se pose la même question que les scientifiques, est-ce que notre musique peut perturber ces animaux, modifier leur comportement ou leur communication ? Avant même de composer, il passe donc des mois à rencontrer des biologistes, des spécialistes, des cétacés et des chercheurs en bioacoustique. Et voilà la baleine.
1: Ah là, on y est. Elle est en forme.

0: Et c'est là que le projet change complètement de direction. Au lieu d'imposer sa musique aux baleines, Rhône décide de les écouter. Les fréquences naturelles, les sons enregistrés en mer, les mouvements de l'eau et les chants des cétacés deviennent la matière première de l'album. Et l'océan impose son rythme et ses sons.
1: Et est-ce qu'on peut vraiment parler d'un dialogue, du coup, avec les baleines?
0: Je pense qu'on peut plutôt parler d'une immersion. Et ce qui est intéressant, c'est que ce projet transforme le processus de création et la composition en exercice d'écoute. Rhône prend le temps, il s'adapte dans un monde où la tendance musicale va plutôt dans l'autre sens. Les morceaux deviennent plus minimalistes, plus contemplatifs, comme si la nature elle-même imposait sa cadence. Et au fond, c'est peut-être ça la vraie réussite de ce projet. Nous rappeler que la musique n'est pas toujours faite pour occuper l'espace ou attirer l'attention, non. Elle peut aussi servir à observer, comprendre et créer un lien avec le vivant.
1: Et c'est plutôt réussi, on aime ce chant des baleines électro.
0: Oui, parce qu'on a tendance à oublier, à faire beaucoup de bruit et à laisser mourir la nature.
2: Ça donne la chair de poule, non?
1: Ça donne la chair de poule. Et on va encore écouter quelques secondes,
0: oui,
1: de cette baleine et ce musicien. Merci beaucoup, Jiggy Jones. À la semaine prochaine.
0: Avec plaisir, merci.

0: La baleine et le musicien, rencontre électro entre le cétacé et cet artiste électro, Ron, a retrouvé sur son nouvel album, ça s'appelle Megaptera.
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0: Et le trafic s'écoule pour l'instant calmement sur les routes de Suisse romande.
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0: La météo, des nuages en début de journée, puis rapidement le soleil en vallée, autour du bassin lémanique, quelques cumulus dans les Alpes, 12 degrés ce matin, 20 cet après-midi, 25 même en région genevoise et en vallée, et ça va encore grimper pour ce week-end, 28 demain, 27 voire 30 dimanche du côté du Valais. Vendredi 12 juin, il est 7h, bienvenue si vous nous rejoignez dans la matinale.
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0: À la une, la presse italienne déchaînée contre Jacques et Jessica Moretti. Le couple mis en cause dans la tragédie du Constellation espère obtenir l'autorisation de rouvrir deux autres établissements à Crans-Montana et à Lens. Une perspective qui provoque de violentes réactions en Italie. Vous l'entendrez après le journal d'Audrey Bondy. Bonjour Aude.
2: Bonjour. Genève passe en mode barricade. Le canton ferme dès ce matin la plupart de ses frontières avant le G7. On prend le pouls tout de suite à la gare de Bardonnay. C'est la plus grande entrée en bourse de l'histoire. SpaceX lève aujourd'hui 60 milliards de francs. On verra pourquoi la société d'Elon Musk fait toujours rêver les investisseurs. Et elle n'entre pas en bourse, mais bien au panthéon des auteurs-compositeurs. La superstar américaine Taylor Swift devient la plus jeune femme intronisée de l'histoire.
0: Le mondial de foot, c'est parti. Après le coup d'envoi hier soir, c'est J-1 pour la Suisse avant son premier match contre le Qatar. Dans quel état d'esprit sont les joueurs de Murat Yakin? Qu'espèrent-ils pour ce mondial? Pierre-Louis Tami, directeur des équipes nationales, notre invité à 7h30 depuis San Diego, le camp de base de la Nati. Et on attend vos questions pour lui au 076 250 1234.
2: C'est parti pour quelques jours de circulation perturbée dans la région genevoise. Le canton boucle ce matin la majorité de ses frontières pour garantir la sécurité du sommet du G7 qui commence lundi à Évian. Seules 10 douanes sur 35 restent ouvertes, 3 sont destinées uniquement au personnel jugé essentiel et 7 sont pour tout le monde, mais avec des contrôles renforcés. Bonjour Anouk Pernet.
3: Bonjour.
2: On vous retrouve en direct de la douane de Bardonnay, le principal point d'entrée des frontaliers à Genève. Alors comment ça se passe ce matin ?
3: Alors ça va peut-être vous surprendre, mais c'est très fluide, hein, même plus que d'habitude. D'ordinaire, ce sont ici 50 000 frontaliers qui entrent à Genève chaque jour. Ils sont moins nombreux aujourd'hui. Le mot d'ordre, hein, dans cette période de G7, dans beaucoup d'entreprises, c'est télétravail. Alors les automobilistes avec lesquels j'ai discuté sont plutôt soulagés ce matin. Ils s'attendaient à beaucoup de monde sur la route. Finalement, il y en a moins que d'habitude. Un frontalier m'a même répondu en souriant eh bien, qu'il allait être plutôt au travail.
2: Et est-ce que la douane de Bardonnay a mis en place un dispositif particulier pour gérer ce flux d'automobilistes ?
3: Alors oui, il y a une file réservée au personnel jugé essentiel. L'État de Genève a délivré des macarons prioritaires à des travailleuses et travailleurs, notamment dans le secteur de la santé. C'était un peu le flou ce matin. Les voitures ne savaient pas trop où aller. Certains s'inquiétaient de ne pas pouvoir rentrer sans macarons. Il faut dire que les panneaux qui installaient cette circulation différenciée viennent d'être installés. Quand je suis arrivée, ils n'avaient pas encore été livrés. Donc il y a une heure, la douane de Bardonnay fonctionnait étonnamment normalement. Alors bien sûr, tout peut changer à chaque instant, en fonction des contrôles ici, des contrôles côté français. Et puis l'armée arrive ici à 8h, à voir donc si ça renforcera les contrôles et la circulation. Ça inquiète évidemment les frontaliers qui suivront une habitude ces prochains jours anticipés.
2: On va bien sûr suivre l'évolution de cette situation. Merci beaucoup Anouk Pernet en direct de la douane de Bardonnay.
0: La Coupe du monde de foot a donc démarré hier soir à Mexico avec une victoire pour le pays hôte.
2: Le Mexique a remporté son match d'ouverture contre l'Afrique du Sud sur le score de 2-0. Bonjour Joël Robert.
4: Bonjour Aude.
2: Vous avez assisté à ce match dans un stade aztèque bouillant. C'est tout un pays qui chavire de bonheur ce matin après ce premier succès.
4: Des scènes de liesse à Mexico, mais aussi dans tout le pays, des gens habillés en vert, qui chantent, qui dansent, qui oublient un instant leurs soucis au quotidien, qui pour la plupart est rempli de doutes et d'incertitudes. L'ambiance était folle autour et dans le stade aztèque, 80 000 à l'intérieur, des milliers à l'extérieur pour soutenir leur équipe. Un hymne national a cappella repris en chœur par tout un stade à vous donner les frissons. Un grand moment de communion, de pression aussi pour l'équipe mexicaine, qui a donc gagné ce match dont on ne retiendra que le score 2-0 parce que le match a été était mauvaise, c'était pas une bonne partie. Les Sud-Africains n'ont rien tenté. Les Mexicains se sont montrés plus vifs. Ils méritent leur victoire, mais ils devront montrer beaucoup plus pour espérer jouer les troubles faites dans ce tournoi. Leurs supporters, eux, sont déjà à fond sur le terrain. Ce n'est pas encore complètement le cas.
2: Et puis dans l'autre match du groupe, la Corée a battu la Tchéquie 2-1. La Suisse, elle entame son tournoi demain à 21h contre le Qatar. Mais aujourd'hui, ses deux adversaires s'affrontent dans un duel, Joël, qui s'annonce serré.
4: Oui, c'est Bosnie-Herzégovine, Canada, à Toronto, où 25 000 supporters bosniens sont attendus, qui sont autant chauds que les Mexicains, ça promet. Une partie que les Suisses suivront avec attention et analyseront avec soin et précision, avant de retrouver plus tard dans la compétition ces deux équipes. La Bosnie a éliminé l'Italie en barrage, elle est emmenée par l'inusable Dzeko, 40 ans, qui tient encore la forme. Une bonne équipe volontaire qui court beaucoup, qui se bat pour chaque ballon, c'est une équipe difficile à manœuvrer. Et puis les Canadiens, eux, disputent seulement leur troisième phase finale, n'ont jamais passé le premier tour, mais espère bien cette fois-ci à domicile avec 48 équipes, réussir mieux qu'en 2022 et qu'en 1986. Une équipe qui aimerait donc mettre en difficulté les deux équipes européennes qu'elle va rencontrer. Ça ne sera pas facile quand même. Ce Bosnie-Herzégovine Canada s'annonce très ouvert. Autre, faut être honnête, un nul arrangerait extrêmement bien l'équipe de Suisse, mais on n'en est encore pas là.
2: Oui, mais on croise les doigts quand même. Merci beaucoup Joël Robert en direct de Mexico. Et pendant ce temps, à bonne distance du stade, le chaos dans les rues de la ville à Mexico. Une vingtaine de manifestations se sont déroulées en même temps que le match d'ouverture du mondial. Les protestataires ont tenté de rejoindre le stade aztèque protégé par des cordons de police. Ces manifestations qui visent à faire pression sur le gouvernement mexicain devront continuer pendant toute la compétition. Reportage de notre correspondante Anne Vigna.
5: La ville de Mexico a vécu une journée très compliquée lors de l'inauguration de la Coupe du Monde hier. Proche du stade Azteca, on vivait la passion du football. À 2 kilomètres de là, les collectifs de ceux qui cherchent des personnes disparues voulaient manifester proche du stade. Mais ils n'ont pu y parvenir, bloqués par un mur de policiers qui les empêchait d'avancer. Les collectifs sont venus de tout le pays pour se faire entendre du gouvernement, à l'image de Norma, qui cherche son fils disparu au Chiapas.
6: Cela fait 4 ans que je suis dans cette situation qui est très difficile pour toutes les mères. Aujourd'hui, nous venons protester pour rappeler aux gens qu'il y a au moins 133 000 disparus dans ce pays, sans compter ceux qui n'ont pas voulu dénoncer.
5: Un peu plus tard, ce sont les instituteurs qui ont pris le relais sur cette même avenue. Ils exigent une réforme pour leur retraite. À la veille de l'inauguration du mondial, les négociations avec le gouvernement ont à nouveau échoué.
7: La présidente Claudia Sheinbaum nous avait promis pendant sa campagne présidentielle de faire une réforme pour nos retraites. Et maintenant, elle nous dit qu'il n'y a pas assez de budget pour cela.
5: Depuis 10 jours, les instituteurs campent dans le centre historique de Mexico et comptent rester tout le mondial pour obtenir une meilleure retraite. Anne Vigna, RTS, Mexico.
2: Un énième rétropédalage de Donald Trump au Moyen-Orient. Le président américain a finalement annulé hier soir les frappes massives annoncées contre l'Iran. Il assure qu'un très bon accord pour mettre fin à la guerre a été trouvé. Il évoque une possible signature en Europe dès ce week-end, mais Téhéran assure ne pas avoir pris de décision.
0: L'actualité de ce vendredi, c'est aussi cette entrée remarquée en bourse de SpaceX.
2: L'entrée la plus gigantesque de l'histoire. La société spatiale d'Elon Musk s'apprête à lever 60 milliards de francs à la bourse américaine. Elle devrait donc valoir presque 1400 milliards de francs. Mathilde Farine, SpaceX suscite déjà un engouement important chez les investisseurs.
8: La demande est énorme parce qu'acheter une action SpaceX, c'est parier sur des perspectives prometteuses, comme le souligne Florian Marini, responsable de la recherche à la banque CIS.
9: Elle fait rêver parce que bien sûr, on parle de nouvelles technologies, on parle de l'espace et on parle aussi d'une croissance qui est vraiment très importante. Donc il y a quand même des points positifs. Si on prend la croissance du revenu, par exemple, on était à 2 milliards en 2021. Et puis en 2025, on est à 18,7 milliards. Donc on a quand même une accélération qui est extrêmement importante.
8: SpaceX, c'est 3 entreprises en une, un fournisseur d'accès Internet, de l'intelligence artificielle et des satellites, un domaine où elle est très en avance.
9: C'est un monopole qui est très fort pour SpaceX. parce qu'ils contrôlent aujourd'hui 82% du marché mondial des lancements commerciaux. Ça, c'est vraiment quelque chose qui se construit. C'est 20 ans d'investissement et d'infrastructures physiques, d'apprentissage aussi pendant 20 ans. Donc ça, personne ne va pouvoir les répliquer.
8: Reste quelques inquiétudes tout de même, à commencer par le prix que les investisseurs vont devoir débourser, jugé très élevé car derrière les perspectives concrètes des satellites, il y a beaucoup de promesses qui, elles, sont encore très hypothétiques, notamment dans l'intelligence artificielle où le groupe n'est pas aussi avancé. Et puis, la gouvernance dérange avec un Elon Musk qui gardera 80% des droits de vote.
2: En Suisse, le pacte migratoire européen entre aujourd'hui en vigueur. Il s'agit d'une vaste réforme voulue par Bruxelles. Berne y participe en tant que membre des accords de Schengen et de Dublin. Concrètement, les personnes qui franchissent une frontière européenne de manière irrégulière sont désormais soumises à une procédure de tri. Certaines procédures seront accélérées et la Suisse devra enregistrer des données supplémentaires comme les empreintes digitales et les images faciales des enfants dès 6 ans. Si vous êtes du genre à perdre vos ordonnances médicales avant de passer à la pharmacie, c'est bientôt fini. Les médecins devront délivrer leurs prescriptions par email ou sur votre smartphone. Décision hier du Conseil des États après le National. Même si Jean-Marc Berger, on pourra toujours exiger ces documents sur papier.
10: La numérisation du système de santé progresse, mais les personnes qui sont attachées au papier pourront continuer à exiger la bonne vieille ordonnance griffonnée et signée à la main. Selon le Conseil fédéral et le Parlement, l'ordonnance électronique est plus sûre. Elle garantira une meilleure lisibilité et elle permettra d'éviter les falsifications, tout comme les retraits multiples. L'association des patients s'en réjouit car les prescriptions sous forme digitale sont plus pratiques. Les assureurs aussi parlent d'une étape clé vers la numérisation qui doit améliorer l'efficience du système de santé et réduire les coûts. Pour ce faire, selon leur association Prio Suisse, il faudra toutefois intégrer les ordonnances dans un dossier électronique de santé obligatoire.
2: Et au volet administratif, si vous n'avez toujours pas reçu votre taxation définitive pour 2024, voici pourquoi. Les services de contribution sont sous l'eau dans plusieurs cantons romands et les délais s'allongent. Vaud et Genève font office de bons élèves, mais Fribourg et Le Valais affichent encore un nombre important de dossiers en souffrance. Claudine Gaillard-Torrent.
11: Sur le portail internet du service valaisan des contributions, le message est clair. Nous mettons tout en œuvre afin de résorber les dossiers en suspens dans les meilleurs délais. 20 000 contribuables n'ont pas encore reçu leur taxation définitive pour 2024, ce qui n'est pas sans conséquence. Fabienne Mosselin, chef du service des contributions.
12: Elles n'ont pas en main leur notification, leur décision de taxation. Et par exemple, si elles devaient demander des bourses, si elles devaient, je ne sais pas, éventuellement louer un appartement ou peut-être demander un crédit à la banque ou on leur demande la décision de taxation, ils pourraient ne pas la fournir. Il fournirait celle de l'année précédente.
11: Face à l'augmentation du nombre de contribuables et à la complexification des dossiers fiscaux, les services fribourgeois et valaisans manquent de moyens. En Valais, la chef des contributions alerte.
12: Depuis 2022, en tout cas, le service cantonal des contributions n'a pas obtenu de nouvelles ressources. Lors du budget 26, moi j'avais demandé une unique ressource et cette ressource-là, il s'agissait d'un project manager.
11: Et vous l'avez obtenu ?
12: Je ne l'ai pas obtenu.
11: C'est quand même décevant.
12: En effet, nous avons une évolution constante des entrées fiscales. Donc, ces postes-là sont quand même financés, si on veut, par le travail effectué par le service cantonal des contributions. Donc, c'est dommageable pour tout le canton.
11: À Fribourg, l'État, lui, l'a bien compris. Il a décidé de créer 4 nouveaux postes de taxateurs par an jusqu'en 2028.
2: Et les chiens de berger, eux, pourraient bientôt échapper aux impôts en Valais. Le Grand Conseil a adopté hier soir un postulat du centre. Les propriétaires de chiens sont actuellement soumis à une taxe, sauf si leur animal effectue des tâches, par exemple auprès des personnes aveugles ou au sein de la police. Les députés estiment que les chiens de berger, eux aussi, travaillent et ils veulent donc corriger une inégalité.
0: Et si les mineurs avaient, eux aussi, leur mot à dire lors des votations ?
2: C'est une idée qui émane du canton de Fribourg. Une motion populaire a été déposée.

0: permet de leur apprendre, de s'informer et de se forger une opinion. Et puis, cette simulation de vote comble l'écart entre l'acquisition des compétences pour voter à l'école et le droit de vote effectif à 18 ans.
1: Le Grand Conseil fribourgeois devra trancher, mais au sein de la majorité de centre droit, cette proposition reçoit pour l'heure un accueil mitigé. Christian Clément, chef de groupe du centre, s'inquiète notamment de la récupération politique qui pourrait être faite de ces résultats, même s'ils sont symboliques.
2: Si les jeunes n'ont pas le droit de vote en dessous de 18 ans, il y a aussi une raison. Si on souhaite mettre ça en place, il faut vraiment mettre un cadre très structuré pour s'assurer de la neutralité de la vie et qu'il n'y ait pas des instrumentalisations des jeunes qui sont faites.
1: Autre aspect qui pourrait freiner la majorité du Parlement fribourgeois, le coût de l'introduction d'un tel vote symbolique pour les mineurs. Le Conseil d'État fribourgeois, lui, donnera prochainement son avis.
3: Sujet signé Mehdi Piquant. Elle est américaine, elle a 36 ans et elle a écrit cette chanson, l'une des plus belles de son répertoire. I heard you calling on the megaphone. 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Les premières paroles du destin d'Ophélia. Taylor Swift, devenue hier soir à New York la femme la plus jeune à intégrer le panthéon des auteurs-compositeurs. Cet artiste milliardaire a vendu plus de 250 millions d'albums, Olivier Chorderet, mais la quantité ne fait pas tout.
4: Taylor Swift a un super pouvoir, celui de se métamorphoser, d'habiter différents paysages sonores et d'écrire avec crédibilité dans tous les genres. Ce n'est pas moi qui le dis, mais le Songwriters Hall of Fame qui récompense aussi cette année l'auteur de ce tube des années 80. Kenny Loggins, donc, honoré eux aussi, Gene Simmons et Paul Stanley sont longtemps apparus grimés sur scène comme ici. Rock and Roll All Night, Kiss 1975. Honoré également Christopher Tricky Stewart, un homme de l'ombre qui a écrit et composé pour elle, entre autres. Beyoncé, Single Ladies, récompensé aussi Walter Afanasieff. Ce nom ne vous dit peut-être pas grand-chose, mais cette chanson certainement.
3: Ah oui, un peu trop.
4: Allez, stop. Rendons plutôt hommage à celui qui reste à ce jour le plus jeune artiste jamais intronisé. C'était en 1983. Stevie Wonder, il avait alors 32 ans et une carrière débutée à l'âge de 11 ans.
3: Merci beaucoup Olivier Chorderet. Oui, c'est mieux de finir ce journal sur du Stevie Wonder. Merci beaucoup.
5: Et dans le Hall of Fame de la matinale, c'était Audrey Mondy aux commandes du 7h. Et à suivre d'ici 8h, du foot et encore du foot. Coup d'envoi hier soir du mondial. J-1 pour la Suisse avant son premier match face au Qatar. On en parle dans quelques minutes, Delphine Gendre, avec notre invité Pierluigi Tammy, le directeur des équipes nationales.
6: Oui, le Tessinois est un ancien joueur et entraîneur de foot. En 2006, il rejoint l'équipe suisse comme entraîneur assistant. Depuis 2019, il dirige les équipes nationales. Pierluigi Tammy est aux côtés des joueurs dans leur camp de base à San Diego. On le retrouve tout à l'heure pour lui demander comment se sent l'équipe à la veille du match Suisse-Qatar, quelles sont nos chances dans la compétition et qu'est-ce qu'il pense des nouvelles règles de la FIFA.
5: Et si vous avez encore d'autres questions, envoyez-les-nous dès maintenant 076 250 1234, un SMS ou un message écrit sur WhatsApp. San Diego, on y restera aussi dans Hors-jeu. David Lemos, vous nous donnez, David, un aperçu de votre quotidien auprès de l'équipe de Suisse.
7: Oui, demain, premier match, vous l'avez dit, face au Qatar. L'occasion de vous raconter un peu les 10 derniers jours au contact de l'équipe nationale. Je vous parlerai de serpents, de conférences de presse et de défis TikTok aussi.
5: Ça, c'est du teasing, on se réjouit.
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5: En Valais, après le drame du Constellation, cette question, les deux autres établissements du couple, Jacques et Jessica Moretti, pourront-ils rouvrir leurs portes prochainement? Le Senso à Crans-Montana et le Vieux Chalet à Lens. Les propriétaires ont en tout cas effectué des travaux et espèrent obtenir l'autorisation d'exploiter leur bar-restaurant. Bonjour Nicole Della Pietra.
9: Bonjour Yann, bonjour à tous.
5: Cette perspective suscite en tout cas de violentes réactions en Italie.
9: Oui, passé une période d'accalmie, plateau télé en tête, des chaînes publiques comme privées d'ailleurs, radio et journaux ont rallumé leurs projecteurs sur Crans-Montana et depuis quelques jours, matin, midi et soir, les talk-shows consacrent une partie de leur traitement au sujet.

0: suite de la tragédie du bar Le Constellation et en particulier au couple Jessica et Jacques Moretti.
1: Et l'un des aspects, Nicole, qui fâche le plus serait donc de voir le couple rouvrir leur établissement.
0: Ouais, une idée qui passe mal, très mal même auprès des familles de victimes. L'ambassadeur d'Italie en Suisse a été interpellé afin qu'il empêche la réouverture du vieux chalet à Lens, pouvoir qu'il ne détient évidemment pas. Mais il a néanmoins prodigué ce conseil, réitéré il y a quelques jours face aux caméras de la RAI.
2: J'ai suggéré aux familles qui se sont tournées vers moi pour partager leur indignation face à cette possible ouverture de lancer une pétition de la part de toutes les familles, non seulement italiennes, mais aussi suisses, françaises. Une pétition également avec les citoyens de Lens pour demander que ce local ne rouvre pas.
0: Alors pour l'heure, nous n'avons pas trouvé trace d'une telle pétition, ce qui ne signifie pas pour autant qu'elle n'existe pas. J'ai voulu savoir ce qu'en pensaient les principaux intéressés. J'ai pu m'entretenir avec Jacques Moretti, visiblement éprouvé. Il a répondu sans agressivité, sans lâcher le moindre mot désobligeant à l'égard de ses détracteurs. Il n'a toutefois pas voulu être enregistré ni que ses propos soient cités. Quant au dossier concernant la réouverture du vieux chalet, une rumeur non confirmée rapporte que la justice l'aurait bloqué, mais le service technique de la commune de Lens m'a dit qu'il n'a pas le droit de communiquer avec la presse, m'a néanmoins répondu, je cite, « C'est un dossier comme un autre, comprenez par là, un dossier qui doit remplir les mêmes critères, qui prendra le même temps, ni plus ni moins que n'importe quelle autre demande d'exploitation. »
1: Et on l'a dit, les médias italiens, Nicole, sont particulièrement remontés. Est-ce qu'il y a une explication à ça ?
0: Alors, on rappelle que l'Italie déplore 6 morts et 10 blessés, 9 morts et 21 blessés pour la France, et c'est bien sûr la Suisse qui a payé le plus lourd tribut, mais c'est bien dans la péninsule que la couverture du drame est la plus médiatisée. Cela s'explique d'une part par le nombre impressionnant d'émissions de faits divers et de chroniques judiciaires très populaires dans la botte, et puis la famille et les enfants, c'est sacro-saint et suscite beaucoup d'émoi chez nos cousins italiens. Et enfin, dans le cas d'espèce, il y a aussi une manière de faire que traduit ici Lorenzo Cornato, l'ambassadeur d'Italie en Suisse, toujours face à la RAI.
2: Je remercie encore une fois les médias pour la couverture de la tragédie de Crans-Montana. Il faut continuer à attirer l'attention sur cette affaire. C'est seulement ainsi que nous obtiendrons justice.
0: Alors voilà, hein, la justice par la pression médiatique. Alors autant vous dire que les médias transalpins ne se font pas prier. Parmi les commentateurs en plateau, le ton monte souvent et violemment. La présomption d'innocence est régulièrement bafouée. Petit extrait.
3: Qui c'è proprio un atteggiamento di impunibilità. Loro si sono resi conto che gli italiani erano gli unici che li avrebbero perseguitati e perseguiti, perché non facevamo parte del sistema.
0: Alors, résumé, je cite, hein, des Moretti et leur soi-disant sentiment d'impunité dans un système que seuls les Italiens qui ne sont pas dupes ont su démasquer, etc., etc., fin de citation. Bref, on peut dire que les Moretti figurent probablement parmi les personnalités les plus détestées dans la péninsule et tout particulièrement la patronne du Constellation, régulièrement décrite comme, je cite, une menteuse, une comédienne qui verserait des larmes de crocodile devant les caméras et j'en passe. En attendant, les Moretti espèrent recevoir l'autorisation d'ouvrir leur restaurant. Ce qui est sûr, c'est que depuis près de 6 mois, le couple avec ses 2 petits-enfants est sans revenu, d'où le besoin légitime de retrouver un gagne-pain, même si cet argument n'est pas audible pour une partie de l'opinion.
1: Merci beaucoup Nicole Della Pietra. Et si ce sujet vous fait réagir, un message sur notre répondeur, une note vocale 076 250 1234.
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1: 7h22, on reparle de l'affaire d'Itli, la dernière affaire Valérie d'Itli, ou plutôt ce qu'il y a derrière cette affaire. On a beaucoup parlé de l'accord secret conclu par la ministre vaudoise contre le retrait d'une plainte pénale dans un litige qui l'opposait à l'ancien président de la commission foncière rurale, une commission aujourd'hui sous pression. Et parmi les critiques, il y a son manque de transparence et même des soupçons de conflit d'intérêts. Bonjour Camille Besse.
5: Bonjour.
1: Vous allez nous aider à y voir plus clair dans ce dossier complexe mais aussi très politique.
5: Oui, car à moins d'être soi-même exploitant, peu de monde connaît l'existence ou les subtilités du droit foncier rural. C'était en tout cas vrai jusqu'au 24 avril dernier dans le canton de Vaud.
6: C'est un nouveau rapport accablant pour Valérie d'Itli. Elle aurait octroyé un mandat à un avocat en échange du retrait d'une plainte pénale la visant.
5: Un accord secret de 10 000 francs qui comprend le retrait d'une plainte pénale pour calomnie visant la ministre. Plainte donc déposée par l'ancien président de la commission foncière rurale. Conséquence, la conseillère d'État replonge dans la tourmente et cette commission qui chérit la discrétion passe de l'ombre à la lumière.
1: Et c'est quoi le problème avec cette commission ?
5: Pour comprendre ce qui se joue, il faut d'abord comprendre que le rôle des commissions foncières cantonales est de veiller veiller au respect d'une loi qui protège les terres agricoles. Celles-ci doivent rester des terres de production pour répondre à un besoin vital, celui de se nourrir. L'une des missions de la commission est de superviser les ventes et veiller à ce que ces terres restent en main d'exploitants. Mais la loi prévoit aussi cette exception, par exemple des dérogations pour des acheteurs non paysans ou encore les exploitants de gravières. Et ces dernières années, plusieurs enquêtes médiatiques ont relevé l'appétit féroce de certains acheteurs pour ces terres moins chères. Des terres qui se vendent moins de 10 francs le mètre carré contre plusieurs centaines voire milliers de francs dans les zones à bâtir. Les risques de spéculation financière sont donc énormes.
1: La commission doit donc étudier de très près les dossiers qu'elle traite.
5: Oui, elle a fort à faire. Le canton de Vaud est le troisième canton suisse avec le plus de terres agricoles. Les 7 membres de la commission traitent plus de 800 dossiers par année sous le contrôle vigilant du département de l'agriculture qui peut aussi faire recours. Et c'est l'un d'eux qui avait tendu les relations entre la ministre Valérie Dietli et l'ancien président de la commission. La ministre s'était opposée à une vente qu'elle jugeait problématique. Cela s'est achevé par le dépôt d'une plainte pénale, retirée ensuite contre rémunération. Depuis 4 ans, la ministre a déposé 3 recours, l'équivalent déposé en 10 ans par son prédécesseur, tous acceptés par le tribunal cantonal. Concrètement, la commission doit alors revoir sa décision.
1: Et avec Valérie Dietli, la commission s'est donc retrouvée sous pression.
5: En quelque sorte, mais ce n'est pas uniquement le fait de la ministre. Depuis la parution des premières enquêtes, en coulisses, on soupçonne la commission de parfois détourner les yeux, de se laisser jouer des tours par certains acheteurs. Dans le recours déposé par Valérie Dietli et approuvé par le tribunal cantonal, celui-ci dit avoir de la peine à suivre le raisonnement de la commission lorsqu'elle décide de privilégier un acheteur au détriment d'un autre. Certains s'interrogent aussi sur le moment choisi par l'ancien président de la commission foncière rurale pour se récuser dans ce dossier, alors qu'il est avocat de l'une des parties, en clair de mélanger les casquettes. Un postulat sur la table du Conseil d'État demande plus de transparence. La commission de gestion du Grand Conseil veut-elle aussi des garanties pour éviter les conflits d'intérêts? Il faut dire que rien ou quasiment rien n'est connu de cette commission. D'habitude, ni ses membres, ni les décisions qu'elle rend, ni même ses rapports d'activité sont public. Plusieurs personnes interrogées m'ont confié crainte de parler ouvertement selon le principe de « qui s'y frotte, s'y pique ». Ce n'est pas le cas de Marie Garnier, politicienne verte, ancienne conseillère d'État fribourgeoise, elle aussi à la tête de la direction de l'agriculture. Elle s'était vue accusée pénalement d'avoir violé le secret de fonction alors qu'elle tentait de démêler des conflits d'intérêts au sein de l'autorité foncière fribourgeoise. Plainte classée sans suite par le procureur, mais selon certains observateurs, la situation lui aurait coûté en partie sa carrière politique. Alors aujourd'hui, elle soutient Valérie Dietli qui a osé s'opposer à la commission.
7: C'est un travail difficile, risqué. Les conseillers d'État ou conseillères d'État qui ont le courage de faire ça doivent être honorés au lieu de leur créer des difficultés.
1: Et du côté de la commission, comment reçoit-on ces critiques ?
5: La commission foncière rurale assure être ouverte aux remarques constructives et veiller de très près à l'impartialité de ses membres. Sa nouvelle présidente, Caroline Emery, met aussi en garde contre une généralisation des critiques.
8: La commission, elle est un peu quand même blessée par les critiques à son égard. Elle conteste l'idée selon laquelle elle serait régulièrement confrontée à des conflits d'intérêts. Cette situation-là ne l'a toutefois pas empêchée de continuer à faire son travail.
5: En 10 ans, seulement 20 recours ont été admis par le tribunal cantonal sur plus de 7500 dossiers traités. Et pourtant, des changements sont dans l'air. Le département de Valérie Dietli annonce en tout cas vouloir renforcer la transparence des processus pour, je cite, garantir l'indépendance nécessaire de la commission.
1: Et on y voit plus clair sur cette complexe commission foncière rurale grâce à vous, Camille Besse. Merci. Si ce sujet vous fait réagir, n'hésitez pas, un message au 076 250 1234. On vous écoute tous les matins.
9: Bonjour, Marc de la région de Bienne. Je me souviens qu'il y a quelques années, lors de l'émission Forum de Vendredi Saint ou Dimanche de Pâques, l'animateur avait demandé à Jean de Sigler quelle était son espérance, ses convictions. Et Jean de Sigler avait dit, avec sa verve habituelle, un peu avec le même ton que « il faut le dire », il avait dit « j'ai l'espérance de la résurrection ». Lors du sort du livre 2024, je lui achète le livre « Le bonheur d'être suisse » qu'il me dédicace avec beaucoup d'affection. Et puis, à la fin, je lui dis « vous avez toujours l'espérance de la résurrection ?» Et la réponse fuse sans hésitation, plus que jamais.
10: Bonjour, Natacha de Genève. Alors, je suis atterrée de voir comment la France nous traite en disant que c'est pas de notre faute si on se fait casser nos vitrines à Genève parce que le G7 a lieu à Évian. Nos manifestants sont pacifiques, il n'y a jamais de problème avec nos manifestants. Le problème, c'est ceux qui viennent plus tard le soir, les black box, et qui pillent la ville. Moi, en 2003, j'étais dans un magasin, je m'en souviens. Alors, s'ils trouvent qu'on s'inquiète trop, qu'ils fassent les manifestations à Évian. Comme ça, il n'y aura plus de problème suisse. Merci, au revoir.
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1: La météo de ce vendredi, des nuages en début de journée, puis le retour du soleil, 12 degrés ce matin, 20 à 25 cet après-midi. Et ça va encore grimper pour ce week-end qui s'annonce beau et chaud.
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1: 7h30, l'essentiel de l'info, Benoît Cornu.
13: Les frontières bouclées, deux tiers des postes de douane fermés entre Genève et la France, les conséquences des préparatifs du G7 ce matin, mais pour l'heure, moins de trafic que prévu, des mesures de sécurité amenées à durer une semaine. Entrée en vigueur aussi pour le pacte migratoire européen, aujourd'hui en Suisse, une réforme majeure pour tout l'espace Schengen, qui voit de nouvelles procédures de tri des demandes d'asile. Et puis ça vient de tomber, Bienne subit en ce moment une panne d'électricité. Toute la ville est concernée. La cause et la durée de l'incident sont inconnues pour le moment. Les autorités précisent qu'il n'y a aucun danger pour la population. Un coup de cloche à 75 milliards de dollars à Wall Street. La plus grande entrée en bourse de l'histoire pour SpaceX, c'est dans quelques heures. La société d'Elon Musk qui a de bonnes chances de voir son action bondir. L'Iran n'a pas tranché sur l'accord brandi par Donald Trump. Déclaration de Téhéran ce matin, après que le président américain a annoncé une énième fois avoir trouvé un très bon accord avec le gouvernement iranien. Dans la famille Trump, la fille Ivanka et son époux Jared Kushner conspuaient dans les rues de Tirana en Albanie. Le projet immobilier du couple pousse des milliers de citoyens à manifester et demande maintenant le départ du gouvernement. Je ferai toujours ce qu'il faut pour assurer la sécurité du Royaume-Uni. Les mots du Premier ministre Keir Starmer après des démissions en série au gouvernement et des épisodes de violences racistes à Belfast cette semaine. Autre discours, celui de Léon XIV. La dignité humaine n'a pas de frontières, elle ne perd pas de sa valeur lorsqu'elle franchit une frontière. Le pape termine aujourd'hui son voyage en Espagne, une fin de séjour marquée par des échanges avec les populations migrantes. Et puis, la première journée du mondial de football, c'est fini, ou plutôt la nuit, avec la Corée du Sud, vainqueur de la République tchèque tout à l'heure. Menée au score, elle a renversé son adversaire. Succès 2 à 1 pour les Sud-Coréens, qui retrouvent la tête de leur groupe avec le Mexique.
1: Et pour la Suisse, c'est demain que ça démarre cette Coupe du Monde. Premier match face au Qatar. Notre invité Delphine Gendre est le directeur des équipes nationales de football.
14: Pierre-Luigi Tammy, bonjour.
15: Bonjour à vous, merci.
14: Ou je devrais dire bonsoir puisqu'il est 22h30. Vous êtes à San Diego, quartier général de l'équipe suisse depuis le 2 juin. 26 joueurs, 36 personnes du staff pour accompagner les footballeurs dans ce tournoi. Votre premier match a lieu demain samedi. Alors, dans quel état d'esprit êtes-vous, Pierre-Luigi Tammy, avant ce match?
15: Bon, il faut dire qu'on s'est bien préparé, on est positif, on est content ce championnat du monde va commencer parce que maintenant, demain, ça va être 20 jours qu'on est tous ensemble, 24 heures sur 24. Et il y a l'envie de commencer. On sent que la tension, la positive, disons, mais la tension augmente et on a déjà vécu ça. Et on a envie que ça commence.
14: Il faut que ça commence. Il y a beaucoup d'excitation. Comme directeur de l'équipe, Pierre-Luigi Tammy, c'est quoi votre rôle sur place par rapport à l'entraîneur Murat Yakin?
15: Bon, disons que pendant le tournoi, c'est surtout de soutenir le staff technique, d'être proche des joueurs aussi. Disons que le travail, c'était surtout de préparation à le championnat du monde. Je pense qu'avec Mourad, comme avec les autres entraîneurs nationaux, on a toujours travaillé sur une idée de jeu, une identité de jeu que aujourd'hui l'équipe nationale a. C'est dans la fierté de voir comment la Suisse joue. Et je suis surtout à soutien de Mourad et de son staff.
14: Vous serez, par exemple, au bord du terrain lors du match demain?
15: Oui, moi, je suis toujours derrière le banc du staff technique. Je suis toujours proche du terrain. J'aime être proche du terrain plutôt que dans les tribunes, mais surtout parce que moi aussi, je vais vivre les émotions de ces matchs-là et je veux être proche, pas seulement au staff technique, mais aussi aux joueurs.
14: Vous avez été vous-même joueur, vous avez été entraîneur. Les matchs de l'équipe, les matchs de la Coupe du Monde, ça a une saveur particulière quand on est footballeur.
15: Ah oui, c'est un événement particulier, c'est quelque chose qui donne des grandes émotions, pas seulement aux joueurs, au staff, mais aussi à tous nos fans. Et on a envie aussi de réussir à répéter les bonnes performances que justement on a fait pour se qualifier à ce championnat du monde. C'est une équipe quand même qui avait déjà vécu, la plupart des joueurs, ils ont déjà vécu des compétitions comme ça. On a une certaine expérience et ça fait du bien. Et j'espère qu'on arrive à représenter les performances qu'on a montrées dans la phase de qualification.
14: Oui, on attend beaucoup de cette équipe. 18 joueurs parmi les 26 ont déjà une expérience du mondial. Vous l'avez dit, une équipe mature. On y reviendra un peu après, peut-être sur vos ambitions. Mais tout d'abord, les Suisses qui nous écoutent, les auditeurs qui nous écoutent, s'ils sont passionnés de foot, ça les intéressera. Mais au-delà, beaucoup de gens vont vous suivre. Comment ça va se passer? Comment ça se passe une journée type avant un rendez-vous comme ça? Donc là, vous êtes encore le soir, vous allez passer cette nuit-là et demain, pour vous, demain, vendredi, ça se passe comment? Il y a un déplacement vers le stade, vers l'autre ville qui accueillera le match. Quel est le déroulement d'une journée?
15: Bon, disons que maintenant, c'est des journées qui ont pris un petit peu de normalité. La première semaine, c'était surtout beaucoup chargé. Pas seulement pour les entraînements, mais pour des activités qui étaient demandées pour les sponsors, pour les interviews, etc. Aujourd'hui, on a pris un peu le rythme du tournoi. Ça veut dire que normalement, le matin est consacré à tout ce que c'est la partie théorie, les analyses vidéo et à l'entraînement. Et plutôt, l'après-midi, se consacrer à les soins et à la récupération des joueurs. C'est vrai que maintenant, ça va vite parce qu'ici, c'est jeudi soir, mais demain, c'est une journée chargée. Demain matin, on va s'entraîner. On reste à San Diego à faire le dernier entraînement avant le match. Dans l'après-midi, on se déplace à San Francisco. Et puis, samedi, ça va très vite parce qu'on joue à midi. On a vécu l'expérience ici à San Diego contre l'Australie, qu'on a joué aussi à midi. Et la matinée, ça passe vite, mais c'est mieux comme ça.
14: Oui, ça change quoi les matchs à midi, hein? 21h heure suisse, mais pour vous, c'est à midi. Ça veut dire se lever plus tôt, ça veut dire adapter les repas?
15: Oui, ça c'est un des parties que disons qu'on n'a pas l'habitude, les joueurs ils n'ont pas l'habitude, mais c'est aussi jouer avec une chaleur particulière. On va attendre quand même à 34, 35 degrés à San Francisco parce qu'on joue pas vraiment dans la ville de San Francisco, mais San José, c'est une partie loin de la mer et ça fait plus chaud. Jouer à midi, ça veut dire que quand même, ça va être chaud d'un côté, mais on a vécu aussi à San Diego un aspect important parce que on aime bien que le ballon roule vite, on va arroser le terrain avant les matchs, mais on s'est aperçu qu'avec cette chaleur, après 10 minutes, le terrain est assez sèche. C'est des conditions un peu différentes de ceux qu'on avait l'habitude quand on joue en Europe.
14: Alors justement, ce mondial, il est différent à plusieurs égards, notamment le fait qu'il ait lieu sur 3 pays, les États-Unis, le Mexique, le Canada. Ça aussi, ça complique la logistique pour une équipe.
15: C'est un défi, mais pour tout le monde, c'est ça. Disons que le décalage horaire, c'était l'aspect plus important. Et on l'a vécu parce que les premiers jours qu'on est arrivé là, disons qu'on a eu besoin de quelques jours pour s'adapter, pour retrouver un certain rythme. Disons que aussi les entraînements, ils ont subi cette décalage horaire. Mais il faut dire que les deux, trois derniers entraînements, j'ai vu une progression de la qualité, de l'intensité de l'entraînement. Ça me fait dire que probablement ces jours-là, l'idée de venir 11 jours avant le premier match à San Diego, c'était juste parce que il nous a fait un petit peu de temps pour nous adapter.
14: Un autre changement, ce sont ces pauses fraîcheur. Vous avez dit il va faire très chaud demain à San Francisco, mais il y aura ces pauses fraîcheur. Vous en pensez quoi? Ça va changer quelque chose sur la stratégie du jeu?
15: Bon, disons que le match amical contre l'Australie, cette pause de fraîcheur, il nous a pas fait du bien parce que on était vraiment dominant jusqu'à là et puis on a un petit peu subi un peu plus. Subi peut-être c'est un peu grand parce que je trouve que quand même la Suisse avait le contrôle.
14: Elle a fait 1-1 finalement, match nul.
15: Oui. Disons je pense que quand il y a vraiment cette température-là, c'est quelque chose que ça fait du bien, c'est sûr. Dans d'autres situations, probablement, je sais pas si c'est plus un besoin de la télévision de faire un peu de pub aussi à la moitié de mi-temps, mais disons que certaines fois, c'est peut-être pas vraiment indispensable.
14: Revenons à l'actualité de ces derniers jours. L'équipe de Suisse, elle a traversé quelques turbulences. Brem Mbolo qui n'a pas pu arriver sur le sol américain tout de suite à cause d'un problème de visa. Il y a eu un départ de feu aussi près de votre hôtel. Quel impact ce genre d'imprévu ça a sur l'équipe?
15: Alors, pas beaucoup, parce que là, le rôle du directeur, c'est aussi de parler aux joueurs et de parler au staff, de dire il faut pas perdre trop d'énergie sur les choses que on peut pas contrôler. Il y a des choses qu'on peut contrôler et là on doit mettre notre énergie, mais d'autres choses c'est différent. Le fait d'Embolo, j'étais sûr que quand même c'était une question de qu'il allait se régler, même s'il a eu un retard sur la préparation pour Brel, c'était pas sympa. Mais c'était toutes des choses qu'à la fin, on ne va vraiment pas ça perdre de l'énergie sur ces choses-là. Et je trouve que l'équipe a bien réagi, le staff aussi. On n'était pas trop perturbé pour ces choses-là.
14: Et il y a eu aussi ce coup de gueule de Granit Xhaka, le capitaine. Il dit qu'il y a un manque d'intensité, selon lui, des premiers entraînements. Ça fait du bien aussi que certains joueurs secouent un petit peu l'équipe. Ça fait partie aussi des à côté des matchs.
15: Oui, je pense que oui. On parle d'un joueur que demain il va jouer, après-demain il va jouer, je pense, la 146e. Match avec l'équipe nationale, je pense qu'il a beaucoup d'expérience. Je pense que s'il a dit comme ça, parce qu'il avait vécu et vu que probablement on n'était pas au niveau qu'on souhaitait. Mais comme je l'ai dit, il faut pas sous-estimer ce décalage horaire, cette adaptation que lui-même aussi il a subi, parce que dans la qualité, quand on parle d'intensité, tout le monde était il était concerné. Et c'était vrai, on a remarqué de ça, qu'il y avait des erreurs que normalement on n'a pas l'habitude de voir à l'entraînement. Mais je le rappelle, les deux derniers entraînements, ils m'ont donné une bonne réponse. Je suis positif parce que j'ai vu vraiment l'équipe monter en qualité et en puissance.
14: Pierluigi Tammi, c'est la deuxième Coupe du Monde aux États-Unis et les Suisses se souviennent particulièrement bien de la première édition en 94, il y a 32 ans. C'était le grand retour de l'équipe suisse dans cette compétition après 28 ans d'absence. Depuis, cette équipe, elle a fait énormément de chemin. On attend beaucoup de la Nati aujourd'hui. Franchement, est-ce qu'on peut aller très loin? Pour reprendre les mots de Granit Xhaka, on pourrait être champion du monde.
15: On le souhaite, mais on rêve des fois, mais c'est bien de rêver. disons une chose, qu'aujourd'hui on fait partie d'un groupe d'équipes que la seule participation à la Coupe du Monde, c'est pas un objectif. C'est pas le seul objectif. Et ça, c'est du bien. C'est du bien parce que ça veut dire qu'on a fait un gros pas vers l'avant. On ne veut pas se cacher. On veut se qualifier pour la phase éliminatoire directe. Ça, c'est sûr. Après, il faut être réaliste d'un côté. J'aime aussi rêver, mais il faut aussi être réaliste. Pour moi, réaliste, ça veut dire que rejoindre un quart de finale, c'est quelque chose qu'on peut réaliser. Que cette Suisse, s'il montre le football qu'elle a montré, je répète, à le dernier championnat d'Europe 2024 en Allemagne ou dans les phases de qualification, c'est un résultat réalisable. Si on veut rejoindre une demi-finale ou pourquoi pas une finale, ça peut faire partie de ses rêves, mais en Suisse, je pense qu'on a eu un bon exemple cette année en championnat suisse, que une équipe qui a été promue dans la Ligue B a gagné le championnat, et je pense que ça, c'était un rêve pour l'FC Thun. C'est un exemple à suivre, et pourquoi pas à la Suisse pas rêver une demi-finale ou une finale.
14: Vous utilisez souvent le mot rêver, on aurait envie d'y croire à ce rêve. Donc, quart de finale, ce serait pour vous le minimum à atteindre?
15: Le minimum à atteindre, même si ça va être plus difficile que toutes les autres éditions, parce que ça veut dire jouer un match de plus d'élimination directe. Parce que avec 48 équipes, alors, comme j'ai dit, le sixième de finale, on doit le faire, parce que sinon, ce serait vraiment un mauvais championnat du monde. Mais après, ça dépend toujours qui tu vas rencontrer, sixième, huitième de finale. Mais un quart de finale serait quelque chose que la Suisse a jamais fait.
14: Pierre-Louis Gitami, encore une question. Ce serait quoi votre affiche de rêve pour ce peut-être quart de finale? Quelle équipe vous aimeriez voir la Suisse affronter?
15: Alors, une des défaites que ça me fait encore mal de penser, c'était le huitième de finale au Qatar contre le Portugal. Moi, j'avais dit que c'était une défaite qu'on a beaucoup appris. On a beaucoup changé après cette défaite-là. Aujourd'hui, la Suisse, c'est quelque chose d'autre, de différent. On est plus préparé. On a un staff technique que accompagne cette équipe de grande professionnalité. Et pourquoi pas revoir encore le Portugal en quart de finale serait pour moi une belle affiche.
14: Une belle affiche, une belle revanche. Merci Pierre-Louis Gitami, donc directeur des équipes nationales de Suisse, c'est-à-dire l'équipe A et les moins de 21 ans. Rendez-vous donc demain samedi 21h pour l'entrée en lice de la Suisse face au Qatar, un match à Santa Clara, n'est-ce pas? Puis le prochain match contre la Bosnie-Herzégovine, voilà.
16: Et vous restez encore quelques minutes avec nous depuis San Diego, Pierre-Louis Gitami. Si vous avez des questions pour notre invité, 076-250-1234, vous avez encore quelques minutes. Le temps de la revue de presse de Valérie Droux. Valérie, il y a le feu au lac ce matin.
17: Oui, c'est le quotidien jurassien qui se permet l'expression pour évoquer bien sûr le G7. Toute la presse romande est au taquet pour le grand événement en France voisine la semaine prochaine et ses conséquences, surtout sur ce côté-ci de la frontière. Les militants anti-G7 en interview dans Le Temps. Le G7 est le problème, pas la solution, assure-t-il. Leur projet de société à eux, féministe, écologiste, antiraciste, qui veut permettre à chacun et chacune de vivre dignement. Le Courrier, lui, est prêt aussi pour la manifestation de dimanche. Il lance un appel en guise de une, Genève prend la rue, et de rappeler dans son éditorial que l'Occident personnifié par le G7 a de plus en plus de sang sur les mains, notamment par son inaction, voire sa complicité dans les différentes crises actuelles. Ce G7 et les grandes puissances qui le composent ne forment plus un club, analyse pour sa part l'économiste Charles Viploche en interview dans la GFI. Il y déplore la fin d'une vision commune de la démocratie libérale où la coopération permettait à tout le monde d'y être gagnant. Le G7 qui a perdu du poids, concède aussi le spécialiste des relations internationales Cédric Dupont dans Arc Info, perdu du poids mais pas toute sa puissance. Dans 24 heures, il attribue de Genève, Genève, l'éditorial évoque, lui, Donald Trump. Tout ça pour Trump, dit le titre. Tous les maux de la planète qui servent de décor à ce G7 ont été en grande partie causés par le président américain lui-même. Avec lui, la rencontre du G7 perd toute crédibilité. Et l'éditorialiste Virginie Lenk de nous rappeler la photo du G7 de 2018 au Canada. Donald Trump, seul contre tous, vous vous en souvenez sans doute, on voyait Angela Merkel aussi face à Trump et avec autour d'elle les autres dirigeants. Angela Merkel, les mains bien appuyées sur la table, prête à en découdre. Les dirigeants actuels seraient bien inspirés de renouveler le coup de force d'alors au lieu d'afficher leur vassalité dans quelques jours sur les rives du Léman. Les rives du Léman et Genève, le site Watson souligne enfin pour sa part la contradiction genevoise. On loue son caractère international à Genève, mais on se barricade contre ses conséquences.
16: La sécurité encore, mais du côté de Zurich cette fois.
17: Show privé, facture publique, titre le Tagesanzeiger. Les coûts de la sécurité pour la venue à Zurich la semaine passée de Donald Trump Jr. seront payés par les contribuables. Une visite qui a donné lieu à un important déploiement des forces de police municipales et fédérales, précise le journal, alors que c'était un événement privé dans le cadre d'un réseau professionnel, du business, quoi. Et c'est donc la Confédération qui va prendre en charge les coûts. La police fédérale a invoqué une dérogation qui autorise la protection des personnes, même son statut de droit international, lorsque la réputation de la Suisse risquerait autrement d'être compromise. Alors, pour mémoire, Donald Trump Jr. est entrepreneur, vice-président de la Trump Organization, mais n'occupe aucune fonction publique. Le prix de cette mobilisation policière est top secret. Les réactions politiques n'ont pas tardé. Trois membres du législatif de Zurich ont déposé une question écrite et exigent une transparence totale de la part du conseil municipal.
16: Et c'est parti enfin pour la Coupe du monde de foot.
17: Des photos de la cérémonie d'ouverture au Mexique hier soir avant le match inaugural. Victoire du Mexique contre l'Afrique du Sud 2-0 partout en une de vos journaux. Enfin du football, enfin la fête, se réjouit Blic en une ce matin. Mais la question de l'argent dont on a abondamment parlé déjà, elle continue d'occuper les journaux. À l'image de Vigous, le dessin de Pitch en une piscine de billets de banque alimentée par un gros tuyau. Dans le bain, Donald Trump et Gianni Infantino tout joyeux. Le titre, la pompe Afrique de la FIFA, un mondial hors de prix. Et le président de la FIFA qui répond, oui, mais on vend du rêve. Un rêve qui a donc un prix, l'exemple de New York, dans 24 heures et de la tribune de Genève. La folie des prix y atteint de nouveaux sommets, lit-on. Alors c'est vrai, reconnaît l'article, New York est cher. Hein. Un latte macchiato peut vous coûter 18 francs, un steak frites 55 quand même. Mais il restait une oasis, les transports publics. Pour le MetLife Stadium, dans le New Jersey voisin, ça coûte normalement 10 francs depuis Manhattan, l'aller-retour. Pendant la Coupe du Monde, 120 francs, 12 fois plus. Les transports publics du New Jersey justifient l'augmentation. Il faut compenser les 38 millions de francs que coûte la mise en place et la sécurisation de trains dédiés vers le stade.
16: Pierluigi Tammi, directeur des équipes nationales de football, toujours avec nous depuis San Diego. Le mondial, ça rapporte à la FIFA, c'est la critique en creux des journaux ce matin. Ça rapporte combien à la Suisse, à l'ASF, chaque match gagné? C'est de l'argent qui tombe dans les caisses de l'Association suisse de foot?
15: Oui, c'est vrai que la participation à la Coupe du Monde, ça veut dire des revenus importants pour notre association suisse de football. On pense toujours que la plus grande partie de cet argent-là va réinvestir dans la formation de nos jeunes en Suisse. C'est la grande partie. Mais il faut dire que même si la FIFA a augmenté les revenus par rapport à ce que c'était prévu, les résultats finaux sont pas forcément meilleurs que le dernier championnat du monde. Si on pense, si on devrait arriver en huitième de finale, le gain que l'association a, c'est beaucoup moins par rapport au Qatar. Au Qatar, c'était 3 millions qui étaient restés dans les caisses de la SF pour un huitième de finale. En Amérique, on n'aura pas ce résultat-là.
16: Ce sera combien?
15: Ce sera beaucoup moins. Ça dépend. Probablement, c'est la moitié, à peu près. Ça veut dire que pour faire le meilleur, gagner le même argent qu'on a gagné au Qatar, il faut aller le plus loin possible, au moins quart de finale, si pas plus, pour pour du point de vue financier. Ça, c'est clair que les coûts en Amérique sont beaucoup très hauts, mais aussi le change entre dollars et francs, c'est différent par rapport au Qatar 2022. Tu vas perdre aussi presque 20%. Et puis, il y a toujours ce gros point d'interrogation qu'on n'a pas eu encore une réponse définitive, c'est les taxes que l'association devra payer, et semble-t-il que, en fonction des matchs qu'on joue en Californie, une grande partie des revenus doit être taxée, et si c'est comme ça, le résultat peut être encore plus bas de ce que j'ai dit.
16: Ah, donc une Coupe du Monde qui peut rapporter pour l'ASF, mais qui va aussi coûter, on le comprend bien. Pierluigi Tammi, à San Diego, pas de loin de vous, vous n'êtes pas dans la même chambre d'hôtel, mais peut-être à quelques centaines de mètres, il y a aussi David Lemos, notre chroniqueur du vendredi dans Hors-Jeu. Bonjour David.
18: Oui, bonjour, c'est même plusieurs kilomètres.
16: Plusieurs kilomètres même, c'est grand San Diego, en Californie. Vous nous parlez, vous David, de votre quotidien de journaliste auprès de cette équipe de Suisse.
18: Oui, c'est ça. Bonjour tout le monde. Bonsoir Pierluigi. Pas de serpent dans votre chambre, hein, j'espère. Pas besoin de répondre. on plaisante, mais l'histoire des serpents, c'est un cas d'école de l'effet à la fois grossissant et déformant de la Coupe du Monde. Si vous n'avez pas suivi en deux mots, oui, dans la région où s'entraîne la Nati, il y a des serpents. On est en Californie. À notre arrivée il y a 10 jours, le chef de la communication a fait une ou deux blagues. Attention, hein, haha, tout le monde comprend qu'il n'y a pas vraiment de danger. On passe à autre chose. Dans la foulée, le compte Instagram de la Nati publie une photo aérienne du camp d'entraînement avec les mots « Snake Area », « Zone à serpents », et là c'est radical. 2 jours de réseaux sociaux et tout d'un coup, on est dans une zone infestée de serpents mortels. La délégation helvétique penserait à déménager. Les rédactions en Suisse appellent en catastrophe leurs envoyés spéciaux. L'ASF a dû démentir le danger des serpents au moment même où un incendie bien réel, lui, a failli faire évacuer l'équipe. Bref, il était temps que les matchs commencent.
16: Et au-delà de cette anecdote, David, en quoi ça consiste de suivre l'équipe de Suisse au quotidien ?
18: Bah, vous savez, on me demande souvent, mes proches ou des gens qui aiment parler de foot, si je connais bien les joueurs et s'ils sont sympas. Et je réponds toujours, ils sont sûrement très sympas. Mais non, je ne les connais pas personnellement. Ici à San Diego, vous savez, une journée typique pour nous, c'est le matin, une conférence de presse avec un joueur choisi par la cellule communication de l'ASF. Le même joueur répond ensuite aux 3 télévisions nationales. Et derrière, nous nous rendons tous assister à 15 minutes d'entraînement, les 15 premières. En général, pas les 15 minutes durant lesquelles Mourad Yakin met en place son système tactique. Hein, si vous voyez ce que je veux dire.
16: Ouais, on voit ce que vous voulez dire. Le but, on l'imagine, David, c'est aussi d'empêcher toute fuite qui permettrait aux adversaires d'étudier le système de jeu de l'équipe.
18: Oui, c'est peut-être aussi pour ça d'ailleurs que les serpents ont été mentionnés. Hein. C'est histoire de décourager les espions qui voudraient venir se poster sur les collines qui entourent le terrain. Plus sérieusement, c'est aussi l'illustration de l'évolution du rapport de force entre communication et journalisme qui se ressent beaucoup dans le foot. Ici à San Diego, c'est l'ASF elle-même ou la FIFA qui filme les joueurs de près à l'entraînement, à l'hôtel, lors des activités récréatives comme la sortie à la plage de l'autre jour. C'est donc elle aussi qui choisit ce qu'elle publie sur ses propres réseaux et met à disposition des médias. Pendant que nous traitions l'autre jour le coup des serpents, les comptes Instagram et TikTok de la Nati demandez aux joueurs dans une sorte de micro-trottoir, est-ce que vous préférez les burgers, les tacos ou la poutine ? Ça appelle 2 remarques. C'est que, premièrement, c'est une question qu'on entend rarement en conférence de presse. Et deuxième chose, en Suisse alémanique, personne ne sait ce que c'est la poutine.
16: Mais spécialité québécoise, je crois. On vous sent un peu amer, David ?
18: Non, ça peut donner cette impression, mais pas du tout. Je fais pas partie de ceux qui regrettent le temps béni de l'accessibilité quasi totale des joueurs. Trop de proximité amène aussi une certaine forme de connivence qui peut influencer le jugement. Je peux même comprendre une certaine fermeture pour des grands pays de foot suivis par des centaines de journalistes, des tabloïds, des sites à fake news. Ensuite, en Suisse, franchement, on a une presse respectueuse qui est en plus plutôt bienveillante, surtout avec les résultats de ces dernières années. Il y a peut-être aujourd'hui un poil trop de distance. L'autre jour, le chef de la sécurité de l'ASF m'a demandé très poliment, dans un anglais tout à fait correct, si je pouvais amener des bouteilles d'eau. Il a cru que j'étais un employé de l'académie ici. J'espère que d'ici quelques semaines, on sera devenu un petit peu plus familier. Ça voudrait dire que l'équipe de Suisse est allée loin dans cette Coupe du Monde. Et au final, c'est ce qu'on souhaite tous.
16: C'est ce qu'on souhaite, David Lemos, envoyé spécial et porteur d'eau aussi à l'occasion. toujours du côté de San Diego. Pierluigi Tammi, vous avez écouté attentivement cette chronique et cet appel peut-être de David Lemos à un peu moins de distance entre les journalistes et l'équipe de la Nati, le staff. Vous regrettez aussi un peu cette distance, c'est un peu trop verrouillé parfois?
15: Oui, je peux m'imaginer que des fois c'est vraiment un petit peu trop. De l'autre côté, je comprends que aussi les joueurs ils aiment avoir un petit peu de plus de privacy et de pas être tout le temps chargé de ça. Mais disons que par exemple a été évoqué les 15 minutes de voir un entraînement, les premières 15 minutes, c'est quelquefois l'entraînement, parce que pas tous les entraînements sont des entraînements avec que tu travailles les aspects techniques ou tactiques, etc. Il y aura pas trop de problèmes si quelquefois les journalistes ils participent à tout l'entraînement. C'est vrai que quand tu es 20 jours toujours ensemble, moi j'ai parlé de nervosité, etc. Si ça se passe quelque chose, voilà que le scoop ça tombe, on se crée des problèmes inutiles que quand c'est tout dans la famille, tu le peux régler plus facilement.
16: Et c'est votre rôle à vous, Pierluigi Tammi, d'éviter tout problème qui pourrait perturber cette équipe de Suisse, on l'a bien compris. Merci beaucoup d'avoir veillé tard pour nous, parce qu'il est quasi 23h du côté de San Diego en Californie, et bon premier match à vous demain face au Qatar, on suivra tout ça. Merci.
15: Merci beaucoup, merci.
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16: Et tout se passe bien sur les routes de Suisse romande.
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16: Tout se passe bien aussi dans le ciel suisse. Quelques nuages encore ce matin, mais un grand soleil attendu. 20 à 25 aujourd'hui, ça va encore grimper ce week-end. Pour le bonheur d'Éric Guévard-Affray. Bonjour Éric.
19: Absolument, vous me connaissez bien. Bonjour Yann.
16: C'est tout un monde.
19: Bonne journée, bon week-end quand même à vous. Hein.
16: Merci.
19: On vous retrouve très bientôt.
16: À bientôt.
19: Merci d'écouter RTS Première, il est 8h. Et on va passer la prochaine demi-heure ensemble, en Suisse et dans le monde. Bonjour Léandre Béret.
20: Et bonjour.
19: Votre journal commence avec la Suisse qui se calque dès aujourd'hui sur le pacte migratoire européen.
20: Et pour la première fois, Berne s'aligne sur les règles communes de l'Union européenne en matière d'asile et de contrôle aux frontières. Un mécanisme d'entraide fragile et qui fait débat avant même sa mise en œuvre. C'est désormais un classique de fin de semaine. Donald Trump assure qu'un accord est proche avec l'Iran. 37e fois depuis le début de la guerre que le président américain s'avance, sans que Téhéran toutefois ne confirme quoi que ce soit.
19: Mais tout ça donne quand même l'impression que décidément, c'est l'Iran qui mène la danse au Moyen-Orient face aux États-Unis. On va soumettre cette impression à l'invité de tout un monde. Et alors, quel est l'objectif final de Téhéran? Rendez-vous à 8h10.
20: Avant cela, la Coupe du Monde est lancée pour les pays hôtes et bien lancée pour le Mexique, victorieux hier soir de l'Afrique du Sud. Le Canada sera à la fête ce soir, les États-Unis au petit matin et la pression est forte. C'est une refonte majeure de la politique migratoire européenne qui entre en vigueur aujourd'hui, le pacte migratoire européen auquel la Suisse a adhéré. Pour la première fois, Gabriela Cabré, aux côtés des États membres de l'Union européenne, la Suisse devra appliquer une grande partie de ce cadre commun qui va du contrôle aux frontières au filtrage des demandes d'asile.
21: Dès aujourd'hui, les personnes qui franchissent de manière irrégulière une frontière extérieure à l'Europe seront soumises à une procédure de tri. Dès aujourd'hui aussi, certaines procédures d'asile seront accélérées. Les bases de données seront remplies selon de nouveaux critères. La Suisse devra s'y conformer en enregistrant par exemple les empreintes digitales et les images faciales des enfants dès 6 ans. La gauche s'y était opposée. Elle espère maintenant que le secrétariat d'État aux migrations, le SEM, appliquera ces règles avec une certaine souplesse. Delphine Klopfenstein-Brogini, conseillère nationale Genevoise.
22: Il faut vraiment que le SEM ait un regard sévère, un regard qui soit dans la meilleure des transparences possibles aussi, de manière que cette marge de manœuvre potentielle que la Suisse pourrait avoir quand même dans cette mise en œuvre se fasse dans le respect des droits fondamentaux. Et c'est quelque chose de vraiment absolument nécessaire aujourd'hui.
21: Pour la gauche, la Suisse doit aussi appliquer pleinement le mécanisme de solidarité prévu par ce pacte. Son but est de décharger certains pays, la Grèce ou l'Italie par exemple, en prenant volontairement des réfugiés en cas de crise. La majorité du Parlement a décidé d'y adhérer, mais sous conditions. Pour le conseiller national du centre, Giorgio Fogno, il faut d'abord que d'autres pays fassent leur part.
0: Ce pacte migratoire a des opportunités pour la Suisse. Et par exemple, avoir des règles plus efficaces avec Dublin. Je viens de Tessin et aujourd'hui, nous avons de grands problèmes avec l'Italie qui n'applique pas Dublin. Et ça, pour nous, avec cette pacte, peut devenir aussi une opportunité.
21: L'Italie, qui ne reprenait plus de demandeurs d'asile, pourrait le faire à nouveau, nous indique le SEM, qui part du principe que les premiers transferts auront lieu dès la mise en œuvre du pacte européen. Mais cela reste encore à prouver, sachant aussi que plusieurs États membres de l'UE sont réticents à l'idée d'appliquer ce pacte. L'équilibre voulu par cette réforme et surtout ce mécanisme de solidarité est encore fragile au moment de son entrée en vigueur.
2: Et les frontières concernées ces jours côté lémanique par le sommet du G7 à Évian. Genève a fermé 25 postes de douane sur 35. Des mesures sont mises en œuvre depuis hier alors que cette réunion entre grandes puissances commence lundi. La veille se tiendra une grande manifestation contestataire à Genève. Elle sera encadrée par les forces de l'ordre déployées en nombre, mais aussi par les militants eux-mêmes à l'intérieur du cortège. Ils ont mis sur pied leur propre service d'ordre pour la manifestation, pour que la manifestation se passe le mieux possible pour tout le monde. Charlotte Frossard.
3: Un service d'ordre spécialement adapté aux besoins de cette manifestation d'envergure. Au lieu des 30 personnes habituelles, la team d'autoprotection sera dotée cette fois d'une centaine de personnes. Leur mission, ce sera de protéger les manifestants pacifiques en cas de dérapage et d'irruption de groupes autonomes ou des forces de l'ordre. Des hommes et des femmes vêtus de gilets jaunes, formés pour l'occasion et recrutés non pas pour leur force physique, mais pour leur capacité à observer l'environnement, encadrer et accompagner le cortège, comme l'explique son responsable Thomas Vaqueta.
23: On peut protéger les gens avec une force collective en s'organisant à plusieurs. On l'a vu sur des rassemblements ou des manifestations. Quand quelqu'un agresse le cortège et qu'en face il a 5 personnes avec des gilets jaunes, ça descend tout de suite. Ça calme les gens, ça rassure les manifestants et les manifestantes. Et vraiment, je crois que c'est une illusion, la force physique, et que la réponse collective, c'est à l'image de ce qu'on veut faire politiquement. C'est la réponse qui est adaptée à la protection de cette manifestation.
3: Une équipe qui collabore d'ailleurs avec la police et les autorités tant dans la préparation que tout au long de la manifestation elle-même. Elle servira par exemple d'alerte en cas d'intrusion ou d'imprévu sur le parcours.
2: Bienne a subi ce matin une importante panne d'électricité. Alerte émise vers 7h via le service Alerte Suisse. Toute la ville est concernée. La cause et la durée sont inconnues pour le moment, précise les autorités bernoises et le fournisseur d'énergie ESB.
24: SpaceX entre en bourse en force.
2: C'est historique, la société d'Elon Musk s'apprête à lever aujourd'hui l'équivalent de 60 milliards de francs à la bourse américaine. Une nouvelle cotation aux États-Unis qui pourrait aussi avoir des retombées positives sur bon nombre d'entreprises en Suisse, en particulier celles qui sont actives dans le secteur spatial. Sylvie Belzer.
25: On ne le sait pas forcément, mais la Suisse est à la pointe pour certains composants de l'industrie spatiale. Notre pays fait d'ailleurs partie des membres fondateurs de l'ESA, l'Agence spatiale européenne. Et c'est tout un secteur qui gravite autour de cette branche, car le spatial, ce ne sont pas seulement des satellites et des fusées, mais aussi d'innombrables éléments de haute technologie indispensables à cette industrie, une branche qui s'est considérablement développée depuis 15 ans. Alors que seules 5 à 10 nouvelles sociétés voyaient le jour chaque année dans les années 2000. Aujourd'hui, ce ne sont pas moins de 20 nouvelles pousses qui émergent chaque année grâce aux écoles polytechniques fédérales. Parmi les pionniers, des noms comme Ruag Space, devenu Beyond Gravity, qui équipe les lanceurs européens d'Ariane, ou encore le roman APCO Technologies. L'entrée en bourse de SpaceX devrait potentiellement doper toute cette industrie des sous-traitants, leur offrant visibilité mais aussi nouvelles opportunités et liquidités.
2: Donald Trump avait promis de frapper durement l'Iran cette nuit et le président américain s'est ravisé. Pourtant, il avait fait monter la pression sur Téhéran ces deux derniers jours avec une série d'offensives aériennes contre des cibles stratégiques. Mais hier, Donald Trump a dit renoncer temporairement à toute nouvelle opération. Un retournement de situation justifié par des avancées notables dans les négociations avec Téhéran. Michael Pucker, la Maison Blanche, évoque une signature prochaine d'un accord.
26: Alors, si vous avez l'impression d'avoir déjà entendu ça quelque part, c'est normal. Donald Trump a évoqué un accord à bout touchant près de 40 fois ces deux derniers mois, sans aucun résultat concret. Ils temporisent, ils nous prennent pour des pigeons, avait d'ailleurs tenu le président américain mercredi pour justifier les frappes menées cette semaine contre l'Iran, en annonçant des attaques d'ampleur inédite pour cette nuit. Mais entre-temps, eh bien, la situation se serait débloquée, les discussions auraient avancé. Vous aurez remarqué ici l'usage du conditionnel, parce qu'en face, eh bien, l'agence Fars, proche des gardiens de la Révolution, affirme qu'aucun texte préliminaire avec les États-Unis n'a été approuvé.
2: Bon, Michael, où en sont donc ces discussions ?
26: Selon Axios, plusieurs sources iraniennes auraient confirmé des avancées. Attention, ceci dit, ce dont on parle ici, c'est d'un mémorandum d'entente, c'est-à-dire un cadre visant à délimiter les négociations plus larges à venir. Pression maximale, frappe, puis retrait sous prétexte d'une percée diplomatique. La méthode Trump ne change pas. Est-ce qu'elle portera ses fruits ? Pour l'heure, le président parle d'un accord proche. Téhéran, de son côté, ne confirme pas.
4: Et Michael Pucker à Washington. Les pays organisateurs de la Coupe du Monde ouvrent le bal, le football. Mais
5: alors joli, là il faut le dire, ouais, c'est joli.
4: Le Mexique a inauguré le mondial hier soir par une victoire à Mexico contre l'Afrique du Sud. Les deux autres hôtes jouent ce soir pour le Canada contre la Bosnie-Herzégovine à 21h et cette nuit à 3h pour les États-Unis contre le Paraguay. Bernardin Alemane, bonjour.
6: Bonjour Léandre.
4: Et la pression est grosse pour les Américains?
6: Oui, les États-Unis occupent le 17e rang au classement FIFA. Il est cependant bien difficile de savoir ce que vaut vraiment cette équipe qui s'appuie sur quelques joueurs qui évoluent dans de solides clubs européens comme Pulisic à Milan, Tillman à Leverkusen ou Balogun à Monaco. Les derniers résultats montrent que les Américains sont encore quand même derrière les meilleures nations, même en match amical. Et attention, avec ce premier match face à une équipe du Paraguay tout à fait compétitive, les États-Unis bénéficieront évidemment ce soir du soutien du public à Los Angeles, le sélectionneur, l'Argentin Mauricio Pochettino l'espère.
7: Ce qui est important, c'est de transformer ces attentes en énergie. Je pense que nos supporters seront bien présents à nous encourager. On l'a récemment constaté quand on a joué contre le Sénégal et l'Allemagne à Charlotte et Chicago. Nos fans ont été incroyables. Et je pense que ce sera pareil à Los Angeles et qu'ils vont nous rendre le travail sur le terrain plus facile.
6: Même si, eh oui, toutes les places ne seront peut-être pas occupées ce soir, Léandre, le match des États-Unis aux États-Unis en Coupe du Monde ne se jouera peut-être pas à guichet fermé si les derniers billets n'ont pas été vendus. Mais en tout cas, sur le terrain, les footballeurs ne pourront pas se cacher, sinon ce sera un bal masqué.
4: Bernard Alemane, merci. Merci en direct de San Diego, le camp de base de la Suisse qui va le quitter pour San Francisco et le premier match demain à 21h contre le Qatar à suivre comme toute la compétition sur la RTS.
5: Et voilà, c'est la fin de votre journal, Léandre Béret, riche en calembours et en jeux de mots. Merci et à très bientôt.
4: Je vais à la balle.
5: Il est, ça suffit maintenant. À bientôt, il est 8h10.
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5: Bonjour, cette impression que décidément l'Iran mène la danse au Moyen-Orient face aux États-Unis, on va la soumettre à notre invité. Et alors, quel est l'objectif final de Téhéran ? Les drones se sont imposés sur le front ukrainien, des drones maritimes, aériens, terrestres. Maureen Mercier a pu visiter un centre de commandement secret de l'armée ukrainienne, reportage exceptionnel. Et vous entendrez que malgré les avancées technologiques, on est encore loin de se passer de soldats humains. Et nous finirons au Japon qui observe tout ça et qui convertit son industrie à l'armement pour devenir puissant comme le veut sa première ministre. Ça ne va pas de soi dans un pays pacifiste. 3, 2, 1. Finalement, non, il n'y a pas eu cette nuit de bombardement très dur de l'Iran comme Donald Trump l'avait annoncé. Les États-Unis n'ont pas non plus saisi les installations pétrolières iraniennes. Le président Donald Trump affirme qu'il a annulé les frappes parce qu'un très bon accord est tout proche. Il pourrait même être signé pendant le week-end, dit-il. Tout le Moyen-Orient est content et le prix du pétrole va commencer à baisser. Allusion du président américain à la réouverture espérée du détroit d'Ormuz dont le blocage a causé la plus grave crise énergétique de l'histoire. Énième annonce de ce type, énième revirement spectaculaire de la Maison-Blanche, puisque depuis deux jours, les deux pays avaient repris les bombardements mutuels et Trump avait promis vengeance après qu'un hélicoptère militaire américain avait été abattu par l'armée iranienne. L'imprévisibilité de Donald Trump, qu'il revendique, hein, on la connaît. On va donc s'intéresser ce matin à la perspective de l'Iran, qui ne confirme d'ailleurs pas qu'un accord est imminent. Bonjour Jonathan Piron.
27: Bonjour.
5: Vous êtes historien spécialiste de l'Iran à Etopia, centre de recherche à Bruxelles. Alors dites-moi si je me trompe, mais ce que tout ça semble confirmer, c'est que l'Iran mène le bal, malgré tous les efforts de Donald Trump pour paraître à l'initiative. C'est l'Iran qui mène la danse, non ?
27: Alors, est-ce que l'Iran mène la danse ? C'est peut-être aller un peu vite en besogne. D'accord. On est plutôt dans une situation en fait où l'Iran profite des brèches, voire même un peu de l'amateurisme ou de l'impatience de l'administration américaine et joue en fait justement sur cette impatience pour essayer de faire monter en fait les enchères et gagner dans l'accord toute série de concessions en fait que les Américains à la base n'auraient pas été capables d'accepter. Donc les Iraniens justement parviennent en fait à jouer plutôt au judo et à leur essayer de transformer les attaques de l'adversaire en avantage de leur côté. Maintenant, il y a quand même aussi des lignes rouges que Téhéran ne peut pas dépasser et donc cette intransigeance peut aussi devenir vraiment contre-productive, d'autant plus qu'on sait aujourd'hui que la situation socio-économique en Iran est en train de s'effondrer.
24: Donc on peut pas dire non plus que le temps joue forcément en faveur de l'Iran, parce que oui, Donald Trump, on sait qu'hein, ce conflit, il veut en sortir, ça coûte économiquement à son pays, ça lui coûte politiquement. A priori, l'Iran, c'est ce que vous suggérez aussi, a un peu plus de temps, mais elle a pas tout le temps du monde non plus.
27: Non, et cette question du temps, en fait, elle est très importante, faut bien la souligner, parce que on est dans deux acteurs qui négocient, mais avec un rapport au temps qui est très différent. L'administration Trump est dans le temps d'une démocratie, donc avec des comptes à rendre, on sait qu'il y a des élections demi-mandat qui vont arriver à l'automne prochain, et que notamment la question économique est un enjeu important qui pèse aussi pour une partie de l'électorat qui vote en faveur des républicains, et donc ce temps, cette nécessité justement d'aller plus vite pour avoir un accord, en être sorti, et puis aussi ce temps de l'impatience de Donald Trump de sortir de ce conflit qui l'ennuie, d'ailleurs il a reconnu lui-même, est un élément important du côté américain.

0: décide de lâcher des éléments sur lesquels il n'était pas prêt à négocier au départ des négociations.
1: Alors, Jonathan Piron, on ne va pas élucubrer sur le contenu de ce présumé imminent accord hein, qui, pour l'instant, n'existe que dans la bouche de Donald Trump. Vous ne l'avez pas vu, moi non plus, personne, en tout cas en dehors des cercles de négociation. Mais on sait que n'importe quel accord final avec l'Iran doit comporter un volet sur le programme nucléaire et que l'Iran n'est pas prêt à l'abandonner.
0: En fait, il faut bien comprendre ici que ce fameux accord dont on parle depuis de nombreuses fois, Donald Trump, depuis le début du cessez-le-feu, a annoncé 37 fois qu'il est dans un accord. Mais donc, ce fameux accord n'est qu'un accord préliminaire. C'est ce qu'on appelle en fait un protocole de compréhension en vue en fait d'ouvrir une phase de négociation pour arriver à un accord durable sur les questions notamment liées au nucléaire. Et donc ici, on est simplement dans le début d'un processus pour en fait amener le cessez-le-feu dans une situation durable de 30 jours ou de 60 jours, en réglant notamment aussi certains points de détail, comme notamment, enfin points de détail, mais qui sont importants, comme notamment la question aussi des avoirs gelés, la question du Liban aussi, sur lesquels les Iraniens reviennent. Et donc, en fait, c'est le début d'un processus. Donc, cet accord, s'il est signé, ne veut pas dire qu'on est maintenant dans une paix. On est simplement dans le début de quelque chose d'autre, mais qui est tout aussi incertain, puisque ça dépend alors d'une suite, dans 2 mois, sur lequel alors on s'entendrait sur d'autres points fondamentaux, comme la question du nucléaire. Or, souvenons-nous, l'accord sur le nucléaire de 2015, il avait mis des années à être négocié. Oui. Ici, on peut donc se demander si ce laps de temps de 60 jours serait suffisant pour régler la question non seulement du nucléaire, mais aussi des missiles, de l'influence régionale. Et on sait que justement, ce sont des points sur lesquels l'administration Trump veut avancer.
1: Oui, parce que donc cet accord préliminaire, ça serait en fait un accord pour revenir à la situation avant que les États-Unis et Israël n'attaquent l'Iran, en fait, c'est ça.
0: Oui, c'est relancer en fait un round de nouvelles négociations sur ces différents points, dont le nucléaire. Et donc, dans les rumeurs qui fuitent en fait depuis quelques semaines sur ce protocole d'entente préliminaire, on a la question des avoirs, mais on n'a pas du tout la question justement du nucléaire qui est complètement mise de côté. Ce que souhaitent les Américains, en fait, prioritairement, c'est la réouverture du détroit d'Ormuz. Et ce que souhaitent les Iraniens, prioritairement, c'est en fait d'avoir des avoirs bloqués à l'étranger qui sont dégelés. Et on sent qu'il y a vraiment un blocage, en fait, sur ces deux questions.
1: Eh bien, voilà qui est clair sur la situation actuelle. Merci beaucoup, Jonathan Piron, d'être venu dans Tout un Monde, historien spécialiste de l'Iran à Ethiopia, qui est un centre de recherche à Bruxelles. Bonne journée.
0: Bonne journée.
1: Cette semaine, la guerre en Ukraine a franchi un cap que personne n'avait imaginé. L'invasion à grande échelle que mène Vladimir Poutine dépasse désormais en durée la Première Guerre mondiale. Sur le terrain, on assiste bel et bien à une escalade. Le front est très actif, d'une rare violence et les drones sont partout. Des drones aériens, maritimes, terrestres. Ils utilisent de plus en plus l'intelligence artificielle. Ces avancées technologiques donnent le vertige. Maureen, merci. Vous êtes notre correspondante en Ukraine. Pour nous raconter ça, vous nous emmenez vers le front Est en Ukraine.
2: Oui, je reçois ce coup de fil alors que je suis dans la capitale, celui d'une brigade qui utilise ces fameux unmanned systems, en bon français, comprenez, ces drones aériens, maritimes et terrestres. Ces armes ont littéralement envahi les plus de 1000 kilomètres de front. Oubliez les guerres du futur, ça y est, on y est.
1: Donc ce commandant vous appelle tout à coup, il a une fenêtre à disposition pour vous répondre, c'est ça ?
2: Voilà, on me donne rendez-vous à telle station-service. On me dit, quelqu'un viendra vous récupérer pour vous emmener au centre de commandement. Pas de coordonnées GPS, évidemment. La moindre information que récupérerait les renseignements russes et le centre de commandement se ferait bombarder dans la foulée. Le lieu doit rester absolument secret. Donc je prends la route vers le front Est, 8 heures de route.
1: Et vous arrivez au point de rendez-vous.
2: Voilà, on m'emmène dans une maison qui ressemble à toutes les autres maisons de ce quartier d'habitation. On est dans une petite ville à quelques dizaines de kilomètres du front. On me fait comprendre qu'il faut entrer très rapidement pour ne pas attirer l'attention. On m'invite à monter à l'étage, petits escaliers en bois. Et là, je me retrouve devant des murs tapissés d'écrans géants. Des soldats, les yeux rivés sur ces écrans qui projettent les images en temps réel du front. Voilà, on est dans le centre de commandement. À sa tête, Boud, c'est son nom de code militaire, 32 ans, commandant de ce bataillon des systèmes sans pilote. De suite, il m'explique.
3: Over here you can see...
2: Et là, on se dirige vers les écrans.
3: So we have a position of...
2: Il a 18 équipes, là maintenant, déployées. Quasi toutes travaillent avec des drones. Les soldats que je vois sur ces écrans, cachés dans les buissons, à la merci des tirs russes, ils vont devoir tenir comme cela 2 ou 3 semaines avant de pouvoir enfin bénéficier d'une rotation.
4: On est obligé de limiter au maximum les rotations, parce que chaque rotation, c'est le risque de se faire repérer par les drones russes et de se faire attaquer. Le risque est très élevé.
2: C'est là que les drones terrestres interviennent en

0: priorité pour ravitailler les soldats. Imaginez des engins au ras du sol, bourrés de senseurs, pilotés à distance.
1: On ravitaille avant tout les positions en munitions, en eau.
2: Oui, en carburant aussi. Maureen, les drones servent à cette logistique. Est-ce qu'ils servent aussi au combat ?
0: Oui, les drones aériens kamikazes, c'est vraiment d'ores et déjà banal. Mais les drones terrestres, oui, sont de plus en plus utilisés pour attaquer. Attention, il va donner ici des chiffres. Voyez combien les drones se sont imposés sur le dernier mois écoulé.
1: 92% des ennemis tués l'ont été par des drones.
0: Pour évacuer ce que vous pourriez peut-être avoir à l'esprit, non, n'imaginez pas une ligne de front avec des drones combattant des drones. Ces drones, de part et d'autre, servent à tuer des soldats. Si la ligne de front ne bouge que très lentement, les combats qui s'y déroulent, et notamment avec ces drones, sont de plus en plus violents. Je précise que la brigade de Boud ne couvre qu'une toute petite partie du front et que les chiffres qu'il va articuler ici, c'est la moyenne basse parce que c'est une période compliquée pour sa brigade.
1: Le mois dernier, notre brigade a tué environ 600 Russes. Mais là, maintenant, c'est le printemps, tout est vert. C'est difficile de détecter les Russes. Ils se déplacent et se cachent dans toute cette verdure. Ça leur donne la possibilité de s'infiltrer dans nos positions arrière. C'est vraiment compliqué en ce moment.
0: 600 Russes tués par sa brigade, c'est le nombre avéré. Beaucoup plus, sans doute, en réalité. Et pour les comptabiliser, les drones interviennent à nouveau.
1: Là, on ne parle que des morts confirmées. Lorsqu'on attaque une cible, il nous faut renvoyer ensuite un deuxième drone pour vérifier à 100% que le Russe a bien été tué. Et lorsque les combats sont intenses, on ne sera pas capable de renvoyer un drone pour s'assurer que ce Russe est bien mort. Donc il ne sera pas comptabilisé.
0: Les drones ravitaillent, tuent, comptabilisent les morts. Ils se sont imposés sur la ligne de front des deux côtés, russes et ukrainiens. Je lui demande combien son bataillon consomme de drones par jour. Il me répond, chaque jour, on perd 100 drones environ.
2: Les drones utilisent de plus en plus l'intelligence artificielle, on l'évoquait tout à l'heure. Est-ce qu'en matière de développement technologique, l'Ukraine a l'avantage, comme on l'entend souvent ?
0: Oui, les Ukrainiens font preuve d'une ingéniosité incroyable, mais la réalité est infiniment plus complexe et nuancée qu'il n'y paraît. Cette guerre ultra-technologique, elle comporte un défi inouï. À peine une solution technique trouvée, l'autre camp l'aura déjouée. Et là, je laisse le commandant poursuivre.
1: Je vous donne un exemple. Les autorités nous font parvenir des drones. Et 6 mois plus tard, ils ne sont plus utilisables. On ne parvient plus à les faire décoller parce que les Russes ont trouvé la fréquence pour les neutraliser. Ensuite, on nous fournit des drones avec de la fibre optique qui leur permet de parcourir jusqu'à 15 km, mais ils ne servent plus à rien désormais. Si vous voulez attaquer les Russes, vous devez avoir des drones avec de la fibre désormais sur 20, 25, voire 30 km. Les processus gouvernementaux sont très lents, pas assez réactifs pour les besoins du terrain. C'est pourquoi nous développons des relations avec le privé, avec les industries ukrainiennes.
2: Maureen, si on se projette en tenant compte de l'expérience en Ukraine, est-ce qu'on peut imaginer qu'à terme, la guerre, ce seront des robots qui affronteront des robots ?
0: Le commandant n'y croit pas une seule seconde. Oui, il espère tout juste que ces drones pourront diminuer le nombre de soldats dans l'infanterie, terriblement exposée aujourd'hui. Mais les hommes, dit-il, restent malheureusement essentiels à la guerre, ne serait-ce que pour manipuler ces machines. Pour terminer, je vous donne peut-être cette image. Sur la route de retour, je traverse quantité de villages, dont celui-ci, à peine 500 âmes. Je m'arrête devant le mémorial qui rend hommage aux soldats tués. 23 hommes, d'ores et déjà, pour cette toute petite commune. Cette image, à elle seule, permet de comprendre les massacres engendrés par cette guerre. Une des photos attrape particulièrement mon regard, un jeune, 24 ans. Je reviens à la comparaison avec la Première Guerre mondiale. Au-delà de la durée, ce front, de loin, on l'imagine figé, mais c'est une sorte de Verdun des temps modernes, à coups d'écran plasma, de drones, dopés à l'intelligence artificielle.
2: Maureen Mercier, notre correspondante en Ukraine. Et parmi les pays qui observent ce qui se passe sur ce front ukrainien, le Japon. La première ministre Sanae Takaichi le dit régulièrement, elle veut un Japon puissant. Et pour ça, il lui faut une industrie de défense solide. D'où la décision récente d'autoriser les exportations de tout type d'armes, y compris létales. D'où aussi les démarches du gouvernement pour convertir toujours plus d'entreprises et les pousser à travailler pour l'armée. Ça ne va pas toujours de soi dans un pays pacifiste. Reportage Karine Nishimura.
3: Des dizaines de drones alignés dans un hangar, ils ont des formes, couleurs et usages différents pour les livraisons, les prises de vue aériennes, etc. Nous sommes chez ProDrone, fabricant de ces engins dont le centre de recherche se situe au beau milieu d'un quartier résidentiel de Nagoya, région industrielle du centre du Japon. En ce jour de mai, les dirigeants sont quelque peu nerveux mais heureux car la société reçoit le ministre de la Défense, Shinjiro Koizumi.
4: Jusqu'à présent, le problème de notre industrie de drones était de ne pas disposer d'engins d'attaque au cas où notre pays serait envahi par un ennemi. Et bien aujourd'hui, ici, chez ProDrone, je suis ravi d'avoir pu voir un modèle fini de drone d'attaque.
3: Ce drone d'attaque, c'était en effet la surprise du jour et même le symbole de la conversion de ProDrone. Cette PME de 75 salariés s'apprête en effet à travailler de plus en plus pour la défense grâce à des aides étatiques qui réjouissent son patron Shunsuke Toya.
5: Je suis plein d'espoir. J'ai reçu du ministre des paroles très fortes. La Banque publique de développement du Japon a décidé de faire entrer dans son éventail d'investissements les équipements militaires. C'est une décision d'extrême importance. Nous allons produire en masse. Cela signifie d'abord que nous allons devenir une entreprise de technologie duale et deuxièmement que nous allons faire de ce site une usine d'assemblage en série de drones souverains.
3: L'industrie de la défense japonaise est jusqu'à présent constituée de petites entreprises qui produisent des composants ou de grandes sociétés dont en réalité une très faible part du chiffre d'affaires est liée à ce secteur militaire. C'est le cas de firmes comme Mitsubishi Heavy Industries qui est très active aussi dans le domaine des centrales électriques ou de Kawasaki, bien plus connu pour ses chantiers navals ou motos. Désormais, le ministre de la Défense veut élargir le spectre des sociétés travaillant pour l'armée. Shinjiro Koizumi.
4: À une époque où il est devenu difficile de séparer les technologies de défense et les technologies civiles, il est important de ne plus tracer de frontières et de stimuler les deux domaines pour appuyer le développement de l'industrie nationale. C'est pourquoi nous avons l'intention de travailler en partenariat étroit avec le ministère de l'Industrie pour renforcer la base de technologies et unités de production liées à la défense.
3: Pourtant, comme le rappellent certains Japonais qui ont la mémoire de l'après-guerre, la fierté des jeunes entrepreneurs nippons de l'époque, comme les fondateurs de Sony, était de reconstruire le Japon sur de nouvelles bases pacifistes et de lui redonner sa place sur la scène internationale en tournant le dos à tout ce qui, de près ou de loin, avait à voir avec les forces armées. C'est fini en raison d'un contexte nouveau et d'une orientation politique différente. Cependant, n'est-il pas risqué de travailler avec l'armée alors que les drones sont devenus des engins qui tuent ? Question posée au patron de ProDrone.
5: Nous avons bien sûr évalué les risques pour la réputation de l'entreprise. Mais nous pensons que les drones jouent un rôle essentiel dans la protection des vies et dans le maintien proactif de la paix. Nous estimons de même que les drones sont importants pour la sécurité de la région Indo-Pacifique.
3: Tous les dirigeants ne sont pas aussi sûrs d'eux, comme nous l'indique sous couvert d'anonymat, un responsable d'une société également sollicitée pour œuvrer pour l'industrie militaire.
6: Si nous nous lançons, il sera impossible de faire machine arrière si jamais le pays était attaqué.
3: Le dilemme éthique se pose aussi individuellement pour tous les employés, nous confirme Noriko, une salariée de ProDrone.
7: Il y a un peu de perplexité, y compris pour moi. Nous, les Japonais, avons en effet vécu sans vraiment nous interroger sur ce que signifie le mot défense. Compte tenu de l'évolution du monde, quand on réfléchit à ce qu'on peut faire, nous sommes heureux que nos technologies puissent contribuer à protéger notre pays. Mais dans le même temps, si ces technologies blessent quelqu'un, comment gérer cela ? C'est en partie une question morale pour celui qui utilise la technologie, mais aussi pour celui qui la fournit, non sans inquiétude.
3: Des chercheurs d'université sont aussi confrontés aux mêmes interrogations et dilemmes dans un contexte où, de longue date, le Conseil scientifique du Japon, fondé en 1949, refuse les travaux susceptibles d'être utilisés à des fins militaires, ce qui lui vaut d'ailleurs, ces dernières années, d'être critiqué par des politiciens de droite.
2: Un reportage signé Karen Ishimura, notre correspondante au Japon. Heureusement qu'il y a du football, ça vous permettra de faire passer le temps jusqu'au retour de Tout un Monde lundi en direct. Et si vous n'aimez pas le foot, vous n'êtes pas seul, on pense à vous évidemment. 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Isabelle Corna, Julie Rosis, Cédric Guigon et Alexandra Vito dans l'équipe. Je vous déroule le générique de la matinale. Malika Nedir à la production avec Dominique Chauffat et Jean-Philippe Routz. Attaché de production Cindy Soji, Karine Scherfa, Margot Fontaine, à la technique, Caroline Dumoulin, Colin Courte, Alexandre Davoine, Fabrice Araldi, Mathieu Belmer, Alexandre Salama, Damien Barrière, Constantin et Thibaut Tchering, rédacteur en chef d'intérim Xavier Alonso, rédactrice en chef adjointe Virginie Mater et Esther Coco. Bonjour Yvan Lacornu.
8: Bonjour Eric.
2: On en parle de quoi ce matin?
8: Je vais vous reparler de foot. Oh, 2-0 pour le Mexique hier soir, vous aviez parié?
2: Ah, pas du tout.
8: Le pari sportif, c'est un marché de plus de 50 millions en Suisse, 50 millions de francs, avec 40 000 personnes qui ont un comportement de jeu problématique. Alors en cette période où les paris vont bon train, on va donner quelques conseils de prudence.
2: Eh bien, son conseil bien avisé, comme toujours, en provenance d'On en parle. On vous écoute tout à l'heure. Merci Valin.
8: À tout de suite.
2: Ce sera juste après les infos d'Audrey Mondy. Il est 8h30. À lundi.
9: Genève en mode barricade. Le canton boucle ce matin la majorité de ses frontières pour garantir la sécurité du sommet du G7 qui commence lundi à Évian. La circulation s'annonce perturbée. Seules 10 douanes restent ouvertes pour tout le monde, mais avec des contrôles renforcés. Le pacte migratoire européen entre aujourd'hui en vigueur. Il s'agit d'une vaste réforme voulue par Bruxelles. Berne y participe en tant que membre des accords de Schengen et de Dublin. Parmi les nouvelles mesures, les personnes qui franchissent une frontière européenne de manière irrégulière seront soumises à une procédure de tri. Une panne d'électricité importante touche ce matin toute la ville de Bienne. Le service Alerte Suisse a émis une alerte peu après 7 heures. Selon de premières informations, un incendie dans un transformateur électrique à Brugge serait en cause. La police cantonale précise que l'électricité est partiellement rétablie, mais la durée des perturbations reste inconnue. Un énième rétropédalage de Donald Trump au Moyen-Orient. Le président américain a finalement annulé hier soir les frappes massives annoncées contre l'Iran. Il assure qu'un très bon accord pour mettre fin à la guerre a été trouvé. Il évoque une possible signature en Europe dès ce week-end, mais Téhéran assure ne pas avoir pris de décision. C'est la plus grande entrée en bourse de l'histoire. SpaceX d'Elon Musk s'apprête à lever 60 milliards de francs aujourd'hui. Une cérémonie est organisée à Times Square pour l'occasion. La société spatiale fait déjà partie d'une des 10 plus grosses capitalisations boursières du monde. Je ferai tout ce qu'il faut pour assurer la sécurité du Royaume-Uni. Les mots du Premier ministre britannique Keir Starmer hier après des démissions en série au gouvernement et des épisodes de violences racistes à Belfast. Les protestataires se sont à nouveau réunis hier soir dans les rues de la capitale de l'Irlande du Nord et ils ont manifesté dans le calme. L'Antarctique subit un début de mois de juin record côté température. Il a fait jusqu'à 15 degrés à l'extrémité nord de la péninsule selon des météorologues et climatologues. C'est 20 degrés de plus que les normales saisonnières. En conséquence, de vastes zones se retrouvent aujourd'hui sans neige. Coup d'envoi réussi pour le Mexique et sa Coupe du Monde de football. Le pays hôte a remporté hier soir le match d'ouverture 2-0 contre l'Afrique du Sud. Et cette nuit, la Corée du Sud a également battu la République tchèque 2-1. L'équipe de Suisse, elle, va quitter San Diego aujourd'hui pour rejoindre San Francisco. C'est là qu'elle affrontera demain soir le Qatar pour son entrée en lice. Un match à suivre dès 21h sur RTS2.
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8: Prudence sur la 9 Martigny-Vevey en raison de la présence d'objets sur la chaussée entre B et Saint-Trifon en direction de Vevey.
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8: Bonjour à toutes, bonjour à tous, bienvenue dans On en parle. La Coupe du Monde a débuté hier soir, je ne vous apprends rien. Et qui dit Coupe du Monde dit aussi Paris sportif, avec parfois de gros dérapages. Témoignages et conseils dans quelques instants avec Isabelle Fiot et son invité. Christophe Canu, vous, c'est pas le foot mais les concerts qui vous intéressent.
11: Oui, et surtout de comprendre pourquoi la place d'un artiste est plus chère dans telle salle, telle ville ou tel festival que dans tel autre. On va faire un tour d'horizon en s'intéressant à des artistes qui ont joué il y a peu ou vont jouer chez nous ces temps, comme Feu Chatterton, Nicap, Fontaine DC, sans oublier Metallica.
8: Et comme chaque vendredi, au guichet, c'est Cuisine avec vous, Antoine Drou, ce matin, les millefeuilles.
12: croustillants qui cassent net sous la dent, crème qui fond dans la bouche, couches qui se répondent. Le millefeuille, c'est une architecture comestible. Et si ce n'était pas qu'une pâtisserie, et si c'était une idée qu'on peut décliner à l'infini, du classique millefeuille aux créations salées les plus inattendues?
8: Le millefeuille, patrimoine figé ou terrain de jeu sans limite, c'est ce qu'on va voir et on attend dès maintenant vos appels à notre standard au 0800 108 208 pour partager vos idées, vos recettes et vos questions, surtout pour nos deux spécialistes qui nous rejoindront entre 9h et 10h. Antoine, comment vous faites là le signe quand on dit Metallica et vous faites les doigts comme ça?
12: Ça
8: le...
12: c'est les cornes du diable, ça a été inventé par Ronnie James Dio un jour qui jouait en concert, l'ancien chanteur de Black Sabbath, puis depuis dans tous les concerts de métal, tout le monde fait comme ça.
8: Le signe de ralliement,
13: c'est même plus large que le métal maintenant.
12: L'auriculaire et le...
13: C'est devenu un signe de contestataire presque, non?
12: Ah bon? Non, je sais pas.
13: Bon. Moi, je l'ai vu ailleurs que dans des concerts de métal.
12: Ouais, vous allez dans des endroits peu recommandables, Christophe. C'est toujours la même chose.
13: Je vous y croise d'ailleurs.
8: On est ensemble jusqu'à 10h. Bonjour et bienvenue dans On en parle.
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8: Les championnats du monde de hockey sur glace à peine terminés. Voici la Coupe du monde de football qui a débuté hier soir avec le match Mexique-Afrique du Sud. Ça n'a pas pu vous échapper. Et qui dit compétition dit paris sportif. Et parfois aussi addiction, Isabelle Fiou.
0: Jouer au foot, c'est sympa. Parier de l'argent sur les matchs, c'est aussi sympa. Mais ça peut très mal tourner. C'est aujourd'hui même un véritable fléau. Selon l'enquête suisse sur la santé en 2022, environ 10% des hommes âgés entre 15 et 24 ans présentent un comportement de jeu problématique. Ça représente plus de 40 000 personnes. C'est l'équivalent de la ville de Neuchâtel. De plus, 18 000 exclusions de jeux ont été prononcées en 2024. Et écoutez bien, les joueurs et joueuses en Suisse ont perdu plus de 2 milliards de francs. Le niveau d'endettement des personnes qui sollicitent de l'aide s'élève en moyenne à 93 000 francs.
8: L'addiction aux jeux d'argent a des conséquences graves. Il existe des services d'aide, mais ils sont peu connus.
0: C'est pour cela que les cantons ont lancé en mai la campagne de prévention Game Changer. On va en parler dans un instant, mais avant cela, nous avons reçu ce témoignage d'une personne qui souhaite rester anonyme. Elle a un proche qui a perdu sa famille et des centaines de milliers de francs à cause des paris sportifs. Notre témoin a décidé de prendre les choses en main. Il lui a fait signer une demande d'exclusion volontaire des plateformes de paris en ligne et il a fait bloquer toute future demande de crédit bancaire. Il a découvert que son proche a joué pendant des années et accumulé les dettes. Le parieur avait plusieurs cartes de crédit avec d'importants découverts, dont un de plusieurs dizaines de milliers de francs auprès d'une société de crédit bien connue dont on voit les publicités tous les jours. Il est aujourd'hui suivi par un thérapeute, mais il a vécu, je cite, un véritable enfer selon notre témoin.
8: Et on en parle avec vous, Léonard Dinkel, bonjour.
14: Bonjour.
8: Vous êtes chef de projet au groupe roman d'études des addictions, le GREA, et coordinateur du programme intercantonal de lutte contre la dépendance aux jeux. Une réaction à ce témoignage?
14: Oui, c'est un témoignage assez intéressant et malheureusement, emblématique pour ce type d'addiction. Déjà, il faut noter que c'est à remercier pour la personne qui a témoigné, parce que c'est pas quelque chose qui est évident, que ce soit pour les joueurs ou bien pour leurs proches, de témoigner sur ce genre de problématique, donc l'addiction au jeu. Donc déjà, je tiens à remercier cette personne. Et puis malheureusement, dans ce qu'elle décrit, c'est quelque chose qui est observé de façon assez usuelle. Donc de découvrir cette problématique assez tard, la question des dettes évidemment qui peut devenir importante, qui est aussi souvent le cas pour ces personnes qui ont un jeu problématique.
8: Perdu de l'argent et perdu sa famille, hein, nous dit cette personne.
14: Tout à fait, ça c'est aussi dans les conséquences négatives, et c'est bien de le rappeler dans cette, je pense que ce témoignage l'illustre bien, c'est que les personnes qui ont ces problématiques de jeu ont aussi de la souffrance. Et puis des conséquences négatives, que ce soit au niveau social, au niveau familial, mais aussi au niveau de leur santé mentale. Et évidemment, pour tout ce qui est l'aspect financier, ça peut aussi aller en cascade dans leur parcours familial et puis professionnel.
0: On voit beaucoup de publicité pour ces paris. Après tout, il y a du sport toute l'année, hein. Les tentations sont incessantes. Comment il évolue ce marché du pari ?
14: Alors pour ce qui est des paris sportifs en Suisse, donc on a un système avec une loi sur les jeux d'argent qui réglemente l'offre de jeux en Suisse. Et puis pour ce qui est des paris sportifs, un changement important qui a été introduit en 2019 avec l'introduction d'une nouvelle loi, c'est l'autorisation d'avoir une offre en ligne pour les paris sportifs, Suisse. Mais aussi pour les casinos. Donc une offre légale évidemment. Et puis là, on voit que depuis 6 ans, il y a une multiplication par 7 en fait de cet argent perdu par les joueurs, qui est passé à 237 millions de francs en 2024. Et puis évidemment, durant la pandémie de Covid 2019, on a vu aussi une accélération du jeu en ligne.
8: Léonard Dinkel, Isabelle l'a dit en introduction, ça semble surtout toucher des hommes.
14: Alors, il faut distinguer au niveau des hommes et des femmes. Donc l'enquête suisse de la santé en 2022, on voit qu'il y a à peu près 50% d'hommes qui ont joué dans les 12 derniers mois, puis 40% de femmes. Donc il n'y a pas une différence énorme à ce niveau-là. Mais la différence se fait surtout au niveau du type de jeu que les hommes ou les femmes vont pratiquer. Sachant que les hommes auront plus tendance à faire des paris sportifs, qui est un jeu qui a une plus grande dangerosité aussi, une plus grande prévalence en fait de jeux problématiques en Suisse.
15: Et l'autre problème, je crois, c'est que vraiment, c'est cette facilité d'accès hein, au jeu avec nos téléphones, avec Internet. C'est plus simple que d'aller au kiosque.
14: Tout à fait. Bah, avec ce changement en 2019, l'accès des jeux pour l'œuf légal, mais aussi pour l'œuf illégal, on a des jeux qui sont accessibles 24 heures sur 24, 7 jours sur 7, avec un accès facile, comme vous le mentionnez, donc via des applications, des sites en ligne. Et puis aussi cette possibilité de pouvoir parier sur différentes plateformes en même temps. Et aussi cette question où il y a une accélération du temps de jeu, où on n'a plus tellement ces pauses qu'on pourrait avoir lorsqu'on joue en terrestre. Et puis pour les paris sportifs, il y a toujours cet élément important de surestimation aussi des connaissances de la part des parieurs sportifs sur le domaine sportif, alors qu'en fait c'est quelque chose qui a un impact assez minime sur le résultat du pari.
8: Et donc cette campagne Game Changer pour apporter de l'aide, comment ça marche ?
14: Alors, les cantons suisses avaient déjà lancé une campagne en 2023 aussi, cette fois-ci en questionnant les motivations de jeu pour aussi amener sur des plateformes, enfin sur l'aide existante. Et puis là, donc, c'est une campagne qui est diffusée en ligne en différentes vagues. Évidemment, en 2026, avec les championnats, enfin avec les coupes du monde de hockey, de foot, c'est aussi un terrain de jeu assez fertile, que ce soit pour la publicité des opérateurs, et puis aussi on voulait avoir un accès aussi pour la prévention là-dessus, donc ça renvoie les personnes sur un site qui a été créé, et sur ce site-là, en fait, ça permet de renvoyer à toute l'offre d'aide existante. L'idée, c'est vraiment de promouvoir cette aide, et puis aussi de montrer que c'est pas quelque chose qui est, on va dire, unique d'avoir aussi des problèmes au niveau de jeux, mais que c'est quelque chose qui existe et aussi c'est bien de pouvoir déstigmatiser ça.
15: On va mettre en ligne d'ailleurs ce site internet, mais donc il y a concrètement un conseil téléphonique qui est gratuit, anonyme, 24 heures sur 24, le 0800 040 080. Il y a aussi du conseil par écrit sur le site safezone.ch. Et puis vous donnez aussi des services de conseil vraiment sur place avec un répertoire des offres régionales en Suisse romande via la plateforme sos-jeux.ch. On le redit, on mettra tout ça sur notre site web. On l'a entendu aussi, notre témoin l'a dit, on peut prendre des mesures comme demander une exclusion volontaire. Est-ce que vraiment ça marche, ça ?
14: Alors, effectivement, en Suisse, on a une disposition qui permet on a ce qu'on appelle l'exclusion de jeu, que ce soit volontaire ou bien imposé. Et pour l'exclusion volontaire de jeu, ça permet en fait à la personne de pouvoir se faire exclure pour tous les jeux de casino terrestre en ligne et pour les jeux de loterie et paris sportifs en ligne. Le bémol, c'est que cette exclusion, ça touche pas les points de vente terrestres pour les jeux de loterie et paris sportifs. Donc ça, c'est un trou dans la raquette. Et on voit que ça marche parce que ça aussi un processus différent pour se faire lever d'exclusion, où là il y a vraiment tout un processus, où il y a aussi des entretiens qui sont faits avec des centres spécialisés. Donc ça aussi, c'est un outil qui est utile pour aussi essayer de gérer son jeu.
8: Pour conclure, Leonard Dinkel, peut-être un mot en ce jour 2 de la Coupe du Monde qui débute, un conseil ?
14: C'est toujours le même, qui est peut-être un petit peu usuel dans ce genre de campagne de prévention, mais c'est effectivement toujours de faire connaître cette aide. On sait que les problématiques de jeu, ça touche pas la majorité des personnes, mais c'est quelque chose qui peut toucher n'importe quel parieur. Donc l'idée, c'est vraiment de pouvoir montrer que cette aide existe et qu'elle est disponible à toutes et à tous, que ce soit pour les joueurs, mais aussi pour les proches.
15: Et oser en parler, j'imagine.
14: Effectivement.
8: Eh bien, merci Léonard Dinkel. Je rappelle que vous êtes chef de projet au groupe roman d'études des addictions, le GREA, et coordinateur du programme intercantonal de lutte contre la dépendance au jeu. 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Alors rendez-vous sur le site de RTS Sport. Et si ce sujet vous fait réagir, si vous êtes concerné par ces problèmes de jeu d'argent, n'hésitez pas à nous laisser un message vocal au 076 206 12 12 ou un courriel à onenparle@rts.ch. On pourra diffuser des réactions, bien sûr, comme chaque samedi, dans le deuxième service dont on parle entre 9h et 10h sur RTS Première. Très bonne journée à vous, Léonard Dinkel.
14: Merci, bonne journée.
8: À suivre, dont on en parle, une enquête sur les prix des places de concert.

0: Rappelle-toi, François and the Atlas Mountains avec Clara Luciani. H46, quel est le meilleur endroit pour voir son artiste préféré en Suisse au meilleur prix? C'est la question que vous vous êtes posée ce matin, Christophe Canu.
1: Eh oui, et pour le savoir, le plus simple, c'est de partir d'artistes qui sont actuellement en tournée chez nous, comme Feu Chatterton. Le groupe a joué au Docks de Lausanne en novembre dernier, droit d'entrée 58 francs. Il était hier soir à Festinoche avec une place à 69 francs. Il jouera en juillet au Paléo pour 99 francs avant de se retrouver en décembre prochain à l'Arena de Genève. Et là, le prix des places varie de 60 à 90 francs selon que l'on choisisse d'être debout devant la scène ou assis dans les meilleures places des gradins.
0: Bon, c'est un peu logique que les tarifs ne soient pas les mêmes si un groupe joue en festival ou tout seul dans une salle.
1: Eh oui, car forcément, dans un festival, une entrée permet de voir une ribambelle d'artistes et donc les coûts d'organisation sont plus importants. Amarande Leschaud du service de presse de Festinoche précise que le prix d'entrée est fixé en fonction des coûts à amortir pour équilibrer financièrement le concert, le cachet, les frais techniques, administratifs, de communication, d'infrastructures, de personnel, etc., etc. Mais il dépend aussi de plusieurs éléments qui ne sont pas forcément rationnels. L'affluence et le type de public attendu, jeune ou plus âgé, l'engouement autour du groupe ou de l'artiste, sa renommée ou encore les pratiques dans le milieu. Et effectivement, si on prend comme exemple NICAP, alors les choses se corsent.
0: NICAP,
1: c'est le groupe de rap irlandais qui monte. NICAP jouera demain soir pour 69 francs à Festinoche. C'est complet. Et ensuite, au Doc, le 21 novembre, pour 49 francs. Là aussi, c'est complet. Et le lendemain, à l'Extra de Zurich, pour un peu moins de 70 francs. On voit donc là que le droit d'entrée au concert de Zurich, où NICAP jouera seul, est au même prix qu'à Festinoche, où il partagera la tête d'affiche.
0: Et comment ça s'explique?
1: Alors, renseignement pris auprès de Sébastien Vunier, le patron de Takabe Entertainment, qui organise la tournée de NICAP en Suisse. Les concerts sont souvent plus chers à Zurich, car le coût de la vie et le pouvoir d'achat sont plus élevés. Et Laurence Vinclair, la directrice des Docs, d'ajouter que des agents d'artistes lui demandent souvent de s'aligner sur les prix zurichois, ce qu'elle refuse de faire car ce ne serait ni juste ni raisonnable pour une ville comme Lausanne. Et effectivement, le billet à Lausanne est 30% moins cher qu'à Zurich. Pour autant, la différence de niveau de vie n'explique pas tout.
0: C'est-à-dire?
1: La salle des Docks est tenue par une fondation qui touche des aides publiques pour fonctionner et qui représente environ un quart de son budget global. Alors que TAC est une structure privée, quand elle organise toute seule un concert, comme celui de NICAP à Zurich, elle doit trouver un modèle économique qui lui permette de rentabiliser son investissement. Ce qui est d'autant plus compliqué que TAC doit louer une salle pour arriver à ses fins.
0: Mais TAC ne peut pas trouver l'équivalent des Docks à Zurich?
1: Et oui, ça serait un peu logique, mais non. Le Dynamo de Zurich est une salle qui touche aussi des subsides publics, mais elle n'organise pas de concerts, elle ne fait que louer sa salle. Une pratique qui devient d'ailleurs de plus en plus courante outre-Sarine. Et comme sa capacité n'est que de 650 places, TAC a préféré louer l'Extra, une salle de 1500 places. Et bien lui en a pris, car le concert est lui aussi complet.
0: Bon, en même temps, quel que soit le lieu ou l'organisateur, les prix des places de concert se sont envolés ces dernières années.
1: Ouais, d'un point de vue global, c'est indiscutable. Plus 30%, c'est l'augmentation du prix moyen d'une place de concert constatée en France. On était à 26 euros en 2005 contre 35 en 2019. Et si on reprend l'exemple du groupe Feu Chatterton qui a joué 4 fois au Doc, on se rend compte que le prix d'entrée est passé de 27 francs en 2016 à 45 francs en 2018 et 2022 pour grimper jusqu'à 58 francs en novembre 2025. Un prix qui a plus que doublé en moins de 10 ans. Qui dit mieux?
0: C'est vrai que c'est impressionnant. Et comment on explique cette évolution?
1: Alors, Laurence Vinclair, la directrice des Docs, met en avant la notoriété du groupe. En 2016, Feu Chatterton était beaucoup moins connu qu'aujourd'hui. Et forcément, cette reconnaissance se paie au niveau du cachet des artistes. On pourrait multiplier les exemples. Fontaine D.C., groupe de punk rock de Dublin très en vue, jouait pour 49 francs au Doc en 2024. Il reviendra le 17 août prochain sur scène au même endroit. Mais il faudra cette fois débourser 69 francs. Et d'ailleurs, la vente de billets devait commencer hier matin, mais elle a été repoussée à une date non communiquée à ce jour.
0: Si je vous suis bien, Christophe, la hausse du prix des entrées de concert ne s'explique que par le niveau de notoriété d'un groupe?
1: Non, sinon ce serait trop simple, car il n'y a pas que les cachets qui ont pris l'ascenseur, il y a tout le reste, comme la location de la salle ou le matériel. Si l'on en croit Vincent Saguerre, le directeur d'Opus One qui s'occupe de la tournée de Feu Chatterton en Suisse, les coûts globaux de l'organisation d'un concert ont augmenté de 25% depuis la période du Covid.
0: La période du Covid, et puis un des arguments qui revient souvent aussi pour justifier cette hausse, c'est que les artistes ne vendant plus de disques, ils n'ont pas d'autre choix que d'augmenter leur cachet.
1: Alors ça c'est vrai, avec la baisse des ventes de supports physiques et les bénéfices très aléatoires du streaming, les concerts sont devenus une valeur refuge pour les artistes. Entre les années 80 et aujourd'hui, la part du live dans les revenus des musiciens est passée de 30 à 75% si l'on en croit le journaliste de Télérama Jérémy Maire. Mais forcément, tout le monde n'est pas logé à la même enseigne. Et puis, c'est parfois compliqué de comparer le prix d'entrée d'un concert d'une année sur l'autre. Feu Chatterton, toujours lui, a acheté entre son concert de 2016 et celui de 2025 un grand bus tout confort pour voyager dans de meilleures conditions quand il est en tournée. Et il faut bien l'amortir. Et qui dit davantage de notoriété dit aussi jouer sur des scènes de plus en plus grandes. Il faut alors assurer le show et investir dans plus de matériel, de techniciens, de décors, d'effets de lumière ou visuels, ce qui augmente encore un peu plus la facture.
0: Une facture qui peut dépasser les 200 francs, comme on l'a vu récemment lors de la venue de Metallica.
1: Ouais, rien ne vous échappe.
0: Et je refais le signe d'index et
1: Antoine et confirme que c'est le bon, voilà. c'est le bon signe. C'est ça.
2: L'index et l'annulaire vers le ciel.
1: Vous y étiez, Antoine, au concert de Metallica,
2: Metallica.
0: Je suis tellement pas métalleux que je me suis pas crédible, rien qu'en le faisant moi-même.
2: Voilà. Oui. À Zurich, au Letzigrund.
1: Ouais, donc vous allez pouvoir me confirmer.
2: Super concert avec Gojira.
1: Ouais, c'est ça, mais le prix d'entrée, c'était bien 233 francs.
2: Pour les places les moins chères, sauf erreur.
1: Ah, en plus, voilà. Bon, ben moi, j'ai pris le bas de gamme. Mais en fait, c'est un prix qui n'a pas visiblement été un frein, puisque les 50 000 places se sont envolées comme des petits pains.
0: Bon, forcément, c'était une exclusivité, là.
1: Alors oui et non, car vous dites bien que ce n'est pas le seul groupe qui ne fait qu'une seule date en Suisse. Elysian Fields, groupe renommé de musique new-yorkaine, n'a joué qu'une seule fois en Suisse en avril dernier. C'était à la Casa Choc de Neuchâtel. Et Daniel Warreau, le respecté chanteur réunionnais, a fait pareil à l'usine. Et les prix d'entrée, respectivement de 20 et 25 francs, n'avaient donc rien à voir. Idem pour Fontaine d'ici, qui jouera pour la seule date suisse cet été au Doc.
0: Bon, faut le dire, ils sont un peu moins mythiques.
1: Bien sûr, mais en ce qui concerne Metallica, c'est aussi parce que c'est Live Nation, une multinationale états-unienne cotée en bourse qui organise sa tournée mondiale. Et c'est elle qui gère tout, du début à la fin, sans passer par des prestataires locaux. Du coup, elle peut décider du prix du concert sans s'en référer à quiconque localement. Ce qui n'est pas le cas d'Elysian Fields, de Fontaine d'ici ou de Daniel Warreau.
2: Oui, moi je voulais juste rajouter, puisque c'est pas ma chronique, je me permets un petit commentaire. Effectivement, Fontaine d'ici, c'est plus cher que la dernière fois qu'ils sont venus. Mais en même temps, avoir un groupe comme ça, dans une salle comme les Docks à Lausanne, alors que normalement ils remplissent les stades, c'est complètement extraordinaire, même pour 60
1: francs. On est d'accord, et d'ailleurs Laurence Vinclair, la directrice des Docks, elle-même n'en revenait pas qu'elle puisse encore obtenir en 2026 la seule date suisse dans sa salle qui fait à peine 1000 places.
0: Et donc ça signifie qu'on peut encore dénicher des concerts pas trop chers.
1: Et oui, et pour ça il ne faut pas hésiter à faire confiance au flair des programmatrices ou programmateurs, car le prix du concert dépend aussi du moment où la date a été négociée. Mathias Kerninon de la Casa Choc a réussi à faire venir Théodora l'année passée en avril dans la petite salle de 100 personnes de ce lieu neuchâtelois pour un prix d'entrée dérisoire, 10 francs. Aujourd'hui, Théodora ne joue que sur des grandes scènes. Ce sera le cas au Paléo le 23 juillet prochain. Et il ne faut pas non plus hésiter à se rendre dans des lieux plus intimes. Urgence Disque est de ceux-là, situé dans les locaux de l'usine à Genève. Ce magasin de disques fait aussi office de label, de bar et de mini-salle de concert. Son fondateur, Damien Schmocker, y organise près de 200 concerts par an façon do-it-yourself. Et là, pas besoin de se ruiner pour y assister. Le paiement des artistes se fait au chapeau.
0: Mais là, on est clairement dans des lieux plutôt underground. Ground alternatif, faut être assez curieux.
1: C'est vrai, même s'il arrive d'y croiser certaines formations qui ont eu leur heure de gloire, comme Jade Vio ou le chanteur de folk américain Andrew Ellis.
0: Et pour les artistes, disons, moins confidentiels, il n'y a pas d'alternative.
1: Alors, tout dépend des artistes. Un groupe comme Indochine a clairement fait savoir qu'il n'accepterait pas l'envolée des prix des places de concert. Il refuse, par exemple, le principe de la billetterie dynamique.
0: Billetterie dynamique.
1: Alors, c'est le même procédé qu'on trouve dans l'aviation. Les prix varient en fonction de la demande. Une place pour un concert de Bruce Springsteen aux États-Unis s'est vendu jusqu'à 10 000 dollars et même 39 000 dollars pour Taylor Swift. Tout le contraire d'Indochine qui a imposé aux organisateurs de sa tournée l'année dernière en Suisse un prix d'entrée maximum de 85 francs. Le groupe refuse les zones premium ou VIP, mais la palme en la matière revient à l'un des artistes francophones les plus populaires de la planète. Plus de 10 millions de disques vendus et 12 millions de streams d'écoute par semaine.
2: Mylène Farmer.
1: Non.
2: Ah, Céline Dion.
1: Non, Manu Chao.
2: Ah, Manu Chao.
1: Ouais, ouais.
2: Okay.
1: Épaulé par une amie de longue date, le musicien de bientôt 65 ans veut rester complètement maître de ses tournées. Il privilégie toujours les petites scènes et les démarches non commerciales. Il se renseigne non seulement sur les sponsors et partenaires, l'histoire et l'éthique du lieu avant de se déplacer, mais aussi sur le tarif du billet qu'il souhaite toujours aux alentours de 30 euros en France. Et quand il vient chez nous, c'est pareil. Il est venu en 2024 jouer à l'usine pour 38 francs et au même prix ou presque au Camp der Kultur de Frutigen en Suisse allemande.
0: La valse des prix des places de concert décryptée par Christophe Canu. Merci beaucoup.
1: Ça me fait plaisir.
0: Voici Madonna. Combien ça coûterait d'aller la voir en Suisse?
2: Ouais, je sais pas.
1: 250?
2: Ouais, par là autour, en tout cas.
0: Qui dit mieux?

0: La Isla Bonita de Madonna à 8h59. Votre matinée continue sur RTS Première avec les infos qui arrivent bien sûr. Et juste après, notre guichet cuisine du vendredi avec vous Antoine Roux.
1: Ce matin, on démonte le millefeuille pour mieux le savourer, du classique vanille glaçage aux versions salées en passant par les millefeuilles de briques. On va explorer tout ce que ce monument de la pâtisserie raconte de notre cuisine.
0: Version salée ?
1: Aussi, oui, on va en parler. Nos invités sont ce matin Siméon Calame, journaliste gastronomique et créateur d'un tout nouveau magazine roman et gourmand qui s'appelle Millefeuille. Il y aura aussi Grégory Viss, à la base pâtissier, mais aujourd'hui chef du restaurant étoilé Gerber Viss à Yverdon, lauréat du mérite culinaire suisse.
0: Et vous pouvez déjà les appeler au 0800 108 208. Ils nous répondent dès 9h06, juste après les infos.
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3: Benoît Cornu.
4: C'est la plus grande entrée en bourse de l'histoire. SpaceX s'apprête à lever aujourd'hui 75 milliards de dollars à la bourse américaine. Au total, l'entreprise aérospatiale devrait valoir presque 1770 milliards de dollars. Et Mathilde Farine, la société d'Elon Musk suscite déjà un engouement important des investisseurs.
5: La demande est énorme parce qu'acheter une action SpaceX, c'est parier sur des perspectives prometteuses, comme le souligne Florian Marini, responsable de la recherche à la banque CIS.
6: Elle fait rêver parce que bien sûr, on parle de nouvelles technologies, on parle de l'espace et on parle aussi d'une croissance qui est vraiment très importante. Donc il y a quand même des points positifs. Si on prend la croissance du revenu, par exemple, on était à 2 milliards en 2021. Et puis en 2025, on est à 18,7 milliards. Donc on a quand même une accélération qui est extrêmement importante.
5: SpaceX, c'est trois entreprises en une, un fournisseur d'accès Internet, de l'intelligence artificielle et des satellites, un domaine où elle est très en avance.
6: C'est un monopole qui est très fort pour SpaceX parce qu'il contrôle aujourd'hui 82% du marché mondial des lancements commerciaux. Ça, c'est vraiment quelque chose qui se construit. C'est 20 ans d'investissement et d'infrastructures physiques, d'apprentissage aussi pendant 20 ans. Donc ça, personne ne va pouvoir les répliquer.
5: Reste quelques inquiétudes tout de même, à commencer par le prix que les investisseurs vont devoir débourser, jugé très élevé car derrière les perspectives concrètes des satellites, il y a beaucoup de promesses qui, elles, sont encore très hypothétiques, notamment dans l'intelligence artificielle où le groupe n'est pas aussi avancé. Et puis, la gouvernance dérange avec un Elon Musk qui gardera 80% des droits de vote.
4: Les principales bourses européennes sont attendues en nette hausse aujourd'hui à l'ouverture. Elles devraient amplifier leurs gains de la veille à la suite du relèvement des taux par la Banque centrale européenne. Les cours du pétrole passent quant à eux sous la barre des 90 dollars le baril. Conséquence notamment du rétro-pédalage de Donald Trump, le président américain avait menacé l'Iran de frappe avant de se raviser hier et de clamer une énième fois avoir trouvé un très bon accord avec le gouvernement iranien. Une information que tempère Téhéran ce matin. Nous n'avons pas encore tranché sur l'accord brandi par Donald Trump, dit le gouvernement. L'électricité est partiellement rétablie à Bienne dans le canton de Berne après une panne qui a touché l'ensemble de la ville tôt ce matin. Le service Alert Suisse l'a signalé peu avant 7h. En cause, selon la police cantonale, le déclenchement d'un incendie dans un transformateur électrique à Brugge, dans la banlieue de Bienne, pour une raison encore indéterminée. La durée des perturbations demeure pour l'heure inconnue. Tous les numéros d'urgence ont fonctionné et il n'y a aucun danger, précise la police. Mais la population est priée de ne pas utiliser les ascenseurs. En Valais, le service cantonal des contributions accumule les retards. 20 000 contribuables n'ont pas encore reçu leur taxation définitive pour 2024. Cette situation se répercute sur les communes qui ne savent pas exactement combien d'argent va rentrer. Un manque de liquidité qui représente pour certaines comme Salvan 15 à 20% de leur budget. Pour les petites communes, un tel retard prétérite certains investissements comme l'entretien du réseau routier. Philippe Lortan, président de Gouttet-Fechel dans le Haut-Valais.
7: C'est vraiment difficile parce que les petites communes, nous avons peine d'équilibrer les décomptes, d'équilibrer les budgets. Si on regarde aussi les investissements, des fois ça bloque des postes.
8: Ça bloque des postes ou de petits investissements communaux. Est-ce que vous avez un exemple?
7: Ouais, ça bloque des projets. Pour nous, on regarde toujours tout ce qui concerne les routes de renouveler. Et là, on regarde, on fait 50 ou 100 mètres en mois si on a les recettes ou pas.
4: Des propos recueillis par Claudine Gaillard-Torrent. En football, la première journée du mondial a connu deux gagnants. Le Mexique qui l'a emporté face à l'Afrique du Sud 2-0 et la Corée du Sud qui a battu la République tchèque 2-1. L'équipe de Suisse, elle, va quitter San Diego aujourd'hui pour rejoindre San Francisco. C'est là qu'elle affrontera demain soir le Qatar pour son entrée dans la Coupe du Monde. Le défenseur Sylvain Vinmer connaît déjà l'importance de ce premier rendez-vous. On l'écoute.
9: Réellement, c'est un match très très important. Pour commencer bien, c'est clair qu'on est favorite dans ce premier match. On veut être l'équipe plus forte sur le terrain. On veut gagner ce match. Ça veut dire qu'on a déjà une bonne possibilité de continuer ce tournoi. On sait qu'on est une équipe forte. On sait qu'on peut dominer les matchs. Nous essayons de faire ça samedi et de gagner le match.
10: Est-ce que vous avez travaillé sur les deux buts encaissé en match de préparation contre la Jordanie, contre l'Australie, deux buts un peu similaires où vous laissez l'adversaire partir en rupture?
9: Oui, on a parlé beaucoup de ces deux buts parce que on veut absolument éviter une situation similaire dans le prochain match.
4: Sylvain Vidmer au micro de Bernardin Lehmann. Et en attendant, Suisse-Qatar, deux matchs ce soir et cette nuit. Canada-Bosnie dans le même groupe, ce sera à 21h. Et États-Unis-Paraguay à 3h du matin. La Chine accuse des services étrangers d'un espionnage maritime inédit, l'utilisation de tortues et de poissons équipés de capteurs. Selon un rapport publié par le ministère de la Sécurité chinois aujourd'hui, ces animaux recueillent discrètement des données sensibles comme la température ou les courants pour cartographier les faiblesses des défenses côtières chinoises. Pékin a également signalé des bouées espions et des dispositifs sur cargo. Face à cette menace, les autorités invitent les pêcheurs à signaler tout objet suspect en mer. Météo, un temps nuageux en début de journée, puis de plus en plus ensoleillé à partir du Valais et du bassin lémanique. Température maximale 20 à 25 degrés. Demain, grand soleil malgré quelques voiles nuageux l'après-midi. Température 12 à l'aube et 28 l'après-midi. Même chose pour dimanche.
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1: 999 et 1000. J'ai compté. On va bien pouvoir parler de 1000 feuilles ce matin à notre guichet. Bienvenue si vous nous rejoignez dans l'émission avec vous, Antoine Roux.
2: Trois couches de pâte feuilletée, deux couches de crème pâtissière et des siècles d'histoire. Mais aujourd'hui, le millefeuille sort du cadre, déborde de l'assiette et s'invite partout, même là où on n'attend pas.
1: Et deux invités nous ont rejoints dans nos studios, Siméon Calam, bonjour.
3: Bonjour.
1: Et Grégory Vis, bonjour à vous.
4: Bonjour.
1: Siméon Calam, pâtissier dans l'âme, vous êtes devenu journaliste gastronomique au fil du temps. Vous avez quitté Goemio il y a quelques mois pour lancer votre propre magazine culinaire et roman qui sort aujourd'hui de presse. Il s'appelle justement Millefeuille. Pourquoi ce nom ?
3: Ce nom, je sais pas pourquoi ce nom, il m'est apparu en novembre sur un quai de gare à Lausanne et je l'ai tourné dans tous les sens et je le trouvais parfait pour une revue papier qui est gourmande, donc je l'ai gardé, ça passe bien.
2: Et dans ce premier numéro, on tombe immédiatement sur une recette complète, celle du millefeuille basilic viande séchée confectionnée avec de la pâte phyllo. C'est un peu osé de mettre une recette salée dans un magazine consacré, enfin qui s'appelle Millefeuille, parce qu'il n'est pas consacré qu'au millefeuille évidemment.
3: Non, pas du tout. Non, je voulais justement casser les codes dès le départ en montrant que millefeuille c'est pas juste de la pâtisserie. C'est tout, et dans chacun de ces magazines donc trimestriels, je donnerai une demi-recette de millefeuille salée, sucrée. L'idée c'est de montrer qu'on peut, et on va le montrer pendant toute cette heure, qu'on peut s'amuser avec du salé, du sucré, comme on le désire.
2: Ouais,
3: ou du sucré salé.
2: Ouais, ça remonte à quand le premier millefeuille? C'est quoi l'histoire de cette pâtisserie-là?
3: Alors, je la connais pas en détail, c'est toujours compliqué d'avoir des sources fiables quand on parle de siècles précédents. Les premières sources viennent du 17e avec François-Pierre de la Varenne, ancien chef de cuisine du roi Louis XIV, qui en parlait dans son livre Cuisinier François, mais voilà, après il a évolué de différentes manières et compliqué.
1: Grégory Vis, vous êtes le chef du restaurant Gerber Vis à Yverdon, une étoile Michelin, 17 sur 20 au Goemio, pâtissier de formation, vous êtes lauréat d'un mérite culinaire suisse, décerné également à votre associé boulanger Séverin Gerber. Alors vous pourrez répondre ce matin donc aussi bien aux questions sucrées qu'aux questions salées. Quelle place occupe le millefeuille dans votre cuisine ?
4: Alors le millefeuille, on en fait de différentes manières, pas forcément de manière traditionnelle comme on l'entend. Après, la pâte feuilletée, c'est sûr qu'elle occupe une grande place autant à la cuisine que dans notre boulangerie. Et le millefeuille, c'est quelque chose que, de manière classique, qu'on apprécie énormément dans notre boulangerie, qui reste toujours une magnifique douceur.
2: Vous avez un plat signature, je sais pas s'il est sur la nouvelle carte, qui est fait de fines tranches d'entrecôte de bœuf. Techniquement, pour vous, c'est un millefeuille?
4: Alors, c'est un peu ça, mais vraiment indirectement. C'est-à-dire qu'on va, effectivement prendre une entrecôte de bœuf qu'on va congeler pour pouvoir la couper très finement. Et puis, on va la reconstituer, dans un moule à pain toast à la base, donc c'est vraiment des grands moules rectangulaires de pain toast. Ça va nous faire une grosse pièce de bœuf. Et puis ensuite de ça, on va la couper très fine et puis la cuire sur un petit barbecue. Donc c'est un feuille à feuille, qu'on appelle ça un feuille à feuille, pas un millefeuille. Mais c'est un peu le principe effectivement on se retrouve avec plusieurs dizaines, voire centaines de feuilles de bœuf.
2: Mais c'est assez intéressant parce que ça dit aussi quand même un peu l'idée de cette architecture où on va changer les textures, on va les monter différemment. C'est un peu ça l'esprit du millefeuille, Siméon Calam.
3: Oui, alors pour moi, c'est... pardon, quand on en parlait avant l'émission, je réfléchissais justement à qu'est-ce que vraiment un millefeuille. Pour moi, c'est vraiment une, comme je le dis dans le magazine, une architecture de l'éphémère avec vraiment cette croustillance et cette crème qui doit ce contraste de texture. De manière classique, on aura vraiment ce côté croustillant, crémeux. Après, il peut se décliner. Vous me demandiez il y a quelques temps si les lasagnes étaient un millefeuille. Ouais. Finalement, on va pouvoir se poser ces questions. Oui, après, moi, il me manquera toujours ce jeu de texture. Et j'ai pas goûté le plat de Grégory, mais je pense que s'il y a un jeu de texture, on peut entrer dans cette catégorie millefeuille.
2: Oui, Grégory Vis, qu'est-ce qui fait techniquement un grand millefeuille? Alors, je parle de la pâtisserie. Hein.
4: Oui, bien sûr. Alors, c'est plein de petites choses. C'est d'abord une bonne pâte feuilletée. D'abord, la première chose, c'est les matières premières. Ça, c'est d'avoir des bonnes matières premières, un bon beurre de laiterie, une bonne farine. Réaliser une bonne pâte feuilletée. Donc, c'est tout un tour de main pour faire une bonne pâte feuilletée, pour qu'elle développe correctement, qu'elle soit bien cuite. Ça, c'est très important. Hein. Comme dans toutes les bonnes boulangeries, on trouve des pâtes feuilletées bien cuites. Caraméliser, je pense. c'est pas nécessaire, mais je pense que ça apporte un petit plus. Et puis après, la crème pâtissière qui soit une fois de plus réalisée avec des bons œufs, ça change tout. Avec une bonne crème, des bons produits laitiers. Et puis de la vanille, mais pas forcément. On peut aussi le faire maintenant avec d'autres herbes. Nous, on le fait avec la reine des prés, par exemple, qui est une petite herbe sauvage qui contient une molécule qui s'appelle la coumarine. Donc, c'est la même molécule qu'on retrouve dans la vanille ou dans la fève de tonka, ce qui nous permet d'avoir ces notes-là, les notes de vanille, mais locales et surtout beaucoup moins chères.
1: Et puis, cet enjeu, on l'a dit déjà, de préserver le jeu de texture hein, entre le craquant du millefeuille plutôt sec et le moelleux, le crémeux. Alors, peut-on faire, par exemple, un millefeuille la veille? Comment éviter que ça devienne détrempé, hein. Y a-t-il une version simple pour débutants, peut-être, si j'ose, en ne faisant pas la pâte, mais simplement la crème? Une recette à partager, peut-être, si vous la faites de A à Z chez vous, appelez-nous au 0800 108 208. Notre standard est ouvert, c'est gratuit, 0800 108 208. Vous pouvez également nous laisser un vocal si vous n'avez pas le temps de rester en ligne quelques minutes. Eh bien, vous nous envoyez un vocal par WhatsApp ou autre application au 076 206 12 12, et pourquoi pas avec une photo, tiens, si vous avez déjà dans votre pellicule de votre téléphone
2: un millefeuille maison
1: préféré. Antoine Drou, en tout cas, première scoop, parce que moi j'ai essayé de faire semblant de compter millefeuilles parce que je suis un grand comédien, mais vous le savez, il n'y a jamais millefeuille dans un millefeuille.
2: Oui, vous avez raison, Yvalin, si on l'appelle comme ça, c'est grâce aux multiples couches créées par l'humidité du beurre qui s'évapore lors de la cuisson du feuilletage. Mais s'il n'y a pas millefeuille dans un millefeuille, il y a un seul bruit, ce crack net et précis, la première attaque. Ensuite, ça fond. La crème calme le jeu avant une nouvelle salve de bravoure du croustillant et ça recommence. Un millefeuille, c'est un dialogue entre ces textures, une alternance, une tension, une mécanique, un équilibre fragile entre précision et chaos. À l'origine, c'est un dessert codifié, presque rigide. Feuilletage, crème, glaçage, c'est tout, même si c'est déjà pas mal. Et puis, les chefs, les pâtissiers s'en emparent. Ils bougent les lignes, ils déstructurent, ils allègent. Ils remplacent la pâte par du croustillant de brie qu'ils passent parfois au salé. Soudain, ce n'est plus un dessert, c'est un principe superposé, contrasté, faire se parler les extrêmes que sont ce fameux croustillant et ce fameux fondant. Mille feuilles de toutes les saveurs, unissez-vous. Mille feuilles sucrées en dessert, mille feuilles de légumes, de poissons, de foie gras,

0: Effectivement, c'est le but de raconter des histoires, c'est vraiment le but d'aller raconter des gens, et je pense que les millefeuilles, comme n'importe quelle préparation culinaire, racontent aussi l'histoire de quelqu'un, racontent le parcours. Grégory nous parlait de Reine des Prés, il y a vraiment ce côté local qu'on peut aller raconter. On peut aller raconter de la gourmandise, on peut aller raconter des voyages à travers des millefeuilles à la mangue, à d'autres produits exotiques qu'on ne trouve pas ici. Donc finalement, comme tout produit, comme tout plat, comme tout menu dans un restaurant, un millefeuille peut raconter les hauts et les bas d'un cuisinier ou d'une cuisinière.
1: Et puis c'est qu'on peut les distinguer aussi par leur couleur. Hein. Le millefeuille suisse est classiquement plutôt rose sur le dessus. Le français est blanc, strié de chocolat. C'est toujours comme ça. Il y a un peu des règles, Grégory Wyss, auxquelles on ne déroge pas.
2: Alors c'est vrai qu'en Suisse, on voit rarement le marbrage dessus comme ils le font en France. Souvent, c'est du fondant, on appelle ça, donc c'est une sorte de sucre qui a été transformé. Et puis, les gens raffolent de ça. C'est pas trop mon truc, je trouve ça extrêmement sucré, mais donc c'est du sucre quasiment pur. Et puis, on le fait rose ou avec du colorant forcément, ou alors souvent blanc même. En Suisse, on le trouve souvent blanc.
1: Ouais, Simon Calam.
0: Ouais, moi si je peux me permettre, pour millefeuille, je donne 5 adresses romandes où on mange des bons millefeuilles, et du coup j'ai parcouru la Suisse romande, alors pas pendant 4 semaines, mais j'ai ouvert la porte de pas mal de boulangeries, j'ai été surpris que beaucoup n'en proposaient pas. Alors on en discutait avant l'émission, c'est aussi une question de coût, de technique, et puis vraiment j'ai l'impression qu'il y a de moins en moins de millefeuilles, et beaucoup, en tout cas je pense les 60% n'ont pas ce glaçage, mais sont retournés à la verticale, ce qui permet une coupe plus facile, avec un petit dressage à la poche, à la Douille Saint-Honoré, ce genre de choses. Donc le millefeuille prend aussi des airs modernes de plus en plus.
1: Ah bah justement, on a un premier auditeur qui a appelé le 0800 108 208 qui nous demande comment fait-on pour manger un millefeuille sans en mettre partout. Alors vous dites, faut le mettre sur le côté. Comment?
0: Alors, bon, moi, justement, ces millefeuilles, je les ai dégustées dans différentes situations, notamment dans des parcs, donc où j'avais juste une cuillère et puis une serviette. Alors, ce que je fais toujours, c'est que j'essaie de couper vertical et puis de simplement le manger. C'est comme ça que ça se coupe le mieux pour moi.
3: Oui, Grégory Wyss, votre proposition pour manger un millefeuille sans en mettre partout, sans qu'il s'écrase.
1: Souvent, c'est servi avec une petite cuillère en plus. Ouais. Donc c'est...
2: Alors, c'est sûr, si on le garde dans le sens horizontal, le problème, c'est qu'il s'écrase et puis qu'il y a toutes les couches qui ressortent sur les côtés. Donc, en effet, le vertical, ça reste, je pense, la meilleure manière de manger. Ouais. Mais de toute façon, on en mettra partout.
3: Ouais, vous me disiez au téléphone, quand même, pas hésiter à prendre un bon couteau scie.
2: Alors oui, il faut scier.
3: Voire même un couteau aztèque avec des dents ou des choses, ce genre de choses.
2: Ce qui va le mieux, c'est un bon couteau à pain qui est bien aiguisé. Et puis, il faut vraiment scier les couches et pas écraser. Parce que si vous coupez avec un couteau sans dents, ouais, et puis que vous y allez d'un coup comme ça, vous avez tout écrasé.
3: Bon, après, c'est compliqué de donner un couteau à pain à chaque convive.
2: Mais... Alors, c'est très compliqué de. Bien entendu, c'est pour ça que notre rôle, c'est aussi d'essayer de faire en sorte que ça soit le plus facile possible à la maison.
1: Peut-être mettre aussi un cure-dent comme dans les burgers pour que la couche reste à bonne place. 9h18, on attend vos astuces à vous pour la préparation de millefeuilles. On a dit qu'il y a des millefeuilles salées aussi. On en reparlera aussi, bien sûr, après un peu de musique. On attend vos nouvelles questions au 0800 108 208 ou par message vocal au 076 206 12 12.

0: Home to Us, l'album de Paul McCartney, The Boys of Dungeon Lane, voilà qui revient avec Ringo Starr dans ce titre récemment enregistré.
1: Le guichet dont on parle, 0800 108 208. Pour envoyer vos messages vocaux par WhatsApp, Signal, Telegram ou Tréma, 076 206 12 12.
0: Et nous parlons cuisine. On va faire des millefeuilles ce matin jusqu'à 10h avec Grégory Viss, le chef de la maison Gerber Viss à Yverdon, et Siméon Calame, créateur du magazine Millefeuilles qui sort aujourd'hui pour sa première édition collection été, on va dire, puisque tous les 3 mois, il y aura une nouvelle édition à chaque saison, avec chaque fois une recette de millefeuilles. Et au 0800 108 208, Antoine Drou, nous accueillons Marcel de Montais. Bonjour Marcel.
2: Oui, bonjour. Alors je voulais juste vous raconter l'anecdote. C'est une boulangerie-pâtisserie qui vient d'ouvrir dans la région de Montais, pas forcément à Montais. Et puis avec ma soeur, on se dit, on va découvrir cette nouvelle boulangerie-pâtisserie. On voit des millefeuilles, on se dit, on va prendre 2 millefeuilles. Et puis, ils étaient vraiment très... On n'arrivait même pas à les couper avec la fourchette parce que la pâte, elle était molle et tout. Donc, on mange ça. Puis après, on se dit quand même que pour le prix, on va quand même aller dire qu'ils ne sont pas frais du jour. Et la vendeuse nous répond, « Ah non, non, ils ne sont pas frais du jour. Ça peut être 2-3 jours. » Ouais. Et puis, depuis, on n'est pas retourné parce que moi, je trouve qu'on... Si c'est une bonne pâtisserie, je suis d'accord de mettre le prix, mais c'est des pâtisseries qui, en plus, ça se garde un jour, ça se garde pas plus. En tout cas, dans les boulangeries, pâtisseries, après, dans les grands magasins, c'est peut-être autre chose.
0: On va demander à nos experts. Merci, Marcel. C'est vrai que c'est d'ailleurs ce qu'on disait dans l'introduction. Vous avez raison de le soulever, Marcel. C'est tout le plaisir du millefeuille. C'est ce jeu de texture entre le croquant sec de la pâte feuilletée et la crème. Alors, est-ce que je me tourne vers nos deux invités? Est-ce que c'est forcément le temps de conservation du millefeuille qui fait que ça pompe un peu, ça devient tout mou? Ou est-ce que il y a peut-être une erreur technique? La cuisson de la pâte, par exemple, Grégory Viss?
3: Alors oui, de toute façon, ça va finir par ramollir au bout de quelques heures. C'est un petit peu le défaut de la pâtisserie boutique, donc la pâtisserie qui va rester toute la journée dans la vitrine. Quand elle est fraîche, c'est toujours mieux. En restauration, on a l'avantage de pouvoir le faire minute, et puis c'est vraiment... Ça a toute une autre saveur, puis un autre effet. Mais oui, c'est vrai que normalement, un millefeuille, on le vend sur une seule journée. Ça va être frais du matin. Ouais.
4: Mais en même temps, il me semble qu'à la minute, c'est pas non plus hyper intéressant, parce qu'il faut quand même qu'il y ait eu une osmose, non, entre la crème pâtissière et la pâte feuilletée. Il faut quand même attendre 1 heure ou 2, non, que les deux textures se parlent et conversent et fassent connaissance.
3: Oui, effectivement, il doit y avoir une osmose. Après, l'osmose, elle peut s'amener avec une sauce ou avec quelque chose qui est rajouté après pour lier le tout. Ouais.
4: Ouais. Et Siméon Calame, c'est à cette anecdote. Alors la dame, on la remercie, n'a pas tiré sur l'ambulance, n'a pas cité ce tea room. Mais c'est des choses qui sont pas forcément agréables. 2-3 jours pour un millefeuille, on se dit c'est quand même un peu long quand même.
5: Non, c'est un peu long. Puis c'est vrai que c'est comme si on allait, je sais pas, acheter une tarte au citron meringuée et puis que la crème au citron n'avait pas de goût de citron. À quoi bon acheter cette pâtisserie? On vient la chercher pour quelque chose. Et un millefeuille, c'est pareil.
0: Danielle de Lausanne, elle est d'accord. Elle a aussi appelé 0800 108 208. Elle dit aussi de dire aux deux grandes enseignes Orange d'apprendre à faire des millefeuilles parce que ça fait 60 ans qu'ils font les mêmes et que la pâte est toujours mouillée. Alors voilà, je sais pas si après 60 ans on peut encore y changer quelque chose.
4: Alors évidemment, si un millefeuille a 60 ans, alors là, faut plus le consommer. Mais c'est vrai, mais c'est le problème de la grande distribution. Il faut produire dans des proportions industrielles et puis ça reste effectivement, alors là, pour le coup, plus de 2-3 jours dans les sachets, dans les emballages, quoi.
5: Ouais. Pardon.
3: Non.
5: Okay.
0: Siméon Calame.
5: Si on veut faire un millefeuille à la maison, ce qui est chouette aussi, c'est que c'est pas une fois qu'on a préparé les éléments, la crème, quelle qu'elle soit, finalement une crème diplomate, une crème pâtissière et le feuilletage, ou même potentiellement du caramel si on veut ajouter. Ce qui est très sympa, c'est que finalement le montage en tant que tel n'est pas extrêmement compliqué. Donc on peut aussi se permettre, pour avoir un résultat encore plus croustillant, encore plus qualitatif, se dire on mange, on fait l'entrée, on fait le plat, et au moment du dessert, on va vite prendre 5 minutes pour dresser nos millefeuilles ou un grand millefeuille, et puis là on poche vite la crème, et pour moi ça permet de garder cette qualité, et puis et puis de manger ça à frais, quoi.
4: Grégory Viss, vous vouliez réagir aussi?
3: Complètement, ouais, ça c'est une très bonne astuce et une très bonne idée, ouais, parce que c'est vrai que le millefeuille c'est quelque chose d'extrêmement complexe, c'est simple, mais complexe, c'est simple dans le sens que c'est une pâtisserie classique, qui est constituée de peu d'éléments, mais il faut maîtriser ces éléments, et puis ces éléments-là sont très complexes, donc les éléments à maîtriser c'est la pâte feuilletée et la crème, une fois que ça c'est fait, le dressage, comme disait Siméon, ça reste le plus... facile.
4: 0800 108 208, on attend vos appels, bien sûr. Faites comme cette auditrice qui nous a demandé, enfin qui nous dit déjà au standard que les millefeuilles, c'est son dessert préféré, et qui nous demande si on a une recette de pâte feuilletée à faire chez soi. Grégory Viss, la pâte feuilletée, c'est assez technique, c'est du beurre qui est emballé dans une détrempe faite de farine et d'eau, et puis on plie, on replie, on étale, on plie, on replie. À la maison, est-ce qu'on peut se lancer assez sereinement pour une telle préparation?
3: Alors, il y en a qui le font à la maison. Donc, de faire la détrempe, ça reste le plus simple, je pense. Donc,
0: c'est quoi une détrempe?
3: C'est un mélange de... Il y a déjà souvent du beurre aussi dedans, mais c'est de la farine, de l'eau, du beurre, du sel, du sucre. Et puis, ça fait une pâte morte. Donc, c'est une pâte qui est pas fermentée, qui a pas de levure à l'intérieur. Et ensuite de ça, on va enchâsser à l'intérieur du beurre. Le problème à la maison, c'est que nous, les professionnels, on a du beurre qui est déjà étalé, qui est déjà en plaque. Ça se trouve pas. Donc, il y en a qui ont des astuces où ils vont laisser leur beurre devenir pommade à température ambiante. Puis ensuite, ils vont les mettre dans des sachets zip. Ces sachets qu'on peut fermer.
4: Parce qu'il faut avoir une fine couche de beurre assez grande.
3: Pour l'étaler, puis ça va vous faire une plaque de beurre qui est régulière. Donc, vous étalez votre beurre pommade, vous le laissez après reprendre au frigo. Vous pouvez enlever le plastique, puis ensuite l'enchâsser dans la détrempe. Après, ce qui va être super important, c'est de respecter les étapes. Surtout respecter que, donc au moment où vous l'avez enchâssé dedans, après, il faut le remettre au frigo pour que le beurre refroidisse vraiment correctement. Et puis ensuite, faire des tours simples ou des tours doubles. Ça, il y a plusieurs méthodes. Ça dépend aussi de ce que vous voulez faire. Donc, le tour simple, on le plie en 3, et le tour double, on le plie en 4.
0: Enchâsser, parce que si je comprends bien, on a à la base une grande couche de pâte, dessus la même chose de beurre,
3: oui.
0: Et ensuite on fait des pliés jusqu'à ce que...
3: On fait des pliages, et on va faire par exemple un tour double, on va le plier en deux, et encore une fois en deux, ce qui va nous faire 4 couches, le mettre au frigo, attendre que le beurre reprenne. Le problème, c'est que si on le laisse pas au frigo, puis qu'on laisse pas le beurre redevenir dur, après le beurre, il va se mélanger à la détrempe, et puis vous aurez plus ces couches parfaites.
0: Mais à chaque fois, il faut tout réétaler.
3: Il faut tout réétaler.
0: Ça devient un cube, quoi. Ouais.
5: Mais le problème aussi, si je peux me permettre, c'est de pas laisser le beurre redevenir trop dur, parce que sinon, il va pas s'étaler correctement. Et c'est l'erreur que j'ai beaucoup faite quand je faisais des pâtes feuilletées à la maison, ou des pâtes à croissant, c'est le même principe. C'est d'avoir le pâton, la détrempe et le beurre qui sont pas à la même texture. Et donc, si le beurre est trop froid, il va rester en petits morceaux. Et donc, ensuite, la pâte feuilletée ne va pas pousser correctement. Donc, elle va être complètement, elle va pas être aussi qualitative. Mais quand je faisais ça, vu qu'il faut aussi un environnement relativement froid, si c'est trop chaud, c'est compliqué de travailler du beurre. Moi, j'allais sur mon balcon l'hiver et c'était super. J'avais un petit plan de travail, je le farinais et je faisais ça à 5 degrés.
4: Ouais, donc c'est possible. Et puis, en fait, ouais. pour finir sur l'aspect technique, c'est justement ces multiples pliages successifs à chaque fois que le beurre est suffisamment froid, que la préparation est suffisamment froide, qui va permettre à cette vapeur d'eau du beurre de faire gonfler par la suite la pâte. Donc Siméon Calame nous dit que oui, c'est possible de faire de la pâte feuilletée à la maison.
0: Mais c'est technique. L'hiver sur le balcon à 5 degrés.
4: Voilà, c'est ça.
0: Entre autres.
4: Déjà. Donc maintenant, vous oubliez jusqu'au mois de novembre. Grégory Viss, on peut quand même, si on est gentil avec son boulanger, sa boulangère, aller commander peut-être un peu à l'avance de la pâte feuilletée maison. Vous faites ça par exemple chez vous à Iber?
3: Oui, bien sûr. Ouais. Sur commande, on peut vous faire des morceaux de pâte feuilletée en bloc ou même étaler selon vos désirs.
4: Ouais, donc ça, les professionnels le font et bien on sûr. A l'avantage d'avoir un super produit sans attendre forcément qu'il fasse 5 degrés sur le balcon. Vous disiez aussi, Grégory Viss, qu'un des secrets des bons millefeuilles, c'était une pâte feuilletée bien cuite et caramélisé. Comment est-ce qu'on obtient cette caramélisation?
3: Alors il y a différentes manières. Ça peut être à la sortie du four, on va directement la saupoudrer de sucre glace,
4: okay.
3: Le repasser dans un four très chaud pour caraméliser.
4: Après, okay, après. Donc, cuisson, ouais. Sucre glace, caramélisation.
3: Exactement. Ouais, ça peut se faire aussi avec une salamandre, mais ça c'est quelque chose qu'on n'a pas.
4: C'est le corps de chauffe, la salamandre.
3: Corps de chauffe, ouais. C'est quelque chose qu'on n'a pas à la maison.
4: souvent. Ouais, certains fours, il y a corps de chauffe.
3: Ouais, ou alors on peut faire dans le four, exactement. On va faire le corps de chauffe dans le four. Mais là aussi, c'est un petit peu compliqué parce qu'il faut, caraméliser sans brûler. Ah. C'est un petit peu sensible. Mais au four, à une température supérieure, ça fonctionne assez bien. Ou alors avec un sirop aussi, faire un sirop de sucre, de l'eau et du sucre, badigeonner le feuilletage et le repasser légèrement au four.
0: Un auditeur au 0800 108 208 nous répond, on se posait la question au début d'émission sur comment manger le millefeuille en mettant le moins possible partout. Bon, déjà rassurez-vous, on l'a dit, c'est en gros ce qui se passe la plupart du temps et c'est pas grave, c'est ok. Lui nous dit, pour le manger, je couche la tranche sur le côté et je coupe des tronçons de environ 2 cm avec un bon couteau scie. On parle de millefeuille sucrée, j'aimerais bien revenir sur cette notion de millefeuille salée qui a été évoquée en introduction parce que ça interpelle, notamment ce millefeuille de saison qui est donc de votre première édition de Millefeuille, votre magazine Siméon Calame. Millefeuille basilic viande séchée.
5: Ouais.
0: Ça se mange froid, ça se mange...
5: Alors moi, je le prépare froid. L'avantage, c'est de le faire, c'est pour une entrée, pour quand on invite des gens à la maison. Et c'était l'idée vraiment d'avoir quelque chose de salé, de simple et qui change un petit peu de pouvoir le faire à la minute, justement avec cette pâte filo qui a l'avantage d'être vraiment vraiment bien croustillante, qu'on peut aussi qu'on badigeonne de beurre avec du poivre, potentiellement du basilic, d'autres choses qu'on veut faire, comme ça elle prend un petit peu de goût. Elle est hyper croustillante. Et puis ensuite, on peut c'est simplement une chantilly infusée à la viande séchée. On peut aussi faire un siphon. On peut faire de mille manières. Finalement, comme on disait à l'entame de l'émission, c'est plus un concept qu'une recette, le millefeuille. Donc, on peut finalement le décliner à ce qu'on veut. En hiver, on pourra le faire au céleri, à je ne sais quoi.
4: J'ai jamais cuisiné. Enfin, tiens, quand même un petit peu. On se croise. Ah, super. T'as cette recette dans ton magazine. Je n'ai pas le magazine. Tu l'as pas non plus.
5: Achète-le déjà sur le site.
4: D'accord, c'est millefeuille.ch j'imagine.
5: Millefeuille-magazine.ch.
4: Ok, d'accord. Mais comment est-ce qu'on explique en quelques mots cette recette-là? Comment est-ce que je fais un millefeuille basilic viande séchée à la maison, les étapes importantes?
5: Alors les étapes importantes, il faut du pesto de basilic fait maison, de la crème entière, infuser, donc chauffer 5 minutes avec de la viande séchée, laisser refroidir avec le couvercle pour que la crème prenne vraiment cette saveur de viande séchée. Ensuite, refroidir complètement, monter en chantilly avec un peu de mascarpone, un petit peu de poivre. Et puis ensuite, la pâte filo, simplement badigeonner de beurre, passer au four pour qu'elle soit vraiment croustillante. Et à froid, couche, chantilly, pesto. Philo, chantilly, pesto, philo, chantilly, pesto.
4: Grégory Viss, ça vous tente si mon calame vous invite, vous voulez que vous fasse ça?
3: Ah bah oui, hein, bien sûr. Ça a l'air très bon, ça donne envie en tout cas.
4: Ouais. Cette pâte philo, vous l'utilisez parfois vous?
3: Non, moi je n'utilise pas de pâte philo, mais je connais. Ouais, j'ai déjà...
4: ouais, vous, un millefeuille salé que vous aimez beaucoup faire ou que vous avez déjà fait au restaurant?
3: Alors on ne fait pas forcément de millefeuille salé, mais après tout le principe de nos plats, on a souvent des plats qui sont assez centrales dans l'assiette avec différentes couches et qu'on déguste en une seule cuillère. En fait, dans le sens, notre principe, c'est d'avoir tous les éléments à la première cuillère.
4: D'accord.
3: C'est un peu le principe du millefeuille. On va retrouver l'intensité aromatique, on va retrouver du crémeux, on va retrouver du croustillant, toutes ces choses-là. Donc finalement, un petit peu toutes nos entrées sont faites de cette manière-là. Ouais.
4: Oui. Alors l'entrée phare de la nouvelle carte d'été que vous venez de lancer.
3: C'est le deuxième jour.
4: C'est le deuxième jour.
3: Ah ouais. La tomate, par exemple, où on a vraiment une succession de couches, où vous avez d'abord des tomates au naturel, au four, concassées. Ensuite de ça, vous avez une tomate séchée qu'on a réhydratée, justement. On parlait de la cryoconcentration avant. On a une tuile croustillante avec de la verveine citronnée. Après, ensuite de ça, on a une glace à la verveine citronnée, une confiture. Enfin, il y a différents éléments où on va vraiment chercher avec une seule cuillère et avoir tout ça dans la bouche en même temps.
0: Appelez nos invités Grégory Viss et Siméon Calame au 0800 108 208 pour leur poser vos questions, leur soumettre vos idées de millefeuille. 0800 108 208. Lucia a appelé depuis pour réhabiliter un peu la grande distribution parce qu'elle se souvient avec un excellent souvenir des millefeuilles en gâteau que sa maman achetait à l'EPA, ex-Uniprix de Lausanne, c'est vieux. Ils avaient une fine couche de confiture qu'elle a beaucoup de peine à retrouver aujourd'hui dans les boulangeries. On continue par les millefeuilles juste après. 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

0: tous les mêmes. Stromae.
1: Le guichet dont on en parle. 0800 108 208.
0: Guichet cuisine, comme chaque vendredi, avec vous Antoine Roux, on parle de millefeuille.
2: Avec nos deux invités, Simeon Calam, créateur du magazine Millefeuille qui sort cette semaine, magazine sur abonnement, qu'on trouve aussi en kiosque, non pas en kiosque.
3: Pas en kiosque, non, c'est un magazine qu'on trouve sur abonnement, majoritairement, il est distribué dans certains Payot, Neuchâtel, Yverdon, Lausanne, Genève, et certains partenaires de points de vente gourmands.
2: D'accord, il y a pas, et c'est pas que des histoires de millefeuille, hein, il y a aussi...
3: Non,
2: des portraits
3: vraiment...
2: de pêcheurs, c'est il y a ça. Aussi des portraits de restaurateurs. De...
3: Exactement, dans tout l'univers de la cuisine et du terroir romand.
2: Excellent. Et autre invité, Grégory Viss, du restaurant Gerber Viss à Yverdon, invité aussi idéal pour parler de millefeuille, puisque vous avez la casquette de pâtissier hein, et puis la casquette de chef. Donc au 0800 108 208, vous pouvez nous appeler, les appeler, nos invités, pour leur poser des questions, qu'il s'agisse de questions ou de remarques ou de recettes de millefeuille salée ou de millefeuille sucrée. On a des auditeurs, auditrices qui, comme d'habitude, adorent les feuilletons du vendredi matin. Comment couper un millefeuille sans en mettre partout? C'est ce qui nous occupe pour l'instant. Lise qui nous dit que pour manger les millefeuilles, on les couche sur le côté et on utilise une fourchette à pâtisserie. Je crois que là, on tient un truc depuis le début de l'émission. Elle nous dit aussi que la boulangerie de Sulan, la pâtissière, fait d'excellents millefeuilles. Alain nous a appelé de Bassin. Les meilleurs millefeuilles que j'ai mangés venait de la boulangerie de Bassin. Malheureusement, mon grand regret, le boulanger a pris sa retraite il y a plusieurs années. Il y avait aussi la fine couche de confiture que l'on ne trouve plus nulle part. Parlons-en un peu de cette fine couche de confiture. Grégory Viss, votre papa, pâtissier déjà avant vous, mettait cette fine couche de confiture sur la pâte feuilletée pour les millefeuilles?
4: Dans mes souvenirs, oui, il mettait une couche de marmelade... sous le glaçage, sauf erreur, si je me rappelle bien.
2: Ah, sous le glaçage, d'accord. Et ça apporte quoi, alors, cette couche de confiture-là?
4: Certainement un peu de fraîcheur, peut-être que ça aide aussi à faire briller le glaçage. Je sais plus exactement pourquoi il faisait ça, mais traditionnellement, je sais qu'il y a beaucoup le faisait, ouais.
2: Ouais, Simon Calam, ça vous dit aussi quelque chose, la confiture dans le millefeuille, non?
3: Absolument pas, mais par contre, je vois bien dans des millefeuilles, le prochain millefeuille, ma prochaine recette qui sortira en septembre, j'apporte une compotée de poire pour apporter justement un peu de fraîcheur. Au milieu de la crème, au caramel, d'apporter une petite compotée à la poêle comme ça, un peu avec un petit peu de mâche pour vraiment apporter une texture supplémentaire et un goût supplémentaire. C'est aussi un dessert qu'on peut diversifier, et puis il n'y a pas besoin de simplement une crème, un feuilletage, mais on peut ajouter des dés de fruits, d'autres choses pour vraiment enrichir le tout.
0: Et puis alerte, on s'arrête, 0800 108 208. Fabienne a appelé de Kourou parce qu'elle fait elle-même sa pâte
3: magnifique.
0: Millefeuille, ses millefeuilles. Alors elle a une technique pour que la pâte feuilletée dure plus longtemps. On a parlé du fait que ça ramollit si ça traîne un peu trop longtemps. Elle met, alors c'est peut-être une petite triche, hein, on verra ce que vous en dites. Elle passe au pinceau, elle met du chocolat blanc fondu sur chaque couche de pâte feuilletée, ce qui fait que ça isole finalement la crème de la pâte et ça maintient mieux, surtout quand on met des fruits, ça détrempe moins. On accepte.
4: Ouais. Après, on peut aussi le faire avec quand on n'a pas envie d'avoir du sucre en plus ou le goût de chocolat blanc. On peut le faire avec des œufs, par exemple, avec des blancs d'œufs.
2: C'est-à-dire
4: vous allez à la sortie du four prendre un pinceau et puis badigeonner avec des blancs d'œufs.
0: Bien à chaud alors.
4: Bien à chaud, la chaleur va suffire pour faire coaguler l'œuf et ça va imperméabiliser la pâte. On fait ça pour plein de choses, pour éviter que la pâte détrempe et reste croustillante.
2: Oui, d'accord. Donc ça donne plusieurs pistes. Chocolat blanc, c'est quand même assez discret le chocolat blanc, même
4: si
2: ça apporte effectivement un goût.
4: Mais pour du salé, c'est plus compliqué.
2: Ouais, pour du salé, évidemment, c'est plus compliqué. On pourrait imaginer un peu de chocolat noir, pourquoi pas.
4: Chocolat noir, du mélange qui met seulement du beurre de cacao, si qui saupoudre de beurre de cacao, puis ça va juste fondre et puis
2: d'accord.
4: Faire une couche pour imperméabiliser. On le fait par exemple avec une tartelette. Quand vous faites une tartelette aux fruits avec une crème pâtissière, vous allez imperméabiliser le fond avec des œufs ou alors avec du beurre de cacao pour éviter que justement dans la vitrine, quand elle va rester 12 heures dans la vitrine, pour éviter que la tartelette ramollisse.
2: Ouais, et les œufs, le blanc d'œuf, il est battu ou juste comme ça?
4: Ouais, c'est bien de le battre. On peut mettre un œuf entier aussi, ça, ou un jaune, ça va très bien.
2: Okay,
4: le principe,
2: d'accord.
4: C'est le fait de coaguler puis faire cette couche.
0: Bon, le chocolat blanc avec les fruits rouges, en tout cas,
2: on imagine volontiers. On y revient, Simon Calam, non? Enfin, c'est intéressant, ça.
3: Oui, complètement. Effectivement, je connaissais cette technique pour les tartelettes, les fonds de pâte sucrée ou pâte sablée. Je connaissais pas pour le millefeuille, mais effectivement, je pense que c'est toute technique est bonne à prendre.
2: Bon, on parle de millefeuille, c'est aussi, pour faire un clin d'œil à votre revue, Simon Calam, page 52-53. Il y a quand même une double page sur plusieurs millefeuilles.
3: Oui.
2: Vous ne reculez devant rien. Le journalisme de terrain. D'investigation coule dans vos veines.
3: Exact.
2: Vous avez donc mouillé la chemise et vous avez donc dégusté plusieurs mille feuilles en Suisse romande.
3: Oui.
2: Et vous revenez et vous nous les donnez avec, vous donnez quelques recettes. Moi, je vous propose un petit truc. Je les ai relevés.
3: Ouais.
2: Je vous les cite à l'antenne et puis on commente un petit peu le boulot des copains boulangers pâtissiers qui nous écoutent peut-être encore un peu. Alors, boulangerie Besançon à Goumoin-la-Ville, le classique avec crème pâtissière, feuilletage épais et pochage à la douille Saint-Honoré. Pourquoi est-ce qu'il a retenu votre attention, Simon Calam?
3: Il était hyper classique, mais juste hyper bon, quoi. C'était vraiment la simplicité à l'état pur.
2: Ouais, c'est quoi une douille Saint-Honoré, Grégory Viss?
4: Alors, c'est une douille, on appelle ça d'abord à la base une douille lisse, donc elle n'est pas cannelée, et il y a juste une dent, en fait. Une dent qui a donc c'est taillé, il y a un petit triangle qui est taillé dedans, ce qui fait que quand ça va sortir, ça va affiner au lieu de sortir et puis que ça fasse un rond, ça va affiner le rond, et puis on va faire des petites vaguelettes avec, en fait.
2: D'accord,
4: vous voyez le Saint-Honoré, okay. Il a cette espèce de petite gouttelette dessus, pochée à la crème, bah, c'est fait avec cette douille spécifique.
2: Okay.
4: Qui est faite pour le Saint-Honoré à la base.
2: Oui, Saint-Honoré, où on rappelle, il y a une couche de pâte feuilletée,
4: ouais.
2: Sur le fond.
4: Ouais.
2: Le millefeuille de Guillaume Bichet à Versoix, alliance de vanille, noix de pécan, caramel et chantilly longiligne. Un dessert entre croustillance du praliné et souplesse du caramel.
3: Oui, c'était, je pense, un de mes deux coups de cœur parmi les cinq. C'est vraiment c'était une technique, maîtrise technique absolument parfaite avec un feuilletage juste dingue. Il était vraiment bien feuilleté, bien caramélisé avec en plus la gourmandise de cette noix de pécan et de ce caramel.
2: Grégory Viss, on le rappelle, hein, vanille, noix de pécan, caramel, chantilly, longiligne. Vous disiez en début d'émission, pour celles et ceux qui n'étaient pas là, on n'est pas obligé la vanille. Déjà, les prix ont pris l'ascenseur de façon hallucinante ces dernières années, et on a dans nos régions des goûts qui peuvent remplacer avantageusement cette vanille dans les crèmes pâtissières.
4: Alors oui, la vanille, ça coûte extrêmement cher. Maintenant, on commence à en cultiver. Je crois qu'il y a en Bretagne, ils commencent à faire de la vanille, donc c'est certainement sous serre. Mais c'est clair qu'il y a beaucoup de plantes, notamment sauvages, qui remplacent.
2: Vous disiez, vous parliez de la reine des prés.
4: La reine des prés qui pousse un peu en milieu très humide.
2: Comment est-ce qu'on l'intègre dans une crème pâtissière là?
4: Alors on la fait sécher d'abord, donc on cueille les sommités fleuries. On va la faire sécher parce que c'est vraiment en séchant que ça va développer ces arômes-là, qu'il va moins y avoir ce côté vert et plus ce côté vanille, fève de tonka. Et puis ensuite de ça, une fois qu'elle est sèche, on peut la laisser sécher à l'air libre, ça évite de perdre des saveurs si on sèche à l'air libre doucement. Et puis ensuite de ça, on va l'infuser dans la crème, par exemple. Donc on va chauffer la crème, on va mettre notre reine des prés avec le minimum de tiges et le maximum de sommités fleuries à l'intérieur, et puis filmer pour garder toutes les saveurs, et puis ça s'infuse parfaitement.
2: La boulangerie Golet à Saint-Léger-la-Chiesa qui propose un doux feuilletage avec crème diplomate à la vanille, confit de fruits rouges et crème fouettée au mascarpone. Ça, vous le disiez aussi pour votre dessert salé, enfin votre millefeuille salé tout à l'heure, Simon Calam. Le mascarpone dans la crème, qu'est-ce que ça apporte?
3: Le mascarpone dans la crème, il va ajouter une solidité d'une certaine manière. Il va, alors de l'onctuosité, mais ça va permettre aussi à la crème de mieux se tenir. Aussi à la découpe, je l'ai vu avec mon millefeuille viande séchée basilic. C'est vrai que quand on coupe, tout a tendance en plus la crème qui serait juste crème battue toute seule, elle va s'écarter. Là, si on ajoute un peu de mascarpone, ça va mieux se tenir et mieux se couper.
2: C'est quoi la différence, Grégory Viss, entre une crème diplomate et une crème pâtissière?
4: Alors la crème pâtissière, c'est la crème de base, donc qui est faite avec du lait, des œufs, du sucre, et de la farine ou alors un liant type maïzena. Traditionnellement, ça se fait avec de la farine. Ça, c'est la crème pâtissière de base avec effectivement la vanille ou autre chose. Et puis ensuite de ça, la diplomate, c'est quand on va l'alléger avec une crème montée.
2: Ouais, Jérémy Ramsauer à Sierre propose un feuilletage bien caramélisé et friable, ganache légère au chocolat, crème subtilement vanillée. C'est vrai que le chocolat, ça marche aussi avec la pâte feuilletée.
3: Tout à fait. Et là, ce qui m'a plu, celui-là, j'ai dégusté dans un train. Ce qui m'a plu, c'était vraiment cette alternance de deux ganaches et ce feuilletage qui était particulièrement fin par rapport aux autres. Mais ça matchait vraiment bien d'avoir ces deux saveurs ensemble. Ouais,
2: et puis pour terminer, Pierre-Alain Rouchon à la réserve à Genève, millefeuille à la noisette craquant comme jamais, ouais. Souplesse de la crème et justesse du praliné. C'est quoi un praliné juste?
3: C'est un praliné qui a plus de goût de noisette ou d'un autre fruit à coque que de sucre.
2: Et c'est quoi un praliné tout court, Greg? J'adore, parce que les invités, ils ont répondu ça.
4: Alors le praliné, c'est du sucre qu'on caramélise. Donc on appelle ça un caramel à sec parce qu'il n'y a rien d'autre à ajouter. Dans lequel on va ajouter des fruits à coque torréfiés, donc là notamment des noisettes. Et ensuite de ça, on va le mixer, le broyer, pour obtenir une pâte fine. Ça, c'est la base du praliné. Après, on peut y ajouter plein de choses, notamment du chocolat. Et en fait, le praliné, c'est inventé en Italie, dans le Piémont, quand le chocolat était devenu trop compliqué et trop cher à exporter. Ils ont utilisé les fruits qu'ils avaient sur place, puis ils ont inventé le gianduja, le fameux gianduja qu'on connaît bien en Suisse. Mélange de chocolat et de noisettes. Praline de noisettes.
0: 0800 108 208, nous accueillons Cécile du Valais. Bonjour Cécile.
5: Bonjour monsieur. Alors moi, il n'y a rien de spécial, c'est juste qu'en écoutant votre émission, ça m'a fait ravir des souvenirs. Alors, c'est-à-dire que dans les années 70, ma fille est née, puis c'est un pâtissier qu'on avait commandé un millefeuille pour le baptême de la petite. Et je n'ai jamais mangé un si bon millefeuille. C'était vraiment un régal. Je me souviens qu'il effectivement il avait cette pâte vraiment qui craquait avec la crème, avec la confiture. Enfin, c'était un vrai régal. Mais il ne faisait pas que ça, puisqu'à l'époque ça n'existe plus. Ici en Valais, l'Unipri, il était le grand chef pâtissier. Et je garde un souvenir éternel. Et puis voilà, en écoutant votre émission, ma fille aujourd'hui, elle a 54 ans. Il n'y a rien de d'exceptionnel, mais pour moi, ça m'a touché d'écouter l'émission sous les millefeuilles.
0: Ah bah voilà, oui, c'est pas tout. Rien du tout. Merci beaucoup, Cécile, de nous avoir appelé du Valais avec ce souvenir de 54 ans d'un millefeuille qui est resté gravé là. Hein, ça fait quelque chose, hein, la cuisine.
2: C'est ça qui est extraordinaire avec la cuisine, parce qu'après la Madeleine de Proust, on a ce matin le millefeuille de Cécile. C'est ça qui est magique.
0: 0800 108 208, où il vous reste à vous aussi de la place pour nous parler millefeuille jusqu'à 10h. Ce sera juste après Pink Floyd.

0: Another Brick in the Wall, c'était Pink Floyd à 9h54 sur RTS Première. Nous parlons encore 5 minutes de Millefeuille en compagnie de Grégory Viss et Simon Calam au 0800 108 208 où on a reçu encore des questions, des messages, Antoine.
1: Joanne qui nous écrit et qui nous dit « Je ne suis pas un bec à sucre et un millefeuille bien fait est un des meilleurs desserts parce qu'il n'est pas écœurant. Malheureusement, nous dit Joanne, deux choses me retiennent d'en acheter. Un, les nombreuses boulangeries qui mettent de la crème pâtissière en poudre plutôt que faite maison. Et deux, cette fameuse couche de fondant dessus qui n'apporte rien en termes de saveur mais les rend écœurants. Je passerai volontiers chez Gerber et Viss acheter un millefeuille artisanal juste légèrement caramélisé sur le dessus. » Je me tourne vers vous, Grégory Viss. Alors déjà, la crème pâtissière en poudre, il y en a de plus en plus, il y en a beaucoup.
2: Il y en a vraiment beaucoup, hein. Il y a plusieurs façons. Il existe même des poudres où il suffit juste de mélanger avec de l'eau, puis ça vous fait une crème pâtissière.
1: D'accord. Bon, notre auditrice n'aime pas. Je vois dans vos yeux que que vous n'aimez pas non plus. Et puis deux, elle dit cette fameuse couche de fondant dessus qui n'apporte pas grand-chose. C'est vrai que c'est vite écœurant, hein, quand même, ce fondant.
2: Moi,
1: sucré.
2: Je suis pas hyper fan. Après, il y a beaucoup de gens qui aiment ça. C'est vrai, c'est comme le carac. On en parlait avant. Le carac, les gens adorent cette couche de fondant qu'il y a dessus.
1: Et dans la vitrine chez vous, il y a toujours un millefeuille artisanal juste légèrement caramélisé sur le dessus, il faut le commander.
2: D'accord.
1: Très bien.
0: Michel nous appelle de Versoix au 0800 108 208. Bonjour Michel.
3: Bonjour toute l'équipe.
0: Bonjour.
3: Écoute depuis le début. Alors écoutez, pour remplacer la vanille, moi je vais ramasser de l'aspérule odorante en forêt au mois de mai. C'est en même temps que le muguet, mais c'est pas du tout la même chose. C'est une petite fleur très, très, très, très fine que je fais sécher et que j'utilise après. Je la fais macérer dans le lait, quand je chauffe le lait, comme quand on fait une crème vanille. Ensuite, je la passe et je fais ma crème pâtissière ou ma crème anglaise. Et ça va très, très bien.
0: Merci, l'aspérule odorante. Merci beaucoup, Michel de Versoix. Ça vous inspire, Grégory Viss?
2: Ah oui, alors l'aspérule odorante, c'est aussi une herbe qu'on utilise beaucoup, effectivement, qui vient de finir sa floraison maintenant, mais c'est important de l'accueillir à ce moment-là et puis après de la faire sécher. Là, c'est pareil, en fait, elle contient exactement la même molécule que la reine des prés. On trouve aussi ça l'été dans le mélilot. Mélilot, vous trouverez plus. Donc l'aspérule odorante, c'est plus en forêt. La reine des prés, plutôt dans les zones légèrement marécageuses. Et le mélilot, c'est plus dans des prairies qui sont laissées en jachère, où là, ça fait des buissons qui montent assez haut. Et puis, vous pouvez également les sécher. Et puis, ça va vraiment développer ces goûts de fèves de tonka, vanille, amandes, qui sont hyper intéressants.
0: Et donc, ça se garde après, une fois séché?
2: Ça se garde. Nous, on l'utilise de la récolte de l'année passée, en ce moment.
0: On a reçu un message vocal de Jean-Paul, je crois, au 076 206 12 12. Ah non, je crois qu'il n'est pas prêt à diffuser.
1: C'est ma faute, c'est moi qui vous ai fait signe. Il y avait le petit vu, mais il n'y a pas. Mais c'est pas grave, j'ai encore des questions.
0: Jérôme Nicolas Baglioré, non. Voilà, bref, ordre contre ordre, c'est pas grave.
1: Ordre contre ordre, désordre à la fin. Mais c'est pas grave, j'ai encore une question sous le coude. Celle de Denise Dumont-sur-Lausanne, qui nous a appelé par téléphone 0800 108 208. De tradition, mettait une gelée acide de résinait sur la première couche de pâte feuilletée pour apporter de l'acidité et pour contrebalancer la crème pâtissière. On voit de moins en moins ça dans la pâtisserie et des fois même la crème de marron, mais de moins en moins de gelée acide. Intéressant, hein, une gelée de résinait comme ça sur la première couche de pâte feuilletée, Simon Calam.
4: Pour moi, c'est toujours la même chose. Ça va ajouter déjà une texture différente et une saveur supplémentaire qui va contrebalancer potentiellement une crème pâtissière ou une crème diplomate trop riche. Donc c'est toujours intéressant d'ajouter des petites choses comme ça, tant que ça vient pas desservir le millefeuille.
1: Ouais, et d'ailleurs, les résinets, ces goûts, ça fait aussi plein de souvenirs d'enfance, comme nous disait Cécile tout à l'heure en Valais. Votre maman faisait, Grégory Viss, une tarte aux résinets, c'est ça?
2: Exactement, ouais, on devait aller cueillir les résinets, puis elle faisait une tarte aux résinets qui était excellente, hein, vraiment l'acidité de cette petite baie qui va contrebalancer avec le sucre dans le guélon et puis dans la pâte.
1: Ah, du guélon.
2: Plein de souvenirs.
1: Magnifique.
2: Guélon, ouais.
0: Des souvenirs, on en a en tout cas reçu aussi beaucoup ce matin dans notre guichet. Merci infiniment d'être venu parler millefeuille à l'invitation d'Antoine Drou, Simon Calam, journaliste gastronomique, créateur donc de ce nouveau magazine Millefeuille. Merci. Sort ces jours. Et Grégory Viss, pâtissier, chef du restaurant gastronomique étoilé La Maison Gerber Viss à Yverdon-les-Bains. Merci à Mathilde Pelletier, Laurie Sumo au standard et Nicolas Bingli en régie. Lundi à notre guichet, on va parler de Tardoc, le nouveau système de tarification des soins médicaux.
5: On en parle Yves Alain Cornu.
0: Bastien Confino, bonjour.
6: Bonjour Yves Alain.
0: C'est CQFD qui va commencer dans quelques minutes.
6: CQFD, est-ce que vous dormez bien ?
0: Plutôt bien, oui.
6: Et ben vous avez de la chance, c'est pas le cas de tout le monde, à peu près 50%
0: ouais,
6: des Suisses ont des soucis de sommeil. Il y a un nouveau projet qui consiste à cartographier les espaces urbains pour savoir s'il y a du bruit, s'il y a des espaces verts, s'il y a de la lumière, etc. Et comparer ça au sommeil des gens pour voir quelle est l'influence de l'environnement urbain sur le sommeil.
0: Mmh, et ce sera donc à découvrir dans CQFD juste après les infos de 10h que voici.
5: Sandra Viscardi.
7: L'électricité est partiellement rétablie à Bienne dans le canton de Berne après une panne qui a touché l'ensemble de la ville tôt ce matin. Le service Alerte Suisse l'a signalé peu avant 7h en cause un dégagement de fumée sur un site du producteur ESB qui fournit l'énergie à la ville et non pas comme annoncé précédemment par la police cantonale le déclenchement d'un incendie dans un transformateur électrique à Brugge dans la banlieue de Bienne. La durée des perturbations demeure pour l'heure inconnue. Les requérants d'asile bénéficient d'une admission provisoire en Suisse lorsque leur retour ne peut pas être exécuté, eh bien une commission du national veut que les motifs justifiant ce renvoi soient définis plus précisément. Selon la procédure de consultation qui s'achève aujourd'hui, le projet divise les partis et les associations. Les partisans dont le centre juge que lister les critères garantirait plus de clarté juridique. La commission fédérale des migrations, des organisations et les associations de villes mettent en garde contre la perte de l'examen au cas par cas. La gauche rejette le projet, l'UDC, elle, salue l'orientation générale, mais elle le juge insuffisamment restrictif. Téhéran dit ne pas avoir encore tranché sur l'accord annoncé par le président américain pour mettre fin à la guerre. Donald Trump a pourtant annoncé une signature dès ce week-end et donc annulé les frappes prévues aujourd'hui sur les infrastructures iraniennes. La société opère la plus grosse fusée au monde. Eh bien, elle va opérer aujourd'hui la plus grosse entrée en bourse de l'histoire. SpaceX sera cotée aujourd'hui à la bourse de New York. Objectif récolter quelques 75 milliards de dollars. C'est l'équivalent de 60 milliards de francs. Une cérémonie est organisée dans la matinée à Times Square. Des frappes ukrainiennes ont fait 2 morts et 2 blessés cette nuit dans la région russe de Bryansk, frontière avec l'Ukraine. Dans l'autre sens, à Soumy en Ukraine, une femme a été tuée, une autre blessée par un drone russe. La Cour suprême des États-Unis a empêché cette nuit en urgence l'État d'Alabama d'exécuter un homme par inhalation d'azote. Une cour fédérale avait estimé que cette méthode était probablement contraire à la Constitution. L'État avait recours à la Cour suprême contre cette décision. Alors cette méthode consiste en fait à diffuser de l'azote à l'état gazeux via un masque porté par le condamné, ce qui provoque son étouffement. Le Royaume-Uni a enregistré une baisse de 0,1% de son produit intérieur brut en avril, une première depuis le début de la guerre au Moyen-Orient, et une mauvaise nouvelle pour le gouvernement travailliste empêtré dans une nouvelle crise politique. C'est conforme en fait aux prévisions des analystes, et cette situation rend extrêmement difficile la tâche de la Banque d'Angleterre. Elle doit se réunir jeudi prochain pour prendre une décision sur son taux directeur. Après le Mexique hier soir et cette nuit, c'est au tour du Canada et des États-Unis de lancer leur Coupe du monde de football. À 21h heure suisse, Alanis Morissette entamera à Toronto l'hymne canadien juste avant que le Canada n'affronte la Bosnie-Herzégovine. Et puis à 3h demain matin, ce sera à Team USA Paraguay à Los Angeles, un match juste après un concert de Katy Perry et du rappeur Future. Pas de panique, oui, je sais, le ciel est gris ce matin, mais le soleil va s'imposer au fil des heures, je vous le jure. 20 à 25 degrés cet après-midi. Le week-end s'annonce estival, 28 degrés en moyenne en pleine.
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0: Bonjour à toutes et à tous et bonjour à vous Anne Bécher.
1: Bonjour, bonjour.
0: Est-ce que vous avez bien dormi cette
1: pas
0: nuit?
1: Pas mal, merci, et vous?
0: C'est pas mal aussi. La qualité du sommeil dépend de l'environnement urbain dans lequel on dort.
1: Oui, c'est l'un des facteurs que le projet Urbasan veut étudier parce que, comme vous le savez, hein, sommeil et santé mentale, ça va ensemble. Alors pourquoi ne pas étudier tout cela pour mettre en place de la prévention ciblée en fonction des conditions dans lesquelles vous vivez et vous dormez?
0: Nous sommes vendredi et comme tous les vendredis, nous allons passer une heure avec une personnalité de la science et de la médecine. Nous recevons ce matin un invité en lien avec le domaine humanitaire. Ouma Camis, bonjour.
2: Oui, bonjour Bastien. Il s'agit de Karl Blanchet, professeur à la faculté de médecine de l'Université de Genève. Et en plus de son rôle de directeur du Centre d'études humanitaires de Genève, Karl Blanchet est spécialisé dans la santé publique humanitaire et s'intéresse particulièrement à la résilience des systèmes de santé face aux crises humanitaires et sanitaires.
0: Bonjour et bienvenue à vous, Karl Blanchet.
3: Bonjour.
0: On va avoir le temps de détailler avec vous vos missions, mais si vous deviez d'emblée nous citer les urgences humanitaires qui vous occupent en ce moment, ça serait quoi?
3: C'est l'Afghanistan, le Yémen et la Somalie.
0: Et vous nous raconterez ce que vous y faites, ce sera juste après la séquence actualité que voici.
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0: Il est donc maintenant question de notre sommeil avec ce projet qui vise à cartographier l'influence des environnements urbains sur le sommeil de la population, Anne Bécher.
1: Oui, ce projet s'appelle Urbasan, un projet lancé par l'EPFL en collaboration avec des communes de Suisse romande, des hôpitaux et d'autres institutions partenaires. Alors l'idée c'est quoi? C'est de cartographier les habitudes de sommeil de la population. Et pour faire cette cartographie, ben, il faut évidemment des données qui seront collectées grâce à des questionnaires qui seront ensuite analysés pour détecter de potentiels troubles du sommeil de manière plus précoce hein, et d'évaluer l'influence des facteurs tels que le bruit de la circulation, la densité de l'habitat, les espaces verts, l'exposition à la lumière nocturne. Mais ce n'est pas tout puisque les questionnaires chercheront également à récolter des informations autour de la santé mentale en identifiant les indicateurs, donc entendez les signes, hein, liés par exemple à la dépression, par exemple à l'anxiété, à l'activité physique aussi, si vous faites du sport ou pas, et à l'environnement des personnes.
0: Bonjour Philippe Voru.
5: Bonjour.
0: Vous êtes psychologue aux hôpitaux universitaires de Genève et également chercheur à l'EPFL. Vous co-dirigez cette étude. Alors quand vous parlez de cartographie, ça inclut quoi géographiquement? En gros, ça va de où à où?
5: Bah, effectivement, on peut s'imaginer une carte d'un lieu géographique, comme par exemple la commune de La Chaux-de-Fonds, du Locle ou Yverdon-les-Bains ou Honnay, qui participent à ce projet. Et sur cette carte, c'est un outil qui nous permet de potentiellement montrer certains indicateurs du sommeil que sont, on utilise des questionnaires ici comme le Pittsburgh Sleepiness Index, c'est un questionnaire clinique qui nous permet de voir certains indicateurs du sommeil. Puis nous, on va transposer ces indicateurs avec des analyses statistiques, puis voir s'il y a des zones qui sont plus ou moins associées à certains indicateurs de la qualité du sommeil.
0: Donc c'est un petit peu comme une sorte de carte météo avec des couleurs, genre ici c'est une zone très peuplée, là il y a moins de monde mais il y a du bruit de la nuit, ou là il y a plus d'espace vert, et puis dans ce quartier il y a le train qui passe, etc.
5: Oui, alors effectivement, ce projet, il va au-delà d'un projet de recherche. C'est vraiment, on est dans une phase où c'est un projet qui réunit nos connaissances depuis 20 ans en ingénierie de l'environnement, dans les sciences médicales, en sciences psychologiques également, puis aussi dans les sciences sociales, où nous souhaitons y intégrer toute cette information au sein de ces cartes qui, visuellement et avec l'aide d'analyses très précises statistiques, nous permettront de voir des phénomènes de santé, en l'occurrence du sommeil, assez précis dans certains lieux, dans certains quartiers, tout en tenant compte aussi de ces facteurs environnementaux, comme on vous disiez, de la densité de la population, le bruit, toutes ces informations-là seront intégrées dedans, parce qu'on part du principe que la qualité du sommeil peut être altérée de manière assez générale, comme vous le disiez, dans environ 50% de la population. Mais ce phénomène, il n'est pas homogène sur un territoire. Mmh. Il est hétérogène avec différentes dynamiques qui peuvent être soit urbaines, soit sociétales, soit psychologiques. Et c'est grâce à cette intégration, cette interdisciplinarité, ces connaissances qu'on a acquises, qu'on transforme ce projet en vraiment une application de santé publique.
1: Oui, ça fait vraiment beaucoup de data. Moi, je reviens, parce qu'on a besoin d'images à la radio, c'est là qu'on fait les plus belles images, à ces cartes. Donc, c'est toutes ces data qui se superposent. J'ai envie de reprendre cette histoire de cartes météo, comme ça, avec des zones plus rouges, on dort moins bien, on est plus anxieux, parce que il y a peut-être aussi une corrélation à faire avec l'environnemental, avec, je sais pas, moi, le fait que ce soit très dense, très bruyant, il y a un train qui passe. Et en plus, je sais pas ce qu'on peut imaginer comme conditions encore effroyables pour dormir la nuit. C'est un peu ça qu'il faut s'imaginer, quoi. C'est plein de data qui sont coloriées sur une carte.
5: Exactement. Ou plus simplement, on pourrait imaginer des clusters ou des zones qui seraient plus associées à des difficultés de sommeil. Et après, on essaye de comprendre pourquoi cette difficulté du sommeil se matérialise dans cette zone-là et qu'est-ce qui est différent par rapport à d'autres endroits. Et c'est là, avec des couleurs, on essaie aussi de vulgariser. C'est très important pour nous de rendre cette information aux citoyens, aux participants, parce que ça va vraiment au-delà de la recherche. Ici, on travaille déjà sur de l'application, on développe des outils, et la phase d'ici une année suivante, c'est intervenir. C'est qu'on va développer des interventions pour travailler.
1: N'allez pas trop vite, on va y venir. Vous allez me griller une question. Justement, j'aimerais revenir sur cette information que vous avez dit là, en passant à l'instant. Près de la moitié de la population suisse dit souffrir de troubles du sommeil. C'est quand même beaucoup. Un phénomène d'ailleurs qui est en augmentation ces dernières années. Alors, c'est évidemment un peu inquiétant en termes de santé publique, de santé mentale. Or, sommeil et santé mentale, je le disais en introduction, ça va, ça va de pair, sont étroitement liés. Je sais que vous allez chercher des indicateurs qui vont attirer votre attention encore sur la santé mentale. C'est quoi ces indicateurs? Ça se traduira comment?
5: Alors, l'importance en fait de cette plateforme, c'est qu'on utilise uniquement des outils qui sont validés psychométriquement, c'est-à-dire des questionnaires qui sont utilisés, qui ont été validés depuis plusieurs dizaines d'années dans la pratique clinique, mais également dans des études épidémiologiques, comme outils qui permettent de voir un certain phénomène de santé ou un phénomène social. Et donc ici, la plateforme, les participants ont la possibilité non seulement de répondre aux questionnaires liés au sommeil, mais également à des aspects de santé mentale tels que les symptômes dépressifs, anxieux, mais aussi la qualité de vie en général. Parce qu'on ne veut pas seulement voir si ça ne va pas, on veut aussi voir si ça va bien et où ça va bien et pourquoi. On a aussi l'activité physique qui sera très intéressante à intégrer, des perceptions de son quartier, des perceptions également potentiellement de sécurité, et pour vraiment comprendre de manière fine ces phénomènes et vraiment donner des outils aux communes, aux autorités, aux spécialistes pour pouvoir travailler dessus. Parce que ce qu'on suspecte également pour le sommeil, c'est que oui, c'est 50%, mais c'est des données qui sont issues des enquêtes nationales, qui sont pas toujours avec des questionnaires spécifiques liés avec des questionnaires, mais c'est potentiellement même sous-évalué et qu'on en pourrait observer bien plus.
1: Ça va encore moins bien dans la population au niveau du sommeil que ce qu'on imagine. C'est ça que vous êtes en train de nous dire.
5: Potentiellement, on ne sait pas. On va voir comment ça va évoluer. Les données qu'on a préliminaires, on pense autour de 60%. Et l'objectif ici, c'est à l'avenir de fournir des outils pour pouvoir prévenir, pour éviter cette chronicisation, pour ne pas aussi dire à tout le monde « Ah, vous devez aller consulter dans les centres spécialisés ». C'est complexe de ça, mais on peut déjà travailler en amont. Et c'est ça aussi, c'est ce que va permettre Urbasan.
0: Et donc, si vous avez reçu ces 1,5 million de francs pour ce projet, c'est justement pour faire une sorte de prévention un peu ciblée. Sous quelle forme?
1: C'est les autorités ou c'est vous, après, qui allez mettre ces campagnes de prévention
5: en route? Alors, tout le projet se fait en collaboration avec les autorités. Toute l'analyse se fait, en revanche, dans les institutions, avec les PFL, donc toutes les données y sont centralisées, le projet reste aussi indépendant. Et ce qui va se passer, c'est que au bout d'une année de récolte de données, la plateforme, elle va vivre au sein de la vie des habitants, des concitoyens. L'objectif, c'est de mettre en place des interventions en collaboration avec le CHUV, de développer des ateliers qui vont aller dans ces zones qu'on va détecter avec certains indicateurs, et dans un premier temps déjà travailler sur cet aspect de prévention, sensibilisation qui est lié au sommeil. Est-ce que les gens savent évaluer réellement bien leur sommeil? Parce que certains diront « oui, mon sommeil est bon », mais en moyenne ne dorment que 4-5 heures, alors qu'on voit que la durée en dessous de 7 heures, c'est pas si bon que ça. Et donc peut-être réévaluer, travailler là-dessus. Et donc on va aller en collaboration avec les autorités, mais avec nous les spécialistes, les PFL, le CHUV, le HUG, dans ces zones et voir si...
1: Sur le terrain.
5: sur le terrain avec des ateliers. Et l'avantage de cette plateforme, c'est que Urbasan, ce n'est pas une seule fois. Vous ne répondez pas qu'une fois. Elle va vivre. Les gens auront la possibilité de répondre durant toute l'année et on va leur redemander, même des nouveaux participants à inclure ou les suivants, on leur redemandera, mais répondez l'année suivante puis on verra si ces zones à risque, elles évoluent ou pas. C'est un changement, c'est vraiment un outil qui va être mis en place à long terme.
1: Oui, alors Philippe Voru, je voulais justement venir sur ces fameux questionnaires hein, qui seront donc à disposition pour récolter ces données auprès de la population sur cette plateforme sécurisée. Mais interroger les gens sur leur sommeil, sur leur environnement, sur leur santé mentale, est-ce qu'ils font du sport ou pas, ce sont des données sensibles. Franchement, vous croyez que la population va pas hésiter à participer?
5: Alors, tout d'abord, pour rassurer la population,

0: attirer les participants. Premièrement, c'est anonyme. Et l'objectif ici, c'est non seulement de voir les choses, mais de pouvoir par la suite proposer des choses, améliorer ces choses-là. Et aucune personne ne sera, on ne mettra pas un point sur une personne. Il n'y a aucun risque sur les informations ou les données qui sont derrière. Tout est validé, tout est
1: Et
0: sécurisé. Il y a eu un
1: anonymisé.
0: énorme travail de nos équipes
1: Ouais.
0: et anonymisé.
1: Ouais.
0: On a fait un énorme travail avec aussi l'équipe de la HEIGVD. C'est vraiment un magnifique consortium, un très gros travail derrière et qui va se matérialiser à long terme.
2: Merci beaucoup, Philippe Vauru, de nous avoir présenté ce projet. Je rappelle que vous êtes psychologue aux hôpitaux universitaires de Genève, chercheur à l'EPFL et copilote de ce projet Urbasan. Vous-même, vous dormez bien?
0: Oh, j'essaye de mettre en application ce que je propose. Merci
1: Bon,
0: beaucoup, en tout
1: toujours
0: cas.
1: les cordonniers les plus mal chaussés, hein,
2: Une
1: comme
2: belle
1: on dit.
2: journée à vous.
0: Merci, bonne journée, au
2: Bonne
0: revoir.
2: journée. On termine avec quelques brèves scientifiques. Anne Becher, des glaciers groenlandais libèrent 4 fois plus d'icebergs qu'il y a 25 ans, et ça à cause du changement climatique.
1: Oui, nos résultats indiquent un lien direct induit par le climat entre les changements des glaciers en surface, l'intensification du déplacement d'icebergs et l'augmentation de la disponibilité de substrats sur les grands fonds marins. C'est ce qu'indique l'étude publiée par la revue scientifique Nature. Les conséquences ne se limitent pas à la hausse du niveau de la mer, mais affectent directement les écosystèmes des grands fonds, a souligné M. Kahn, le premier auteur.
2: Construit à l'université de Berne, le télescope spatial Keops, conçu pour débusquer les exoplanètes, continuera de fonctionner jusqu'à fin 2029.
1: Oui, c'est une décision prise par l'Agence spatiale européenne, l'ESA, au cours des 3 prochaines années. Keops entend consolider ses succès précédents. Grâce à la prolongation de la mission, nous pourrons poursuivre les progrès d'observation à long terme, examiner en détail de nouveaux systèmes planétaires et cibler des phénomènes rares, déclare le responsable scientifique de la mission, Christopher Breg de l'université de Berne.
2: La Mongolie a récupéré un rare squelette de dinosaure ainsi qu'une collection de fossiles exportés illégalement avant d'être saisis par la France.
1: Oui, après 13 ans d'efforts et de batailles juridiques, un Tarbosaurus bâtard, qui est proche du T-Rex, ce Tarbosaurus bâtard, estimé intact à plus de 50%, c'est rare, ainsi que 28 ensembles de restes de dinosaures fossilisés découverts dans le désert de Gobi, ont trouvé refuge, où ça, dans le nouveau Musée national d'histoire naturelle de Mongolie, à Oulan-Bator. Il s'agit de fossiles précédemment saisis par les douanes françaises entre 2013 et 2015, avant une restitution à la Mongolie en vertu de conventions internationales visant à lutter contre le trafic illicite de biens culturels.
2: Merci beaucoup, Anne Mécher, pour toutes ces informations.
1: Bon week-end.
2: Bon week-end. Et dans un instant, le portrait de Karl Blanchet.

0: Somebody to You, c'était Joyce Crooks, qui sera le 9 juillet au Montreux Jazz Festival. Nous sommes donc ce matin en compagnie de Karl Blanchet, professeur à la faculté de médecine de l'Université de Genève et directeur du Centre d'études humanitaires de Genève. L'occasion de découvrir un profil atypique. Quelques mots pour nous le présenter, Uma ?
1: Oui, avec plaisir. Alors, il paraît que les crises façonnent les gens. Alors, dans le cas de Karl Blanchet, ce sont les crises humanitaires qui ont forgé son parcours et sa vision. Aujourd'hui, il est directeur du Centre d'études humanitaires de Genève et professeur à la faculté de médecine de l'Université de Genève. Chercheur en santé publique, il ne cesse de réfléchir à des systèmes de santé plus justes et résilients, capables d'affronter les défis démesurés des conflits modernes et toujours plus nombreux. Pourtant, à l'origine, rien ne prédestinait ce jeune chercheur a une carrière internationale dédiée à l'humanitaire. Il est né et il a grandi à Versailles. Il se dirige d'abord vers les bancs d'une grande école de commerce. Une expérience qu'il juge rapidement inadaptée à ses aspirations profondes. Et c'est là que c'est le point de bascule. Il s'engage dans une association d'aide aux orphelinats en Roumanie, juste après la chute du bloc de l'Est et la déchéance du dictateur Ceausescu. Il récolte du matériel et traverse les Carpates en minibus, accompagné par un camion 35 tonnes, chargé de dons. Karl Blanchet découvre la force et la fragilité de l'action humanitaire. Il devient ensuite une figure de terrain à Handicap International à Lyon. Il multiplie des missions dans des contextes marqués par la guerre, comme Sarajevo ou Rwanda, où il est témoin de séquelles des génocides. Ces expériences profondément marquantes lui font réaliser que l'urgence humanitaire ne peut pas être décorrélée des systèmes de santé locaux et des politiques structurelles. Il s'engage donc dans un diplôme à la prestigieuse London School of Hygiene and Tropical Medicine. Il fera une thèse et il y dirigera un centre de recherche avant de venir à Genève en 2018, son credo, réinventer le fonctionnement de l'humanitaire. Il est au sein de la commission Lancet sur la santé, les conflits et les déplacements forcés. Il milite pour une approche centrée sur les acteurs locaux, jugée selon lui plus efficace et plus équitable. Passionné par les randonnées en montagne, Karl Blanchet trouve un écho peut-être à ses valeurs dans ses escapades en pleine nature, qui sait. Résilience, adaptation et persévérance. Parce qu'au-delà des terrains sinistrés où il a œuvré, il porte l'espoir, l'intime conviction qu'il est possible de vivre dans un monde où les crises ne briseront plus les populations, mais renforceront leur capacité à se relever. Bienvenue à vous.
2: Merci.
0: Karl Blanchet, vous avez grandi à Versailles, on l'a entendu. Qu'est-ce qui vous a poussé à la science ? C'est vraiment cette expérience de terrain qui vous a amené dans ce domaine ?
2: Oui, tout a commencé en fait par d'abord toutes les missions que j'ai vécues, que ce soit dans tous ces terrains. Alors d'abord dans les orphelinats, dans les casettes de copies, les maisons d'enfants, Ceausescu, qui étaient traumatisantes, dans le sens où on avait des centaines d'enfants dans des dortoirs qui recevaient rien à manger, n'avaient aucune éducation, il y avait la violence institutionnelle qui était énorme. Et puis après sur Sarajevo, où en fait finalement on a vu l'horreur en Europe, dans toute son horreur, avec des bombardements, le ciblage de populations civiles, etc.
0: Et vous étiez pendant la guerre.
2: Oui, pendant la guerre, en fait, pendant mes études, j'ai voulu faire un stage, et comme mes études ne me plaisaient pas du tout, j'ai négocié un stage en humanitaire, et de manière à mettre un premier pied dedans et à comprendre comment ça fonctionne. Et donc je suis parti avec une petite organisation et on allait faire des convois d'aide humanitaire autour de Sarajevo. Et là, en fait, on a été d'abord ciblé, bombardé, et donc tout d'un coup, je suis revenu à l'âge de 22 ans, ayant pour la première fois connu la guerre, et c'était traumatisant. J'ai pas du tout été capable d'en parler pendant 3 ou 4 mois de tout ce que j'avais vécu.
1: Mmh. Ensuite, vous allez continuer sur le terrain, hein, avec Handicap International. Vous êtes spécialisé par la suite dans la santé publique à Londres. Il vous fallait passer un diplôme pour pouvoir valider votre expérience du terrain. C'était ça la logique derrière ?
2: Mais je crois que une des choses que j'ai apprises également en faisant beaucoup beaucoup de missions, c'est qu'en fait, il y a beaucoup de choses qui se répètent et beaucoup d'erreurs qui se répètent. Et dans une
0: d'erreurs des... ou d'horreurs.
2: D'erreurs. Ah. D'erreurs.
0: D'horreurs aussi.
2: D'horreurs aussi, mais par des ONG, en disant que il est important que ces organisations humanitaires apprennent. Et pour apprendre, il n'y a pas 36 solutions, il faut réapprendre. Et donc, pour moi, j'ai toujours eu cette démarche de lire, d'étudier, etc. Et donc, d'aller faire un diplôme en santé publique, c'était tout à fait logique. Et d'aller dans la meilleure école d'Europe, c'était aussi logique, mais c'était aussi de la chance, parce que j'ai reçu une bourse, etc.
1: C'était pas évident de rejoindre cette école, hein. Vous m'avez raconté ça pendant la préparation.
2: Oui, c'est ça. Donc j'avais été shortlisté en fait pour aller faire une interview à Paris, puisque le British Council en fait donnait des bourses, 7 bourses pour 300 candidats. Et la veille, revenant du Burkina Faso en voiture, j'ai cru que par hasard, je m'aperçois que mon passeport n'est plus là. Il a été dû être volé à la frontière. Et donc tout d'un coup, il a fallu repartir, aller chercher un passeport au consulat français, repartir dans l'avion. Le lendemain matin, passer l'interview et finalement, j'ai eu cette bourse-là et ça a changé toute ma vie et ma vie académique également.
1: Mm-hmm. Vous avez aussi eu des expériences au Rwanda, au Cambodge, en Afrique de l'Ouest. Au final, vous dites, voilà, il y a des grandes lignes qui se ressemblent. Au final, quels sont les besoins de base dans l'humanitaire et les limites finalement de ces organisations internationales ou des ONG?
2: Bon, d'abord, toutes ces organisations humanitaires, qu'elles soient nationales ou internationales, jouent un rôle essentiel. Elles sauvent énormément de vies, elles apportent beaucoup d'espoir, et je crois que leur présence est essentielle également pour protéger les populations. Donc, tout ce qu'on a vu, alors que ce soit sur le génocide au Rwanda, mais également pendant le Khmer Rouge au Cambodge, ces organisations internationales jouent un rôle essentiel pour remettre en place des systèmes, que ce soit des systèmes de réadaptation, de prothèses ou des systèmes de santé, et c'est essentiel pour les populations, de voir arriver tous ces professionnels qui viennent apporter un coup de main.
0: Vous avez sillonné le monde dans différents pays pour apporter votre aide. Aujourd'hui, vous êtes professeur et directeur à l'Université de Genève. Ce sont les organisations internationales qui vous ont séduit dans cette position à Genève après toutes ces années sur le terrain?
2: Alors, j'ai passé après cette expérience sur le terrain, j'ai passé donc 13 ans à la London School pour faire que de la recherche. Et là-bas, on a monté un centre. Et en fait, on regardait de Londres, cette ville, Genève, qui nous fascinait. Mais on était vraiment loin. C'est vraiment une autre culture anglo-saxonne, déjà. Et puis, également, on n'avait pas accès vraiment à l'OMS, au CICR, à Médecins Sans Frontières, suisse et international, qui sont tous à Genève. Et on s'est dit, mais quel écosystème vraiment intéressant. Et donc, avec le directeur de l'école de médecine tropicale de Londres, on a décidé que je parte à Genève pour essayer de monter un bureau pour la London School. Et puis finalement, de manière légale, etc., c'était relativement compliqué. Et puis par chance, il y a eu un poste, encore une fois par chance, un poste de professeur qui s'est ouvert ici à Genève. Et puis voilà, j'ai posé candidature et voilà, je me retrouve aujourd'hui dans cette position-là.
0: Et donc les Anglais, les Londoniens vous ont perdu dans l'histoire.
2: Les Londoniens m'ont perdu, mais on garde contact, on est toujours en contact, c'est une collaboration étroite. Et puis on travaille avec les Américains, à Baltimore, etc., avec beaucoup, beaucoup de gens dans le monde. Et puis également avec des universités qui sont en Somalie, au Pakistan, en Jordanie, etc.
0: Karl Blanchet, restez avec nous. On revient après un petit peu de musique pour plonger dans votre domaine, dans le vif du sujet, la santé publique humanitaire.

0: Alain Souchon, quand je serai KO.
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0: Et nous sommes toujours avec Karl Blanchet. Karl Blanchet, professeur à la faculté de médecine de l'Université de Genève et directeur du Centre d'études humanitaires de Genève. Vous avez mentionné les crises complexes auxquelles doivent faire face les systèmes de santé. Mais pour comprendre comment résoudre ces crises, il nous faut quelques bases. Alors, qu'est-ce que la santé publique humanitaire et comment est-ce que vous la définiriez?
2: Voilà, on met souvent en fait la santé publique un petit peu en contraste avec la médecine clinique. Et donc en fait, on s'occupe pas d'individus en tant que tels, on s'occupe de populations. Et on travaille véritablement sur la prévention, les campagnes de vaccination, la gestion des épidémies également, les campagnes de sensibilisation. Aujourd'hui, on voit Ebola par exemple, et là c'est important qu'on puisse mieux informer les populations, les communautés. Aujourd'hui, il y a une certaine résistance qui est en train de se passer. Et comment faire en sorte que, en fait, la santé publique, les experts en santé publique entrent dans le champ et commencent à négocier, en fait, et à expliquer aux populations pourquoi les interventions qui sont faites sur le terrain sont importantes.
0: Sans s'occuper des cas individuels.
2: Tout à fait. On est vraiment sur une cartographie populationnelle et c'est vraiment, on essaie de regarder tous les éléments qui influencent la santé. C'est ce qu'on appelle les déterminants de la santé. Ça peut être l'éducation, l'accès à l'eau, l'accès à la nourriture, etc.
3: Et quelle est finalement la différence entre la santé publique classique et la santé publique humanitaire?
2: C'est le contexte qui est vraiment différent. Lorsqu'on parle de campagne de vaccination, par exemple, la dernière dans laquelle on est impliqué au nord du Nigeria, et puis on est en train d'étudier également ce qui se passe en Éthiopie et en Somalie, sur des campagnes de vaccination, c'est l'accès aux populations. Insécurité, on a des campagnes qui sont interrompues, on a des violences qui sont faites aux professionnels, et puis comment gérer ça, et puis comment protéger à la fois les professionnels et les populations lorsqu'elles ont accès aux soins.
3: Quand est-ce que ce domaine est devenu une discipline scientifique à part entière?
2: Bon, la santé publique, elle est apparue à la fin du XIIe siècle avec John Snow à Londres qui a essayé de résoudre une épidémie de choléra dans Soho. Et donc cette fameuse pompe qui était au centre de Londres. Et ce qu'il a essayé de faire, c'est en disant, mais si on veut résoudre cette épidémie, il faut absolument qu'on aille découvrir vraiment les racines, les causes de cette épidémie. Et il a découvert que finalement, c'était au niveau d'une pompe, d'un puits, que le problème venait. Il y avait un puits qui était infesté. Donc il a enlevé tout simplement la pompe, il a fermé de manière à ce que les gens puissent aller puiser de l'eau pour s'alimenter.
0: Donc ça, milieu du 19e siècle, aujourd'hui ça s'est considérablement développé. Vous avez des méthodes, des outils de la santé publique humanitaire?
2: Ah oui, plein. Alors d'abord, c'est mieux connaître les besoins des populations. Tout commence par cela. Et puis, alors lorsqu'on parle de besoins, il y a les besoins qui sont exprimés par les populations, et puis ensuite il y a des besoins qui sont un petit peu invisibles. C'est ça un petit peu la santé publique. C'est essayer de comprendre, notamment avec des investigations, des laboratoires, un petit peu ce qui se passe.
0: Vous avez quelques exemples?
2: Le Covid, tout simplement, où finalement, il y a un certain nombre de d'équipes multidisciplinaires qui se sont mises autour de la table pour essayer de mieux comprendre à la fois le virus, comment il fonctionne, comment il est transmis. Et donc, ça veut dire des laboratoires qui travaillent avec des gens de terrain et essayer de mieux comprendre comment ça fonctionne. Et puis, derrière cela, il y a toute une campagne d'information qui est mise à disposition des populations.
3: Donc il faut une approche interdisciplinaire, c'est pas qu'une question de médecin ou de personnel soignant.
2: Non, complètement. Et si on regarde un petit peu la crise Ebola entre 2013 et 2016 en Afrique de l'Ouest, on a compris les limites des interventions cliniques ou biomédicales, où il y a une grande résistance, et on le voit encore aujourd'hui en RDC, grande résistance des populations sur tout d'un coup un arrivage de cliniciens qui n'expliquent pas leur travail. Et donc les gens de santé publique arrivent, avec notamment les sciences sociales, les anthropologues, etc., qui essayait de mieux comprendre pourquoi il y a une résistance ou une réluctance de la population et des communautés, et essayer d'y répondre et adapter un petit peu les pratiques des professionnels.
0: Et ça en collaboration avec les médecins locaux qui, eux, peuvent peut-être faire ce lien un petit peu plus, de manière un peu plus fluide?
2: C'est complètement. C'est en fait les acteurs locaux, les médecins locaux, les professionnels locaux, ce sont eux qui sont véritablement les acteurs les plus importants. Et c'est un petit peu ça sur le laquelle on est en train de travailler, c'est en disant il faut que le système humanitaire vienne se calquer pour apporter. Il faut qu'il ait une valeur ajoutée. Tous ces professionnels locaux, nationaux, ce sont eux qui sont là dès le premier jour et ceux qui vont rester après la crise.
0: Ok, pour les bases, c'est clair. Place aux défis maintenant. Quels sont les différents défis auxquels la santé publique est confrontée dans ce contexte de crise humanitaire?
2: Alors aujourd'hui, on a la nature et le type de conflit qui a complètement changé. Imaginez dans votre tête le champ de bataille de la Première Guerre mondiale. Est de la France, Verdun. C'est un champ. D'accord. Aujourd'hui, vous regardez les conflits modernes, ce sont des images de Aleppo complètement détruite, en Syrie,
0: oui.
2: Gaza complètement détruite, etc. Les conflits se sont transportés là où les civils habitent.
0: Dans les villes.
2: Dans les villes, complètement. Et donc ça rend la réponse humanitaire très très très compliquée. Puis, on a des conflits qui ont duré très très longtemps. 20 ans en Afghanistan, le conflit en Syrie vient de s'arrêter, ça faisait 15 ans. On est à 12 ans au Yémen, par exemple. Et puis, la troisième information importante, c'est qu'on a des conflits qui sont tellement importants et tellement nationaux, l'Ukraine, Gaza, l'Iran, etc., qui dépassent complètement les capacités des humanitaires à y répondre.
0: Mais c'est plus compliqué parce qu'il y a des civils qui sont touchés, alors que, vous preniez l'exemple de Verdun, c'était uniquement des militaires. C'est ça qui complique les choses? Ou non. C'est les lieux, les villes par exemple?
2: Alors c'est à la fois cela, dans le sens où on a un phénomène qui est en croissance annuelle, où maintenant les principales victimes des conflits ce sont les civils, c'est complètement inattendu. Et puis la deuxième chose, c'est en effet, c'est là où il faut intervenir, c'est au milieu des combats, sur les lignes de front. Et là ça rend la sécurité des professionnels et des populations vraiment vraiment incertaine.
3: Le problème est aussi les infrastructures, c'est-à-dire que dans les zones de conflit, on détruit les hôpitaux, il n'y a pas de zone protégée entre guillemets, il n'y a pas de règles.
2: Alors normalement si. Les règles, elles sont écrites.
0: Il y a les règles de la guerre.
2: Elles sont toutes écrites. Les règles pour protéger les populations civiles sont toutes écrites dans le droit international humanitaire, dans la Convention de Genève. D'accord? Donc là, il n'y a aucun doute là-dessus. Seulement, ces approches de guerre totale se sont répandues de plus en plus. Et donc, ça veut dire que des infrastructures civiles, comme des hôpitaux, mais pas seulement, des pompes à eau, des usines à électricité, etc., etc., ou même nucléaires, sont la cible des armées. Et donc, ça devient très compliqué. Aujourd'hui, les sources, par exemple, à Gaza, les sources d'eau ont été empoisonnées. Donc, on veut véritablement faire mal aux populations civiles.
3: Il y a aussi des dilemmes éthiques qui surgissent quand on veut intervenir dans des zones dangereuses, sous contrôle de groupes qui sont parfois contestés. On pense par exemple aux talibans en Afghanistan. Comment on fait dans ces cas-là?
2: Dans ce cas-là, travailler dans des zones où la légitimité des autorités est contestée internationalement fait partie du travail. C'est-à-dire que ce qui se passe, c'est qu'il y a un certain nombre de compromis qui se font ou qui ne se font pas, mais il y a des négociations. Ce qui est important dans le système humanitaire, c'est d'avoir accès aux populations. Il y a des organisations qui travaillent sous couvert et de manière neutre, de manière à négocier cet accès aux populations. Le Comité international de la Croix-Rouge est l'organisation qui fait ça, par exemple. Mais c'est pas simplement ça. Dialogue humanitaire également et d'autres. Et le travail, pour nous, c'est de faire en sorte que toutes les populations puissent avoir accès aux soins. Ça, c'est important. Donc, il y a une négociation qui se fait, même avec les talibans, même avec le Hamas, même avec Hezbollah.
0: C'est ça, quand vous dites toutes les populations, peu importe la position, les attaquants, les défenseurs, c'est égal. Toutes les populations doivent avoir accès aux soins.
2: Ah oui,
0: ça c'est y compris les militaires.
2: Exactement. Alors c'est le principe d'humanité et d'impartialité. Ça c'est vraiment au cœur de nos actions, des actions humanitaires. Oui, en effet, toutes les populations doivent avoir accès aux soins.
3: On parle aussi beaucoup de populations déplacées, déplacées de force. Quel impact ça a? Parce que ce sont des civils qui sont déplacés, mais j'imagine que ce sont aussi des compétences qui sont déplacées.
2: Oui, complètement. Alors, les traumatismes sont énormes. D'abord, des populations qui ont tout perdu, qui partent. Aujourd'hui, nous travaillons dans des camps de réfugiés où les personnes ont perdu leur diplôme. Ce sont des personnes compétentes, ne peuvent pas prouver qu'elles sont infirmières ou sages-femmes, etc. Et la place qu'elles prennent dans la société est nulle. Ils ont complètement perdu le sens de la vie. Ils ne peuvent plus faire leur travail, ne peuvent plus couvrir les besoins de leur famille. C'est traumatisant également sur l'avenir. En moyenne, une personne qui devient réfugiée le sera pendant 17 ans. On a des camps au nord du Kenya ou au sud du Kenya, à Kakuma et à Dadaab, où nous avons 4 générations de personnes réfugiées. Oui. Donc c'est énorme. Et donc aujourd'hui, par exemple, lorsqu'on voit les camps de réfugiés, le plus grand camp du monde, c'est les Rohingyas au Bangladesh. Ce sont des gens qui malheureusement, leur avenir est complètement incertain. Ils ne pourront plus rentrer à Myanmar. Le Bangladesh ne veut pas les intégrer dans la société. Ça va être très très très compliqué. Mm-hmm. Donc oui, en effet, il y a énormément de compétences, mais un sens de la vie qui est complètement perdu.
3: Mm-hmm. Mais alors comment on fait pour concilier l'aide à court terme en sachant que très probablement ça va être du long terme?
2: Parce que dit un petit peu notre rapport du Lancet aujourd'hui, c'est qu'il faut travailler sur les mécanismes de protection sociale et arriver à les intégrer un peu mieux. Alors, qu'on nous dise c'est pas possible, malheureusement, nous avons des très bons exemples dans le monde où ça s'est très bien passé. En Colombie, par exemple, en Iran également, et puis également pendant le Covid, où par exemple le Portugal a dit tout le monde dans le pays aujourd'hui doit avoir accès aux vaccinations. Donc nous allons faire en sorte que notre programme puisse être ouvert à tous. Donc c'est possible.
0: On écoute un petit peu de musique et on vous retrouve dans 3 minutes, Carl Blanchet.

0: C'était U2, Song of the Future.
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2: Carl Blanchet, Ouma nous l'avait dit tout à l'heure, vous travaillez dans la commission du Lancet. C'est quoi une commission du Lancet et pourquoi est-ce qu'un groupe d'experts se penche sur les crises humanitaires?
3: Alors, Lancet, c'est quand même le plus grand journal de médecine. Et chaque année, il demande à un groupe d'experts de se pencher sur une problématique bien précise et d'écrire un rapport, c'est 2 ans de travail, hein, avec une trentaine de commissaires dedans, avec plus de 30 autres chercheurs impliqués, de plein pays différents, travailler aujourd'hui sur une problématique qui est importante. Et donc nous, nous sommes penchés sur la santé, les conflits et les déplacements forcés.
2: Ok, et objectif de cette commission du Lancet sur ces trois thématiques, donc santé, conflits et déplacements forcés?
3: Les objectifs des commissions, c'est de revenir avec des recommandations qui soient courageuses et fortes sur les changements qu'on doit apporter dans le système.
4: Et en quoi justement le système humanitaire actuel est jugé défaillant? Qu'est-ce qui dysfonctionne finalement?
3: Alors ce qui se passe, c'est que, comme on le disait tout à l'heure, les crises et en tout cas les conflits ont bien changé. Elles sont bien au-delà des capacités du système pour y répondre. Les financements sont en crise. On a eu, dès janvier 2025, une décision de l'administration Trump de couper tous les fonds humanitaires avec la fermeture du USAID. C'est pas simplement ça, hein. Tous les pays d'Europe ont fait exactement la même chose. La menace de la guerre à l'intérieur de l'Europe avec l'Ukraine fait en sorte que tous les gouvernements s'inquiètent sur leur capacité militaire à répondre.
2: Donc se referment sur eux-mêmes pour mettre l'argent dans leur propre armée plutôt que de l'humanitaire.
3: Exactement. En fait, on a vu une grosse réallocation des fonds humanitaires ou en tout cas de développement internationaux vers le militaire. Et donc ça s'est vu partout en Europe. Aujourd'hui, les deux pays qui ont respecté en fait les 7% du PIB vers l'international, ce sont l'Espagne et le Danemark simplement. Et donc tous les autres, vous pouvez les mettre en rouge sur la carte, personne n'a respecté. Et donc aujourd'hui, le système est en crise financière.
2: Mais c'est la Suisse aussi.
3: Et la Suisse aussi, malheureusement. C'est aussi une crise, c'est pas une crise simplement une crise financière, c'est une crise vraiment structurelle. Il y a une grosse remise en cause du multilatéralisme. Ça c'est bien évidemment avec une poussée des gouvernements populistes, ça c'est très clair. Mais c'est aussi une remise en cause un petit peu du système onusien et du système international. Et donc là, je pense qu'on est vraiment au cœur d'une crise sur laquelle c'est le moment, il faut apporter des réponses, parce que sinon tout va s'écrouler.
4: Justement, la Commission propose de repenser le rôle des acteurs locaux et des grands acteurs internationaux. Comment vous imaginez cette nouvelle distribution ?
3: On est parti sur 4 grandes recommandations, mais la première, c'est vrai, pour nous, c'est simplement, il faut inverser les pouvoirs. C'est qu'aujourd'hui, 50% du financement international va aux agences onusiennes. Rien contre les agences onusiennes. Moi, je travaille énormément avec l'OMS, l'Organisation Mondiale de la Santé et l'UNICEF, qui font du travail remarquable. Aujourd'hui, en Ebola, c'est l'OMS qui est au cœur, avec l'UNICEF, qui sont vraiment au cœur de la réponse, hein. Mais je pense qu'il faut qu'ils redéfinissent leur travail, pas simplement sur des agences opérationnelles, mais plus des agences normatives. Nous donner des guidances, nous donner les grandes politiques, ce sur quoi on doit s'orienter, etc. Et laisser l'opérationnel aux acteurs locaux, des gouvernements locaux légitimes, des organisations locales légitimes, ça peut être des ONG, mais c'est aussi tous les hôpitaux et tous les centres de santé qui aujourd'hui répondent chaque jour aux crises humanitaires.
4: Mais pour ça, il faut avoir une infrastructure de base qui fonctionne.
3: Oui, tout à fait. Alors, c'est évident que beaucoup de conflits se passent dans des systèmes de santé qui ont été un petit peu en déperdition, sous-financés, mal structurés, etc. Mais il est important de constater que dans beaucoup de ces systèmes de santé ou dans ces crises humanitaires, beaucoup de ces systèmes de santé ont été résilients. Ils sont résilients, on l'a vu au Liban par exemple, 25% de la population au Liban est réfugiée. Et pourtant, le système de santé ne s'est pas écroulé. En Syrie, par exemple, qui avait un système de santé extraordinaire, le système ne s'est pas complètement écroulé.
2: Donc, il y a des endroits où ça marche. Quand
3: mais
2: même.
3: Oui, il y a des endroits où ça marche. Et il y a aussi des endroits où il y a eu des initiatives locales et qui ont très très bien fonctionné. Au Soudan, par exemple, les organisations de la société, par exemple, se sont organisées pour vraiment faire en sorte qu'il y ait pas une, qu'il n'y ait plus une discontinuité des soins de santé, par exemple. Et donc, il y a beaucoup, beaucoup d'endroits où les organisations se sont bien organisées.
2: Est-ce que la technologie ou l'approche scientifique pourrait changer la manière d'agir dans le domaine de la santé publique humanitaire ?
3: Ce qui est important, c'est que si, et ça, et notre propos au niveau du Lancet, il n'est pas du tout naïf, on sait très bien qu'il ne faut pas passer du noir au blanc, simplement de l'international au national. On parle aujourd'hui d'une combinaison, une complémentarité entre le national et l'international. Mais le national doit être la priorité. Or, aujourd'hui, les technologies vont permettre à toutes ces organisations de pouvoir avoir accès à la science, à la connaissance, par le digital, etc. Et l'Université de Genève, par exemple, et la Faculté de médecine, on a énormément d'outils éducationnels qui permettent à des cliniciens et d'autres, et des experts en santé publique, par exemple, nationaux, d'avoir accès à cette connaissance et cette science.
2: Et la population en général aussi.
3: Tout à fait.
2: Qui est mieux formée sur cette connaissance.
3: Alors, mieux formée, mieux informée. On a aussi beaucoup de la malinformation et des rumeurs sur lesquelles on doit travailler. Et pour cela, c'est vrai qu'avoir accès à des scientifiques qui sont en pointe de la science, c'est important pour toutes ces organisations internationales. Et c'est là où les partenariats internationaux sont essentiels.
4: Mais ça, c'est un transfert de connaissances ou un échange de connaissances. Comment on fait pour que des acteurs, des actrices locaux puissent vraiment devenir des leaders et puis gérer ces crises humanitaires qui finalement vont être de plus en plus nombreuses aussi.
3: Tout à fait. Alors, les organisations nationales, doivent non seulement avoir accès à la connaissance et à la science, mais avoir les moyens d'agir. Mm-hmm. D'accord ? Aujourd'hui, 2,7% des financements internationaux vont aux acteurs locaux. C'est rien du tout.
4: 2,7%.
3: Tout à fait. Mmh. En 2016, il y a eu le sommet international de l'humanitaire à Istanbul. On avait déjà dit que ce pourcentage était ridicule et ne reflétait pas du tout la taille des efforts par les acteurs nationaux. On avait dit, on s'est engagé tous en tant que communauté nationale et internationale, il faut changer ça. 10 ans après, nous sommes exactement au même point.
4: Et idéalement, pour vous, il faudrait combien? 80%? 90%?
3: Aujourd'hui, nous demandons à ce que 50% des financements internationaux soient directement alloués aux acteurs nationaux. C'est une sorte de petite révolution, mais c'est important. Et tant qu'on le fera pas, je pense qu'il y aura toujours une sorte de survie, une sorte de, on veut garder le pouvoir au niveau international. Et je pense que ça, il faut changer parce que ça ne reflète pas du tout ce qui se passe sur le terrain.
4: C'est intéressant de vouloir, construire localement, mais est-ce que ça risque pas d'isoler finalement les populations les unes des autres et puis de nuire à cette solidarité internationale qui existe souvent au niveau des populations, pas forcément au niveau des gouvernements, mais comment on peut gérer ça ?
3: Tout à fait d'accord. Et en fait, nous, ce que nous préconisons, en fait, c'est véritablement que le système international vienne se greffer sur les systèmes nationaux en complément. Il y a énormément d'expertise au niveau de Médecins Sans Frontières, du mouvement La Croix-Rouge ou d'autres organisations internationales, bien évidemment de l'OMS et l'UNICEF. En fait, cette expertise internationale, elle est extraordinaire. Elle permet de vraiment apporter une plus-value. Mais aujourd'hui, nous disons simplement, venez vous greffer et simplement apportez cela sur un système qui existe. Reconnaissez le système, reconnaissez comment il fonctionne et venez simplement apporter ce qu'il manque.
2: Alors on l'entend, c'est déjà compliqué, on va rajouter une couche avec le changement climatique, c'est devenu un facteur majeur des crises humanitaires. Quels enjeux ça soulève pour la santé publique globale ?
3: C'est énorme. Les changements climatiques ont de larges influences sur les déplacements de population, mais également sur la mortalité des populations, c'est très clair. Et ce que l'on voit, c'est qu'en fait, il y a une association entre les régions qui sont affectées par les crises humanitaires et les effets du changement climatique. C'est tout à fait
2: corrélé,
3: complètement. Et donc, aujourd'hui, ça veut dire quoi ? Ça veut dire que chaque réponse internationale doit intégrer dans la réponse une approche climatique. C'est très clair.
2: Carl Blanchet, quel est votre plus grand espoir pour l'avenir de la santé publique humanitaire? Si vous en avez encore.
3: Oui, j'ai plein d'espoir. Ah non, je suis très optimiste. Mais c'est, il faut le rester. Nous voulons que véritablement ce système puisse survivre, mais survivre avec des grands changements. En fait, aujourd'hui, ce que l'on demande, c'est pas simplement ce que l'on parle aujourd'hui du Humanitarian Reset. Donc, on repart à zéro.
2: C'est reset,
3: reset, c'est on appuie et on recommence.
2: Bouton, là.
3: Oui, exactement. Et ça, c'est préconisé par les Nations Unies. Mais aujourd'hui, nous disons, il faut aller au-delà de ça. Aujourd'hui, cet exercice de reset qui est fait par les Nations Unies, c'est simplement nous allons couper des lignes budgétaires et il n'y a pas véritablement de transformation en profondeur du système, de reconnaître tout ce qu'on vient de reconnaître dans le Lancet en disant il faut absolument que le pouvoir soit complètement changé et transféré là où les crises se passent.
2: Et vous avez l'impression d'être entendu ?
3: Alors, le Lancet nous donne une énorme plateforme, une grosse légitimité, c'est très clair. Notre distance académique également nous donne énormément de légitimité. Dans le Lancet, il y a des noms d'experts qui sont très importants. Et c'est vrai que cette distance académique où nous avons analysé les données, la science derrière cela, nous donne une légitimité pour parler. Bon, aujourd'hui, il faut que nous-mêmes...
2: Ça ne veut pas dire que vous êtes écouté.
3: Exactement. Tout à fait. Et c'est pour ça qu'aujourd'hui, il va y avoir, après ce lancement de ce rapport-là, nous allons les rencontrer les diplomates, les bailleurs de fonds, les autorités, les gouvernements occidentaux et les gouvernements nationaux pour leur dire, voilà, il faut les changements et ces changements-là, vous pouvez les apporter. Mais également, on va parler aux journalistes, c'est pour ça que je suis là aujourd'hui, parce que c'est important que les journalistes aussi puissent parler de tout cela.
4: Mais vous disposez de leviers pour pouvoir vous faire au moins entendre ?
3: Oui, alors tout d'abord, les diplomates et les bailleurs de fonds sont très ouverts aux discussions. Nous challenge également hein, sur les réponses et les solutions que nous avons apportées. Et ce que nous allons faire dans les prochaines années, c'est que nous allons créer une alliance globale humanitaire. Et les académiques vont travailler avec les bailleurs de fonds, vont travailler avec les organisations internationales, onusiennes et ONG, de manière à reconstruire et essayer de retravailler sur des dossiers bien précis, de manière à transformer ce système.
2: Carl Blanchet, professeur à la faculté de médecine de l'Université de Genève et directeur du Centre d'études humanitaires de Genève, merci beaucoup d'avoir été avec nous.
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2: Prudence sur la 12 Fribourg-Vevey en raison de la présence d'objets sur la chaussée entre Recens et Bulle en direction de Vevey. CQFD, c'est terminé pour aujourd'hui. Lundi, Cécile Guérin nous proposera un dossier sur le comptage des oiseaux migrateurs, notamment au large de Dakar, au Sénégal.
1: CQFD, Bastien Confino.
2: Bonjour Julien Magnelet.
5: Bonjour.
2: Tribu, dans quelques instants, vous allez nous parler de la fabrique de la masculinité en vacances.
5: Eh oui, parce que bon, c'est très précis parce qu'il fait beau, il y a des envies de partir et pas mal de ce qu'on appelle ce tourisme festif et on verra qu'il y a pas mal de jeunes hommes qui vont faire la fête dans les stations balnéaires. Qu'est-ce qu'ils vont vraiment chercher? Eh bien, on en parle dans Tribu dès 11h04.
2: 11h04, ça sera donc juste après le flash info que voici. 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
6: Sandra Viscardi.
7: Il a un peu plu ces derniers jours, mais pas assez pour que la Suisse en finisse avec la sécheresse. La situation est légèrement meilleure dans les cours d'eau alpins que sur le plateau, mais là aussi, les niveaux sont inférieurs à la moyenne à long terme. Cette sécheresse persistante est principalement due au mois d'avril et de mai extrêmement sec, ainsi qu'à une couche de neige très mince dans les Alpes. La sécheresse devrait s'aggraver encore au cours de la semaine à venir. La Suisse a levé les restrictions de visa qu'elle a appliqué à l'Éthiopie depuis 2 ans. Une décision qui fait suite à une meilleure collaboration d'Addis Abeba en matière de recours. L'Union européenne a pris la même décision le mois dernier. La panne électrique à Bienne est terminée. Le courant est revenu progressivement depuis 8h30. C'est un dégagement de fumée au poste de transformation de Mâche qui a provoqué la panne. Le courant est revenu plus tardivement dans le quartier des Champs de Bougeon. À l'hôpital, le générateur a permis d'assurer le fonctionnement de l'établissement durant cette panne. La commune de Givisiez dans le canton de Fribourg met à l'enquête une plateforme multimodale composée d'une gare routière, des transports publics fribourgeois et du réaménagement de la route des Taconnets. Le coût de cette nouvelle gare routière est estimé à 1,5 million, une somme réglée principalement par le canton et l'agglomération de Fribourg. Les travaux devraient débuter à la fin de l'année prochaine pour une mise en service à la rentrée scolaire août 2028. Pas question de partir tant que leurs revendications ne sont pas entendues par la ville. Le collectif culturel à Bâle, qui occupe illégalement depuis bientôt une semaine les anciens abattoirs de Serrières à Neuchâtel, ne quittera pas les lieux malgré l'ultimatum fixé par la commune ce soir, 17h. L'association bénévole autogérée du littoral exige la mise à disposition d'un lieu permettant d'accueillir Carac, un nom donné au projet de lieu autogéré dédié à la culture et à la création artistique. Un projet soutenu par plus de 80 acteurs culturels. Les deux bâtiments, pourtant, doivent être démolis cet automne. La commune les juge insalubres et dangereux. Le site serait même pollué. Un bénéfice au lieu d'un déficit. Oui, oui, on connaît tous la chanson. Eh bien, la ville de Delémont n'y échappe pas. Ses comptes 2025 sont bénéficiaires à hauteur de 328 000 francs au lieu d'un trou de près d'un demi-million budgétisé. Et la ville a en plus mis 6 millions de côté pour les années difficiles. Delémont a engrangé plus de recettes fiscales. C'est ce qui explique cette différence. Si vous aimez les skis, eh bien, cette nouvelle est pour vous. L'antenne helvétique de l'association Mountain Wilderness va demander l'interdiction de l'utilisation à des fins touristiques des places d'atterrissage situées dans des zones protégées. Dans son viseur, donc, 17 des 40 places utilisées en Suisse. Il faut dire qu'entre 2007 et 2024, la pratique de l'héliski a bondi de 70% en Suisse. Un nouveau test de salive pourrait un jour témoigner d'un épuisement au volant. Des chercheurs de l'université de Zurich ont découvert l'équivalent des traces digitales dans le métabolisme qui indique de manière fiable si une personne souffre d'un manque aigu de sommeil. De quoi améliorer la sécurité sur les routes et dans certains métiers. Et les chercheurs y voient aussi une utilisation possible dans la médecine légale pour établir les circonstances d'un accident. Le soleil finira par s'imposer dans le ciel romand, même si les nuages joueront les prolongations sur l'arc jurassien. 20 à 25 degrés en pleine cet après-midi, prélude d'un week-end au soleil avec 28 au thermomètre.
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0: L'été arrive et les vacances festives attirent de très nombreux jeunes. Des vacances qui se sont encore développées ces dernières années avec la prolifération des vols low-cost qui permettent de rejoindre des stations balnéaires à petit prix. Alors notre invité du jour a fait une enquête anthropologique sur ce tourisme festif sur la Costa Brava en Espagne, en se focalisant sur les jeunes hommes qui y sont très majoritaires. Alors que vont-ils chercher ces jeunes hommes dans ces vacances? Comment se comportent-ils entre eux? Bonjour Alix Boireau.
1: Bonjour.
0: Vous êtes anthropologue chercheuse à l'université Aix-Marseille et vous signez ce livre « Où vont les garçons ? Enquête sur les masculinités en vacances » et paru aux éditions Les Léonides. C'est un livre qui est basé sur votre thèse. Alors, Alix Boireau, vous dites dans votre livre que vous avez travaillé comme rabatteuse pour votre thèse. Alors peut-être expliquez-nous c'est quoi ce travail de rabatteuse ?
1: Oui, alors rabatteuse, concrètement, en fait, tous les soirs, entre 22h et 2h, parfois 3h du matin, donc, j'étais dans la rue, sur un spot de quelques mètres, en fait, où je déambulais, pas très loin du club qui m'avait embauché. Et donc, j'arrêtais des groupes de jeunes touristes pour les convaincre de choisir la boîte de nuit qui m'employait. Donc, c'est un travail qui est... pas très bien rémunéré, qui n'est pas déclaré, qui est d'ailleurs illégal.
0: Mais ça veut dire que vous avez...
1: J'ai exercé pendant plusieurs mois, plusieurs étés.
0: Vous avez fait ça pendant 16 mois sur 5 ans, mais ça veut dire que vous avez fait ce travail pour votre thèse ou que vous avez fait ce travail et que ça nourrit peut-être l'ambition de votre thèse?
1: Alors non, moi je connaissais pas du tout le monde des boîtes de nuit. Avant ça, j'étais peut-être sortie 3 fois en club. Non, c'était vraiment pour trouver une place sur mon terrain, parce que le premier été, en fait, je n'ai pas travaillé comme rabatteuse. J'ai passé 4 mois toute seule à Lloret de Mar, à parler à un maximum de gens, un maximum de touristes, d'habitants et d'habitantes, etc. Mais je sentais qu'il fallait que je sois un peu plus en immersion, que je trouve une place vraiment sur mon terrain, ce qui est l'objectif finalement de l'observation participante, qui est la technique reine en anthropologie. Et donc, je me suis fait embaucher comme rabatteuse pour pouvoir mener mon terrain.
0: Et puis là, on vous a en direct depuis Aix, donc dans le sud de la France, près de Marseille. Pourquoi avoir choisi un terrain hispanophone en Espagne et non pas dans le sud de la France, où là aussi, il y a du tourisme assez festif?
1: Alors, bon, déjà, je parle espagnol, mais de toute façon, il n'y avait pas tellement d'hispanophones, finalement, sur place, puisqu'il y a beaucoup de personnes venues du monde entier, que ce soit au niveau des touristes, des habitants, et puis du monde de la nuit. Mais en fait, il n'y a pas vraiment d'équivalent en France, parce que ce type de tourisme, vraiment, il va être dans des stations balnéaires, vous l'avez dit, qui sont vraiment à bas prix, vraiment bon marché, et qui sont avec une densité festive qui est vraiment très importante. Là, à Lloret de Mar, donc c'est une toute petite station balnéaire, qui par ailleurs est tout à fait ordinaire dans la journée, qui la nuit se transforme, qui en fait la nuit va concentrer autour de l'avenue principale qui s'appelle la Riera, toute l'agitation des jeunes touristes, autour donc de cette avenue où il y a une quinzaine de discothèques quand même et presque une centaine de bars. Donc il y a vraiment une densité festive qu'on ne va pas retrouver dans d'autres endroits, notamment en France. Par contre, on va avoir des stations balnéaires de ce genre un peu partout en Europe. Par exemple, en Croatie, on va retrouver l'île de Pâques ou Sunny Beach en Bulgarie. Voilà, il y en a ailleurs, mais en France, non.
0: Et vous êtes assez vite rendu compte, Alix Boireau, que parmi ces jeunes en quête de vacances festives, il y avait une bonne majorité de jeunes hommes. Alors, qu'est-ce qu'ils viennent chercher dans ce type de vacances?
1: Alors, oui, je me suis aperçue effectivement qu'il y avait, disons, un paradoxe. C'est que quand j'ai commencé à discuter avec les touristes, moi, j'avais pas forcément cet angle au départ des masculinités. Je voulais avoir surtout leur perspective, parce qu'on parle souvent d'eux sans leur parler, finalement. On va avoir un traitement médiatique qui va être parfois assez sensationnaliste et les repousser juste dans la violence et dans quelque chose de vraiment assez dévalorisé. Donc, je voulais comprendre leur perspective. Et les touristes, femmes et hommes, d'ailleurs, me disaient « Oui, bon, mais en fait, on était tous célibataires, donc on a décidé de venir à Lloret. Ceux qui viennent à Lloret en couple n'ont rien compris. » Donc, il y avait cette... au-delà de boire, faire la fête, etc., qui était leur première réponse, il y avait cette motivation sous-jacente qui était faire des rencontres, avoir des rapports sexuels. Mais, comme vous l'avez dit... eh bien, finalement, on a un maximum d'hommes hétérosexuels qui sont là-bas et très peu de femmes, finalement, en tout cas peu de femmes, beaucoup moins que d'hommes. Donc ça m'a déjà un petit peu interrogée sur, finalement, ce décalage entre les attentes qu'il pouvait y avoir, avec vraiment des attentes parfois qui sont extrêmement fortes, hein, où certains jeunes hommes pensent vraiment qu'il y a une sorte de rapport sexuel garanti, que toutes les femmes qui viennent à Yorette viennent pour ça, et parce qu'elles viennent pour ça, elles seraient dans une absolue disponibilité. Donc, forcément, ça crée des décalages, ça crée des paradoxes. Mmh. Et donc, la réalité qui est vécue n'est pas tout à fait en adéquation avec certaines attentes. Alors, ce qu'il faut voir, c'est que toutes les destinations de ce type, en fait, hein, reçoivent une majorité d'hommes. Hein. Par exemple, Cancun, qui est peut-être la destination la plus connue, hein, pour son spring break qui attire notamment les États-Unis, donc qui est au Mexique. Un de ses surnoms, c'est Mancun. Voilà. Donc, c'est pas juste pour Yorette des Marins.
0: Mmh. Donc, c'est quelque chose qu'on retrouve effectivement dans pas mal de ces lieux, stations balnéaires festives. Et vous parliez d'une attente très forte, notamment de la part de ces garçons, de faire la fête, mais surtout de rencontrer des jeunes filles pour avoir des relations sexuelles. Cette attente, elle est construite par le marketing de ces stations balnéaires?
1: Oui, en partie, bien sûr. Alors, des boîtes de nuit en général, à vrai dire, un peu partout. Je sais pas en Suisse, mais en tout cas, en France, c'est quelque chose qu'on va retrouver avec des images de femmes très sexualisées, etc. Et effectivement, on va avoir sur les réseaux des vidéos qui mettent en scène des femmes assez dénudées, etc. En faisant plus ou moins, en les faisant passer pour des touristes aussi, alors que généralement, ce sont en fait des saisonnières qui sont mises en image. Donc oui, ces attentes, elles vont être construites par tout un tas de choses, mais dont le marketing, mais aussi les récits, hein, finalement, de personnes qui reviennent et qui vont rester dans ce récit-là, d'un endroit, une sorte de paradis et de la fête et du sexe, contre toute logique. Hein. Ça, c'est des choses que j'ai pu vraiment voir. Donc des personnes qui revenaient de ces endroits, que j'avais pu interroger, que j'avais pu voir pendant leur séjour et qui reconstruisaient finalement complètement leur séjour pour faire coller ce séjour-là aux attentes collectives.
0: Mmh. Et puis le marketing, il peut aller assez loin. Vous évoquez qu'il y a certains films pornographiques qui ont été tournés et qui font allusion à ces lieux de fête qui ont même été tournés dans certains bars. Donc ça va assez loin dans cette imagination de sexe quasiment à disposition.
1: Oui, tout à fait. Alors ça, c'est effectivement une grosse boîte de films pornographiques où je me suis aperçue qu'il y avait des jeunes hommes qui faisaient référence, donc je suis allée regarder. Et donc eux ont décidé de tourner à Yorette, bon soit, mais sur place, finalement, en faisant la rencontre de certains commerçants, ils ont mis en scène, oui, notamment ce bar où, soi-disant, la serveuse accepte de venir tourner dans un film pornographique, alors que, bon, bien sûr, c'est une professionnelle, elle n'est pas du tout serveuse dans ce bar, etc. Mais le bar est montré avec le nom, et donc c'est quelque chose qui, effectivement, nourrit cet imaginaire d'un lieu où le sexe est à portée de main.
0: Mmh. Alors, vous l'écrivez bien, Alix Boirot, il y a davantage d'hommes que de femmes sur place. Donc, dans le fond, il y a un décalage entre le fantasme de ces corps disponibles et la réalité. Alors, du coup, ils font quoi, les garçons? Qu'est-ce qu'ils font de leur journée? Ils essayent quand même de draguer ou qu'est-ce qui se passe?
1: Oui, alors oui, effectivement, il y a ce décalage qui est étonnant, puisqu'ils partent pour draguer des femmes, ils se retrouvent entre eux, hein, finalement. Donc oui, ils vont être justement particulièrement vocaux sur cette question-là. Ils vont occuper d'autant plus l'espace avec les femmes qu'il n'y en a pas en vrai, hein, dans la réalité, ou en tout cas très peu. En fait, c'est vraiment un lieu qu'on va appeler d'homosocialité masculine, donc d'entre-soi masculin. Mais la question de l'homosocialité, c'est l'entre-soi, mais c'est aussi pour souligner que ce sont des hommes entre eux, mais qui n'ont pas de relations sexuelles. Et c'est cette partie qui est très importante, puisque ça va créer une forme de tension, cette proximité entre hommes, parce qu'il y a vraiment des milliers de jeunes hommes, hein, puisqu'il va falloir pour eux, quelque part, rappeler leur hétérosexualité en permanence, donc mettre à distance l'homosexualité pour enlever toute ambiguïté. Donc ça va passer par différents mécanismes. Une homophobie qui va être très affichée, hein, qui sert clairement à affirmer « Oui, je suis tout le temps avec des hommes, mais je ne suis pas gay. » Donc avec des « lui, il est pédé, moi, je suis pas pédé, etc. » Enfin, des choses comme ça. Et puis, une mise en scène vraiment très bruyante, hein, du désir pour les femmes, donc avec vraiment une drague qui est ostensible, des remarques en permanence. Quand j'étais rabatteuse, par exemple, des questions vraiment récurrentes de mais ok, elle a l'air super ta boîte, mais est-ce qu'il y a des filles? Ce qui est un peu absurde, parce que moi, ça faisait 2 ou 3 heures que j'étais dans la rue, donc évidemment, je ne savais pas qui y avait à l'intérieur. Puis voilà, c'était pas une question finalement qui amenait forcément une réponse réaliste. En fait, ils la posaient surtout pour montrer à eux-mêmes et à leur groupe qu'ils étaient en recherche de filles, qu'ils étaient de véritables, avec des gros guillemets, hommes hétérosexuels qui sont donc dans la séduction. Donc les femmes deviennent finalement surtout un support de la complicité masculine. Mais oui, pour en tout cas ce qu'ils faisaient, bon, bah, ils faisaient des choses tout à fait classiques de station balnéaire, donc aller à la plage, aller en boîte, dans les bars, mais avec cette espèce de mouvement de recherche de femmes, en tout cas très très très ostentatoire.
0: Et ces blagues misogynes, ce langage cru, ces insultes homophobes, vous dites aussi vous avez pu discuter avec certains qui n'étaient pas très à l'aise avec cette manière de discuter, de fonctionner.
1: Oui, bien sûr, hein, voilà, ça c'était aussi un des enjeux, c'était

0: Donc eux-mêmes, de toute façon, voilà, sont en train de naviguer, sont en train de se construire. Et je pense que ça, c'est quelque chose qui est une expérience assez partagée par beaucoup de personnes. Il y a certaines personnes qui deviennent féministes, par exemple, plus tard dans leur parcours, mais qui, à certains moments de leur vie, ont pu avoir des comportements, des discours, etc., qui n'étaient pas forcément alignés avec ça. Donc voilà, ça c'est quelque chose aussi qui a été important pour moi, hein, de voir un petit peu qu'au-delà du côté très bruyant, justement, et misogyne, etc., finalement, quand je parlais à ces jeunes hommes un par un, c'était pas le cas de tous, mais certains étaient vraiment plus vulnérables, finalement, et plus dans le doute que ce qu'ils pouvaient montrer en groupe.
1: Nous nous demandons ce matin dans Tribu ce que les jeunes et les jeunes hommes attendent de leurs vacances festives dans les stations balnéaires avec vous, Alix Boireau. On va se pencher du côté des femmes. Quelles sont leurs attentes et comment elles vivent cette tension? Ça sera juste après Marguerite.

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0: Merci.
1: Les filles, les meufs, c'était Marguerite. On vous retrouve, Alix Boireau. Nous parlons de ces jeunes qui vont faire la fête en vacances et de ceux qui y cherchent. On a vu qu'il y a une majorité de garçons qui cherchent à rencontrer des filles pour avoir, si possible, des relations sexuelles. Alors, comment ça se passe du côté des femmes, des jeunes femmes? Quelles sont leurs attentes, d'abord, lorsqu'elles vont dans ces stations balnéaires?
2: Alors, leurs attentes, elles sont... Il y a différentes attentes, mais il y en a... Pour certaines, les attentes sont les mêmes que pour les hommes, c'est-à-dire qu'elles se disent qu'elles vont aller faire la fête, qu'elles vont aller en boîte de nuit et pourquoi pas draguer, rencontrer des hommes. C'est évidemment une des possibilités. Il y a aussi certaines jeunes femmes qui ne savaient pas du tout où elles mettaient les pieds, qui se retrouvent dans une station balnéaire beaucoup plus festive que ce qu'elles croyaient et qui n'avaient pas anticipé. Et même ça, c'est le cas aussi chez celles qui voulaient faire des rencontres, etc. Beaucoup n'avaient pas anticipé à quel point

0: ce serait en fait compliqué finalement de faire des rencontres parce qu'il y a une véritable pression, hein, je vous en parlais tout à l'heure, de ce côté très bruyant, très misogyne, etc., qui prend vraiment beaucoup de place. Et pas mal m'ont dit que finalement, chez elles, dans leur quotidien, bon, elles allaient parfois en boîte, et donc elles connaissaient hein, ces choses-là, un peu de pression, etc., mais que là, c'était vraiment exacerbé. Donc beaucoup finissent par finalement laisser tomber, rentrer dans leur logement, dans leur hôtel, avec leur copines et puis continuer à faire la fête. Ce qu'il faut voir quelque chose aussi, c'est que les groupes sont généralement non mixtes. Souvent pour une raison aussi qui est un peu intéressante hein, pour cette question justement de pourquoi est-ce qu'il y a plus d'hommes hein, finalement que de femmes aussi qui viennent. C'est que beaucoup de jeunes hommes, même quand ils ont des groupes d'amis mixtes, vont décider de partir entre garçons. Donc forcément, ça amène le fait aussi qu'il y a peu de filles. Hein. Parce qu'ils pensent que la présence des filles les briderait dans leur expression, leur volonté de drague, etc. Et puis qu'ils devraient les protéger. Et bon, de fait, il se trouve que c'est pas forcément aux hommes de protéger les femmes. Hein. C'est une expression assez sexiste. En revanche, les femmes se trouvent très souvent en difficulté, effectivement, dans ce genre de station.
1: Il y a ce paradoxe. Hein. Vous dites que plusieurs des jeunes hommes que vous avez rencontrés disent qu'en tout cas, si une fois ils ont une fille, ils la laisseront pas venir dans cette station balnéaire. C'est un peu paradoxal parce que par rapport à leur attitude et ce qu'ils pensent des filles, c'est un peu étonnant, non?
0: Oui, c'est toujours un peu étonnant ce genre de choses. Bon, les humains sont généralement pas particulièrement cohérents, hein, donc voilà. Mais effectivement, c'est un peu mon travail aussi de venir débusquer ce genre d'incohérences, ces justifications qui sont un peu croisées. Mais oui, effectivement. Alors. Pour les femmes, juste pour revenir sur un point, je voudrais pas non plus qu'il y ait une image un peu caricaturale. Il y a certaines femmes, bien sûr, qui vont aussi passer un bon moment à Yorette. Alors, bon, ou parce qu'elles ont laissé tomber cette question des rencontres, ou parce qu'elles vont effectivement se permettre de rencontrer des personnes, d'avoir un rapport occasionnel, etc. Aussi parce que partir loin de chez elles, au soleil, etc., il y a un imaginaire et une possibilité aussi d'anonymat qui fait que ça peut aussi aider pour s'autoriser à certaines choses. Donc c'est aussi bien sûr quelque chose qui existe à Yorodema.
1: Alors on l'a dit, ces vacances festives sont l'occasion pour de nombreux jeunes hommes de performer un peu leur masculinité. Mais vous expliquez aussi, Alix Boireau, qu'il n'y a pas qu'une seule masculinité. Il y a plusieurs sortes ou plusieurs modèles de masculinité qui s'affrontent et un peu se hiérarchisent.
0: Oui, là encore, c'est l'idée qu'il n'y a pas un boys club homogène, hein, finalement. Alors, la question de la hiérarchie des masculinités, ça, c'est quelque chose qu'a développé notamment la sociologue Rewin Connell, sociologue australienne, puisque voilà, c'est vraiment donc ce terme de masculinité, il renvoie aux différentes manières socialement construites de performer le masculin, effectivement. Donc, qu'est-ce qu'on considère comme masculin ? Et il est au pluriel pour insister sur le fait que ça n'est pas unique. Et en plus de ça, dans la perspective de Rewin Connell, c'est donc un système hiérarchisé. Avec des rapports de pouvoir qui structurent les relations entre les groupes sociaux. Donc à la fois entre hommes, où certaines formes de masculinité vont être plus valorisées que d'autres, en lien avec la classe, la race, l'orientation sexuelle, etc. Et puis entre hommes et femmes. Donc effectivement, sur le terrain, on va avoir des expressions racistes, par exemple, qui viennent dévaloriser les masculinités noires, qui vont être renvoyées à des masculinités prédatrices, à des masculinités violentes, etc. Peut-être que je peux vous parler d'une petite anecdote de
1: terrain. Allez-y.
0: À ce propos. Donc, c'est le récit de Valentin, qui est un homme blanc, qui a 25 ans, qui est ingénieur. Et donc, il me raconte une scène dans un club à Yorette qui l'a marqué. Il me dit qu'il a vu donc un homme noir, un grand Renoir en fait, hein, il me dit, danser de manière un peu collée serrée derrière une fille blonde. Et donc, il décide d'intervenir pour aider, avec des guillemets, c'est lui qui me dit ça, hein, cette jeune fille, donc de danser un peu devant elle et faire comme s'il la connaissait ou quelque chose comme ça. Et en fait, il m'explique qu'il a l'habitude de faire ça en boîte pour aider donc les jeunes filles. Et en fait, la fille l'a mal regardée, lui a dit « mais il veut quoi ce bouffon ?» Et au lieu de se dire « ah bah mince, je m'étais trompée », il conclut son histoire en me disant « mais les filles, ici, elles aiment vraiment les gros lourds. » Donc non seulement Évidemment, il conclut que c'est les femmes hein, qui sont problématiques, c'est elle qui n'a pas compris. Donc ça, c'est le classique nice guy hein, qui pense que parce qu'il est gentil, les filles doivent forcément tomber dans ses bras. Et en plus, on peut supposer dans, dans son, son idée hein, que le fait que ce soit un grand Renoir, bon, forcément, c'était quelqu'un qui était menaçant, qui menaçait cette jeune fille blonde. Donc là, il y a vraiment une lecture raciste. Des relations. Donc voilà, on se retrouve avec. Pour moi, c'est important aussi cette histoire parce que on peut vite tomber dans une dichotomie où on aurait des personnes qui sont la bonne masculinité, d'autres la mauvaise masculinité, avec une masculinité protectrice qui serait la bonne masculinité. Et c'est pas toujours aussi simple hein, finalement quand on est sur le terrain où finalement. Pas mal de jeunes hommes qui renvoient le sexisme vers les autres, donc qui seraient les beaufs ou les gars de cité, etc., vont surtout être déçus du fait que ce sexisme supposé des autres les empêcherait, eux, d'accéder aux femmes. Donc on se retrouve quand même dans quelque chose qui est encore un petit peu problématique.
1: Et il y a aussi un terme qu'on a entendu dans la chanson de Marguerite, les kékés. C'est quoi les kékés?
0: Bah, les kékés, oui, c'est. Alors, on pourrait dire que c'est une variante du beauf, un petit peu. C'est l'idée. C'est pas un terme qu'on utilise en Suisse
1: ou... On l'entend, mais peut-être pas tout le monde le connaît.
0: D'accord. Mais c'est quelqu'un qui se la raconte un petit peu. Alors, sur le terrain à Yorette, ceux qui se définissaient comme kékés, c'était plutôt ceux qui affichaient une masculinité, donc encore une fois, très ostentatoire, à draguer, un peu homophobe, etc., mais qui étaient plutôt très épilés, avec des gros muscles bien bronzés, etc., donc ce genre de choses, qui eux aussi, en fait, vont rentrer... en conflit ou avec donc les gars de cité parfois et à l'inverse justement les gars de cité qui vont renvoyer ces types-là vers des masculinités gays en disant voilà de s'épiler d'être comme ça c'est quelque chose de gay donc voilà on a des affrontements hein, finalement même s'ils sont pas directs ils peuvent être simplement dans le discours hein, en regardant quelqu'un en disant voilà ah ben voilà celui-là il en disqualifiant les gens qui passent hein, mais voilà.
1: Et vous le rappelez tout à l'heure, les souvenirs, ils sont nettoyés une fois qu'on rentre. On n'a peut-être pas eu les vacances qu'on voulait, mais on construit un peu un mythe, c'est juste.
0: Oui, tout à fait. Alors oui, ça, c'était un point, je pense, assez intéressant à regarder. C'est que oui, le lieu, il est vraiment refabriqué après le voyage par les récits. Parce que les expériences... Alors ça, c'est quelque chose que tous les touristes font en réalité. Hein, mais les expériences vont être réorganisées pour produire une histoire qui est cohérente, qui est valorisante. Et donc, on va raconter un séjour voilà, magnifique où effectivement, les femmes étaient à nos pieds, etc. C'est assez drôle. Oui.
1: Un grand merci à Alix Boireau d'être venu dans Tribu ce matin. Vous êtes anthropologue, chercheuse à l'université Aix-Marseille. Je rappelle le titre de votre ouvrage, Où vont les garçons? Enquête sur les masculinités en vacances. Bonne suite de journée à vous.
0: Merci, merci beaucoup à vous aussi.
1: À la technique ce matin, il y avait Lou Fidon et Nicolas Bingli. Héloïse Nussbaum est l'attachée de production de Tribu et Bastien Arnold en charge de la programmation musicale. Lundi, nous parlerons des conséquences de l'intelligence artificielle sur nos vies quotidiennes. Tout de suite, les décodeurs et Marie Riley. Je vous souhaite, quant à moi, une excellente suite de journée à l'écoute de RTS Première.
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0: Bonjour.
1: Je suis de Baden Bay.
0: Voilà. Oh yeah. On est vendredi. Bonjour et bienvenue sur RTS Première. Si vous nous rejoignez à l'instant, c'est l'heure des décodeurs. On s'apprête à refermer avec cette ultime journée, notre semaine de Châteloise consacrée au Cheese Comedy Festival. Ce sera du 25 au 28 juin. Anita Lalubie et David Charles vous offrent l'opportunité de déguster une fondue tout en écoutant quelques-uns des meilleurs humoristes de Suisse romande.
2: Oui.
0: La billetterie est ouverte à l'adresse lassolution.ch. Alors, il n'y a pas Eric Constantin, c'est vrai, à la programmation du Comedy Festival, qui est donc un festival de qualité. On reçoit depuis lundi Anita Lalubie pour en parler. Bonjour Anita Lalubie.
3: Bonjour.
4: Bonjour Anita. Bonjour Anita.
0: Et à vos côtés, trois décodeurs, une décodeuse cette semaine. Julie Conti, bonjour. Frédéric Gérard.
5: Bonjour Neuchâtel.
0: Thierry Romanence.
6: Bonjour, bonjour Marie.
0: Et Eric Constantin.
7: Coucou, coucou.
0: On a parlé de cet événement toute la semaine, Anita Lalubie. On espère que donc vos projets vont se concrétiser pour l'année à venir. On sait que vous voulez vous lancer à nouveau dans un service traiteur, que vous voulez peut-être faire des cours de cuisine, si je me rappelle bien. Mm-hmm. Et du côté de David Charles, votre conjoint, est-ce qu'il y a des scoops? Est-ce qu'il y a des choses qu'on peut apprendre vu que vous êtes sa bouqueuse? Ah ben voilà. Ouh là là.
8: Non, alors là, il n'y a pas tellement de scoop. Maintenant, on va partir sur la saison hiver. Donc, il va être sur les revues essentiellement.
4: Ah, il va faire la revue de
6: Neuchâtel.
4: Vaudoise.
8: Alors, il
0: est dans
8: la
0: trois revues, non?
8: Deux. Revue Vaudoise.
4: Ouais.
8: Et puis Neuchâtel, ben, comme il est aussi il a remis au goût du jour, il est le fondateur aussi de la revue de Neuchâtel, donc après Cuchet Barbeza. Du coup, ben, cette année, évidemment, il va jouer dedans.
0: Ah voilà.
8: C'est mieux.
4: Bon, on va aller le voir alors. Pas vrai?
0: Oui, on aura une émission.
6: Oui, bien sûr.
8: C'est vraiment bien, hein, par ça.
0: On aura une émission traditionnellement consacrée aux revues, hein, durant la saison des revues. Alors, je suis pas sûre qu'il y a la revue neuchâteloise cette année. On essaie de faire de la place pour toutes les revues.
4: Oui.
0: Je sais plus exactement. On fait une revue par jour. On change d'invité. C'est ce qu'on avait fait la dernière fois.
4: Je vais faire ma revue.
0: J'ai reçu
4: aussi,
0: David Charles.
4: Oui. Je n'ai pas dit oui, je vais faire ma revue. La revue de Fred, ça s'appellera.
0: Très bien. Mais on se réjouit, Frédéric Gérard. Je vous propose qu'on joue dans les décodeurs. Anita, vous parlez un peu anglais? Oh, je me réjouis parce qu'on a une question justement sur un terme en anglais. On va vous tester donc sur ce thème que c'est possible que vous connaissiez vu votre formation. On se demande aujourd'hui ce qu'est la tweezer food. Qu'est-ce que la tweezer food, Thierry Romanence?
9: Oui, to tweeze en anglais signifie en français commander en ligne. Hein, et en anglais, la même chose, ce qui nous arrange. Donc commander en ligne, hein, to tweeze. Oui, comme les femmes ne sont plus en cuisine, les hommes sont obligés de commander leur repas.
4: Bah oui.
9: Cette phrase n'a jamais existé.
0: Oh là là.
9: C'est pas moi qui l'ai dite, on m'a piraté la langue.
0: Ouais. Voilà.
9: Alors, donc on peut actuellement, pour plein de bonnes raisons, on peut actuellement, pour plein de bonnes raisons, se faire livrer le repas à domicile, et c'est ce que l'on appelle de la tweezer food. On désigne aussi les établissements qui font ce genre de cuisine à emporter. Ça sert à désigner l'établissement. Bah oui, parce que s'il y a un tweezer food qui s'installe dans le quartier, c'est bien de le savoir, parce que ça veut dire qu'il n'y aura pas de terrasse en plus dans le quartier, mais que ce sera juste une cuisine où il y aura un défilé de livreurs à mobilette. Vous voyez, c'est ça, tweezer food, donc c'est des établissements qui servent de la bouffe à emporter. Voilà.
0: Très bien. Merci voilà. Thierry Romanence.
9: Je vous en prie. C'est un triomphe, Marie, vous avez
0: vu ?
9: Ah bah
0: oui. Frédéric Gérard.
4: Oui, du verbe to tweeze, qui signifie avoir envie, hein, désirer. I tweeze you, Thierry. J'ai envie de toi, Thierry. La tweezer food, c'est le miam dont on a envie ou qui fait envie. En fait, il y a deux sens. Hein. Selon les goûts de chacun et de chacune, la tweezer food évolue, n'est-ce pas? Au gratin de brocoli qui fait envie à un tel, qui visiblement a des goûts de chiottes. Le gratin de macaroni fera envie à Frédéric. Et que dire d'un tendre filet de bœuf accompagné de pommes de terre au sel? Tweeze, tweeze. Que dire de la quenelle de brochet à la sauce mantua? Tweeze, tweeze. Que dire de la fondue moitié-moitié servie ici même? Tweeze, tweeze. tweeze again, tweeze, tweeze, tweeze, tweeze, tweeze, tweeze again.
1: Bravo.
4: Hey, j'ai donné mon maximum, là.
0: Oui. Eric Constantin.
1: A tweezer signifiant pince à épiler. La tweezer food est la nourriture préparée avec une pince à épiler. La cuisine extrêmement minutieuse, hein, critiquée par le célèbre critique gastronomique Josh Ozersky pour moquer la préciosité de certains chefs, hein, la cuisine avec des pinces à épiler. À l'inverse, le papet vaudois est appelé la grosse cuillère à soupe food.
0: Merci Eric. On termine avec vous, Julie Conti.
2: Eh bien, bonjour les gourmands, les gourmandes.
3: Pardon.
2: Mais oui, c'est de nouveau vaïté, trois fois que vous voyez la dodue cette semaine. Eh bien oui, quand on parle de nourriture, c'est normal qu'on me fasse intervenir, je suis experte. Par exemple, si on parlait de politique internationale, on ferait intervenir Ignacio Cassis. Et je déconne, il est incompétent sur le sujet. Non, lui, on le ferait intervenir s'il y a un sujet sur les ventilateurs. Oui, parce que brasser de l'air, ça, il sait le faire. Alors, qu'est-ce que c'est que la tweezer food? C'est de l'américain. Tweezer, ça veut dire pince épilée. Tu sais, Marie, c'est le que tu utilises pour te faire la moustache.
0: Oui.
2: Hein? Eh bien, la tweezer food, c'est la nourriture qui doit être épilée avant d'être mangée, comme les pieds de cochon, la tête de veau, les testicules de taureau. Hein? Oh, les roustons de taureau, c'est bon, c'est bon. Je les fais paner et frire dans du sein doux, c'est bon. Et quand tu croques dedans, c'est coulant au centre. Mais les roubignoles, il faut les épiler avant de les manger, sinon t'as des poils qui te restent coincés dans les dents.
0: Bah oui, merci.
4: Ah, Maïté, Maïté.
0: Alors, qu'est-ce que la tweezer food? Thierry Romanon, on nous parlait de nourriture livrée à domicile, nourriture qui fait envie à certains, pas à d'autres, Frédéric Gérard. Pour Eric Constantin, c'est une nourriture qui est préparée avec une pince à épiler. Et pour Julie Conti, une nourriture qui doit être épilée avant d'être mangée. Qu'est-ce que la tweezer food, Anita de la Lubie?
8: Allez, pour le fun, Julie.
2: Et oui. Et non, c'était pas prêté.
0: Pas loin, pas loin quand même. Oui, il s'agit d'un plat où la nourriture est montée, dressée à la pince à épiler. Hein, on les a tous vus, ces chefs qui ont une pince à épiler dans la poche, parce que chaque micro-herbe semble poser une par une à la pince. Elle est surtout utilisée de façon moqueuse pour désigner la cuisine trop précieuse ou trop conceptuelle. L'expression a été popularisée dans le monde anglophone, notamment par le critique gastronomique Josh Ozersky, qui l'utilisait de façon assez mordante pour critiquer certains excès du fine dining, comme on dit. Tweezer food, ça c'est... vous aimez ce genre de dressage très très gastronomique, monté, dressé à la pince à épiler, à la lubie.
8: À déguster ou à faire?
0: À faire.
8: Non.
0: Ah d'accord, à déguster.
8: Ouais. À déguster, ça, oui, parce que j'aime le gastro quand je, de temps en temps. Mais à faire, non, parce que c'est trop long, c'est trop long.
0: Vous défendez depuis longtemps, hein, l'idée que l'alimentation et le bien-être sont tout à fait liés. Est-ce que vous avez l'impression qu'on mange mieux qu'il y a 10 ans ou on mange différemment aujourd'hui? Comment vous sentez les consommateurs, les consommatrices?
8: Ça dépend, franchement. Parce qu'il y a beaucoup d'effets de mode en ce moment. Et puis, pour moi, manger mieux, c'est plus s'écouter, savoir de quoi on a besoin. Et ça, généralement, on le fait pas tellement. Je pense que quand même, les gens sont plus sensibles aujourd'hui à avoir une meilleure alimentation. Mais qui dit meilleur veut pas dire pas de pâtes, pas de viande, pas... C'est juste de doser et puis de faire un peu en fonction de nos besoins, des envies, et puis pas trop d'excès, en fait. C'est plutôt dans ce sens-là.
0: Vous faites la promotion de quelle nourriture? C'est quoi que vous préférez? Si vous avez, demain, vous avez un restaurant, hein, vous pouvez ouvrir un restaurant. Vous n'y travaillez pas, ça, on a compris que ça vous intéressait plus, les horaires dans les restaurants. Mais vous pouvez monter, faire une carte, dresser un menu. Ouais. On y trouve quoi?
8: Alors, moi, j'ai plutôt une cuisine un peu à l'ancienne, un peu traditionnelle. J'adore les plats mijotés, les plats élaborés ou revisités. J'aime bien aussi mixer un peu les différentes cultures. J'aime bien la cuisine asiatique, japonaise. J'aime bien mélanger, si c'est possible, avec des produits, si possible aussi locaux. Et puis, mais ça serait plutôt gourmand.
0: Mm-hmm. Ouais. Et puis, il faut savoir faire plaisir quand même. Pour les enfants, vous faites comment pour votre fils?
8: Je fais des pâtes.
0: Ok, d'accord. C'est un enfant normal.
8: Ouais. J'ai essayé, hein, mais rien à faire. Hein. Je veux dire, malheureusement, c'est un enfant, hein, ma foi.
0: Bah oui.
8: Il s'y fera. Mais c'est vrai que riz, pâtes, poulet, ketchup,
0: Ouais.
3: Bah, ou alors serpent, parce que voilà, ça n'a pas le goût du poulet, le serpent.
0: Voilà, bah, un enfant comme un autre finalement, et puis on découvre après, hein, il suffit de proposer, de faire goûter. Ils adorent manger quand même, les enfants, surtout si c'est rigolo. Et puis ils aiment bien faire, ils font à manger avec vous.
8: Alors, on a fait quelques petites choses. Pour l'instant, c'est plus... Ouais.
9: Des cérololettes des...
8: Non, je le fais casser un peu les œufs, mais il est petit encore, il a 3 ans, donc dire qu'il soit...
0: C'est pas le meilleur commis que vous ayez eu.
8: Non, il s'amuse beaucoup.
0: Il s'amuse beaucoup, très bien. De bricolage, Anitelle à Lubie. Pour quel usage ne peut-on utiliser qu'un tournevis pentalobe? P-E-N-T-A-L-O-B-E. C'est notre bricoleur en chef qui répond le premier, Frédéric Gérard.
3: Oh, ben ça, vous êtes bien tombé. Alors, les spécialistes vous le diront, hein, on fixe un diamant sur une boucle d'oreille au moyen d'un pentavis. Vis à 5 fentes. Pour dévisser ou visser la pentavis, il faut un tournevis pentalobe. Hein. Penta de pentavis et lobe du lobe de l'oreille, tout simplement. Voilà.
0: Merci, Frédéric Gérard.
2: Eric, soutiens tout le temps,
0: Constantin.
2: Alors là,
1: un tournevis pentalobe ne peut pas être utilisé pour la crucifixion, car c'est un tournevis cruciforme. Voilà. Vous pouvez donc pas utiliser un tournevis pentalobe pour installer un Judas, par exemple.
0: Oui. Merci, Eric. Julie Conti.
2: Bah pour comprendre, faut juste faire l'étymologie. Penta, ça veut dire 5. Oui. Lobe, c'est le lobe d'oreille, comme disait Frédéric. Donc tournevis pentalobe, ça peut être utilisé que pour se gratter quand on a 5 oreilles. Je sais pas. Non, on est vendredi, je suis canée, j'ai plus d'idées.
0: Ouais. Ok, je mets pour se gratter.
2: Ouais, c'est un oreille.
0: Si voilà.
9: Mais ouais, pour se gratter, ouais. Mais ouais.
0: Et on termine avec Thierry Romano.
1: Ah, enfin On va apprendre des choses.
9: Oui, bien sûr. Alors, il y a plusieurs formes de tournevis, tu l'as dit, cruciforme, machin, tout.
3: Ouais, ouais.
9: Alors, celui-là est un tournevis un peu particulier, en forme de fleur à 5 pétales. Pétales. Faut pas confondre A et O. Hein, alors c'est à 5 pétales et c'est pour les réparations. C'est spécifique à une seule marque, Opel. Opel, c'est Opel qui utilise ce type de tournevis. Voilà, 5 à 5, hein, une fleur à forme de 5 comme ça. Ouais.
0: Oui.
9: Voilà, c'est ça.
0: Très bien.
9: Je vous en prie.
0: Merci Thierry Romanens. Oui. On a toutes nos définitions. Oui. On va enfin savoir pourquoi ne peut-on utiliser qu'un tournevis pentalobe. Frédéric Gérard, vous nous dites qu'on ne peut utiliser que pour visser une boucle sur un lobe, si j'ai bien compris, c'était ça?
3: Non, c'est le diamant sur une boucle d'oreille.
0: Ah, le diamant sur une boucle d'oreille, voilà. Éric Constantin, c'est pour la crucifixion. On ne peut pas l'utiliser pour la crucifixion.
1: Non, on peut pas.
0: C'est pas bien.
1: Déjà, c'est long.
0: Julie Conti, c'est pour se gratter, voilà.
9: Ouais.
0: Bientôt l'heure d'aller se coucher, là. Bientôt midi.
2: Bientôt le week-end.
0: Thierry Romanens, c'est un tournevis à 5 pétales et qui est utilisé pour ouvrir certains téléphones d'une marque bien connue.
9: Oui.
0: Anitelle Alubi, ce tournevis pentalobe, à quoi il sert?
8: Je vais prendre la réponse de Frédéric, du coup.
0: Ah bon?
8: Non, mais non. Ah ouais?
3: Ah, ça faisait bien. Ah, ça le
8: faisait. Ouais, moi, j'imaginais bien avec
0: le bijou. Pas du tout. Non. C'est pour ouvrir un téléphone de la marque Apple. Vous devez vous munir d'un tournevis pentalobe. Ouais, même les tournevis, ils ont réussi à vous forcer à les acheter. L'utilisation de ce tournevis approprié est essentielle pour préserver les garanties et effectuer les réparations en toute sécurité. La pentalobe est une vis en forme de fleur à 5 pétales que nous retrouvons également dans tous les ordinateurs de cette marque.
9: De toute façon, on ne peut plus les ouvrir parce que ça tous pète maintenant.
0: Mieux vaut pas aller trafiquer là-dedans, à mon avis. Ouais, il y a des spécialistes pour ça. Et notre public, lui, était tout à fait au courant et connaissait
1: votre phrase. Mieux vaut pas aller trafiquer là-dedans.
0: Voilà. Bah oui,
9: c'est bien de se la répéter pas mal de fois, ouais, ça va.
0: Oui. Ouais. Je vous propose un petit peu de musique. On va retrouver MC Roger. Il doit être fan, Willy Désélu, parce que ça fait 3 titres de MC Roger qui nous met dans cette émission. Anita Lalibi, on va écouter un titre parodique du célèbre groupe Earth, Wind and Fire, September, qui a été reprise ici par MC Roger. Fondu disco. Ah oui, voilà. Titre tout à fait essentiel pour le cheese comme Festival. On écoute Fond du Disco sur RTS 1ère. On se retrouve juste après pour la suite des Décodeurs.

0: chanson.
1: Oui. Vous avez joué, chanté avec MC Roger, vous chantez un petit peu, vous, ou pas du tout, Anita?
2: Non, c'est mieux pour lui que non.
1: Ah, d'accord. Et puis, au niveau de la réalisation des clips
2: Non, je donne des idées, mais c'est vrai que je participe pas forcément...
1: C'est pas votre truc.
2: Bah, en même temps, j'avais pas tellement le temps. Ouais. Jusqu'alors.
1: Il se débrouille, M. Roger, avec sa musique. On va écouter votre dernier défi de la semaine. Les décodeurs ont 2 minutes pour répondre à votre question. Ce sera la dernière cette semaine.
2: Alors, c'était lors d'un atelier justement de cuisine, de développement personnel, mais j'avais un intuitif, voilà, un petit peu de cuisine. Okay. Et j'avais pris un enseignant avec qui j'avais pris les cours de PNL pour comprendre un petit peu, voir si c'était juste certaines choses.
3: Programmation neurolinguistique.
2: Exactement.
3: PNL, il faut dire. Faut dire.
4: Ah oui, bien sûr. C'est pas le groupe de rap.
2: Moi, c'est bien.
5: Dommage, ça aurait été trop cool.
2: Bah, alors, ça aurait pas donné la même chose.
4: Ouais. Non, c'est vrai.
2: Et puis, bah, lors de cet atelier, on a travaillé ensemble et avec d'autres personnes. Et il a réalisé quelque chose. Et ma question, ça va être, qu'est-ce que j'ai appris? Qu'est-ce qu'il a appris dans cet atelier?
3: Qu'est-ce qu'il a constaté, vu,
2: je sais pas.
3: Non, c'est il a découvert qu'il y avait quelque chose qu'on retrouvait chez tous les participants.
2: Non.
3: C'est comme une constante chez les gens. Non.
2: Non, pas forcément. Là, c'était vraiment, pour le coup, c'était personnel.
3: Ah, il a fait.
4: Il a constaté quelque chose par rapport à lui-même.
3: Oui. Ah, oui. Qu'il avait pas de patience avec les manches.
4: En lien avec la, en lien avec la PNL ou pas du tout?
2: Non, pas du tout.
4: Rien du tout.
2: Non,
5: en lien avec la cuisine.
2: Lui, parce que alors pas forcément. Non, la cuisine, c'était pour le coup un outil.
4: Il a constaté qu'il avait une allergie et il est mort.
3: Non. Garde le début de la phrase, que c'était pas mal.
4: Ouais. Non plus. Une allergie. Non.
2: Pas d'allergie.
6: En tant qu'enseignant, il s'est rendu compte de quelque chose?
2: Oui, qu'il n'avait pas forcément vu à d'autres circonstances. C'est en le faisant comme ça qu'il s'est rendu compte.
3: C'est comme une compétence qu'il n'avait pas ou qu'il s'est découvert?
2: Non, c'est une compétence qu'il a. C'est quelque chose qu'il fait naturellement, mais sur lequel il n'avait pas porté son attention.
5: Il avait le secret. Il s'est rendu compte qu'il avait le secret.
2: Non.
5: Non.
3: Ah ouais.
4: Le secret de quoi? Le secret des pâtes.
3: Il avait le secret.
1: Qu'est-ce qu'il a constaté?
6: Il avait le secret.
4: J'ai raté les pâtes. Appelle Michel, il a le secret.
5: Ce serait si bien.
1: Ce serait incroyable.
3: T'as des pâtes trop cuites. T'appelles
4: Michel, c'est le secret.
1: Qu'est-ce qu'il a constaté, cet enseignant?
3: Pardon, ouais.
2: On a décortiqué un petit peu ce qui s'était passé. L'idée, c'était de manger, si on voulait manger, ce qui avait été fait. Et en fait, quand on est arrivé à lui, qui est quelqu'un, c'est un enseignant, il est assez précis, enfin, c'est quelqu'un de vraiment super. Et son assiette, c'était un peu l'équivalent de tout ce que je peux avoir dans mon frigo sous un dôme. C'est particulier, alors que chaque étape, il l'avait vraiment fait avec assiduité, il était super précis, mais à la fin, franchement, c'était... Ça ressemblait à...
5: C'était dégueulasse.
4: Ouais. C'était moche.
2: Alors, c'était peut-être pas dégueulasse, mais c'était pas ouf, quoi.
5: Il a appris sur lui, c'est qu'il savait pas cuisiner, quoi.
2: Avant ça, il a appris, en fait, que ce qui l'intéressait, même dans son cheminement professionnel, c'était les étapes, mais pas le résultat.
4: Ah,
3: ouais.
2: Et c'était là la subtilité.
1: Ouais. Oui, mais c'est quand même pas mal d'être concerné par le résultat quand on cuisine.
2: Alors, quand on cuisine, oui, mais là, l'idée, c'était vraiment... la cuisine sert d'outil à quelque chose, oui. Donc si on peut le manger, c'est super, mais c'est aussi pour découvrir autre chose. C'était pas mauvais, parce que tout ce qu'on avait fait était bon, simplement normalement on a l'habitude de faire quelque chose d'assez esthétique, et là ça l'était clairement pas, c'était pas du tout harmonieux, pas du tout esthétique, et en discutant on s'est rendu compte que chaque étape par contre l'était, et lui ce qui l'intéresse en fait de par son métier,
3: le chemin plus
2: c'était
3: que...
2: le chemin plus
1: comme
2: que
1: la
2: que
1: personne
2: le
1: qui a inventé le cervelas.
2: Ah ouais.
1: C'est un peu le même processus, je crois. Et

0: On rigole, mais j'ai même oublié de dire que c'est un sans faute pour les défis, je crois, que vous n'avez pas répondu.
1: Elle nous a séché
0: correctement à un seul défi. Ouais. On peut applaudir notre invité
2: même. Bravo.
0: Et on poursuit avec une question cinéma. On cherche un synopsis. Vous avez eu le temps d'aller un peu au cinéma, Anita Lalubi, quand même. Alors, on cherche ici le synopsis du film Duel, un film de Steven Spielberg. On commence avec vous, Julie Conti.
3: J'adore Steven Spielberg. J'ai vu tous ses films. Et celui-là, c'est vraiment un de mes préférés. C'est l'histoire de Indiana Hammond, un archéologue multimillionnaire traumatisé par un requin géant qui a mangé son meilleur ami, qui était un extraterrestre obsédé par l'idée de rentrer chez lui. Il habite dans un parc rempli de dinosaures où se cachaient des familles pendant la Deuxième Guerre mondiale. Et il doit retrouver avec son vélo qui vole devant la lune une arche sacrée avant qu'un T-Rex nazi ne mette la main dessus. Ouais, j'aime beaucoup Spielberg, mais j'ai tendance à mélanger un peu les films.
0: Ouais. Merci Julie Conti. Thierry Romanens.
2: Oui, il s'est pas foulé, hein. Bon, donc c'est un duel, hein, le titre le dit. Une histoire d'honneur entre deux gangs. Le film nous expose ce qui amène au duel un malentendu qui passe pour une trahison. Hein, vous connaissez la fable de La Fontaine. Deux coqs vivaient en paix, une poule sur 20 et la guerre est allumée.
4: Hein. Oui, bien sûr.
2: Eh ben, c'est pas vraiment ça, là, dans Spielberg. Quelqu'un a piraté ma langue.
0: Ouais.
2: Non, c'est pas vraiment ça, parce que les deux coqs dans le film, là, étaient déjà rivaux. Hein, donc, c'est deux gangs opposés. Donc, c'était pas tranquille du tout entre ces deux gangs. On comprend. Le type A croit que le type B a couché avec sa copine. Et le film ne nous laisse croire pratiquement tout le temps. Juste avant le jour du duel, on comprend qu'il s'est rien passé. Il y a un malentendu. Les deux hommes se font face et vont pour s'affronter à main nue. Et là, c'est la fin du film, sans qu'on sache l'issue, hein, comme pour nous rappeler qu'en cas de guerre, il n'y a pas de vainqueur. C'est ça le...
0: C'est beau. Thierry Romanens. Eric Constantin.
5: Le film se déroule à Neuchâtel, Newcastle, ça perd un peu à la traduction. Trois hommes et une femme autour d'une table, et au centre de la table, une femme. Très charismatique, une femme de pouvoir, ça se voit tout de suite, le pouvoir de me garder la saison prochaine. Et soudain, après quelques minutes de film, une question. Qu'est-ce que le signe Babinski? Soudain, sans crier gare, la femme du centre, Marie, oui, pas la femme du centre, Karine Keller-Souter, rien à voir. Karine a beaucoup moins de charisme. Soudain, Marie s'écrie, il est midi sur la première. À ce signal, les personnages autour de la table se lancent dans un face-à-face, digne des plus grands échanges du cinéma. C'est le duel. Avec dans le rôle de Julie Conti, Sophia Aram, non, je déconne.
0: Oh,
5: Julia
0: non,
5: Roberts.
0: Non.
5: Dans le rôle de Frédéric Gérard, Samuel L. Jackson.
6: Ouais
5: c'est pour l'international.
6: Ouais.
5: Dans le rôle de Thierry Romanens, Brad Pitt.
6: Oh, c'est tout moi.
5: Et dans le rôle d'Éric Constantin, Thierry Romanens. Ouais, c'est compliqué.
0: Et on termine avec vous, Frédéric Gérard.
4: Oui, alors le duel de Spielberg, c'est pas un duel de cow-boy. Hein.
7: C'est moi qui vais descendre, Billy, et ça va pas faire un pli. Ça m'étonnerait bien, Johnny, parce que c'est moi qui vais descendre. Non, c'est moi qui vais descendre. Non, je te dis que c'est moi. Non,
4: c'est pas non plus un duel contre le diable.
7: Satan, sors de ce corps, immédiatement.
2: Il a tourné à Vuflan le château, là.
4: Oui. Non, c'est pas non plus un duel entre deux tennisman. Voilà, non. Non, enfin, c'était bien de dire tout ce que c'était pas avant de dire ce que c'était. Donc, en fait, c'est un duel sur la route entre un énorme camion citerne américain dont on ne verra jamais le conducteur et un homme d'affaires dans son automobile. Et on sait pas pourquoi le camion veut empoisonner la vie de l'automobiliste. Et d'ailleurs, on le saura jamais. Et c'est ça qui est extraordinaire dans ce film. C'est un hommage à Hitchcock. À la fin, l'un des deux meurt. Mais je vous dirai pas lequel pour pas se poiler.
0: Alors, qu'est-ce qui se passe dans ce film Duel de Steven Spielberg? Julie Conti, vous nous parlez d'un archéologue traumatisé, il y a des dinosaures et un extraterrestre, des nazis aussi. Ouais. Thierry Romanens, pour vous, c'est plutôt un duel entre deux gangs rivaux. Éric Constantin, finalement, c'est un biopic d'Hitchcock.
5: C'est ça, carrément.
0: Et puis Frédéric Gérard, vous nous parlez d'un duel entre un camion et un homme d'affaires.
4: Dans sa voiture.
0: Qu'est-ce qui se passe dans le duel, d'après vous, Anita Lalubi? Ah, vous n'avez pas vu Duel.
1: Julie, Julie?
6: Non, Frédéric.
0: Écoutez, c'est rare mais que alors, je triche comme ça, mais là...
5: Alors oui, vous, la PNL, oui, vous êtes nulle. Hein.
4: Au camion, au camion.
1: Mais merci quand même.
0: Oh là, on savait plus quoi faire. Oui, il est incroyable ce film.
5: Dans il est incroyable.
0: Un homme d'affaires interprété par David Mann se retrouve pris dans une course-poursuite effrénée avec un camion-citerne. Le film met en avant la tension et le suspense qui se crée lorsque Mann, en tentant de se rendre à un rendez-vous d'affaires, est menacé par ce camion qui semble rouler au ralenti et en sur-régime. Le camion est délabré et sale et se rabat brusquement sur Mann, le double à vive allure et le tient dans l'embarras jusqu'à une fin tragique qu'on ne divulguera pas. Un film qui a été adapté de la nouvelle de Richard Matheson, qui est un exemple parfait de la manière dont une histoire toute simple peut être transformée en une expérience cinématographique époustouflante. Oui. Et franchement, si vous n'avez pas vu ce film...
4: Ah non, mais il faut voir.
5: Son deuxième film.
0: Absolument.
4: C'est son deuxième film.
0: Sorti en 1971. Ouais. Et tous les coulisses de ce film à découvrir ce dimanche, donc Travelling. Dans Travelling, l'émission de notre collègue Catherine Fatbert, émission à laquelle il faut absolument vous abonner.
4: Et c'est avec
0: sur le Play RTS, une des toutes belles émissions qui concerne le cinéma.
4: C'est avec ce film, d'ailleurs, qu'il a été vendre en Europe, qu'il a été reçu par Fellini lui-même, parce qu'il voulait absolument découvrir ce jeune prodige. Mm-hmm. Fellini a passé une journée entière à le faire visiter Rome, et Cinecittà, et à la fin de la journée, il lui a dit « C'est vachement bien d'amuser les gens, mais ce qu'il faut faire surtout, c'est s'amuser soi-même. »
0: Voilà. Ouais. Frédéric Gérard.
5: Bravo.
0: On prend des nouvelles du monde, de la météo, du sport, de tout ce qui vous intéresse dans les informations qui arrivent tout de suite. On se retrouve juste après pour la suite et fin d'Hélicodeur à Neuchâtel.
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9: Sandra Viscardi. Si vous habitez Bienne, vous vous êtes sans doute réveillé sans radio, sans machine à café, sans lumière. Toute la ville a été privée d'électricité ce matin. Bonjour Célia Berthollet.
10: Bonjour.
9: La panne a duré près de 2 heures en raison d'un dysfonctionnement.
10: Oui, ce sont les premières informations d'Energy Service Bienne, la compagnie d'électricité. Vers 6h40, elle a reçu une alarme venant d'une sous-station en zone industrielle près du stade. Le dysfonctionnement a causé un incendie. De la fumée était visible au-dessus du bâtiment ce matin, selon un média biennois. Et la panne s'est généralisée à toute la ville de Bienne. Le service Alerte Suisse a d'ailleurs émis une notification. Il était par exemple recommandé à la population de ne pas utiliser les ascenseurs. La radio locale a aussi lancé des appels à la prudence pour les automobilistes, car les feux de circulation ont été perturbés à certains endroits. Rappelons que les hôpitaux, eux, disposent d'installations de secours qui se sont directement enclenchées. Le feu a été rapidement maîtrisé et vers 7h30, le courant est revenu progressivement dans plusieurs quartiers de la ville, mais c'est seulement vers 8h30, soit près de 2 heures après le début de la panne, que la situation a été rétablie. Il y avait toutefois encore quelques perturbations en fin de matinée dans la zone industrielle. Selon Energy Service Bienne, il n'y a pas eu de blessés, mais les causes du dysfonctionnement n'ont pas encore été précisées. D'autres informations suivront en début d'après-midi.
9: Célia Berthollet, en direct de Bienne. Le Conseil fédéral veut interdire le Hezbollah comme il l'a fait pour le Hamas. Le projet est mis en consultation jusqu'au 5 octobre. Il veut aussi plus d'argent pour assurer l'approvisionnement électrique de la Suisse. Il demande 2,3 milliards de francs au Parlement pour les centrales de réserve, notamment celle de Monté en Valais. L'OTAN va réduire sa présence au Kosovo en raison de l'amélioration des conditions de sécurité dans le pays. Une annonce qui tombe au lendemain de la décision du Conseil national de prolonger l'engagement des soldats suisses dans cette CAFOR jusqu'à fin 2029 et même d'étoffer le contingent maximal de la Swisscoy à 300 soldats. Alors on ne sait pas encore quels soldats vont quitter cette force, mais rappelons que les États-Unis ont déjà fait part de leur volonté de réduire leurs effectifs. C'est l'événement du siècle sur les marchés financiers, l'introduction en bourse de SpaceX tout à l'heure à New York. Le groupe aérospatial d'Elon Musk veut récolter près de 75 milliards de dollars auprès des investisseurs pour une valorisation record de près de 1750 milliards de dollars. Bonjour Frédéric Mamaïs.
11: Bonjour Sandra.
9: C'est peut-être un piège quand même pour les petits investisseurs.
11: Un rêve à portée de clic sur votre smartphone via les nombreuses plateformes de trading. Mais concrètement, comment ça va se passer tout à l'heure? Seulement 3 à 4% des actions seront mises en circulation. Le reste, 96%, est déjà dans les mains d'Elon Musk, de ses employés historiques et des grands fonds privés qui financent SpaceX depuis 20 ans. Ces 3 à 4% d'actions à disposition disposition, c'est du carburant spéculatif. Ça fera bondir les prix au décollage en bourse. Vous et moi, nous pourrions alimenter cette ascension. Pendant ces premiers mois, les actionnaires privilégiés n'ont pas le droit de vendre leurs actions, mais ensuite, ils vendent avec une forte plus-value. Ça inonde les marchés d'actions et le prix retombe. On a des précédents dans l'histoire. Meta, Uber, Aston Martin. Mais on a aussi des réussites. Tesla bondit et se stabilise. On Holding, les chaussures de Federer vont connaître des hauts et des bas.
9: Une autre raison d'être prudent, les chiffres astronomiques de SpaceX.
11: Oui, 1750 milliards de dollars de valorisation, c'est près de 100 fois le chiffre d'affaires du jamais vu. Et puis l'entreprise est toujours déficitaire. Pour justifier un tel prix, il faudrait que SpaceX maintienne une croissance de 50% par an pendant 10 ans. C'est quand même irréel. Et pour éviter de se brûler les doigts, mieux vaudra peut-être garder les pieds sur terre et regarder de loin ce bruyant décollage.
9: Merci beaucoup Frédéric. Le pétrole en repli ce matin sur les marchés. Le baril de Brent, qui fait référence chez nous, recule de 4,4% à un peu plus de 86 dollars. Tout simplement parce que Donald Trump a encore annoncé l'imminence d'un accord avec l'Iran pour mettre un terme à la guerre. Téhéran affirme pourtant ne pas encore avoir décidé si elle approuve le texte. Le pétrole en baisse et les bourses qui grimpent. Des tortues et des poissons équipés de capteurs pour espionner les fonds marins chinois. Oui, c'est la très sérieuse accusation de Pékin ce matin. Pour le ministère de la Sécurité de l'État, des puissances étrangères utiliseraient cette faune téléguidée pour repérer les failles de ses défenses côtières. Une annonce sur fond de vives tensions autour de Taïwan, Miruna Kokakosma.
6: Oui, l'affaire est prise très au sérieux. Selon le contre-espionnage, ces animaux transmettraient par satellite des données ultra sensibles, température, salinité, courant marin. L'objectif occidental, selon Pékin, serait clair, modéliser les fonds sous-marins pour percer les défenses de l'armée populaire. Le gouvernement appelle carrément les pêcheurs à traquer les tortues suspectes.
9: Mais quel est le véritable enjeu de cette guerre des abysses?
6: Il est strictement militaire. Sous l'eau, la température et le sel modifient la trajectoire des ondes sonars. Connaître ces données, c'est identifier les zones d'ombre idéales pour cacher ses propres sous-marins nucléaires ou traquer ceux de l'adversaire. Et enfin, c'est une guerre du récit. Pékin communique après l'accusation faite par l'alliance Five Eyes, qui comporte les services de renseignement de l'Australie, de la Nouvelle-Zélande ou des États-Unis, qui a déclaré que des espions chinois se faisaient passer pour des recruteurs en ligne afin d'obtenir des informations sensibles. En brandissant la menace de l'espionnage biologique, Pékin alimente une rhétorique de la citadelle assiégée, une victimisation qui justifie en retour le verrouillage de son appareil sécuritaire et de ses propres opérations de renseignement.
9: Miruna Kokakosma de notre rubrique internationale. Au Tessin, le Grand Conseil a refusé hier de ratifier les comptes de la conférence sur la reconstruction de l'Ukraine. Elle a eu lieu à Lugano en 2022. Le canton avait déjà payé 700 000 francs. Seul le PLR a défendu cette rencontre diplomatique portée par Ignacio Cassis. Une décision qui fait figure d'avertissement à l'approche de la conférence de l'OSCE à Lugano au mois de décembre. Nous sommes tous du côté de la météo maintenant. Oui, il arrive le soleil. Et même si les nuages jouent les prolongations dans l'arc jurassien, il va s'installer au moins pour tout le week-end. 20 à 25 degrés cet après-midi, 26 à 29 ce week-end.
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0: Là, voici cette dernière demi-heure au cœur, la Neuchâtel avec Anita Lalubier, les décodeurs, la décodeuse Julie Contieri, Constantin Thierry Romanon, c'est Frédéric Gérard qui signe le tout dernier portrait de notre invité. Oui.
4: Chère Anita, c'est un honneur de recevoir une avignonnaise, moi en tant que Nîmois, bien évidemment. Vous savez, j'ai un espèce de privilège dans cette émission en tant que père fondateur. J'ai le droit de vous octroyer un point. Parce qu'avant, il y avait des points, maintenant, il n'y en a plus. Bien, moi, je peux vous donner un point à une seule condition, c'est que vous trouviez trois bonnes réponses.
14: Ouh là là.
4: Sur les cinq devinettes que je vais vous faire. Alors, c'est des devinettes d'une niaiserie. Les réponses sont des jeux de mots pathétiques, mais ça sera à chaque fois un fromage. On est d'accord?
14: Okay. Je vais essayer.
4: Okay, donc, cinq questions. Je commence par une facile. Si Amadeus est présent, on peut dire que...
14: Ah, mozzarella.
4: Oh, mais mozzarella, ouais, mais alors, mozzarella, mais oui.
14: Ah ouais, alors je suis pas sûr que ce soit gagné. Ok, ça, mozzarella. Ouais.
2: Ça compte ouais.
4: Bon, une plus compliquée. Maintenant, je n'ai pas vu de chantier hier à Neuchâtel, car je n'ai pas vu de gruyère. Je n'ai pas vu de gruyère.
0: De gruyère. Oh. Oh.
14: Olé. Bravo, alors je ne l'avais pas.
4: Un fromage du Sud-Ouest. Là. Quand il y a trop de décibels, je n'aime pas cette musique, je n'aime pas le...
3: Ah, je l'ai. Le Roquefort.
4: Le Roquefort. Eh ben...
14: Ah ouais. Bravo. Ouais, mais je vais...
4: Ouais, bon, c'est vrai que...
2: Oh.
14: Ah ouais.
4: Allez, alors un simple, là, pour le deuxième point. Ouais, attention. Hein. Ce monsieur Mambert est un drôle de type. On peut dire que c'est un...
3: Un camembert.
4: Un camembert, bah oui.
14: Ok.
4: Deux points. Et maintenant, merci. Pour le troisième point et votre point final, avec ce fromage vaudois, on ne peut pas faire de bombe.
14: De bombe,
3: oui. Ah, de bombe, ok, je l'ai.
4: Avec l'atome, on ne peut pas faire de bombe.
3: L'atome.
4: La bombe nucléaire. Ben, je suis désolé. Vous avez échoué, mais ce n'est pas de votre faute. Mais néanmoins, bienvenue.
14: Mais
4: dans
14: bravo,
4: cette...
14: hein. Bravo, merci.
0: Et bonus de la semaine, une question humour pour terminer. Ah. Les Monty Python ont inspiré le développeur néerlandais Guido van Rossum, qui a nommé son invention d'après eux. Mais qu'a-t-il inventé, Guido van Rossum ?
2: Donc il l'a appelé Monty Python ?
5: C'est une invention qui a un lien avec ce qu'ils ont fait une fois dans leur film ?
0: Pas du tout. Ah.
5: C'est le nom ?
0: Le nom de l'invention.
5: Mais c'est une invention connue ?
0: Alors, en tout cas, on en bénéficie toutes et tous, et puis il y a certainement des gens ici qui peuvent même l'utiliser activement.
2: Ok, mais c'est un truc d'IA, quelque chose ?
0: D'informatique, en tout cas.
2: D'informatique, ok.
5: Ça a à voir avec un film en particulier ?
0: Non, oui. Ça n'a vraiment. Il était juste fan des Monty Python.
2: Et puis, il a trouvé un truc.
4: Moi qui suis fan
3: Python,
4: des Monty Python.
3: C'est pas un. Parce que c'est Python, en tout cas.
0: Un langage informatique.
3: Voilà,
0: Python.
2: Python.
0: Oui, bravo, Julie. Bravo, Julie.
5: Ah ouais,
2: ah, il a donné le nom.
0: Bah voilà.
5: Ok.
0: Il cherchait un nom pour ce langage informatique qui est donc aujourd'hui encore reste grâce à sa syntaxe claire et proche de l'anglais. Ça reste le langage incontournable dans tous les secteurs de l'informatique. Alors, en décembre 1989, pendant ses vacances de Noël, il cherchait un nom pour son nouveau projet, son nouveau langage informatique. Et puis, il se dit, ben, tiens, j'aime bien les Monty Python. Alors, je vais baptiser mon langage informatique Python.
5: Heureusement qu'il aimait pas les nuls.
0: Tout le monde a pensé que ça venait du serpent. Et en plus, je crois que le logo, c'est deux serpents. Mais non, ça n'a rien à voir. Il aimait les Monty Python.
3: C'est
0: voilà,
3: génial.
0: C'était la dernière question. Humour de la semaine, et c'était mon bonus. Bravo,
2: bravo
0: Julie. On arrive bientôt au terme de cette semaine. Il va nous rester encore un jeu auquel notre public pourra jouer. Et vous aussi, Anita, la lubie pour notre public. Il s'agit de remporter soit son poids en fromage, soit une tasse des décodeurs. Et je viens de recevoir le mail de la direction. C'est bien une tasse des décodeurs que vous remporterez cette semaine. Ah oui, on fait ce qu'on peut. Hein. Ça fait des mois qu'on travaille avec la direction, mais non. Si on s'adresse à votre futur public pour le 25 au 28 juin, ici au Cheese Comedy Festival, vous aimeriez voir qui est-ce que vous voulez convaincre de venir ? Est-ce qu'on vient en famille, alors peut-être pas pour la journée où il y a Julie Conti, ça on l'a bien compris, mais est-ce que c'est des gens qui doivent être déjà consommateurs d'humour ou bien on peut venir découvrir, à votre avis, vous attendez à quoi comme public ?
15: Bah, comme c'est la première saison, c'est vrai qu'on espère toucher le plus de monde possible. Après, consommateur d'humour, je pense que tout le monde l'est un petit peu quand même. Je pense que tout le monde.
0: Oui, faut avoir des codes aussi quand même. Des fois, dans le stand-up, il faut avoir certains codes. Hein, faut être. C'est aussi un genre nouveau qui se développe. Et puis vous êtes d'accord.
2: Nouveau,
0: mais on se comprend. À ce niveau-là de popularité. Ouais. Non mais en Suisse, ça fait pas 50 ans qu'on fait du stand-up.
4: Non, 50 ans, mais enfin dire que le stand-up c'est nouveau.
0: Oui, pour nous. Ici. Regardez, c'est la première édition de ce festival, le Cheese Comedy Festival.
4: C'est un truc ancien nouveau.
0: Mais ancien nouveau, allez, voilà, on se comprend.
5: La fondue à Neuchâtel, c'est nouveau aussi.
0: Oui.
5: On va s'adapter.
0: Ouais.
4: Le vin, sinon.
0: Et donc, on est d'accord que c'est pour tout le monde. Tout le monde est le bienvenu.
15: Oui.
0: Voilà.
15: Oui.
0: Je vous rappelle qu'il reste des places. Vous allez sur le site l'asso avec deux S, lassolution.ch pour y trouver la billetterie. Jeudi 25 juin, Charles Adami. Vendredi 26 juin, Nathanaël Rocha. Samedi 27 juin, Camille et MC Roger. Et puis dimanche 28 juin, le Grand Gala avec Julie Conti, Forma, Bruno Pecky, Jérémy Croza. Il y a des formules avec fondue et sans fondue. Vous pouvez simplement venir voir les spectacles si ça vous dit ici au Curl à Neuchâtel. Et on termine, on joue encore à ce dernier jeu, notre dernier jeu de la semaine auquel notre public participe et vous aussi Anita. Oui. Et c'est une question qui va faire plaisir aux fans de la série Stargate SG-1. Ben qui moi, se rappelle moi, de cette série?
3: Elle est trop bien.
4: Oh, j'adore.
0: Franchement. Une série dans laquelle on trouvait, par exemple, l'acteur qui incarnait MacGyver.
5: Richard Dean Anderson.
0: Oui, qu'on adore.
4: Ouais, mais magnifique.
0: Là, il jouait le rôle d'un colonel vétéran de l'armée américaine qui était appelé à la rescousse pour défendre sa base après une invasion extraterrestre. Eh bien, pour les fans de cette série, qu'a de particulier l'année 2010? C'est une question très étrange qu'on se pose. Bonjour à tous les fans de Stargate SG-1. Frédéric Gérard, c'est vous qui répondez le premier.
4: Mais j'adore cette série. D'ailleurs, je viens de revoir les 10 saisons là, de la première. Donc, je suis très au courant. Dans la série Stargate SG-1, Stargate, ouais, c'est ça. L'année 2010, c'est l'année du mariage entre deux héros de la série, à savoir le colonel O'Neill et le Jaffa Tilk. C'est très avant-gardiste, hein, puisqu'il s'agit du premier mariage gay vu dans une série. Et oui, le taciturne Tilk a fini par être séduit par le facétieux colonel O'Neill, au grand désespoir du major Samantha Carter, qui avait pourtant toutes ses chances. Le déclencheur a été ce soir d'Halloween, où le colonel s'était déguisé en Marilyn Monroe. Tilk n'a pas résisté. Les deux dernières répliques de l'épisode sont les suivantes. « Mais enfin, Tilk, je suis un homme. » Et la réponse de Tilk, c'est que personne n'est parfait.
0: Thierry Romanence.
2: Oui, alors il y a quatre personnes. Alors, ça m'a donné envie de regarder. Il y a eu un film qui s'est fait en 94.
4: Alors, c'est ça qui a donné
0: l'impulse.
2: Ouais. Ah, voilà, Sens, alors, du coup, j'ai regardé le film et du coup, j'ai pas le temps de répondre à votre question. Non, je déconne. On m'a piraté la langue. Alors, non, il y a quatre personnages principaux. On vient de les citer, plus ou moins, hein, Jack O'Neill et Daniel Jackson et Samantha Carter. Ils sont gradés.
4: Ouais.
2: Et puis, c'est un extraterrestre, Jaffa.
4: C'est le Jaffa.
2: Il est comme ça. Et alors, en 2010, c'est bien grand machin. Il se trouve que votre ami Richard Dean Anderson, là, celui qui joue MacGyver, il est pas bien, il a des problèmes de santé. Donc cette année-là, en 2010, il a pas pu faire partie. Donc c'est un des quatre rôles principaux qui gicle. Et du coup, c'est étonnamment cette année-là, l'extraterrestre qui est devenu un petit peu la star de l'épisode parce que le colonel Jack O'Neill n'était pas là. C'est ça la particularité de l'année.
4: Jaffa,
0: merci Thierry Romanence.
2: C'est bien.
0: Eric Constantin.
4: Ah, j'adore cette série.
5: Stargate ou La Porte des Étoiles, un film initialement, puis une série dont le principe est le voyage à travers l'espace et le temps grâce à une porte aux étoiles. Hop! Le portail s'ouvre, nous voilà dans le passé. Hop! Le portail s'ouvre et nous voilà sur Xandor 13 étoiles, une planète inhospitalière qui ne parle que par adverbe et ne formule aucune phrase verbale. Salut, comment, non, mais regarde voir, allez monter ici, en ça, celui-ci. Hop! Le portail s'ouvre et nous voilà comme dans l'épisode 87. Diffusé en 2010, dans le futur, soit en 2035, dans le Jura. Or, l'équipage, à peine arrivé sur cette terre obscure en 2035, sentant les fruits distillés, croit qu'il est dans le passé en raison des hommes coiffés de mulets, les posters de Johnny et les voitures en circulation sur les routes. Ils décident donc de retourner dans le futur de leur présent et finissent finalement à Genève, quel épisode. Autant dire que cet épisode se termine mal, puisqu'ils ne parviendront pas à sortir de la ville en raison des bouchons sur l'axe principal. Comme quoi, même avec une porte aux étoiles. Hein. Alors à la fin de l'épisode, les Genevois décident de baptiser la porte aux étoiles la porte à Genève. The Genève's Gate. Mm-hmm. Voilà, c'est tout. Voilà. Fin de...
0: Merci, Eric Constantin. Et finalement, Julie Conti.
3: Pour les fans de Stargate SG-1,

0: avant d'exister dans le présent. Donc, si je regarde l'épisode aujourd'hui, je regarde des personnages de 2000 découvrir un futur de 2010 depuis notre futur à nous. Du coup, eux sont dans notre passé qui est plus avancé que le futur, mais qui est devenu plus vieux que le présent dans lequel ils étaient quand ils imaginaient notre passé actuel qui était encore leur avenir. C'est clair, non?
1: Bah oui, mais franchement oui.
0: Sinon, je peux recommencer.
1: Non, c'était super. Bien, brillant. C'était très très clair, bravo. J'ai tout compris. Alors, qu'est-ce qui se passe en 2010? Pourquoi l'année 2010 est particulière pour les fans de la série Stargate SG1? Frédéric Gérard, vous nous dites que cette année-là qu'a eu lieu le premier mariage gay dans une série entre deux héros. Thierry Romanens, le personnage principal, disparaît cette année-là. Une grosse perte pour la série. Eric Constantin, c'est l'année où un épisode se déroule entre le Jura et Genève.
2: Oui.
1: Et puis pour Julie Conti, c'est un épisode où il voyage dans le futur qui est depuis 15 ans notre passé à nous.
3: Exactement.
1: Voilà. Qu'est-ce qui s'est passé en 2010 pour les fans de Stargate SG1? Vous vous rappelez de cette série?
4: Oui, je me rappelle de cette série, mais c'est vrai que je ne l'ai jamais regardée, peut-être une fois ou deux.
1: Enfin, mais c'est quand t'en tombais dessus, hein, puis qu'il n'y avait rien d'autre.
4: Donc j'ai pas tellement suivi, mais c'était peut-être bien, hein, mais je n'ai pas suivi.
5: C'est vachement bien.
4: Alors, je dirais par élimination, Thierry?
1: Ah, pourtant, elle a fait un immense boulot.
5: C'est toujours risqué.
6: Avec le temps que ça m'a pris, en plus.
1: C'est tout simple. Il s'agit de l'année où se retrouvent les protagonistes pour un épisode qui se déroulait dans le futur, tourné il y a 25 ans aujourd'hui, donc passé de plus de 15 ans. 10 ans dans le futur, les anciens membres de SG1 doivent parvenir à envoyer un message dans le passé pour empêcher l'annihilation de la race humaine. C'était beaucoup plus clair du côté de Julie Conti. Ben voilà, on a fait une question sur Stargate SG1 dans les décodeurs. Et c'est Nathalie qui l'emporte cette semaine. Elle a dépassé Grégoire. Qui est Nathalie? Elle est là. Bravo Nathalie. Eh bien, vous remportez une magnifique tasse des décodeurs. Et puis, pauvre Grégoire, il a tenu bon toute la semaine. Puis vous avez lâché sur Stargate SG1, c'est ça? Dommage, mais bravo Nathalie. Et avec cette bonne nouvelle pour Nathalie, arrive une moins bonne pour notre invité Anita Lalubi, puisque notre producteur s'est assis à la table et puis il va vous évaluer. Voici Sébastien Cortési.
7: Anita, cette semaine, vous veniez nous présenter votre festival qui a lieu cette semaine. Quelle date déjà, Marie?
1: Ce sera du 28 au 28 juin prochain.
7: Oui, voilà, le fameux festival du 28 au 28 juin. Vous pouvez d'ailleurs venir à mon festival d'anniversaire du 20 octobre au 20 octobre. Après, évidemment, Marie, en bonne professionnelle, vous vous êtes corrigée.
1: Je profite vite de corriger, j'ai annoncé 23 juin, je ne sais pas pourquoi.
7: Voilà, 28 juin, maintenant 23, finalement, en fait, c'est le 25. Alors cette fois, le juste est juste, mais le faux qui était faux est faux. Par contre, on ne comprend plus rien. En même temps, quand on demande à Anita de parler de date, c'est pas forcément très clair non plus.
8: Et c'était le 19 et le 20 juin, donc c'est passé. Enfin, c'est à la fin de la semaine.
1: Oui, c'est la semaine prochaine.
8: Ah, la semaine prochaine, pardon. Oui.
7: Bon, du coup, il est quand votre machin?
8: Alors, tous les événements pour cette année sont passés.
7: Bon, voilà, merci, on se revoit l'année prochaine. Après, je vous rassure, si on se trompe, Marie n'est pas du tout du genre à se moquer.
1: Elle dit d'entrée bonsoir, notre invitée.
7: Elle dit bonsoir, bécasse. En même temps, si elle essaie de vous rattraper, des fois, c'est pire.
1: Parce qu'on est dans un endroit... On est dans un endroit... Oui, c'est un petit peu sombre.
7: C'était un peu comme ça, sombre. Voilà. Super, merci. J'en profite, Marie, pour vous dire que Jean-Michel Muller, médecin à la Chaux-de-Fonds, nous a écrit pour vous prévenir. Vous avez fait un AVC lundi. Après, c'est des mini-AVC, c'est des pas graves. Ça arrive tout le temps, regardez.
1: À Neuchâtel, pour le... Pardon.
7: Voilà. Et ça arrive chez tout le monde. Tenez, même Anita, elle en fait aussi.
8: Ça soit pas trop... j'ai pas vraiment, parce que j'allais dire...
7: Voilà, vous en faites aussi Anita, c'est léger, ça arrive à tout le monde, ça peut arriver, c'est pas grave, et surtout ça n'explique pas entièrement le nombre extraordinaire de fautes que vous avez fait cette semaine Anita. C'est fou, parce que quand on écrit des questions, on essaye de faire en sorte que les gens répondent juste 50% du temps, et alors que toute la saison, les gens ont répondu quasiment juste tout le temps, à vous toute seule, vous allez faire plonger la moyenne, c'est formidable, merci, mais vraiment, vous en avez pas foutu une dedans, c'est fou, et ça a pas eu l'air de vous saouler du tout, extrait choisi.
1: Qui dit vrai, Anita Lalubi?
8: Je sais pas.
7: Vraiment ennuyé avec ces questions. Vous allez saouler Anita, il faut y aller mollo avec les gens comme vous, hein, parce qu'ils ont du caractère, les gens comme vous, les gens du sud.
8: Bon, moi je viens d'Avignon, je suis française. Et...
7: Ah, c'est vrai, on n'avait pas du tout entendu, vraiment, aucun indice. Alors du coup, on va faire gaffe. Hein.
1: Vous manque parfois le sud, les saveurs du sud?
8: Non.
7: Voilà. Du coup, tout intimidé, les décodeurs ont essayé de vous aider, enfin... Je crois qu'ils ont essayé de vous aider, c'était pas toujours très clair. Genre, ce qu'on va écouter maintenant, c'est Thierry qui essaye de vous dire que c'est lui qui a la bonne réponse.

0: Voilà, dommage, vous ne seriez pas d'Avignon, mais de Budapest, c'était vraiment un gros indice. Hein. Et évidemment, Thierry, il en est conscient, heureusement, il a le recul.
1: Qu'est-ce que le public remporte cette semaine, on me dit
2: dans l'oreillette. Si seulement on pouvait lire le langage corporel de Romanence.
0: Ouais. Ouais, voilà, on aurait su qu'il était constipé, manifestement. Après, il est conscient que c'est n'importe quoi ce qu'il dit.
3: J'ai presque dit un truc intelligent.
1: Mais oui,
0: presque. Mais on sent que ça vous a heureusement bien aidé.
4: J'en ai pas la moindre idée, donc je vais faire au pif.
0: Bon, voilà, on aura tout tenté. Après, on a l'audio, je vous jure, on a l'audio du moment exact où après 5 questions, vous comprenez enfin que Thierry essaye de vous aider. Essayez de repérer le moment où elle comprend.
3: Prenez celle que vous avez programmée, là.
1: Vous pouvez être plus discret quand vous aidez, quand même.
4: Mais
1: Parce que déjà, il n'y a pas deux autres.
0: C'est pour ça qu'il parle, d'accord. À partir de là, entre Thierry et le Joker, alors là, pour vous, c'est un long fleuve tranquille.
1: Vous voulez suivre votre public?
4: Oui, je suis le public.
1: Eh bien, vous faites mal.
4: Non.
0: Ça n'a pas faute d'essayer. Pas une dedans, on aurait dit l'équipe de Suisse de hockey en finale de la Coupe du Monde, vraiment. Après, attention, même si manifestement, on n'avait pas compris les règles du jeu, vous êtes brillante, Anita. Vous êtes brillante en communication, comme l'a remarqué Marie.
1: Grand gala avec donc Julie Conti, Forma, Bruno Pecchi, Jérémy Croza. Et trois petits points. Il y a d'autres artistes?
0: Alors non, c'est ce qu'on appelle de la communication, c'est brillant, mais le plus brillant, c'est qu'une fois qu'on a compris que c'était de la communication, votre justification, elle est beaucoup plus forte.
1: Non,
4: c'est non, une faute de frappe.
0: Oui, c'est une faute de frappe, bien sûr. Ah, il y a Thomas Wiesel à cette soirée à 69 francs. Ah non, je voulais écrire Charles Adamir, mais c'est une faute de frappe. Non, bien sûr, évidemment. Enfin, le public est formel, Anita. C'était un vrai plaisir de passer cette semaine avec nous. Et on peut vous le dire, vous êtes la meilleure invitée de tous les temps, à moins que, attendez...
1: Non,
4: c'est non, une faute
0: d'accord,
4: de frappe.
0: C'est, ah, c'est une faute de frappe, voilà, c'est pas moi qui l'ai dit en tout cas. Bon week-end à vous. Yeah, yeah, yeah.
1: Notre producteur Sébastien Cortési, qui est accompagné par notre autre producteur Jean-Luc Sudan et notre attaché de production Ariel Serré. Et cette semaine, notre équipe technique, dont les 10 codeurs, nous avions à la réalisation Sophia Muller et à la technique Jean-Pascal Mage et Stéphane Tornel.

On termine cette semaine en chanson. C'est une chanson hommage à notre invité. Les Decodeurs vont chanter sur l'air d'Alexandrie Alexandra avec l'aide de Sandrine Viglino qui est à voir sur scène le 18 juin prochain au domaine Mermetus, c'est juste Mermetus, à Aran dans le cadre de Vignes et Culture. Si vous voulez voir Sandrine, on l'entend ici avec nos Decodeurs, nos Decodeuses. Chanson hommage pour vous, Anita Lalubie.

0: C'est terminé pour cette semaine. On l'a passé à Neuchâtel avec Anita Lalubi qui nous présentait le Cheese Comedy Festival qui aura lieu au cœur, la halle de curling de Neuchâtel du 25 au 28 juin prochain. Il reste quelques places, donc vous savez ce qu'il vous reste à faire, c'est vous rendre sur le site l'assolution avec 2s.ch. Anita Lalubi, merci d'avoir été notre invitée toute la semaine. Merci également à Julie Conti, Eric Constantin, Frédéric Gérard et Thierry Romanos, nos décodeurs et Heureuse cette semaine. Marie. Dès lundi, c'est une toute nouvelle équipe qui me rejoint à Neuchâtel. Oui, c'est rare, on revient deux fois à Neuchâtel. On sera avec Fabien Fiva pour l'ouverture de l'exposition Des étoiles aux atomes. Je vous souhaite un magnifique week-end. On se retrouve lundi.
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0: Il est 12h30, le journal de la mi-journée vous est présenté par Pauline Rappa. Bonjour.
3: Bonjour. Une coupure de courant a touché toute la ville de Bienne ce matin. En cause apparemment un dysfonctionnement sur un site du producteur d'électricité ESB qui a provoqué un dégagement de fumée. La panne a duré presque 2 heures, récit dans un instant. Le pacte migratoire européen qui concerne aussi la Suisse entre en vigueur aujourd'hui. Contrôle renforcé aux frontières, plus de filtrage et de répartition des demandes d'asile. Les pays du sud de l'Europe réclament depuis longtemps ce tour de vis. Le sommet du G7 approche à grands pas et plusieurs douanes à Genève sont désormais fermées. Nous étions ce matin à la douane de Bardenay, principal point d'entrée des frontaliers. Reportage dans ce journal. Dans ce journal aussi, hommage au peintre britannique David Hockney, mort ce matin, figure incontournable de l'art contemporain avec ses peintures de piscine. Et puis, mondial de football, on vous brosse le portrait d'Edin Dzeko, l'emblématique joueur de Bosnie-Herzégovine. En fin d'émission, on ouvre une page d'histoire, celle de l'émigration suisse en Argentine au 19e et 20e siècle. La Suisse, alors pays pauvre, une partie de la population partait pour une vie meilleure. Reportage avec des Argentins en visite en Valais sur les traces de leurs ancêtres suisses. Et puis on prolonge la discussion avec un historien. Météo, soleil de plus en plus généreux, plus de nuages sur l'arc jurassien, jusqu'à 25 degrés à Genève et en Valais. On est ensemble pendant une demi-heure. Merci d'être avec nous. Si vous habitez à Bienne, vous vous êtes sans doute réveillé sans radio, sans machine à café et sans lumière. Toute la ville a été privée d'électricité ce matin. Bonjour Célia Berthollet.
4: Bonjour.
3: On vous retrouve en direct de Bienne. La panne a duré presque 2 heures en raison d'un dysfonctionnement. Que sait-on à ce stade?
4: Oui, un dysfonctionnement qui a causé un incendie dans une sous-station en zone industrielle près du stade. Énergie Service Bienne, la compagnie d'électricité, a reçu une alarme vers 6h40. De la fumée était visible au-dessus du bâtiment ce matin, selon un média biennois, et la panne s'est généralisée à toute la ville de Bienne. Alerte Suisse a d'ailleurs émis une notification. Il était par exemple recommandé à la population de ne pas utiliser les ascenseurs. La radio locale a aussi lancé des appels à la prudence pour les automobilistes, car les feux de circulation ont été perturbés à certains endroits. Rappelons que les hôpitaux disposent d'installations de secours qui se sont directement enclenchées. Le feu a été rapidement maîtrisé et vers 7h30, le courant est revenu progressivement dans plusieurs quartiers de la ville. Mais c'est seulement vers 8h30, soit près de 2 heures après le début de la panne, que la situation a été rétablie. Il y avait toutefois encore quelques perturbations en fin de matinée dans la zone industrielle. Selon Énergie Service Bienne, il n'y a pas eu de blessés, mais les causes du dysfonctionnement n'ont pas encore été précisées. D'autres informations suivront en début d'après-midi.
3: Votre récit, Célia Berthollet, en direct de Bienne. Le sommet du G7 à Évian approche à grands pas avec des manifestations prévues ce week-end. Et la circulation se complique à Genève. La majorité des frontières sont désormais fermées. 7 douanes sur 25 sont ouvertes avec des contrôles renforcés. Anouk Pernet était ce matin à la douane de Bardenay, principal point d'entrée des frontaliers à Genève. Reportage.
5: Permettez ?
6: Oui, allez-y.
5: Merci beaucoup.
6: Pas d'attente à la douane pour ce conducteur. Il est muni d'un macaron pour les employés jugés essentiels par le canton de Genève. Il peut donc emprunter une voie rapide.
7: Macaron, vous l'avez pas ?
6: Chez ceux qui ne l'ont pas, on sent la crainte de ne pas pouvoir passer la frontière. Mais tout le monde peut entrer en Suisse en s'armant de patience.
8: J'ai mis que 20 minutes de plus, donc ça va.
9: Étonnamment, ça va. Je m'attendais à bien pire, mais je pense que c'est que le début de la difficulté et que le pire est à venir les prochains jours.
6: Ce matin, l'armée suisse et les douaniers français sont venus prêter main forte au contrôle des frontières qui sont renforcés avant les premières manifestations anti-G7.
10: Vous arrivez d'où ?
11: Je viens de Sallanches.
10: Et vous allez ?
11: Au travail, à Plon-les-Ouates.
10: Travaille dans quoi ?
6: Le fait de venir manifester n'est pas un problème, précise la porte-parole des douanes Donatella Del Vecchio. Voici ce qui est vérifié quand une personne est contrôlée aléatoirement.
12: Ses papiers d'identité et ensuite on va contrôler dans des bases de données si par exemple cette personne est recherchée. Ensuite, on regarde si la personne pourrait emporter éventuellement des objets considérés comme dangereux pour la sécurité intérieure.
10: Stop !
6: Certains bus sont arrêtés, leurs passagers contrôlés, le coffre des camionnettes est vérifié, un dispositif qui agace certains automobilistes.
13: C'est vrai que c'est important un G7, mais franchement, bloquer tout un pays pour une réunion qui va durer 3 ou 4 jours, excusez-moi le terme, mais c'est nul quoi.
14: Vous pouvez pas faire du télétravail ?
15: Non. Franchement, ils font chier.
6: Mais comme d'autres ont fait du télétravail, la circulation était plutôt fluide ce matin. Ça se compliquera dès lundi puisqu'une portion de l'autoroute sera fermée. Les frontières, elles, resteront sous haute surveillance jusqu'à jeudi soir.
16: Bonjour, contrôle de douane, mon passeport ou carte d'identité.
3: C'était le reportage d'Anouk Pernet ce matin à la douane de Bardonnay dans le canton de Genève. Une refonte majeure de la politique migratoire européenne entre en vigueur aujourd'hui, le pacte migratoire européen. La Suisse y a adhéré et devra appliquer une grande partie de ce cadre commun qui va du contrôle aux frontières au filtrage des demandes d'asile. Après des années de tensions, les Européens donnent un tour de vis sécuritaire en échange d'une solidarité entre États pour se répartir l'accueil des personnes migrantes. Bonjour Pierre Benazet.
17: Bonjour.
3: On vous retrouve en direct de Bruxelles. Pierre, c'est la mise en œuvre que réclamaient depuis 25 ans les pays du sud de l'Europe.
17: Oui, parce que jusqu'à hier, Italie, Grèce ou Espagne, par exemple, étaient en quelque sorte responsables des migrants arrivant en Europe via leur territoire. Et c'est vrai, ces pays réclamaient l'aide des autres membres de l'Union européenne, surtout depuis l'afflux massif de migrants en 2015, au plus fort de la crise en Syrie. À l'époque, la Commission européenne avait proposé un plan pour répartir les demandeurs d'asile à travers les pays, mais il aura fallu 8 ans de négociations très ardues pour parvenir au mécanisme de solidarité qui s'enclenche aujourd'hui. D'ici la fin de l'année, 21 000 demandeurs d'asile devront être répartis entre les 27 pays de l'Union européenne, tous les pays participants surtout. À défaut, les États réfractaires devront verser à un fonds de solidarité 18 000 francs par personne refusée. En contrepartie de leur solidarité, les États qui ne sont pas en première ligne ont obtenu un net durcissement de l'accueil avec par exemple la liste des pays classés sûrs dont les ressortissants ont peu de chances d'obtenir l'asile. Il y a aussi l'accélération de l'examen des demandes d'asile après un filtrage qui doit être effectué dans les 48 heures après l'arrivée des migrants, une façon d'accélérer surtout le refus éventuel des demandes, avec l'objectif aussi d'augmenter les expulsions des migrants qui auront reçu l'ordre de quitter le territoire européen.
3: Pierre Benazet en direct de Bruxelles. Et si le pacte migratoire européen, la panne d'électricité à Bienne, le G7 à Évian ou une autre actualité vous interpelle, vous pouvez nous laisser un message sur le répondeur ou par une note vocale sur WhatsApp. Le numéro, c'est le 076 250 1234 et on vous écoute tous les matins à 7h27 sur RTS Première. Un grand nom de la peinture s'en est allé ce matin. David Hockney, 88 ans, est mort chez lui à Londres. Si son nom ne vous dit rien, vous avez sans doute déjà vu ses tableaux de piscine californienne. Bonjour Anne Fournier.
18: Bonjour.
3: Des peintures avec des couleurs vives qui ont fait le tour du monde.
18: Oui, qui ont fait le tour du monde et qui ont toujours questionné la lumière. À l'image de son créateur, maître du pop art, David Hockney était souvent vêtu d'une cravate jaune, d'une écharpe rouge ou portait de grosses lunettes. Mais il était surtout amoureux de la nature bien verte et des contours aux lignes nettes. De quoi faire de cette esthète née à Bradford en 1937, l'un des artistes britanniques les plus influents du XXe siècle.
3: Et Anne, David Hockney a créé des œuvres iconiques.
18: Mais en 1964, il s'installe en Californie. C'est là qu'il peindra notamment A Bigger Splash, un tableau pop art qui représente une villa et une piscine avec un jet trace d'un plongeon. Très vite, il devient emblème de l'esthétique californien et de la liberté de l'époque. Aussi pour la grâce, décor masculin, une palette éclatante au moment où l'homosexualité reste encore difficile à vivre en Grande-Bretagne. Également brillant portraitiste, David Hockney a aussi brouillé les frontières entre peinture et photographie. Son tableau « Portrait of an Artist, Pool with Two Figures » avait décroché en 2018 le record de l'œuvre vendue la plus chère au monde pour un artiste vivant, 90 millions de dollars. David Hockney n'a cessé de créer jusqu'à ces dernières années et en 2022, le Kunstmuseum de Lucerne a proposé la première rétrospective suisse du créateur qui questionne la perspective, la lumière et le regard. Alors oui, une œuvre joyeuse qui perd là son initiateur.
3: Anne Fournier, notre spécialiste culture, et votre hommage au peintre britannique David Hockney, mort ce matin. C'est un événement très attendu sur les marchés financiers, l'introduction en bourse de SpaceX tout à l'heure à New York. Le groupe aérospatial d'Elon Musk veut récolter près de 75 milliards de dollars auprès des investisseurs pour une valorisation record de près de 1750 milliards de dollars. C'est compliqué ces chiffres tellement ils sont grands. Frédéric Mamaïs, attention aux personnes comme vous et moi qui seraient tentées d'investir.
5: Et un rêve à portée de clic sur votre smartphone via les nombreuses plateformes de trading. Mais concrètement, comment ça va se passer tout à l'heure? Il n'y en aura pas pour tout le monde. SpaceX veut récolter 75 milliards, mais il y en a déjà pour 100 milliards de demandes. Ensuite, seulement 3 à 4% des actions seront mises en circulation. Le reste, 96%, est déjà dans les mains d'Elon Musk, de ses employés historiques et des grands fonds privés qui financent SpaceX depuis 20 ans.
3: Et pourquoi cette stratégie de la rareté pourrait se retourner contre les petits investisseurs?
5: Alors pour au moins deux raisons. D'abord, ces 3 à 4% d'actions à disposition, c'est du carburant spéculatif. Ça fera bondir les prix au décollage en bourse. Vous et moi allons alimenter cette ascension. Pendant ces premiers mois, les actionnaires privilégiés, ceux dont on a parlé plus haut, n'ont pas le droit de vendre leurs actions, mais ensuite ils vendent avec une forte plus-value, ça inonde les marchés d'actions et les prix retombent. On a des précédents dans l'histoire, Meta, Uber, Aston Martin et d'autres, mais vous avez aussi des réussites, Tesla bondit et se stabilise, On Holding, les chaussures de Federer vont connaître des hauts et des bas un peu compliqués. Deuxième raison d'être prudent, 1750 milliards de dollars de valorisation, c'est près de 100 fois le chiffre d'affaires actuel de SpaceX, du jamais vu, et puis l'entreprise est toujours déficitaire. Pour justifier un tel prix, il faudrait que SpaceX maintienne une croissance de 50% pendant 10 ans. C'est un peu irréel. Pour éviter de se brûler les doigts, mieux vaudrait peut-être regarder de loin ce bruyant décollage.
3: Des chiffres irréels, effectivement. Merci Frédéric Mamaïs. Et toujours dans l'actualité à l'étranger, en bref, l'Égypte appelle Washington et Téhéran à saisir l'opportunité d'un accord et préparer la fin de la guerre en Iran et dans la région. Cette déclaration fait suite au dernier revirement du président américain Donald Trump. Hier soir, il a annoncé l'annulation des nouvelles frappes prévue contre l'Iran. Il a ajouté qu'un très bon accord allait peut-être être signé en Europe dès ce week-end. Des tortues et des poissons équipés de capteurs pour espionner les fonds marins chinois. C'est la très sérieuse accusation de Pékin ce matin. Le ministère de la Sécurité de l'État affirme que des puissances étrangères utilisent cette faune téléguidée pour repérer les failles de ses défenses côtières. Miruna Coca-Cosma, cette annonce intervient sur fond de vives tensions autour de Taïwan.
7: Oui, l'affaire est prise très au sérieux. Selon le contre-espionnage, ces animaux transmettraient par satellite des données ultra sensibles. Température, salinité, courant marin. L'objectif occidental serait clair, modéliser les fonds sous-marins pour percer les défenses de l'armée populaire. Le gouvernement appelle carrément les pêcheurs à traquer les tortues suspectes.
3: Et quel est le véritable enjeu de cette guerre des abysses?
7: Strictement militaire. Sous l'eau, la température et le sel modifient la trajectoire des ondes sonars. Et connaître ces données, c'est identifier les zones d'ombre idéales pour cacher ses propres sous-marins nucléaires ou traquer ceux de l'adversaire. Enfin, c'est aussi une guerre du récit. Pékin communique après l'accusation faite par l'alliance Five Eyes. Five Eyes qui comporte en fait les services de renseignement de l'Australie, de la Nouvelle-Zélande ou encore des États-Unis. Cette alliance qui a déclaré que des espions chinois se faisaient passer pour des recruteurs en ligne afin d'obtenir des informations sensibles. Eh bien, en brandissant la menace de l'espionnage biologique, Pékin alimente une rhétorique de la citadelle assiégée, une victimisation qui justifie un retour, le verrouillage de son appareil sécuritaire et de ses propres opérations de renseignement.
3: Mirona Coca-Cosma de notre rubrique internationale. Retour en Suisse, à Neuchâtel, où un bras de fer s'est engagé entre la ville et un collectif qui a investi illégalement les anciens abattoirs de Serrières. Il veut créer un centre culturel et social autogéré. La ville demande au collectif de quitter les lieux avant 17h ce soir. Elle reconnaît un besoin en termes d'offres culturelles, mais elle insiste, les bâtiments sont insalubres et dangereux et l'ensemble du site est pollué. Le collectif ne veut pas tenir compte de cet ultimatum. Il réclame un projet de rénovation pour ce lieu depuis longtemps désaffecté, comme l'explique Marie-Lou.
10: On peut pas seulement partir et espérer qu'un jour la ville viendra répondre à nos revendications. On aimerait que la ville nous propose des solutions concrètes maintenant, qu'elle nous offre un espace dans lequel notre projet peut se réaliser.
14: Donc l'idée, c'est vraiment l'autogestion et un espace qui n'existe pas, selon vous, encore ici à Neuchâtel.
10: Il y a un réel manque d'espace à se réapproprier par le public et c'est ça qu'on recherche de faire ici, que tout le monde puisse se réapproprier des espaces, proposer un atelier de poterie, un atelier de réparation de vélo, un spectacle, un concert... et que ce soit vraiment, que la culture soit réellement accessible à tout le monde.
14: Et là justement le site est pollué selon la ville, hein. Il y aurait de l'amiante, il y aurait aussi, c'est un site qui est abandonné déjà depuis un moment, on parle de sécurité aussi à l'intérieur qui n'est pas garantie. Aujourd'hui vous n'êtes pas tout à fait d'accord avec la ville à ce niveau-là?
10: On entend ce que la ville nous dit, mais nous n'avons toujours pas vu les expertises concrètes. Et on a eu aussi des échanges avec des professionnels du bâtiment qui connaissent cet endroit et qui nous disent que c'est réellement renouvelable. Nous, on n'aimerait pas qu'un tel bâtiment, qui est aussi un patrimoine culturel, soit détruit. Rénover, c'est une solution beaucoup plus durable et qui permettrait de conserver un patrimoine culturel.
3: Marie-Lou du collectif Abal, interrogée par Caroline Raymond, sollicitée, la ville de Neuchâtel maintient sa position et demande au collectif de quitter les lieux avant 17h. Deuxième jour du mondial de football, la Bosnie-Herzégovine, futur adversaire de la Suisse, défie ce soir le Canada. Et les Bosniens seront emmenés par leur star, Edin Džeko, 40 ans. Romain Rosang nous brosse son portrait.
19: 148 sélections, 73 buts marqués, Edin Džeko est devenu en l'espace de deux décennies une véritable légende vivante de son sport. Né sous les bombes de Sarajevo en Yougoslavie au milieu des années 80, le diamant bosnien se fait un nom et une réputation à Wolfsburg, club avec lequel il décroche à 23 ans la Bundesliga. Attaquant prolifique, Džeko devient également double champion d'Angleterre avec Manchester City avant d'inscrire plus de 100 buts pour l'AS Rome. Durant cette période, il qualifie son pays pour la Coupe du Monde 2014 au Brésil. Par son jeu flamboyant et son état d'esprit irréprochable, Džeko devient la star de tout un peuple. Sergueï Barbarez, entraîneur de la Bosnie-Herzégovine.
20: Pour le décrire, les mots sont superflus. Des hommes comme lui méritent d'être chantés, pas seulement évoqués. Avec sa personnalité et sa détermination, il mérite qu'on en parle longuement. Même si je suis son entraîneur et que nous communiquons beaucoup au quotidien, une grande partie de nos échanges ne concerne pas le travail, mais plutôt nos vies privées, ce qui avec lui m'intéresse davantage, car en matière de football, il n'a plus rien à prouver, ni à moi, ni à personne.
19: Même s'il n'a plus le même rendement qu'à sa glorieuse époque, Edin Džeko reste une pièce maîtresse du dispositif de sa formation. La Suisse est avertie.
3: Romain Rosang de notre rédaction Sport. Et en marge de ce mondial de football, organisé par les États-Unis, le Canada et le Mexique, une partie de la population mexicaine descend dans la rue pour faire pression sur le gouvernement, notamment pour réclamer des enquêtes sur les 130 000 personnes disparues dans le pays, victimes de la violence du narcotrafic. Reportage à Mexico de notre correspondante Anne Vigna.
21: La ville de Mexico a vécu une journée très compliquée lors de l'inauguration de la Coupe du Monde hier. Proche du stade Azteca, on vivait la passion du football. À 2 kilomètres de là, les collectifs de ceux qui cherchent des personnes disparues voulaient manifester proche du stade. Mais ils n'ont pu y parvenir, bloqués par un mur de policiers qui les empêchait d'avancer. Les collectifs sont venus de tout le pays pour se faire entendre du gouvernement, à l'image de Norma qui cherche son fils disparu au Chiapas.
22: Cela fait 4 ans que je suis dans cette situation qui est très difficile pour toutes les mères.
1: Aujourd'hui, nous venons protester pour rappeler aux gens qu'il y a au moins 133 000 disparus dans ce pays, sans compter ceux qui n'ont pas voulu dénoncer.
21: Un peu plus tard, ce sont les instituteurs qui ont pris le relais sur cette même avenue. Ils exigent une réforme pour leur retraite. À la veille de l'inauguration du Mondial, les négociations avec le gouvernement ont à nouveau échoué.
2: La présidente Claudia Sheinbaum nous avait promis pendant sa campagne présidentielle de faire une réforme pour nos retraites. Et maintenant, elle nous dit qu'il n'y a pas assez de budget pour cela.
21: Depuis 10 jours, les instituteurs campent dans le centre historique de Mexico et comptent rester tout le Mondial pour obtenir une meilleure retraite. Anne Vigna, RTS, Mexico.
3: Et dans un instant, on va retrouver notre invité pour parler de l'émigration suisse en Argentine. Mais d'abord, un peu de musique.

0: On entend la chanson anti-héros, écrite et composée par la star américaine Taylor Swift, sortie en 2022. Taylor Swift est devenue hier soir la plus jeune femme intronisée au panthéon américain des auteurs-compositeurs, le Songwriters Hall of Fame. Elle a 36 ans et elle a déjà enregistré 12 albums entre country, pop et folk. Selon le jury, le super pouvoir de Taylor Swift, c'est de réussir à habiter différents paysages sonores et à se métamorphoser.
1: Le 12-30, Pauline Rappa.
0: Et dans la dernière séquence de ce journal, je vous propose d'ouvrir une page d'histoire. L'histoire d'une partie de la Suisse qui, au 19e et 20e siècle, a émigré en Argentine dans l'espoir de trouver une vie meilleure. Dans un instant, on va rencontrer des Argentins en visite en Valais sur les traces de leurs ancêtres suisses. Mais d'abord, le plaisir d'accueillir notre invité. Bonjour Christophe Moron.
2: Bonjour.
0: Vous êtes historien et conservateur au musée gruérien de Bulle. Et il y a une vingtaine d'années, vous avez consacré votre mémoire de licence à l'émigration suisse en Argentine. Le texte a ensuite été publié aux éditions Académique Presse à Fribourg sous le titre « La réincarnation d'Helvetia, histoire et mémoire des émigrés suisses à Baradero, Argentine, 1856-1956 ». C'est tout juste le titre.
2: C'est parfait.
0: Et pour ce mémoire, vous avez défriché des archives de toute la Suisse. Qu'est-ce que vous avez découvert et qui vous a surpris, fasciné?
2: Alors deux choses, je dirais le fait que les gens qui partent souvent en famille, ce qui m'avait frappé. Je me rappelle qu'il y avait des passeports sur lesquels on voyait l'âge des enfants, 5 ans, 4 ans, 2 ans, 1 année. Donc imaginez ce que c'est que de traverser l'océan à l'époque, hein, c'est 2 à 3 mois de voyage, avec des enfants en bas âge, et puis les conditions du travail sur place aussi, des Suisses qui doivent s'intégrer à l'étranger. Alors qu'à l'époque, déjà, on parlait beaucoup d'intégration des étrangers en Suisse, c'est un sujet qui m'a beaucoup intéressé, oui.
0: Eh bien, on va poursuivre cette discussion intéressante dans quelques minutes. Christophe Moron va écouter d'abord le reportage pour Ici la Suisse de ma collègue Marie Giovanola. Il y a quelques jours, une quarantaine d'Argentins étaient en visite en Valais, un pèlerinage sur la terre de leurs ancêtres suisses. 17 000 Valaisannes et Valaisans ont quitté leur canton au milieu du 19e siècle pour trouver une vie meilleure en Argentine. Marie Giovanola est ici en compagnie de Bruno Cliva, président de l'association Valais Argentine. On écoute leur reportage. On se retrouve juste après.
3: On se trouve sur la place du Cé à Sion, où une fontaine lavoir a été construite. Et on l'a reconstruite à l'identique à Colón pour marquer aussi le lien entre la ville de Sion et la ville de Colón.
4: Vous avez passé toute la journée avec ce groupe d'Argentins. Quel retour vous avez eu sur cette journée?
3: Alors je crois qu'aussi beaucoup d'émotions quand ils ont revu soit des tombes, soit des personnes qui portaient le même patronyme que, exemple, les Foloniens à Evolène, d'aller voir la maison natale d'un de leurs ancêtres à Evolène. Si vous allez à Colón, vous serez très surpris. Vous allez dans la rue, vous voyez une personne, vous dites « Mais toi, t'es Brutin de Grône, puis toi, t'es Germanier, ou Rebord, Gaillard. » Puisqu'on a des listes de personnes sur les bateaux qui sont partis, on a des ensembles de noms. Je dis toujours, ils avaient un billet all-inclusive. Ils avaient de la terre, ils recevaient du bétail, bien plus qu'ils avaient déjà ici. Et puis, c'était aussi, il y avait des publicités dans les journaux de l'époque. Les billets étaient vendus par des drogueries ou des pharmacies. Une histoire assez extraordinaire, humaine même.
5: Evolens, c'est de là que mes grands-parents sont partis, en 1857.
4: Seigneur Folonier, qu'est-ce que vous avez pensé de cette journée? Qu'est-ce que ça vous a procuré comme émotion?
5: Ils ont émigré en Argentine cette année-là en emportant très peu de choses et beaucoup d'espoir. Pour nous, revenir à cet endroit, c'est une émotion très forte. C'est difficile d'imaginer le périple qu'ils ont dû affronter. Mais nous sommes reconnaissants vers les gens d'Evolens, reconnaissants vers les gens qui nous ont accueillis et mis à l'aise.
4: Alors maintenant, on va où? Je vous suis.
3: Eh bien, on va remonter le Grand Pont, gentiment, le long de la Sionne, pour aller jusque vers le Garnotse ou les rencontrer en ville en train de flâner.
4: Alors on y va.
6: Allez, non. Vamos. Ah, claro, pero yo ya me voy con ella, ¿viste?
7: Mon prénom c'est Danilo, mon nom c'est Locher, qui est en fait Locher pour les Valaisans. Et pour les Argentins, il y a eu un petit changement de nom de famille. Je suis le responsable du groupe. On est tous des descendants des Hauts-Savoyards, des Valaisans et des Piémontais. Nous, on a du mal à imaginer comment nos ancêtres ont pu vivre cette différence, parce qu'ici, c'est un pays de montagne, et nous, c'est un pays plat, plat, plat. La montagne la plus proche, elle est à 2000 km.
4: Bon, on va aller rejoindre le reste du groupe.
7: Ben oui.
8: Nancy.
4: Et le nom de famille?
8: Du côté de ma mère, Sébastien. de Lide. Et c'est pour ça bon, que je fais partie de ce voyage, pour aller revoir la maison de mes ancêtres. C'est un rêve et c'est émouvant aussi.
9: Bonjour madame. Ah voilà, d'accord. Philippe Barreau, je suis le président de la ville.
10: Ah, bah, bien, enchanté.
9: Très bien, voilà. Allez-y, chers amis.
4: Philippe Barreau, nous êtes le président de la commune de Sion. Vous accueillez tous ces Argentins aujourd'hui. Donc, quel état d'esprit ?
9: Oui, chargé d'émotion parce qu'au début d'année, j'étais là-bas à Colomb pour rencontrer justement cette ville avec laquelle nous sommes jumelés, sur laquelle on rencontre des Varounes, des Bonvins, des Rebords, enfin, des gens qui ont émigré il y a 170 ans. On a découvert leur histoire. Et puis aujourd'hui, de pouvoir les accueillir sur cette terre, sur leur terre, de pouvoir partager nos racines communes, c'est un grand plaisir. Alors voilà, les racines, c'est aussi le quart d'autre, on vient chercher un peu de fraîcheur, surtout aujourd'hui. Puis c'est l'occasion, le verre à la main, de pouvoir échanger sur nos cousins communs.
3: Les bons verres, à votre santé, à votre voyage, à vos découvertes.
0: Du tango dans le Carnotze de la ville de Sion, c'était le reportage de Marie Giovanola. Christophe Moron, historien, conservateur au musée gruérien de Bulle, auteur d'un mémoire sur l'émigration suisse en Argentine, vous êtes toujours avec nous. Des Valaisans qui ont émigré en Argentine au 19e siècle pour trouver une vie meilleure. Vous avez travaillé plutôt sur le canton de Fribourg. Il y a eu des émigrés de toute la Suisse vers l'Argentine à cette époque ?
2: Ouais, il y a des gens qui partent de tous les cantons suisses, avec une préférence quand même pour les gens qui parlent français, parce que c'est plus facile pour apprendre l'espagnol. Et puis il y a des histoires de religion aussi. L'Argentine est catholique, donc c'est en priorité quand même des gens qui viennent de régions agricoles, plutôt catholiques et puis plutôt francophones.
0: Et des gens qui quittent la Suisse pour trouver une vie meilleure en Argentine. Aujourd'hui, ça peut paraître un peu étrange. Qu'est-ce qui a attiré en Argentine à cette époque ?
2: Alors, c'est un pays qui est en train de changer parce qu'il y a une nouvelle constitution depuis 1853, libérale, donc qui a envie d'arrimer un peu l'Argentine au système capitaliste. Et donc, la volonté de faire venir de la main-d'œuvre, simplement, du personnel, et de préférence en provenance d'Europe. Donc, des gens formés et des agriculteurs qui pourront mettre en valeur le territoire de la Pampa. C'est un peu ça, je dirais, la force d'attraction de ces émigrés.
0: Et cette page d'histoire, est-ce qu'elle doit nous faire réfléchir à ce que la Suisse a été, qu'elle a été un pays d'émigration, qu'elle a été longtemps un des pays les plus pauvres d'Europe ?
2: Alors oui, c'est le cas, notamment dans les régions les plus agricoles. Il y a des gens qui doivent partir. Le problème est assez simple, au fond, c'est qu'on a une amélioration des conditions de vie, des conditions sanitaires, médicales. Donc la population augmente. Hein. Dans le canton de Fribourg, on passe de 60 000 à 100 000 habitants entre 1800 et 1850. Et puis simplement, l'économie de l'époque avec l'élevage du bétail, l'agriculture, ne permet pas en fait de donner du travail à tout le monde. Donc il y a trop de monde et pas assez de travail. Donc il y a une partie des gens qui partent.
0: Et Christophe Moron, depuis quelque temps, on parle des colonies suisses, notamment au Brésil, avec Helvetia, cette plantation de café avec des esclaves. Est-ce que là, dans ce cas-là, en Argentine, on peut aussi parler de colonialisme ?
2: Alors, il y a aussi une dimension coloniale. Bon, déjà, parce que dans l'histoire de l'Argentine, par exemple, la ville de Baradero, où vont arriver ces fribourgeois qui viennent de Châtel-Saint-Denis, au départ, en 1615, c'est une réduction indienne, fondée par des franciscains. Donc, c'est des religieux, en fait, qui tentent d'évangéliser les populations autochtones dans ce petit village. Il y a cette dimension-là, et puis il y a la dimension aussi des guerres contre les Indiens au 19e siècle, pour libérer ces territoires qui vont être ensuite occupés par un certain nombre d'émigrés, mais je dirais principalement par des grandes familles de Buenos Aires ou de Cordoba qui s'emparent de ces territoires pour les mettre en valeur. On va pas créer partout des petites colonies suisses comme Baradero ou comme Colonne dont parlaient nos amis valaisans.
0: Et on parlait en début d'entretien du périple de traverser l'océan. Dans le reportage, on entendait cet Argentin, Seigneur Folonier, du voyage de ses ancêtres depuis la Suisse vers l'Argentine. Il dit aussi que c'est difficile d'imaginer le périple que ses ancêtres ont dû affronter. Justement, c'était comment ce périple ? Qu'est-ce qu'on en sait ?
2: Alors, c'est vraiment une aventure parce que déjà, on quitte la Suisse. Il y a très peu de chemin de fer encore à l'époque. Hein. On est au milieu du 19e, donc on se déplace en char ou sur roue. Ensuite, il faut aller jusqu'à un port, donc ça peut être Marseille, Anvers ou d'autres. Et puis le voyage se fait encore en voilier. Il n'y a pas encore de bateau à vapeur, donc ça dure entre 2 et 3 mois. Et puis les conditions de voyage sont assez épiques parce qu'on voyage en fait dans l'entrepont du navire, c'est-à-dire l'espace qui est sous le pont. C'est un espace ouvert, il n'y a pas de cabine. Il ne faut pas imaginer le Titanic avec des cabines. C'est un espace ouvert, les gens font à manger, s'occupent, les enfants pleurent, on fait sa toilette, tout ça ensemble dans l'entrepont du navire. Et puis une partie des gens sont malades évidemment puisqu'ils n'ont pas l'habitude de voyager. Donc comme dit M. Follonier, c'est effectivement difficile aujourd'hui d'imaginer ces conditions de voyage.
0: Et puis on imagine que ce n'était pas non plus simple après de s'intégrer sur place. Christophe Moron, historien, conservateur au musée gruyérien de Bulle. On a parlé avec vous d'une page d'histoire, l'émigration suisse en Argentine. Merci d'avoir passé ce temps avec nous. Belle journée.
2: Merci à vous, bonne journée.
0: Et la météo de ce vendredi, le soleil est de plus en plus généreux au fil des heures. Ça reste plus nuageux dans les Alpes et le nord de l'arc jurassien. Il fait jusqu'à 25 degrés près de Genève et en Valais, un peu de vent sur le plateau et en Ajoie. Demain samedi, du soleil parfois voilé l'après-midi. Température en pleine, 12 degrés au petit matin et jusqu'à 28 l'après-midi. Et c'est la fin de ce journal. Merci d'avoir partagé cette demi-heure avec nous et merci à mes indispensables collègues. Ils sont incroyables à la technique. Alain Fildus et Damien Barrière-Constantin et la fantastique attachée de production Josiane Perret. Après les infos de 13h, l'émission Vacarme avec une série de reportages sur l'abus de pouvoir dans le monde de l'art. Demain, Guillaume Rey vous informe à 12h30 et je vous retrouve avec bonheur la semaine prochaine. Bel après-midi.
1: Pierre-Étienne Joie.
10: En prévision du G7 d'Évian, les hôpitaux universitaires de Genève ont déployé un important dispositif pour faire face à des afflux soudains de blessés au cas où la situation dégénérerait. Des tentes ont été installées devant l'entrée du site. Les opérations non urgentes ont été réduites de 20% du 11 au 18 juin. Les HUG ont aussi ouvert une quarantaine de lits supplémentaires. Le développement de l'énergie éolienne ne doit pas être entravé. Le Conseil fédéral a rejeté les initiatives populaires pour la protection des forêts et pour la protection des communes. Il ne propose pas de contre-projet. Le premier texte demande que l'installation d'éoliennes soit réalisée ailleurs que dans les forêts et les pâturages boisés. La deuxième initiative veut garantir que les nouvelles éoliennes soient soumises à un vote populaire contraignant dans les communes concernées. Globalement, les initiants estiment que les éoliennes impactent le paysage et le quotidien des gens. Le PVL Fribourg lance un candidat dans la course au Conseil d'État du 8 novembre. Il s'agit de Leonardo Gomez Mariaca, 28 ans. Il dit vouloir porter une vision ambitieuse et rassembleuse pour l'avenir du canton. Vice-président du parti, Leonardo Gomez Mariaca est juriste et doctorant en droit pénal environnemental à l'Université de Neuchâtel. Le deuxième tour de l'élection au Conseil d'État fribourgeois est agendé au 29 novembre. L'artiste britannique David Hockney, l'une des figures les plus influentes de l'art contemporain, est décédé à l'âge de 88 ans chez lui, à Londres. David Hockney est connu pour ses paysages, ses portraits du Swinging London des années 60, mais aussi ses peintures de piscine, notamment instantanées du style de vie californien des années 70. Les secours philippins déblayent les routes pour retrouver les personnes portées disparues encore après le puissant séisme du début de semaine. Il a fait 46 morts et 38 disparus selon le dernier bilan. La secousse de magnitude 7,8 s'est produite lundi, jour de rentrée scolaire au large des côtes de l'île de Mindanao dans le sud de l'archipel d'Asie du Sud-Est. Il y a encore des répliques. Les relations entre la Suisse et le Vietnam passent à la vitesse supérieure. Le Conseil fédéral a approuvé un partenariat global pour consolider les liens politiques et économiques entre les deux pays. Le Vietnam est considéré comme un partenaire prioritaire de la Suisse en Asie du Sud-Est. Et le Conseil fédéral veut aller de l'avant avec le projet de liaison ferroviaire directe entre la Suisse et Londres. Actuellement, plus de 50 liaisons aériennes directes sont proposées chaque jour et autant dans le sens inverse. Le trajet en train est plus compliqué. Il implique un changement de gare à Paris ou un arrêt à Lille. Il convient notamment de déterminer quelles gares suisses seront desservies. L'ouverture de la ligne pourrait avoir lieu dès les années 2030. Ce coup de filet stupéfiant en Turquie, plus d'une tonne de drogue dissimulée à l'intérieur d'un poids lourd a été saisie à la frontière grecque, au nord-ouest du pays. La cargaison d'une valeur marchande de plus de 55 millions d'euros contenait notamment de la méthamphétamine, de l'héroïne, de la gomme d'opium. Le semi-remorque arrivait d'Iran, pays frontalier de l'Iran. La Turquie est située sur la route des Balkans, principale voie d'acheminement de l'héroïne afghane vers l'Europe. La météo, la place au soleil à partir du bassin lémanique et du Valais, puis partout, température en pleine entre 20 et 25 degrés. Demain samedi, temps ensoleillé et dimanche également avec toujours quelques voiles nuageux, maximum 17 à 29 degrés.
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11: Sur l'autoroute Lausanne-Yverdon, un accident provoque un bouchon entre Cossonay et la Sarra en direction d'Yverdon.
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14: On ne grade pas dans ce métier en dur. 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
16: Personne n'a la garantie du succès éternel, pas même les stars. Dans notre série de reportages, nous avons évoqué les violences et abus de pouvoir qui se déroulent dans le monde artistique. Une violence favorisée entre autres par la précarité économique. Au-delà du bonheur de jouer, au-delà du bonheur d'être sur scène, de travailler un texte, de quoi est fait le quotidien des comédiennes et comédiens ? En 2019, nous avions rencontré trois générations d'interprètes qui nous racontaient la face la moins glamour du métier. Les périodes de chômage, les angoisses liées au temps qui passe, la peur de ne plus susciter le désir des metteuses et metteurs en scène. Notre reportage s'ouvre avec Kessie Motéclin, 27 ans aujourd'hui. On peut d'ailleurs le voir en ce moment dans Uniforme, la série de Romain Graff, coproduite par la RTS. Kessie Motéclin a connu le succès enfant, il a été révélé par la cinéaste Ursula Meyer, il a reçu une ribambelle de prix, tournée avec Anne Fontaine, Patrice Lecomte ou André Téchiné. Nous l'avions rencontré en septembre 2019 à Bienne, lors du Festival français d'Helvétie, un festival désormais rebaptisé Festival du film francophone Bill Bienne. On y retrouve Christian Kellenberger, le directeur de l'époque, qui était sur le point d'aller chercher Kessie Motéclin à son hôtel pour une présentation publique face aux sponsors du festival.
18: J'aimerais bien téléphoner à la chambre de monsieur Motéclin. Kessie Motéclin, c'est quoi son numéro ?
19: Je crois que madame Lavinia a passé aussi un coup de fil avant pour qu'il descende, okay. C'est ça ?
18: Oui, c'est ça, ouais.
19: Ouais, il a dit qu'il allait venir.
18: Ah, il a dit ça.
19: C'est déjà fait.
18: Ça veut dire qu'il est réveillé quand même, hein, ce monsieur. Ah, ben, bah, c'est bien.
19: Elle s'en est chargée aussi.
18: D'accord. J'aimerais pas avoir du retard, oui. Parce qu'on est très... Merci. Ah, je sens qu'il arrive avec cet ascenseur.
16: Une précarité durable, reportage Raphaël Boucher, réalisation Rodolphe Bouchot.
18: Et voilà le champion, il est là. T'as mon Kessie ?
20: Ça va ? Très bien ?
18: Ouais.
20: Ouais ?
18: T'as bien dormi ?
20: Ouais, ouais. Super.
18: Cool.
20: Très bien, parfait.
18: Cool. Allez les jeunes, à toutes.
20: Ciao.
18: Merci.
20: J'ai vu Christian, je crois que c'est la première fois en 11 ans que je suis pas arrivé en retard le matin.
18: Franchement, j'ai dit, waouh, quoi, excellent, quoi. Première fois, il devient adulte, Kessie. T'étais aussi un poil plus jeune aussi, ouais, hein, Kessie. Un peu moins d'expérience aussi.
20: C'est sûr.
18: Et donc là, je t'explique juste, Kessie, ce qu'on va faire. On va maintenant sur la scène du Rex 1. Là, on a un groupe justement qui assiste à une projection privée.
20: D'accord.
18: Et donc, comme on est à Bienne et que les gens t'ont vu grandir à Bienne, et comme c'est la 10e fois que tu viens nous voir, eh ben, on a pensé faire un petit talk, ce petit talk avec toi, pour un tout petit peu parler un petit peu de ta carrière. Moi, je veux que ces gens ils sachent un petit peu comment tu te débrouilles, comment c'est de tourner avec Catherine Deneuve. Tu vois, enfin, ta filmographie, elle est ultra impressionnante. À 20 ans, une filmographie comme ça, avoir été déjà nominé 2 fois, si je ne m'abuse, au meilleur espoir, au César, moi je dis un grand chapeau, quoi. Franchement. Et je suis convaincu que tu vas trouver un autre registre aussi. Là maintenant, tu es catalogué un petit peu dans un registre qui est génial, ouais, mais tu peux faire encore beaucoup d'autres choses. Et c'est aussi par ces rencontres au festival. Moi, je voulais que tu rencontres aussi Arnaud Desplechin, par exemple. Alors, ça, c'est pas pour faire une comédie, forcément,
20: ouais,
18: mais je trouve que c'est intéressant. Intéressant aussi de rencontrer Sarah Succo, tu vois.
20: Et donc là, on s'apprête à intervenir devant des partenaires maintenant financiers.
18: Oui, enfin, c'est le Crédit Suisse.
20: C'est que le Crédit Suisse.
18: Je voulais pas le nommer pour la radio, mais ouais.
20: C'est que le Crédit Suisse, là.
18: Voilà.
15: Ah, voilà.
18: Ça va?
15: Bonjour.
18: Salut.
15: Ça va?
18: Bienvenue. Tout le monde est prêt, j'imagine.
15: Ils sont en train de finir de rentrer.
21: T'as la chemise.
22: Vous avez vu la photo de lui?
18: Ouais. Il est jeune.
22: Il a quel âge, là, le petit Kessimo Tekka?
18: Là, j'avais 8 ans. C'est 8-9 ans. J'avais mon lapin, mais on le voit pas, là. Mais j'avais mon lapin en plus dans le col de ma chemise.
23: Bonjour, mesdames. Bonjour, messieurs. Guten Tag, miteinander. C'est vraiment un grand plaisir de vous recevoir parmi nous ce matin. Je dirais comme une belle tradition. Vous savez que il y a des personnes qui nous tiennent à cœur, il y a des invités que l'on aime plus que d'autres. Et vous savez aussi qu'on a un chouchou, une mascotte, un acteur qu'on adore depuis toujours. Mesdames et messieurs, on applaudit l'acteur Kessy Motet-Klein, s'il vous plaît.
18: Pour moi, j'ai aucune notoriété, je suis...
22: Ah bon ?
18: Ah non. non, parce qu'on me reconnaît pas dans la rue, parce que... Je sais pas non plus une ovation quand j'arrive dans une salle. C'est pour ça que ça me fait bizarre d'arriver dans des salles et de devoir parler devant des gens, parce que je me dis mais il doit avoir aucun intérêt à me parler ou à m'écouter. Et c'est terrorisant pour moi parce que je suis pas du tout dans ce côté show off et j'aime pas ça. Alors oui, je mets mes lunettes de soleil même jusqu'à 23h du soir, mais c'est peut-être le seul truc qui fait dire je suis acteur.
23: Alors tu nous disais, Kessy, j'ai arrêté l'école pour ce métier. Comment tu vois la suite, Kessy? Quelle serait ta volonté pour les prochaines années?
18: Je sais pas vraiment, c'est bizarre en fait, j'ai pas de fantasme ou de rêve par rapport au cinéma. J'aimerais bien changer de registre parce que ça fait 12 ans que je fais que des fils d'eux ou des petits-fils d'eux. Et...
23: Bon, avec 20 ans aussi, mais à 20 ans, c'est difficile de faire grand-père aussi.
18: C'est,
23: hein, là.
18: C'est super, non, c'est super, mais j'aimerais bien peut-être passer au stade de papa.
23: Je comprends. Bon, papa, c'est peut-être encore un peu jeune, mais je comprends ce que tu veux dire.
18: Mais c'est chouette, ça m'a permis d'avoir des très belles mamans et papas de cinéma.
22: Un expresso, s'il vous plaît. Expresso.
18: Aussi, de même, un expresso, merci.
22: Vous disiez que vous vouliez changer de registre. Comment on fait pour essayer de changer de registre?
18: Je sais pas. On m'a proposé des choses comme des comédies, mais j'ai toujours refusé. Et aujourd'hui, je regrette.
22: Pourquoi ?
18: J'ai refusé parce que ça collait pas nécessairement avec ce que je voulais et avec ce que j'avais déjà fait. Et que je voulais rester dans ce registre assez classe du cinéma d'auteur français. Et que je me sentais pas de dévier en tant qu'acteur dans un registre plus... folklorique et...
22: Plus populaire aussi.
18: Plus populaire. Je regrette parce qu'on m'a peut-être proposé des choses qui ont marché aujourd'hui et que j'aurais dû faire et peut-être ça m'aurait là donné plus de notoriété.
22: Vous avez un agent depuis longtemps ?
18: Oui, qui me suit depuis l'enfant d'en haut.
22: Et quand vous lui dites que vous voulez changer de registre, il vous propose quelle stratégie ?
18: Bah, j'en ai pas encore vraiment parlé avec lui en fait. J'en ai parlé que peut-être dans les journaux ou quoi, mais j'ai oublié d'en parler avec lui. Mais je sais pas, moi j'ai peur de l'appeler aussi, de lui dire ce genre de choses, parce que j'ai l'impression qu'il va me dire mais tu sais, t'es pas prêt, faut que tu continues encore des années dans le cinéma d'auteur français. C'est un cauchemar. Mais là il faut que je change parce que sinon j'ai l'impression qu'à 35 ans je vais toujours jouer le fils d'eux, quoi. Et il faut surtout, le plus important, c'est que c'est un métier dans lequel on doit s'épanouir, dans lequel on doit se sentir bien. Si ça se passe plus, bah, il faut changer, arrêter ou trouver une autre solution. Parce que c'est le genre de métier où tu dois aimer ton métier. Parce que si tu n'aimes pas ton métier, tu changes, quoi. Ou ça ne marche pas.
22: Donc là, vous en avez marre?
18: Non, j'en ai pas marre, mais je sens que je vais en avoir marre. Ouais. Je sens que ça va arriver. Moi, j'ai peur que ça s'arrête parce qu'à côté, j'ai rien, quoi.
5: côté, j'ai rien. Et c'est ça qui est flippant. Mais bon, faut juste. Et je suis jeune, c'est ça qui est dangereux, parce que ça fait un moment pour mon âge que je suis là. Mais d'un autre, j'ai toujours 20 ans et il faut toujours que je prouve plein de choses. Il y a encore plein d'extrêmes que je n'ai peut-être pas encore expérimenté et c'est là où peut-être je vais me brûler les ailes.
22: J'ai rendez-vous avec deux comédiennes romandes, Caroline Gasser et Diane Muller, pour parler du fait de durer dans le métier de comédienne.
6: Quelque part, ça ne me regarde pas. Pourquoi on m'engage? Pourquoi on ne m'engage pas? Mais je sais que j'ai quelque chose de bizarre. J'ai quelque chose d'un peu étrange et je ne veux pas trop savoir. Ce qui fait que j'ai joué les jeunes premières avec des perruques de loin, comme ça. Je ne me suis jamais trouvée spécialement belle, mais ce n'est pas mon problème si on m'a engagée pour ça. J'ai bien aimé faire ça parce que je n'aurais jamais exploré ces rôles d'amoureuse et ça m'a accompagnée sur un temps... agréable, je n'ai pas joué des pelés, mais j'en ai joué quelques-unes. Après, il y a eu les mères, petit à petit. Au cinéma, j'ai joué les salopes, souvent, les filles un peu criminelles ou ravisseuses, etc. Et petit à petit, j'ai eu des femmes qui sourient un peu plus. Donc, l'imaginaire des gens qui vous engagent n'est pas toujours très, très étendu. Et quand on vous voit faire une chose et que ça plaît, on vous engage pour ce genre de choses. Donc, comme Cassie Motéclin, il faudrait savoir dire stop, j'ai marre de faire les ravisseuses maintenant, j'aimerais jouer une femme épanouie. Je l'attends toujours. Non, mais ça va mieux parce que je ne suis pas malheureuse, disons. Mais j'ai toujours travaillé pour l'instant, mais je sais maintenant que je suis entre deux âges. Je ne suis pas encore assez vieille pour faire les vieilles, je ne suis plus assez jeune pour faire les jeunes premières. Donc là, c'est une espèce de no woman's land dont on m'avait parlé. On m'avait dit entre 40 et 60, il y aura moins de rôles. Il se trouve que j'ai passé la cinquantaine nettement et que je travaille toujours. J'ai beaucoup de chance.
7: Si vous voulez bien, on peut passer à la cuisine.
22: Ouais.
7: Parce que ça m'a fait beaucoup réfléchir, ce sujet. C'est de loin pas le plus pop du métier.
6: On ne grade pas dans ce métier, on dure. Il y a des comédiens excellents qui ne travaillent pas beaucoup, ou même plus du tout, parce qu'ils ne savent pas se vendre. C'est un métier où il faut savoir avoir l'air d'aller bien et avoir l'air de faire envie, quoi. Avoir envie de faire envie. Et ça, c'est dépendre du désir des autres, comme ça, ça va un moment. Et c'est difficile. Mais comme c'est un métier où on ne peut pas tellement faire ses gammes tout seul quand on est au chômage, comme en danse où il faut entretenir le corps, et en musique où on fait ses gammes, on peut travailler seul, ou en peinture, on peut peindre, on peut créer, la marge de création des comédiens qui ne sont qu'interprètes, puisque c'est mon cas, n'intervient que vraiment tard, une fois qu'on a le rôle. Alors à côté de ça, j'ai toujours pas lu tout Brecht quand j'étais au chômage, quoi. Tous ces projets, déjà vivre et continuer à y croire, c'est déjà difficile. En ça, c'est précaire, mais c'est une chose, par contre, qu'on apprend. Par rapport à d'autres professions, où tout à coup les gens se retrouvent au chômage et sombres, nous, on apprend la vie sans travail. Et l'estime de soi sans travail, c'est une chose qu'on doit apprendre, sinon on est foutu dans cette précarité. Je crois que tous les métiers sont compliqués maintenant, franchement, sur la durée.
7: Je pense que vraiment, si nous,

0: les retraites des enseignants sont en train de fondre, etc. Le confort que ça donne d'avoir une place quelque part. Et ce qui est très curieux avec ce métier de comédien, c'est que on n'a pas de place. Notre place est toujours sur le balance, ça s'arrête. Dans ce sens, c'est précaire et la définition de la précarité, c'est ça. Rien n'est stable, rien n'est sûr. Mais quelque part, apprendre l'inconfort, c'est quelque chose de très utile pour la vie. Et aussi, je n'ai pas de place dans le métier. J'ai une place dans le collège où j'enseigne. Ça m'a fait tout bizarre d'en avoir une. Je n'en avais jamais eu nulle part. Et c'est, je l'ai eu tard, hein, à 52 ans. Même plus tard, 55. Mais par contre, c'est quand même curieux parce que je n'ai pas de place dans le théâtre, mais c'est l'endroit où je peux me sentir le plus à ma place sur Terre.
1: Qu'est-ce que ça vous inspire, Diane Muller, les propos de Caroline Gassa?
2: Oui, ça me parle beaucoup, ce que tu dis, Caroline. Je crois aussi on voit que statistiquement, il y a de moins en moins d'acteurs, plus on avance en âge. On est très nombreux à la sortie des écoles, et puis après un peu moins. Et puis alors, à 60 ans, il y a eu un énorme tri qui a été fait. C'est pas parce qu'ils n'étaient pas doués, c'est pas parce qu'ils n'avaient plus envie de jouer, c'est parce que la balance, elle était trop déséquilibrée. Donc c'est ce qui permet à des gens qui viennent de milieux économiques plus bourgeois ou qui sont en couple avec quelqu'un qui a un bon salaire de durer dans le métier aussi beaucoup plus. Ça, c'est l'aspect économique. Et après, l'aspect de reconnaissance, ça va être les gens qui sont mariés ensemble avec soit un directeur de théâtre, soit un réalisateur, soit un producteur de cinéma, soit ne serait-ce qu'un acteur, parce que ça aide à garder aussi un petit réseau. Et ça fait aussi un tri au-delà du talent, de la vocation, au-delà du désir de faire ce métier, un truc qui se fait tout seul, et d'autant plus cruellement pour les femmes.
0: Si on est l'égérie de quelqu'un, c'est aussi beaucoup plus simple. Moi, ça m'est arrivé d'envier les personnes que je connais qui sont en couple avec un metteur en scène ou comme ça, parce que au sortir de l'accouchement, il y a un rôle qui les attend de toute façon. Et puis, mais en même temps, ça peut être aussi emprisonnant d'avoir tout le temps quelqu'un qui vous fait travailler. Et ça bouge en plus avec la vie.
2: Mais dans le cinéma, c'est pire que dans le théâtre.
0: Au cinéma, on montre pas les femmes à partir d'un certain moment, on les montre plus à l'image. Avant qu'elles soient vraiment vieilles. Puis alors après, elles réapparaissent, puis on dit ah, qu'est-ce qu'elle a vieilli! Et puis moi aussi, je le dis. Mais c'est vrai, on a vieilli, c'est vrai. Je trouve qu'il y aura beaucoup plus de progrès quand on maquillera moins les comédiennes et qu'on ne les opérera pas. Quand je suis tombée sur une maquilleuse une fois à qui je me plaignais de ma peau qui pend là et là, et puis qu'elle m'a pas rassurée. Elle m'a simplement dit, si tu veux, je connais quelqu'un de très bien qui fait des choses. Alors là, j'ai commencé à arrêter de me plaindre parce que j'ai compris qu'on ne me rassurerait plus.
1: Donc ici, en fait, l'ancien cinéma Lumen de Renan est devenu un studio privé.
3: C'est un studio privé, c'est un ancien cinéma qui était connu à l'époque, qui était le cinéma Lumen. Et qui est tombé en décrépitude avec l'ouverture des multisalles. Puis là, c'est un des studios qui marche le mieux en Suisse romande, mais bon, il fait beaucoup de lignes, mais il fait de l'installation domotique et des choses comme ça aussi. Alors voilà. Alors ça se passe
1: Bonjour.
3: Comme ça. Ce jeune homme, c'est le technicien.
1: Qu'est-ce que vous faites là, Jean-René?
3: Chaque fois que j'arrive ici, je dois remplir une petite fiche qui atteste de ma présence au studio. La date, nous sommes le 1er octobre. Et ma signature, voilà, ça c'est fait. Et maintenant, voilà les textes. Alors, ce sont des spots radio pour la maison Hornbach, la maison du bricolage bien connue. Ne te laisse pas arrêter dans ton projet de Noël pour un bar un dimanche. C'est pour ça que le magasin Hornbach à Vienne est ouvert ce dimanche de 10h à 5h. Voilà.
1: Donc ça, vous découvrez là maintenant?
3: Ah, je découvre les textes maintenant. Ah
1: okay.
3: Oui, il arrive quand on arrive dans un studio, on ne sait même pas pour quel produit on va faire de la publicité. Bon, on va s'installer. Alors, qu'est-ce que je dis? Ils sont pas là encore. Ah, ils se connectent, alors c'est bien. Salut, bonjour. Non, non, je t'entends très bien. Est-ce que tu enregistres tout de suite? Oui, alors, tu me dis quand ça tourne. Ne te laisse pas arrêter dans ton projet par un jour férié. C'est pour ça que le magasin Hornbach à Villeneuve est ouvert le jour de la Toussaint. Ça n'a pas fait 12 secondes, ça. Plus d'énergie. Oui, d'accord. Un peu plus modulé. Autrefois, j'allais à Zurich trois ou quatre fois par

0: semaine pour faire de la pub. Et puis depuis, tout se fait en ligne. Ils peuvent aller chercher leur speaker à Paris, à New York, à Berlin. Donc, évidemment, on en fait moins. Non, puis bon, place aux jeunes, quoi.
1: Le jour de la Toussaint.
0: Youpi, ya, ya, youpi, youpi, ya.
2: Bon, bah c'est bon.
0: C'était du vite fait.
3: Vous êtes arrivé il y a, quoi, une dizaine de minutes. Ouais. Vous avez enregistré ces deux spots publicitaires. Ouais. Ça vous rapporte combien, je peux savoir?
0: Les spots radio sont à 250 francs par spot et les spots TV sont à 450 francs par spot. Voilà. Quand j'ai commencé dans les années, 60-70, les années 70, j'ai commencé à faire de la publicité alors que je faisais déjà du théâtre. Certains copains de théâtre me disaient « Mais quelle horreur, tu fais de la publicité, mais enfin on peut pas et tout ». Je m'empresse d'ajouter que quelques années plus tard, ce sont les mêmes qui me téléphonaient pour me demander les adresses des studios. Mais bon, ça c'est autre chose. Petite vengeance personnelle. Non, mais à part ça, c'est vrai. Si je peux parler de la situation économique des comédiens, je ne peux parler que de la mienne. Moi, ça fait maintenant 5 ans que je ne fais plus de théâtre. Puis je ne suis plus tellement inscrit dans ce milieu-là. Bon, le milieu de la pub, c'est un truc que j'ai fait depuis toujours. Mais maintenant, je crois que les comédiens, les jeunes, ils rament vraiment fort, quoi, pour au point qu'on m'a encore dit ça dimanche que le deuxième pilier veut plus les accepter parce qu'ils cotisent pas assez. Ce qui veut dire que non seulement leurs difficultés sont énormes maintenant, mais elles le seront aussi dans l'avenir.
3: Mais qu'est-ce qui faisait que il y a peut-être 30, 40 ans, c'était plus facile?
0: Il y a 30, 40 ans, il y avait ce qui s'appelait le radiothéâtre. Quand on avait la chance de faire partie des élus, ou qu'on avait suffisamment de qualité pour exercer ce truc-là, on était quasiment tous les matins à la radio en train d'enregistrer des pièces. Il y avait la pièce du lundi, la pièce du mardi, la pièce du jeudi, le samedi soir, Énigme et Aventure avec Daniel Filion. Et puis de la radio, on en a fait beaucoup. Alors on faisait de la radio le matin, du théâtre, répétition l'après-midi, et on jouait le soir. On avait des journées bien remplies. Et quand le radiothéâtre est tombé en désuétude, moi, j'ai eu la chance d'être contacté par des boîtes de pub. Et puis bon, il se trouve que la nature et les Gauloises m'ont donné la voix que j'ai. Et bon, la pub a pris contact avec moi. Et puis, comme on était peu à faire ça, parce que quelle horreur, la publicité, on se prostitue. Moi, j'ai accepté. Mais ce qui m'a pas empêché de continuer à faire du théâtre.
3: Oui. Vous parlez de prostitution, ce sentiment de se prostituer, est-ce que vous l'avez... Non, mais c'est un terme...
0: Non, mais je cite simplement cette anecdote qui dit « Ne dites pas à ma mère que je fais de la publicité, elle croit que je suis pianiste dans un bordel, quoi. » C'est un peu ça, quoi. C'était mal vu à l'époque, maintenant, tout le monde en fait.
3: Est-ce que c'était mal vu par vous-même? Est-ce que vous aviez un tout petit sentiment de...
0: Pas du tout.
3: Non?
0: Non, non, moi j'ai jamais imaginé que le comédien, c'était un artiste éthéré comme ça, qui vivait dans un grenier, en se chauffant à la bougie, c'était pas vraiment mon truc. J'avais des enfants, j'avais un loyer, j'avais des charges, et puis les choses se sont présentées comme ça. On choisit pas tout, bien sûr, et il y a des moments où on est choisi, et puis j'ai été choisi pour ce job. En plus, c'était un job qui permettait de bien gagner sa vie. Je vois pas pourquoi j'aurais refusé, franchement. J'ai eu la chance de bosser de manière relativement continue, quoi. Et puis au théâtre, c'est un peu comme partout, ça bosse par famille, et quand les familles se diluent, se délitent, ça devient plus difficile, mais je n'en tire aucune amertume. Moi, je suis très heureux du métier que j'ai fait. C'était un métier rigolo, c'était sympa, c'est moins dur qu'être à la chaîne. Et le fait de se diversifier ajoute au plaisir, quoi, parce que ce que vous venez d'entendre, c'est pas le top niveau de l'art, disons.
3: Vous parliez à l'instant de familles
0: qui se délitent. Pas mal de mes camarades sont morts, déjà. Des directeurs de théâtre, Vaude, Vachou et quelques autres, des copains de théâtre aussi sont décédés. Et puis les familles se dispersent, et puis les directeurs changent, et puis tous ces trucs-là, quoi. La vie.

0: On a une illusion de famille quand on est dans un spectacle. Ça aussi, on a l'impression qu'on est adopté dans une famille, qu'on a limite une renaissance avec un rôle. On peut naître sous un autre personnage. Les gens viennent vous voir, ils vous aiment. Et après, on se retrouve sur la grève avec ni les collègues, ni le public, ni le rôle. Donc il y a une espèce de vide intersidéral, intérieur et alentour, que chaque fois on doit réapprivoiser et dont on doit réémerger toujours.
1: Ouais, on est ultra modulable, modulaire. On doit apprendre à être, pour pas trop souffrir, disons, à être très souple. Mais après, si on observe la société aussi comme néolibérale, en fait, la souplesse, elle est de plus en plus exigée chez les salariés ou dans le milieu du travail de manière générale. En fait, on est un peu des précurseurs par rapport au néolibéralisme. On est méga adaptable, on accepte des conditions des fois vraiment qui sont pas dignes, qui sont même hors la loi. Donc nous, on est presque un laboratoire d'observation de qu'est-ce qu'un salarié peut être prêt à faire s'il est motivé. Et d'où l'apparition de tous ces week-ends d'intégration, de tous ces moments familiaux en entreprise. C'est pour que les gens confondent leur vie privée et leur vie professionnelle, qu'ils acceptent un peu tout et n'importe quoi, alors que nous, on n'a pas besoin de nous faire de week-end d'intégration, on est déjà complètement, complètement brouillés, les limites personnelles, professionnelles, oui. Ouais, nous on les explose d'entrée de jeu, sans se poser de questions là-dessus, et c'est là où on est ultra vulnérable, parce que c'est là aussi qu'on se fait des fois un peu berner, ou... Ce serait un salarié d'une entreprise privée, il serait dans la folie s'il se comportait comme nous, on se comporte.
0: Je pense, oui.
2: (0) 58 134 134 0 pour réagir à ce reportage diffusé pour la première fois en automne 2019. Le métier de comédienne, comédien vous fait-il rêver malgré les sacrifices, malgré les difficultés, malgré les éventuels abus que l'on risque dans ce milieu parfois toxique? Avez-vous connu ces périodes de disette et d'angoisse en tant qu'artiste? Racontez-nous au 058 134 134 0.
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5: Sur l'autoroute Lausanne-Yverdon, un accident provoque un bouchon entre l'échangeur de Villars-Sainte-Croix et la Sarra en direction d'Yverdon. Prévoyez une quarantaine de minutes de retard sur ce tronçon.
2: Tout de suite, Histoire vivante et le dernier volet de sa deuxième semaine consacrée à l'histoire des femmes.
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1: C'est devenu un marronnier. Le 14 juin arrive tous les ans avec ses cortèges et ses revendications, avec une audience attentive ou indifférente. Le 14 juin est devenu la date emblématique du combat des femmes, d'une impatience légitime pour faire progresser leurs droits à petits ou à grands pas. Une histoire longue au cours de laquelle les péripéties font preuve d'une créativité sans faille. Histoire vivante vous propose une série en 10 épisodes sur l'histoire des femmes, du foyer aux révolutions féministes. Épisode 10, 14 juin en Suisse, c'est jour de grève féministe. En 1981, les femmes obtiennent l'inscription dans la constitution helvétique de leur égalité. Ça y est, c'est inscrit, il n'y a plus qu'à appliquer ce nouveau principe fondateur de la nation. Mais à partir de là, commence une décennie et bien plus de frustration face à la lenteur de mise en application de ce nouveau principe tant attendu. Des frustrations et une grève choc en 1991.
2: Donc le 14 juin, donc c'est la date symbolique, c'est aussi la date de la votation de 1981, donc 1981-1991.
1: Sarah Kiani enseigne à l'université de Neuchâtel en études genre. Elle est aussi réalisatrice de cinéma et l'autrice de la révolution féministe à la Constitution, mouvement des femmes et égalité des sexes en Suisse, paru aux éditions Antipode.
2: Et donc cette grève nationale va beaucoup surprendre parce qu'on pensait que le féminisme était démobilisé notamment. Et ça va être un moment extrêmement mobilisateur et extrêmement intéressant parce que ça va être un mélange entre les répertoires d'action des féministes de seconde vague, donc voilà, des manifestations, des grèves. Donc l'idée de grève est vraiment beaucoup discutée à ce moment-là. Elle est comprise de façon très générale. Ça peut être un arrêt du travail de quelques minutes seulement, la grève des tâches domestiques. Voilà, donc on conjugue cette grève de différentes façons parce qu'on sait que pour toutes les femmes, ça va pas être possible d'arrêter de travailler. Voilà, donc il y a cet événement. Il y a ces répertoires d'action très joyeux, très proches de ce qu'on avait avec le féminisme de seconde vague. Et puis vont aussi participer des femmes du féminisme de première vague. Donc là, on va voir ce mélange, même s'il y a quand même un certain nombre de féministes de première vague qui vont pas vouloir participer à cause de ce terme de grève qui est très controversé à ce moment-là.
1: La grève, on n'aime pas trop ça en Suisse, alors qu'ailleurs, c'est une véritable tradition. Mais cette grève-là, elle ne s'inspire pas d'un réflexe français. Elle vient du Grand Nord, en Islande, où toutes les femmes, des femmes au foyer aux étudiantes en passant par les salariés, ont décidé d'une grève massive en 1975. Un mouvement de protestation où l'on fait entendre son indignation en tapant sur des casseroles. La Suisse reprend le dispositif de la grève féministe en 1991.
2: On travaille toutes à des endroits différents et il y a une exploitation à tous ces endroits différents, que ce soit le travail domestique ou le travail salarié. Donc c'est pour ça que il y avait cette idée de la grève sur tous les fronts, de mettre à sa fenêtre, par exemple, les outils ménagers pour protester sans, voilà. Donc il y avait vraiment une ouverture sur cette grande pluralité de formes. Donc ça a été un très grand succès. Ça a été extrêmement suivi. Ça a été très médiatisé avant et après. Par contre, je pense qu'on pourrait dire beaucoup de choses très intéressantes sur le traitement médiatique de cette grève. C'est-à-dire qu'on a finalement assez peu parlé, à mon sens, des revendications, du fond de cette grève, mais beaucoup parlé justement de cette idée de fête joyeuse qui a rassemblé des femmes. Les hommes s'occupaient des enfants et les femmes étaient au pique-nique, quoi. C'est un peu ce qu'on retrouvait beaucoup dans les articles de presse. Ce qui est quand même d'une certaine façon un peu problématique parce qu'on n'a pas parlé du fond. Il y a eu un traitement extrêmement condescendant de cette grève d'un point de vue médiatique. Cependant, on pourrait quand même dire que malgré cela, elle a quand même eu un impact assez important parce que la loi sur l'égalité, finalement, a commencé à être discutée très peu de temps après. Mais elle a été un petit peu noyée, ça a été un peu à double tranchant peut-être, ce côté très festif, très rose, très humoristique. Ça a été peut-être un peu joué contre elle, en tout cas en termes médiatiques.
3: Mais ce qui est intéressant, c'est que...
1: Brigitte Studer, historienne et autrice de « La conquête d'un droit, le suffrage féminin en Suisse », paru aux éditions Alphil.
3: L'initiative pour la grève des femmes, elle vient des marges de la Suisse, donc d'une ouvrière, ancienne migrante, d'origine italienne, du Val de Travers, une syndicaliste qui, après une réunion Mais voilà, mais quand même, maintenant, ça fait 10 ans qu'on a cet article constitutionnel et toujours pas de réalité. Les salaires des horlogères, des ouvrières horlogères et des ouvriers pouvaient différer de 30 à 40%. Hein. Et puis, il y avait d'autres discriminations très importantes, par exemple dans l'assurance maladie. Les cotisations des femmes étaient plus élevées que les cotisations des hommes parce qu'elles étaient soi-disant plus chères parce qu'elles accouchaient. Donc il y avait toute une série de discriminations légales qui existaient encore. Alors cette femme, elle prend l'initiative et ça fait comme tache d'huile. Il y a un relais syndical, et ça c'est important, dans l'USS qui finalement un congrès acceptera d'organiser cette journée de grève.
4: Allez, et ça a été des mois extraordinaires. Ces femmes ont donné plein d'énergie, plein d'imagination pour qu'un jour l'égalité soit concrétisée.
3: Évidemment, c'est pas une grève classique. C'est pas comme ça que les syndicats organisent leur grève, parce qu'en général, ils organisent leur grève avec les syndiqués, les membres du syndicat. La définition traditionnelle, c'est un salarié ou une salariée qui arrête son travail pour améliorer les conditions de travail. Or, là, c'est une autre définition de la grève, parce qu'en fait, c'est une autre définition du travail et du travailleur. Et c'est intéressant, parce que on inclut les ménagères, les étudiantes, les femmes qui sont pas du tout dans les lieux de travail normalement, traditionnellement très syndiqués, comme les hôpitaux, qui vont aussi participer. Donc il y a vraiment une large palette d'activistes qui vont être partie prenante de la grève des femmes. Et donc c'est cette idée que il ne faut pas être salarié, il n'y a pas que les salariés qui travaillent et pas que les salariés qui peuvent se mettre en grève. Donc le travail sous toutes ses formes doit être considéré comme un travail. Cette idée que la ménagère, la femme au foyer peut aussi se mettre en grève. Et il y a un énorme activisme et une force de mobilisation qui est une force politique qui se manifeste, qui est très très importante. On ne sait pas exactement le nombre d'activistes, mais les chiffres vont de 250 000 voire 500 000. C'est sans doute un peu exagéré, mais on peut dire que peut-être 250 000 ou 150 000 femmes
5: à l'échelle de la Suisse.
3: À l'échelle de la Suisse, se sont mobilisées. Donc c'est énorme pour une manifestation, pour un mouvement. Et c'est décentralisé. C'est très multiple, il y a des associations, il y a différents syndicats, il y a différentes organisations féministes, des organisations d'extrême gauche aussi, des partis politiques qui s'engagent, mais sur le devant des scènes, ce sont des femmes. Donc c'est pas du tout le genre de mouvement où finalement ce sont les hommes qui vont sur les podiums pour parler. Non, là vraiment, il y a déjà cette conscientisation de comment se passe la hiérarchisation de ce qui est important entre le masculin et le féminin, les hommes qui se mettent en avant, et c'est les hommes qui expliquent. Non, là, les hommes se tiennent plutôt en retrait, mais ils sont là, ils sont présents, ils soutiennent.
6: Dans cette série, on vous a raconté l'histoire du mouvement féministe avec sa première vague et son combat pour le droit de vote, et la deuxième vague, mythique, celle des années 70, qui oriente son combat sur l'autonomie du corps des femmes, avec le droit à l'avortement par exemple. En 1991, une troisième génération de féministes suisses apparaît dans les rangs de la grève.
3: Alors on peut parler d'une troisième vague dans le sens d'une nouvelle génération, parce que ce sont souvent des femmes très jeunes qui se mobilisent, qui bien sûr n'étaient pas nées ou en tout cas pas assez grandes dans les années 70 pour se mobiliser. Donc il y a souvent trois générations, les grands-mères, les mères et puis les filles qui vont manifester ensemble ou organiser des actions ensemble. On peut dire que c'est déjà la troisième vague, mais dans les revendications, on est encore assez proche des revendications de la deuxième vague, parce que bien sûr, il y a toutes ces revendications contre le harcèlement sexuel, contre le viol, pour la liberté sexuelle des femmes, mais c'est assez ancien. Mais alors, ce qui se passe en 91, c'est que ça devient quelque chose qui est audible d'une manière beaucoup plus large. Alors que dans les années 70, revendiquer la libération sexuelle, c'était quand même assez limité au mouvement féministe lui-même. même, et peut-être quelques sympathisantes et cercles alentours, mais c'était pas tellement recevable par l'ensemble de la société, tandis que maintenant c'est comme quelque chose, ça peut dire que c'est une réalité, mais ça veut dire que c'est quelque chose qui est visible. Entre deux, il y a encore eu un autre mouvement en 93.
5: Est élu avec 130 voix, Monsieur Maté.
7: Il est 9h08. Francis Maté est élu sous les huées des partisans de Christiane Brunner.
3: Une mobilisation peut-être moins importante, mais quand même assez importante et très spontanée. C'est ça qui est intéressant, c'est que c'était une mobilisation très spontanée contre la non-élection de Christiane Brunner au Conseil fédéral.
8: Le palais fédéral est assiégé par les femmes de Genève et d'ailleurs, venues encourager Christiane Brunner, figure symbolique de la promotion féminine. Mais dans la salle du Conseil national, ce sont les hommes, largement majoritaires, qui font les décisions.
3: Christiane Brunner, qui avait vraiment joué un rôle clé dans l'organisation de la grève des femmes en tant que secrétaire syndicale et qui avait joué aussi le relais entre les ouvrières du Val de Travers et l'Union syndicale suisse. Donc elle était vraiment un personnage très connu et on ne l'a pas élue au Conseil fédéral. C'était vécu comme une claque par beaucoup de femmes qui s'étaient mobilisées en Nanterre.
4: Nous avons perdu la première bataille. La première bataille. Et si ce n'est pas cette fois-ci, ce sera la prochaine fois, mais pas avec une femme au Conseil fédéral. Ce sera soit la totalité, soit la majorité.
9: C'est un échec, pas pour moi, c'est un échec pour la cause des femmes.
10: Rattrapable.
9: Cela dépend de la bonne volonté des parlementaires qui n'ont pas l'air d'y mettre beaucoup d'enthousiasme.
6: En 1995, on fait campagne pour une loi qui établirait, encore une fois, l'égalité entre hommes et femmes. Mais cette fois, en interdisant ce qui contrevient à cet objectif. C'est-à-dire les discriminations au travail, le harcèlement. Si l'inscription de l'égalité dans la Constitution en 1981 n'était pas un message assez explicite, cette fois-ci, soyons plus clairs. Dans les faits, le sexisme est interdit.
2: Oui. Alors je crois que ce qu'il y a d'un très intéressant avec cette campagne...
6: Sarah Chiani.
2: Bon, pour moi, en tant qu'historienne, ça m'a beaucoup intéressée de voir comment ça avait travaillé le mouvement des femmes, qui a commencé de plus en plus à travailler de façon transversale, entre différentes orientations politiques, façons de concevoir la lutte, qui paraissaient très très imperméables les unes aux autres. Et finalement, il y a eu des alliances avec des partis politiques. Pas toutes, hein, ça concerne pas tous les groupes. Il y a des groupes qui sont restés très autonomes, mais... Voilà, il y a quand même cette nouvelle collaboration, cette nouvelle façon de travailler, qui je crois est assez typique du féminisme à partir des années 80 en Suisse. Mais ce que je voulais dire plutôt sur le plan social de cette campagne, c'est qu'elle pose vraiment cette question, finalement, de l'égalité sur d'autres domaines que la question de l'égalité politique, des droits politiques, qui était évidemment posée jusque-là. Mais voilà, tout à coup, on va commencer à s'intéresser à la question des discriminations. Dans quel domaine est-ce qu'il y a discrimination? Mais en Suisse, elle s'est posée d'une façon si assez intéressante parce que, et notamment ça se voit avec le message du Conseil fédéral dans les années, tout début des années 80, c'est qu'il y a vraiment cette réflexion autour de, on a les hommes, on a des femmes, dans quel cas est-ce qu'un groupe gagne? Et dans quel autre cas, c'est un autre qui gagne. Donc on a considéré que dans certains cas, c'était les femmes qui avaient des privilèges. Par exemple, le fait de ne pas faire l'armée. Donc là, c'est un privilège pour les femmes. Donc là, c'est une inégalité en faveur des hommes.
11: J'aimerais que vous me disiez quelle est votre attitude par rapport à un service rendu à l'État, tel que les hommes lui rendent par le service militaire. Il va de soi qu'il ne serait pas nécessaire que ce service féminin soit absolument un service militaire, mais selon le choix, un service à l'hôpital ou un service social.
2: Donc il y avait vraiment cette espèce de comptage des points, d'une certaine façon, et pas forcément l'idée que c'était les femmes qui seraient plus souvent victimes de discrimination. Il n'y avait pas une vision de l'inégalité de façon structurelle, on pourrait dire. Donc la discussion s'est beaucoup organisée autour de ça. La question de l'armée a été très importante, notamment après que l'article soit passé. Le Conseil fédéral a été chargé de mettre en place cette égalité. Donc il a chargé notamment la Commission fédérale pour les questions féminines, qui est mise en place en 1976, de lister vraiment toutes ces inégalités et de trouver des solutions. Et il y a eu vraiment des discussions importantes dans la société suisse autour de cette question de l'armée, du service militaire. Et un certain nombre de femmes, du féminisme libéral notamment, se sont positionnées en faveur de l'engagement des femmes dans un service féminin. Parfois, alors, un service féminin qui était plutôt celui de soignante ou celui de s'occuper des soldats et des rôles qu'on attribue plus facilement aux femmes. Enfin, voilà. Moi, ce que j'ai remarqué en épluchant la presse de façon assez systématique, on se met vraiment à parler de cette question d'égalité. Où est-ce qu'il y a des inégalités? En faveur de qui? En défaveur de qui? Etc. Je pense que ça a été une façon de mettre cette question à l'agenda politique. Alors, juste après la grève des femmes, il y a eu une délégation de femmes qui sont allées discuter avec des conseillers fédéraux. Donc, il y a eu vraiment une sorte de rendez-vous qui a été pris et des revendications qui ont été exprimées et posées. Après cette rencontre, je sais qu'il y a eu une certaine déception de la part des féministes parce qu'elles ont eu l'impression d'être assez peu écoutées. Reste que cette loi a quand même commencé à être discutée très peu de temps après. Donc, il y a eu un vrai effet, je pense. Après, il y a aussi cette question économique qui a eu un effet sur le fait que cette loi soit aussi vite discutée.
10: C'était bon pour les affaires.
2: Aussi. C'est-à-dire, évidemment, il y a l'activisme féministe qui était très central, mais évidemment le climat économique. Donc, on se trouve dans une période de crise économique, notamment un manque de main-d'œuvre qualifiée. Et là, comme je le disais tout à l'heure, oui, on a des femmes qui sont extrêmement qualifiées, mais qui vont pas occuper le marché du travail salarié. Donc, une des manières dont on pense qu'on pourra aller peut-être travailler plus sur le marché du travail salarié et remplir en fait ces manques de main-d'œuvre qualifiée, c'est en fait par plusieurs mesures et notamment par cette loi. Et ça, c'est quelque chose qui est très visible quand on voit les chefs d'entreprise. Il y a eu plusieurs entretiens qu'on peut trouver dans la presse de l'époque, qui n'ont rien de discours politique pour l'égalité, qui sont vraiment des discours pour un coup de pouce à l'économie plutôt.
12: La grève de 1991 et la loi de 1995 ne suffisent toujours pas à faire entrer l'égalité dans les pratiques. Alors en 2019, c'est reparti. Une nouvelle grève féministe fait parler d'elle et très fort.
13: Au 12e coup de minuit, le guet de la cathédrale de Lausanne se transforme. Ou plutôt quatre guettes. Les premières depuis 600 ans à pouvoir conjuguer le beffroi au féminin, un appel à la grève qui résonne.
14: C'est la grève ! Grève ! Grève ! Grève ! Grève !
15: Il y a tout le monde qui criait et ça m'a donné plein de force et plein d'espoir pour demain.
16: Et maintenant, un maximum de bruit.
17: Des dizaines, des centaines de milliers de femmes à travers la Suisse, occupant Lausanne. À Genève, la marée des manifestants relie les quartiers du centre d'un seul tenant, du jamais vu. Des milliers aussi à Neuchâtel. En grève les femmes, 30 000 sur la place fédérale à Berne, pour le droit à l'égalité. Jusqu'à Zurich et Saint-Gall. Armées d'un droit constitutionnel vieux de bientôt 40 ans, d'un droit à l'égalité qu'elles jugent toujours bafoué.
18: Aujourd'hui, en 2019, on peut être dans la rue pour exiger concrétisation de cette égalité.
19: En même temps, c'était la suite de 91. Les revendications étaient... certaines sont restées les mêmes, mais disons que, en tout cas, d'autres revendications ont été inscrites à ce manifeste.
20: Charlène Calderaro est doctorante au Centre en études genre de l'Université de Lausanne. Elle s'intéresse à la façon dont les droits des femmes entrent dans les institutions.
19: Et ce qu'on peut remarquer donc comme différence principale, je dirais, c'est que en 91, la question de l'écart salarial et de l'accès au travail était la principale. Aujourd'hui, en 2019 et puis ces dernières années, on revoit la revendication autour du travail gratuit. Et non pas à travers ce même prisme qui était celui de la conciliation vie privée-vie familiale, qui était en 91 vraiment importante. On revendiquait le partage des tâches entre les femmes et les hommes. En 2019, on voit apparaître des revendications autour du travail domestique fait par les femmes et du travail reproductif au sens large qu'elles font dans la famille et en dehors. Alors, on ne demande plus le salaire, c'est plus à l'agenda, mais on demande vraiment une valorisation de ce travail. On voit réapparaître des revendications de la grève du travail reproductif. Surtout que, je crois que c'était en 2021, la grève le 14 juin tombait un jour où les femmes étaient a priori plutôt à la maison. Et donc, la question de la grève était mise en avant comme une grève du travail domestique, du travail reproductif. Donc, c'était intéressant. C'était vraiment des revendications qui ont réémergé. Un deuxième changement important, c'était la mise en avant de la question des discriminations multiples, de l'intersectionnalité. Il y a vraiment des revendications qui portent pas uniquement sur l'identité collective de femmes telle qu'elle était comprise en 91, par exemple, ou auparavant, mais qui cherchent vraiment à inclure davantage et à créer un sujet politique femme plus large. Et là, on voit dans le manifeste, déjà envoyé dès 2019, des revendications contre le racisme, contre l'LGBT-phobie, où il y avait vraiment cette idée que les femmes sont dans des positions sociales différenciées et que, selon leur position, elles vont vivre des expériences différentes.
10: Et l'idée, là, c'était de sortir un petit peu de ce schéma de la femme au foyer ou de la femme qui travaille, mais dans un cadre hétérosexuel, tout simplement, et d'ouvrir au maximum ce spectre des sujets femmes à toutes les femmes, y compris les hommes qui choisissent de vivre en tant que femmes.
19: Oui, exactement. Il y a eu d'ailleurs toute une discussion qui est très visible dans la manière dont est revendiqué le sujet politique femme dans la grève. Aujourd'hui, il porte une astérisque à côté du mot femme. Et ça, c'est l'issue de discussion d'une décision stratégique qui a été faite à ce moment-là par les féministes d'inclure plus largement les femmes, les personnes qui se reconnaissent comme femmes, quand même elles n'ont pas été assignées femmes à la naissance, et de vraiment mettre en avant dans le manifeste, dans les communications de la grève, toujours cet astérisque et le fait que voilà, c'est un sujet politique élargi, et de mettre aussi en avant les femmes non hétérosexuelles, non blanches, qui peuvent vivre voilà, un certain nombre de discriminations, et les revendications doivent s'exprimer au sein de cette grève féministe qui se veut intersectionnelle et qui ne porte pas que des intérêts propres aux femmes blanches, hétérosexuelles, etc. Et ça, c'est quelque chose qui change par rapport à 91. C'est un changement majeur qu'on voit en 2019. Et puis aussi des soutiens à d'autres formes de lutte, la lutte des travailleuses du sexe, qui pourtant est une lutte qui fait pas du tout consensus au sein des mouvements féministes, avec voilà la question de l'abolitionnisme qui est très développée, et en Suisse aussi, qui considère voilà la prostitution ou le travail du sexe comme une violence envers les femmes. Donc c'est un ensemble de revendications qui sont portées en 2019, qui n'étaient pas forcément en 91. On a un autre agenda politique féministe, on a un autre sujet politique, et il y a vraiment une recherche d'inclusion et d'élargir ce sujet-là.
20: 1971, le droit de vote est accordé aux femmes suisses. 2002, l'avortement n'est plus un crime jusqu'à 12 semaines de grossesse. Éléonore Lépinard est sociologue à l'Université de Lausanne. Elle a publié aux éditions Anna Mosa dans la collection « Le mot est faible » un essai très pédagogique intitulé « Féminisme ».
21: Alors, c'est vrai que ce qui est assez fascinant, c'est que voilà, en Europe, la Suisse fait quand même figure de pays conservateur, avec un mouvement féministe qui est en général 5 ou 10 ans de retard sur les voisins, avec voilà, des dates un petit peu troublantes par rapport à la dépénalisation de l'avortement ou au droit de vote des femmes. Alors là, on n'est pas sur 5 ou 10 ans de retard, on est sur des décennies de retard. Et pour autant, aujourd'hui, j'ai envie de dire, c'est un petit peu l'inverse qui se passe, puisque la forme spécifique de la grève, c'est l'inverse qui se passe, c'est les Suissesses qui l'ont récupéré. Et on voit, par exemple, aujourd'hui en France, que on parle de grève pour le 8 mars, alors qu'en fait, avant, on parlait pas de grève pour le 8 mars, on parlait de manif du 8 mars, on parlait pas de grève. Et puis là, depuis quelques années, en fait, c'est l'inverse qui se passe, on emprunte le vocabulaire, finalement, qui a été mis à l'honneur par la mobilisation suisse, de l'autre côté. Alors, ça, c'est un petit peu aussi juste de l'optique, parce que quand on voit sur le fond, on a une énorme mobilisation en Suisse, mais depuis 2019 et la grève, on n'a pas beaucoup de victoire. Donc on a un mouvement social, on a une visibilité, on a une politisation qui est importante, mais en termes de gains politiques directs, ben ma foi, que ce soit sur les pensions, il n'y a pas grand-chose à montrer malheureusement. Néanmoins, voilà, on a des mots d'ordre communs, on a une énorme action commune, on a une reprise par les partis de gauche, par les syndicats, des demandes de la grève. Donc on voit là aussi une progression de cet agenda politique et puis une convergence importante qu'on voit pas forcément de la même manière dans d'autres pays européens. Donc là, il y a une solution suisse ou une expérimentation suisse qui fonctionne et qui me semble vraiment intéressante.
20: Depuis près de 75 ans, le féminisme est sorti du placard et avec lui, l'antiféminisme. Deux courants très politiques, loin d'avoir terminé de s'opposer. Malgré les victoires, cette histoire de la défense de la place des femmes dans la cité est toujours en cours. Pauline Milani est historienne. Elle enseigne à l'université de Fribourg et travaille justement en ce moment sur l'histoire de ces antiféministes.
0: Alors aujourd'hui, si on suit l'évolution de ces antiféministes, donc il y en a très peu qui se revendiquent antiféministes, hein. Il y a ces anciens groupes suffragistes qui se revendiquent pour la famille, et autrement ils font des alliances comme ça avec la droite radicale et xénophobe. Ce qui est très intéressant, c'est qu'on voit que aujourd'hui les initiatives contre les droits des femmes, là je pense par exemple en particulier tout ce qui touche l'avortement, hein, qui a été remis en question, le droit à l'avortement n'est pas garanti en Suisse, il y a eu des tentatives pour le remettre en question l'année passée, des tentatives qui n'ont pas abouti, avec le lancement de deux initiatives populaires pour restreindre ce droit. Initiatives qui n'ont pas obtenu le quorum, donc qui n'ont pas été votées, mais sont portées par des personnes issues de ces mêmes cercles. L'antiféminisme a une capacité très forte à se renouveler. Le cœur du discours antiféminisme, c'est très intéressant parce que ça reste toujours le même. Hein. On n'a pas beaucoup d'objets d'études en histoire qui évoluent aussi peu dans le temps. On trouve toujours les mêmes stéréotypes, les mêmes pensées, que le féminisme va détruire la famille, va niveler les différences qui sont pourtant tellement fondamentales entre hommes et femmes, à cause de la nature ou à cause de Dieu, etc. etc. Donc ça, ça reste. Par contre, l'antiféminisme a une grande capacité à s'adapter aux objets contemporains. Donc après 71, il se reconfigure sur la défense de la famille traditionnelle, notamment avec la défense du chef de famille et contre l'avortement. Et puis, ces dernières années, on a observé aussi qu'il se reconfigure dans d'autres débats qui sont très très actuels, qui sont des débats contre une soi-disant théorie du genre, qui n'existe pas, hein, qu'un scientifique vous dira qu'il y a une théorie du genre. Mais néanmoins, le terme de genre, concept extrêmement important en sciences sociales, est désormais un peu l'épouvantail de ces anti-féministes, qui ont l'impression que si on parle de genre, on va détruire la famille traditionnelle, niveler les différences entre les hommes et les femmes, et faire de tous les enfants des petits transgenres, ce qui fait très très très peur.
21: Alors, c'est vrai que c'est quelque chose d'assez fascinant, je trouve, à vivre. Je parle pour moi, vraiment, à l'échelle de ma vie.
20: Éléonore Lépinard est sociologue à l'Université de Lausanne.
21: D'avoir vécu ces années où vraiment se sentir en minorisée à partir d'une identification féministe, minorisée socialement, culturellement, politiquement, voilà, à tout point de vue, que ce soit une identification qui suscite de façon immanquable des réactions négatives de la part voilà de tout un ensemble de personnes qu'on a l'occasion de croiser dans sa vie professionnelle ou politique ou militante, etc. En tout cas, que ce soit perçu comme problématique ou avant même qu'on ait dit autre chose, excessif en fait, hein, d'accord. Il y avait vraiment un procès en excès de celles qui se disaient féministes il y a 15 ans ou il y a 20 ans. Et c'est vrai qu'on est passé, et on peut résumer ça, quelqu'un me l'a résumé comme ça récemment, je trouvais ça très juste, de « je ne suis pas féministe mais » à « je suis féministe et ». Et là, on enchaîne tout un ensemble de choses. Et donc, voilà, on peut... Moi, j'ai vécu ce mouvement. J'ai vu réémerger cette relégitimation, en fait, recrédibilisation du projet féministe dans l'espace public. Et on a, du coup, assisté, effectivement... alors, ben, il n'y a pas de hasard pourquoi on utilise la métaphore des vagues. Parce qu'effectivement... moi, je l'ai ressenti comme un déferlement, quoi. Comme un déferlement et comme une ouverture. Vraiment, comme une espèce d'espace du disciple qui s'ouvre. Donc, un espace public qui, avant, n'était pas hospitalier hein, à ce discours-là et qui, tout à coup, voilà, ce discours trouvait une place. Et alors, bon, moi, je dis, voilà, avant, au mieux, les journalistes appelaient le 8 mars hein, pour trouver un ou une experte d'une question vaguement liée au féminisme ou voilà, à l'égalité. De toute façon, on ne disait pas féminisme, ils appelaient pour des questions d'égalité, donc l'égalité salariale, sujet favori. Et on est passé à, voilà, mais en fait, non, tout au long de l'année. Et puis, évidemment, à des publications, à des émissions, à de la production cinématographique. Enfin, voilà, donc là, une richesse et un déploiement de nouveaux récits, de nouvelles perspectives. Et puis, effectivement, d'une identité revendiquée de façon vraiment publique et positive.
20: Histoire vivante, c'est Anaïs Quien avec Daniel Zacker à la préparation et Jérôme Nussbaum à la réalisation. Vous pouvez retrouver dès maintenant les 10 épisodes de cette série sur Play RTS. Tout de suite, c'est Lucas Torrent avec Dis pourquoi. Mais avant, les infos. 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
1: Pierre-Étienne Joie.
5: L'enseignement d'une deuxième langue nationale au niveau primaire devrait être obligatoire. Le Conseil fédéral a mis en consultation un projet de loi. Il s'appliquerait que si les cantons abandonnent le compromis sur les langues de 2004. Le Conseil fédéral est préoccupé par la décision de certains cantons alémaniques de reporter l'enseignement de la deuxième langue nationale au niveau secondaire. Une telle décision, selon lui, met en péril l'harmonisation de l'enseignement et la cohésion nationale. Le gouvernement propose deux variantes. La première, deux langues étrangères au primaire, une langue nationale et l'anglais comme le prévoit le système Armos. La deuxième, l'enseignement d'une deuxième langue nationale dès le primaire et jusqu'à la fin du niveau secondaire 1. À Genève, la caisse publique de prêt sur gage a rendu public les détails sur l'important vol dont elle a été victime en avril. Au total, 24 prêts appartenant à 20 clients, principalement des lingots d'or et des pièces, ont été dérobés. Ceci pour une valeur d'environ 750 000 francs. L'auteur présumé des faits est un employé qui avait engagé fin mars sous une identité qui s'est révélée fausse. L'OTAN va réduire sa présence au Kosovo en raison de l'amélioration des conditions de sécurité dans le pays. Une annonce qui tombe au lendemain de la décision du Conseil national de prolonger l'engagement de soldats suisses dans cette KFOR jusqu'à fin 2029 et même d'étoffer le contingent maximal de la Swisscoi à 300 soldats. On ne sait pas encore quels soldats quitteront la force, mais les États-Unis ont déjà fait part de leur volonté de réduire leurs effectifs. L'Égypte appelle Washington et Téhéran à saisir l'opportunité d'un accord et préparer la fin de la guerre en Iran et dans la région. Cette déclaration fait suite au dernier revirement du président américain Donald Trump. Hier soir, il a annoncé l'annulation des nouvelles frappes prévues contre l'Iran. Il a ajouté qu'un très bon accord allait peut-être être signé en Europe dès ce week-end. Artiste parmi les plus influents des 20e et 21e siècles, David Hockney est décédé à Londres à l'âge de 88 ans. Il laisse une œuvre gigantesque et vibrante de couleurs, de paysages verdoyants de son Angleterre natale aux piscines turquoises de Californie. Figure du pop art des années 60, le Britannique s'est illustré par sa capacité à se renouveler, maîtrisant les techniques académiques avant de s'emparer des nouvelles technologies avec ses œuvres à l'iPad réalisées à 70 ans passés. Et dans un tout autre registre, ce décès également qu'on apprend aujourd'hui, celui du crooner belge d'origine italienne Frank Michael, autour des 75 ans. On ne sait pas trop quand il est né. Il était connu pour ses chansons à l'eau de rose comme... Toutes les femmes sont belles ou encore pour toujours et à jamais. Les titres de ses chansons évoquaient aussi bien la collection Harlequin qu'un roman photo à l'italienne et lui ont souvent valu des sarcasmes et une étiquette de ringard. La météo, le soleil est de la partie avec quelques nuages encore par-ci par-là et elle va s'installer au moins pour tout le week-end, 20 à 25 degrés cet après-midi, entre 26 et 29 ce week-end.
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22: Sur l'autoroute Lausanne-Yverdon, un accident provoque un bouchon et une demi-heure de retard entre l'échangeur de Villars-Sainte-Croix et la Sarra en direction d'Yverdon. Et sur l'A9 Lausanne-Vevey, la circulation est fortement ralentie entre l'échangeur de la Croix et Chèbre en direction de Vevey en raison de la panne d'un poids lourd.
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22: Bonjour, et toute cette semaine, nous avons parlé films d'animation. Nous avons saisi ce sujet lundi, on le laissera repartir seulement à 15h. Qu'est-ce qu'un film d'animation? Est-ce que c'est que du dessin animé? Non. Quel est le lien entre animation et Suisse, et même Suisse romande? Et aujourd'hui, avec notre experte Chloé Hoffmann, on va se demander comment se porte le cinéma d'animation aujourd'hui. Est-ce qu'il y a des grands festivals? Est-ce que le film d'animation a sa place, par exemple à Cannes? Ou est-ce que c'est toujours un petit peu un petit mouton noir? Nous verrons cela entre autres. Et puis c'est une émission du vendredi, ce qui veut dire que on aura particulièrement besoin de vous aujourd'hui. Pour vos votes, on va vous présenter des titres en lien avec l'animation et on se réjouit de vous présenter notre choix, qu'on trouve une cohérence rédactionnelle assez forte. Assez forte, c'est dans 5 minutes qu'on vous présente ça. Dans une vingtaine de minutes, Céline Auclin qui se pose beaucoup de questions mais elle a aussi beaucoup de réponses. Et puis dans une quarantaine de minutes, une chronique. Chaque jour, on vous a présenté un compositeur qui a travaillé pour l'animation. Alors soit qui était associé à une grande maison comme Walt Disney, soit qui a composé mais pour un film d'animation et ça a marqué. Voilà. Vous verrez dans une quarantaine de minutes, c'est un artiste que vous connaissez bien, mais vous auriez pas dit qu'il a fait la musique d'un film d'animation. Voilà, c'est étonnant. Ouais, ça s'appelle du teasing un peu ce qu'on fait, hein, c'est un métier. On vous donne envie d'écouter l'émission jusqu'au bout. Puis on vous donne aussi envie d'écouter l'émission au début. Et pour ce faire, nous écrivons une modeste fiction en lien avec la thématique de notre conception. Raoul le barbare contemple la steppe. Sa crinière mordorée ondule dans les zéphyrs, passant de l'ombre à la lumière lorsque les nuages grèges filtrent les rayons de l'astre de feu. Habillé de sandalettes en zébu, de cuissardes en peau de lamantin, d'un pagne en cuir clouté de girafe, de gants de force en hamster et d'un torque en électrum, il a fière allure. Raoul a peut-être une larme au coin d'un œil. Il faut dire qu'il est encore tout remué du spectacle qu'il a contemplé la veille au soir. Invité dans un chiche campement de la tribu nomade des Lapuchos pour service rendu, il avait décapité un géant qui les enquiquinait à la récré. Raoul a été reçu comme un roi. Mieux, il a été reçu comme un ami. Festin simple mais succulent, danseuse, musique avec une sorte de pipeau multiple relié à un estomac actionné par un soufflet, acrobate, jongleur, dressage de chameau, le spectacle était déjà stupéfiant. Mais alors est venue une représentation de l'art traditionnel narratif des Lapuchos, des vestes translucides de porcidées passées rapidement devant une source de lumière. Projeté à très grande vitesse, ce support permet de créer l'illusion de voir bouger une image. Mais Raoul s'en est levé de stupeur. Devant lui, grâce à ce procédé presque magique, illuminant le flanc d'une yourte, il a vu l'image du héros traditionnel Guglumuchu bouger lors d'un affrontement contre son ennemi de toujours, Shuruk. Stupéfait, stupéfiant. Raoul n'a pas compris la trame, hein, narré en bas Armalouk, une langue oubliée. Il n'a pas vraiment compris ce qui se passait, les dessins n'étaient pas très bien faits non plus. Il ne voyait pas toujours si c'était une dame ou une porte, mais il était hypnotisé par le spectacle animé. Il s'est rassis en mangeant d'une sorte de grain de maïs torréfié, ça allait avec l'expérience. Il s'est rassis, Raoul le barbare s'est dit « En tout cas, je sais pas ce que nous réserve le futur, mais sûrement rien de mieux ».

Indochine avec les nouveaux soleils sur RTS Première. Vous écoutez Dis pourquoi, pourquoi les films d'animation. Toute cette semaine, on va retrouver Chloé Hoffmann, historienne, dans quelques minutes. Vous le savez peut-être si vous avez déjà écouté cette émission un vendredi. Le vendredi, vous pouvez voter. Vous pouvez voter pour la chanson que nous allons entendre aux alentours de 14h40, 14h45. Et généralement, on vous propose deux titres en lien avec la thématique de la semaine. Eh bien, cette semaine, on a décidé de faire un peu différemment, un peu mieux même, puisque notre experte, historienne du cinéma Chloé Hoffmann, nous disait en début de semaine qu'il y a un peu trois grands foyers du film d'animation, le Japon, les États-Unis, la France. Eh bien, on vous propose trois titres, non pas deux, mais trois titres. Faudra choisir entre trois titres, un lié au film d'animation au Japon, un lié au film d'animation aux États-Unis et un lié au film d'animation en France. Nous vous proposons, moitié parce qu'on aime bien en fait, moitié par pur sadisme, Libéré, délivré, c'est donc le tube intersidéral de la Reine des Neiges, voilà, de la Reine des Neiges. Je pense que vous avez la mélodie. Si vous voulez l'entendre en entier et l'avoir dans la tête pendant deux semaines, vous pouvez pour ça voter au 078 206 73 32 et dites-nous Reine des Neiges ou bien...

Oh, c'est beau, c'est épique, on peut l'entendre, vous pouvez voter pour ce titre, il représente les États-Unis à la tradition du dessin animé à la Disney, libéré, délivré, interprété en français par Anaïs Delva au 078 206 73 32. Pour représenter la France et la tradition du film d'animation français, nous avons choisi un grand nom de la musique.

Le générique de « Il était une fois l'espace », une série animée française, et c'est Michel Legrand, Michel Legrand. Les demoiselles de Cherbourg, les parapluies de machin, Michel Legrand qui a composé cette chanson. Fantastique, on vous l'a dit, c'est un peu compliqué, mais vous êtes très fort, donc vous allez y arriver. Vous avez le choix entre 3 titres aujourd'hui, donc pour voter au 078 206 73 32. Troisième choix, on est du côté du Japon, en VO cette fois avec ce classique.

0: 0,78, 206, 73, 32. Qu'est-ce que vous voulez entendre dans une trentaine de minutes? Libéré et délivré, Il était une fois l'espace, ou le générique de Goldorak en version originale, ce qui donne Tobe Grandizer. Je crois que l'accent était pas mal pour un Suisse. Voilà, 0,78, 206, 73, 32. On se remet de nos émotions. En tout cas, moi, ça m'a un peu agité le bocal, j'avoue, toutes ces belles musiques. On se remet de nos émotions en vous rappelant que hier, notamment, on a appris ça.
1: À l'époque, les programmateurs et les programmatrices, ils achètent des packs de dessins animés au Japon sans vraiment savoir ce qu'il y a dans ces packs, parce qu'ils partent du principe que c'est forcément des contenus pour les enfants. Et donc, ils vont se mettre à diffuser ces dessins animés dans des programmes pour enfants. C'est notamment le cas dans le club de Roté. Sauf qu'il s'avère que ces dessins animés japonais, en fait, sont pas du tout adaptés au public visé par le club de Roté. Ils sont beaucoup trop violents pour les enfants qui regardent cette émission.
0: Et par contre, hier, on n'a pas du tout entendu ça.
2: 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Oh! 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I hope nobody's barefoot in there right now. 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
0: Chloé Hoffmann, vous êtes historienne du cinéma, spécialiste du cinéma d'animation, chercheuse à l'Université de Lausanne. On a parlé du cinéma d'animation toute cette semaine. Aujourd'hui, comment est-ce qu'il se passe? Est-ce qu'il y a des grands festivals? Est-ce qu'il y en a de plus en plus? Est-ce que je peux décider de devenir spécialiste dans le film d'animation? Est-ce qu'il y a des filières? On va essayer de parler de tout ça. Peut-être commencer par un côté un peu bêtement commercial. Dans les salles de cinéma où les gens vont plus tellement, le film d'animation, lui, tire son épingle du jeu?
1: Ouais, les grosses productions américaines, elles se portent plutôt bien en salle. Quand on regarde le top 50 annuel des films les plus vus en Suisse, par exemple, ça fait un peu plus de 20 ans, je dirais, depuis 2003 environ, qu'il y a très régulièrement un gros film d'animation américain dans le top 3, et si pas dans le top 3, dans le top 5. Cette année, pour le moment, c'est Super Mario, j'ai été voir hier, qui occupe la première place, juste devant le film sur Michael Jackson et Le Diable s'habille en Prada 2. L'année dernière, en 2025, c'était Zootopie 2 des studios Disney qui est arrivé en deuxième position, juste devant la version live action de Lilo et Stitch. Et

0: Et Hollywood mise sur ce qui a déjà marché. Donc dans le film d'animation aussi, c'est du 2 ou c'est des adaptations de choses qui comme Lilo et Stitch ou La Belle et la Bête en version acteur ou image de synthèse. Donc c'est la même tendance que pour les longs métrages traditionnels, on va dire.
1: Oui, complètement. Il y a un vrai business de la nostalgie depuis quelques années où les grandes firmes, les grands studios vont remettre au goût du jour leurs grands classiques. Et donc, ils misent sur le fait que vous et moi, qui avons grandi avec ces films d'animation qu'on a aimés, on va ensuite amener nos enfants, nos neveux et nièces voir ces films et qu'il y aura comme ça une filiation, une passation qui va se faire.
0: Sur les plateformes de streaming, aussi, le film d'animation marche bien?
1: Ouais, l'exemple des plateformes de streaming, il est assez intéressant parce qu'elles ont massivement investi dans les formats animés autour de 2017 et 2018. C'était le moment où elles étaient dans une phase d'expansion. Il s'agissait de se créer un catalogue de contenus originaux pour conquérir le public, puisque le film d'animation, c'est vraiment un produit d'appel pour différents publics, que ça soit les parents qui cherchent des contenus à montrer à leurs enfants, ou alors un public d'adultes qui est séduit ou qui aime beaucoup les films d'animation, qui aime notamment les séries japonaises, mais pas que. Et donc ça va vraiment profiter assez largement à l'industrie du cinéma d'animation, notamment française. Et puis c'est un phénomène qui a été accentué par la pandémie de Covid-19, puisque tous les tournages se sont arrêtés, en tout cas les tournages de films en prise de vue réelle, ou en tout cas ont été ralentis. On se souvient tous de toutes ces mesures compliquées qu'il a fallu prendre. Et c'était en fait plus facile de continuer à réaliser des films d'animation puisque c'est des personnes chacune dans leur bureau, enfin les distances de sécurité pouvaient être respectées. Et donc il y a une partie des investissements qui auraient dû être consacrés à des productions en prise de vue réelle qui ont été reportées temporairement, du moins sur des productions animées. Voilà, il y a vraiment une bulle de commandes des plateformes de streaming, notamment à l'industrie française au début des années 2000. Et puis, c'est une bulle qui va finir par éclater parce qu'elle était en fait conjoncturelle, puisque les commandes des plateformes ont commencé à baisser à partir de 2022-2023 à la suite du ralentissement des abonnements, enfin disons qu'il y a eu une stabilisation des abonnements, et donc ça a eu un impact assez négatif sur l'industrie française. Certains studios qui avaient recruté un certain nombre de personnes ont dû licencier des collaborateurs et des collaboratrices, certains studios français ont même dû fermer, et donc comme ça en quelques années à peine on est passé d'une situation extrêmement favorable à une situation beaucoup plus compliquée pour l'industrie de l'animation. Et en fait cette industrie du cinéma d'animation française, elle s'est toujours pas tout à fait sortie de ce moment un peu délicat.

Un groupe de Liverpool des années 60, mais pas les Beatles, c'était Jerry and the Pacemakers avec le titre How Do You Do It sur RTS Première. 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

0: L'animation toute cette semaine, comment ça se porte aujourd'hui? C'est notamment la question du jour avec Chloé Hoffmann, historienne. Et puis vous, on pose aussi une question à vous directement grâce au 078 206 73 32. Vous pouvez voter pour le titre qu'on va écouter dans une vingtaine de minutes, complètement en lien avec des films d'animation puisqu'il s'agit de génériques ou de chansons de dessins animés. On a le Japon contre les États-Unis contre la France dans une compétition évidemment hautement amicale. Du côté français, on a le générique d'Il était une fois l'espace qui est composé par Michel Legrand, un peu une légende de la musique française, de cinéma et d'autres, oui on peut le dire. Du côté anglais, on a Libéré, délivré du dessin animé La Reine des Neiges, voilà. Et pas encore de voix pour Libéré, délivré. Je suis un peu étonné dans l'équipe de Dis Pourquoi, peut-être qu'il n'y a pas d'enfant qui avait l'âge requis, qui écoute, voyez, maintenant, c'est peut-être ça, ou peut-être qu'on l'a juste trop entendu. Ce qui m'étonnerait. Et puis, dernier choix, le Japon, avec le générique de Goldorak en VO, qui pour l'instant, je dois dire ça vous touche, hein, le générique en version originale de Goldorak, pour l'instant, c'est ce qui a l'air de plus toucher. Mais rien n'est fait au 078 206 73 32. Vous pouvez aussi nous dire raclette, hein, c'est une tradition secrète de l'émission. Si au moment du vote, vous envoyez raclette, ça veut dire que vous nous donnez votre voix, et c'est Renaud Musy à la technique et à la réalisation de cette émission, ou moi-même qui décidons où va votre voix, donc on a reçu une raclette. Et puis si vous avez encore des messages à faire passer sur le film d'animation, pourquoi pas des suggestions ou des films que vous aimez bien, cet auditeur nous dit Les Fous du Volant, Kung Fu Panda, très rigolo, La Belle et le Clochard, romantique. Voilà, la boulette de viande, les spaghettis. Mais c'est bon pour la santé des chiens, les spaghettis? Je ne sais pas, je regarde en régie, évidemment, voilà. Il n'y a pas vraiment de vétérinaire en régie, donc on ne peut pas me répondre. Si vous, est-ce que les spaghettis, c'est bon pour les chiens? Dites-le nous au 078 206 73 32. Et pendant que vous réfléchissez à cette question vitale et existentielle, à 14h25, c'est le moment d'accueillir Céline Auclin. Elle s'en pose beaucoup des questions vitales et existentielles, mais elle a toujours une réponse, donc tout va bien. Parce que.
1: Pourquoi le son me paraît déterminant dans les films d'animation? Parce qu'il n'y paraît pas seulement, mais il l'est tout simplement. Prenons Fantasia. Si tu n'aimes pas la musique classique, tu es mal barré. Parce que comment pleinement apprécier le ballet des autruches hors pair sur leurs pointes, le ballet des éléphants en chaussons, des hippopotames en voilette, enfin tutu transparent légèrement rose, et les portées des hippos par les crocos, et le cancan de tout ce beau monde, French cancan, une telle chorégraphie unique dans l'histoire du cinéma, je pense. Sans la bande-son, c'est pour sûr une dimension perdue que de regarder les dessins s'animer sans être accompagné par la danse des heures d'Amilcare Ponchielli. Je sais, c'est difficile à prononcer, mais si vous entendez la pièce, vous vous rappellerez. Ça vous fera tilt, comme on dit. Et parce que bien souvent, les actions des dessins animés sont soutenues par une bande-son millimétrée, tels les premiers films muets joués avec un orchestre en direct dans la salle. Souvenons-nous des Chaplin et les Keaton, et pensez aux courses-poursuites de Speedy Gonzales, Taz, Rabbit. Parfois, il n'y a quasiment que des bruitages, de la musique et des bruitages, des gimmicks aussi, artifices, un thème court et souvent sonore, intervenant régulièrement. Et pas de dialogue, mais tout aussi répandu, les dessins animés où prédominent les booms, les paffs, les tocs, splash. Ouh, ah, hi, c'est super important dans les dessins animés. Oui, c'est un peu comme pour les BD. Les onomatopées dans les films d'animation sont prégnantes et font partie d'une forme de caricature. Pas toujours, non pas toujours, mais souvent elles forcent le trait. Et si on les aime, les films animés, c'est aussi parce qu'il y a de l'action, du déjanté, du magique, de la fabulation, du réel, de l'irréel et surtout du surréel, qu'il est difficile de rendre autrement et ailleurs que dans l'animation. Pour être dans une résolution parfaite, pour que l'effet soit total, le son doit suivre. Sinon, c'est dommage. Pourquoi le son me paraît déterminant dans les films d'animation? Parce que la voix, les voix des dessins animés, c'est 60, 70, 80% du travail. On s'accroche à la figure de Mr. Magoo. Non, Céline, faux. Lui ne parle pas, il est muet.
2: Mais si, il parle. Sa déficience, elle est visuelle, il est myope à l'extrême, ce qui entraîne bon nombre de situations cocasses desquelles il parvient toujours à se tirer, et ce, sans se rendre compte qu'à chaque fois, il provoque des catastrophes. Donc, quand Mr. Magoo ouvre la bouche, c'est la voix de Jim Backus et Roger Carrel en français. Mais surtout, il est accompagné de son chien blanc, Mick Barker, et sa voix à lui, quand en français on l'entend une fois, on s'en rappelle à jamais. Et la voix de Donald Duck, c'est pareil, celle de l'inspecteur Gadget. C'est moi que voilà, au nom de la loi, ça c'est le générique, qui est de ouf. Puis celle de Shrek et de son âne surtout, Med Hondo, le doubleur des voix de Murphy et de Morgan Freeman. Et puis, pourquoi le son me paraît déterminant dans les films d'animation? Parce qu'il y a toutes ces voix qui ressemblent à des voix modifiées par de l'hélium. Les voix des personnages de South Park, de Beavis and Butthead. Elles sont incontournables. Mais surtout, encore plus mythiques, les voix des Simpsons. C'est la démonstration par excellence. Ici, c'est Marge, Homer, Bart. Les Simpsons, en somme, c'est la voix des dessins animés. Il n'y a pas à discuter.

0: Just an Illusion, le groupe Imagination sur RTS Première. Vous écoutez 10 pourquoi, pourquoi les films d'animation toute cette semaine, pourquoi ça existe, pourquoi ça marche, où est-ce qu'on peut en voir? Est-ce que ça marche encore bien aujourd'hui? C'est un peu la question du jour avec l'historienne Chloé Hoffmann. Il y a une visite ici à la radio, donc je fais un coucou, c'est une classe, ils sont bientôt en vacances, mais pas tout à fait, ils me font aussi coucou. Puis je vais pouvoir leur poser une question à travers la vitre, puisqu'aujourd'hui vous pouvez voter pour savoir quel titre on va écouter dans 10 minutes. C'est en lien avec les films d'animation. Soit on va écouter le générique de Goldorak en japonais, soit on va écouter le générique d'Il était une fois l'espace, soit on va entendre Libéré, délivré de la Reine des Neiges. Libéré, délivré de la Reine des Neiges, levez la main ceux de la visite qui connaissaient cette terrible chanson. Libéré, délivré, bah si, bah oui, bien sûr, bah oui. Est-ce que vous avez envie de l'entendre ou plutôt plus jamais de votre vie? Plus jamais. Voilà, ok, non, pas de voix pour libérer, délivrer, d'accord. Bien, mais vous, au 078 206 73 32, vous votez, et puis vous nous envoyez des messages sur les films d'animation, comme celui-ci. Dans notre famille, nous avons eu le droit à voir 1001 pattes. Notre fille cadette, qui avait 3 ans, le regardait 2 à 3 fois par jour, émoticône clin d'œil. Très beau film. Une auditrice qui vote pour Libéré, délivré. Clin d'œil à ceux qui ont grandi avec Libéré, délivré. Ils sont sûrement en train de passer leur examen de certif. Et puis, on a posé une question qui a rien à voir. Ça nous arrive. Les chiens, ça mange des spaghettis? Réponse d'une auditrice auditeur. Oui, mon chien, un chihuahua, aime beaucoup les spaghettis. Voilà, merci d'avoir répondu à cette question. Je pourrais dormir ce soir. Nous retrouvons notre experte, Chloé Hoffmann, historienne du cinéma, spécialiste dans le cinéma d'animation à l'Université de Lausanne. Je lui ai demandé comment ça se passait dans les festivals. Est-ce que le film d'animation a une bonne place dans les festivals?
1: Oui, alors dans les festivals, ce qu'on peut dire, c'est qu'il y a des festivals spécialisés, dédiés aux films d'animation. C'est par exemple le cas du Festival international du film d'Annecy, qui est vraiment le grand rendez-vous annuel de l'animation, qui aura lieu tout bientôt, c'est toujours au mois de juin. En Suisse, on a 3 festivals dédiés au cinéma d'animation. Fantoche à Baden, Animatou à Genève et le Festival de films d'animation de Savigny. À Savigny. Et puis, par ailleurs, l'animation, elle trouve aussi sa voie dans des festivals qui sont plus généralistes, comme par exemple le Festival de Cannes, qui, cette année, avait une sélection particulièrement animée, puisqu'elle avait 9 longs métrages. Alors, pas en compétition officielle, pas dans la compétition de longs métrages officielle, mais dans des compétitions parallèles, mais quand même. Il y avait 9 longs métrages. L'année dernière, il n'y en avait que 5, par exemple. Et puis, il y avait aussi 12 courts métrages qui étaient sélectionnés à Cannes cette année. Et donc, c'est le signe d'une reconnaissance culturelle et institutionnelle. Le cinéma d'animation n'est plus considéré comme une sous-catégorie du cinéma, comme appartenant à l'enfance, comme étant essentiellement populaire. Mais en tout cas, cette reconnaissance, ouais, montre que le cinéma est en train d'être perçu un petit peu différemment dans ces sphères culturelles, peut-être un peu élitiste parfois.
0: Chloé Hoffmann, l'arrivée de l'ordinateur a beaucoup changé l'animation, vous m'arrêtez si je dis une bêtise, je pense que ça a permis de faciliter le travail, de sauter plusieurs étapes dans l'animation. Aujourd'hui, il y a l'intelligence artificielle qui arrive. Est-ce que c'est aussi un nouveau cap, un nouveau changement? C'est un peu la question tarte à la crème de la semaine, mais il faut la poser.
1: Allons-y. Oui, alors je ne sais pas si ça a permis, dans le cas de l'animateur, de faciliter le travail. Je pense que c'est comme la photo, en fait, quand on passe de l'argentique au numérique. Enfin, on déplace les problèmes, quoi. J'ai l'impression que les gens passent toujours des heures à retoucher leurs photos numériquement, alors qu'avant, ils passaient des heures dans un labo photo à faire des réglages. Donc, dans le cas de l'animation, ça a effectivement très profondément modifié les pratiques. Je ne sais pas si ça les a réellement accéléré. Enfin, ceci dit, disons que les questions de rentabilité, elles sont depuis toujours au cœur de la question du travail en animation, dans la mesure où on peut travailler à la chaîne. Il y a des hyper spécialisations au sein des animateurs, enfin, et des différents corps de métier. Et dans le cas de l'IA, je trouve que c'est une question à laquelle il est difficile de répondre parce que, voilà, ça arrive, c'est une sorte de vague énorme dans laquelle on est toutes et tous pris. Et j'ai l'impression que les choses changent très rapidement. Et puis, pour tout vous dire, moi je sais pas exactement comment ça se passe au sein de tous ces studios d'animation, et je pense qu'il y a surtout des pratiques qui sont très hétérogènes. Je pense qu'il faut pas généraliser, c'est pas parce que on fait comme ça d'une certaine, enfin dans un certain studio, qu'on va faire comme ça partout. Moi, ce que j'en sais un tout petit peu, et peut-être que ça sera un élément de réponse, c'est que dans certains studios français qui sont engagés dans une production plutôt industrielle, il y a l'IA IA qui est intégrée à certaines étapes du travail. Je ne sais pas exactement lesquelles, mais je sais qu'il y a en tout cas des outils liés à l'IA qui sont développés. Et bien évidemment, bah, ça inquiète hein, les techniciens, en tout cas les personnes qui ont un métier le plus technique. Ça inquiète un petit peu moins les personnes qui seraient engagées dans des métiers plus créatifs, quoique encore. Et puis par ailleurs, tout dépend, je pense, de quel côté de l'échiquier on se place, puisque dans le fond, si on est un directeur de studio ou un producteur, on va probablement voir dans ces outils un gain de productivité notamment, et donc peut-être qu'on va accueillir de manière plus favorable ces outils-là.
0: C'est vrai qu'on peut se dire qu'avec l'IA, on peut lui dire... Le personnage du canard est à la porte, j'aimerais qu'il soit assis à table. Fais ce qu'il y a entre les deux.
1: Ouais, je sais pas si c'est aussi facile pour tout vous dire. Moi, ce que j'ai l'impression quand on utilise en tout cas l'IA générative, qu'on ne paye pas, donc ces plateformes qu'on connaît, c'est en fait pas si simple. On peut lui donner des consignes, mais après, si on veut lui refaire faire la même chose, eh ben, c'est pratiquement impossible. En tout cas, ça pose toute une série de problèmes. Il va jamais faire deux fois la même image. En revanche, je sais pas tellement ce qu'il en est des logiciels payants qui sont, j'imagine, beaucoup plus efficaces que ceux que moi j'ai pu tester, comme vous probablement.
0: Ce sera peut-être un nouveau métier justement de savoir utiliser les logiciels payants.
1: Oui, ben à chaque nouvelle technologie, il y a effectivement des métiers qui disparaissent et des métiers qui émergent. Donc ça, c'est certain que ça va créer des métiers et que ça va en supprimer ou en menacer d'autres.
2: Tu ne le sais pas encore, mais tu es déjà mort.

0: Un nouveau groupe vaudois, Époque Bleue, c'était Les Mots sur RTS Première. 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
0: Prudence si vous circulez sur l'autoroute Genève-Lausanne, car la police signale la présence d'objets entre Coppet et Nyon en direction de Lausanne. Vous écoutez Dis Pourquoi, et si vous le voulez, c'est votre toute dernière chance pour voter. Qu'est-ce qu'on va entendre en lien avec la thématique des films d'animation? Est-ce que ça va être le générique en japonais de Goldorak? Est-ce que ça va être la chanson en français de La Reine des Neiges, Libérée, Délivrée? Ou est-ce que ça va être le générique en français de Il était une fois l'espace, Michel Legrand? Dites-le nous au 078 206 73 32. Et si vous avez des messages, comme par exemple les films que vous aimez, ou une réflexion, ou une anecdote sur les films d'animation, c'est le dernier moment. Comme par exemple cet auditeur qui nous dit un peu tout ce qu'il aime, Bip Bip le Coyote, Tom et Jerry, Titi et Rominet, Scooby-Doo, j'aimais bien quand j'étais jeune, et le film Courgette. Voilà, merci, n'hésitez pas à nous écrire au 078 206 73 32 ou à écouter parce que c'est de la radio. Et là justement, nous vous proposons une puissante chronique.
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0: Toute cette semaine, Nicole Fontana, comme nous parlons cinéma d'animation, est allé chercher un compositeur qui a œuvré pour la musique, accompagnant soit une série de films d'animation, soit pour juste un film d'animation. Et aujourd'hui, elle a sélectionné un artiste que vous connaissez bien, parce qu'il a fait des chansons excessivement célèbres.

0: Oui, Paolo Conte, auteur, compositeur, interprète, parolier, instrumentiste, avocat. Piémontais, il a composé par Adriano Celentano dans les années 60, puis pour lui-même, premier album solo en 1974, premier succès Un gelato al limone. Et donc, il a aussi fait la musique d'un film d'animation italien, figurez-vous. Alors, pardon pour mon accent détestable, la Freccia, la frette de C avec un I. Comment, Freccia, allez hop, j'essaye ça. La Freccia Azzurra, la flèche bleue, dont voici un court extrait.
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0: Oui, Paolo Conte a composé la musique d'un film d'animation, La Freccia Azzurra, La Flèche Bleue, film réalisé par Renzo Allo, sorti en 1996. C'est en fait l'adaptation d'un roman de Gianni Rodari de 1954, qui est une figure de la littérature jeunesse italienne. Alors avant de vous parler de la bande originale composée par Paolo Conte, vous dire que ce film, La Flèche Bleue, est un conte de Noël? Ça parle de Francesco, qui est un orphelin très pauvre, qui rêve d'un beau train bleu qu'il voit dans la vitrine d'un magasin de jouets, mais il ne reçoit pas de cadeau à Noël, ou plutôt durant l'épiphanie, car en Italie, selon ce film, en tout cas, on donne les cadeaux durant l'épiphanie. Injustice ! Injustice pour ce pauvre orphelin, il a envie d'un jouet, il a pas de cadeau. Eh ben, qui va réagir à cette injustice? Les jouets de la vitrine qui prennent vie et qui décident de s'échapper de la boutique, qui rejoignent Francesco et commencent des aventures parce que Francesco va se rendre compte qu'il y a des enfants encore plus pauvres que lui dans des situations encore plus tragiques et va devenir une sorte de Père Noël. Voilà, c'est un conte de Noël, c'est chou comme tout. Et donc c'est Paolo Conte qui en a composé la musique. Il dit, ouvrez les guillemets, lorsque j'ai créé la musique pour La Flèche Bleue, j'ai cherché à entrer autant que possible dans le film, sur le sens de la couleur, en m'émouvant à chercher dans la musique les couleurs les plus chaudes ou les plus froides selon le caractère du dessin. Qu'est-ce que ça donne ? Ça donne ça.

Et voilà, chaque jour, on vous présente un compositeur célèbre qui a composé pour un film d'animation. Et on trouvait amusant de savoir que Paolo Conte a composé pour ce long métrage La Flèche Bleue. Il a gagné plusieurs prix, dont en 1997 le prix David di Donatello, qui est la plus prestigieuse distinction du cinéma italien, meilleur musicien pour bande originale du film. Voilà, il est temps de compter les voix, car en début d'heure, nous vous l'avons dit, vous pouviez voter, savoir si on allait écouter le générique des « Il était une fois l'espace », je vais y arriver, la chanson « Libérée, délivrée » de la Reine des Neiges, ou le générique en japonais de Goldorak. Avant de vous dire qui a gagné et quel titre on va écouter, cette tradition aussi d'en dit pourquoi, quand on propose des chansons, il y a toujours un auditeur, une auditrice qui disent « Quoi ?» Vous nous avez pas proposé gna gna gna de gna gna. Eh ben c'est arrivé, ça fait plaisir. Moi, j'aurais voté pour Charlie Couture, Je suis ton ami, bande originale de Toy Story. Oui, c'est vrai, c'est une jolie chanson, mais il y avait beaucoup de choses. On s'est dit on prend un américain, un japonais, un français. Eh bien c'est le japonais qui gagne. Tobe Grandizer ou Gurendaiza, je crois que ça se prononce comme ça, c'est donc le générique en version originale de Goldorak, générique façon 1975, composé par Shunsuke Kikuchi et interprété par Isao Sasaki. Et c'est beau, c'est beau, c'est beau.

0: Vous avez voté pour écouter ce titre, c'était le générique original de 1975 de la version originale en VO de Goldorak, et c'est vrai que c'était tonifiant. Moi, ça m'a rendu tonique, ça m'a donné envie d'aller faire de la gym en plein air. Vous écoutez Dis pourquoi les films d'animation. On a été toute cette semaine avec Chloé Hoffman, historienne du cinéma, on la retrouve une dernière fois. Je lui ai demandé si cette semaine a donné peut-être envie à des gens. Est-ce qu'il y a des filières de formation spécifiques sur le cinéma d'animation en Suisse?
1: Il y a l'école de Lucerne, oui, qui propose un parcours en animation. On peut y faire un bachelor et un master en cinéma d'animation. Et puis, il y a par ailleurs des écoles privées, les Maîtres du Temps et Ceruleum. Je crois que ce sont deux des écoles privées qui existent en Suisse romande. Et donc, tous les ans, il y a un certain nombre de jeunes bacheliers, notamment, qui sortent de ces écoles et qui viennent alimenter ce vivier des cinéastes d'animation en Suisse.
0: C'est un bon moyen d'être au chômage, d'être cinéaste d'animation, ou ça va ?
1: Je crois que ça va. Enfin, en tout cas, en Suisse, il y a une production de courts-métrages d'animation qui se porte plutôt bien. Et le court-métrage d'animation permet de faire vivre un certain nombre de personnes. Et puis, par ailleurs, on a un peu enclenché cette machine du long-métrage d'animation depuis une vingtaine d'années. Alors, on n'est pas du tout dans une production à flux tendu. Mais, en tout cas, ces animateurs trouvent du travail. Après, par ailleurs, ce que moi j'ai pu constater, c'est que souvent, les animateurs sont des réalisateurs, donc ils vont porter un projet artistique. Et puis, par ailleurs, ils vont se mettre au service du projet artistique d'une autre personne. Et donc, comme ça, ils vont passer d'un projet à l'autre. Tantôt, c'est eux qui vont le diriger. Et puis, tantôt, ils vont travailler pour une autre personne. Et de cette façon, ça leur permet de travailler tout au long de l'année. Mais il y a aussi des périodes de chômage qui existent. Et que ces personnes subissent.
0: Comme dans beaucoup de métiers créatifs.
1: Exactement, comme dans beaucoup de métiers créatifs, ouais.
0: Chloé Hoffman, on arrive au bout de cette semaine. On n'a pas parlé de deux choses, donc on est obligé pour clore cette semaine. Déjà, est-ce qu'il y a encore une tradition du film d'animation dans les pays de l'Est avec des taux psychédéliques, notamment ?
1: Mais très probablement. Moi, je suis toujours assez enthousiaste et émerveillé face à la vitalité du cinéma d'animation et notamment du court-métrage. Comme c'est un format qui n'est pas commercial, les réalisateurs peuvent se permettre d'être beaucoup plus libres, que ça soit visuellement, mais aussi dans les histoires qu'ils racontent. Donc je suis assez certaine qu'il y a quelqu'un, quelque part, à l'Est ou ailleurs, qui est en train de réaliser un court-métrage d'animation un peu hallucinatoire avec des taupes. Voilà.
0: Je suis d'accord avec vous. Et puis, où est passé le long métrage d'animation à la française poétique et très à gauche, comme Le Roi et l'Oiseau ?
1: Produire du long métrage d'animation, ça coûte extrêmement cher. Et donc, c'est vrai qu'il y a forcément des producteurs qui entrent dans la danse à un moment donné. Et donc, les réalisateurs de films d'animation sont jamais tout à fait libres. Et je pense que ça fait partie du métier de réalisateur de long métrage d'animation que de négocier avec son producteur, de défendre ses idées. Mais c'est vrai que quand il y a autant d'argent qui est en jeu, les producteurs, en tout cas, ont parfois un petit peu de mal à se mouiller.
0: Parce que des longs métrages français, il n'y en a pas eu depuis un moment, où je dis des grosses bêtises.
1: Non, je pense que vous dites des grosses bêtises.
0: Je pense aussi. Et c'est pas moi le spécialiste, donc tout va bien.
1: À Cannes, on parlait de Cannes tout à l'heure. Par exemple, sur les 9 longs métrages qui ont été sélectionnés à Cannes, il y en avait 7 qui étaient français, dont celui qui a fait l'ouverture de la semaine de la critique, In Waves. Donc non, le long métrage d'animation français existe. Il est même bien vivant, je dirais. Alors, il est peut-être pas aussi à gauche qu'il y a un certain nombre d'années, mais il est là.
2: Oh, enfin, voyons, à quoi ça ressemble ? Des choses pareilles tirées sur le pauvre monde. Et on appelle ça sa majesté.
3: Misérable, me parler sur ce ton ?
2: Non, mais je vous le demande, qui est-ce qui m'a fichu un oiseau pareil ?

0: Olivia Dean, So Easy to Fall in Love sur RTS Première. On a encore le temps, ce qui veut dire qu'on peut ouvrir la malle de la connaissance de l'humanité.
1: Les grands classiques de la littérature de l'humanité libre de droit pour des raisons économiques avant tout. Dit par Lucas Torrent.
0: Oui, je le disais en début de semaine, pas très facile de trouver un texte libre de droit sur le cinéma d'animation. Et c'est pour ça que j'ai pris plutôt une poésie. Parce que je savais pas, je sais pas vous, mais quand j'entends « J'aime le son du corps le soir au fond des bois », je sens que c'est connu, mais je savais plus d'où ça venait. Bah, c'est « Le corps » d'Alfred de Vigny. Voilà, 1826. Et puis juste la suite, c'est ça. « Soit qu'il chante les pleurs de la biche aux abois, ou l'adieu du chasseur que l'écho faible accueille, et que le vent du nord porte de feuille en feuille. » Cette poésie finit, avant de dire bonjour à Anouk Mertz, qui a pris place à ma droite. Elle est très très longue, cette poésie, dites donc. « Dieu, que le son du corps est triste au fond des bois !» Anouk Mertz.
2: Ah, c'est joli ce petit bruit.
0: Oui, c'est les bulles.
2: De fin de forêt. Ah non, c'est pas le fond de la forêt.
0: Non, c'est un peu une tradition dans cette émission. Je trouve que c'est doux. Puis si jamais on a mal à la tête, ça a ce petit côté.
2: Je vois pas de quoi vous parlez.
0: Ce petit côté bulle.
2: Je suis en pleine forme aujourd'hui.
0: Ça fait plaisir.
2: Très heureuse d'accueillir Anouk Chabrar, photographe d'origine iranienne, qui signe un fantastique livre sur les stars du Montreux Jazz qu'il a photographié en coulisses. Mais il a aussi beaucoup travaillé sur les geishas et il revient de Namibie avec des jolis projets photographiques. Voilà.
0: Incroyable. On va voyager.
2: Oui.
0: Et puis surtout, vous allez passer 2 heures à essayer d'écrire des photos.
2: Oui, absolument, mais c'est un joli challenge en radio et j'aime les challenges.
0: Oh, on le sait. Anouk Mertz avec Pascaline Sordet.
2: Anouk Mertz. Voilà.
0: Avec Anouk Mertz.
2: Avec moi-même.
0: Anouk Mertz au carré dans Drôle d'époque. Ce sera après les infos. Il est 15h sur RTS Première.
3: Pierre-Étienne Joie.
4: La refonte majeure de la politique migratoire européenne entre en vigueur aujourd'hui. La Suisse a adhéré à ce pacte et elle devra appliquer une grande partie du cadre commun, du contrôle aux frontières au filtrage des amendes d'asile. Après des années de tensions, les Européens donnent donc un tour de vis sécuritaire en échange d'une solidarité entre États pour se répartir l'accueil des personnes migrantes. Nous sommes tous des migrants. Le pape a renouvelé aux Canaries ses marques de soutien envers les migrants. Il les a aussi incités à faire leur partie du chemin réciproque de l'intégration au dernier jour d'un voyage en Espagne consacré aux migrants. La question de l'accueil des migrants est chère à Léon XIV, à l'instar de son prédécesseur François. Un moment où les politiques migratoires se durcissent dans de nombreux pays d'Europe, l'Espagne fait figure d'exception avec des mesures beaucoup plus libérales. Au Tessin, le Grand Conseil a refusé de ratifier les comptes de la conférence de la reconstruction de l'Ukraine, organisée à Lugano en 2022. Le canton avait payé 700 000 francs. Seul le PLR a défendu cette rencontre diplomatique portée par Ignacio Cassis. Les autres partis ont critiqué le manque d'efficacité de la rencontre, les importantes perturbations pour les habitants de Lugano et certaines implications de politique internationale. Et l'équilibre entre les femmes et les hommes progresse au sein de l'administration lausannoise. Au 1er janvier, soit une année après le lancement du défi mixité, les femmes représentaient 49,7% du personnel et 35,2% des responsables d'équipe. Certains métiers restent néanmoins encore fortement genrés. Les femmes sont sous-représentées dans les postes à responsabilité, reconnaît la municipalité lausannoise. Hockey sur glace, le National League a dévoilé son calendrier pour la saison 2026-2027. Le champion en titre, Fribourg-Oteron, lèvera sa bannière de champion face au LHC pour son premier match à domicile. La date, 15 septembre. Fribourg, champion en titre, se déplacera à cette occasion sur la glace de Bienne. Mais le moment tant attendu de la levée de la bannière de champion à Saint-Léonard aura donc lieu 3 jours plus tard, soit le 18 septembre. Les Dragons recevront en effet Lausanne. Les Lions commenceront eux pour leur part leur saison à domicile face à Zoug, puis la réception d'Ambry suivra le match à Fribourg. Les Tessinois seront les premiers adversaires d'Ajoie, qui recevra également lors de la première journée. Genève Servette hérite lui d'un déplacement à Lugano en ouverture de balle, avant de recevoir les Jurassiens, puis d'aller affronter Zurich. En 2025, le Conseil fédéral a de nouveau un peu plus pris l'avion ou volé en hélicoptère par rapport à l'année passée. Au total, 104 heures de vol supplémentaires ont été enregistrées sur un an. Les conseillers fédéraux ont effectué au total 704 heures de vol l'année dernière. En 2024, les membres du Conseil fédéral avaient passé environ 600 heures dans les airs. Ça correspond à une augmentation d'environ 17%. La plupart de ces vols ont été effectués en avion et sans surprise, c'est le ministre des Affaires étrangères, Ignacio Cassis, qui a le plus volé en 2025 avec 212 heures. Météo, le soleil est de plus en plus généreux, plus nuageux dans les Alpes et le nord de l'arc jurassien. Il fait jusqu'à 25 degrés près de Genève et en Valais, un peu de vent sur le plateau et en Ajoie. Demain samedi, du soleil, parfois voilé l'après-midi. Même condition dimanche, beau et chaud jusqu'à 30 degrés en Valais.
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2: Bonjour à toutes, bonjour à tous. Salut, Renaud Musy en régie. Il y a 30 ans, il lisait « Mémoire d'une geisha » sans s'imaginer qu'un jour il consacrerait plusieurs années de sa vie à photographier ces femmes. Il y a 20 ans, il regardait un épisode de « Rendez-vous en terre inconnue » sans savoir que l'Afrique bouleverserait son regard sur le monde. Entre-temps, il est devenu l'un des photographes suisses les plus reconnus à l'international. Aujourd'hui, alors qu'il publie un livre exceptionnel sur les coulisses du Montre Jazz Festival, nous allons remonter le fil d'une vie faite de rencontres, de fidélité et d'images qui ont parfois mis des décennies à trouver leur sens. Bonjour Anouk Chabrard.
7: Mais bonjour Anouk.
2: Merci d'être avec moi, hein, puisque Pascaline a dû s'éclipser jusqu'à 17h. Alors, vous venez de publier The Elegance of Time aux éditions Le Montre Jazz. Ça, j'apprends aussi que le Montre Jazz Festival a une maison d'édition consacrée aux coulisses du Montre Jazz Festival. Alors, vous avez très peu de temps pour tirer le portrait de ces stars juste avant leur entrée sur scène. Quelques minutes ou même secondes, on en parlera tout à l'heure. Au fond, est-ce que c'est une autre proposition que ce que font les photographes officiels de backstage que vous avez voulu proposer?
7: Oui, effectivement, c'est une autre manière de voir, même si en fait les photos de backstage ont déjà été faites dans le passé, d'une certaine manière, qui correspondaient au contexte de l'époque. Et j'ai pu voir, alors je me souviens plus hein, des noms des photographes, mais il y en a un par exemple qui mettait un fond en tissu, et puis il y a eu aussi un autre qui était avec un appareil Leica avec très peu de lumière. Et puis du coup, bah, l'idée c'était d'aller beaucoup plus loin, ça veut dire comment on peut réinventer... Enfin, réinventer, peut-être c'est un grand mot, mais en tout cas de trouver un autre angle d'attaque qui raconterait une autre histoire.
2: Je suis en train de le feuilleter, c'est un pavé avec ouais. Très peu de texte, en anglais quand même pour le peu de texte ouais. Qu'il y a, où effectivement on voit des scènes avec des caisses d'instruments où on est juste avant l'entrée en scène, des scènes au bord du lac, au coucher du soleil ouais. Ou alors dans l'après-midi, des portraits très très serrés où au fond il y a que le visage avec beaucoup d'intensité sur le regard, que les yeux soient ouverts ou fermés. Quoi, il y a quand même une jolie diversité de propositions, même si à chaque fois c'est juste l'avant entrée en scène.
7: Pas toujours. Alors, il faut imaginer que c'est sur 7 années et il y a bien plus de portraits que ça. Là, c'est une sélection de 150 artistes, mais je crois qu'il y en a 400. Donc on a dû choisir un petit peu. La sélection a été difficile, mais aussi, disons que l'année 2024-2025 a été une année décisive puisque c'était l'ouverture au monde, l'ouverture à l'extérieur. Autant pour moi que pour le Montreux, avec la scène du lac et le casino. Et pour moi, c'est devenu mais vraiment un bac à sable. Et je me suis
2: amusé. Ça veut dire qu'il y a de la lumière.
7: Il y a de la lumière, bah exactement. Il y a de la lumière. Il y a le lac, mais pas que ça en fait. Cette année-là de 2024, ça a été plutôt une révélation puisque avec l'expérience, parce que c'est aussi, comme je dis, que j'explique souvent, la fascination, elle disparaît, la peur aussi, le stress aussi, et puis. À partir de combien d'artistes, à un moment donné, c'est des artistes, quoi. C'est plus une star qui est dominante, qui vous fait peur, ou que vous êtes stressé parce qu'il faut faire quelque chose de bien. Vous mettez plus de pression.
2: Et donc vous revenez juste à une relation humaine sans, je sais pas, vous êtes moins impressionné, c'est ça?
7: Ouais, mais ce côté impressionné, il avait disparu depuis bien longtemps. Mais là où ça a pris un sens, parce que l'idée c'était pour moi qui suis un enfant d'une école d'art, Je suis toujours dans l'idée de me dire comment je peux faire un projet créatif avec ça. Et j'ai repris en fait les codes que j'avais déjà fait une fois. J'ai fait une fois le Festival de Cannes. Et c'était pas très longtemps après que j'ai fini l'école. Donc j'étais absolument là-dedans de comment faire en fait un travail d'art. Et j'avais travaillé pour le Cahier du Cinéma à cette époque-là avec la photographe Natacha Le Sieur. Et du coup, j'avais fait les à côté, parce que tout le monde, il y a tellement de photographes durant le Festival de Cannes, j'avais envie de montrer les à côté. Et en fait, c'est marrant, ces ponts où on revient en arrière, puis on fait un lien. Et qu'est-ce qui se passe? C'est que vous n'avez plus vraiment de stress, puisque le projet artistique est au-dessus des artistes. Vous voyez? Sans évidemment manquer
2: de
7: respect.
2: C'est le travail qui prend le dessus.
7: Le travail prend le dessus, mais le travail surtout vous permet de faire des choix assez radicaux. Par exemple, dans la série, un des artistes, je me souviens plus du nom, mais un des artistes était en retard. Et du coup, la scène, on l'avait déjà préparée, parce qu'il faut imaginer qu'on prépare 15 minutes à l'avance. Il a 15 minutes de retard. Et à ce moment-là, on me dit, Anouch, il faut que tu viennes. Il y a Deep Purple pour le prochain concert. Et là, vous devez faire un choix. Le projet artistique est plus haut. Je dis, on fait pas Deep Purple. Et c'est à la fois gonflé, mais à la fois, le choix, il était juste, puisque la photo qui était déjà préparé, je savais ce que ça allait donner. Mais je sais pas ce que donnerait Deep Purple dans le stress, 30 secondes. Du coup, l'artiste est moins important à ce moment-là parce que la photo d'un autre artiste qui est moins grand, je sais qu'elle va être bien. Et puis, Deep Purple, dommage, hein, mais je l'avais déjà fait une autre fois. Donc, je dois faire des choix, je dois imposer des choix. Mais tout en restant humble dans ces choix-là.
2: Et donc ça veut dire que vous scénarisez en amont ce que vous imaginez comme décor, comme nombre de personnes, parce que on voit dans votre livre, hein, il y a des portraits tout seuls, mais il y a des artistes qui sont avec leur band ou alors en famille, ou oui. En tout cas qui sont accompagnés de nombreuses personnes. Donc ça, vous l'anticipez, vous imaginez la place qu'ils doivent occuper, la lumière, est-ce qu'on les met à cet endroit-là ou non. Donc tout ça est imaginé en amont.
7: Oui, et en amont, mais pas trop en amont non plus. 15 minutes, 20 minutes. Et puis, comme il fallait marcher pour aller d'une scène à une autre, c'est ce moment-là qui est important. Ça veut dire que c'est le moment où je découvre un peu qui je dois photographier, je regarde un peu la tête qu'il a.
2: Vous connaissez tous les artistes avant de les photographier ou vous les découvrez plutôt après?
7: Je les découvre la grande majorité plutôt après. Mmh. Et je me suis assez vite rendu compte que plus je les connais, moins la photo est bonne. Et donc du coup, je me suis fixé une sorte de protocole personnel qui est de les découvrir quasiment au dernier moment, 30 minutes à peu près avant. Et après, on marche. Et en fait, marcher, c'est une chose où le cerveau aime bien. Le cerveau aime réfléchir en marchant. Parce qu'il y avait un livre qui était sorti qui s'appelle, je crois, La Marche, où des grands hommes, en fait, ont trouvé des solutions,
2: Ça active le cerveau, c'est sûr.
7: Et il aime beaucoup ça, en fait, le cerveau. C'est pour ça que d'ailleurs, quand vous êtes au téléphone et vous parlez, vous faites des allers-retours. La marche, c'est quelque chose d'important. Et du coup, je cultive ça. Ça veut dire que même si les équipes qui sont avec moi, ils veulent prendre, par exemple, une voiture pour aller plus vite, moi, je dis non, on marche. Et en marchant, le moment, dans les 15 minutes que je marche ou 20 minutes pour arriver à la scène, je sais déjà à peu près ce que je vais faire. Et après, je prépare des plans A, B, C. Parce que tout peut changer. En fait, il faut considérer que ces photos-là, c'est organisé, mais il faut être conscient que tout ce que vous avez mis en place, ça peut tomber à la poubelle directement et on doit passer très très vite à une autre solution ou même que ça ne se fasse pas.
2: C'est pour ça que vous avez très peu de temps, quelques secondes, voire quelques minutes. Je cite quelques noms quand même hein, qu'on peut retrouver dans ce livre parmi les 150 artistes. John Baptiste, Ibrahim Malouf, Leon Bridges, Sam Smith, Carlos Santana, Lil Nas X, Woodkid, Sting, M. Grace Jones d'ailleurs, photo assez majestueuse dans cette série que vous avez pu prendre dans les coulisses du Montreux Jazz Festival, le grand public pourra admirer lors de la Biennale Image Vevey en septembre, sur la façade du bâtiment Nestlé. Stéphane Hochtol, le directeur de la Biennale, nous l'annonçait il y a 2 semaines et c'était bienvenu puisque vous êtes notre invité aujourd'hui. Comment vous faites pour convaincre ces artistes? Est-ce que vous devez les convaincre? Est-ce que c'est organisé dans le planning du Montreux Jazz? Ça se passe comment?
7: Alors, c'est une énorme stratégie de séduction, très chère. C'est toutes ces années, toutes ces années depuis 2018 où on ne sait pas du tout comment on va faire, on se rend compte qu'il n'y a aucune obligation. Le Festival de Cannes, par exemple, ils sont là pour une promotion. Ils sont là pour promouvoir le film qui vient d'être sorti. Donc du coup, ils posent pour ils font des interviews, ils posent pour les photos parce que ça promeut le film. Mais pour le jazz, c'est différent. Ils sont là pour un job. Donc ils ont les équipes, ils ont leur stress, la manière d'être. Tout est très important. Donc ce qui veut dire que j'ai dû petit à petit commencer à comprendre comment ce système fonctionne et trouver les micro-failles qu'il y a à l'intérieur. Et assez vite, je me suis rendu compte que bon, il faut déjà les avertir avant, à travers les managers. Donc ça a été une première étape. Deuxième étape, c'est que j'ai dû assez vite faire des images élégantes, en fait. Des images où ils se voient assez beaux et que je trouve mon équilibre entre l'image que j'aime faire et peut-être et puis aussi où ils se trouvent beaux, parce qu'il y a aussi ça, c'est que ils sont tellement pris en photo qu'on peut pas juste faire une image ultra créative. J'aurais pu faire ça dès le début, j'aurais pu faire une image assez trash qui corresponde peut-être plus à ce que j'ai envie artistiquement, mais est-ce que j'aurais pu retravailler de nouveau, est-ce que j'aurais pu les convaincre?
2: Elles sont validées par les artistes, les photos, une fois que vous les avez prises?
7: Oui, pas au début, parce que c'était dans le cadre du Belvédère.
2: En 2018, vous débutez vraiment dans les coulisses des coulisses, on peut dire. Vous installez votre propre studio au Belvédère, qui est le lieu du backstage par excellence, où les stars se rencontrent et puis font des afters ou alors des concerts improvisés. C'est un peu quand on est initié, c'est là que ça se passe.
7: C'est là que ça se passe. Tous les artistes ne viennent pas forcément. Un Elton John, il part tout de suite. Ceux qui, par exemple, le lendemain vont partir sur un autre lieu pour faire le prochain concert, tout le monde ne vient pas, mais on apprend aussi un truc, c'est qu'il faut les laisser tranquilles, les laisser boire le premier verre. Ça, c'est très important. Et puis après, il faut demander, il faut essayer de convaincre à travers peut-être le manager qui est là ou d'autres personnes, des amis qui sont là, de faire une photo. Et puis on fait une photo de l'autre personne, puis peut-être qu'on arrive à faire la photo de la célébrité ou de l'artiste en question. Mais là, c'est là que vous apprenez la grande frustration. En fait, les gens ne se rendent pas compte de la complexité de ce livre. Ça veut dire l'expérience fulgurante qu'il y a là-dedans, les
2: heures à attendre, j'imagine, non?
7: Je n'attendais pas parce que je faisais des photos des autres personnes. Ça aussi,
2: les gens qui passent au fond par là, qui boivent un verre, qui sont aussi moins connus.
7: Oui, monsieur, madame, tout le monde, mais ça peut être des VIP, des mécènes, des invités. Du coup, c'est énormément d'expérience et puis de la manière de parler, convaincre les autres personnes, les personnes qui s'occupent en fait des artistes. Qu'est-ce qu'il faut leur dire? On dit pas, est-ce que vous voulez faire une photo? C'est, on doit faire une photo pour les archives du jazz. C'est une manière de parler et à la fois aussi une énergie qui a dû se transformer. Par la suite, j'ai aussi créé un petit fanzine avec les photos. Donc, plus j'en avais, plus je pouvais montrer ça au manager. Puis après, on a mis ça, pas dans le contrat, mais dans la communication. Ça veut dire, on les avertit des mois à l'avance.
2: S'il y a certains noms, les autres, ils veulent y être.
7: Oui, mais ça se passe sur le moment, parce qu'il y a aussi les cas où ils ont tellement de trucs à préparer qu'ils s'en fichent qu'il y ait une photo à faire. Mais au moins, ils sont au courant. En fait, chaque année, je règle tous les petits détails pour l'année suivante. Et à chaque fois, on avance petit à petit, jusqu'au moment où le pourcentage de réussite des images, le pourcentage, en fait, pas seulement des réussites des images, mais c'est aussi le pourcentage d'artistes qui sont présents, augmente. Parce que ça aussi, quand, par exemple, en 2025, vous faites 60 artistes sur 65... Mais c'est un marathon, vous pouvez même pas vous rendre compte, c'est monstrueux. 4 concerts, 4 artistes le même soir, quasiment au même moment, il faut y aller pour les faire. 2024, c'était pas le cas. C'est une vraie stratégie de séduction. Et puis ce qui était intéressant, c'est qu'à un moment donné, j'imprime, je retouche, je donne à valider. Et plus on fait dans les 2 semaines, plus vous avez le pourcentage de chances que l'artiste présent voit les autres artistes, puis dit, je veux faire. Et on a eu un cas de figure où deux, où les artistes étaient jaloux de la photo d'un autre artiste. Ah, moi, j'ai pas la même photo que Sting.
2: Et qui demande, du coup, un certain setup, une certaine scénographie, ou un certain... Et là, il faut rester droit dans ses bottes et s'affirmer en tant qu'artiste, ou on négocie avec soi-même?
7: Non, on leur dit, j'aurais pu faire la même photo de Sting si vous étiez venu un peu plus tôt, parce que le soleil s'est déjà couché, il commence à faire nuit, donc on fait ce qu'on a... À un moment donné, il faut aussi s'imposer. Il y a un truc où il faut s'imposer, il faut avoir une aura qui est équivalente, voire un peu plus grand parfois. Mais en fait, ce qui m'a fallu des années à comprendre, c'est l'énergie, la forme de légitimité de venir leur parler sans avoir peur qu'ils disent non, en fait. Et ça a réglé, mais vous vous rendez pas compte, je crois que c'est de toute l'expérience que j'ai pu avoir sur ces 7 années, je crois que c'est l'élément qui a été le plus décisif, c'est l'énergie avec laquelle vous venez leur parler. Et c'est ça qui a vraiment tout changé. Ils

0: Geisha, les 20 années qui séparent un épisode de Rendez-vous en terre inconnue de votre immersion africaine en Namibie et les quelques secondes dont vous disposez pour photographier les artistes du Montre Jazz. C'est aussi un peu de votre vie.
1: Ouais, ça c'est pas mal cette similitude que vous me faites. On me l'a jamais fait celui-ci.
0: Mais... Pas encore.
1: Mais oui, la notion de temps pour moi, elle est multiple puisque le temps passé pour moi, il est plutôt négatif. Hein,
0: vous regardez plutôt en avant.
1: Plutôt présent et un peu en avant. Et donc, du coup, cette notion de temps, pour moi, elle est aussi liée à l'expérience. Le sujet est lourd, hein, parce que ça parle de plusieurs niveaux. Et puis, effectivement, j'explique souvent que j'arrive à faire mes boucles de vie, souvent. Et il y en a énormément. Par exemple, j'ai fait un travail sur les descendants de l'armée de libération au Kosovo. Mais... 15 ans ou 20 ans, non, 10 ans auparavant, j'avais vu James Knightway qui était allé au Kosovo durant la guerre et il avait mis une caméra sur sa caméra. Et en fait, j'ai fait exactement la même chose 10 ans après. Mais j'avais oublié qu'il l'avait fait lui. Donc moi, j'avais une GoPro et à un moment donné, tout d'un coup, je me dis, mais ça m'avait marqué et je regarde et on était carrément au même endroit. Avec un écart de 10 ans. Donc c'est des choses comme ça qui arrivent et il faut être conscient de ces moments-là. Mais je travaille beaucoup sur l'instinct. Ça veut dire que je laisse faire les choses, mais je suis conscient que c'est en train de se faire. Et souvent, un projet, j'arrive à l'expliquer une fois que je suis dedans ou après.
0: Une dualité entre être conscient des choses et puis la force de l'inconscient, ou peut-être que des choses s'impriment malgré nous, oui. Et qu'au fond, eh bien, quelque chose en ressort des années après. Anouch Abrar, question rituelle dans cette émission. Comment allez-vous dans cette drôle d'époque?
1: Alors moi, je vais bien, mais...
0: Tout sourire, hein?
1: Je vais très bien. L'époque, par contre, il est un peu malade en ce moment, je dirais. Ça, on ne peut pas le nier sur beaucoup de facteurs. Et c'est un peu... Alors, je suis quelqu'un de très... optimiste, hein, toujours positif, mais il faut être aussi conscient qu'on n'est pas dans une super époque sur plusieurs points. Hein. Et du coup, moi, j'ai aussi plein de... Enfin, entre ce qui se passe dans le monde avec les guerres, les violences, mais je parle aussi des réseaux sociaux, de l'intelligence artificielle, puisqu'à travers le projet en Namibie, je vois aussi quand les gens... Alors, je me souviens, là, Stéphane Hochel, vous lui avez posé la question sur les réseaux sociaux, il a dit que c'est quoi le mot qu'il a choisi, il a dit une invention... une horrible invention géniale, il a fait une dualité.
0: Exactement, un truc du genre.
1: Alors, je pourrais même nuancer ça, je pense que c'est...
0: Une magnifique connerie?
1: Ouais,
0: peut-être quelque chose comme
1: quelque
0: ça.
1: Quelque chose comme ça, il a dit ça. Et en fait, les gens ne se rendent pas compte parce que moi, j'ai une vision double. Ça veut dire que je vois à travers l'école... avec les jeunes.
0: Parce que vous êtes prof à l'école.
1: Absolument. Qu'est-ce que provoquent finalement les réseaux sociaux et l'intelligence artificielle? Mais je vois à travers la Namibie avec la recherche sur la science cognitive, avec un chercheur qui s'appelle Ivan Krupin qui est en train de casser toute la recherche de la science cognitive, qu'est-ce que provoque l'impact de la modernité sur le cerveau même? Et en fait, on se rend compte, et c'est ça, c'est qu'on perd beaucoup plus que l'on gagne. Dans les tribus, la modernité, c'est pas du tout positif. Il perd réellement quelque chose. Et donc, je vois ça, sans aller dans le côté intellectuel ou scientifique, mais je ressens tout ça, et à un moment donné, peut-être que je vais commencer à en parler, mais j'ai une vision vraiment d'observateur sur ce sujet-là, et puis je peux pas venir imposer, parce que je suis pas un scientifique, je suis pas, ni même un orateur, mais par contre, j'ai vraiment un avis d'observateur.
0: Vous avez compris, cette émission sera dense parce que des thématiques et des sujets avec Anouch Abrar et son portfolio multiple et varié qui va nous emmener aux quatre coins de la Terre, mais aussi dans le local tout près au Montre Jazz Festival. Et bien tout ça, on aura l'occasion d'en parler jusqu'à 17h. Petit clin d'œil maintenant avec cette musique.

0: Et Anouk Chabrard se met à danser, en tout cas à bouger comme ça le haut du corps avec les bras. Je vais vous laisser désannoncer le titre parce que j'ai aucune notion de la langue farcie. Dites-nous, c'était
1: Gougouche. Hachimishot, en gros, ça veut dire tout ce qui se passera, ça se passera, quelque chose dans le genre.
0: Un titre de 1978, donc c'était une manière d'évoquer vos origines iraniennes, et puis ça vous a bien fait sourire quand même.
1: Ah bah oui, mes parents, maman, papa, alors je sais que vous allez adorer ça, de la musique iranienne ancienne sur la RTS, là on touche à un niveau assez extraordinaire.
0: Vous êtes né en 1976 à Téhéran, vous quittez l'Iran avec votre famille 2 ans après l'arrivée de l'ayatollah Khomeini pour venir en Suisse, donc on est en 1981, vous avez 5 ans ouais. À peu près. Vous avez des souvenirs de l'Iran, de Téhéran, ou est-ce que c'est plutôt le souvenir d'une photographie de là-bas qui vous a marqué, non?
1: Des sensations, ma grand-mère peut-être, comme j'expliquais parfois, l'odeur du milkshake qu'elle me faisait, la banane.
0: À la grenade, la banane.
1: Ouais, banane, sucre et lait. Par exemple, il y a une boisson un peu émie que vous ouvrez. Au moment où j'ouvre, il y a une sorte de senteur. Et c'est fou parce que ça me vraiment, il y a vraiment un lien, un pont qui est en train de se faire avec le passé. Et c'est un peu le seul truc qui me fait un pont aussi fort. Sinon, j'ai pas vraiment de souvenirs.
0: Ni d'images qui apparaissent.
1: Non, pas vraiment, non.
0: Vous grandissez à Lausanne, vous avez un petit frère qui a 3 ans de moins que vous. Vous étiez quel type d'enfant, Anouk Chabrard?
1: Plutôt... Alors ça dépend l'âge, mais plutôt je dirais timide. Mm-hmm. Disons quand je suis venu en Suisse, c'était un peu ça, c'était timide, qui cherchait vraiment sa place, mais quand même enjoué, perdu un petit peu quand même. J'ai souffert pas mal de l'école, avec des professeurs, je me souviens, où ouais, ils me disaient que j'irais nulle part en fait, mais j'étais pas très très bon parce que j'arrivais pas. Il y avait quelque chose qui jouait pas en fait.
0: Vous aviez déjà compris que peut-être vous regardiez le monde un peu différemment des autres.
1: J'avais rien de spécial. J'étais pas à ma place en fait. Mais c'est difficile parce que vous pouvez pas vous rendre compte à ce moment-là en disant voilà, est-ce que je suis à ma place? Non, mais je sentais que quelque chose ne jouait pas. Et je voulais être d'autres personnes. Je regardais, par exemple, les grands ou les copains qui ont du succès. Et puis moi, j'étais là à regarder. Je voulais être eux. Hein. Puis je faisais du mimétisme. Ça, je me souviens aussi. Mais c'était pas moi. Et en fait, petit à petit, quel est le moment où ce mimétisme devient plus du mimétisme et vous devenez vous? C'est venu bien plus tard, c'est venu à l'école.
0: Parce qu'avant l'école, vous avez suivi l'école des métiers en électronique, et ça ne vous a pas plu. Et c'est en cachette, c'est vrai ça?
1: Ouais.
0: En préparant notre rencontre, eh bien, j'ai lu que vous avez postulé à l'école en cachette, ouais. Sans rien dire à vos parents, et ce qui vous a valu les foutes de votre père.
1: Ah,
0: pourquoi?
1: Oui. Bah parce que déjà prendre électronicien à l'école des métiers, bah c'était je sais même pas si c'était vraiment mon choix. Enfin j'ai pris ça parce que ça sonnait bien pour lui. Comme j'explique souvent, la diaspora c'est ingénieur, dentiste, docteur
0: ou avocat
1: hein, ou banquier aussi comme mon frère. C'est petite vanne à mon frère. Mais effectivement tout ça vraiment me correspondait pas, donc j'ai fait une école des métiers qui était super hein, c'était sympa. J'ai aucune idée comment j'ai fini cette école. J'ai réussi le CFC, mais à partir de là on devait aller il y avait une école, il y avait ce qu'on appelle une maturité professionnelle pour aller à l'école d'ingénieur. Je suis allé visiter l'école d'ingénieur, j'ai vu tous ces gens avec ces calculatrices, vous savez, les grosses calculatrices de l'époque,
0: oui.
1: Immenses. J'ai vu ça, j'ai eu une aversion, je me suis dit, mais c'est impossible, je peux pas continuer comme ça, j'ai déjà fait 4 ans dans cette direction. Et la maturité professionnelle a ouvert vraiment un pan, puisqu'à l'époque, il y avait un professeur qui était quand même assez fou, qui nous avait amené en Syrie et tout ça. Et puis, à partir de là, je rêvassais d'une autre école, d'une autre voie. Je sais même pas pourquoi je l'ai fait. Et je me suis inscrit à plusieurs écoles d'art. Je crois que je les ai quasiment tous loupés, les entrées. En m'inscrivant en cachette, Vous savez l'histoire où, en fait, j'ai pas réussi là en entrée à l'école.
0: Vous êtes repêché par Pierre Keller.
1: Voilà, repêché parce que en fait, il était en dehors, il faisait quelque chose en dehors du système, ce qui est à la fois juste pour une école d'art et à la fois complètement faux pour l'administration fédérale.
0: Donc, ça veut dire que vous passez pas le premier seuil d'entrée sur dossier où au fond vous êtes recalé. Mm-hmm. Et puis Pierre Keller, il vous appelle puis il dit viens, je veux voir ce que t'as dans le ventre. Comment ça se passe?
1: Non, en fait, non seulement j'ai. Alors moi, je pense que même les secrétaires m'ont recalé. Hein, ça, je suis quasiment sûr. C'était. Il faut dire à un moment donné, c'était pourri ce que j'avais présenté. J'ai repris ça. Je me suis retrouvé désespéré à la cafétéria. Des étudiants viennent autour de moi et ils me disent mais jamais tu serais rentré avec ça. Du coup, je rentre et comme on avait fait un voyage en Syrie. Avant, avec la maturité professionnelle, j'avais pris l'appareil photo de mon frère, j'avais fait des photos noir et blanc. J'ai pris mon dossier et j'ai tout enlevé. J'ai mis que des photos noir et blanc. C'est mes premières photos noir et blanc. À ce moment-là, mes premières photos tout court. Mais à la sortie de cette école, on avait une journée, on pouvait s'inscrire car Monsieur Pierre Keller vous donne la possibilité de savoir pourquoi vous avez loupé. Et moi, je voulais savoir. Mais on ne sait pas qui fait des repêchages. Il ne le dit pas du tout. Je me retrouve genre à 8h du matin, il ouvre le dossier et avec sa petite voix stridente, il dit « Nye, nye, nye, nye. Bon, aujourd'hui j'en prends 6, je vous prends, mais il va falloir bosser. Hein. » Et boum, c'est ça, a commencé comme ça. Et en fait, je savais pas, mais il repêchait 6 personnes. Et c'était les repêchés. Et il disait que on a un semestre.
0: Pour faire vos preuves.
1: Voilà, il dit « Vous avez un semestre, sinon c'est vaille !» Et ça a commencé comme ça. Et il s'est avéré que les repêchés ont été les meilleurs étudiants.
0: Et donc, vous avez bossé jour et nuit pour faire vos preuves, pour prouver à Pierre Keller et aux autres que vous aviez votre place à l'écart.
1: Alors, Pierre Keller, mais surtout mon père, parce que quand mon père a su que je rentrais dans une école d'art, il a voulu me faire dormir dans la cave. Là, le drame, on pourrait dire le drame d'une télé-réalité orientale, où la mère s'interpose.
0: La mère, elle vous a amené à manger quand même à la cave, rassurez-moi.
1: Non, elle s'est interposée, elle essaye de faire la paix. Mais vous voyez, c'est cette série télé où la mère se met entre la colère du père et le fils qui est tout petit et qui est dans la cave à ce moment-là. Et en fait, elle arrive à me repêcher pour remonter. Donc voilà, puis à ce moment-là, vous travaillez beaucoup plus que n'importe quel autre étudiant. Et ça, je peux le dire, mais alors, je prends aucune... vraiment, là, je peux le dire, je prends aucun raccourci. Quand je dis que j'ai bossé comme un fou, j'ai bossé comme un fou. Et je pense même pas que d'autres étudiants ont bossé autant que j'ai bossé. En fait, ils se rendent pas compte, parce que c'est extrême. À l'époque, on était à la période du film, des tirages, enfin, on travaille énormément, c'est pas juste devant l'ordinateur. Et donc, du coup,
0: vous mouillez la chemise. Mais vous commencez pas par la photographie. D'abord par le graphisme et le design pour petit à petit arriver à la photo. Comment ça s'est fait ce virage?
1: Mais c'est assez étonnant parce qu'en fait, tout s'est un peu installé simplement. Ça veut dire, j'ai commencé, je me suis dit, je fais le design parce que je faisais l'électronique, donc on faisait des fois des boîtes.
0: Vous avez dessiné des machines à calculer.
1: Quelle horreur. Non, mais je me suis dit, si j'ai déjà fait l'électronique, mais vraiment c'était ma stratégie, je me suis dit, si j'ai fait l'électronique l'intérieur, pourquoi je ferais pas le design extérieur? Et on commence un petit peu, à l'époque on pouvait assez vite changer, très très vite, hein, mais ça a duré un mois et puis c'était réglé, où je me suis dit, mais je vais passer mon temps à dessiner des choses qui seront jamais construites. Et en fait c'est marrant parce que je sens que j'ai ma place, mais je sens que je peux vite changer. Puis du coup, j'ai pris graphisme, et là, ça m'a beaucoup plu, parce que le graphisme est vaste. Il y a du dessin, de la typographie, il y a le graphisme pur, il y a plein de choses qui rentrent en jeu. Et à l'époque, par exemple, ceux qui faisaient du graphisme faisaient aussi de la typo. Ce qui n'est pas le cas à l'heure actuelle, on spécialise beaucoup plus. Et puis c'est seulement en dernière année, sur la quatrième, où on prenait une spécialisation dans autre chose qui était la photographie. Et la photographie, ça a été tout d'un coup un déclic assez fort. On allait beaucoup plus loin, mais on faisait même aussi de la photo en faisant du graphisme. Mais cette période de l'école a été extrême. Ça veut dire déjà, là aussi, j'étais aussi le vilain petit canard à l'école. On voulait pas être avec moi, hein, ça, parce que je faisais n'importe quoi. On me disait que j'avais un style anouchkesque. Parce que à cette période-là aussi, c'est que j'essayais aussi de trouver ma place. En fait, j'étais en train de revivre ce que j'avais vécu dans mon adolescence. Et que
0: donc, à force de tâtonner, de chercher comme ça, vous agaciez les autres parce que vous alliez à la... Vous étiez un peu étrange, quoi, c'est ça?
1: Un peu, pas étrange, mais... Enfin, et essayer des choses qui n'étaient pas forcément justes, mais à essayer des choses. En fait, je me rendais compte que je n'avais pas le même passé que d'autres étudiants. Très vite, mon père n'a pas travaillé dans une imprimerie, ou alors j'ai pas eu des cours de musique. Enfin, vous voyez, c'est ces petites touches qui font que vous êtes connecté à quelque chose d'art, d'artistique. Et il s'est passé une chose assez forte, c'est que j'étais conscient en fait de ça. J'étais conscient qu'il fallait que je tâte dans tous les sens et que j'arrive à trouver ma place. Et à un moment donné, arrivé par exemple ce qu'on appelle la deuxième année, ce qui est en gros la troisième année propédeutique est 3 ans, donc c'est la deuxième année là-bas. À ce moment-là, il y a un truc, et ça c'est assez fou, je me souviens très bien. Je me suis rendu compte qu'il fallait que je m'annule moi-même, je fasse un reset complet de qui je suis et de tout mon passé pour pouvoir avancer. Je me souviens de ce moment-là, alors que le passé, franchement, je vais pas vraiment chercher. Mais il a été tellement fort ce moment, dans la souffrance aussi, parce que j'étais frustré, j'arrivais pas, mes notes étaient moyennes. Et je me souviens avoir visualisé, comme j'avais fait en électronique, un panneau en aluminium avec un switch au milieu, et c'est bien marqué reset, et je mentalement, j'ai annulé qui j'étais. Il fallait que toute mon histoire, toute ma famille, toute la douleur, tout le passé disparaissent instantanément. Et à ce moment-là, il s'est passé un truc. Et c'est à ce moment-là que j'ai commencé à, pas décoller, mais en tout cas à me renouveler.
0: À trouver votre propre chemin, au fond.
1: Oui, et après faire un travail, parce qu'on avait un travail d'un semestre, ça c'était, je crois, toujours en deuxième année, fin de deuxième année. Et là, on avait un travail d'un semestre, d'une année, ça veut dire on faisait un semestre de photo et un semestre du même travail en graphisme. Ce moment-là, il est aussi important parce que du jour au lendemain, vous arrivez et parmi tous les autres étudiants, vous faites 6 et 6, vous faites la meilleure note. Mais du coup, vous créez une forme d'échelle. Tous les autres sont en dessous. La meilleure note après vous, c'est 4,5. Parce que vous avez fait un travail tellement énorme et conséquent qu'à un moment donné, il s'est passé quelque chose d'inverse. Les autres étudiants m'ont vu d'une autre manière. Ils m'ont dit, tiens, en fait, il est pas mal. Puis à partir de là, beaucoup d'étudiants ont voulu faire team avec moi, parce qu'il y a des projets où on est deux. Et ce moment-là, il est assez charnière dans mon histoire personnelle.
0: Alors, on n'aura pas le temps d'évoquer tous les projets que vous avez mis sur pied, mais vous avez travaillé avec une autre personne aimée avec qui vous avez fait beaucoup, beaucoup de collaborations, notamment dans la mode.
1: Ouais.
0: Mais j'aimerais revenir sur cette période charnière de l'école, parce que vous nous l'avez mentionné comme un des moments clés, effectivement, de votre vie, la rencontre avec Pierre Keller, mais aussi la rencontre avec un autre Pierre, ouais. Pierre Fantis, chef de section de la photographie à l'école, qui est une sorte de mentor, on peut dire les choses comme ça.
1: Ah non, c'est carrément un mentor, il faut...
0: J'ai lu, et je trouve qu'il dit quelque chose, en tout cas, vous me direz si c'est véridique, mais un appareil photo, c'est comme un violon, plus on en joue, moins on le regarde. Je trouve ça très fort comme phrase.
1: Eh bien, sachez-le, chère mademoiselle, c'est exactement ce que je dis à mes étudiants aussi maintenant. Et il a totalement raison, il a eu raison dès le début. C'est réellement ça, c'est plus on s'entraîne avec cet instrument, plus on devient bon, et moins on le regarde. Et en fait, c'est une extension de vous, c'est une extension de votre bras et de votre œil.
0: Mais du coup, à ces deux personnages, à Pierre Keller et à Pierre Fantis, vous leur devez quoi? Plus de la technique ou alors de la confiance? Qu'est-ce que vous diriez à Anoush Abrar?
1: Tout. Absolument tout. Je leur dois mon...
0: Je vous propose qu'on laisse la place à votre émotion qui vous submerge. Et nous, on écoute un peu de musique. On va écouter de la musique suisse. Ouh. Yoa, moi.
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0: L'artiste suisse Yoa qui chante « Moi, mais qu'est-ce que c'est bon d'être moi ?» Ben oui, ça fait du bien quand on se trouve et qu'on trouve au fond son identité. Vous avez dû passer pas mal de faire des virages dans tous les sens à Anouch Abrar pour savoir au fond qui vous étiez. Et puis on a passé cette musique à ce moment-là, outre le fait que c'est un plaisir d'écouter Yoa, mais aussi parce que vous avez besoin de reprendre un peu votre souffle, Anouch Abrar. Lorsqu'on évoquait ces deux Pierre, Pierre Keller, Pierre Fantis, qui ont joué un tel grand rôle, vous vouliez juste commenter avant qu'on continue dans la séquence émotion.
1: Ouais, c'est vraiment une séquence émotion, puisque là être nous deux dans cet énorme studio, c'est un cabinet de psy, puisqu'on...
0: D'évoquer la première ça fois qu'on me le dit quand même, mais n'a pas de sofa.
1: Il n'y a pas de sofa, mais là je me mets debout pour contenir un peu mon émotion. Mais effectivement, en fait, il faut savoir d'où on vient. Il faut savoir quelles ont été les personnes qui ont été une clé en fait dans votre transformation. C'est une vraie renaissance pour moi. Ça veut dire les gens ne se rendent pas compte quand on vient avec la famille. Ça a été pendant la guerre. On vit avec la grand-mère. C'est pas forcément facile. C'est pas forcément facile pour mes parents. Et que vous essayez de retourner en fait votre vie, de trouver votre place dans ce monde, et puis après d'avoir Pierre Keller, quelque part c'est son attitude qui m'a permis de rentrer, et puis c'était un personnage haut en couleur, on l'aimait ou on le détestait. Pierre Fantis en fait c'est celui qui m'a vraiment poussé en fait, il était pas vraiment doux. Il était juste, mais il était très direct avec moi. Donc il était presque plus dur, parce que je pense qu'il voyait que j'avais des habiletés, et du coup il était encore plus dur. Et moi je comprends ces personnages. Ça me touche pas quand quelqu'un est dur. En fait, moi je vois le personnage derrière le personnage. Donc j'avais déjà ça. Pierre Keller aussi. Il faut pas se fusquer quand il vous insulte, parce qu'il pourrait vous insulter du jour au lendemain. Bon, en fait c'est je rigole plus qu'autre chose. Donc voilà, je dis souvent que c'est les deux pierres qui m'ont aidé à faire la structure de ma fondation en fait.
0: Et Cal, que vous avez jamais quitté, puisque vous êtes diplômé en 2004 et puis vous êtes prof là-bas en photographie, et puis juste avant les Cal, vous rencontrez une personne importante, celle qui va devenir votre femme. Et alors elle est aussi citée dans les moments clés, mais aussi parce que elle est le regard critique aussi sur ce que vous faites, la pierre d'ancrage. Ouais. Une autre pierre.
1: Oui. Oui, ben voilà, ma femme Shiva, qui a été là avant évidemment mon entrée, elle a vu
0: cette transformation, cette révolution. Est-ce que c'est une garante aussi de garder la bonne ligne, parce que vous côtoyez des célébrités, on va en reparler tout à l'heure, mais est-ce que elle vous permet de garder les pieds sur terre, de pas choper la grosse tête? Est-ce que elle permet ça?
1: Absolument, mais vraiment, hein, ça, absolument. Il y a des fois, à un moment donné, vous pouvez être pris en fait par ce qui vous arrive, vous pouvez par les monter tout d'un coup. À un moment donné, elle est la personne qui vous dit non, va pas trop haut, quoi. Et puis dans les moments de descente, parce que souvent quand vous gagnez un concours ou quand vous avez du succès, vous montez, mais la chute derrière, elle est encore plus violente. Plus vous montez, plus la chute est grande. Et elle est là pour ramasser les miettes et me dire non, là il est temps de te reconstruire. Et en fait, du coup, comme elle voit toute la transformation, et puis son avis aussi est important, elle a aucune peine à me casser ou à dire que ça c'est bien ou pas bien, mais en fait moi je fais le tri, mais à la fois ça me touche en fait. Donc et puis elle a sa vision à elle, on n'aime pas du tout les mêmes trucs artistiquement, créativement, elle aime des choses bien particulières, et tant mieux. Et donc du coup je respecte beaucoup en fait son avis.
0: On est en train de tirer le fil de votre vie, Anouch Abrar, ensemble. Vous avez aussi mentionné un épisode plus sombre de votre parcours. C'est le décès de quelqu'un, la mort de votre grand-père que vous aviez en quelque sorte adopté. Alors là, il faut que vous commentiez un peu ces propos. Parce que c'est pas votre vrai grand-père, c'est ça qu'on doit comprendre,
1: Anouch? Non, c'est pas... Alors, oh mon Dieu, ça c'est difficile à expliquer parce que je suis nul dans la généalogie.
0: Bon, c'est pas votre vrai grand-père, mais c'est quelqu'un qui compte et qui est de votre famille.
1: Ouais, qui est dans la famille, qui est relié. Je crois que c'était son... Je sais plus. Il faudrait que je... J'aurais dû demander. Mais en gros, c'est aussi... C'était le grand-père que j'ai adopté, puisque mon grand-père à moi était celui qui a créé en fait cette douleur dans la famille. Pour plein de choses, c'est trop long à expliquer, mais vraiment, je pense que ça a été aussi le point culminant de le suicide de ma tante. Et du coup, pendant toute mon enfance, j'ai essayé de trouver en fait les raisons du comment, Et à un moment donné, ces secrets de famille se dévoilent dans votre tête comme un... C'est réellement un puzzle qui se met en place. Et à un moment donné, vous savez pas vraiment le sens ou la vision de ce puzzle, mais il prend sens dans votre tête et vous dites, ah ben voilà, c'était pour ça. Et en fait, une fois que vous êtes arrivé et vous avez monté ce puzzle, on le met de côté, on revient.
0: On peut enlever une certaine pièce.
1: Complètement. Et du coup, ce grand-père que j'ai passé énormément de temps et qui était aux États-Unis, et à l'époque, je faisais ce travail Californication
0: sur les femmes qui travaillent dans la pornographie.
1: Alors non, c'est des jeunes femmes qui...
0: Ah ben voilà, corrigez-moi.
1: Alors, c'est des jeunes femmes qui font des photos sensuelles, érotiques, et qui font aussi de l'acting. Et en fait, qui dépasse pas cette frontière du porno. C'est vraiment une frontière comme une feuille de papier. Si elle dépasse, elle peut plus jamais revenir. Et je faisais ce travail là-bas. Et en plus, en même temps, je faisais un travail sur la communauté iranienne juive sur place. Je faisais deux boulots en même temps. Et c'était un de mes fixeurs. En fait, ce grand-père était où j'étais vraiment proche. C'était un des fixeurs. Et c'est la perte de ce grand-père a été très difficile puisque c'était bien plus tard quand j'étais à Londres. Et quand tout a de nouveau s'est écroulé et s'est de nouveau reconstruit avec le projet des Geishas.
0: Donc il y a un avant et un après cette disparition.
1: Oui, absolument.
0: Je me demande si certaines de vos images ne sont pas aussi une manière de retenir ce qui s'en va. Est-ce que photographier, c'est parfois lutter contre l'oubli ? Vous avez cette perception des choses, Anoush Abrar ?
1: Pas vraiment. Pas vraiment, en fait. J'ai pas du tout de notion de temps. Ça veut dire que...
0: Même si le titre du livre qui vient de sortir, c'est The Elegance of Time, hein, ironie du sort.
1: Alors c'est le temps du livre, il n'est pas le même
0: que le temps de la vie.
1: Que le temps de la... En fait, moi, la notion de temps dans le livre, c'est que moi, je vois le fuseau horaire du Montreux Jazz qui a son propre fuseau horaire et où du coup le temps n'a aucune importance, on est dans une bulle. Et en fait, je trouve que c'est quelque chose qui me correspond bien. Après, d'autres personnes dans le jazz le verront d'une autre manière.
0: Mais la photographie comme mémoire de ce qui se passe à un instant T et qui dure et qui est témoin de l'histoire ou d'une certaine histoire, ça vous parle moins?
1: Non, pas du tout. Pour moi, la photographie, elle est justement que liée à l'expérience vécue. Et en fait, alors peut-être c'est pas la mémoire de la photo, mais c'est la mémoire, le souvenir de ce qui s'est passé avec cette personne-là ou de ce que j'ai vécu à ce moment-là. Ce qui est assez bizarre maintenant, parce que je suis en train de me dire que ce que je suis en train de faire en Namibie, qui s'appelle Witness, donc je suis témoin d'une transformation de la Namibie à cause de la modernité. Donc en fait là, je suis en train de fixer le temps, mais à la fois elle est liée à mon expérience sur place. Donc en fait, ce projet-là contredit tout ce que j'ai fait avant, mais c'est quand même lié à mon expérience personnelle.
0: Dans vos projets photographiques, il y a quelque chose de récurrent. J'ai envie de les appeler les mondes fermés. L'un des fils rouges de votre carrière est votre fascination pour les univers auxquels on n'a normalement pas accès, ou au fond on se refuse d'entrer, ou on n'a pas le courage, à vous de me dire quel est le terme adéquat. Mais les pilotes de chasse, les Balkans, les coulisses du Montreux Jazz, on en a parlé, on va y revenir. Et puis les geishas. Pourquoi est-ce que vous êtes attiré par les portes fermées, là où généralement on n'entre pas? C'est quoi ce leitmotiv? C'est la curiosité?
1: La curiosité maladie, oui. En fait, je crois que plus on me ferme la porte, plus je me dis, il faut que j'y aille. Mais en ayant fait quelques interviews avec vos collègues, et je pense réellement que vous avez une notion de psychothérapie, peut-être que c'est d'aller à un endroit où je ne peux pas aller, ça veut dire en Iran. Aujourd'hui, c'est l'émotion qui remonte, parce que je sais pas pourquoi je suis... Mais oui, c'est probablement ça. Ça veut dire que j'ai pas pu retourner en Iran depuis que j'ai 5-6 ans. Et donc, du coup, ce pays que j'ai détesté en arrivant parce que ça correspondait pas, le machisme, la position de la femme. Mais j'ai vraiment eu une haine contre l'Iran. Puis après, ça a passé. J'ai guéri de ça. Et puis, du coup, je vois le peuple iranien. Puis, je vois ce qu'ils subissent maintenant. Et puis du coup, c'est aussi un...
0: Vous sentez comment par rapport à ce qui se passe maintenant? Vous avez espoir que ça puisse changer? Vous êtes froid par rapport ou pessimiste? Ou est-ce que vous nourrissez l'espoir un jour avec ce qui se passe de pouvoir enfin retourner dans ce pays que vous avez refoulé mais que vous fantasmez aussi sans doute par nostalgie?
1: Absolument. Pour être franc, je prends beaucoup de distance. Je ne veux pas vivre la souffrance qui est autour de moi. Par exemple, ma femme, elle est rentrée plein pied là-dedans, et en fait, c'est vraiment
0: Donc elle est aussi iranienne et elle suit les événements.
1: Ouais. Elle, et dans les débuts de ces événements, c'était un gouffre sombre. Et en fait, je la vois descendre. Je peux pas aller avec elle. Il faut bien qu'un ou deux reste pour tenir l'autre avec un rappel. Mm-hmm. J'essaye de rester neutre là-dedans, de nouveau avoir, enfin vraiment, je cultive réellement cette notion d'observateur. Ça veut dire que j'ai pas besoin de prendre un camp, mais je peux avoir mon avis et regarder de haut tout ça. Et mon avis peut tout le temps changer. Il peut évoluer, il peut se modifier, mais je ne veux pas émotionnellement rentrer là-dedans. Parce que si vous rentrez émotionnellement, tout le reste s'écroule avec vous. Et même la créativité aussi. Et vous avez des travaux à faire, vous avez des choses à accomplir. Si votre moi intérieur est en train de se noircir, comment vous pouvez créer? Comment vous pouvez rencontrer l'autre? Moi, je rencontre des gens. Je peux pas venir. Quand je suis pas bien, la photo est pas bien, tout simplement. Ça doit être la même chose pour vous, j'imagine.
0: Bien sûr. Quand on est dans le rapport humain, on est transparent et fait de tout ça. Du coup, la porte de l'Iran vous est fermée.
1: Oui.
0: Vraiment au sens propre et figuré. Et du coup, vous ouvrez d'autres portes. Alors, on commence gentiment à l'évoquer, puis on en parlera tout à l'heure après les infos, puisque l'heure tourne. Mais un projet d'aller photographier des geishas. Ouais. Les geishas, c'est vraiment... Je crois que tout le monde, c'est à peu près, voit ce visage très blanc, peint en blanc, le chignon, les petits pas, l'énorme distinction de ces femmes. Mais que personne voit, que personne côtoie, à qui personne parle. Donc c'est le secret du secret du secret.
1: Ouais.
0: C'est vraiment l'intime de l'intime. Et vous pouvez accéder à ces femmes-là. Et ce qui est génial, je vous tends une perche, mais vous accédez à ce monde-là par les vins vaudois.
1: Oui.
0: Par le chasse-là, hein,
1: oui.
0: Quand même.
1: Absolument. Mais en fait, je suis toujours ouvert en fait à la proposition. Ça veut dire que je suis pas le type de photographe qui refuse des choses. Je dis pas non plus oui à tout, mais je suis complètement ouvert à la proposition qui m'est donnée. Donc, dans le cas des geishas, en fait, ça a commencé par les vins vaudois, où Pierre Keller, à l'époque, était président des vins vaudois, et il avait besoin de portraits de personnalités qui promeut les vins vaudois, et il devait aller aussi au Japon parce qu'il y avait un distributeur sur place. J'étais pas payé pour ce job, du tout.
0: Parce que le chasse-là, ça va bien avec les sushis, vous saurez.
1: Le chasse-là va extrêmement bien avec les sushis. Et je suis allé là-bas, j'ai commencé par ça, à faire le chasse-là, les vignerons, et puis des portraits. Puis après, de fil en aiguille, j'ai demandé à la personne sur place, ce serait cool de faire une photo de geisha. Puis en fait, ça a démarré comme ça. Et c'est un projet qui a pris 3 ans et demi, 9 voyages. Et petit à petit, je suis rentré dans le monde des geishas, et c'est un monde qui est, vous vous rendez pas compte à quel point c'est difficile, en fait. C'est l'élite de l'élite. Ça veut dire, c'est pas parce que vous faites partie de l'élite japonaise, et je dis bien l'élite japonaise, que vous pouvez passer des temps privilégiés avec les geishas. En tant que touriste, vous pouvez, par exemple, contacter une agence et puis passer du temps avec une geisha parce que c'est un truc qui a été mis en place. Mais le niveau d'entrée que j'ai eu, je pense personnellement qu'il est unique au monde. Rencontrer une quinzaine de geishas qui sont les meilleurs du Japon, et en plus la source c'est Kyoto, je pense que je suis le seul au monde à avoir eu un tel accès, parce que il y a plein de pistes, on peut pas non plus aller voir plusieurs différentes geishas. Il y a des barrières qu'on peut pas traverser. Un hôte n'a pas accès à plusieurs geishas. Par contre, un concierge, puisque c'était un concierge de vie, il a accès à différents types et de catégories de geishas. Donc, c'est un projet qui est long, qui est toujours pas sorti. Il est un petit peu...
0: White
1: Mask, exactement.
0: En deux mots, le retour, mais vous pouvez nous spécifier avec votre vocabulaire ce que c'est qu'une geisha. On parle de courtisane.
1: Oui. Alors, il faut éliminer assez vite la partie sexuelle. C'est une courtisane, mais geisha veut dire en fait artiste. Et c'est des intermittents du spectacle, en gros, c'est ça. Ça veut dire que quand vous faites un repas japonais, il n'y a pas d'animation. L'animation, c'est la geisha qui peut jouer d'un instrument et une autre peut servir le saké et être présente. En fait, elle fait en sorte que l'énergie de la soirée reste toujours haute. La partie sexuelle, souvent on me dit « oui, mais geisha, c'est une prostituée ». Non, parce que elle choisit en fait qui va être son dana, qui va être en fait son protecteur. Et une grande geisha, dans toute sa vie, aura peut-être 5 ou 6 amants, qui d'ailleurs, personne ne sait si on en a 1 ou 5, et elle va gagner 1 million par année.
0: Ah ouais, quand même.
1: Et du coup, c'est une businesswoman et une professionnelle de l'entertainment. C'est vraiment, elle a une vraie notion intellectuelle, spécifique, on va dire même de énergétique, où elle sait comment une soirée va se passer, elle va être parfaite. C'est juste une très très belle chose, je dirais chose, parce que parfois on dirait une porcelaine vivante, à regarder.
0: Qui se déplace sans bruit.
1: C'est une œuvre d'art, c'est une vraie œuvre d'art vivante à regarder, et c'est très très beau.
0: Et à photographier?
1: C'est compliqué.
0: Et pourquoi? Parce que c'est justement un peu figé ou?
1: Oui, vous pouvez pas faire tout et n'importe quoi avec une geisha. La manière dont elle pose, ou si vous voulez qu'elle pose un peu de côté, c'est une négociation de quelques minutes, parce qu'elle veut jamais montrer trop, en fait, quelque chose qui n'est pas dans les règles. Donc, tout mon rôle était de casser, en fait, ces petites règles petit à petit. Mais au moment où la fascination disparaît, parce qu'au début vous êtes fasciné, vous voyez quelque chose de si beau et de si parfait.
0: Si pur?
1: Complètement. C'est très pur. Et à la fois, vous voyez des petites failles, vous voyez leur solitude, vous essayez petit à petit d'avoir un contact un peu plus, on va dire, amical, mais elle ne vous laisse pas ce passage-là. Donc ça a été compliqué, mais c'était merveilleux.
0: Tisser une relation humaine, une certaine connivence, une certaine proximité pour pouvoir ensuite faire le portrait que vous aviez sans doute imaginé en amont. Ça, c'est le travail que vous avez fait avec les geishas. Heureusement, il nous reste encore une heure pour évoquer avec vous, Anoucha Brar, le parcours multiple et la carrière extraordinaire que vous menez en photographie, notamment ce livre qui vient de sortir mardi 9 juin, The Elegance of Time, avec le Montreux Jazz Festival. On se retrouve après les infos, il est 16h sur RTS Première.
2: Pierre-Étienne Joie.
3: Vers la fin du cumul des mandats pour les conseillers d'État valaisans, le Parlement a validé la réforme de la loi. Celle-ci clarifie donc la question de la limite d'âge des magistrats et veut interdire le cumul des mandats pour les conseillers d'État. La possibilité pour un membre de l'exécutif cantonal de siéger en même temps à Berne comme parlementaire fédéral a fait débat. L'UDC du Haut-Valais a proposé de modifier la loi en vigueur afin d'augmenter de 1 à 2 le nombre d'élus pouvant siéger à Berne avant de retirer son amendement avant le vote. Pro Infirmis dresse un constat préoccupant sur l'inclusion des personnes en situation de handicap en Suisse. L'organisation souligne que de nombreux obstacles persistent dans plusieurs domaines de la vie quotidienne. La politique, le travail et la mobilité apparaissent comme les domaines les plus problématiques. Le milliardaire Elon Musk, patron de SpaceX, a acté l'entrée en bourse historique de l'entreprise aérospatiale en promettant d'emmener des êtres humains sur la planète Mars. SpaceX souhaite pouvoir vous emmener sur la Lune, sur Mars et à terme encore plus loin. Et je suis convaincu qu'avec l'incroyable équipe dont nous disposons ici chez SpaceX, nous y parviendrons pour vous, a déclaré Elon Musk. Les obsèques de Bernadette Chirac, veuve de Jacques Chirac, décédée à 93 ans. Ses obsèques ont débuté en la basilique Sainte-Clotilde à Paris, dans le 7e arrondissement, lieu symbolique. Bernadette et Jacques Chirac s'étaient mariés dans la chapelle Sainte-Clotilde, toute proche, où s'étaient également tenues les obsèques de la fille aînée du couple, Laurence, en 2016. Le parvis de l'édifice, libre d'accès en partie, a été sonorisé afin que le public puisse également suivre la messe de l'extérieur. Le musée d'histoire naturelle de Fribourg propose une nouvelle exposition temporaire intitulée Bisbald Baleine. Elle invite le public à vivre un moment aussi tendre et joyeux qu'original, une véritable déclaration d'amour à la grande star de l'institution, sa baleine naturalisée. Cette fois toutefois, ce n'est pas le musée qui raconte son histoire, ce sont ses admirateurs, petits et grands, venus de tout le canton et même d'ailleurs. Ils ont créé une version miniature de leur géante des mers préférées lors d'un concours créatif. Le résultat est visible à partir de ce samedi jusqu'au 25 octobre, une manière de lui dire au revoir avant de la retrouver dans son nouveau port d'attache. La fameuse baleine de 11 mètres de 170 ans sera le tout premier objet à rejoindre le futur bâtiment de l'institution à la route des Arsenaux. Et puis retour en arrière pour conclure. Il y a 100 ans, jour pour jour, le 12 juin 1926, les montagnes jurassiennes étaient frappées par un cyclone dévastateur. En début de soirée, une tornade avait frappé les Franches-Montagnes, faisant un mort et plusieurs blessés, détruisant plus de 200 maisons, tuant des dizaines de têtes de bétail. Les dégâts sont estimés à près de 4 millions de francs et une collecte est même organisée dans les journaux romands pour aider les sinistrés. La météo actuelle, la place au soleil à partir du bassin lémanique et du Valais, puis partout, température en pleine entre 20 et 25 degrés. Demain samedi, temps ensoleillé malgré quelques voiles nuageux l'après-midi, 12 degrés à l'aube entre 26 et 29 degrés au plus chaud de la journée, surtout à Genève et dans le Valais. Ensoleillé dimanche également avec toujours quelques voiles nuageux, maximum 17 à 29 degrés.
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0: Sur le contournement de Lausanne, un véhicule est tombé en panne sur la voie de dépassement entre Vennes et le tunnel de Belmont direction de Vevey. Un bouchon est en formation sur ce tronçon.
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0: Bienvenue si vous nous rejoignez dans cette deuxième heure de Drôle d'époque. Nous sommes ensemble jusqu'à 17h, toujours avec notre invité, le photographe roman de renommée internationale, Anouk Chabrard, qui nous fait le plaisir de venir vernir son livre, The Elegance of Time, publié aux éditions du Montreux Jazz Festival. 150 photos de stars photographiées dans les backstage, plus ou moins des couloirs, des bords du lac, etc. On va en parler dans quelques instants. Mais une fois n'est pas coutume, eh bien, je vous propose tout de suite d'écouter notre best-of de la semaine. En fin de semaine, on profite de revenir sur quelques moments forts de la semaine écoulée. Et cette semaine, eh bien, Simon Matédoré et Mélanie Croubalian recevaient Gérard Guerrier, qui est auteur, voyageur et montagnard, Patrick Flaxion, coach et préparateur physique, et Carlos Leal, chanteur et acteur, et Michel Rayot, auteur d'ouvrages de philosophie et ancien dirigeant dans l'industrie du ski. On les écoute.
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8: D'une certaine façon, l'histoire a rigidifié les gagnants. Vous voyez ce que je veux dire ? C'est-à-dire que...
9: Héroïsé.
8: Moi, j'ai beaucoup travaillé, par exemple, sur la résistance pendant la Deuxième Guerre mondiale. Et j'écris un livre, d'ailleurs, qui est hélas épuisé. Qui s'appelle Résister. Et je me suis intéressé, justement, au côté gris, gris clair, aux nuances de gris, comme dirait, n'est-ce pas ?
10: C'est une autre histoire.
8: Des résistances, c'est une autre histoire. Et honnêtement, quand on rentre dans la résistance par cette petite lucarne, à hauteur d'homme, etc., c'est beaucoup plus fascinant que d'écouter la géographie des résistants couverts de médailles.
9: C'est une femme hors norme. Si je devais la comparer, c'est une formule, vraiment. Chaque fois qu'on a construit des plans ensemble, il n'y a jamais eu une remise en question. Ça a toujours été, on a décidé ça, on y va. D'ailleurs, c'est pas que elle qui est comme ça. Loïc est comme ça aussi.
11: Loïc Meyer.
9: Mais c'est vraiment quelqu'un d'honnête, de sincère, de franc. Et qui a beaucoup d'émotions en elle, en fait. Elle dégage énormément d'énergie.
10: Un peu comme vous, en fait.
9: Je sais pas.
10: mais qu'est-ce qui a changé entre avant et après Lara Good pour vous dans votre manière de travailler?
9: Beaucoup de choses. J'ai beaucoup appris avec Lara. Parce que ce qu'elle exprime, ce qu'elle donne dans l'entraînement, on ne le trouve pas dans les livres. Et j'ai énormément appris avec Lara.
12: Je pense qu'aujourd'hui, les Américains se sont rendus compte de leurs erreurs. Ils ne les reconnaîtront pas forcément, ceux qui ont voté pour lui. Mais je crois que beaucoup de gens qui ont voté pour lui constatent évidemment la folie du personnage et la non-évolution de leur propre vie, l'évolution pour les plus riches et la non-évolution pour les plus pauvres. Donc j'espère que cette partie des gens qui ont voté ne votera plus pour Trump. Je pense pas, d'ailleurs, il n'a pas le droit de se représenter, mais avec lui tout est possible. On a tellement été surpris des possibilités que cet homme a amené, et on a tellement été surpris maintes et maintes fois qu'il n'est toujours pas en tôle, en prison, que Dieu sait ce qu'il nous réserve. Mais je crois que l'Amérique a besoin de se corriger d'elle-même. Elle a besoin de toucher le fond. Elle a rarement touché le fond. Elle a été glorieuse pendant tellement d'années. Et c'est un pays qui a besoin, comme tous les pays l'ont fait, de toucher le fond et de se dire, bon, maintenant, il faut qu'on se remonte les manches et puis qu'on essaie de se regarder dans le miroir, de savoir qui on est, ce qu'on veut être. Et je crois que beaucoup de gens s'en rendent compte aujourd'hui.
13: On est au fond, là?
12: Ah, putain, là, les États-Unis, ça vole bas. Hein. Quand même, et pas tout le monde. Je
10: parle profond,
12: de nouveau des
10: fond.
12: Représentants. Il est profond, le fond, ouais.
14: Moi, c'est Montaigne qui m'a inspiré justement pour ma philosophie de l'acceptation de la mort. Je veux que la mort me trouve plantant mes choux, nonchalant d'elle, et plus encore de mon jardin imparfait. On a tout dit avec ça. Mmh. On a tout dit, c'est-à-dire elle me trouve plantant mes choux, c'est-à-dire en pleine action, nonchalant d'elle. Bon, j'en tiens compte un peu, mais pas trop. Et encore plus dans mon jardin imparfait, c'est-à-dire que si j'ai pas tout fini, c'est pas grave. Mais jusqu'à la fin, je serai dans
10: elle arrive quand
13: mais,
10: elle arrive.
13: Quoi. Mais apprendre à mourir, votre livre s'appelle « Pour vivre mieux ». Vivre mieux, c'est apprendre à mourir.
14: Ben, je le dis dans ma conclusion, aucun de mes philosophes, sauf Jean Kielevitch, je suis moins certain, n'a peur de la mort.
0: Le poids des mots avec une réalisation signée Renaud Musique, qui est aussi mon partenaire aujourd'hui en régie. Anouk Chabrol, est-ce qu'il y aurait un des sujets sur lesquels vous souhaiteriez rebondir ou commenter?
1: Oh bah...
0: Peut-être pas tout, hein.
1: Non,
0: parce que
1: mais
0: vous êtes bavard.
1: Oui, je suis bavard et puis je suis intéressé à tout. Ça veut dire que je suis un généraliste de la vie et encore de nouveau un observateur de la vie. Et donc, voilà, quand il parle de résistance, de niveau de gris, ça me parle évidemment, hein, parce qu'on est dans un. Moi, je le vois plutôt la résistance en ce qui est en train de se passer à l'heure actuelle où on n'a plus de niveau de gris, c'est noir ou blanc. Et du coup, des personnes comme moi qui ont envie de voir les variations pour pouvoir voir ça de l'extérieur et de pas choisir un camp, c'est quelque chose qui m'affecte en ce moment beaucoup, où je ne veux pas choisir de camp. Je veux avoir une voie du milieu. Et dans beaucoup de sujets que je vais pas venir là-dessus parce que c'est des sujets compliqués où on peut pas aborder parce que ça va créer en fait une dissonance et même des réactions en fait qui pourraient être violentes.
0: C'est vrai, on est dans des mondes qui se côtoient plus, qui se comprennent plus et qui sont en plus, on est en plus nourri par un algorithme qui nous conforte dans nos opinions sans remettre en question ce qu'on peut penser. Donc.
1: Non, mais c'est absolument fou. Et donc, du coup, ce qui est assez intéressant, c'est que vous faites en plus le pont sur l'algorithme qui vous conditionne en fait dans ce que vous dans vos propres croyances. Et donc, du coup, je reviens Trump. Alors, vous oubliez, moi, je suis ça comme la meilleure télé-réalité du moment, avec des où la fiction le réel a dépassé, mais largement la fiction, des choses qu'on aurait même un scénariste n'aurait jamais pu écrire parce que ça aurait été beaucoup trop gros. Et donc, du coup, je suis beaucoup parce que ça devient à la fois passionnant, terrifiant et quand même intéressant sur qu'est-ce que c'est que l'être humain. Et je trouve que dans la vie, il y a des clés de compréhension. Par exemple, Trump m'aide à comprendre comment le nazisme est devenu le nazisme. Ça veut dire que c'est pas Hitler tout seul qui a fait ça, mais c'est ce qu'il y avait autour de lui. En fait, c'est marrant, ce qui m'a halluciné, c'est de voir les gens qui soutiennent en fait aussi ça. Comment, alors je dis pas du tout que Trump est un nazi, c'est pas du tout le... Mais ce que je veux dire, c'est que ça nous donne une clé de compréhension sur l'époque en disant, mais en fait, les gens autour soutenaient ça pour que tout ça se monte. Lui, tout seul, il aurait jamais pu. Et donc, du coup, aussi, je suis aussi un podcast de YouTube qui s'appelle The Necessary Conversation. C'est un jeune homme qui est bon dans le podcast et qui interviewe ses parents magas. C'est passionnant à voir parce que on voit à quel point ils sont enfoncés là-dedans, vraiment comme un culte, une secte. Et on voit que lui, il essaye de leur montrer des choses, des faits, mais il reste extrêmement neutre, exactement comme à la radio, parce que c'est un personnage, on va dire, des médias. Et il essaye pas de les convaincre, mais il essaie de leur montrer quelque chose d'autre. Et en fait, on voit à quel point l'un résiste, l'autre montre, et qu'ils essayent de trouver... un terrain de conversation, parce que il ne commençait à plus parler avec ses parents. Et du coup, ça, c'est aussi des choses qui me fascinent assez. Ça veut dire, comment on peut avoir une conversation? En fait, ça, par exemple, cette chaîne YouTube, qui est extrêmement intéressante, c'est quelque chose de très rare. Et j'adore regarder. Et du coup, la mère, à un moment donné, ne regardant plus les news, Et bien, tout d'un coup, son avis est en train de se modifier parce qu'elle n'est plus influencée par
0: elle
1: Fox.
0: Elle n'est plus nourrie sans arrêt.
1: Et c'est là qu'on se rend compte qu'il y a une sorte de virus de l'esprit. Et que les réseaux sociaux ne sont pas aussi positifs qu'on pourrait le penser. Il y a des choses positives, mais il y a beaucoup plus de choses négatives que positives. Et j'essaye de ne pas parler comme un vieux. Je peux avoir une notion
0: Vous avez tout
1: large.
0: Juste 50 ans, Anoucha Brère. Ouais. Vous n'êtes pas encore vieux. Vous êtes dans la fleur de l'âge. Notamment, un des invités qu'on a entendu cette semaine, Patrick Flaxion, nommait Loïc Meyer et Lara Goute. Des stars, mais des stars dans des domaines qui... est-ce que vous les photographiez aussi, les sportifs? Parce qu'il y a énormément d'acteurs, il y a des hommes politiques. Kofi Annan, qui vous a valu le troisième prix avec un portrait magnifique qui a été exposé à la National Portrait Gallery de Londres, où Kofi Annan a les yeux fermés. Ouais. Alors que c'est un portrait, quoi. Si on a le temps, vous nous le commenterez. Alain Berset. Ouais. Et puis, des acteurs, les Dujardin, Gilles Lelouch. Mmh. Quoi. Bref, allez sur le site anouchabrard.com pour vous rendre compte aussi du portfolio, de la quantité de personnes que vous rencontrez. Ouais. Et les sportifs. Moi, j'en ai pas ou peu vu. Il y a Alain Prost, ouais. Comme ça, que j'ai pu voir. Mais les sportifs, ils vous intéressent?
1: Mais bien sûr, j'en ai fait beaucoup. Ah ben. J'en ai fait tellement. J'ai fait beaucoup de sportifs, évidemment les musiciens, les artistes, les banquiers, des avocats, mais les sportifs c'est super chouette parce que le rapport au corps il est différent. Il y a même un moment donné où on me demandait parce que on voulait qu'on enlève un t-shirt. Alors je me souviens plus des noms des sportifs, c'était des joueurs de la NBA suisse.
0: Ne me regardez pas.
1: Voilà, mais j'ai fait aussi des championnes de karaté. En fait, j'ai beaucoup travaillé pour le Schweizer Illustriert Sport, Schweizer Illustriert. Et je m'amuse beaucoup avec les sportifs. Non, mais j'ai aucun problème. Je n'ai pas de catégorie de gens que je photographie. Je photographie des êtres humains et ils sont tous intéressants.
0: Revenons à ces nombreux êtres humains qui sont sur les pages de ce très beau livre, The Elegance of Time, qui est sorti mardi, le 9 juin, aux éditions Montreux Jazz Festival. 150 photos tirées dans les backstage du festival du bord du lac, bien connu. Alors, moi, là, je suis en train de feuilleter, mais là, on voit la touffe de José James, vraiment lunettes noires avec cette mèche grise au milieu. Et puis, la page d'après, eh bien, non, celle-ci, on la commentera après. Shania Twain, avec son chien, sa casquette, tout sourire, vraiment fin de journée, décontracté. Il y a vraiment énormément de styles différents. Quelle est la première star que vous avez photographiée quand tout a débuté en 2018, ça c'était encore au Belvédère, où vous aviez installé votre studio de manière un peu confidentielle, ou vous aviez l'autorisation quand même de Mathieu Jaton et Claude Nobs?
1: Non, Mathieu Jaton m'a dit, Mathieu Jaton et Viviane Richter m'ont dit, le Belvédère est en train de naître, mets-toi quelque part. En fait, je savais pas quoi faire. Et j'ai trouvé une petite place à côté du bar, environ 1m80 de large, 1m80.
0: Alors, c'est le ou là, le premier portrait,
1: mais,
0: c'est qui?
1: Mais j'en sais rien.
0: Ah, vous vous souvenez plus?
1: Non, je pense, je sais plus, parce que c'était un peu la période de Quincy Jones, qui venait tous les soirs. En fait, j'aurais dû regarder ça. C'est une très bonne question parce que j'aurais dû aller regarder qui était la première star. Mais est-ce que c'était Truman Shorty, peut-être pas, ou Jimmy Cullum, je sais plus. Mais c'est un peu les. Ce qui est marrant, c'est que c'est souvent les extrémités qui sont les plus beaux. Le début a été beau. Le 2018, quand vous avez tellement de restrictions, parce qu'un travail d'art naît avec des contraintes. Vraiment. Et là, j'en avais énormément, plus encore des difficultés d'organisation. Qu'est-ce que je fais? Comment je procède? Et je me rends compte que, avec la quantité de contraintes que j'avais, c'était plus créatif que, par exemple, en 2020 ou 2019, 2021. Donc, je vois ça et je me dis, ah, tiens, quand même, c'était pas mal, ça, ce que t'avais fait, ou le fait que t'aies pensé. J'ai essayé plein de choses, puis après, vous rentrez dans une sorte de routine, donc vous devez essayer à chaque fois de vous renouveler, de réinventer avec la place que vous avez, la lumière que vous avez, et puis le temps qu'il vous donne.
0: On écoute ça et puis on en discute après.

0: 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Anoush Abrar, en rencontre particulière, non, avec cette femme qui a une telle énergie, puis en même temps qui a l'air d'avoir une telle bonté, une telle joie de vivre.
1: Non, elle est exceptionnelle. Imaginez, elle n'est pas très grande, mais elle a une aura, une énergie explosive.
0: Et ça lui vaut deux photos quand même, hein, dans le livre.
1: Oui, mais je l'ai photographié plus que deux fois en plus.
0: J'ai une fait très aussi. Belle photo avec le lac en arrière-plan. Mm-hmm. En fait, je devrais vous laisser commenter, parce que c'est vous le pro, pour commenter
1: oui.
0: des images.
1: Alors, il y avait une sorte de rebord, donc il faut
0: un
1: que
0: muret.
1: Je décrive. Ouais, il y a un muret, mais en fait, il y a un vide en bas, il y a 5-6 mètres. Donc en fait, c'est ça aussi qu'il faut imaginer, c'est qu'il y a l'expérience, mais il y a aussi le fait de dire, qu'est-ce qu'on peut faire avec l'artiste? Et du coup, j'ai senti qu'avec elle,
0: vous pouviez aller un peu plus loin.
1: Oui,
0: vous pouviez la mettre sur un muret avec un vide derrière,
1: oui.
0: dans la presque pénombre, puisque le soleil est couché.
1: Bon, les gens, ce que les gens ne savent pas, c'est que j'ai demandé à des sécurités d'être en bas au cas où si elle tombe, de la récupérer. Mais je savais, j'ai été très prudent, mais j'ai quand même...
0: Bon, ça va, elle est pieds nus, elle peut se rattraper.
1: Elle peut se rattraper. Et là, on a fait des photos ce soir-là, très rapidement. C'était après, je crois, son concert. Et puis, à partir de là, ce moment, il est assez important, puisqu'il y avait sa famille, dont son grand-père et autres. Et quand j'ai fini le portrait, ils ont commencé à faire, c'était son premier concert avec son grand-père qui était là. Moi, je ne savais pas trop, je comprenais pas tout de suite qu'il y avait sa famille. Et ils faisaient des photos à l'iPhone et j'ai dit, mais je suis là. C'est bon, on a fini le portrait.
0: Vous avez fait la photo de famille?
1: Voilà, j'ai fait la photo de famille, j'ai fait plusieurs photos, dont le grand-père, et j'ai vu qu'il s'est passé un truc. Elle avait les larmes aux yeux, et j'ai commencé à faire des photos. Et à ce moment-là, il faut savoir un truc avec moi, c'est que le côté familial, il est super important. Ça veut dire, si on vient en Montreux, une star ou n'importe qui avec maman, papa ou frère, sœur, en fait, ils passent devant très souvent parce que je cristallise un moment qui est important, qui sera peut-être pas là plus tard. Et donc du coup, ce rapport familial, il est super important parce que elle devient une petite fille à ce moment-là. Elle est pas Ray, elle est juste une gamine avec son grand-père. Et je fais ce portrait et après je distribue les images. Elle décide de faire l'album Montreux Jazz avec ma photo de
0: pour la couverture de son album.
1: Voilà. Puis après il me demande de l'acheter. Je leur dis mais non, non. C'était, je vous ai dit que c'était cadeau. Ça ne concerne pas mes photos ni le jazz. Ça concerne vous. Donc cadeau. Allez-y, prenez. Pourquoi je viendrais prendre de l'argent pour ça? Et en fait. Je sais même pas si elle est au courant, hein, mais voilà, je suis assez juste sur ce genre de choses et je fais la part des choses entre quelque chose d'émotionnel, d'intime et là c'était une belle histoire. Puis après je l'ai refait, et puis maintenant on se connaît, voilà.
0: Vous écrivez des WhatsApp, quoi.
1: Non, j'ai pas son,
0: non.
1: Pas elle, j'ai pas son numéro, mais je, c'est pas nécessaire. Mais elle me reconnaît, elle sait qui je suis et je pense qu'il y a une relation de confiance qui a été créée déjà.
0: Et puis cette musique qu'on entendait, parce que vous me l'avez soufflé pendant le titre, mais c'est une anecdote délicieuse, racontez-la aux auditeurs.
1: Quelle musique?
0: La patineuse.
1: Ah oui.
0: Il a déjà oublié, il a déjà passé un autre projet, Anoush Abrar.
1: Oui, par exemple, je l'ai photographié pour Audemars Piguet aussi, et puis à ce moment-là, je faisais aussi des photos de la patineuse baloise qui m'y répond, mais c'est, on dit qui m'y répond, qui est adorable. Et en fait, sa routine, elle le faisait sur la musique de Ray. Et comme j'ai fait Kimi avant et après je devais faire Ray, je lui ai montré, après le shooting avec Ray, je lui ai montré Kimi en train de danser et je lui ai dit, écoute, elle a des championnats, je crois que c'était en Chine à l'époque. Voilà.

0: Puis quand elle a vu ça, c'était hallucinant parce que Ray avait de l'émotion quand elle l'a vu patiner. Et du coup, elle lui a fait un message personnel assez chouette. Et puis moi, j'ai envoyé ça à Kimi. Alors imaginez une gamine de 18 ans qui reçoit un message personnel d'une star qu'elle adore et sur lequel elle fait sa routine. C'était magnifique.
1: Vous photographiez énormément de célébrités. On sait que les célébrités, en tout cas certaines d'entre eux, prennent la lumière, captent la lumière. Est-ce que ces stars qui véhiculent voilà, tellement de choses pour le commun des mortels que nous sommes, captent la lumière différemment des autres? Est-ce que c'est une matière à travailler différente pour vous, Anouche, ou pas forcément?
0: Non, pas forcément. En fait, bizarrement et paradoxalement, certaines stars sont beaucoup plus stressées qu'une personne normale, angoissée. Je passe beaucoup de temps en fait à adoucir les bords, à conforter la personne pour essayer de faire en sorte que ça va bien aller. On peut comprendre parce qu'ils sont tout le temps pris en photo et donc du coup ils voient beaucoup de photos qui sont moches quoi. C'est des photos à l'iPhone, des photos qui n'ont aucun intérêt, qui sont juste là. Enfin, imaginez, vous faites un concert, le nombre de personnes qui sont sur téléphone, ou alors il y a aussi l'effet, vous allez dans un restaurant, vous voulez juste manger avec votre femme ou votre époux et qu'il y a des téléphones qui sortent en cachette. C'est difficile, c'est un monde, c'est une vie anormale. Dans mon cas, moi, non, je peux prendre une personne lambda et je crée une histoire. Ça va être un gangster, ça va être un policier, un inspecteur.
1: Vous racontez des histoires.
0: Oui, dans ma tête, je raconte une histoire et je regarde comment moi je le vois. Et du coup, je fais, en fait, la photo, enfin, je pourrais dire, mon processus, il est compliqué puisque je dois faire en sorte, c'est important pour moi que la personne que j'ai pris en photo aime son portrait, mais qu'il est quand même dans mon monde. En fait, tout ça, c'est une séduction qui est aussi une stratégie de séduction, de venir dire voilà comment je te vois, mais avec douceur, est-ce que tu acceptes la manière dont je te vois? Et en fait, ça marche très souvent. Et puis des fois, je vois que c'est un peu trop. Donc on trouve cet équilibre. Mais c'est assez important pour moi que la personne aime son portrait et puis que du coup, vous l'aidez un peu à voyager et de montrer un angle de vue différent. Et puis, si je vous disais le nombre de fois, on me disait, oui, mais moi, je suis pas photogénique. La photogénie, franchement, c'est rien du tout. C'est juste un nombre de possibilités que vous avez d'être photographié. Mais en fait, ça veut rien dire. Je peux prendre n'importe qui en photo et ça marcherait.
1: Page 16-17, il y a sur la page de gauche le japonais Fuji Case et puis à droite Norah Jones. Deux portraits, alors celui de Norah Jones il est vraiment assez serré, on voit très bien la douceur de son visage, la frange bien coupée, un blazer vert, un t-shirt à pois et puis le regard vers le haut. Elle ne regarde pas l'objectif, ouais. Elle ne vous regarde pas et Fuji Case lui a les yeux fermés, derrière des lunettes un peu teintées comme ça, c'est très, très belle mise en page, mais c'est frappant de voir deux portraits d'artistes où, au fond, on ne perçoit pas le regard. Qu'est-ce que vous faites de leurs yeux, de leur regard? Il est destiné à qui, puisqu'il n'est pas destiné au lecteur?
0: Alors, c'est très intéressant parce que vous ne le savez pas, mais vous avez ouvert une page où ces deux notions complémentaires et opposées de la photographie. Comment ça s'appelle déjà le...
1: Fuji Case.
0: Voilà, Fuji Case, c'est un amoureux de la caméra. Je l'ai vu, il aime ça. Norah Jones, elle aime pas sa tête. Vous vous rendez pas compte, elle était angoissée à un point, et pour ce portrait que vous voyez là, on a dû se battre parce qu'elle a choisi que des portraits où on la voyait de dos et de loin. Et j'ai retouché cette image pour la faire passer avec les managers et on s'est battu pour que ce portrait sorte. Et en fait, c'est marrant parce que il y en a un qui est très content et j'ai fait fermer les yeux et il y en a une qui regarde en l'air et qui déteste son image.
1: Elle regarde en l'air spontanément?
0: Non, je lui ai demandé de faire ça.
1: Vous lui avez demandé?
0: Je lui ai demandé parce que j'ai senti...
1: C'est vous qui dirigez, vous faites la mise en scène, Anouch Abrar.
0: Oui, je leur demande de fermer les yeux, je suis très précis et je vais très vite. En fait, plus vous allez vite, vous faites en sorte qu'ils ne puissent pas trop réfléchir à ce qu'ils sont en train de faire. Des fois, ils me laissent pas faire.
1: L'instantané.
0: Ouais, ça veut dire qu'en allant très très vite, je sais exactement ce que je fais. Et en fait, c'est presque un peu d'hypnose là-dedans. C'est que vous allez tellement vite, vous savez exactement où vous allez. En fait, eux, ils me donnent la route. Et j'ai très bien senti que Norah Jones, elle aimait pas. Son corps était en train de me parler. Donc, en lui demandant de regarder, je lui demande de sourire à des moments parce que je voyais bien qu'elle était nerveuse. Ça a donné ce portrait. Et en fait, à la fin de cette séance, je me suis dit, celui-ci pourrait passer parce que elle me l'a dit. Elle a dit, j'aime pas me voir. Mais peut-être que c'est pas constant. Ce moment précis où je l'ai rencontré, elle pouvait pas se voir. On a eu tout ce moment où
1: on a tous, on se sent pas bien avec soi-même.
0: Voilà,
1: avec son image ou avec qui on est.
0: Il y a des moments où on a tous eu ce moment où on est devant le miroir, puis on n'aime pas sa gueule.
1: Vous dites que pour faire un beau portrait, il faut de l'empathie, qu'il faut aimer les gens.
0: Oui. Oui, je suis convaincu de ça. Ça peut pas être neutre. Pour aller plus loin, il faut déjà faire, c'est une rencontre, c'est un speed date quelque part.
1: Oui, alors vraiment speed, hein. Vous avez le temps d'établir quelque chose.
0: Oui, mais il faut, mais c'est pas seulement aimer, je pourrais pas dire que c'est juste aimer la personnalité, parce que des fois vous avez pas le temps de parler. Mais c'est d'aimer quelque chose chez sa personne. Peut-être quelque chose de vestimentaire.
1: Oui, il y a des jolis looks. Hein. Je feuilletais tout à l'heure, j'ai vu Chris Isaac avec un blazer avec des broderies blanches, un peu d'inspiration bernoise, des montagnes du pays d'en haut presque.
0: Complètement, mais oui. Mais en fait, vous aimez quelque chose, c'est comme si vous faisiez un compliment à la personne. Mais moi, je peux aussi regarder l'ombre qui va en dessous du cou. Et en fait, des fois, c'est un peu maladif, mais des fois, je regarde juste ça. Et en fait, je trouve ça attirant, par exemple.
1: Comme une forme géométrique.
0: Oui, puis mon attention se porte là-dessus. Et en fait, j'aime quelque chose de la personne qui doit m'attirer. Ça peut être juste l'oreille, les cheveux, la coupe. Mais c'est marrant, personne ne m'a posé cette question. Mais effectivement, en fait, je me rends compte que j'essaie de trouver un point d'ancrage d'attirance. Et c'est assez chouette.
1: Quel est le portrait que vous avez jamais réussi à faire?
0: Oula. Mais que veut dire cette question? Le portrait que j'ai jamais réussi à faire.
1: Je vous laisse réfléchir. On écoute un peu de musique. Quelqu'un que vous avez aussi photographié et qui allait devenir la dernière soirée montreusienne du fameux Quincy Jones. Vous saviez que cette image prendrait un autre sens avec le temps,
0: non,
1: Anoush Abrar?
0: Pas du tout, non.
1: Allez, on écoute.

0: soul, bossa nova, Quincy Jones, on va le garder comme ça en musique du fond pour évoquer. C'est une véritable rencontre entre vous, Anoucha Brar et Quincy Jones.
1: Oui.
0: Dans votre livre, je donne la page, hein, comme ça vous voyez que je l'ai vraiment entre les mains. C'est joli parce que sur la page de droite, à la page 181, on voit le gros plan vraiment de ce Quincy Jones qui a la main écrasée contre son œil avec un sourire hyper malicieux, je trouve.
1: Oui.
0: Avec une robe, une chemise à fleurs, des roses bleues. Et puis sur la page de gauche, il y a un texte qui parle de votre rencontre, de ce shooting. Et puis trois petites photos, un triptyque,
1: ouais,
0: qui me fait penser, moi, à ces trois petits singes, mmh, qui, à chaque fois, cachent les yeux, cachent le nez, les oreilles. Il ouais, y a énormément de malice.
1: Oui, oui, oui, totalement. Alors, je ne l'ai pas fait exprès, hein, c'est instinctif, mais à ce moment-là, disons qu'il ne se déplaçait pas super bien, mais il était conscient super. Hein, je veux dire, il était là, il était drôle. Et puis, voilà, les contraintes sont celles qu'elles sont. Ça veut dire que il ne peut pas bouger. Il était juste un peu assis sur le bord d'un tabouret. Et puis, je l'utilise ce qui est à ma disposition. Ses mains et son regard, ses mains et son sourire. Et du coup, je provoque ça. Ça veut dire il ne comprenait pas pourquoi je faisais ça. Je lui disais, mettez les mains sur le visage. Puis, et il ne le faisait pas. Puis, je lui dis, mais mettez les mains complètement. Et en fait, ça l'a fait rire. Parce qu'il dit, mais il est en train de faire mon portrait.
0: Et il se cache.
1: Et c'est ce moment-là, vers la fin, qui a eu ce vrai sourire, c'était un moment, c'est doux.
0: Vous jouez avec eux, en fait, avec vos,
1: oui,
0: vos cibles, c'est moche comme titre, mmh, comme mot, le cible, ceux que vous portraitisez.
1: Oui, si je peux, oui, je le fais. Et puis voilà, la rencontre, elle a tardé, puisque j'ai fait toute sa photo, la photo de ses équipes, mais en fait, ils ont tellement aimé qu'à partir de là, ils me l'ont amené carrément, dans un moment tranquille, dans la soirée, au début de la soirée. Donc on avait le temps. Et il y avait aussi une équipe qui faisait un reportage Netflix qui était là, un caméraman qui faisait ça. Du coup, j'ai fait la photo de Quincy et le caméraman qui était en train de le suivre depuis des semaines. Donc lui, il était content. En fait, j'aime bien faire ce genre de choses. J'aime bien cristalliser le...
0: Et raconter des histoires.
1: Voilà, puis donner ça aussi aux gens, de leur donner ces cadeaux-là. Et puis, voilà, puis eux, je crois que c'est l'année d'après, il y avait son anniversaire, il y avait ses 80 ans. Et du coup, c'est l'équipe de Quincy qui m'a demandé de faire les backstage. Et c'était super.
0: Donc il y a des relations intimes qui se tissent entre vous et ces personnes, même des amitiés qui naissent?
1: Alors avec l'équipe de Quincy, oui, il y a vraiment des amitiés, puisque maintenant, ils font partie de ceux qui ont du board avec Mathieu Jatton, John Baptiste une autre personne qui s'occupe du Montreux Jazz Miami. Mm-hmm. Jérémy, voilà. Du coup, c'est eux qui m'ont demandé de venir à Miami, en fait. Ils m'ont invité parce qu'il y a une relation d'amitié. Et puis, moi, j'aime bien j'aime bien ces notions de naissance d'eux. Ça veut dire que la naissance, par exemple, d'un festival, j'aime bien faire partie d'un tout, d'une histoire. Et je pense qu'à l'heure actuelle, parce que ce livre est l'opposé de l'intelligence artificielle, c'est que des rencontres et des expériences. On y a, quand vous créez une image, il n'y a rien. Vous avez rien. Vous gagnez rien, en fait, dans l'histoire. Vous gagnez juste à apprendre un langage pour créer quelque chose qui n'est même pas vrai et qui vous appartient pas. Et là où on m'invite, par exemple, pour aller à Miami, pour faire le début, combien de travaux, à l'heure actuelle, on pourrait avoir déjà, comme le Montreux Jazz, de faire ça pendant 7 années et de continuer à le faire. Et
0: ça va continuer? Vous y allez cette année?
1: Mais bien sûr, ce livre n'est que...
0: En plus, c'est un anniversaire pour Montreux, ça n'est.
1: Mais bien sûr, alors c'est aussi mon anniversaire, si je viens d'avoir 50 ans. Il y a plusieurs choses qui sont en train de se mettre en place, mais...
0: Donc ça, c'est un moment, voilà, qui répertorie ces 7 années
1: ouais,
0: passées dans les backstage, mais l'aventure continue.
1: Oui, parce que ce livre n'est pour moi qu'un marchepied. C'est pour aller beaucoup plus loin, en fait. Moi, j'ai faim d'intimité. Ça veut dire, je veux entrer... Alors, j'ai vu, par exemple, comment il s'appelle, Lenny Kravitz, cul nu dans sa chambre. Mais moi, j'aurais bien voulu être là quand il le fait. Donc, c'est ça que j'essaie...
0: Ah, quand vous dites, vous l'avez vu, vous avez vu les images.
1: Oui.
0: Mais vous auriez voulu être dans la chambre à ce moment-là.
1: Mais oui, mais bien sûr. Moi, je veux voir un Ibrahim Malouf qui est en train de se raser. Je veux voir un Ray qui est en train de se maquiller. En fait, je reviens à ce qui était fait avant. Ça veut dire, on a perdu cette intimité parce qu'il y a les réseaux sociaux, parce que eux-mêmes contrôlent leur image. Mais je suis en train de créer petit à petit une relation de confiance pour montrer vraiment l'aspect humain de qui ils sont réellement. Alors, je ne sais pas si ça va marcher, mais c'est juste mon délire à moi, c'est juste mon envie. Mais cette envie, je l'ai eue il y a déjà 7 ans. Mais j'ai pris le temps et peut-être que ce livre va aider à aller plus loin. Puis voilà, si ça marche, tant mieux. Si ça ne marche pas, ça ne marche pas. Ce n'est pas grave. Mais je prends juste du plaisir à faire ça.
0: Il y a une autre personnalité que vous avez beaucoup photographiée. Cette personne est devenue votre amie, c'est Alain Berset.
1: Oui.
0: Qui vous a engagé pour faire des photos de campagne. Hein,
1: ouais, c'est une photo officielle. Ouais.
0: Voilà. Et puis, à force de rencontres, de partages, de portraits, eh bien, on devient amis. Ça, c'est la force de l'intime, la force du lien, où le photographe n'est pas que dans l'ombre, hein, mais il a une vraie présence.
1: Oui, oui, parce qu'Alain Berset, je l'ai aussi rencontré au Montreux Jazz. Et puis, voilà, j'ai fait, en quelques secondes, j'ai fait les photos de... Des photos de lui et sa famille, avec sa femme et ses enfants. Et puis, chaque année, il vient. C'est un personnage haut en couleur, hyper agréable. Et les jeunes l'adorent, quoi. Faut le voir. Et puis, du coup, quand il me demande de faire ses portraits officiels quand il est président, à ce moment-là, ben, c'est quelque chose qui n'est pas anecdotique pour moi. C'est... Quand vous faites la photo du président du pays qui vous a accueilli, c'est pas rien. Et c'est pas rien pour mon père. Ça a eu un impact assez fort pour lui. Et c'est pas rien pour moi, en fait.
0: C'est bon, vous êtes sorti de la cave.
1: Ouais, alors là, je peux vous assurer que...
0: Vous voilà. avez pu rejoindre le salon et la salle à manger pour s'asseoir à la table avec votre papa. C'est vrai, il y avait quand même cette reconnaissance ultime quand même de photographier le président de la Confédération quand on est, voilà, issu de la diaspora iranienne.
1: Oui, et puis le travail lui-même, il est anecdotique, mais le symbole, il est plus que fort dans ce contexte. Et il faut le reconnaître, ce moment-là. Ça veut dire, c'est que les gens se rendent pas compte. Alors certains vous disent, oui, t'as fait le portrait d'Alain Berset, mais vous vous rendez pas compte de l'impact, en fait. Parce que là, il y a un rapport entre mon père et moi et ce que la symbolique de ce portrait représente beaucoup plus que ce que les gens peuvent le voir. C'est pas rien de partir d'un pays durant la guerre et de venir ici et de tout recommencer et d'être chauffeur de taxi et de souffrir de ça, en fait. Sa vie a complètement changé. Et donc, du coup, hein, si un de ses fils, alors l'autre, pour mon père, moi, j'ai pas vraiment de travail. Mon frère, il travaille beaucoup parce qu'il est banquier, il est dans la finance.
0: Vous êtes le rigolo, vous. Hein.
1: Voilà.
0: Vous vous amusez. aller dans les festivals, travailler de nuit à photographier les gens, c'est un peu ça?
1: Bien sûr. Mais quand il voit son nom de famille qui est un peu dans la presse, qui est à la radio... Moi, ça me fait plaisir pour lui, en fait. C'est voilà.
0: Et ça vous fait chaud au cœur d'avoir la reconnaissance de votre père?
1: Oui, oui. Plus que même la reconnaissance artistique, quelque part. C'est quelque chose qui est... C'est pas anecdotique, en fait. Il faut être conscient de ces moments-là.
0: Et lui, vous le photographiez?
1: Non.
0: Non?
1: Les personnes très proches de moi, c'est difficile. Je sais pas pourquoi. Donc, évidemment, ma femme, ma chère, très chère femme Shiva, on souffre un peu parce que j'ai... Je sais pas pourquoi. Je pense qu'il y a une notion de contrôle
0: que j'arrive. Donc vous arrivez pas en fait à photographier vos proches où il y a un lien émotionnel tellement fort, ouais. Que ça vient quoi? Ça vient nuire le rapport de travail?
1: Ouais, peut-être. Oui. Je pourrais maintenant, mais disons que ça m'a beaucoup bloqué. J'ai jamais vraiment compris, mais je pense que c'est une notion de contrôle. Ça veut dire que j'arrive pas à voir la personne de manière totalement neutre et objectif. Je suis influencé par ça. Et c'est peut-être aussi pour ça que les stars, les artistes, les célébrités, mais surtout au Montreux Jazz, j'essaye de les découvrir au dernier moment, parce que je pense qu'il y a une influence, et du coup, j'aime pas le portrait que je fais quand il a une influence trop forte sur moi. Et donc, une personne qui est très très proche de moi, l'influence, elle est totale. Et donc, du coup, je ne peux pas me mettre de manière neutre. Alors, maintenant que je vous ai parlé de ça, je dois faire ce travail personnel et je pense que je pourrais faire les photos de ma femme beaucoup mieux et surtout ceux de mes parents en essayant de me neutraliser et faire quelque chose de plus beau.
0: On vous le souhaite, ce sera peut-être en tout cas un projet à venir. Il nous reste une quinzaine de minutes pour évoquer un projet photographique, un voyage, une découverte aussi d'un continent ou en tout cas d'une région du monde qui vous bouleverse, qui vous a bouleversé. Mmh. Vous venez de rentrer à Anoucha Brar, hein, vous êtes rentrée en mai d'un temps assez long que vous avez passé en Namibie, notamment à la rencontre du peuple Himba.
1: Oui.
0: Et un projet que vous partagez avec un de vos amis. Photographe aussi, mais alors qu'il y a une pratique à l'opposé. Lui, il va photographier des arbres morts dans le désert, j'imagine. Lui, parce que Ulysse, il est spécialiste de la nature morte.
1: Oui, c'est bien plus qu'un grand spécialiste. Hein. Je veux dire, les photos de montres de marques extrêmement connues, les parfums d'un quartier Dior. Enfin, c'est une sommité de la nature morte. Et du coup, c'est lui qui m'a introduit à l'Afrique parce qu'il avait des connexions en Afrique du Sud. Son oncle était là-bas. Et puis, il y a eu un amour de la Namibie qui est né et la manière aussi de déplacer en voiture en 4x4 sur place aussi, la notion de liberté qui est hallucinante, qui est absolue en fait. Cette liberté que vous pouvez avoir sur place, elle est folle parce que c'est un pays où il y a...
0: De par l'immensité du pays, de son aspect désertique...
1: Ouais. Oui, cette sensation de liberté perdue, elle est incroyable. Vous voulez aller dans ce coin, bah vous y allez. Voilà. C'est...
0: Bon, il y a des bêtes sauvages quand même.
1: Oui, mais c'est pas toujours comme ça. Je veux dire, il y a déjà personne dans ce pays. Ça fait quoi, je crois.
0: Oui, ils sont tous dans la capitale Windhoek. Et puis après, il y a quelques ethnies schématiquement un peu à gauche à droite. Mais c'est vrai que c'est très peu peuplé.
1: Oui, c'est de 2,8 millions, 3 millions sur une surface qui fait deux fois la France. Il n'y a personne dans ce pays. Vous pouvez rouler 6 heures.
0: Et c'est ça que vous alliez chercher?
1: Non, c'est en fait les paysages, le rapport au corps. Ce pays aussi m'a provoqué un truc, c'est que dans les premiers voyages, ça c'est un truc assez personnel, mais finalement, je le dis, c'est que je me suis pas rendu compte, mais j'avais un trouble de l'attention, qui est probablement venu des réseaux sociaux. Et le premier voyage en Namibie, en fait, on n'avait pas de connexion Internet. Et en fait...
0: Vous avez pu vous sevrer.
1: Mais vous vous rendez pas compte. Il y a un réel sevrage qui se fait, et tout d'un coup, vous vous connectez, vous vivez le moment présent. Et je me suis rendu compte que j'avais du mal, en fait, à me concentrer. Et quand vous découvrez ce truc sur vous, il y a une sorte d'attache physique et spirituelle qui se fait avec ce pays.
0: Et avec sa terre, vraiment.
1: Complètement. Et il y a aussi cette notion de l'Afrique où j'étais en colère, où je me suis dit, mais j'ai une vision de l'Afrique qui était la vision que souvent la télévision française vous donne. Vous vous rendez compte qu'il est déjà gigantesque et multiple. J'ai vu des visages que j'avais jamais vus de ma vie. Quand vous regardez les Africains, enfin les Namibiens du Sud qui sont des Namas, qui ont une petite tête assez triangulaire et ils sont petits, et que vous montez au nord et les visages changent et que vous avez jamais vu des visages comme ça, mais vous vous dites, mais vous connaissez rien de l'Afrique. En fait, j'étais vraiment...
0: Notre européocentrisme nous piège.
1: Complètement. Et y a aussi une chose assez étrange, c'est que vous vous sentez à votre place. Et c'est une notion difficile à expliquer. Est-ce que votre ADN sent que vous êtes là à la naissance du monde, là où le monde a été créé, votre corps le sait. Je sais pas, il y a quelque chose qui se passe quand vous allez en Afrique. Et dans un pays comme la Namibie, ou peut-être la Zambie ou le Botswana, où on est proche en fait de la nature, peut-être proche des animaux, où il y a peu d'éléments qui viennent vous déranger, est-ce que vous sentez que votre corps est en train de vous dire « tu viens de là » et que vous n'arrivez pas à vous rendre compte que quelque chose se passe. Quand vous voyez un éléphant, il y a quelque chose aussi d'assez étonnant. C'est un ami, un vieil ami, quelque part, que vous êtes en train de rencontrer ou de sentir. Il vous regarde. Et puis, il n'y a pas que les animaux. Après, quand vous montez au nord de la Namibie, et c'est là où je vais, vous voyez les tribus. Et j'ai toujours cet intérêt, en fait, entre les traditions... ça m'intéresse beaucoup. L'être humain, d'une autre manière, et les Himba voient le monde... Pas comme nous, du tout. Et ils voient le monde avec une forme de pureté qu'on a perdue. Et c'est là où j'ai rencontré, par chance, hein, un chercheur de Harvard qui s'appelle Ivan Krupin et qui a un doctorat en sciences cognitives. Et il fait cette recherche sur l'impact de la modernité sur les tribus, mais du coup sur la base même, en fait, de ce que c'est une personne qui voit les symboles de la modernité. Ça veut dire... Il peut dire que le simple fait de voir une fenêtre vous modifie le cerveau.
0: Mais ça me fait penser à ce film « Les dieux sont tombés sur la tête » où la bouteille de coca tombe au milieu du Botswana, sauf erreur de ma part, et où au fond, tous les codes de la société tribale se modifient par attrait, curiosité pour cette bouteille de coca qui devient un enjeu, qui crée des discordes. Vous êtes en train de raconter un peu le même genre de choses, Anoucha Brar, avec quelques éléments de modernité, ça vient bouleverser une société était en place.
1: Oui, et
0: c'est ça que vous observez.
1: Oui, mais c'est pas à ce point qu'on pourrait fantasmer. C'est marrant parce qu'on a tous une sorte de fantasme de ce comment on voit l'Afrique et puis les Africains et les tribus. Les tribus ne sont pas pauvres. En fait, le pauvre c'est vous. Vous avez pas de bétail, vous avez moi j'ai pas d'enfants, alors du coup c'est pire hein. Moi je suis un rien de rien pour eux et à la fois ils sont drôles, ils sont culottés, ils ont du caractère, mais ce qu'ils mesurent est assez étonnant. Ça veut dire qu'entre l'Angola où il y a des anciennes tribus Imba qui n'ont pas vraiment de connexion avec l'école, jusqu'à la Namibie, dans le nord de la Namibie, et jusqu'à la première petite ville qui est à quelques heures en fait de la frontière, il peut voir une sorte de niveau de pas de connexion et petit à petit une connexion avec une ville. Et c'est un des endroits qui est extrêmement rare dans le monde où sur la même tribu, il peut voir un dégradé de l'impact de la modernité. Et c'est pour ça qu'il est à cet endroit-là. Et du coup, il est en train de mettre en valeur qu'est-ce que ça fait, qu'est-ce que ça nous fait finalement, pas seulement sur les tribus, parce que sa recherche va prendre 30 ans, mais sa recherche, elle sera sur les fondamentaux de la science cognitive. En gros, qu'est-ce que ça nous fait dans le cerveau, les réseaux sociaux, TikTok, Snapchat. On ne sait pas vraiment ce que ça provoque, mais ça provoque réellement quelque chose.
0: On sait quand même que ça, au lieu de multiplier le nombre de connexions neuronales, ça a tendance à les réduire.
1: Oui, et lui, il est en train de voir exactement ce que ça va faire. Il est à la source même de l'impact que ça provoque. Par exemple, une notion très simple, un Imba qui va dans une ville pour la première fois, il perd quelque chose. C'est comme un virus, c'est une contamination qu'il a. Ça veut dire qu'il va perdre son focus, son attention. Soit il le perd définitivement, soit il le perd pendant un certain temps. Ça dépend, l'impact de ce virus. C'est très étrange. On se rend compte qu'en fait, la modernité n'est pas nécessaire pour tout le monde. C'est pas une bonne chose. Même l'éducation sur les tribus n'est pas forcément une bonne chose. C'est presque un cancer pour eux. Parce que s'ils vont à l'école, ils vont à l'école, le gamin... Il est déconnecté de sa tribu, il est déconnecté de ses traditions, et quand il finit, il a pas de job.
0: Ça dépend quel est l'objectif, c'est ça. Si le but c'est de sortir de l'analphabétisme, là il peut y avoir un aspect positif, mais si c'est simplement progresser pour progresser selon une notion qui est peu définie.
1: Oui, mais imaginez en fait ce que je suis en train de vivre, c'est que je suis en train d'avoir tout qui est chamboulé. À un moment donné, vous dites, est-ce que cette personne de la tribu, elle doit savoir écrire? Il n'y a pas de chômage chez les Imba. Ils ont du travail. Ils sont riches. La richesse, pour eux, c'est le bétail. Ils sont heureux. En fait, est-ce qu'ils ont besoin de ça? Vous vous posez plein de questions. Et à la fois, la Namibie est en train de se moderniser, l'école est en train de s'installer, mais les gamins se retrouvent à la fin d'une école et se disent, finalement, un Imba éduqué, soyons clairs,
0: Scolarisé,
1: parce que ça n'a rien à voir. En fait, tout est en train de se chambouler. Qu'est-ce que ça veut dire éduquer? Est-ce que c'est il est éduqué, du coup, les autres sont des abrutis? Pas du tout. Ils ont une autre richesse que nous, on n'a pas.
0: Et vous avez documenté ça en photographie?
1: C'est plus compliqué que ça. Je suis dans la phase, ça fait trop...
0: D'exploration.
1: Oui, puis j'ai fait beaucoup de choses. Je me suis intégré et à la fois, j'ai des connexions qui sont fortes. En fait, quand je fais un projet, je vais très, très loin. Ça veut dire que je vais souvent et il faut que j'aille loin. J'ai des contacts avec le ministère de l'Éducation, le ministère de la Santé. En fait, je vais loin. J'étais à deux doigts de faire la photo de la présidente de la Namibie. Ça n'était pas passé très loin. Mais
0: vous vous fondez dans le paysage.
1: Oui. Et puis en plus, je fais partie d'une ONG créée par les chercheurs où on amène des fournitures scolaires aux enfants en Namibie. Et c'est pas des enfants pauvres, c'est pas des enfants tristes en fait. C'est ça qui est attenant. C'est une autre vision de l'Afrique où j'essaie d'être là comme observateur. Mais du coup, j'observe autant les tribus, les gens qui vivent, la modernité qui s'installe et aussi les recherches. En fait, ça m'intéresse. Est-ce que je suis là pour documenter ça? Non. Par contre, il y a un truc qui est en train de naître. Est-ce que je ferai un livre d'art mélangé à ces recherches scientifiques? Peut-être. C'est tout à fait possible que ça soit... Moi, j'aimerais bien faire ça. où je montre l'aspect émotionnel instinctif de ces images. Et on colle tout l'aspect scientifique qu'il est en train de faire à l'heure actuelle, mais brut. Hein. J'aimerais bien que les gens soient comme moi, où je parle avec Ivan et je lui dis « Ivan, je comprends rien à ce que tu dis. C'est trop important pour qu'on comprenne pas. » D'ailleurs, il faudra l'inviter un jour, parce que ce qu'il a à dire, c'est monstrueux. Je pense que ça sera un des plus grands chercheurs de cross-culture de notre époque.
0: Un projet qui est sans doute en train de naître. L'heure tourne, le week-end approche gentiment. Anoush Abrar, j'aimerais que vous nous racontiez un week-end type de l'adolescent que vous étiez. Ça ressemblait à quoi ?
1: Oh là là là là. On retourne en adolescence,
0: ah
1: c'est
0: bah
1: ça
0: oui. En boucle les boucles.
1: Non, j'ai passé beaucoup de temps dans la chambre, en fait. Quand j'étais petit, j'allais pas dormir avec les amis. Je ne sortais pas en adolescence, ça veut dire, je crois que j'ai jamais sorti en boîte de nuit ni en bar avant mes.
0: Vous les côtoyez assez maintenant les bars.
1: Oui, alors là, je suis en plein milieu des soirées, donc et puis même des soirées un peu étranges.
0: Donc un peu reclus chez vous.
1: Ah oui, énormément. J'ai vraiment été un autiste quand j'étais petit, réellement. Et j'avais probablement aussi des tics d'autisme où il fallait que je
0: vous
1: contrôle.
0: Vous êtes sévère avec vous, troubles de l'attention, un peu incapable de se concentrer, troubles autistiques, ou en tout cas, vous aviez de la peine à vous trouver.
1: Non, mais j'ai une force de me voir de l'extérieur, de m'élever pour me voir de l'extérieur. Si je suis un con, je le vois. Et que j'accepte qu'on me dise que je suis un con. Si j'ai fait quelque chose de bien ou quelque chose pas bien, ben j'essaye vraiment d'avoir cette notion. Où, voilà, dites-moi comme vous me voyez et en fait je ne juge pas ça parce que je me dis si la personne me voit comme ça, c'est que voilà moi je dois faire mon travail de mon côté aussi. Et puis ben voilà, je suis totalement pour le changement, ça veut dire l'être humain, il est fait pour changer. J'ai beaucoup de mal avec les gens qui disent « je ne changerai pas, c'est comme ça que je suis, c'est comme ça qu'on me prend ». Je ne supporte pas ce type de personne.
0: Et on sent que vous êtes, vous, à une étape charnière, hein, où ce voyage est en train de vous transformer, en tout cas dans vos perceptions des choses, dans votre rapport aussi à notre Terre. Et maintenant, alors Anoush Abrar, le week-end, il se passe comment ?
1: Quel week-end ?
0: Le week-end type du Anoush qui a bientôt 50 ans ou qui a eu 50 ans.
1: Ah mais non, vous ne serez pas contente, hein, je ne fais que de travailler.
0: Bon ben voilà, travail.
1: Je ne fais que de travailler.
0: Je vous ai posé une question tout à l'heure, je ne l'ai pas oubliée. Juste avant qu'on entende Quincy Jones, j'ai demandé quel est le portrait que vous n'avez jamais réussi à faire ? Vous pouvez choisir trois angles. Soit ça a capoté le projet, soit vous n'avez jamais réussi à booker cette personne, ou soit eh bien, ça ne s'est pas encore présenté et vous aimeriez bien le faire. Ça pourrait être le portrait de Pierre-Philippe Kader qui entre en studio. Ou ça, c'est déjà fait.
1: C'est déjà fait.
0: Bon, c'est déjà
1: J'ai fait un magnifique portrait de Pierre-Philippe Kader. Bonjour Pierre-Philippe.
0: Encore un Pierre dans la vie d'Anoush Abrar. Il y a plein de cailloux, hein, décidément.
1: Absolument. Non, alors je ne peux pas vous dire pour quelle marque, mais il y a un truc qui m'a pas mal fait de la peine. C'est marrant, maintenant c'est arrivé. Je devais faire un portrait...
0: J'ai compris qu'avec vous, il fallait insuffler des idées, puis que 20 ans après ou 30 ans après, ça pouvait donner quelque chose. Donc je me suis donné 20 minutes. Allez-y.
1: Ouais, je devais faire pour une marque de montre à Los Angeles le portrait de Beckham et Lady Gaga en même temps. Et ça c'est pas fait de justesse. Mais c'est marrant, c'est un truc qui vous fait souffrir parce que vous avez travaillé, préparé, c'était quasiment accepté, et puis ça s'est pas fait. Mais en fait, c'est pas grave, je les aurai plus tard.
0: Voilà. Je peux que vous conseiller de feuilleter, d'acquérir The Elegance of Time, publié aux éditions du Montre Jazz, 150 photos tirées des backstage du festival de jazz. Anoush Abrar, on vous retrouve aussi avec une photographie de Grace Jones à la Biennale Images de Vevey, ça c'est sur le bâtiment Nestlé. Et puis, allez faire un tour sur le site anoushabrar.com, il y a capacité de voir tous les projets. On en a évoqué quelques-uns, mais de loin, pas tous. Merci d'avoir été...
1: Merci beaucoup.
0: Avec moi jusqu'à 17h dans cette drôle d'époque. Et puis, on va écouter un petit bout. On ne va plus écouter Lionel Richie. Il a disparu. Alors, on va prendre des nouvelles de la route.
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0: Prudence sur la 9 Vevey-Lausanne car la police signale la présence d'objets entre le tunnel de Chaudron et l'échangeur de la Croix en direction de Lausanne. Sur l'axe... ça y est. Sur l'axe Bienny-Verdon. C'est un classique, hein, Pierre-Philippe. Vous me portez la poisse,
1: Voyons,
0: c'est ça.
1: Sûr, oui,
0: vous entrez dans le studio, vous bloquez mon ordinateur.
2: Avec les CFF et le TCS.
0: Et toc. Bon, ben voilà, hein, super. Merci beaucoup. Anouch Abrar, vous allez, c'est quoi vos prochains projets? Donc, il y a la Namibie qui est en cours. Quoi d'autre? Parce que vous êtes multitasking, vous travaillez sur 40 trucs en même temps. Alors, vous serez de nouveau en backstage au Montreux Jazz, mais oui. Il y a la Namibie, il y a Montreux, il doit y avoir quelque chose au milieu, non?
1: Ah, là, je laisse faire les choses. Des fois, il y a pas mal, mais là, ça va. La Namibie, je dois retourner plus vite que ça, parce que le projet commence peut-être à prendre un autre angle, mais non, je laisse venir. J'ai des choses qui sont déjà un peu préparées, dont je peux pas vraiment parler, mais non. Ça, déjà, le Montreux Jazz, c'est bien assez. Hein, je veux dire, c'est 16...
0: Pas une heure de sommeil.
1: Ah non, mais c'est l'expérience absolue. 16 jours non-stop.
0: Chaque année, vous y allez avec la même envie?
1: Oui. Après, chaque année, on se dit, mais pourquoi je suis là? Et puis après, vous êtes hyper content d'être là. Puis un jour, vous ne supportez personne. Puis le jour d'après, vous les aimez tous. C'est une expérience humaine extraordinaire. C'est un miracle de la vie, ce Montreux Jazz.
0: On connaît un peu ça en personne de radio, n'est-ce pas, Pierre-Philippe? On en
3: oui,
0: a fait quelques-uns des Montreux Jazz avec peu d'heures de sommeil.
3: Et on en refera d'ailleurs.
0: C'est vrai, vous y serez?
3: Oui, on fait 3 émissions spéciales à Montreux, les 3, 10 et 17 juillet, je profite pour l'annoncer. Et la première émission
0: pour
3: du 3 juillet...
0: Pour cette édition anniversaire.
3: Exactement, sera une émission consacrée aux 60 ans de ce festival, puisque dans Vertigo, on va produire 6 épisodes, un par décennie, consacrés au Montreux Jazz Festival. Voilà. Dans lequel, d'ailleurs, il sera question d'un certain Anouch Abrar.
0: Ah, dingue non. Mais ah, la boucle Dieu. Est bouclée.
1: Super.
0: Les effets d'annonce en fin d'émission, ouais. On adore. Et puis, au programme de Vertigo?
3: Les Amants du Vercors, le dernier roman signé Jessica L. Nelson, publié chez Albin Michel. On sera en 1943, principalement, dans le Maquis du Vercors, livre écrit par une femme dont on pensait qu'elle était une Parisienne accomplie, et on apprend que non, elle a grandi à Romans, en Isère, à deux pas du Vercors, et c'est un peu de son histoire familiale qui est racontée ici dans ce roman.
0: L'art du teasing, il est signé Pierre-Philippe Cader cet après-midi. Merci à nous, Chabard, d'avoir été avec nous. Après les infos, c'est Vertigo.
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4: L'enseignement d'une deuxième langue nationale au niveau primaire devrait être obligatoire. Le Conseil fédéral a mis en consultation un projet de loi qui ne s'appliquerait que si les cantons abandonnent le compromis sur les langues de 2004. Le Conseil fédéral est préoccupé par la décision de certains cantons alémaniques de reporter l'enseignement de la deuxième langue nationale au niveau secondaire. Une telle décision met en péril l'harmonisation de l'enseignement et la cohésion nationale. Le gouvernement propose alors deux variantes. La première veut inscrire dans la loi deux langues étrangères au primaire, soit une langue nationale et l'anglais, comme le prévoit le système ARMOS. La deuxième prévoit d'inscrire une exigence minimale, soit l'enseignement d'une deuxième langue nationale dès le primaire et jusqu'à la fin du niveau secondaire 1. Un haut responsable américain l'affirme, l'Iran a accepté de démanteler son programme nucléaire et de se défaire de son uranium enrichi. Une liste de 5 points a été livrée, le matériau nucléaire iranien sera détruit et enlevé, le programme nucléaire sera démantelé, leurs fonds ne seront pas libérés avant qu'ils ne remplissent les termes, le détroit d'Ormuz sera ouvert et pas de financement des groupes terroristes par l'Iran. L'entreprise SpaceX a lancé sa célèbre fusée Falcon 9, aujourd'hui la plus utilisée au monde, peu avant son entrée en bourse, la plus importante jamais réalisée. L'appareil a décollé de la base Cap Canaveral en Floride avec à son bord 29 satellites Starlink. Ils doivent compléter 10 000 satellites déjà déployés par l'entreprise en orbite pour proposer un réseau Internet. En prévision du G7 déviant, les hôpitaux universitaires de Genève ont déployé un important dispositif pour faire face à des afflux soudains de blessés au cas où la situation devrait dégénérer. Des tentes ont été installées devant l'entrée du site. Les opérations non urgentes ont été réduites de 20% jusqu'au 18 juin. Les HUG ont aussi ouvert une quarantaine de lits supplémentaires. Une panne de courant a temporairement paralysé plusieurs quartiers de Bienne ce matin. Il a fallu près de 2 heures au fournisseur d'énergie, Énergie Service Bienne, pour lever l'alerte. La panne est due à un dysfonctionnement d'un dispositif de protection. L'incident a provoqué un important dégagement de fumée, ainsi qu'une coupure de courant temporaire dans l'ensemble de la ville. Personne n'a été blessé. Une grande partie de l'alimentation électrique a pu être rétablie après 48 minutes. Le fonctionnement du centre hospitalier de Bienne n'a pas été perturbé. L'Éthiopienne Gutaf Tsegay, double championne du monde des 5000 et 10 000 mètres, a été suspendue pour dopage pour une durée de 4 mois. Il a été découvert dans ses urines une substance interdite, le létrozol. L'athlète a reconnu les faits et accepte la sanction. Elle est donc suspendue jusqu'au 30 septembre 2026 inclus. Ses résultats depuis le 5 décembre, date du contrôle hors compétition, sont annulés, tout comme ses gains financiers en compétition. La météo, le ciel est déjà en bonne partie dégagé du Léman au Valais. En cours de soirée et de nuit, quelques bancs de nuages encore sur le nord du Jura et la Jouarre. Demain samedi, temps généralement ensoleillé. Le matin, quelques bancs de nuages bas, probables sur le nord du Jura et la Jouarre toujours. L'après-midi, quelques voiles de nuages élevées, 28 degrés. Dimanche, encore ensoleillé malgré ces fameux voiles nuageux. Jusqu'à 30 en Valais et une tendance à la bise sur le bassin lémanique.
5: 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Combien de cases faut-il pour raconter un week-end inoubliable? Réponse à Delémont BD du 19 au 21 juin. Retrouvez 45 auteurs et autrices, 20 expositions pour toute la famille, des dédicaces, des performances, des ateliers, des animations jeunesse et même des concerts. Le rappeur jurassien Sims ouvrira le festival.
6: J'ai jamais rien fait d'autre que chanter, je suis même pas médecin, j'ai pas trouvé de vaccin, je dis ça garde le mal.
5: Et Boulet en sera l'invité d'honneur. L'expo continue dans la vieille ville de Delémont jusqu'au 9 août. 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
3: Et toute l'équipe de Vertigo, bonjour à toutes, bonjour à tous et bienvenue. Vous qui nous rejoignez, que vous soyez en voiture, chez vous, en bateau, en avion, je ne sais pas, peu importe. Vous êtes les bienvenus dans cette émission qui va accueillir d'ici quelques instants Jessica L. Nelson pour évoquer ensemble son dernier roman. Il s'intitule Les Amants du Vercors. Je vous en dirai un petit peu plus dans quelques instants. Je salue la présence d'Angelo. Bonjour Anne.
7: Mais bonjour Pierre-Philippe.
3: Comment ça va?
7: Pas mal du tout, les oreilles pleines de notes.
3: Mais oui, parce qu'en plus, avec vous à partir de 17h30 et avec Jeff Albelda, nous débattrons de 3 sorties de disques qui sont autour de Lucie, c'est
7: ouais,
3: ça
7: ouais. Ouais. Un retour hein, autour de Lucie, donc c'est de la pop française, on va dire, ouais. Une sorte de paquebot comme ça.
3: Exactement.
7: Après 11 ans, ils reviennent.
3: 11 ans d'absence. Guinzo ou les Belges?
7: Oh, mais il y a mieux, après 17 ans, ils reviennent. Thématique du retour, Guinzo, groupe plutôt rock assez surprenant. Enfin, voilà, on ne va pas divulgâcher.
3: Non. Et Valentino Vivace?
7: Alors là, on est dans l'italien, on est dans la pop italienne, mais plutôt mélancolique.
3: Italo disco, non?
7: Ouais, on dit là plutôt lente et plutôt les pieds sur le sable, les marques, les vagues, vous savez, avec
3: et le petit parasol dans le verre, c'est ça.
7: Le cœur. Voilà,
3: ouais, ok, je veux. Très bien. Et puis nous rendrons également hommage ici quelques secondes, même je peux le dire, à un certain David Hockney, le peintre britannique dont on a appris la disparition. Mais tout d'abord, nous allons saluer notre invité. Bonjour Jessica L. Nelson, comment allez-vous?
8: Ça va très bien, merci Pierre-Philippe. Et vous?
3: Mais ça va pas mal, merci, ravi de vous recevoir à nouveau, Jessica L. Nelson. Il y a un L qui s'est rajouté dans votre
8: nom.
3: Ah non,
8: il a toujours été
3: là.
8: Oui,
3: mais je sais pas pourquoi, j'ai jamais vu. Allez savoir. Les Amants du Vercors est un roman publié chez Albin Michel. On y retrouve 3 personnages, Marie, Marc et Louis, qui sont des amis d'enfance, avec chacun des préoccupations, des occupations, des envies très différentes. Mais la guerre va les rattraper et tous 3 vont se retrouver impliqués dans la résistance, dans le maquis du Vercors. On va y revenir avec vous d'ici quelques instants. Mais tout d'abord, on va rendre hommage à un certain David Hockney, le peintre britannique. S'est éteint aujourd'hui, il avait 88 ans. Il était à Londres, lui qui a vécu à Los Angeles, en Normandie, de nouveau en Angleterre, de nouveau à Los Angeles, et puis retour dans son pays natal, un artiste à l'œuvre absolument prolifique, une figure du pop art des années 60, dont la principale caractéristique était qu'il s'était constamment renouvelé. Il ne s'est jamais figé dans un style. David Hockney, une carrière qui couvre donc pratiquement 7 décennies. Il avait connu de très très grosses expositions, notamment à Paris. La toute dernière, la plus récente, c'était à la Fondation Louis Vuitton. C'était l'an passé. Figurez-vous que cette expo avait accueilli plus de 900 000 visiteurs. Autant vous dire qu'il était l'un des tubes de l'art contemporain. David Hockney, un artiste à l'inventivité sans limite, avec cette vision très particulière qu'il avait du monde, une vision que l'on va découvrir à la fin des années 60 avec ses peintures étonnantes, celles qui qu'il va réaliser à Los Angeles. On y voit des hommes qui plongent dans des piscines, ça a l'air de rien comme ça. Mais lorsque vous êtes face à la toile, face au gigantisme de ces toiles, tout à coup, quelque chose vous prend. Il y a chez lui une vibration de la lumière, une vibration de la couleur. Et outre la peinture, il s'était aussi attaqué au Polaroid, produisant des œuvres très, très, très étonnantes, des portraits, des paysages constitués de centaines de photos Polaroid assemblées les unes avec les autres. Ça m'a ruiné pratiquement lorsque j'ai essayé de le refaire à mon tour. Ça coûte une fortune, ces trucs. Et puis, David Hockney, eh bien voilà, c'est quelqu'un qui toute sa vie aura cherché, expérimenté. Il a fait l'objet d'un roman biographique signé je n'arrive plus à me relire, c'est pas très grave, ça va me revenir. Il a fait l'objet d'un roman biographique publié chez Gallimard, et ce roman était signé Catherine Cusset. Elle avait raconté les vies de David Hockney. On est à ce moment-là en 2018, ce livre fera l'objet plus tard d'une nouvelle publication illustrée. Elle nous raconte, Catherine Cusset, pourquoi David Hockney quitte la grisaille britannique pour s'établir à Los Angeles.
7: Pourquoi est-ce qu'il est parti là-bas? Parce que tout le monde lui disait, mais t'es fou de vouloir partir à Los Angeles, tu conduis même pas. Los Angeles, c'est une ville où il faut conduire. Ce qui est vrai, si vous y êtes allé, vous savez, on peut rien faire sans voiture à Los Angeles. Et lui, il était déterminé à partir là-bas, mais il donnait pas la vraie raison. La vraie raison, c'est qu'il avait un camarade à l'école, donc au Collège Royal de Londres, qui lui avait prêté des revues de beaux jeunes hommes très musclés, en très petite tenue, qui étaient imprimées à Los Angeles. Et vraiment, il s'était dit voilà, que c'était le pays du plaisir et il voulait absolument y aller. Donc il a une petite déconvenue en arrivant là-bas, parce qu'effectivement, à pied, on pouvait rien faire, mais en deux jours, il a réussi à passer son permis. Donc il y a des anecdotes comme ça qui sont extrêmement drôles. Mais cette image de la Californie et de la lumière, c'est vraiment essentiel. C'est vrai que quand on pense au CNE aujourd'hui, on pense la lumière. Et quand il a débarqué là-bas, qu'il est resté là-bas, il est devenu le peintre de la Californie. Et lui-même, la première semaine où il était à Los Angeles, il a eu cette vision en roulant comme ça dans sa voiture qu'il avait depuis quelques jours. Et il s'est dit, Los Angeles a besoin de son Piranèse et ce sera moi. California dreaming. Si j'ai écrit ce livre, et si j'admire tellement David Hockney, c'est justement parce qu'il n'est pas resté à l'intérieur d'une formule, d'une image qui lui a apporté le succès. Il n'est pas resté le peintre de la Californie, parce que c'est quelqu'un qui n'est pas resté prisonnier du succès. Et à partir du moment où le désir l'a quitté, ou quelque chose s'est passé qui a fait qu'il n'éprouvait plus cette émotion et ce désir, il est allé ailleurs, sans savoir encore où il allait d'ailleurs. Hein. C'est un explorateur, David Hockney.
9: Sometimes I long so much to do landscape, just as one would go for a long walk to refresh oneself. And in all of nature, in trees for instance, I see expression and a soul.
7: David Hockney est quelqu'un qui reste toujours ouvert à ce que j'ai envie d'appeler le hasard. Il a une ouverture à ce qui va se produire. Et d'ailleurs, je pense, la façon dont je l'interprète à la fin, c'est, je dis, qu'est-ce que c'est qu'un tableau ? Un tableau, c'est une vision. Qu'est-ce qui fait qu'on compose ? D'où vient l'inspiration ? Qu'est-ce que c'est que composer un tableau, faire un tableau ? D'où vient le tableau ? Et en fait, je le vois comme une sorte de regard qui, d'un coup, se pose sur le monde et qui voit apparaître. Il y a une forme d'apparition dont le peintre n'est pas totalement responsable. Il voit. Là, par exemple, il est en vacances à Carénac, en Dordogne, et tout à coup, sur cette table, il voit apparaître le verre, la bouteille, et ça devient l'objet d'un dessin. Il voit se composer quelque chose.
9: It's not the landscape that's boring, it's the depictions of it that become boring. I thought, well, yeah, I mean, you can't be bored of nature, can you?
7: C'est aussi quelqu'un, David Hockney, qui a toujours été à contre-courant ou hors des courants. Il a vraiment fait ce qu'il avait envie de faire. Mm-hmm. C'est-à-dire qu'il a quand même peint du figuratif à une époque où tout le monde peignait abstrait. Beaucoup plus tard, il a fait des portraits quand personne n'en faisait. En vieillissant, il a fait des paysages quand les paysages n'existaient pas. Il a également dessiné sur iPad, comme on sait, par fax, alors que tout le monde trouvait que c'était complètement ridicule et qu'il gâchait son talent. Donc il a toujours avancé. Et c'est pas juste un provocateur, hein, c'est vraiment un explorateur, quelqu'un qui cherche passionnément à retrouver la vie dans son travail.
3: Et ça, il le doit en particulier à son père, qui était un homme extrêmement original, pacifiste en pleine guerre, méprisé par ses voisins de ce fait, qui n'avait accès à aucun travail. Alors c'est son père, il a été très important pour ça. Il a toujours dit, ne te préoccupe pas de ce qu'on pense de toi.
7: Oui.
9: That's what they said. You couldn't do today.
7: Donc vraiment un père très polémiste, mais il a transmis ça à ses enfants, et en particulier à Hockney. Hockney, c'est incroyable le courage polémique qu'il a. Il est quand même extraordinaire. Il a quand même attaqué le musée Tate à un moment, d'ailleurs juste après la mort de son père. En 79, le musée avait la possibilité d'acheter un tableau, une piscine de Hockney, et puis ils ne l'ont pas fait. Alors c'était un très bon prix. Et Hockney s'est énervé. Alors c'est quand même pas évident, hein, à l'heure actuelle, vous voyez un artiste ou un écrivain ou un artiste qui d'un coup s'en prenne à un grand musée en disant comment vous n'achetez pas mon œuvre, il faut l'oser, ou un grand critique dans comment vous parlez pas de mon livre, c'est incroyable. Il faut vraiment l'oser. Et il a publié cet article qui s'appelait No Joy at the Tate, pas de joie à la Tate, et en disant voilà, ce musée n'achète que de la peinture abstraite, minimaliste, triste. Ils ont exclu tout un courant de la peinture dont je fais partie. Et donc il y a vraiment une très grande force de revendication chez David Hockney, et ça fait vraiment partie de mon admiration pour le personnage. Et autant je vous disais qu'il y a des éléments pour lesquels je peux m'identifier à lui, en particulier la double vie entre l'Europe et les États-Unis, autant ce qui concerne ce côté polémiste, je crois que moi au contraire, j'oserais jamais, quoi. Donc vraiment j'admire énormément de cette capacité de revendiquer et de se défendre.
9: Yes.
3: Et la voix donc de David Hockney pour conclure cet extrait d'un entretien que nous avait accordé Catherine Cusset à la parution de son roman La vie de David Hockney. C'était un roman publié en 2018 chez Gallimard.
10: Quel jour sommes-nous ?
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14: Vendredi, tu dis ?
15: Mais ne vous inquiétez pas, vous êtes mon hôte.
16: J'aime tenir avec les gens qui m'invitent.
17: Alors là, l'idée, je vous invite, vous venez normal, non ?
3: Et notre invitée du vendredi, c'est Jessica L. Nelson pour Les Amants du Vercors, publié chez Albin Michel. Je suis désolée, Jessica, on va devoir raccourcir un peu cette interview. Pour cause de David Hockney.
8: Aucun problème. Voilà. Non. Et puis quel bel hommage lui a rendu Catherine Cusset. Ouais, le livre est extraordinaire. Donc vraiment, c'est un bonheur de lecture.
3: Oui, c'est vraiment un bonheur de lecture. Il s'intitule Vie de David Hockney. Je redonne son titre. Il a été publié en 2018. Par ailleurs, je voulais rebondir sur ce qu'elle disait, Catherine Cusset, notamment sur le fait que David Hockney, à un moment donné, se remet toujours en question. Et en fait, je me faisais la réflexion cet après-midi avec votre livre, que si je reprends votre bibliographie, tous ces livres que vous avez écrits, publiés, il n'y en a pas un qui ressemble à l'autre, dans la mesure où vous abordez des thématiques très différentes, chez des éditrices ou des éditeurs très, très différents, mais vous ne tirez pas un filon, en fait. Votre premier roman a connu un assez beau succès, il faut quand même le dire. Il s'intitule Les Mesdames Souriez, publié chez Fayard en 2003. Il a reçu le prix de la Fondation Lagardère, le prix du premier roman de la Forêt des Livres, prix du premier roman du Doubs. Et vous auriez pu continuer sur cette voie, celle de, la contemplation des corps, mais c'est pas tout à fait ça, mais c'est ces questionnements autour du physique, de la beauté, du corps, et non, vous partez dans d'autres directions à chaque fois. Vous êtes un peu comme David Hockney, en fait.
8: Oh, écoutez, si seulement. Non, mais je crois que il n'y a pas de stratégie, en fait, dans les sujets que j'aborde. C'est des passions, parfois éphémères, parfois plus durables. Il y a des thématiques, évidemment, qui se retrouvent quand même en filigrane, même si ce ne sont pas les sujets principaux des ouvrages. Mais je crois qu'en fait, j'écoute simplement les voix, les fantômes, les envies qui sont les miennes au moment où ça commence à travailler, quoi, et au moment où je commence à poser mes idées sur le papier. Et je m'interdis rien, et j'ai la chance d'avoir été toujours accompagnée par des éditeurs extrêmement attentionnés. Et quand j'ai proposé ce livre-là, Les Amants du Vercors, j'ai eu immédiatement beaucoup d'attention et d'enthousiasme de la part de mon éditeur chez Albin Michel.
3: Dans ce livre, on suit les aventures de Marie, Marc et Louis. Ils sont amis d'enfance. Il y a un berger astronome, un fou de spéléologie, une future infirmière. La vie est là simple et tranquille, comme dirait l'autre, jusqu'à ce qu'il y ait la déclaration de guerre. Ils vont se retrouver, alors qu'ils s'étaient un petit peu dispersés dans la vie, en 1943, dans le Vercors, qui est une terre de refuge. Les Juifs s'y réfugient, des réfractaires au service du travail obligatoire, des résistants réunis dans cette région de montagne, réputée forteresse imprenable. Ce ne sera pas le cas. Il faut dire aussi qu'ils étaient à 10 contre 1 contre une division entière de l'armée allemande. Alors voilà pour le décor. Vous avez grandi à Romans en Isère, Jessica Nelson, et ce roman, c'est aussi un peu de votre histoire familiale.
8: Oui, alors j'ai grandi dans cette petite ville qui contemple les pieds du Vercors et les cimes du Vercors. Et c'est vrai que j'ai toujours été fascinée par la beauté des montagnes et en même temps tout à fait consciente, parce que c'est une histoire qu'on raconte beaucoup aux enfants de la région. On les emmène dans le Vercors en pèlerinage pour rendre hommage aux combattants et à l'héroïsme de tous ces gens qui ont habité dans le Vercors au moment où, dans les pires des moments de la Seconde Guerre mondiale. Et donc ce contraste permanent entre la beauté des paysages et la tragédie de l'histoire, ça ne m'a jamais lâché, ça ne m'a jamais quitté. Et c'est pas, et finalement, voilà, à l'âge adulte, le transformer en roman, en personnage de roman, puisque évidemment les montagnes du Vercors sont un peu le personnage principal de ce livre. C'est pas, voilà, c'était assez naturel. Maintenant, je m'attendais pas à éprouver autant d'amour pour ma région natale en écrivant sur elle. Et j'ai découvert ou redécouvert des choses. J'ai appris énormément parce que je me suis beaucoup documentée pour, évidemment, quand il y a un ancrage historique comme celui-ci, on fait attention. J'ai été surprise par cet élan et cette ferveur que j'ai senti monter en moi au fil de l'écriture et cette tendresse pour les montagnes du Vercors.
3: Il faut dire aussi que cette histoire tragique, elle est constamment rappelée, racontée et bien indiquée, évidemment, dans ce massif du Vercors. Vous le disiez, Jessica Nelson, c'est une fiction très documentée. Comment est-ce que vous avez construit, comment avez-vous écrit un livre comme celui-ci, Les Amants du Vercors, dans lequel on mélange histoire et fiction? Est-ce que c'est l'histoire qui dicte la fiction, ou est-ce qu'au contraire, vous avez imaginé des personnages et vous vous êtes basé sur l'histoire pour les faire progresser?
8: En réalité, le point de départ de cette histoire, c'est ma grand-mère qui, peu de temps avant de mourir, m'a demandé de raconter son secret. Et son secret, c'était le grand amour qu'elle avait éprouvé pour deux hommes qui avaient été eux-mêmes amis et camarades dans la résistance. Alors, cette histoire-là se passe pas du tout dans les montagnes du Vercors et se passe pas dans la même période que je décris dans le roman. Néanmoins, j'ai été très touchée qu'elle me confie cette histoire et qu'elle me demande de l'écrire. Et ensuite, l'imagination a fait le reste. C'est-à-dire que ce triangle amoureux, très pur, très beau, vraiment fondé sur d'abord l'amitié des personnages entre eux, et ce triangle d'amour impossible, évidemment, le transposer dans les montagnes que je connaissais si bien avait du sens. Et ensuite, j'ai envie de dire que le destin de ces trois personnages s'est tout naturellement tressé avec les événements

0: vous l'écoutez à moitié. Et ensuite, je me suis laissée guider par mon intuition aussi, parce qu'elle ne m'a pas tout raconté de son histoire, et parce que je crois que quand on est romancier, on s'autorise beaucoup de liberté.
1: Comment avez-vous trouvé la voix de vos personnages, de vos trois personnages principaux, même de tous les personnages par ailleurs? Il y a des personnages historiques qui ont vraiment existé, qui ont participé donc à ces combats dans le Vercors. Puis il y a ces personnages fictionnels que vous insérez dans le récit. Il faut leur donner une voix. Comment est-ce qu'on trouve la voix des personnages pour les différencier? Il y a beaucoup, beaucoup de personnages dans ce livre.
0: Mais ça a été très naturel en fait. J'ai créé d'abord un village fictif parce qu'au départ j'étais partie sur quelque chose de plus d'un vrai village. Et puis je me suis dit non, au fond, puisque je dois laisser évoluer mes personnages librement, il faut que je crée le village, il faut que je crée un microcosme. Et j'adore ces histoires qui vous permettent à la fois de suivre plusieurs actions en même temps, avec plusieurs personnages impliqués différemment dans l'histoire principale. Et j'adore d'avoir un fil rouge et puis des petites histoires à côté. Et finalement, tout ça s'est mis en place de façon très naturelle. Et j'avais l'impression, c'est une sensation assez extraordinaire, d'être un genre de demi-dieu qui agite ses personnages et qui décide de leur trajectoire, qui les positionne plutôt comme ci, plutôt comme ça. Ah bah non, finalement, voilà, c'est ce chemin-là que tel personnage doit emprunter à tel moment. Et c'est vraiment une sensation de puissance étonnante. Et finalement, toutes les pièces du puzzle se mettaient en place, presque comme si l'histoire, elle avait déjà été en moi, et que finalement, je la découvrais au fur et à mesure, mais qu'elle était déjà là.
1: Est-ce que vous avez pris quelques précautions quand même au regard de l'histoire, qui est somme toute assez récente? Il y a encore des gens qui ont connu cette histoire, évidemment, et puis qui l'ont vécue.
0: Bien sûr. C'est un livre qui est un hommage, vraiment un hommage à la fois aux gens qui se sont réfugiés dans le Vercors pour devenir des résistants, un hommage aux populations qui les ont accueillis, et un hommage au courage qui a traversé toute une population. Et donc, bien sûr, on prend des précautions, et en même temps, je crois que cette admiration et ce respect qui est le mien dans l'écriture j'espère en tout cas, palpable, et des précautions finalement, il n'y en avait pas tellement, il y en avait à prendre pour respecter une certaine forme de chronologie, mais je crois que, encore une fois, quand on est dans un exercice d'admiration, les événements que l'on décrit s'enchaînent avec facilité et naturelle.
1: Lorsqu'on lit votre roman, Jessica Nelson, on lit effectivement la façon, on découvre peut-être pour certaines et certains, la façon dont on s'informait à l'époque. Alors bien sûr, il y a Radio Londres, il y a Radio Paris, mais on sait bien que Radio Paris ment, puisque Radio Paris est allemand. Et puis, il y a ces livres ou ces revues, en fait, qui sont des revues clandestines, et notamment les cahiers du témoignage chrétien, dont certains, beaucoup d'exemplaires, par ailleurs, ont été et sont toujours conservés. Est-ce que vous avez pu consulter ces revues? Est-ce que vous vous êtes plongé dans ce qui était écrit, exprimé dans ces revues clandestines? Ou est-ce
0: Oui. Oui, tout à fait, oui. Là, j'ai vraiment eu, avant de me jeter dans l'écriture, il y a eu vraiment tout un temps de préparation, à la fois pour remettre sur ma table de travail tout ce que je connaissais déjà de l'histoire du Vercors, mais pour apprendre d'autres choses aussi, pour être la plus précise possible sur les courants d'opinion de l'époque, sur comment ça s'exprimait dans différentes catégories de population, dans différents endroits autour du Vercors, parce que le Vercors, c'est la Drôme, c'est l'Isère, c'est plusieurs lieux qui sont concernés avec des sensibilités politiques différentes. Donc ce travail d'infusion, d'apprentissage au préalable était hyper important pour que ce soit le plus réaliste possible. Quand j'ai commencé à m'intéresser à tout ça, je vous avoue que la vie dans le maquis, j'en connaissais des bribes, mais quand on se plonge dans les témoignages de l'époque de tous ces gens qui l'ont vécu, évidemment, le passé est restitué d'une façon extraordinaire, et j'avais envie, moi aussi, à mon tour, de pouvoir partager ça avec des lecteurs sous la forme d'une fiction.
1: Le livre s'appelle « Les amants du Vercors ». Nous n'allons pas rentrer dans les détails, vous lirez tout cela dans ce roman. En plus, il nous reste très peu de temps là à passer ensemble. Moi, ce qui m'a aussi frappé dans votre roman, Jessica Nelson, c'est aussi quelque chose que j'ignorais totalement, et on est toujours ignorant de l'histoire, même si elle est très proche, mais c'est ce sentiment d'abandon qu'ont ressenti ces résistantes et résistants du Vercors, alors même que on sentait que la fin du régime nazi était proche. On est en temps de 1943, il y a eu le débarquement de Provence, il y a déjà eu des débarquements en Afrique du Nord, en Sicile, en Corse. On sent que

0: l'étau se resserre autour de l'armée allemande et pourtant, le sentiment qui prévaut, c'est qu'ils sont abandonnés.
1: Oui, alors c'est vrai qu'on a parlé de trahison et je pense que les historiens aujourd'hui s'accordent plutôt à dire qu'il y a eu un malentendu, c'est-à-dire que le Vercors, dans la stratégie qu'il avait pensée pour lui-même, si on peut parler du Vercors comme d'un personnage résistant, occupait une place qui n'était pas tout à fait celle que lui donnaient les alliés. Et donc le Vercors, pour faire simple, devait servir de base dans le cas d'un débarquement en Provence, du débarquement de Provence, pour venir en appui aux alliés. Et en fait, le déclenchement des forces dans le Vercors a été fait trop tôt. Les liaisons, évidemment, avec les équipes du général de Gaulle et avec les Anglais étaient assez mauvaises. Il y avait des échanges, bien entendu, mais pas suffisants pour que la stratégie soit solide et solidement établie sur les semaines décisives. Et donc, il y a eu ce sentiment, oui, d'abandon terrible, puisque les résistants réclamaient des hommes, des armes, des instructeurs, et que à la place, je raccourcis un peu, hein, mais ils ont reçu des Allemands en parachute et les forces en présence étaient tout à fait inégales, parce qu'au moment le plus fort, je dirais, de la résistance du Vercors, il y avait 3500 ou 4000 hommes sur les montagnes, inexpérimentés pour la plupart, et face à 15000 Allemands qui ont déferlé sur les montagnes. Donc c'était une tragédie véritablement.
0: Une tragédie qui a été abondamment racontée évidemment par celles et ceux qui l'ont vécu, et puis des noms comme ça qui sortent et que l'on retrouve dans votre vie, comme notamment Pierre Dalloz qui a écrit sur le drame du Vercors, Jean Prévost.
1: Tout à fait. Voilà. Oui, Jean Prévost qui s'est battu vaillamment et qui s'est caché dans la célèbre grotte des fées et qui malheureusement n'a pas survécu pour voir la victoire et la libération. Mais oui, ce sont des personnages historiques qui étaient présents dans les montagnes, des personnages passionnants qui mériteraient chacun un roman, et il y en a déjà eu d'ailleurs. Donc Donc j'ai eu beaucoup de plaisir à faire interagir ces personnages réels avec des personnages de fiction.
0: Et puis le roman, on n'a pas parlé de son ouverture, mais il s'ouvre sur trois touristes américains, un couple et leur fille, qui se baladent dans le Vercors et qui vont tomber dans une grotte, sur une boîte mystérieuse qui renferme des papiers qui n'arrivent pas ou qu'ils ont du mal à déchiffrer. Ce sont trois touristes américains. Là aussi, c'est un clin d'œil à votre autre famille, Jessica Nelson.
1: Oui, il y a de ça. Mes grands-parents américains, eux, ont été présents à la libération de Paris. Et donc, c'était amusant pour moi de mélanger les influences américaines, françaises, dans le cadre de ce roman-là. Et puis, ça me permettait aussi quand même de donner un petit peu de recul. Vous parliez de l'information qui circulait à l'époque. Elle circulait plutôt mal. Et moi, en tant qu'auteur, j'avais la science infuse. Donc, il fallait que je puisse à la fois faire circuler des informations au sein du livre, mais que ça se passe par des voies différentes pour que ça reste crédible. Et le fait d'enserrer le récit des années 40-44 par un récit plus contemporain avec ces trois touristes dont vous parliez, ça me permettait de procéder ainsi.
0: Et puis, tous ces personnages composent aussi un thriller d'une certaine façon, puisqu'il est question de savoir qui trahit, qui est ce personnage étrange qui démembre des animaux et qui laisse traîner des ossements à droite à gauche. Je vois qu'Anne Gillois à mes côtés a l'air complètement effarée.
2: Ça fait envie.
0: Très bien. Et donc, il y a quelque part un peu une structure,
1: une menace.
0: Une menace en fait qui plane. Et aussi, quelque chose qui me fascine toujours, c'est comment faire pour maintenir un récit, garder l'attention. Est-ce que vous êtes une écrivaine du bâtiment, Jessica Nelson, avec des post-it partout sur les murs et des flèches qui partent dans tous les sens?
1: Pas mal, et j'ai toujours le sentiment, en fait, de faire des échafaudages et à la fin de l'écriture du premier jet, de retirer tranquillement les échafaudages pour que justement tous ces trucs se voient pas. Mais en effet, oui, c'est très pensé. Et en fait, je crois, j'ai essayé en tout cas de rien laisser au hasard. Il n'y a pas le personnage dont vous parliez qui est un criminel en puissance, un tordu. Tous ces personnages ont vraiment une raison d'être. Il n'y a rien de gratuit.
0: Voilà. avec évidemment un dénouement à la fin que je ne révélerai pas, mais qui est un énorme twist, comme on dit dans le cinéma contemporain aujourd'hui, un twist hollywoodien. Oui. Merci beaucoup Jessica
1: Merci
0: L. Nelson d'être venue quelques minutes nous parler de ce roman Les Amants du Vercors. Il est publié chez Albin Michel. Merci beaucoup, passez une Merci. Bonne fin de journée. On va se quitter avec les bons plans du week-end.
2: Quel merveilleux week-end nous avons là.
3: Ce week-end, on sortira.
4: Bah, je te dis quoi, il faut faire un plan.
3: On ira en ville, on ira dehors, on ira au théâtre, je te le promets.
0: Un tour en télécabine avec un auteur ou une autrice, c'est possible. Une balade littéraire dans les bis, c'est possible. Atelier pour les enfants, cabaret littéraire, le tout premier All Pages ou All Page Festival se tient à Anzère samedi et dimanche. Martina Chiba, Catherine Lovet, Isabelle Corna, Jérôme Maisot, Laurence Voïta et une quarantaine d'écrivains vous y attendent. Autre première édition, celle du Festival du Jeune Cinéma Suisse. Organisé par le cinéma ABC à la Chaux-de-Fonds, cet événement accueillera une dizaine de cinéastes documentaires de toute la Suisse. 7 longs métrages inédits sont à l'affiche, dont I Love You, I Leave You, prix suisse du cinéma du meilleur documentaire et de la meilleure musique, projeté en présence du compositeur-interprète Dino Brandao, dont le film fait le portrait. Le Festival Jeune Cinéma Suisse, les 13, 14 et 15 juin à l'ABC à la Chaux-de-Fonds. Le moment baroque propose un projet audacieux. Narcisse, le roi du slam, revisite Mozart en faisant dialoguer slam contemporain et extrait d'opéra célèbre. Accompagné d'un quatuor à cordes et d'une flûte, l'artiste roman réécrit certains passages de Don Giovanni et de la flûte enchantée pour leur donner une nouvelle trajectoire. Le spectacle a fait l'objet d'une diffusion en direct sur Espace 2, c'était le 7 juin, mais c'est ce soir à Saint-Imier et demain à la chapelle de Couvet. Le Bull Jazz Festival fête ses 20 ans, du New Orleans au swing en passant par le blues et le boogie-woogie. Les musiciens investiront différents espaces tout au long du week-end. Pour marquer cette 20e édition, un repas musical viendra clôturer les célébrations le dimanche dès 11h30.
5: C'était un bon plan.
6: Merci. Je vous revois après le week-end.
7: À lundi.
5: Bon week-end.
6: Merci.
8: Merci.
0: Et vous le savez sans doute, c'est la saison des festivals qui s'est ouverte et hier s'ouvrait un certain Festineux. Vous y étiez, Olivier Horner. Vous vouliez nous parler d'un concert que vous avez vu là-bas. Formidable, d'après vous. C'était un concert de Phil Chatterton.
9: Oui, je voulais vous dire et vous redire tout
0: oui,
9: bien que je pensais de ce groupe qui était donc en tête d'affiche hier soir, à Festineux pour la première soirée du festival ouais. Festineux jusqu'à dimanche. Il y avait aussi Jean-Louis Aubert en tête d'affiche.
0: Qu'on
9: Il y avait également
0: bien.
9: Yélé, Flora Fischbach. Voilà, c'était une heure et quart de concert à peu près, assez court, mais c'était surtout la dernière possibilité de voir Feu Chatterton, on va dire, en configuration devant une audience modérée, puisqu'après ils partiront faire une tournée des Zénith, des Arenas, il y aura Paléo encore sur une plus grosse scène, donc c'était vraiment
0: l'occasion. Un concert quasiment intime.
9: Pas intimiste ouais. quand même pas, mais il y a 15 000 personnes par soir.
0: Oui, c'est ça.
9: À Festinoche. et c'était surtout un concert qui était à la fois danse, délié, mélodique, poétique et émouvant même, avec un titre en hommage à leur défunt manager et mentor, où Arthur Teboul a vraiment fini ouais, en
0: le chanteur
9: larmes,
0: groupe, ouais.
9: le chanteur donc. Et ce qui, pour ma part, ce concert, j'ai trouvé que ça prouvait encore une fois que c'était quand même un des meilleurs groupes de scène francophone ouais. de ces 15 dernières années. En plus, il y avait un très beau visuel en fond de scène qui rappelait un peu les quadrillages iconiques colorés de Mondrian. Enfin bref, ils ont alterné leur panache rock et électro, voire psychédélique, à des moments plus pop ou mélancoliques, avec plein de guitares de synthé. Et pour terminer, évidemment, avec La Malinche, leur tube.
0: Le tube.
9: Leur premier ouais. tube irrésistible. Ouais. Voilà. Et un quelques stage diving d'Arthur Teboul sur la fin aussi.
0: Qui a plongé
9: au spectateur. Exactement. Qui a plu au spectateur neuchâtelois.
0: Très bien. Eh bien, écoutez, merci beaucoup. Si jamais le grand soir était hier soir aussi à Festineuch avec une interview de Flora Fischbach notamment. Enfin, il y avait pas mal de.
9: Ainsi que Couleur 3. Hein.
0: Ainsi que Couleur 3, exactement. 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Play RTS. Merci Olivier Horner.
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0: Et pour ce débat musique du vendredi dans Vertigo, nous accueillons Jean-François Albelda du Nouvelliste.
13: Bonsoir.
0: Ça Bonjour. Va
7: Oui, très bien.
0: Très belle casquette valaisanne, je vois.
7: Elle n'est pas du tout valaisanne, elle est plutôt mexicaine d'inspiration.
0: Ah bon, j'aurais cru comme ça.
7: Mais je précise.
0: Voilà, c'est votre passion pour le Mexique et le foot qui...
7: c'est ça. On se fait des idées, ça.
0: Ouais, ouais, absolument. Oui. Merci d'être avec nous et Anne Gillo qui est également là avec nous. Depuis le début de l'émission.
8: Oui. Ouais.
0: On a trois albums en débat. Valentino Vivace, qui est le local de l'étape. Guinzou, les Belges. Mais on va commencer avec Autour de Lucie et Hors Monde.

0: Le retour inattendu de ce groupe phare français des années 90, essentiellement donc un duo depuis 2013, composé de Valérie Leliot et Sébastien Lafargue, qui agrège différents musiciens en fonction de leur projet. Honneur aux dames, Angelo.
1: Qu'avez-vous
0: pensé de ce retour de Lucie hors monde?
1: C'est parce qu'on se regarde un peu les yeux plissés, on dirait. Hein.
0: Qui va commencer, c'est un duel.
1: Voilà, voilà, on dirait un duel.
0: À toi,
1: Sergio Leone.
2: Dégaine la première.
1: Je dégaine. Donc on est vraiment dans une atmosphère de variété française. Il y a un truc un peu presque
0: variété pas rock.
1: Ah,
0: j'ai posé quelque chose.
1: Ouais, je sais pas. Il y a un truc. On est dans une, en tout cas dans une, je trouve.
0: Comment dire, peut-être.
1: Une identité française, ouais. Je trouve, avec cette voix de Valérie Leliot, qui a une identité vocale assez bluffante, parce qu'elle a une voix très solide, c'est une sorte de paquebot, comme ça, avec par moments des fêlures qui vont dans le souffle, mais on la suit vraiment très volontiers. Il y a une grande nostalgie qui se dégage de cet album, mais je trouve qu'il ne la cherche pas, elle vient comme ça, elle est là. C'est comme si elle était restée là, et il la rejoue aujourd'hui, et elle n'a pas perdu ses couleurs. Ils captent des instants. C'est un peu comme quand vous faites un rêve et puis vous vous réveillez parce qu'il y a quelque chose et vous avez envie de retourner dans ce rêve. Ça vous est déjà arrivé?
0: Absolument.
1: Ben voilà, je trouve qu'ils savent faire ça et pour ça, je trouve que cet album plante différents décors et qu'il a beaucoup de qualité pour ça.
0: Autour de Lucie, l'album s'appelle Hors Monde, Jean-François Albelda.
2: Oui, alors moi, ça m'a pas forcément décollé la pulpe du fond, mais je reconnais vraiment l'élégance, le savoir-faire, et puis je trouve qu'il y a même des petites maladresses, parfois un peu dans les arrangements, mais limite guitaristiques, mais que je trouve très attachante finalement, parce que on est dans une époque où ça se fait rare un peu les maladresses attachantes, et puis je trouve que ce côté très humain on le ressent fort, et puis on a l'impression de savoir un peu qui ils sont à la fin de l'album, Valérie Leliot et Sébastien Lafargue, et ça fait plaisir en fait, et je trouve que faut plaider pour ça actuellement.
0: Ouais.
1: C'est quoi des maladresses attachantes?
2: C'est justement
1: j'ai une petite idée, mais je veux savoir si c'est la même.
2: Notes, des petits choix de notes et puis ces petites fêlures là, l'iceberg qui vient chatouiller le paquebot.
1: Et puis aussi des comment dire des superpositions d'une boîte à rythme assez rigide et tout d'un coup des.
2: Ouais.
1: Des,
2: parce qu'on est dans une époque, j'ai l'impression qu'il faut extrémiser les esthétiques pour se faire remarquer. Et là justement, on est dans quelque chose de très mesuré, très doux et j'ai très équilibré finalement aussi.
0: Autour de Lucie, l'album s'appelle Hors Monde. On passe maintenant à Ginzu Wawa.

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1: Autre retour, celui des Belges de Guinzou avec un album qui sort avec 11 ans de retard parce qu'il était annoncé à l'origine pour 2015. Wawa, vous l'avez entendu peut-être, rend hommage à cette ligne claire, passée de la BD encore que mais bien à ce rock électro-belge dont ils sont les héritiers. Jean-François Albelda.
2: C'est vraiment un retour que j'attendais pas forcément. Je sais pas si je le souhaitais parce que souvent les groupes de rock vieillissent pas forcément très très bien. Enfin, on perd un petit peu le nerf sous la bedaine. Mais là, justement, j'étais surpris en bien. Mais c'est un groupe que j'ai toujours trouvé assez tranchant et inspiré. Et puis j'ai trouvé justement que cet album était plein d'inspiration. Le premier titre est très surprenant, par exemple. C'est vraiment, tout à coup, on se prend une sorte de claque, on se dit, mais ça sort d'où? Et puis, j'aime bien ce côté crooner qu'il développe sur, notamment sur Apologies, qui est vraiment très impressionnant. Cette voix de John Stargazum, qu'on a connu beaucoup dans le éraillé. Et là, justement, ce côté posé, ça lui va très, très bien. C'est long. C'est un peu étouffe chrétien, hein, sur la durée, parce qu'il y a beaucoup de titres. Je pense que tout
1: un premier titre qui fait 7 minutes.
2: Ouais, toutes ces années de silence, ça, on a des choses à dire quand on en sort, mais je trouve que c'est un groupe qui est en forme et qui est peut-être pas au mieux de son inspiration, mais qui est très très très en forme, quoi.
1: Guinzou, Wawa, Angelo.
3: Alors moi, je vais pas du tout tempérer mes élans parce que j'ai adoré écouter cet album, mais vraiment, ouais. Je trouve que le premier morceau, 7 minutes, c'est comme une ouverture d'opéra. Ils nous disent voilà, tac. Je sais pas quand ils ont composé les morceaux, si c'est des vieux morceaux, s'ils ont assemblé après toute une quantité de morceaux qu'ils avaient produits. Je trouve qu'il y a chaque fois un son. C'est un album qui, je trouve, ne vous lâche pas, avec cette voix complètement incroyable du chanteur, qui prend des fois des teintes à la Bowie, je trouve. Et puis il y a des fois dans l'aigu, avec des moments vraiment de grâce, en tout cas à mes oreilles, avec ce morceau Forever. C'est un couplet qui revient chaque fois et qui déshabille différemment au fur et à mesure. Et voilà, avec il y a sa voix qui doublait, je crois, à l'octave, si j'ai bien entendu. Et ça fait un truc un peu gémissant. Après, il y a une batterie qui rentre, il y a une guitare qui rentre. On les suit vraiment. Il y a des intermèdes instrumentaux que j'ai trouvé très réussi, Mathias Is Gone, par exemple, une espèce d'ambiance brouillardeuse, comateuse, mais avec des vibrations, ça crée vraiment des choses dans les oreilles. Il y a beaucoup de choses, ça peut paraître un petit peu fouillis, mais je pense que c'est vraiment calculé. Et on croit qu'on va un peu moins aimer le morceau suivant parce qu'on a adoré, ben, par exemple, Forever. Et puis, tac, ils nous surprennent et puis il y a quelque chose d'autre qui arrive. Donc, chaque morceau est un univers. Je crois qu'ils ont fait beaucoup de musique de film pendant ces moments d'attente, c'est 17 ans d'attente. Et ben, je trouve que ça s'entend, ça nous emmène vraiment dans des beaux univers.
2: C'est vraiment la ligne de l'école belge du rock, en fait. C'est pas sous influence américaine, c'est pas sous influence anglaise, c'est autre chose ailleurs, et je trouve que c'est très salutaire.
1: Exactement, le groupe s'appelle Guinzou, G-H-I-N-Z-U, l'album s'appelle Wawa, c'est W-O-W-A. Quelqu'un sait ce que ça veut dire?
3: Mais oui.
2: C'est When world, all the worlds await. 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
1: Voilà. Bravo, vous avez bien bossé.
3: On a révisé, c'est bien.
1: C'est bien, bravo, vous aurez un bon point. Valentino Vivace, l'original de l'étape, le voici.

0: Le Tessino Valentino Vivace avec Ossilia Re, il est un représentant du renouveau de l'Italo-Disco, cette tendance lourde des années 80, mais alors là, cette fois-ci revue et corrigée 2026, puisqu'il a une coupe mulet, des synthétiseurs, tout ça. Enfin bref, comme quoi, passer par la Haute École de Musique de Lausanne, ça mène à tous les gens. Rangilo.
1: Alors, bon, comment prendre cet objet? Je vais pas reprendre, ça, ça décolle la pulpe, c'est ça? Voilà. Ouais. Non, alors, ben, moi, voilà, j'ai pas accroché. Je trouve que le personnage est assez réussi. Je trouve qu'il y a il y a un côté archi suave et c'est une sorte de pastiche ultra sincère. Ouais. Donc ça, je trouve que, voilà. Et ça nous donne l'autorisation, en fait, d'écouter quelque chose d'archi sucré, quoi. Ouais. C'est genre, c'est pas vraiment pour de vrai, mais en fait, je le fais quand même un peu pour de vrai. Est-ce que c'est pour de vrai? Pas pour de vrai. Mais au bout d'un moment, ben voilà. Moi, j'ai envie de, d'entendre.
0: Vrai.
1: Ouais, un peu. J'ai un peu envie du vrai. Et, je l'ai entendu dans ses albums précédents, qui je trouve marchent beaucoup mieux parce qu'est-ce que t'es, ce côté dance, ce côté vraiment, disco, que je trouve beaucoup plus intéressant parce que il y a un contraste entre un côté assez, comment on peut dire ça? Un côté peut-être plus planant. Et puis tout d'un coup, il y a quelque chose à quoi se raccrocher. Là, dans le côté romantique, il me manque vraiment l'accroche, il me manque l'envie de tomber amoureuse. Et si on tombe dans un truc à la Sanremo, il faut y aller, quoi. Ouais, ouais, voilà. Donc moi, il me manque quelque chose, quoi. Vraiment, je suis un peu, voilà. Je reste un peu sur ma faim.
0: Est-ce que vous restez sur votre faim, Jean-François Albert?
2: Non, alors c'est marrant parce que du coup, je me suis replongé dans les deux premiers albums. Ouais. Et puis, justement, je trouvais que là, on était plus dans la posture et le concept. Et j'ai l'impression d'avoir quelque chose d'un peu plus, un peu, j'allais dire, fake it until you make it. Enfin, il est un peu devenu son personnage. Et je ne l'ai pas traduit cette phrase en italien, je pense que ça ne serait pas très très bien. Mais là, ouais, Sanremo, mais avec un soleil couchant, un peu... enfin, glace fiordilatée ou avec un arôme un peu insaisissable. Mais moi, j'aime plutôt bien ça. Je crois que ça m'a plus plu que le côté vraiment frontalement électro-disco, enfin, italo-disco des premiers albums.
0: Vous voulez dire que là, maintenant, il arrive à sa vérité, c'est ça?
2: Ben, j'ai l'impression qu'il est devenu un peu ce personnage, puis il assume un peu sa mélancolie. Je trouve ça cool. Et puis, ça, je trouve que globalement, ça faisait assez du bien parce que c'est pas si facile de réussir cette esthétique, d'y être bien 80s. Shuttle fait ça très bien, notamment du côté roman, mais ouais, je trouve que ça fait du bien de se plonger dans une espèce d'époque un peu rassurante où on savait qui était le gentil et les méchants. On pouvait regarder Top Gun et Karate Kid sans mauvaise conscience.
0: Exactement. Et porter le mulet.
2: Aussi.
0: Hein, aussi. Ouais. Merci Valentino Vivace aussi là. Allez, on va se tourner du côté de l'Escope qu'on va écouter 2 minutes 12 précisément et ensuite on en viendra à vos coups de cœur.

0: C'était Lescope et cette chanson intitulée Comète. On passe à vos propositions dans ce débat musique dans Vertigo. On va commencer avec vous, Angelo. Vous nous proposez Abstral Compost et Odati.
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2: Ouais, vous reconnaissez cette voix, voilà, le. On va dire Abstral Compost,
0: oui.
2: Artiste neuchâtelois,
0: oui.
2: Rappeur, poète sonore, qui s'associe, là on l'a pas entendu, mais au rappeur, lui, new-yorkais, Odati. Et c'est un disque assez impressionnant, les morceaux sont pas très longs, c'est peut-être le seul truc qui me frustre un petit peu, parce que j'aurais envie de les suivre un peu plus loin,
0: ouais.
2: Mais vraiment on passe...
0: Vous pouvez repasser le disque, hein, ça marche aussi.
2: Ouais, c'est ça, je peux... Ah, c'est pas jetable, les
0: non,
2: disques.
0: C'est pas,
2: ah,
0: non, voilà, c'est ça, pas qu'une fois, c'est bien.
2: Non, et je trouve que leur voix se mélange extrêmement bien. C'est une association vraiment...
0: Tout à fait étonnante.
2: Ah ouais, vraiment, je vous conseille.
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0: Abstral Compost et Odati, le rappeur américain. Fools with Power, c'est disponible dès maintenant. Votre coup de cœur à vous, Jean-François Albelda, c'est lui. Il s'appelle Sid Matters, Many Years in the Making, un extrait de l'album Gospel of Some Sort.

0: La voix de Syd Matters, Many Years in the Making, c'est votre coup de cœur, Jean-François Albelda.
1: Ouais, c'est vrai qu'on est un petit peu dans les retours après de longues absences.
0: Oui.
1: Et ce retour-là fait très plaisir parce que je trouve que c'était un des songwriters un peu les plus sous-estimés de sa.
0: Sous-estimé, vous trouvez vraiment?
1: Bah, il a eu un succès d'estime, mais ouais. C'est vrai que.
0: Il aurait mérité plus.
1: Il aurait mérité plus. Et c'est vrai que ça s'est un peu arrêté un peu par la fatigue. Enfin voilà. Et puis là. Il revient, je trouve que c'est très bon signe, parce que il est encore parmi nous. Non, mais il a fait beaucoup de musique de film entre temps, etc. Mais je trouve que c'est quelqu'un qui fait beaucoup de bien à écouter et qui a un immense talent et qu'on se réjouit de voir sur scène aussi très très bien aussi. Je me souviens d'un concert incroyable au Puy for Noise.
0: Ouais.
1: Où il recommandait d'ailleurs un pote à lui qui jouait après à la Braxas. Il a sauté de scène après sa dernière de jouer. Il était allé. Enfin, je trouve qu'on s'entend vraiment le passionné et puis c'est très très très plaisant. Il sera le 19 novembre à l'usine de Genève. Et puis, je crois que ça fait du bien d'avoir quelque chose de très humain à nouveau. Et puis, une sorte de plaidoyer pour la musique un peu bricolée et collective.
0: Oui, c'est ça. Et pas fabriquée avec de l'IA.
1: Notamment.

0: Many Years in the Making, Sid Matters, c'est votre coup de cœur, Jean-François Albelda. Et comme c'est moi qui décide, eh ben j'en ai aussi. C'est Marzia. Vous vous souvenez du duo Marcella?
1: Oui.
0: Et bien voilà, le duo ne fonctionne plus ensemble. Elle reste amie, je vous rassure, c'est pour le côté un peu gossip. Marzia sort régulièrement des titres, dont celui-ci s'intitule Mazo.

0: Mazo, c'est donc Marzia que vous entendez, un petit côté Madonna, Jeanne Mas, mélangé, totalement assumé, très électro. On vit une époque où finalement les influences, les références ne sont plus du tout honteuses, et je trouve que c'est tout à fait flagrant dans cette jeune génération de musiciennes et musiciens, par ailleurs comme Valentino Vivace, qui peut alors tout à fait s'emparer de l'italo-disco, alors que vu nos âges, on a plutôt vécu des périodes rock'n'roll, si vous voulez, ou si on disait italo-disco, on se faisait jeter de la boîte, n'est-ce pas? Et là, ça pose absolument c'est aucun problème, vécu. C'est du vécu. Et je trouve ça très très bien que justement, il y ait ce travail autour des arrangements, de la musique, ce choix, cette instrumentation, ces paroles, quelque chose qui fait évidemment référence à ces années 80 et début 90 et qui est totalement assumé et qui, je trouve, est bien dans son époque. Je ne sais pas ce que vous en pensez, mais voilà, moi je trouvais ça oui. plutôt bien.
1: Bah, ce que je disais avant sur ce un peu en riant, mais sur cette décennie qui était où les choses étaient assez plus simples, on va dire. Et je trouve qu'il y a une sorte de, c'est un petit Madeleine de Proust, hein, de se replonger oui. dans ces ambiances là, et ça fait plutôt du bien.
0: Exactement. Mazo, donc, c'est mon coup de cœur à moi, c'est Marzia. Vous nous avez proposé Jean-François Albelda, Sid Matters avec Many Years in the Making. Et puis, Angelo, vous nous avez proposé Abstral Compost et le rappeur américain Audaty pour cet album Fools with Power. Merci à tous les deux. On a évoqué ensemble les albums de Autour de Lucie, de Guinzou et de Valentino Vivace. On va se quitter avec le coup de cœur de notre programmateur Bastien Arnold. Voici Helvet, What a Day.

0: What a day, what a day. C'était Helvet, le groupe suisse dans Vertigo.
1: Infotrafic RTS.
0: Pour vous dire que la circulation s'écoule sans difficulté particulière sur les principaux axes routiers du réseau romand. Mais quel vendredi étrange.
2: Un vendredi.
1: Infotrafic RTS en collaboration avec les CFF et le TCS. 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Pierre-Philippe Cader.
0: Et Fred Facio en régie et avec moi autour de cette table, Anne Gillot, Jean-François Albella pour le débat musique. On a évoqué les albums de Autour de Lucie, de Ginzou, de Valentino Vivace, les coups de cœur, je vous les redonne, Abstral Compost et Odati, Sid Matters, et Marzia. Dans cette émission, nous avons également rendu hommage au peintre britannique David Hockney, dont on a appris la disparition aujourd'hui. Je vous recommande de nouveau ce roman Vie de David Hockney, signé... J'ai dit son nom toute la journée, mais j'oublie toujours son nom. Catherine Cusset, voilà, ça me revient, publié chez Gallimard. Et puis nous recevions Jessica L. Nelson pour son roman publié chez Albin Michel, Les Amants du Vercors.
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0: Il est 18h, voici Forum.
4: Bonsoir et bienvenue dans ce forum du vendredi 12 juin. En voici le sommaire. Le Conseil fédéral veut rendre obligatoire l'enseignement d'une deuxième langue nationale à l'école primaire. Une réponse à la remise en question du français dans plusieurs cantons alémaniques. Selon la conseillère fédérale Elisabeth Baumschneider, il en va de l'identité et de la cohésion du pays. Son interview en ouverture de ce forum.
5: L'Iran et les États-Unis sont-ils proches de conclure un accord? Oui, selon certaines sources qui évoquent même une signature ce dimanche à Genève. Mais Washington et Téhéran soufflent le chaud et le froid. On tentera d'y voir plus clair.
4: Après l'affaire Bruel, le débat sur la prescription ressurgit. En Suisse, certains crimes peuvent être poursuivis sans limite de temps, comme l'assassinat ou les actes sexuels commis sur des enfants de moins de 12 ans. Et pourquoi pas aussi le viol d'adolescents ou d'adultes. On en parle avec un élu et une professeure de droit.
5: C'est le maillot le plus répugnant de l'histoire de la Coupe du Monde. La tunique de l'équipe de Suisse suscite les moqueries de la presse internationale. Alors pourquoi autant de haine? Nous poserons la question à un collectionneur.
4: Mais dans ce forum également, le procès-verbal des auditions conjointes des Moretti et Israël qui muselle la presse étrangère en Cisjordanie.
5: 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Bienvenue.
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4: Le Conseil fédéral veut imposer le français à l'école au canton alémanique.
5: Oui, le gouvernement n'apprécie pas que Zurich et d'autres cantons envisagent de le supprimer. Il envisage donc, le Conseil fédéral, d'ancrer dans la loi l'enseignement au primaire d'une deuxième langue nationale. On entendra la conseillère fédérale Elisabeth Baumschneider dans un instant. Mais d'abord, on vous retrouve à Berne, Elias Baïf. Pourquoi le gouvernement tape-t-il du poing sur la table aujourd'hui ?
6: Bon, il faut dire que ce débat sur l'âge à partir duquel il faut commencer à enseigner l'allemand ou le français, ça fait des années qu'il dure dans certains cantons. Mais tout s'accélère l'an dernier quand des parlements d'Appenzellrode extérieur, de Zurich, Saint-Gall ou encore Soleure, pour ne citer qu'eux, chargent leurs conseillers d'État respectifs de trouver une façon de repousser l'enseignement du français au secondaire, de le repousser à partir de la 9e Armos, donc.
5: Et quel est le problème, puisque la formation est une prérogative cantonale?
6: Alors le problème, il est... constitutionnel. Oui, vous l'avez dit, l'enseignement est de la compétence des cantons, mais ils sont tenus par la Constitution d'harmoniser entre leurs pratiques, de sorte à ce qu'il y ait une homogénéité au niveau national. Actuellement, homogénéité, il y a, en 2009, les cantons plus le Liechtenstein, ont conclu un accord, le Concordat Armos, il s'appelle, document dans lequel figure que tous les enfants de Suisse apprennent deux langues nationales au primaire, français, allemand par exemple. Il se trouve qu'aujourd'hui, ce Concordat, il est en péril, parce que si certains cantons diffèrent l'enseignement du français au secondaire, ils devront remettre en question cet accord, et il suffit qu'un seul canton le fasse et commence à suivre ses propres règles, pour que l'harmonisation nationale de l'enseignement ne soit plus garantie. On se retrouverait par exemple dans une situation où, à Schwyz, les enfants apprendrait le français au primaire, alors que dans le canton voisin de Zurich, les élèves ne l'étudieraient qu'à partir du secondaire. Dans ce cas-là, la Constitution donne la possibilité au Conseil fédéral d'intervenir.
5: Et donc, ce qu'il envisage de faire ?
6: Exactement. Dans le cas où les cantons n'arriveraient plus à se coordonner entre eux, le gouvernement transmettra son projet de loi au Parlement avec l'objectif de contraindre les cantons à enseigner une deuxième langue nationale dès le primaire. Pour cela, deux possibilités. Soit la solution actuelle ARMOS, apprentissage d'une langue nationale étrangère plus l'anglais, est gravée dans la loi, soit enseignement d'une deuxième langue nationale dès l'école primaire et jusqu'à la fin du secondaire 1, c'est-à-dire jusqu'en 11e. Mais on le rappelle, cette nouvelle loi ne sera transmise au Parlement que si les cantons n'arrivent plus à se coordonner entre eux.
5: Elias Baïf, merci.
4: Et nous avons reçu cet après-midi la conseillère fédérale Elisabeth Baumschneider à l'issue de sa conférence de presse. Première question, ce débat n'est pas nouveau. En 2014 déjà, votre prédécesseur Alain Berset avait agité la menace d'une intervention du Conseil fédéral. Est-ce qu'aujourd'hui, vous sifflez la fin de la récréation ?
2: Alors, je crois pas qu'il s'agit de prendre cette terminologie de récréation ou non. Je crois que le débat sur les langues nationales n'est pas nouveau, mais il est d'autant plus important quand on parle d'appartenance à une communauté, lorsqu'on parle de compréhension mutuelle. Et je suis convaincue, le Conseil fédéral estime que les langues nationales sont en fait un pilier de la cohésion nationale et que leur apprentissage, c'est pas une question exclusivement pédagogique, mais c'est véritablement une manière d'ancrer cette compréhension mutuelle.
4: Oui, mais il n'empêche, l'enseignement, c'est peut-être pas une exclusivité, mais c'est une forte prérogative cantonale. Est-ce que vous ne faites pas là de l'ingérence ?
2: Alors, pas du tout, parce que les cantons, effectivement, pour tout ce qui concerne la scolarité obligatoire, sont compétents, mais le concordat ARMOS, sur lequel la population s'est prononcée, a ancré dans la Constitution l'article 62, alinéa 4, qui parle de l'harmonisation. Et cet article a été accepté, et les cantons sont tenus, via ce concordat, à harmoniser. Donc, ça signifie pas uniformiser, mais véritablement se poser la question. À l'époque, c'était l'âge d'entrée à l'école obligatoire et également la question du compromis sur l'apprentissage des langues qui a été ardemment discuté, défendu, mais qui était un compromis solide. Et maintenant, cette solidité est questionnée et il appartient à titre préventif de faire une consultation.
5: Les cantons romands vous ont demandé d'intervenir, madame la conseillère fédérale ?
2: Alors, ils ne m'ont pas demandé, mais je crois qu'ils sont satisfaits du fait que le Conseil fédéral agit, parce qu'il y a peut-être une nécessité de rappeler que d'apprendre les langues nationales à l'école primaire, c'est quelque chose, comme je le dis, d'essentiel, parce que ça touche tous les élèves, mais que en fait, apprendre l'allemand pour les francophones, c'est pas si facile. Tout le monde n'est pas euphorique à l'idée d'apprendre l'allemand. En Suisse alémanique, le fru französisch est parfois difficile, mais il est évident que les mathématiques sont une branche difficile et on n'y renonce pas. Donc il n'est pas non plus opportun de renoncer à apprendre la langue de son voisin.
5: On voit aujourd'hui d'énormes lacunes dans la pratique du français côté alémanique et de l'allemand chez nous en Suisse romande. Peu de Suisses arrivent à bien communiquer dans une autre langue nationale. Est-ce qu'on n'en fait pas un peu un mythe des Suisses prétendument bilingues ?
2: Alors, je pense que c'est un petit peu légendaire de penser qu'on est même quadrilingue, hein, parce que il faut pas du tout négliger l'italien ou le romanche. Mais c'est aussi quelque chose de très particulier en Suisse. Les romans, par exemple, on parle français, mais ça veut pas pour autant dire qu'on se sent français. On se sent plutôt suisse roman. Les alémaniques se sentent pas allemands et les tessinois encore moins italiens. Donc, cette Willensnation, ou bien le fait d'être relié par cette manière de vivre le multilinguisme est quand même constitutif de notre identité. Et ensuite, en fin de compte, moi je le vois aussi à Berne ou bien dans différentes conférences, lorsque les gens sont un peu désinhibés pour parler la langue du voisin, ils la parlent pas si mal, quoi. Et puis on arrive à se comprendre. Mais souvent, nous, on est un peu encore obsédés par l'accusatif, datif, génitif qu'on nous a inculqué à l'école, ou bien peut-être qu'en Suisse alémanique, c'est je sais pas quoi, la conjugaison des verbes. Mais je crois aussi qu'on est en train de revoir les questions. On peut apprendre plus par l'oralité que d'être complètement figé dans des règles grammaticales.
4: Il y a une récente étude baloise qui montre que ce n'est pas tant le moment où commence l'apprentissage qui est déterminant pour la réussite de l'acquisition d'une langue étrangère, mais plutôt la qualité de l'enseignement et la possibilité de pratiquer la langue au quotidien. Pourquoi, au fond, faire une fixette sur l'enseignement au primaire ?
2: Alors, il y a cette étude, il y en a d'autres qui effectivement montrent que c'est pas forcément significatif quand on commence à apprendre la langue, mais que ça dépend effectivement de la qualité de l'enseignement, de la durée. Mais il est important qu'on commence à l'école primaire parce qu'on touche tous les enfants. Et puis lorsque on nous dit oui, mais on pourrait intensifier l'enseignement à l'école secondaire, ça pose déjà la question de plus tous les élèves ne seront concernés de la même manière. Et puis je vous mets au défi d'augmenter dans la grille horaire de l'école secondaire les leçons de français au détriment de quoi? Au détriment de l'histoire, au détriment des maths, ou bien il faut ajouter de l'IT. Donc c'est vraiment pas si simple. Donc l'idée c'est aussi que tous les élèves, quand ils sont à l'école primaire, aient un accès aux langues nationales, parce qu'à l'école secondaire, on est déjà dans des orientations, et puis on aura le risque que les élèves, peut-être les moins habiles au niveau scolaire, ben, qu'on leur dise, oh ben non, là, il n'y a même pas besoin d'apprendre l'autre langue nationale, il faut plutôt faire des maths, de la lecture, et puis la langue du lieu. Donc c'est vraiment fondamental, l'école primaire.
5: Mais est-ce que ça se mesure vraiment en heures d'apprentissage à l'école primaire? Est-ce qu'il ne faudrait pas plutôt favoriser les échanges? Vous l'avez dit, il n'y a pas forcément une énorme motivation à suivre les cours d'allemand quand on est francophone. Est-ce qu'il ne faudrait pas encourager, mettre plus d'argent pour qu'il y ait ces échanges linguistiques entre régions en Suisse?
2: Alors, le Conseil fédéral met en consultation deux variantes. La première, c'est la situation actuelle, le statu quo. La deuxième, ce serait d'également maintenir l'apprentissage à l'école primaire, mais en laissant un peu plus de modalités d'organisation ou de créativité au canton, et on serait peut-être moins, à devoir travailler sur la grille horaire avec le nombre d'heures, mais peut-être justement de dire il peut y avoir de l'apprentissage par immersion, il peut y avoir des échanges scolaires, on peut faire des semaines sportives dans la langue de l'OTAN. Donc il y a cette possibilité pour autant qu'on débute à l'école primaire. Et les échanges scolaires, effectivement, ils sont superbes, mais là aussi il faut avoir un intérêt pour la langue, puis il faut déjà l'avoir à peu près appris pour pouvoir avoir du plaisir. Une des thématiques qui n'est pas souvent abordée, c'est aussi l'enjeu d'avoir du personnel enseignant formé pour enseigner la langue. Et là, la CDIP est en train également de réfléchir à des possibilités, parce que il y a aussi un manque d'enseignantes et d'enseignants en mesure d'enseigner les langues nationales.
7: Est-ce que vous avez consulté les cantons alémaniques avant de soumettre ce projet à consultation?
2: Bien sûr, j'ai participé à une séance plénière de la CDIP, on a discuté, j'ai aussi des contacts réguliers, par exemple avec la conseillère d'État Sylvia Steiner de Zurich, des contacts avec la responsable à Saint-Gall. Donc oui, on peut pas comme ça, dans un domaine aussi sensible, venir de la Berne fédérale, envoyer sa consultation et attendre le 6 octobre. Non.
5: Mais c'est pas toujours les gouvernements qui dans les cantons font ces propositions, ça vient souvent des parlements ou d'associations de parents ou d'enseignants.
2: Exactement. Et c'est pour ça que c'est important d'expliquer aussi le processus. Dans différents cantons, ça nécessite un changement de loi. C'est peut-être le Parlement, mais c'est peut-être la population qui devrait s'exprimer. Il y a aussi des modalités à rediscuter au niveau, justement, des moyens mis à disposition des enseignants. Le syndicat des enseignants est assez critique selon les cantons. Et ces critiques doivent aussi être prises en considération. On ne peut pas attendre des compétences de base exceptionnelles selon les moyens mis à disposition pour les heures ou bien les moyens d'enseignement.
7: Voilà, c'était la conseillère fédérale Elisabeth Baumschneider que l'on a interrogée cet après-midi. On reparle de l'enquête sur l'incendie du Constellation et de cette audition du couple Moretti très attendue, celle de vendredi passé.
5: Oui, les patrons du bar étaient convoqués pour une confrontation pendant plus de 10 heures. Les procureurs valaisans et avocats des victimes ont tenté d'obtenir des réponses sur plusieurs points clés de l'enquête. Une audition fleuve dont la RTS a obtenu le procès verbal, Marc Menichini.
8: En effet, audition fleuve, vous l'avez dit, durant laquelle notamment les procureurs valaisans soumettent au couple ce message envoyé par Jessica en 2019 dans un groupe de messagerie. Elle met en garde ses employés par rapport aux bougies scintillantes. Alors, je vais vous lire ce qu'elle a écrit à l'époque. Restez jusqu'à ce que les scintillants s'éteignent, car s'ils tombent sur le canapé ou au sol, ou que les clients le tiennent en hauteur et crament la mousse, le Constel brûle. Fin de citation.
5: Et comment les propriétaires du bar justifient ce message plutôt accablant?
8: Alors déjà, Jessica Moretti se demande si c'est bien elle qui l'a écrit. Elle ne s'en souvient pas. Puis elle explique qu'il faut le comprendre au second degré. C'est comme s'il y a une cigarette qui reste à l'intérieur. Il fallait faire attention. C'est ce que j'ai voulu dire avec ce message, car les bougies scintillantes restent une source de chaleur. Mais du coup, les procureurs répliquent qu'à leurs yeux, ce message montre plutôt qu'ils étaient, le couple Moretti, plutôt au courant des risques encourus. Et là, le couple conteste fermement. fermement. Il s'agissait d'une banale précaution, comme quand on dit de ne pas laisser les plaques allumées dans la cuisine, indique Jessica Moretti. C'était pour que les employés ou les clients n'abîment pas le matériel, dit en substance son mari.
5: Et ces réponses ont particulièrement agacé certains avocats des victimes.
8: Tout à fait, comme nous l'avons révélé cette semaine, deux d'entre eux ont demandé au ministère public valaisan d'inculper les époux Moretti de meurtre par dol éventuel et non plus simplement d'homicide par négligence. Rappelons ici que les propriétaires du bar sont présumés innocents. Mais donc si on revient à cette audition de vendredi passé, eh bien elle n'a hélas pas apporté davantage de réponses sur d'autres points très sensibles et cruciaux de cette affaire.
5: Par exemple,
8: prenez ce tabouret placé devant la sortie de secours du sous-sol. Vous avez certainement vu l'image. Eh bien, le couple ne sait toujours pas pourquoi cette pièce de mobilier se trouvait là. Peut-être à cause d'un client, suggère lors de l'audition Jacques Moretti. Avec son épouse, ils ne savent pas non plus pourquoi, lors de l'incendie, aucun client n'a utilisé cette sortie de secours. Et puis, pas d'explication sur les raisons pour lesquelles la porte de service au rez-de-chaussée était verrouillée. Pas d'explication donc sur ces différents points, non, les Moretti s'interrogent plutôt sur le rôle, la responsabilité de certains de leurs employés. Le ministère public a déjà indiqué qu'il y aurait d'autres auditions de confrontation.
5: Marc Menichini, merci. Et à Genève, le début de la contestation anti-G7, ça débute dans quelques minutes au centre-ville.
7: Et le point d'orgue, ce sera évidemment ce dimanche avec la grande manifestation contre le sommet organisé à Évian. De nombreuses personnes en provenance de l'étranger sont attendues. Reste l'épineuse question de leur hébergement. Celle-ci provoque des remous depuis plusieurs jours. Lors d'un point presse tenu cet après-midi, la coalition No G7 a annoncé avoir trouvé quelques emplacements sans divulguer où ils se trouvent. Johann Rittner, pourquoi cette discrétion ?
9: Eh bien parce que la situation est extrêmement tendue. La coalition No G7 avait d'abord trouvé un site principal situé rive gauche sur la petite commune de Meignet, plus précisément sur un champ du domaine de la Touvière. Les exploitants de cette ferme biologique avaient répondu favorablement à un appel de la coalition qui s'était vu refuser l'accès à un parc de la ville par les autorités genevoises. Or, ce plan B, les autorités de Meignet en ont appris l'existence mardi dernier, dans les médias. S'en est suivi un déferlement de messages et même d'insultes contre la commune et la coalition, venant de citoyens inquiets, notamment pour des questions de sécurité. C'est dans ce contexte houleux que décision a été prise de renoncer au site de Meignet et donc de chercher un plan C.
7: Et ce plan C, quel est-il ?
9: Des particuliers, éparpillés un peu partout dans le canton et disposés à accueillir quelques campeurs sur leur terrain, leur adresse est tenue secrète. Une solution de repli donc, nettement moins satisfaisante que la ferme de la Touvière et son vaste champ de 5000 m². Selon la coalition No G7, entre 200 et 300 personnes restent pour l'heure sans logement. Coalition qui dénonce, je cite au passage, un sabotage des autorités, tout en leur fixant un ultimatum à demain midi pour qu'une solution soit trouvée. Dans le cas contraire, elle l'assure, elle prendra les dispositions qui s'imposent, sans préciser lesquelles.
7: Et les autorités, justement, que répondent-elles ?
9: Eh bien, le canton n'entre pas en matière. Il rappelle l'arrêté du Conseil d'État sur le fait que toute manifestation est interdite sur le territoire genevois pendant cette période particulière, à l'exception, bien sûr, de celle organisée ce dimanche.
7: Merci, un sujet réalisé avec Victoria Cora et Céline Argento. Il est 18h16, accord ou pas accord, Washington et Téhéran soufflent le chaud et le froid depuis 24 heures. Un accord serait trouvé, il ne resterait plus qu'à déterminer la date et le lieu de la signature qui pourrait être ce dimanche à Genève, sauf que rien n'est moins sûr. On en parle avec un expert de l'Iran. Et on passe maintenant à cette affaire qui suscite une vive polémique en France, mais aussi en Suisse romande. La journaliste indépendante Alice Froussard a été expulsée d'Israël.
5: Oui, vous l'entendez régulièrement sur notre antenne puisqu'elle couvre depuis plusieurs années le conflit israélo-palestinien pour la RTS et d'autres médias francophones. Ce mercredi, de retour à Tel Aviv, elle a été interpellée à l'aéroport par la police, puis interrogée et refoulée du pays. Bonsoir Denis Masmejean.
10: Bonsoir.
5: Vous êtes le secrétaire général de la section suisse de Reporters sans frontières. Comment vous réagissez à cette expulsion ?
10: Alors d'abord, on exprime notre solidarité avec cette journaliste. Ensuite, on dénonce une atteinte inacceptable à la liberté de la presse. Et puis, on appelle les autorités israéliennes à revenir sur leurs décisions.
5: Les autorités israéliennes qui mettent en avant des considérations de sécurité publique et d'autres liées à la prévention de l'immigration clandestine, c'est un prétexte selon vous ?
10: Oui, alors je crois qu'il s'en cache pas. C'est vrai que sur le papier, c'est sécurité publique, etc. Maintenant, tout de suite, un ministre israélien a réagi sur les réseaux sociaux pour se réjouir de cette décision qui touche une journaliste qui, dit-il, n'a pas parlé assez favorablement d'Israël. C'est montré trop critique sur le système judiciaire israélien, sur la situation dans les territoires occupés, etc., sur l'attaque du 7 octobre, etc. Donc, ouais. Je crois que c'est assez clair.
7: Mais selon vous, est-ce qu'elle est visée, Alice Froussard, personnellement pour son travail, ou est-ce que c'est une forme surtout de représailles envers la France qui a pris des sanctions contre un ministre israélien juste la veille?
10: Alors, il peut y avoir un rapport, effectivement, ça peut être une forme de représailles, mais je crois que c'est d'abord une forme de censure à l'égard de journalistes internationaux qui viennent faire des reportages critiques. C'est pas la première fois que ça se passe. Cette année, ce printemps, une journaliste espagnole, il lui est arrivé exactement la même chose. L'hiver dernier, c'est une journaliste française qui déjà n'a pas pu entrer. Et puis l'année passée, c'était un photojournaliste italien. Donc c'est pas la première fois.
7: Mais justement, quel est l'état de la liberté de la presse dans le pays?
10: Alors, c'est très critique. C'est une situation extrêmement critique. On parle pas ici, disons, de Gaza. On sait que, d'une part, les journalistes internationaux, les médias étrangers ne peuvent pas, depuis le 7 octobre, n'ont pas accès à la bande de Gaza. Ensuite, ce qui s'est passé à l'intérieur de la bande de Gaza, on le sait, c'est plus de 220 journalistes tués, dont une soixantaine, septantaine dans l'exercice de leur métier, ciblés en tant que tels. Ça, c'est pour la bande de Gaza. Dans les territoires occupés, qui étaient dans la Cisjordanie, qui était là où Alice Froussard voulait faire son reportage, elle en a fait d'ailleurs plusieurs. La situation était extrêmement critique aussi. Les journalistes font constamment l'objet d'intimidations, d'arrestations, et puis de menaces physiques de la part des colons israéliens, de la part de l'armée israélienne.

0: se montre trop critique ou c'est quand même assez inquiétant, disons. C'est en soi quelque chose qui nous préoccupe énormément.
1: Et alors, que disent les médias israéliens de ça?
0: Alors, vous avez des, on continue à avoir une presse israélienne extrêmement critique, mais à côté de ça, oui, il y a des pressions considérables qui sont exercées.
2: Alors vous le disiez, hein, Gaza est interdit d'accès aux journalistes étrangers. Est-ce que vous craignez la même chose pour la Cisjordanie?
0: C'est difficile à dire à ce stade. C'est difficile à dire à ce stade. Ouais.
2: Que peut faire Reporters sans frontières face à cette situation? Est-ce que vous avez un quelconque moyen de pression?
0: Alors, on fait ce qu'on fait toujours, c'est-à-dire qu'on dénonce ce qui se passe. Ensuite, on essaye d'agir, notamment avec des procédures juridiques auprès de la Cour suprême israélienne pour contester un certain nombre de décisions, et notamment le blocus à Gaza. Et puis, on pratique aussi une forme, disons, de diplomatie non publique. On est en contact avec les autorités israéliennes. On essaye de faire valoir le point de vue de la liberté de la presse.
1: Et qu'est-ce qu'elles vous répondent?
0: Vous pouvez imaginer que le dialogue est difficile.
1: Merci beaucoup Denis Masmejean d'être venu donc réagir à cette expulsion de la journaliste francophone et notamment pour la RTS Alice Froussard. Je rappelle que vous êtes secrétaire général de la section suisse de Reporters sans frontières. Bonne soirée à vous.
0: Merci.
1: Et retour en Suisse avec ce petit séisme politique ce matin en Valais.
2: Le Parlement cantonal dit stop au double mandat politique. La quasi-totalité des députés ne veulent plus que les conseillers d'État puissent siéger en Valais et aux chambres fédérales. Seul l'UDC du Haut-Valais s'y est opposé. Un signal politique très fort, hein, Claudine Gaillard-Teurent.
3: Oui, on peut même parler d'une petite révolution de palais, tant les députés de tous bords se sont alignés pour faire la peau au double mandat. Si la gauche y est opposée depuis longtemps, aujourd'hui même le centre et l'UDC du Valais romand ne veulent plus que leurs élus puissent siéger à la fois à Sion et à Berne. Ce vote vise indirectement deux conseillers d'État en place, le centriste Christophe Darbelay et l'UDC au Valaisan Franz Ruppen. Tous deux ne cachent guère leur envie de se présenter aux élections fédérales en octobre 2027 et de cumuler les mandats en cas d'élection. Franz Ruppen affirmait même sur nos ondes l'an dernier se sentir tout à fait capable de mener à bien les deux missions.
2: Mais pourquoi le Parlement valaisan s'est-il prononcé sur le double mandat aujourd'hui justement ?
3: Alors ça, c'est le côté cocasse de cette histoire. Figurez-vous que c'est un député UDC du Haut-Valais qui a provoqué ce vote bien malgré lui. Aujourd'hui, la Constitution valaisanne autorise le double mandat pour un seul conseiller d'État sur 5 membres du gouvernement. Voulant ouvrir la voie pour son ministre, Franz Ruppen, ce député au Valaisan a proposé d'introduire un double mandat pour 2 conseillers d'État. Non seulement sa requête a été refusée par la Commission, mais elle a déclenché l'idée d'interdire purement et simplement le cumul. Sans son intervention, le Grand Conseil n'aurait pas voté sur ce point. C'est ce qu'on appelle se tirer une balle dans le pied. M'a glissé tout sourire un élu ce matin.
2: Mais Claudine, que va-t-il se passer maintenant ?
3: Eh bien, l'abolition du double mandat, ce n'est pas pour tout de suite. Il y aura certainement une deuxième lecture du texte au Parlement d'ici la fin de l'année, puis il s'agira de modifier la Constitution. Enfin, la population devra voter. Mais dans tous les cas, ce changement ne sera pas encore en vigueur pour les élections fédérales l'année prochaine.
2: Christophe Darbelay et Franz Ruppen pourraient donc effectuer un double mandat s'ils étaient élus au Conseil des États à Berne.
3: S'ils se portent candidats et qu'ils sont élus dans les faits, oui. Mais ce matin, de nombreux parlementaires avec qui j'ai échangé pensent que ce vote mettra un frein aux ambitions et, je cite, aux égos de certains ministres. Il serait indécent de faire le forcing. S'ils sont élus, ils devront choisir Berne ou Sion.
2: Merci Claudine Gaillard-Teurent. Il est 18h25, cette question à présent. Les États-Unis et l'Iran sont-ils sur le point de signer un accord de paix?
1: Donald Trump a fait miroiter ces dernières heures la signature ce week-end d'un accord de principe. Genève a même été évoqué comme lieu pour cette signature, mais en face, Téhéran ne confirme pas officiellement. Et la publication dans la presse iranienne des détails supposés de cet accord a provoqué l'indignation du président américain. Michael Pecker, vous êtes à Washington. Donald Trump a exprimé sa vive colère sur les réseaux sociaux.
4: Oui, en des termes assez durs, Donald Trump parle d'une attitude pathétique des Iraniens.

0: les accusent d'être des interlocuteurs déshonorants, incapables de négocier de bonne foi. Alors le président affirme que les termes publiés dans la presse iranienne liés relatifs à cet accord d'entente, hein, pas un accord de paix, ces termes n'ont rien à voir avec ce qui aurait été convenu par écrit. Au sein du mécontentement, il y a justement ce texte, 14 points favorables à l'Iran, c'est vrai, les États-Unis accepteraient selon le texte de lever les sanctions pétrolières contre l'Iran, auraient validé la fin du blocus naval, la libération de la moitié de fonds iraniens gelés, ça c'est un gros point de contentieux, et puis aurait même concédé un plan de reconstruction d'au moins 300 milliards de dollars pour l'Iran.
1: Des concessions que les États-Unis n'auraient donc pas acceptées, si l'on s'en tient à la réaction de Donald Trump.
0: Ce qui est certain, c'est que ces points sont extrêmement favorables à Téhéran, qui les demande depuis maintenant des mois. Donc les États-Unis, de leur côté, sont restés très vagues sur le contenu de l'accord qu'ils pensent pouvoir conclure prochainement. On sait qu'ils cherchent à stabiliser le cessez-le-feu, à rouvrir le détroit d'Hormuz et à fixer les conditions de négociation d'un futur accord de paix. Parce que c'est ça qu'il faut bien rappeler, c'est qu'on dit accord ici, mais les États-Unis et l'Iran sont en train de négocier un simple protocole d'entente pour pouvoir ensuite poursuivre les discussions. Ils tentent se mettre d'accord sur les conditions, les garanties préalables pour de vraies négociations de fond qui, elles, impliqueront dans un second temps seulement les vraies questions sensibles, dont le nucléaire iranien. Donc on n'est pas du tout encore à un accord de paix.
1: Mais alors, Michael, est-ce qu'il y a réellement eu des avancées ces dernières heures ?
0: Il semble que les contacts diplomatiques aient bel et bien eu lieu, mais ce sont pas des discussions directes. On ne sait pas, côté iranien, au niveau de la hiérarchie qui est impliquée, est-ce que Mojtaba Khamenei, l'ayatollah, a validé ou non. Et puis, côté américain aussi, Trump est sous pression, il veut se tirer de ce conflit, mais il a aussi derrière lui toute une clique de faucons républicains qui font pression. Le sénateur Lindsey Graham, par exemple, a ce matin réagi aux 14 points publiés par la presse iranienne en disant que c'était absolument inacceptable, qu'il n'était aucune question, hors de question que les États-Unis capitulent. Donc c'est toute la complexité de ce dossier. C'est difficile d'obtenir une pleine victoire d'un côté ou d'un autre. Il y aura des concessions à faire de toute façon. Est-ce qu'on est prêt à ça? On verra. En tout cas, le dossier reste fragile, contesté et politiquement explosif.
1: Michael Pecker, en direct de Washington. Merci.
2: Bonsoir Thierry Coville.
3: Oui, bonsoir.
2: Vous êtes chercheur à l'IRIS, spécialiste de l'Iran. Alors, on l'a dit, hein, Donald Trump, qui avait assuré, il y a moins de 24 heures, que ça y est, Washington et Téhéran étaient parvenus à un accord, et non qu'il était imminent. Hein. Il ne restait plus, selon lui, qu'à en fixer la date et le lieu de signature. Et voilà, on a pu entendre par la voix d'une source occidentale que ce pouvait être ce dimanche à Genève. Et puis, tout à coup, après la publication de tous ces détails, de toutes ces précisions concernant les 14 points, justement, de cet soi-disant accord, Donald Trump affirme que tout cela, tous ces termes de l'accord, tout cela est faux. Qui croire au fond ?
3: Et vous avez raison. Alors, ce qu'on sait, c'est qu'il y a eu effectivement des discussions par l'intermédiaire du Qatar qui ont concerné le ministre des Affaires étrangères iranien Al-Arachi et, par l'intermédiaire du Qatar, Steve Witkoff et Jared Kushner. Vous l'avez dit, hein, c'est un protocole d'accord qui est discuté. Les grandes lignes de ce protocole d'accord, c'est du côté iranien, ils ouvriraient le détroit d'Hormuz en échange d'une levée du blocus sur les ports iraniens, un cessez-le-feu en Israël, enfin au Liban et en Iran, et également une levée des blocages sur les avoirs iraniens, je crois que c'est à peu près 20 milliards de dollars qui sont au Qatar. Donc ça, c'est les grandes lignes de l'accord. Je pense que là, Donald Trump, de nouveau, il surréagit. C'est un peu ce qu'en dit la presse iranienne, si vous voulez. On n'a pas le texte exact de l'accord. D'après ce que j'ai compris, c'est notamment quand même une presse qui est plutôt radicale. Donc chacun des deux parties, c'est pas surprenant, essaie de montrer que c'est classique, hein, on a gagné. Regardez ces négociations, on en sort vainqueur. Donc là, il y a de nouveau, je pense, il y a peut-être un peu une surréaction de Donald Trump.
1: Pour qu'il y ait un accord, il faut que les deux parties y trouvent un intérêt. Est-ce que c'est le cas dans cette situation ?
3: Ah ben oui, c'est-à-dire du côté iranien, c'est vrai qu'ils ont bien résisté à l'attaque américano-israélienne, mais d'un autre côté, l'économie va très mal. Il y a une inflation qui est atteint maintenant 60%. Il y a ce blocus des ports iraniens. On sait quand même que c'est un gros impact sur les exportations de pétrole de l'Iran, qui représente une part importante, entre au moins 40-50% des recettes en devises. Donc l'Iran a besoin d'un accord. Mais d'un autre côté, ils ont des lignes rouges, ils veulent le droit d'enrichir l'uranium, Ils veulent garder leur point balistique, donc ils veulent pas céder, ils veulent surtout pas d'une capitulation. Et du côté américain, vous l'avez, je pense, rappelé assez souvent, Donald Trump veut se sortir de ce bourbier. Il a atteint aucun de ses objectifs qui s'était fixé au début de la guerre, et donc c'est une manière d'essayer d'atteindre tant bien que mal ses objectifs, notamment d'une garantie que le programme nucléaire iranien reste civil à travers négociation plutôt qu'avec la guerre.
2: Est-ce qu'une des deux parties est aujourd'hui en position de force dans ces négociations?
3: Mais je suis un peu gêné avec ce type de question parce que, et vous l'avez bien dit, on retrouve un peu l'argumentaire, c'est pas contre vous, hein, mais de ceux qui sont partisans de la manière forte avec l'Iran en disant « Regardez, c'est un peu David Instagram, regardez, dès qu'on négocie, c'est l'Iran qui gagne. » Vous savez, dans ce type de négociation, l'idée, c'est qu'il y ait ce soir, alors, faut pas être naïf, mais que ce soit un peu gagnant-gagnant. Donc, quand on négocie, c'est qu'on arrive un petit peu à obtenir un petit, pas forcément tout ce qu'on veut, mais un petit peu ce qu'on veut. On est obligé de faire des concessions. C'est vrai que Donald Trump, mais bon, c'est une réalité. Moi, j'avais envie de dire quelquefois, entre nous, c'est tout ça pour ça, hein. Rappelez-vous les objectifs qu'il a fixés quand il a commencé la guerre. Ben, les négociations allaient assez bien, par l'intermédiaire du sultanat d'Oman. Tout ça pour ça. Mais bon, je pense que l'Iran est en position de force. Ils ont montré qu'ils n'ont pas peur d'un conflit. D'un autre côté, l'économie iranienne va très mal. Donc, je pense que l'idée d'un bon accord, c'est que ce soit quand même, sans être naïf, ce soit quand même gagnant-gagnant.
1: Mais est-ce que c'est possible vraiment de négocier puis sceller un accord avec un président américain aussi imprévisible?
3: Écoutez, j'ai pas la réponse à votre question. C'est pour ça que la méthode, à mon avis, est bonne. Et d'ailleurs, c'est la méthode qui a été choisie. Les gens font pas le rapprochement, mais avec l'accord de 2015. En 2013, hein, peut-être vous en rappelez, en octobre 2013, il y avait une sorte d'accord protocolaire. On commençait par ça, par un accord où l'Iran avait, je crois, de mémoire, pouvait exporter 50% de son pétrole. Donc, l'idée, c'est de commencer. Il y a un tel niveau de méfiance, et ça, vous avez raison, notamment du côté iranien vis-à-vis de Donald Trump. Ils ont aucune confiance dans sa parole, hein. Il pense qu'il peut recommencer la guerre à n'importe quel minute. Et d'ailleurs, il n'arrête pas de le répéter. Mais d'un autre côté, on commence par ce protocole d'accord, des mesures sur lesquelles on peut s'entendre, comme la levée du blocus des Trois d'Hormuz, la levée du blocus sur les ports iraniens côté américain. Et ensuite, c'est là que les choses difficiles vont commencer. Là, je suis d'accord. C'est vraiment les négociations sur la question nucléaire iranien.
2: Est-ce que l'Iran cherche à gagner du temps? On sait qu'il y a des élections de mi-mandat aux États-Unis. Est-ce que éventuellement ils parient sur l'affaiblissement justement de l'administration Trump à l'issue de ces élections?
3: Alors oui et non. C'est sûr que cette idée, si vous voulez, du côté iranien, il y a quelque chose. Et je pense que c'est un élément important de leur stratégie pour y comprendre. Ils veulent que les États-Unis et Israël perdent l'habitude de les attaquer tous les 36 du mois. Donc, du côté iranien, il y a l'idée que, attention, vous nous avez attaqué deux fois et vous nous réattaquerez plus. Donc, très clairement, il y a l'idée de faire payer un prix avec la fermeture du Trois d'Hormuz, un prix économique et politique à Donald Trump. Je pense que c'est un élément, notamment du côté des gardiens de la révolution. D'un autre côté, c'est un peu un cliché de dire ça. Les négociations, je vous le rappelle, pour l'accord de 2015, ont duré quand même 2 ans. Donc, c'est des sujets complexes. D'ailleurs, il y a un certain mécontentement du côté iranien de devoir négocier avec des gens comme Steve Witkoff et Yad Kushner qui ne connaissent absolument rien aux questions nucléaires iraniennes. Là, on est quand même à des années-lumière de ce qui s'est passé avec l'équipe d'Obama. Donc, non, je pense que l'économie iranienne va mal. Ils veulent une levée des sanctions. Donc, ils ont aussi des objectifs. Mais, si vous voulez, la façon de faire de l'Iran, et je pense que ce serait n'importe quel régime en Iran, c'est la capitulation. Il ne faut pas l'attendre du côté iranien. C'est un pays, voilà, on ne va pas revenir, mais c'est un pays, un État millénaire qui résiste aux agressions depuis longtemps. Donc, quand j'entends Donald Trump qui dit « je veux une capitulation », ben ça n'arrivera jamais. Il faut qu'il commence vraiment à négocier.
2: Merci beaucoup, Thierry Kovitch, chercheur à l'IRIS et spécialiste de l'Iran. Je souhaite une bonne soirée, monsieur.
3: Aussi, merci.
2: Merci. Il est 18h35, vous écoutez Forum. Et on vous en remercie. On la qualifie d'événement du siècle sur les marchés financiers. L'introduction en bourse cet après-midi à New York de SpaceX.
1: Et le groupe aérospatial d'Elon Musk veut récolter près de 75 milliards de dollars auprès des investisseurs, soit environ 60 milliards de francs. Une valorisation record qui a suscité un engouement hors norme. Mais cette opération mérite-t-elle autant de superlatifs? Est-ce vraiment une si bonne idée d'acheter ces actions au SpaceX? SpaceX, je vais y arriver, c'est ce que nous allons voir avec vous, Thomas Veillet, bonsoir.
4: Bonsoir.
1: Vous êtes consultant financier, fondateur du site morningbull.ch. Tout d'abord, comment évolue l'action SpaceX depuis son introduction en bourse?
4: Alors là, je crois qu'elle vient d'ouvrir il n'y a pas très longtemps, elle est en hausse de 20% par rapport au prix offert, donc à 135 dollars. Donc voilà, grosso modo, c'est pas exceptionnel par rapport à ce qu'on pouvait rêver il y a encore quelques temps. Les premières indications qu'on avait tournaient autour de 175 dollars. Donc voilà, c'est énorme. C'est énorme en termes de valorisation de toute manière. Mais par rapport au prix d'émission, on va dire que c'est encore relativement correct. Hier, on parlait d'une possibilité de la voir ouvrir à 300 dollars. La journée n'est pas finie, mais voilà, ça reste quand même très, très, très cher.
2: Mais alors, vous dites justement, une telle valorisation, ça dépasse tout ce qu'on a pu voir jusqu'à présent. Comment vous l'expliquez ?
4: C'est vraiment, on vit une époque formidable, j'ai envie de dire, parce que là, ça dépasse l'entendement. Il y a plusieurs effets, déjà, c'est qu'il y a un effet dynamique, un effet Elon Musk, et qui fait que déjà, les gens ont envie d'y croire, et les gens sont en train d'oublier la réalité. Mais il faut faire la différence entre la spéculation et l'investissement. Aujourd'hui, on sait qu'il y a des gens qui ont touché l'action à 135 dollars, ils vont la revendre, ils vont faire 20-30% directement aujourd'hui, c'est bien pour eux. Ça, c'est de la spéculation. Maintenant, la question qu'on n'a pas encore réussi à se poser, c'est combien de temps on va devoir investir pour pouvoir gagner de l'argent potentiellement sur le long terme. Et ça, c'est là où ça devient compliqué, puisqu'aujourd'hui, pour donner un ordre d'idée, aujourd'hui, ce que rentre SpaceX comme vente, eh bien, on paye la société 100 fois les ventes. Alors, pour donner une base de comparaison, à l'époque de la bulle Internet, Amazon, qui était complètement délirante en termes de prix, se payait 25 fois les ventes. Donc là, on est en plein délire, et les projections qu'on nous propose et qu'on nous market, parce que finalement, cette IPO a été mise en avant par les grandes banques américaines, Goldman Sachs et Morgan Stanley, qui sont venus avec des projections de revenus pour l'avenir qui dépassent l'entendement. On parle de 800 000 milliards. Enfin, ça devient n'importe quoi. Plus personne, si c'est des milliards, des trillions, peu importe. Mais on vient sur des chiffres qui sont complètement délirants et personne ne sait vraiment ce que ça vaudra dans 10 ans. Donc, est-ce que vraiment c'est une base d'investissement ? Pour l'instant, on est en train de prendre un immense pari sur les théories de M. Musk qui, il faut le dire jusqu'à maintenant, a plutôt bien réussi.
1: Pour les investisseurs qui nous écouteraient, vous conseillez d'investir un petit peu d'argent quand même dans SpaceX ? Par exemple, est-ce que vous l'avez fait ?
4: Non, moi j'ai pas fait. De nouveau, je pense que ceux qui ont souscrit et qui ont eu la chance d'en acheter, moi je les vendrais. Maintenant, les projections qu'on a, de nouveau, on se base sur rien parce qu'on parle de ventes qui viendront peut-être dans quelques années. Il faut quand même bien voir aujourd'hui qu'en termes de capitalisation boursière, SpaceX rentre d'office numéro 6 mondial. C'est la 6e plus grosse capitalisation boursière mondiale et ils perdent de l'argent. C'est quand même exceptionnel. Je veux dire, ils ont passé devant Meta, qui gagne 60 milliards par année. Eux, ils perdent de l'argent et ils sont valorisés de manière plus élevée. Alors, on dit oui, mais parce qu'ils ont des projets fantastiques. Oui, on va aller sur Mars. Je suis pas sûr que c'est ça qui justifie la valorisation d'un titre comme ça. Mais non, là tout de suite, si j'en avais maintenant, je les vendrais et puis je n'investirais pas dedans aujourd'hui, non.
2: Ouais, vous seriez donc dans le cas des spéculateurs, si j'ose dire. Au-delà du cas SpaceX, est-ce qu'investir lors d'une introduction en bourse est généralement une bonne affaire ?
4: Alors non, statistiquement non. On sait que globalement, alors de nouveau c'est une moyenne sur toutes les IPO qu'il y a eu ces dernières années, on sait que généralement 18 mois plus tard, vous avez perdu 20%. Voilà. Donc c'est un peu les statistiques qu'on a, ce qui ne veut pas dire qu'il y en a qui font un carton depuis. Donc c'est une moyenne comme d'habitude.
1: Merci beaucoup pour vos explications Thomas Veillet. Je rappelle que vous êtes consultant financier et fondateur du site morningbull.ch. Merci à vous, bonne soirée.
4: Bonne soirée.
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1: Il est 18h39. Bienvenue si vous nous rejoignez. Dans quelques minutes, nous parlerons de football et du maillot extérieur de l'équipe de Suisse qui suscite des critiques et railleries à travers le monde. Mais d'abord, tout autre sujet dans le siège des affaires Liana et Bruel, le débat sur la prescription resurgit en France.
2: Et en Suisse aussi, la question fait régulièrement débat. Le Conseil national a d'ailleurs voté en mars dernier en faveur de l'imprescriptibilité des assassinats. La mesure existe déjà pour les actes sexuels commis sur des enfants de moins de 12 ans. Mais au fond, à quoi sert la prescription ? Et pourquoi pas aussi pour les violences ou les viols sur des adolescents ou des adultes ? On va en parler tout de suite avec nos deux invités, Vincent Maître, conseiller national centriste Genevois avocat, et Camille Perrier de Peursinge, vous êtes professeur en droit pénal à l'Université de Lausanne. Bonsoir à vous deux.
6: Bonsoir.
7: Bonsoir.
2: Je commence avec vous, Camille Perrier de Peursinge. Au fond, c'est quoi la notion pour les auditeurs qui ne sauraient pas exactement de quoi on parle avec la prescription ? Comment vous définiriez la prescription ?
6: La prescription, c'est un délai qui est mis à disposition des autorités pénales pour réussir à rendre un jugement de première instance en Suisse. Donc c'est le temps que l'on peut poursuivre et juger une personne. Et au-delà de la prescription, on ne peut plus le faire.
2: Voilà. Et donc l'imprescriptibilité, ça veut dire que une affaire peut être poursuivie sans limite de temps.
6: Exactement. Ça veut dire qu'on peut continuer à poursuivre quelqu'un tant qu'il est vivant.
1: Oui. Et pourquoi on a fixé ce genre de limite dans la loi ?
6: Bon, pour toute une série de raisons. La première raison, c'est une question probatoire, c'est-à-dire que au-delà d'une certaine durée, les preuves qui permettent d'établir l'existence d'une infraction ne sont plus là. La deuxième raison, c'est pour qu'on part du principe que la personne change, en fait. Ni vous ni moi, on est les mêmes que l'on était il y a 20 ans. Et probablement que si on pouvait nous poursuivre pour des actes qu'on a commis dans notre jeunesse, ce serait pas forcément adéquat, puisqu'on a changé et que ça n'est pas forcément nécessaire.
2: C'est le droit à l'oubli, quoi, en quelque sorte.
6: C'est une sorte de droit à l'oubli,
2: ouais.
6: Une sorte de droit à l'oubli, on va dire.
2: Et alors, quand on dit que c'est imprescriptible, pour quelles raisons, justement, on dit qu'un crime entre dans la catégorie, justement, des crimes imprescriptibles?
6: Bon, déjà, il y a une idée de gravité. Donc, les principaux crimes imprescriptibles, c'est les génocides, les crimes de guerre, les crimes contre l'humanité. Ces crimes-là peuvent être poursuivis jusqu'au décès de l'auteur parce que, précisément, ils sont tellement graves qu'on ne veut pas faire bénéficier à l'auteur d'un droit à l'oubli et qu'on veut pouvoir les juger en toute tranquillité, sans avoir une obligation de terminer dans un délai qui pourrait arriver à échéance trop tôt.
1: Vincent Maître, on l'a dit, hein, le débat revient souvent dans la classe politique, notamment au Parlement. Il y a eu cette question de l'assassinat qui a été discuté au Parlement fédéral et voté par le Conseil national il y a quelques mois. Vous êtes de ceux qui pensent qu'il faudrait que certains crimes, d'autres crimes, soient imprescriptibles?
7: Non, clairement non. D'ailleurs, j'étais de ceux qui combattaient cette imprescriptibilité pour l'assassinat. Seul contre mon groupe, d'ailleurs, je dois le dire. Mais parce que la commission des affaires juridiques qui a traité ce sujet, elle aussi s'opposait à l'imprescriptibilité. Elle a été désavouée par le plénum, par le Conseil national. Je le regrette parce que, effectivement, ça ouvre la porte à probablement énormément de frustration, de déception et de douleur prolongée de la part d'éventuelles familles de victimes. Parce que lorsque vous devez continuer à poursuivre quelqu'un après 30, 40 ou 50 ans et que soit sa mémoire s'est altérée, soit les preuves ont disparu ou les témoins ne sont eux non plus de ce monde et que vous devez, comme juge, prononcer un acquittement, probablement que vous avez, pendant toutes les décennies qui ont précédé, continué à faire naître des espoirs manifestement infondés auprès des familles. Et si elle est déjà extrêmement compliquée de faire le deuil d'un proche, il est aussi compliqué de faire le deuil d'un processus judiciaire. Et il y a un moment donné où le processus judiciaire doit se terminer. Et l'imprescriptibilité contrarie très lourd ce principe-là.
1: Mais en même temps, si on prend les violences sexuelles, on sait la difficulté de parler, la difficulté de porter plainte et de se dire qu'au moment où on arrive à le faire, la victime ne peut, enfin le bourreau ne pourra pas être poursuivi. Est-ce que là aussi, c'est pas une peine quand même pour la victime ?
7: Alors c'est précisément pour ça que il y a maintenant l'imprescriptibilité de certains actes d'ordre sexuel graves sur les enfants, parce que précisément on sait que les capacités, la parole, etc. ne peut tout simplement pas se libérer avant un certain nombre d'années, parce qu'il y a encore un contexte familial, une emprise, une pression, etc. Donc c'est pour ça que les crimes sexuels contre les enfants sont imprescriptibles, et puis c'est aussi pour ça que les crimes les plus graves dont on parlait tout à l'heure, tels que le génocide, etc., ont aussi besoin d'un processus et d'enquêtes infiniment plus longues que des crimes, entre guillemets, plus communs, plus ordinaires, enfin de tous les jours, si je peux parler comme ça, même si on parle de crimes graves, ça implique la traduction en justice de criminels de guerre qu'il faut aller rechercher pendant des décennies, mener des enquêtes, etc. Donc dans ces cas-là, oui, ça se justifie pour des raisons pratiques. Mais dans les cas dont on parle, non, d'abord, ça peut aussi surcharger inutilement la justice de continuer à instruire ou à poursuivre des crimes après des décennies, et ce, au détriment de procédures en cours qui, elles, du coup, par manque de moyens, bien se retrouverait peut-être moins, enfin, instruite moins efficacement. La vraie question, c'est celle de la libération de la parole. Mais je crois pas que c'est en inscrivant l'imprescriptibilité dans le code pénal qu'on libérera mieux les paroles des victimes.
2: Alors, on a parlé de l'imprescriptibilité, mais il y a aussi la prescription plus ou moins longue. On peut jouer aussi sur ce curseur-là. Or, sauf erreur, en Suisse, pour les viols d'adolescents et d'adultes, il est de 15 ans, n'est-ce pas, ce délai de prescription. En France, il est de 30 ans, donc on est du simple au double. Qu'est-ce qui fait qu'aujourd'hui, en Suisse, je vais peut-être poser la question au législateur, que vous êtes, Vincent Maître, pourquoi avoir décidé en Suisse, finalement, que, voilà, au bout de 15 ans, on ne peut plus poursuivre quelqu'un qui serait soupçonné d'avoir violé un adolescent ou un adulte.
7: J'ai pas l'historique des débats parlementaires sur la question, mais d'une manière générale, nous avons, je crois, en Suisse, une politique pénale, criminelle, à mon sens, plus appropriée à la réalité des choses. Ça répond toujours, finalement, aussi à une forme d'attente de la population et d'évolution sociétale. Je crois que le législateur suisse et par voie de conséquence la population suisse se rend compte que ou s'est rendu compte à l'époque que finalement le tout répressif, ou en tout cas une politique pénale extrêmement stricte, n'amène en général pas plus de satisfaction aux victimes ou aux proches, et ne permet en tout cas pas d'avoir une société plus sûre dans laquelle sévissent moins de criminels. L'exemple parfait est par exemple les États-Unis et les États qui ont des politiques pénales extrêmement sévères. Si on pense par exemple à la peine de mort, les États-Unis sont malgré tout l'un des pays les plus criminogènes du monde, ou en tout cas là où il y a le plus de meurtres au monde. Donc, il n'y a pas toujours, et même assez rarement, de corrélation entre la dureté de la politique pénale, la gravité des peines et la sécurité.
1: Camille Perrier de Peursinge, on voit malgré tout des femmes qui portent plainte pour des faits prescrits, elles le savent très bien. Alors, à quoi ça sert de signaler qu'on a été victime d'une violence sexuelle alors que les faits se sont déroulés il y a plus de 15 ans?
8: Bon, dans ce type de situation-là, déjà il y a une demande de la part des victimes de déposer un témoignage quelque part auprès d'une autorité officielle qui au moins en prenne acte. Après, les autorités ne peuvent pas ouvrir une instruction pénale dans ce cadre-là. En revanche, il peut s'agir d'un indice supplémentaire, d'un témoignage supplémentaire qui peut être pris en considération dans une autre procédure. Et ça aussi, c'est une requête assez souvent formulée par les
2: victimes.
8: Visant
2: la même personne,
8: Visant la même personne, oui.
2: Sérialité, comme on dit.
8: Exactement. Mm-hmm. Donc parfois, il y a des victimes qui disent, je veux au moins que mon témoignage soit là pour que si jamais quelqu'un d'autre demandait l'ouverture d'une enquête pénale, eh bien mon témoignage puisse servir à crédibiliser le témoignage de la victime suivante.
1: Mm. Est-ce qu'on voit dans l'affaire Bruel, par exemple,
8: Exactement.
1: En France ?
8: Exactement. Évidemment, c'est beaucoup plus difficile de dire qu'on n'a jamais agressé personne lorsqu'il y a 30 personnes qui ne se sont pas concertées, qui ensemble ont déposé une main courante, donc qui sont allés auprès des autorités pour dire qu'elles ont vécu le même type de fait.
2: Alors là, c'est la professeure en droit pénal qui parle, qui nous donne des explications. Quel est votre point de vue en tant que citoyenne? Est-ce que vous considérez, par exemple, que la prescription de 15 ans pour les viols d'adolescents et d'adultes, c'est une prescription acceptable?
8: Je pense que la citoyenne que je suis peine à se déconnecter de ses connaissances en fait de professeur de droit pénal. D'accord. Ce que je sais, c'est qu'en fait la procédure pénale, elle est longue, elle est pénible, elle est très difficile pour les victimes, et spécialement pour les victimes de violences sexuelles. À ce point que entre 92 et 97, on a réduit le délai de prescription spécifiquement en fait pour ces infractions-là de 10 ans à 5 ans. Dans les débats parlementaires, on a même envisagé de la réduire à 2 ans, précisément pour les motifs qui étaient invoqués par Monsieur le Conseiller national, parce qu'on n'arrivait pas à avoir des preuves, parce que on aboutissait à des acquittements et que c'était très difficile.
2: Contre-productif. Oui.
8: Contre-productif, exactement. Et on envoie la victime dans cette machine à laver qu'est la procédure pénale, très difficile, très dur, sur de très nombreux mois, pour arriver à un résultat qui est finalement un acquittement, en fait, parce qu'on par manque de preuves, par manque de certitude. Après cela, je pense que c'est un autre type de considération qu'on doit regarder, c'est que pour les infractions commises contre des personnes de moins de 16 ans, la prescription court à tout le moins jusqu'à ce que la victime ait 25 ans. Mmh. Donc, si le délai de prescription devait arriver à échéance aux alentours de 23-24 ans, il serait encore prolongé quelques temps. Donc, jusqu'à ce que la victime soit adulte, elle peut prendre cette décision-là en pleine connaissance de cause.
2: Ouais, 500 mètres, finalement, la meilleure. Est-ce que la meilleure solution, ce serait de faire en sorte que les femmes puissent parler plus rapidement plutôt que de prolonger le délai de prescription?
7: Absolument. Absolument, c'est là que se situe tout l'enjeu. Et c'est d'ailleurs pour cette raison que, au tout début de cette session des chambres fédérales, nous avons aménagé, réformé en partie la loi sur l'aide aux victimes, pour permettre justement aux femmes, par exemple, de pouvoir être prises en charge rapidement, anonymement, de pouvoir, par exemple, avoir accès à des examens médicaux pour constituer des preuves pour le futur, sans même avoir à ouvrir ou à déposer formellement plainte pénale, parce que bien sûr, si on dans un nombre conséquent de cas, eh bien on comprend bien que certaines femmes qui ont été victimes pour plein de raisons ne peuvent tout simplement ou ne se sentent pas tout simplement capables de déposer une plainte pénale contre leur agresseur et qu'elles ont besoin de temps, qu'elles doivent être aussi en sécurité, définitivement en sécurité avant de pouvoir le faire. Et c'est dans ce sens-là que la loi doit être aménagée pour une meilleure prise en charge et une meilleure libération de la parole des femmes. Ça, c'est une évidence. À l'inverse, durcir très rigidement le code pénal avec des cautèles sur la durée de la prescription ou même des peines d'emprisonnement, etc. Ça n'a en pratique quasiment aucun effet la diminution des crimes en question.
2: Aucun effet dissuasif. Merci beaucoup, ça sera le mot de la fin. Vincent Maître, conseiller national centriste Genevois et avocat. Et Camille Perrier de Peursinge, vous êtes professeur en droit pénal à l'Université de Lausanne. Très belle soirée à tous les deux.
8: Merci, bonne soirée.
7: Merci. Bonne soirée à vous.
2: Et comme promis, on termine cette émission avec du football.
1: C'est dans un peu plus de 24 heures que l'équipe de Suisse entrera en lice à la Coupe du Monde. Bernardin Lehmann, vous suivez cette équipe qui est encore en ce moment à San Diego, au sud de la Californie. Tout va s'accélérer dans quelques heures.
9: Oui, l'équipe de Suisse est en train d'ailleurs de s'entraîner une dernière fois, toujours à San Diego, toujours, on va dire, dans une bonne température, 25 degrés environ, et ça va changer cet après-midi. La Suisse va prendre son avion dans 4 heures, direction, alors, non pas San Francisco, mais San José, parce qu'en réalité, le match ne se déroulera pas à San Francisco, comme c'est officiellement le cas. En réalité, c'est à Santa Clara, à une 70 de kilomètres de la ville de San Francisco. Dans cette San Francisco Bay Arena, 71 000 places, pas sûr du tout qu'elles soient toutes prises. On a déjà vu hier beaucoup de places vides au Mexique pour le deuxième match entre la Corée du Sud et la Tchéquie. C'est vrai que c'est déjà malheureusement un thème, ces places vides. Aujourd'hui, les États-Unis vont aussi jouer à la maison, à Los Angeles, et c'est pas du tout sûr que le stade soit rempli. Bref, on en reparlera certainement dans les prochains jours. Pour l'équipe de Suisse, le but, c'est évidemment d'aller là-bas, de s'acclimater à une grosse chaleur. Il risque de faire 6, 7, 8 degrés de plus à San Francisco qu'ici à San Diego.
1: Et Bernardin, plus le match approche, plus les questions tactiques se posent. Et on sait que Murat Yakin aime prendre ses décisions au dernier moment.
9: Oui, exactement, la fameuse flexibilité de Murat Yakin. C'est vrai que dans 24 heures, enfin, on saura qui est sur le terrain. C'est vrai que c'est pas forcément le même système ou les mêmes 11 de départ qui seront sur le terrain au premier ou au deuxième match. Ça, les joueurs s'y sont habitués aussi. Mais voilà, c'est vrai qu'on ne sait pas s'il y aura Zakaria sur le terrain, s'il y aura Rodriguez. Il y a plusieurs doutes comme ça. Et c'est vrai que c'est aussi un peu quelque chose que Yakin doit maîtriser. Ça veut dire en même temps dire à des joueurs qui normalement sont dans le 11 de départ, qui ne commenceront pas, mais qu'il compte sur lui, garder tout le monde motivé. Voilà, c'est un peu ça à quoi Murat Yakin doit s'atteler pour les prochains matchs. Et puis la Suisse, faut aussi regarder dans deux heures, l'entrée en lice de ces deux adversaires suivants, le Canada et la Bosnie-Herzégovine, qui vont s'affronter à Toronto.
1: Des matchs qu'on suivra évidemment. Merci beaucoup Bernardin. Et avant cette première rencontre de l'équipe de Suisse, on va se pencher sur un détail qui n'est pas sans importance, son maillot.
2: Oui, l'un de ses nouveaux maillots, le maillot extérieur vert et blanc. Il suscite l'interrogation de plusieurs médias internationaux qui le classent parmi les pires du tournoi. Certains l'ont même jusqu'à évoquer le maillot le plus répugnant de toute l'histoire de la Coupe du Monde. On en parle avec vous, Florian Turler, bonsoir.
10: Bonsoir.
2: Passionné de football, vous êtes biennois, vous êtes l'un des plus gros collectionneurs hein, au monde des maillots de Liverpool FC. Alors, vous la trouvez comment, vous, cette tenue?
10: Ben écoutez, le vert, c'est un peu dommage, je trouve. Le rouge et blanc, le premier maillot, c'est en ordre, mais le deuxième, j'aurais vu penser blanc et rouge, mais un peu de vert, mais pas autant.
1: Mais de là à dire que c'est le maillot le plus répugnant de l'histoire de la Coupe du Monde, comme le disent certains médias, vous êtes d'accord?
10: Peut-être pas, mais il est pas vraiment enthousiaste. Hein. Moi, je vois ce qui me déplore un peu des fois, c'est le logo du drapeau suisse. Ça fait des fois quelques années qu'on a toujours le même logo drapeau suisse. Je vous rappelle juste que le drapeau suisse est le seul pays au monde qui a un drapeau qui est carré. Donc, avec notre 4 langues nationales, on aurait pu entourer le drapeau suisse avec Suisse, Switzerland, Schweiz ou bien Suissera. Ça aurait été un petit peu plus cocasse. Pour le logo. Hein.
2: Ouais. On parle du maillot extérieur hein, qui sera utilisé seulement pour certains matchs. Sur le site de l'Association Suisse de Football, on peut lire qu'il s'inspire des pages intérieures du passeport suisse. Cet argument ne vous convainc toujours pas?
10: Pas trop, non. Je trouve ça... non, franchement... la Suisse est rouge et blanc, donc... je trouve que ça doit rester comme ça. On n'est pas l'Irlande. Hein.
1: Ouais. Mais bon, c'est les goûts et les couleurs, Florian Turler. Voilà, chacun aura son avis sur ce maillot. Ouais. En quoi est-ce si important que cela, le style d'un maillot de football?
10: Le style, pour les supporters, ce qui est important, c'est les valeurs, les couleurs. Donc là, avec le vert, je sais pas... C'est pas trop nos valeurs, donc l'espérance, le vert, c'est l'espérance. Donc peut-être, on va peut-être gagner plus de matchs, allez savoir, mais on ne sait pas. Mais le drapeau suisse est rouge et blanc, donc je sais pas, le vert, mais ça, c'est pas. Mais...
1: Ça, c'est pour les supporters, mais ce qui compte pour l'Association Suisse de Football, bon, déjà, c'est de gagner des matchs, peu importe le maillot, mais ensuite, c'est d'en vendre des maillots comme celui-là. Qu'on parle en bien ou en mal de moi, tant qu'on parle de moi, ça fait de la pub, non?
10: Voilà, c'est ça aussi, hein, évidemment, on est d'accord, mais comme vous savez un petit peu partout dans le travail, dans les entreprises, dans le monde entier, c'est que on veut faire toujours mieux, mais c'est toujours plus pire. Donc en fait, pas trop.
2: Et à vos yeux, alors quel est le plus beau maillot du monde?
10: Alors c'est difficile de dire un maillot et tout. Moi j'aime bien encore le maillot du Canada. Il y a au fond du maillot l'érable. On aurait pu aussi faire avec la Suisse, avec une belle nos montagnes par exemple.
2: Ouais.
10: Ou bien les Amériques avec les étoiles. Oui, je pense. Mais bon,
1: ouais. Vous êtes
10: c'est les designers qui font ça.
2: Ouais.
1: Vous êtes un très gros collectionneur de maillots, notamment, on l'a dit, de Liverpool. Vous en avez combien? Vous avez le record du monde, hein, je crois. Vous en avez combien?
10: Là, on a fait le record l'année passée, c'était 1047, mais du coup, j'en ai acheté encore. Donc,
2: pour ne pas être dépassé. Ouais.
1: D'où vient cette passion pour les maillots?
10: Collection, c'est jamais fini. Hein. Ouais.
1: Mais d'où vient cette passion pour les maillots? Pourquoi les maillots?
10: Les maillots, ben écoutez, c'est une valeur qu'on porte. Donc les insignes et tout, comme j'ai dit avant, avec le drapeau suisse, on pourrait faire un petit peu mieux. Mm-hmm. Parce que certaines équipes ont marqué, comme Deutschland ou bien Brésil, ils marquent au moins leur nom dessus. Donc là, c'est un drapeau suisse, mais comme les Américains, ils connaissent pas trop, ils se confondent avec la Croix-Rouge encore des fois. Donc c'est un peu dommage, je trouve. Ouais, mais ça, c'est l'amour du logo.
2: Ouais, vous n'avez jamais eu envie
10: logos,
2: de...
10: Le logo, c'est important.
2: Vous n'avez jamais eu envie de collectionner les maillots de l'équipe de Suisse?
10: Non, désolé, mais pas vraiment, non.
2: Non. Et demain, vous allez porter quoi?
10: C'est comme
2: pour le premier match de la Suisse?
10: Alors moi, je porte jamais de maillot. Hein. En général, je les collectionne, mais je les porte très rarement.
1: Bah ça, c'est intéressant.
10: Je vais regarder le match quand même.
1: C'est intéressant. Merci beaucoup d'être venu quelques minutes dans notre émission, Florian Turler.
10: Il n'y a pas de problème.
1: Parler de votre passion et donc de ce maillot de l'équipe suisse qui fait jaser. Bonne soirée, bon match, bonne Coupe du Monde à vous.
10: À vous aussi, merci.
1: Merci beaucoup.
2: Et la météo tout de suite.
1: Nous aurons le droit à un temps estival ce week-end avec du soleil et des températures en hausse. Il fera jusqu'à 30 degrés en pleine. Un temps estival qui devrait s'installer tous ces prochains jours, la prochaine semaine. Le mercure devrait même largement dépasser les 30 degrés à partir de mercredi.
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1: Sur l'autoroute Lausanne-Genève, un accident s'est produit et ralentit le trafic entre Morges-Ouest et Aubonne en direction de Genève.
2: Et c'est la fin de cette édition de Forum au nom de toute l'équipe de la rédaction qui nous a aidé à la préparer et à la réaliser. Merci de l'avoir suivi. Merci à la technique à Colin Courte, Alain Fildius, Frédéric Tsand et Ilian Wenger. À l'édition et à la production à Alexandre Salama, Valérie Lepage et Renaud Malik. Il va être bientôt 19h. Dans un instant, vous retrouvez des informations. Et juste après, playlist de Franck Mater. Excellente soirée à toutes et à tous.
7: Au revoir.
12: Philippe Nanzer.
13: Dès demain, des policiers et des gendarmes français seront déployés à Genève sous commandement Genevois. Un arrangement a été signé aujourd'hui, c'est-à-dire à 2 jours du sommet du G7 d'Évian, entre la conseillère d'État genevoise Caroline Cast et la préfète de Haute-Savoie, Emmanuelle Dubé. Pour des raisons opérationnelles, le nombre de ces policiers et gendarmes français n'est pas précisé, mais selon les autorités genevoises, ils n'auront pas pour mandat de garantir le maintien de l'ordre en première ligne, mais pour, je cite, « dissuader ». C'est le Premier ministre du Pakistan, Shehbaz Sharif, qui l'affirme ce soir. Un accord a été atteint, ce sont ses termes, sur le texte d'un accord de paix entre les États-Unis et l'Iran. Le médiateur pakistanais, dans ses pourparlers de paix, déclare qu'il travaille maintenant avec les deux parties pour finaliser les étapes suivantes. C'est un convoi d'aide humanitaire mené par le nonce apostolique au Liban et destiné à 3 villages chrétiens frontaliers du sud du pays, donc du Liban. Il a été stoppé par l'armée israélienne aujourd'hui et a dû changer d'itinéraire selon un membre du convoi qui s'exprime sous couvert de l'anonymat. L'itinéraire était pourtant coordonné avec la force intérimaire des Nations Unies au Liban, à savoir la FINUL, et ceci à travers le mécanisme de surveillance du cessez-le-feu, un mécanisme qui a été établi en 2024. Un problème de moteur a été détecté sur l'avion du pape aux Canaries juste avant son départ cet après-midi pour rentrer à Rome. Léon XIV a été obligé de descendre de l'appareil en attendant que le problème soit résolu. Il n'a pas vraiment été résolu puisque la compagnie aérienne Iberia a envoyé depuis Madrid un avion de rechange pour remplacer donc l'avion en panne du souverain pontife. L'action SpaceX poursuit son ascension à Wall Street. Aujourd'hui, l'entreprise de satellites du milliardaire Elon Musk a fait ses premiers pas sur les marchés avec une introduction en bourse du titre à 135 $ l'action donc. En fin d'après-midi, elle s'échangeait à 162 $, soit 20% de plus rien qu'en quelques heures. Cette opération devrait permettre à SpaceX d'atteindre une capitalisation boursière supérieure à celle des poids lourds de la bourse de New York, des poids lourds comme JP Morgan, Meta ou encore Tesla. Si vous voyagez souvent en avion, eh bien cette réforme vous concerne et va certainement vous intéresser, car aujourd'hui un accord politique a été conclu à propos des droits des passagers à l'intérieur de l'Union européenne. Tout d'abord, les compagnies aériennes ne pourront plus imposer des frais aux parents qui veulent voyager à côté de leurs enfants. Ensuite, les clients qui ont commis une faute de frappe sur leur nom au moment de la réservation ne devront plus payer pour effectuer une telle correction qui, chez certaines compagnies, coûtait jusqu'à 150 francs. La météo, eh bien, actuellement, vous l'aurez remarqué, le ciel est en bonne partie dégagé sur du Léman jusqu'en Valais. Et en cours de soirée et durant la nuit, quelques bancs de brouillard seront encore là sur le nord du Jura et en Nageois. Demain, samedi, le temps sera généralement ensoleillé. Le matin, il y aura quelques bancs de nuages bas probables sur le nord du Jura et Nageois. Et l'après-midi, il y aura quelques voiles de nuages élevés avec une température qui devrait atteindre les 28 degrés au meilleur de la journée. Dimanche sera ensoleillé malgré des voiles nuageux et il fera jusqu'à 30 degrés en Valais.
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17: Bonjour et bienvenue dans votre nouveau rendez-vous préféré de l'avant-week-end, c'est Playlist bien sûr. Playlist, le meilleur de la musique qu'on vous passe régulièrement sur RTS Première. Accrochez vos ceintures parce qu'on a un programme plutôt chargé ce soir. Un programme sélectionné avec soin par Bastien Arnold avec des news de Helvet, Nicole, Oscar Anton, Teddy Swims, Marlene, Zaz et Tame Impala. Et une grosse cargaison de classiques avec Big Flo et Oli, les Blues Brothers, Robert Palmer, Kara Silaka, R, les Buggles, Jack Johnson et les Beach Boys. Un programme riche et éclectique qui commence avec la nouveauté de la semaine, cap sur la France pour découvrir le nouveau single de Mylon Farmer. Ça s'appelle « C'est à qui le tour » et c'est dans Playlist sur RTS Première.

La plus mystérieuse des chanteuses françaises est de retour, Mylène Farmer sur RTS Première. Le morceau s'appelait « C'est à qui le tour ?». Mylène Farmer, retour sur une carrière qui a débuté en 1984 pour cette jeune chanteuse française qui a vécu une partie de sa jeunesse au Canada. Après avoir quitté le lycée juste avant le bac, elle va s'essayer à la comédie et au mannequinat. Mais c'est après une rencontre avec le compositeur Laurent Boutonnat qu'elle lance sa carrière de chanteuse. Nous sommes en 1984 et Mylène sort son premier single « Maman a tort ». Premier titre et premier succès pour la jeune Mylène qui va enchaîner 2 ans plus tard avec le scandaleux « Libertine ». J'ai dit scandaleux parce que le clip et les paroles de cette chanson vont choquer une partie de l'opinion publique. Mais Mylène s'en fiche et continue de se jouer des codes du genre et de la sexualité en 1988 avec cet autre hit « Sans contrefaçon ». À partir de là, c'est la consécration et Mylène Farmer ne redescendra jamais de son trône de reine de la pop française, vendant au passage plus de 30 millions de disques dans sa prolifique carrière, tout en maintenant une vie privée très discrète, ce qui lui vaudra d'ailleurs cette aura d'artiste mystérieuse. Et cette année, Mylène Farmer a eu 64 ans, elle est toujours très active et elle s'apprête d'ailleurs à sortir un 13e album très attendu. On vous en reparlera évidemment dans Playlist. Et tout de suite, on passe au premier classique de cette émission, c'est les Beach Boys, Good Vibrations, dans Playlist.

Un chef-d'œuvre d'harmonie vocale et d'harmonie étriquée, Good Vibrations, les Beach Boys sur RTS Première. Alors pourquoi les Beach Boys aujourd'hui ? Eh bien, c'était pour rendre un petit hommage à Brian Wilson, leur compositeur principal qui est mort il y a pile une année à l'âge de 82 ans. Un personnage complexe dont la carrière a explosé au milieu des années 60 puisqu'il a composé quelques-uns des plus grands tubes de cette décennie. Et puis en 1964, il va faire une dépression nerveuse et commencer une vie de reclus. Il s'enferme dans sa propriété et commence l'enregistrement du chef-d'œuvre de sa carrière, l'album

Pet Sound est encore aujourd'hui considéré comme l'un des plus grands albums de pop de tous les temps, se tirant la bourre avec le Sgt. Pepper's des Beatles, qui est sorti la même année. D'ailleurs, à ce sujet, Paul McCartney avait déclaré que le Sgt. Pepper des Beatles était une réponse à Pet Sounds, tant les quatre Anglais avaient été impressionnés par le songwriting de Wilson. La suite sera moins prolifique pour Brian Wilson, qui va souffrir de problèmes mentaux jusqu'à son dernier souffle. C'était le 11 juin de l'année dernière. On revient en 2026, si vous le voulez bien, avec le grand retour du duo suisse Helvet et ce nouveau titre « What a Day ». ».

Un mélange subtil de soul et d'électro, voilà la recette du duo genevois Helvet et ce très beau nouveau single qui s'intitulait What a Day. Un peu de douceur pour la suite, on se laisse porter par la folk délicate de Nicole, Les Malgré Tout, sur RTS Première.

Video killed the radio star, la vidéo a tué les stars de la radio. Eh bien apparemment pas encore, puisque la RTS se porte à merveille. Les Buggles dans Playlist avec ce classique de 1981. Une nouveauté maintenant, c'est Oscar Anton qui célèbre comme Joe Dassin, on s'entend, cette période magique qu'est l'été indien.

Très joli morceau du chanteur parisien Oscar Anton, Été indien, un titre que vous pourrez apprécier en live cet été puisque le monsieur sera présent au Montre Jazz Festival. On continue dans les nouveautés d'ailleurs avec Teddy Swims qui lui se produira le 15 juillet au Gurten Festival de Berne. Le morceau s'appelle Mr. Know It All.

Un des chanteurs pop les plus en vogue actuellement, monsieur Teddy Swims sur RTS Première, Mr. Know It All. Teddy Swims qui sera en concert le 15 juillet sur la belle colline bernoise du Gourton Festival. Un classique maintenant, retour en 1998 avec ce chef-d'œuvre du duo français R, Sexy Boy.

Un artiste suisse d'origine Peul, c'était Cara Silaka dans playlist Yo Lele, un titre sorti en 2010. Et un classique en chasse un autre, place à une des voix les plus reconnaissables des années 70 et 80, celle de Robert Palmer, qui a cartonné en 1978 lors de la sortie de ce tube groovy aux arrangements luxuriants Every Kind of People sur RTS Première.

Every Kind of People, Monsieur Robert Palmer sur RTS Première, extrait de son album Double Fun, sorti en 1978. On enchaîne avec de la pure playlist, c'est une habituée de l'émission depuis quelque temps, Zaz sur RTS Première, Mon Sourire.

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1: Quelle que soit votre direction, soyez très prudent si vous circulez sur la 12 Berne-Vevey car des piétons sont signalés entre Fribourg-Sud et Matran.

Elle nous parle de son sourire, peut-être parce que tout lui sourit en ce moment. C'était Zaz dans Playlist sur RTS Première. Retour en 1980 maintenant avec un classique qui devrait vous faire taper du pied et hocher la tête. Les Blues Brothers, Everybody Needs Somebody.

Rares sont les bandes originales qui ont autant de succès que leurs films. Eh bien, ce fut le cas pour les Blues Brothers de John Landis avec ce Everybody Wants Somebody to Love sorti en 1980. On reste dans la musique qui groove mais un poil plus moderne avec Marlene qui vient de sortir ce single très dansant Hard to Get sur RTS Première.

0: Voilà un titre qui risque de vous faire danser tout l'été. C'était la chanteuse argovienne Marlene sur RTS Première, Hard to Get. On arrive bientôt à la fin de l'émission, mais il nous reste encore un peu de temps pour des classiques et des nouveautés. Alors on y va avec ce vieux morceau de Big Flo et Oli. Ça s'appelle Dommage et c'est sorti en 2017.
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Les deux frères les plus connus de la scène rap variété française, Big Flo et Oli, le titre s'intitulait « Dommage ». Et on va terminer cette playlist avec un des artistes les plus populaires de la planète, Monsieur Kevin Parker, alias Tame Impala, Dracula.

0: l'artiste australien Tame Impala sur RTS Première. Le morceau s'appelait Dracula. Et voilà, cette playlist de la semaine est déjà terminée. Le temps de remercier toutes les personnes qui ont rendu cette émission possible. Bastien Arnold à la programmation et Gilles Hausamann à la réalisation. On se réjouit déjà de vous retrouver la semaine prochaine pour partager plus de musique.
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2: Philippe Nanzer.
3: La coalition No G7 fustige le manque d'infrastructures pour héberger les militants qui arrivent dès aujourd'hui à Genève pour l'ouverture du contre-sommet demain et pour la grande manifestation de dimanche. Plusieurs lieux ont été trouvés dans la campagne, mais cela ne suffira pas, disent-ils. La coalition, d'ailleurs, qui ne veut pas divulguer leur localisation exacte. Ils appellent les privés à mettre des terrains à disposition pour du camping et interpellent les autorités. Et puis je vous rappelle que dès demain, des policiers et des gendarmes français seront déployés à Genève sous commandement genevois. Un arrangement a été signé aujourd'hui, c'est-à-dire à 2 jours du sommet du G7 d'Evian, entre la conseillère d'État genevoise Caroline Cast et la préfète de Haute-Savoie en France, donc Emmanuel Dubé. Pour des raisons opérationnelles, le nombre de ces policiers et gendarmes français n'est pas précisé. Selon les autorités genevoises, ils n'auront pas pour mandat de garantir le maintien de l'ordre, en tout cas pas en première ligne, mais bien pour dissuader. Ce sont ces termes. L'Italie annonce aujourd'hui qu'elle va reprendre les demandeurs d'asile renvoyés par la Suisse dans le cadre de l'accord de Dublin. Depuis 2022, Rome bloquait en effet tous les transferts en provenance de notre pays. Cette évolution est rendue possible par le nouveau pacte européen sur l'immigration, un pacte qui est entré en vigueur aujourd'hui. Et selon le secrétariat d'État aux migrations, le SEM, les premiers transferts auront lieu après justement la mise en œuvre de ce pacte. C'est le premier ministre du Pakistan, Shehbaz Sharif, qui l'affirme ce soir. Un accord a été atteint sur le texte d'un accord de paix entre les États-Unis et l'Iran. Le médiateur pakistanais, dans ses pourparlers de paix, déclare qu'il travaille maintenant avec les deux parties pour finaliser les étapes à suivre. Et ce soir, un haut responsable américain assure que l'accord en discussion inclut le Liban. Il se dit optimiste quant au fait que le résultat final des négociations conviendra également à Israël et aux pays du Golfe. Il estime également que les réticences iraniennes sont plutôt minimes et qu'il existe un large consensus en faveur de l'accord à Téhéran, même du côté des tenants d'une ligne dure. L'Union européenne annonce ce soir qu'elle reprend formellement lundi les négociations avec l'Ukraine, mais aussi avec la Moldavie en vue de leur adhésion. Le processus peut en effet être relancé grâce à la levée du veto hongrois. Le président du Conseil de l'Union européenne, à savoir Antonio Costa, salue ce qu'il appelle une étape majeure en vue de l'élargissement du bloc européen. La météo, eh bien, ce soir et cette nuit, quelques bancs de brouillard vont encore passer au-dessus du nord du Jura et de la Joie. Demain, nous aurons un temps généralement ensoleillé, mais le matin, il y aura vraisemblablement encore quelques bancs de nuages bas sur le nord du Jura et la Joie. Et l'après-midi, quelques voiles de nuages élevés. En pleine et au meilleur de l'après-midi, le thermomètre culminera à 28 degrés. Dimanche promet d'être ensoleillé et chaud, jusqu'à 30 degrés en Valais.
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2: Bienvenue dans cette première live. Nous allons nous replonger dans l'aventure de la quinzaine du blanc chez les Trois Suisses. C'est l'un des super groupes, des super projets de la chanson romande avec trois artistes chantistes qui s'étaient réunis en 2006. Sarclo, Debel Hubert et Simon Gerber. Tous trois réunis pour mettre en commun leur répertoire dans une logique divertimusante, Debel Hubert.
3: Ben, on est là pour ça. On a préparé ça pour que les gens se marrent un peu quand même.
2: Simon Gerber, Sarclo et vous-même, c'est une vieille histoire d'amitié déjà.
3: Oui, bien sûr, on s'est croisés déjà 100 fois sur des scènes et derrière des coudes rouges. Là c'était un bricolage de faire ça ensemble, parce que c'était le moment de le faire.
2: La quinzaine du blanc chez les Trois Suisses, comme il y a 20 ans, concert anniversaire.

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1: Soyez prudents si vous circulez sur la 9 Lausanne-Pontarlier. Un cycliste est signalé entre l'échangeur des Serpitais et Orbe en direction de Pontarlier.
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3: On fait un métier, c'est chanteur roman. Ils ont dit dans 24 heures, tuons la chanson romande. C'était un bel article concernant Jérémy Kissling, qui faisait pas de la chanson romande. Voilà. Et nous, on est d'accord de tuer la chanson romande parce que ça n'existe pas, la chanson romande. Néanmoins, la Suisse romande est la partie réformée de la francophonie. Les objections ? C'est pour ça que les chanteurs comme nous ont fait de la protest song. Voilà. C'est un truc qui est passé de mode un peu. Surtout, la Suisse romande, il y a deux zones. Il y a la zone urbaine, qui est surtout habitée par des Kosovars, des étudiants et des Portugais. Si vous voulez savoir le type de consommation culturelle musicale qu'ils ont, il faut les voir passer l'été avec une fenêtre ouverte à la voiture. Ça fait un bruit de machine à laver à 60. Eh ben, nous, on ne sait pas faire. Alors, on joue surtout, nous, on ne joue pas tellement dans la zone urbaine, on joue beaucoup dans la zone villa. Donc, la zone villa, c'est quoi? C'est des petits carrés de gazon avec des tuyaux tout le tour. Puis, sous le toit de pan, il y a une dame qui fait pousser des enfants. Et puis, quand les enfants sont assez grands pour se tirer, la fille, elle fait une petite déprime. Et puis, le gars, il part avec sa secrétaire. Voilà. Et alors, qu'est-ce qui se passe dans la zone villa? Ben, il se passe pas grand-chose. Et quel est le proverbe qui définit la zone villa le mieux? C'est « Les bonnes barrières font les bons voisins ». Alors, on va vous faire une chanson à propos de barrières. Ça s'appelle « La fille qui nous sert à bouffer ».

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0: Ruralité, caustique, blues urbain, amusé, du Gilles, du Manimater, de la tendresse et des coups de boule, pour de faux, pour le plaisir de catcher avec les mots à attraper cet air du temps si particulier qu'on respire en Romandie, à conspuer les Genevois en jouant aux Parisiens, la quinzaine du blanc chez les trois Suisses, il y en avait pour tout le monde. Le bel Hubert.
1: Ben ouais, c'est ça. C'est-à-dire que en fait, on a pris un paquet de chansons. Chacun a choisi les chansons des autres qu'il voulait voir figurer là-dedans. Il y en a quelques-unes des nouvelles. Il y en a qui ont été rabistoquées. On a rajouté des bouts. On en a enlevé. C'est qui fait de la musique sur celle-là un peu comme ça. Donc je veux dire, c'est un peu un truc de pote amélioré.
0: La quinzaine du blanc. Chez les trois Suisses, le trio Bel Hubert, Sarclos, Simon Gerber avait parcouru la Suisse romande il y a 20 ans. Concert souvenir.
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3: Ça, c'est le bonus track d'enfer.
4: Quand les mouettes en pied, il est temps de virer. Je me suis souvent posé la question à savoir si la question à se poser quand on se posait une question devait bien être « je vais me poser la question ». Et la réponse est naturellement non, parce que si c'était oui, ça signifierait que j'ai la réponse à la question que je me pose et qu'il serait inutile que je me pose la question. Sauf au cas où j'aurais quand même envie de me poser la question pour une raison que j'ignore. La prochaine fois, j'essaierai de vous expliquer quoi faire avec une réponse quand on n'a pas la question. Merci.

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0: Jusque-là, ça va.
1: Tu es un petit peu vers toi, Hubert.
2: T'es un bon type. Commencer à me sentir seul.
1: Justement.
2: Vous savez, quand ils ont inventé la Suisse, il n'y avait rien. Il y avait des cailloux puis des talus. Et puis, ils ne savaient pas quoi faire avec parce qu'ils n'avaient pas encore inventé les tunnels. Et puis, c'est seulement longtemps après qu'ils ont inventé les moniteurs de ski. Et puis après, ils ont inventé la neige. Et puis après, ils ont inventé les téléskis comme on a inventé un caclon quand on n'a pas encore inventé la fondue. Et après, quand ils ont commencé tout mettre ensemble, ça a donné quelque chose. Ça, c'était l'histoire. Maintenant, on fait le film.
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1: Ils s'étaient réunis en 2006 pour mettre leurs chansons en commun sous l'appellation à peu près incontrôlable La Quinzaine du Blanche et les Trois Suisses. Sarclos, Le Bel Hubert, Simon Gerber, deux Jurassiens et un Genevois, deux générations, avec le môme Simon Gerber.
2: Bah finalement, je peux bien faire ça pour deux gars qui sont justement qui sont près de la retraite. Je peux bien leur filer un petit coup de main pour essayer de les sortir de leur quotidien qui est pas tout à fait gay. Donc j'essaie de les tirer un petit peu en avant. C'est pas tout à fait facile. Mais enfin, je fais de mon mieux quoi, en tous les cas.
3: Eh bien voici dans la série J'ai un gilet crocheté main et ma grand-mère a une cuillère en bois, une chanson biodégradable et résistante à tous les climats qui devrait légèrement enrichir le compost de la variété habituelle où les Laurie, Jennifer et autres foutriques et pains beiges font le gros du fumier habituel. Après la main de Dieu, les mains sales, la main de ma sœur dans la culotte de qui elle veut, voici la main verte. Petit traité de jardinage amateur pour les jardiniers amateurs comme moi.

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1: Bon, vous savez que ce spectacle est subventionné par la SUVA. Parce que, en fait, ça va être un document publicitaire qui sera utilisé pour remettre au travail les gens qui ont eu un accident. Et puis, on prouve... Monsieur est là pour le démontrer que, en fait, 5 jours après une catastrophe, on peut très bien travailler.
2: Alors, vous allez avoir le plaisir d'écouter une très belle chanson de Simon Gerber qui s'appelle « Au crayon de couleur ». Et moi, je vais l'accompagner aux percussions suisses. Mesdames et messieurs, quelquefois sur les places, à Avignon cet été, on voyait... des percussionnistes de couleur faire des stages de djembé tout seul. Rien n'est plus pernicieux que l'achat d'un djembé. D'abord, il y a toujours une petite cousine qui s'en embarque et qui fait un bruit impossible avec. Ensuite, on ne peut pas les revendre. Tandis que les percussions suisses, vous les revendez exactement le prix que vous les avez achetées. Ça se reprend dans tous les magasins. C'est impeccable. Surtout en période de Noël, offrez des percussions suisses. C'est pas encombrant, il y a le choix, ça s'échange bien. Des questions ? Maestro ?

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0: Des chansons poético-réalistes aux lyrics explicites, pardon, aux paroles explicites, aux mots bien choisis par de fins connaisseurs de nos travers éthiques helvétiques. Le Bélubert, Sarclos, Simon Gerber, La Quinzaine du Blanche et les Trois Suisses. Des chansons des uns et des autres répétées, tournées à travers la Suisse romande en 2006.
1: Bon, ben, ça nous fait bouger, quoi. On a répété dans le Jura, on a répété à Genève, on a répété ici à Lausanne. Il y a plein de choses à dire. Il y a tout ça. Il y a ce côté engagé. Il y a de la tendresse. Il y a de l'humour par là-dedans. Et c'était vendre les chansons un peu crues, un peu brutes, sans monstrueux emballage musical.
2: Qui est dans le spectacle?
3: Il y a un cousin.

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0: Première live avec la quinzaine du blanc chez les trois Suisses, Sarclo, Simon Gerber, le Bel Hubert. Ils avaient d'abord répété ce spectacle pendant à peu près un mois à Avignon, au Festival d'Avignon, avant de partir en tournée triomphale sur tous les bars des cavois chantistes, à travers la Suisse aussi, de Morges à Delémont. Un spectacle chanson avec des devinettes à l'intérieur, Sarclo par exemple.
1: Vous savez la différence entre l'optimiste et le pessimiste? Le pessimiste dit ça pourrait pas aller plus mal. Et l'optimiste dit « Mais si, mais si ».
2: Mesdames et messieurs, il est temps de vous faire une chanson raciste. En effet, le racisme est un truc assez idiot, et pas très drôle, jusqu'à il y a quelques temps, mais maintenant que c'est interdit, il y a une loi contre ça, ça rend évidemment la chose plus attractive. Pour le plaisir de la transgression, une chanson raciste... Alors évidemment, le racisme est un truc bizarre, parce que c'est pas bien appliqué. Vous savez que du point de vue éthologique, la race, c'est l'ensemble des individus qui peuvent se reproduire les uns avec les autres. Comme par exemple une requérante d'asile avec un patron de la chimie suisse-allemand. N'importe quoi. Alors les racistes sont évidemment forcément assez maladroits dans leur vue et nous allons vous faire une chanson raciste globale. On pourrait par exemple vous faire une chanson contre les petits lapins. Mais ça n'a aucun sens. On va vous faire une chanson contre l'homme, de manière générale. Globale. Et sereine. Des questions ? Avez-vous vu ces gens d'Irlande ? Petit pays européen. Se peigner carrément pour rien depuis 150 ans au moins. On tue gentiment dans son coin, entre deux bières et des copains. C'est carrément la Suisse allemande. Ou alors on n'en est pas loin. 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

0: 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À chaque guerre, des milliers de combattants reviennent sains et saufs. 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Cela contribue à l'échec de la suivante et ne fait pas prendre au sérieux les guerres en général. 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Le combattant qui ne s'est pas fait tuer garde en lui une mentalité de raté. 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À chaque guerre, le même phénomène navrant se reproduit. 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Dans les deux camps, on embauche des milliers de manœuvres non spécialisées et on les fait instruire par des guerriers professionnels âgés ou de grade supérieur qui ont donc raté une guerre précédente. Certes, il est inadmissible qu'un combattant ordinaire revienne intact du front. Mais le plus tragique, c'est que des soldats de carrière réchappent de la guerre. Nous n'avons pas les guerres pour lesquelles nous payons, et je ne suis pas content. Le jour où personne ne reviendra d'une guerre, on s'apercevra que toutes les tentatives avortées jusqu'ici ont été l'œuvre de farceurs. Ce jour-là, on s'apercevra qu'il suffit d'une guerre pour effacer tous les préjugés qui s'attachent encore à ce mode de destruction. Ce jour-là, il ne sera jamais inutile de recommencer.
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1: Et maintenant, mesdames et messieurs, une chanson d'amour désastreuse. J'en ai écrit deux strophes. Hubert en a écrit une. Et vu son jeune âge, on attend encore la participation de Simon Gerber à cette prestation culturelle. Des questions?
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0: Deux Jurassiens et un Genevois, Le Bélubert, Simon Guerbert et puis Sarclos. Concert souvenir ce soir dans cette première live, grosso modo pile 20 ans après, tournée durant laquelle il avait beaucoup été question de Gilles.
1: Ben, à tout bien considéré, un artiste, un artisan, enfin un homme qui agit, qui construit, que ce soit des ponts, des maisons, des tableaux, des chansons, des cathédrales, ou peu importe, quoi. Ce qui compte pour lui, ben, c'est bien davantage ce qu'il fait que ce qu'il est. Hein.
2: Alors maintenant, il faut qu'on vous dise qui on est, Hubert et moi. Réellement, on est un couple de Gwyn, centre-gauche, quinquagénaire mal brouté. On s'est spécialisé un temps dans les imitations de Stone et Chardin. C'est passé de mode. Alors on a cherché une issue par le haut. Alors on a adopté un petit chanteur. On en est très content, comme je vous ai dit. Et alors évidemment, il faut faire un peu de la musique de jeunes avec lui, sinon... Alors on va vous faire ça. Il y a quelque chose d'autre à dire, non?
3: Non, moi je...
4: Non, c'est vraiment bien, comme tu dis.

0: moment, j'ai ce truc-là, puis après, en général, si je tombe pas sur un bon film ou chasse et pêche, hein, je regarde toujours, j'aime bien. Et puis, le plus souvent, après, j'éteins. Mais Sarko, il aurait... Je sais pas, il aurait...
1: Tu m'apprends,
0: c'est bon. Ouais. Non, c'est pas le moment.
1: D'accord.
0: C'est pas le bon moment, en fait.
1: Ah ouais, tu vois. Ouais.

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2: Première live avec donc ce concert souvenir, 15 ans après la quinzaine du Blanche et les Trois Suisses, 2006-2026, le Bel Hubert, Simon Gerber et Sarclo sur RTS Première. Merci d'avoir passé ce début de soirée avec nous. 21h.
3: Philippe Nanzer.
4: Des activistes anti-G7 ont déjà commencé à jouer au chat et à la souris ce soir avec la police dans le centre de Genève. Une vingtaine d'entre eux ont d'ailleurs été interpellés après avoir été pris dans une nasse dans le quartier des Grottes derrière la gare. Il faut rappeler que durant toute la période du G7, le Conseil d'État n'a autorisé que la grande manifestation de dimanche sur la rive droite. Tout autre cortège qui n'a pas dûment été validé avant le 3 juin, y compris la critical mass de ce soir, avec des cyclistes, est donc interdit. Volodymyr Zelensky a signé une loi aujourd'hui, une loi qui retire à la langue russe son statut de langue protégée en Ukraine. La langue russe reste cependant la langue principale d'une partie de la population ukrainienne, même si l'on note un recul depuis l'invasion russe. Et attention, cette mesure ne rend pas le russe illégal en Ukraine. Mais Kiev n'est plus tenu, notamment, de proposer des services publics en russe et est en droit de restreindre l'enseignement de cette langue sur tout le territoire ukrainien. C'est le premier ministre du Pakistan, Shehbaz Sharif, qui l'a affirmé ce soir. Un accord a été atteint sur le texte d'un accord de paix entre les États-Unis et l'Iran. Le médiateur pakistanais, dans ses pourparlers de paix, déclare qu'il travaille maintenant avec les deux parties pour finaliser les étapes suivantes. À noter que ce soir, un haut responsable américain a assuré également ce soir donc que l'accord en discussion inclut le Liban. Il se dit également optimiste quant au fait que le résultat final des négociations conviendra également tant à Israël qu'aux pays du Golfe. Mondial de football, le Canada a refusé d'accorder son visa au footballeur ghanéen Thomas Partey. Selon la communication de la FIFA, qui confirme d'ailleurs une information de presse, ce joueur ghanéen est accusé de viol en Grande-Bretagne. Son procès aura d'ailleurs lieu l'année prochaine. Et Thomas Partey est actuellement avec l'équipe du Ghana sur territoire des États-Unis, où il pourra d'ailleurs y jouer les matchs contre l'Angleterre et la Croatie. Du volleyball avec le deuxième mini-tournoi de l'European League qui se déroule actuellement à Kriens en Suisse. Aujourd'hui, les équipes de Suisse, tant féminines que masculines, ont remporté leur premier match du deuxième tour sans concéder le moindre set. Les Suisses ont battu la Géorgie 25-15, 25-16 et 25-12. Les hommes, eux, se sont imposés face au Luxembourg 25-22, 25-20 et 25-20. La météo, eh bien ce soir et cette nuit, quelques bancs de brouillard vont encore passer au-dessus du nord du Jura et de la Joye. Demain, nous aurons un temps généralement ensoleillé, mais le matin, il y aura vraisemblablement encore quelques bancs de nuages bas sur le nord du Jura et toujours en Ajoie. Et l'après-midi, quelques voiles de nuages élevés, en pleine au niveau des températures. Et au meilleur de l'après-midi, le thermomètre va grimper jusqu'à 28 degrés. Dimanche promet d'être ensoleillé et chaud, il fera jusqu'à 30 degrés en Valais.
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6: Extrait du livre de notre invitée Pauline Verdusier, 3 soirs par semaine aux éditions Grasset. Je me suis conformée toute ma vie à ce qu'on attendait de moi. Malgré mes tentatives pour m'extraire de mon obsession à rentrer dans la norme, une partie de moi désire toujours désespérément être normale dans le domaine de l'intime. Même sans pression de la part des hommes qui ont partagé ma vie, l'injonction à la sexualité conjugale régulière, ininterrompue, m'a longtemps paru écrasante. Comme un éléphant dans la pièce, dont on ne parle pas vraiment, mais qui est bien là, prêt à m'étouffer de tout son poids. L'association systématique entre couple et sexualité, je l'ai intériorisée pendant de nombreuses années, ne sachant pas différencier mon désir de celui des hommes.
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6: Bonjour Pauline Verdusier.
8: Bonjour Christine.
6: Vous êtes spécialiste des questions de genre et de sexualité. On peut entendre votre travail sur France Culture, dans Les Pieds sur Terre, ou aussi vous lire d'ailleurs en Suisse, dans Le Temps. Le titre de votre livre, « Trois soirs par semaine », vous êtes inspirée par cette idée reçue que faire l'amour deux, trois fois par semaine, ben c'est bon pour le couple.
8: Oui, absolument. C'est comme une sorte de légende urbaine ou de référence collective qui fait que pour avoir un couple soi-disant heureux, stable et pérenne, il faudrait effectivement faire l'amour deux à trois fois par semaine. On pourra décortiquer cette norme ensemble, mais je pense que c'est une petite musique qui se fait entendre aux oreilles de beaucoup de personnes.
6: Oui, une musique assourdissante, quoi, à force. Parce que le sexe, c'est une sorte de ciment du couple. C'est ça qu'on nous apprend très vite. C'est une idée qui est très ancrée.
8: Oui, tout à fait, puisque aujourd'hui, disons que les couples ne tiennent plus forcément, par exemple, par le mariage ou même par le fait de faire des enfants. Disons que ce n'est plus vraiment une raison de se séparer au final. Eh bien, qu'est-ce qui fait couple? Qu'est-ce qui serait le baromètre de la relation? C'est devenu petit à petit plutôt la sexualité pour préserver, en vérité, le modèle aussi hétérosexuel et le couple. Oui, c'est ça, le couple hétérosexuel en tant que relation hégémonique et comment dire, est normative et souhaitable.
6: D'ailleurs, une contrainte qu'on intègre très jeune, enfin, déjà à l'école, quoi, quand on a un petit copain ou une petite copine. Vous racontez ça vachement bien dans le livre, ce moment hyper ritualisé où toute la classe veut connaître le bisou. Enfin, voilà, c'est un vrai rite de passage, quoi.
8: C'est ça, c'est-à-dire que historiquement, en fait, c'était le mariage qui donnait droit, entre guillemets, à la sexualité. Aujourd'hui, c'est plutôt la sexualité qui initie le couple. Et en effet, il y a des rituels, des rites de passage vers des relations de couple qui passent par une sexualisation, pas forcément directement par un rapport sexuel, mais ça peut être aussi le premier baiser. Et je raconte notamment que moi, au collège, il y avait cette espèce de rituel collectif, en fait, où les couples hétéros, bien sûr, puisque pareil, c'était très normatif, il y avait peu de place pour les couples lesbiens ou gays. Et disons que chaque... Donc il y avait le garçon et la fille qui étaient entourés de leur père, qui les poussaient l'un vers l'autre au milieu de la cour. Et là, il fallait se rouler une pelle devant témoin pour signifier qu'on était ensemble. En tout cas, moi, c'est quelque chose auquel j'ai assisté et que moi-même, j'ai vécu. Et c'est vrai que c'est très significatif, en fait, du lien qu'on fait aujourd'hui, effectivement, entre la conjugalité... Ouais. Et une forme de sexualité. Bon, là, c'est pas un rapport, mais en effet, il y a quelque chose de sexuel dans ce baiser publicisé, quoi.
6: Et quand vous dites devant leur père, c'est P-A-I-R-S, ce qui est pas de malentendu.
8: Oui, bien sûr.
6: Et en même temps, je repense quand même, malgré aux autres pères, P-E accent grave R-E-S, ou mères, qui aussi participent à cette ritualisation. Alors, tu lui as fait un bisou, ah, vous êtes donc en couple, etc.
8: Oui, tout à fait. Bah là, c'est pareil. Enfin, vu que j'ai commencé par parler d'hétéronormativité, c'est vrai qu'il y a des recherches, notamment celle de Gabrielle Richard, qui montre comment, en fait, les discours adressés aux enfants, que ce soit à l'école ou même dans la famille, il y a une présomption d'hétérosexualité, une présomption, d'hétéronorme, qui fait qu'on va dire, ah, t'as un amoureux, une amoureuse, ou dès qu'il y a des enfants, en fait, qui ont des formes de liens et qui ne sont pas du même genre, on va dire qu'ils s'aiment ou qu'ils vont peut-être sortir ensemble, etc. Ou effectivement, est-ce que t'as embrassé un tel, une telle? Il y a vraiment ce truc-là qui commence très tôt.
6: Très tôt, ouais. Gosses très très jeunes, on leur parle déjà un peu de sensualité.
8: Oui, tout à fait. Et puis, il y a autre chose qui s'ajoute à ça et que moi, je trouve très délicat et difficile et pour être concernée, c'est aussi la sexualisation des jeunes filles, en fait, très jeunes. C'est-à-dire que très jeunes, on comprend que ce corps-là, il est regardé autrement. Il n'y a pas de neutralité dans le regard et il y a des regards sexualisants, que ce soit de la part des adultes ou d'autres enfants, d'ailleurs.
6: Bah déjà, adolescente, je parle des filles adolescentes parce que vous en parlez aussi, il y a ça qu'on intègre, le regard sexualisant des adultes, mais il y a aussi les normes sociales entre gens du même âge, quoi. Qu'on attend, par exemple, si on a fait couple, au bout de quelques mois ou quelques semaines, on attend qu'il y ait une sexualité, quoi. Beaucoup, d'ailleurs, le font sans scanner leur désir.
8: Oui, tout à fait. Il y a une forme de script admis qui est que il y aurait cette espèce d'étape. Donc, il y a d'abord le baiser, puis le rapport sexuel à un moment donné. Mais en revanche, il y a aussi, enfin, il y a des sexologues comme Isabelle Claire qui ont étudié en fait les représentations de la sexualité chez les jeunes. Et c'est vrai que c'est assez ambivalent parce que en même temps, il y a cet encouragement à avoir une sexualité conjugale et qui est destinée aussi notamment aux filles et qui va être cette norme de dire ben oui. En fait, il faut, entre guillemets, qu'un moment tu te donnes, entre gros guillemets, à ton copain. Et de la même manière, les garçons vont confirmer leur identité masculine et hétérosexuelle par le fait d'avoir cette sexualité. Donc Isabelle Claire, elle a montré ça. Et en revanche, les formes de sexualité qui s'écartent de ce schéma-là, donc une sexualité hors couple ou une sexualité féminine, par exemple, jugée trop extravertie, ben là, elle va être stigmatisée. Donc là, ça va plutôt être voilà, du slut-shaming, donc ça veut dire qu'on va être taxé de pute, de salope, etc. Et à l'inverse, des garçons qui ne feraient pas l'amour voilà, dans le cadre hétéro, etc., ça serait ben, tout de suite des PD, etc. etc. J'utilise des insultes, ces insultes-là volontairement parce que c'est ce qui est ressorti dans ces travaux de recherche. Donc c'est vrai que très jeune, cette musique, je disais petite musique, vous disiez assourdissante, effectivement, elle est assourdissante, elle est étouffante puisqu'elle prend énormément de place.
9: Et une autre mélodie, celle de la sexualité, qui est au service donc de l'amour. Enfin, de l'idée qu'on s'en ferait, de l'amour romantique, conjugal, hétéro.
8: Tout à fait. Ben ça traverse beaucoup de médiums, enfin que ce soit la pop culture, les films, les médias, etc. Ouais. C'est la sexualité qui fait entrer en amour comme s'il y avait cette espèce de fusion et d'acmé de l'alchimie qu'on a qui ferait qu'on aurait, enfin que ça serait la preuve du sentiment amoureux. Or, on sait très bien que parfois avoir des rapports sexuels, c'est pas du tout nécessairement une preuve de sentiment amoureux. Et par ailleurs, on peut être très amoureux et ne pas avoir de rapport sexuel. Mmh. Et j'utilisais l'exemple de Sex and the City. Bon, ça c'est enfin, moi je regardais ça. Qui est cette série enfin iconique sur le sexe à New York avec une bande de copines, etc. Et donc il y a le personnage de Carrie Bradshaw qui est cette journaliste sexo auquel je m'identifie un peu d'ailleurs,
9: qui était blindée, qui avait beaucoup d'argent pour une
8: oui,
9: qu'elle était pigiste. Bon, détail, je voulais poursuivre.
8: C'est ça. Et en fait toute la série elle est semée en fait de rapprochements et d'éloignements avec un autre personnage qui est celui de Big, donc qui est son mec, enfin son compagnon, mais qui ne va cesser de un peu l'abandonner, revenir, et en fait c'est une relation très toxique. D'ailleurs, j'ai revu la série pour écrire le livre et je trouvais ça vraiment problématique. Il y a vraiment cette espèce de lien. En effet, il y a notamment la scène où ils font l'amour pour la première fois et ça installe en fait déjà des rôles de genre qui sont en fait l'attente féminine versus la prise d'initiative masculine. Donc donc Carrie Bradshaw, elle va vraiment être dans ce truc d'attente. Est-ce qu'il va vouloir être avec moi, puis plus tard, est-ce qu'il va vouloir se marier avec moi, est-ce qu'il va vraiment me choisir. Donc vraiment cette attente dans laquelle on est conditionné en tant que fille, femme, à attendre en fait le regard masculin pour être validé. Et puis l'autre, l'homme en face, qui est plutôt dans une sexualité un peu plus conquérante et puis quelque chose, et puis dans une forme malgré tout de retrait émotionnel. Donc on sait pas ce qu'il pense, etc. Il joue un peu le détachement et c'est un peu le drame de l'hétérosexualité, j'ai envie de dire, ou en tout cas des normes sexuelles. Et tout ça, ça entretient en effet ce mythe qui est que, ben, à l'heure où ce n'est plus en effet le mariage ou la religion qui encadre nos vies privées, eh bien, la sexualité va dicter ce que serait une vie amoureuse, enfin, un couple amoureux, une vie bonne, une vie épanouissante, etc.
9: Comme un thermomètre, quoi, un thermomètre relationnel. Oui. Ouais, et quand ça va bien, ça. Bon, on fait l'amour, et puis si on ne fait plus beaucoup l'amour, ça veut dire basculer dans un possible désamour. Et puis si d'un coup, tout se reprend, tout recommence, après une période de tension, eh bien on refait l'amour et puis on dit ah c'est mieux. Enfin c'est l'idée de la réconciliation sur l'oreiller. Enfin c'est vraiment beaucoup donné d'intérêt et d'importance au sexe hein, là-dedans.
8: Bah oui, tout à fait. Et puis c'est quand même fou de se dire que en effet notre identité souvent même se définit par notre sexualité. Alors parfois pour des bonnes raisons, c'est-à-dire que on peut être, je sais pas, être très fier de son orientation sexuelle et l'affirmer et que ça fasse partie de soi. Je pense notamment aux sexualités queer et je pense que dans ces communautés-là, c'est important de revendiquer des identités sexuelles. En revanche, c'est vrai qu'il y a aussi des chercheuses qui questionnent ça en disant mais est-ce que vraiment la sexualité nous définit en tant que personne. Et est-ce que si ça ne nous parle pas, est-ce que c'est ok de se dire, bah non, moi la sexualité s'est réduit vraiment à pas grand chose dans ma vie aujourd'hui, j'ai pas spécialement envie de me définir au prisme de ma sexualité, ou en tout cas c'est quelque chose que je préfère garder pour moi, ou je ne sais pas, enfin, ou en tout cas je n'ai pas tant de sexualité, enfin toutes les personnes asexuelles qui aussi, pour qui ça ce n'est pas forcément essentiel dans leur vie. Et c'est vrai que ça, c'est un peu dissonant par rapport au matraquage que ça peut être, les normes sexuelles, l'injonction à devoir avoir cette sexualité. En plus, je trouve qu'il y a tout un champ sémantique familier et problématique qui est, par exemple, si tu fais pas l'amour pendant longtemps, ben tu vas avoir des toiles d'araignée dans le vagin, ou ouais, alors tu vas être une vieille fille, ou bien ton vagin va perdre en élasticité. Enfin voilà, et les hommes, ça va plutôt être, enfin ils vont plutôt être envoyés, voilà, à cette identité virile soi-disant qui devrait passer par la sexualité pénétrative. Mais pour parler aussi du couple, j'avais cité en fait un sociologue qui est Michel Bozon, mmh, qui a beaucoup travaillé sur ça, et il dit quelque chose que je trouve très juste. En fait, je trouve que ça résume tout. Il dit la sexualité joue d'abord un rôle fondateur dans la construction initiale de l'union, que traduit bien, je le cite là parce que je suis en train de le lire, j'ai mon livre sous les yeux, que traduit bien le rythme élevé de l'activité sexuelle dans les couples naissants. Donc ça, c'est vraiment l'idée que s'il y a une frénésie sexuelle au début de la relation, ce que d'ailleurs beaucoup de personnes connaissent, hein, et ben que ça serait bon signe, que ça serait l'idée que voilà, on serait en train de nouer une relation durable, alors que bon, c'est pas forcément le cas. Et quand le couple se stabilise, notamment avec la naissance d'enfants, l'activité sexuelle conjugale acquiert un rôle nouveau, se muant en un rituel privé de confirmation et d'entretien du lien. Ah. Je trouve qu'il a un peu tout dit là-dedans, ouais, parce qu'en effet, la sexualité, et d'ailleurs pas que dans le couple hétérosexuel, parce que j'ai aussi interviewé des personnes en couple de femmes ou d'hommes, mmh, et ben les personnes disent qu'en effet, il y a une forme, un moment de ritualisation de la sexualité conjugale, et où on va être un petit peu en panique quand il y a une semaine, deux semaines, un mois, deux mois qui se passe sans sexe.
9: Ouais, et puis on aura tendance à dire le couple va mal. Ah, pourquoi? Parce que on fait moins l'amour, au lieu de se dire peut-être parce qu'on se parle pas, ou peut-être parce que enfin il y aurait plein de raisons. Et c'est marrant parce que j'en avais discuté avec une sexologue ici, Romy Sigrist, dans une émission où elle me disait qu'elle voyait beaucoup de gens entrer dans son cabinet de couple, hein, venir et dire oui, alors ça va pas très bien entre nous, et puis elle de les questionner pourquoi, bon, on fait moins l'amour, et puis elle leur dire mais est-ce que ça vous convient, et puis se rendre compte qu'en fait ça convenait à tout le monde.
8: C'est ça.
9: Mais que il et elle venaient dans ce cabinet en se disant on a un problème, quoi. Alors qu'il n'y a pas de problème, si tout le monde est d'accord, personne n'en souffre et que c'est super comme ça aussi, quoi.
8: Bah, tout à fait. Parfois, en fait, si on creuse un petit peu, c'est très bien vécu. Et puis, quand c'est un problème, c'est peut-être que c'est le symptôme d'autre chose. Alors, c'est vrai que, enfin, c'est quand même fou parce que moi, je trouve que finalement, la sexualité, c'est un peu un paravent de plein d'autres problèmes relationnels. Et c'est souvent un des sujets qu'on va adresser en premier. Ouais. C'est-à-dire que, voilà, on va se mettre à paniquer. Enfin, moi, ça a été mon cas. Donc, moi, j'ai accouché d'une petite fille à 3 ans, puis j'ai eu une longue période d'abstinence sexuelle tout en étant en couple cohabitant. Et c'est vrai que j'avais pas envie d'avoir de rapport sexuel, et mon conjoint non plus, je précise. Et du coup, moi, j'ai paniqué en me disant que c'était un problème majeur et que c'était ça presque, voilà, le problème de ce moment-là. Alors qu'en fait, c'était pas ça le problème. Le problème, c'était qu'on était épuisé, qu'on manquait de relais, qu'on n'avait pas encore de mode de garde. Et disons que, voilà, c'est souvent, en fait, on utilise un peu, je trouve, la sexualité comme excuse pour se dire, voilà, c'est ça qu'il faut aller creuser. Mmh. Alors qu'en réalité, ben, si on soulève un peu le tapis, peut-être qu'on a d'autres sujets à aborder, ou alors, je sais pas, des choses dont on n'a pas parlé, des non-dits, ou des problèmes contextuels aussi, qui sont plus liés à des dynamiques sociétales. Et donc, je trouve que parfois, c'est bien commode. Et en plus, il y a vraiment des discours pathologisants, que ce soit dans la presse ou même... Enfin, il y a toute une industrie, justement, des sextoys ou des produits pour la libido. Donc, dans l'idée que, voilà, s'il n'y a plus ou pas, ou plus, enfin, ou moins de désir, eh bien, votre corps serait dysfonctionnel, votre couple serait dysfonctionnel. Et quand même, c'est assez terrifiant. Et je comprends qu'il y a tant de personnes qui se posent cette question, parce que vraiment, les discours qu'on nous sert à ce sujet sont vraiment problématiques. On dit, voilà, le couple qui devient des colocataires, la femme qui va être quittée par son mari, qui va trouver une autre personne plus disponible sexuellement. Enfin, ça nous entretient vraiment quand même dans une forme de terreur, je trouve, qui est complètement contre-productive, parce qu'en plus, parfois, c'est pas forcément ça le cœur du sujet. peut-être que le cœur du sujet, parfois, c'est qu'on a peu de temps de qualité ensemble, qu'on a des problématiques professionnelles, de santé mentale, etc. Enfin, c'est un peu l'arbre qui cache la forêt, à mon avis.
9: On va parler avec vous de la fabrique de la norme, Pauline Verdusier. Ce sera juste après Diziz et Théodora, Mélodrama.
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0: de parler de devoir conjugal, on parlait de dette conjugale, ce qui est peut-être pas encore plus explicite, c'est-à-dire que par le mariage, on contractait une dette, donc le mari envers sa femme, la femme envers son mari, et même moi j'ai étudié des articles historiques qui disaient qu'il y avait eu des procès pour impuissance entre guillemets, impuissance tant masculine que féminine. Bon, après elles seront distinguées plus tard, mais des procès en tout cas pour invalider des mariages parce qu'il n'y avait pas eu de sexualité. Donc on est quand même les héritiers et les héritières de ça, c'est quand même extrêmement lourd. Et par ailleurs, en France, nous là, dans les années très récentes, dans les années 2010, il y a une femme qui a eu un divorce pour faute à ses torts exclusifs, parce qu'elle refusait, entre guillemets, de se soumettre au devoir conjugal. Donc ça, ça a été un divorce prononcé dans ces termes-là en France très récemment. Cette femme est allée devant la Cour européenne des droits de l'homme pour dire qu'il n'y avait pas de devoir conjugal qui vaille et que ce n'était pas une raison d'avoir un divorce à ses torts exclusifs à elle. Elle a obtenu justice et la France a été condamnée dans cette affaire. Aujourd'hui en France, l'Assemblée nationale est en train de légiférer sur le fait de changer le code civil pour dire que le mariage n'ouvre pas obligation à avoir des rapports sexuels. Et donc ça veut bien dire qu'on doit encore le rappeler et que le législateur doit s'en mêler, car visiblement c'est pas clair pour tout le monde. Donc ça, c'est quand même délirant.
1: Pas étonnant que Monique Wittig comparait à l'époque la sexualité à une forme de service militaire.
0: Alors oui, ça m'a fait beaucoup rire, je l'ai cité. Monique Wittig qui dit cela dans La Pensée Straight, qui est un recueil de textes, enfin de discours, je crois, qu'elle a prononcé. Et elle parle en effet d'un service militaire. Je trouve l'image très forte et j'aime beaucoup sa radicalité. Elle dit que voilà, la sexualité hétéro, c'est ce service militaire qui dure une nuit, un an, 10 ans ou toute la vie. Donc ça me fait beaucoup rire, effectivement. Ouais. Mais en tout cas, oui, c'est très pesant tout ça. Et puis en fait, c'est ancien, disons, cette forme de dû, l'idée que, voilà, dans le couple, notamment hétérosexuel, on doit cette sexualité, et puis, enfin, plutôt notamment la sexualité féminine au mari, mais en vérité, ça va aussi dans les deux sens. Par exemple, j'ai cité les travaux de Aïcha Limbada, qui est une historienne qui a travaillé sur la nuit de noces en France, et elle raconte vraiment, elle a eu accès, en fait, à des archives, à des témoignages, justement, devant des tribunaux ecclésiastiques, parce que les gens n'étaient pas d'accord, et ça se bataillait devant les tribunaux pour sur ce sujet. Et donc, il y avait des témoignages de personnes et des hommes aussi qui racontaient que voilà, ça n'avait pas marché ou ils ne voulaient pas. Bon, c'était plutôt les femmes qui étaient accusées de ne pas se soumettre à ce devoir conjugal. Mais il y a aussi des traces anciennes, voilà, des témoignages d'hommes qui, eux non plus, n'avaient pas vraiment envie d'avoir ce rapport sexuel imposé. Et donc, ça montre bien que la culture dont on a hérité concernant la violence sexuelle aussi, la violence sexuelle et les normes sexuelles, cet héritage, il est très lourd et c'est un fardeau qui pèse encore sur les épaules de beaucoup de personnes, je pense.
1: Et qui est une idée très diffuse, qui prend comme un grand fleuve plein de petits canaux différents. Vous parlez de la presse féminine dans les années 70. Alors, évidemment que la presse féminine ne parlait pas de service militaire à la Monique Wittig, mais expliquait quand même, d'ailleurs, vous le savez, vous avez été abreuvé en tant qu'ado aussi à la presse féminine, qui expliquait quand même comment faire pour garder son mec, que éventuellement, si on voulait pas, comment faire en sorte que quand même il soit satisfait. Enfin, là aussi, les injonctions étaient méga lourdes.
0: Oui, ça m'a beaucoup intéressé ce corpus-là, la presse féminine, puisque j'y ai moi-même travaillé et puis je suis journaliste, donc c'est vrai que ça m'intéressait. Ça m'intéressait vraiment. Et en effet, il y a une historienne, Claire Blandin, qui par exemple a étudié le magazine Elle post mai 68. Donc mai 68, c'est vrai qu'on dit souvent que c'est le début de la libération sexuelle, etc. Mais c'est à mesurer, enfin c'est à nuancer. Et d'ailleurs, beaucoup de chercheuses féministes ont nuancé tout ça, puisque ça allait aussi quand même avec des formes d'injonction, puisque la sexualité devait être aussi lieu d'émancipation, certes, mais aussi d'épanouissement. Et notamment quand on est en couple, voilà, c'est un peu le début aussi des injonctions dans la presse de maintenir le couple par le sexe, ou en tout cas l'idée que voilà, il faut être épanoui dans son couple, notamment par une sexualité qui nous convienne, qui soit jouissive aussi, etc. Enfin, c'est un peu le début de tout ça, puisque là, en effet, il y a moins de pression, notamment des institutions institutions comme la religion, le mariage, etc. Et donc, peu à peu, la sexualité devient le baromètre de la relation. Et donc, dans la presse féminine, ensuite, ça évolue et puis ça devient de plus en plus fort. Moi, c'est vrai que j'ai lu plutôt les magazines féminins dans les années 90-2000.

0: Et notamment Jeune et Jolie, ouais, qui est un magazine pour adolescentes. Et pareil, il y a une sociologue, Patricia Legouge, qui a étudié 20 ans de titres et d'articles dans Jeune et Jolie. Et c'est vrai que c'est vraiment dramatique, enfin, c'est catastrophique quand on relit ça, puisque tous les articles en fait sont orientés sur le maintien du couple. Donc ça veut dire, c'est vraiment comment lui dire non sans qu'il vous quitte. Donc déjà, toujours cette menace de vous allez être quitté si vous ne donnez pas la sexualité attendue. Il y avait quoi d'autre? Il y avait dites-lui oui, mais sans passer en gros pour une info. Enfin, vraiment, toujours ce lot d'injonctions contradictoires qui sont impossibles à comprendre et à intégrer. Enfin, c'est terrible. Et donc, Patricia Legouge disait, mais c'est quand même fou, parce que dans ce corpus, et je pense que ça, voilà, ça résume très bien le sujet, dans ce corpus, en fait, il n'est quasiment jamais question de plaisir ou de désir. Ouais. Et les femmes, les jeunes filles, ne sont pas incitées à avoir une sexualité pour leur propre exploration, pour leur propre satisfaction, mais bien pour s'insérer dans une relation conjugale hétérosexuelle et maintenir coûte que coûte ce couple. Ce qui est quand même assez terrifiant.
1: Ça, plus éventuellement rallonger son espérance de vie ou retarder sa ménopause. Ou alors maigrir aussi, parce qu'il y a des listes dans Elle, justement, pour des meilleures positions pour maigrir. C'est non seulement garder son couple, mais en plus rester en bonne santé.
0: Alors c'est ça. En fait, il y a aussi tout un pan de la presse, et d'ailleurs pas que féminine, qui fait des liens en fait entre sexualité active et bonne santé entre guillemets. Une sexualité active étant soi-disant le signe d'une bonne santé, et puis ce serait aussi un moyen de nous maintenir jeunes et en bonne santé. Et vraiment, je ne caricature pas, c'est-à-dire que j'ai vraiment trouvé des articles qui font des liens entre la sexualité et une forme d'élixir de jouvence. Donc par exemple, il y a des articles effectivement sur la ménopause qui dit si vous avez une sexualité toujours pénétrative, je précise, l'élasticité de votre vagin sera meilleure, etc. Ce qui est complètement faux. Ça ferait baisser certains cancers. Alors ça, pareil, c'est un petit peu caricatural, parce que oui, il y a des études qui montrent des liens entre une sexualité régulière et une baisse de risque de certains cancers, mais en vérité c'est pas forcément un lien de causalité. Il y a plein d'autres facteurs, et évidemment c'est pas parce que vous faites l'amour tous les jours que vous aurez pas de cancer du sein ou de la prostate. Ça n'a aucun sens de dire ça aux personnes. Et il y a même des articles qui vont plus loin. En mars 2026, donc quelques temps avant la sortie de mon livre, je lisais encore un article sur un très gros site internet sur la santé qui disait « Vous faites l'amour moins d'une fois par semaine, vous avez 70% de risque de mourir dans les 5 ans. » C'est quand même... Non, mais je vous assure que c'est un vrai exemple.
1: La violence.
0: Et donc, alors on peut en rire parce que c'est tellement gros. Moi aussi, je suis tombée de ma chaise, parce que je me dis, mais c'est pas possible que ça existe encore, parce que moi, c'est vrai que les articles que j'ai étudié daté plutôt des années 2010, mais là, je vois bien à quel point cette norme se mue sous d'autres formes et perdure. Et sur les réseaux sociaux, c'est pareil. Il y a plein de vidéos en fait de personnes qui disent une fois que t'as accouché, faut pas attendre trop longtemps parce que ton mec il va se barrer, ou bien des hommes qui font des vidéos en disant oui, il faut faire l'amour tant de fois par semaine parce que comme ça, ton corps sera bien préparé pour aller à ton cours de muscu. Enfin, vraiment, il y a des liens permanents comme ça entre santé, activité sexuelle, longévité, et je trouve que vraiment c'est toxique, parce que à la fois ça peut légitimer, on va dire, l'activité sexuelle en tant que, voilà, c'est cool, enfin, si on en a envie, etc. Et ça, c'est une réalité, mais en revanche, c'est quand même très culpabilisant pour les personnes qui n'ont pas spécialement envie d'avoir cette sexualité régulière, ou en tout cas pas une sexualité au sens traditionnel, quoi.
1: Ouais, surtout que ces personnes vont mourir dans 5 ans, donc c'est vraiment important.
0: Voilà, et moi je disais dans le livre, justement, je disais, mais pourquoi on dit pas si vous faites tant de cunis avec une femme, vous allez vivre 10 ans de plus. Enfin, étrangement, jamais on lit ça, hein. C'est pas ça qu'on lit, c'est vraiment des histoires de pénétration pénis-vagin, et je dis, mais pourquoi, enfin...
1: Après, ce que j'aime bien dans ce que vous faites, c'est que évidemment, vous parlez des médias, mais vous parlez aussi en tant que journaliste. Et pour, en plus, comme vous l'avez dit tout à l'heure, vous avez commencé aussi avec ce journalisme-là. Et vous ne voulez pas accabler les journalistes, parce que vous expliquez aussi la sociologie des équipes de journalistes, en fait, derrière les sites, ces sites de presse. En fait, c'est pas non plus des journalistes qui ont vraiment le choix d'entamer des sujets comme elles le souhaitent.
0: Oui, tout à fait. En fait, ce sont des rédactions qui sont souvent composées de stagiaires, de personnes en apprentissage, et donc c'est des petits salaires. Il y a quand même évidemment des relations de hiérarchie et de domination dans une rédaction. Et donc, c'est vrai que si on a notre chef qui nous dit, tu traites cette étude-là et tu titres comme la concurrence qui a titré n'importe comment et où il y a un contresens dans le titre, eh ben, on doit quand même un peu se plier à ça. On peut résister, mais ça peut être aux dépens de son poste ou de, je sais pas, enfin en tout cas c'est tout ça infuse et c'est vrai que, enfin c'est pour ça que c'est une problématique sociale. Et puis par ailleurs il y a aussi un agenda commercial derrière tout ça, donc les journaux doivent faire du chiffre, on doit vendre, on doit faire des vues. Par ailleurs il y a des annonceurs souvent, notamment dans les sondages soi-disant sur la sexualité qui sont souvent financés par des marques de sextoy, des marques de préservatifs, et donc tout cet écosystème en fait s'alimente l'un l'autre, et donc ça fait qu'il y a des journalistes voilà qui écrivent un peu des articles à la chaîne en titrant sur des sondages sur la sexualité qui sont pas toujours très fiables, et ça va un peu alimenter cette machine normative, un peu malgré soi. Et c'est vrai que moi-même j'y ai un peu participé parce que j'ai travaillé en rédaction et ça m'est arrivé de devoir traiter ce type de sondage. Donc c'est vrai que c'est toute une mécanique qui est pas évidente à déconstruire, effectivement.
1: Le problème avec l'injonction au sexe, c'est que ça peut engendrer du mauvais sexe, déjà, d'une part, oui. Et pire, de la violence. On s'en parle après un titre qui a 20 ans et qui nous fait compter aussi, puisqu'on compte tout, même le sexe. C'est 1, 2, 3, 4, Faced.
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0: Question genre avec vous, Pauline Verdusier, votre livre « Trois soirs par semaine » publié chez Grasset, avec un chapitre qui s'appelle « Comment l'injonction à la sexualité régulière engendre de la violence et du mauvais sexe ?» Parce que oui, c'est pas tout d'observer les injonctions, c'est important aussi de comprendre leurs potentielles conséquences. Je vous cite « Cette idée du devoir conjugal perdure et peut servir de justification aux auteurs de violences sexuelles qui, faut-il le rappeler, se produisent aussi au sein du couple. Un nombre important de viols sont des viols conjugaux. Chaque année, en moyenne, 84 000 femmes sont victimes de viols ou de tentatives de viol. Dans 9 cas sur 10, la victime connaît l'auteur. Dans 37% des cas, celui-ci est le conjoint vivant avec la victime au moment des faits.
1: Oui, complètement. C'est vrai qu'il faut encore le rappeler. Il y a un imaginaire autour du viol qui associe le viol à une figure inconnue, une personne, une personne dans un parking, etc. Bon, là, je pense qu'on est quand même en train de changer un peu les représentations du viol. Mais en effet, le couple qui est soi-disant le lieu de l'amour et de l'épanouissement, c'est aussi le lieu évidemment de violence. En tout cas, dans beaucoup de cas, que ce soit des violences physiques ou sexuelles. Donc, effectivement. Disons que ces normes sexuelles, elles sont bien commodes pour les auteurs de violences, puisque de dire justement mais un couple, ça doit faire tant de fois l'amour, etc., ça peut servir de justification à des personnes qui exercent des pressions, du chantage, des violences psychologiques en fait, qui peuvent du coup entraîner des violences sexuelles, effectivement.
0: Et d'ailleurs, vous parlez aussi du procès des viols de Mazan où plusieurs accusés ont soutenu avoir cru à un jeu sexuel entre conjoints. Pour eux, l'accord du mari, ça valait toutes les autorisations.
1: C'est ça, j'utilise cet exemple qui est très parlant puisque ces co-accusés, enfin en tout cas un certain nombre, disaient en effet avoir cru à un jeu consenti parce que l'époux de Gisèle Pellicot était d'accord que toutes ces personnes violent sa femme, ce qui en dit long vraiment sur l'aveuglement mais conscient à mon avis et l'aveuglement organisé en fait de la part des hommes qui ne veulent surtout pas se poser la question de leur propre violence.
0: Ce qui a provoqué une déferlante, que ce soit avec Mazan, mais déjà plus tôt avec MeToo, qui a agi comme un tsunami, c'est de comprendre à quel point non seulement le viol est banalisé, la sexualité indue dans les couples, mais ça implique, si ça résonne en nous, de réfléchir à toutes les interactions sexuelles qu'on a eues dans le passé. Est-ce qu'on a voulu? Est-ce qu'on a désiré? Est-ce qu'on a consenti pleinement toutes nos relations sexuelles? Et c'est notre propre réponse qui est glaçante.
1: Oui, tout à fait. Le viol conjugal, moi, je trouve que ça reste quand même un grand impensé des relations. Je pense que c'est extrêmement courant, que ça prend plein de formes, mais que ce sont les mêmes dynamiques de pouvoir et de domination. Après, si on dépasse la question des violences sexuelles, il y a aussi des formes de pression qui ne viennent pas directement du partenaire, mais aussi des formes de pression, on va dire, sociale ou de genre. Et donc là, c'est tout ce que moi, j'appelle dans le livre justement des formes d'autocontrainte. Donc c'est-à-dire qu'on va se dire « Ah là, ça fait tant de jours qu'on l'a pas fait, il faudrait le faire pour être un couple épanoui, etc. » Et en fait, toutes ces violences-là se nourrissent les unes et les autres. Ouais. Parfois, bien sûr, il y a des partenaires violents qui participent de cette pression, mais parfois, il n'y a pas forcément de chantage ou de pression explicite, mais il y a cette petite musique qui se fait entendre et qui fait que parfois, certaines personnes, mais d'ailleurs des hommes également, ont des rapports sexuels pas vraiment désirés, mais pour faire plaisir à l'autre. D'ailleurs, là, nous, en France, on a une grande étude qui s'appelle Contexte des sexualités en France, qui montre qu'il y a encore aujourd'hui 40% de femmes qui déclarent avoir parfois ou souvent des rapports sexuels, non pas parce qu'elles en ont envie, mais pour faire plaisir à l'autre. Ouais. Donc, c'est quand même un gros pourcentage. Chez les hommes, je crois que c'est quand même pas loin de 20%, ce qui n'est pas anecdotique non plus. Ouais. Donc, ça veut bien dire que par des formes de normativité, alors que personne nous regarde, hein, on est dans sa chambre, on est dans son intimité, on va s'astreindre parfois à une sexualité pas toujours désirée pour rentrer dans la norme. Et c'est ça aussi qui est dramatique, je pense.
0: Moi, j'ai des souvenirs de discussions entre copines il y a 20 ans. C'était avant que je sois complètement un peu plus formée sur ces questions-là. Quoi. Quand on partait en week-end entre nanas dans le train du dimanche soir, je me rappelle, il y en a une qui avait dit « Ah merde, ce soir, va falloir que je passe à la casserole. » Et puis nous, on se marrait. Quoi. Et son sexe du dimanche soir ne ressemblait peut-être pas à un viol, mais on est quand même sous une contrainte sociale et amoureuse.
1: Bah, c'est ça. En fait, il y a une banalisation de cette norme-là, de la sexualité conjugale régulière qui fait qu'en effet, il y a ce genre d'expression. Pareil, il y a tout un champ sémantique très éloquent. Par exemple, tout ce qu'on dit autour de la paix des ménages. Voilà, je garantis la paix des ménages.
0: Oui. L'appétit vient en mangeant.
1: L'appétit vient en mangeant, la paix des ménages, on s'achète la paix sociale, etc. Mais tout ça, à mon avis, enfin, n'ayons pas peur des mots, ça participe d'une culture du viol. Il y a aussi, il y avait un épisode d'Arte Radio, donc un podcast qui s'appelait La Sussothérapie, où une femme expliquait que voilà, elle prodiguait des fellations à son mari, parfois sans désir, mais pour qu'il soit de bonne humeur. Alors là, pour moi, pareil, c'est vraiment, on rentre dans le spectre quand même de la violence. Ovidie en parlait également dans son livre La chair est triste, hélas. Elle disait que, elle citait une personne en disant voilà, à toutes celles dont le mec fait la gueule toute la journée quand elle les suce pas le matin. Bon, moi, je pense qu'on peut dire quand même ce que ça rentre dans les violences sexuelles. Parce que si l'absence de sexualité a une conséquence directe sur l'ambiance à la maison, l'état de la relation, etc., et qu'il n'y a pas de discussion et qu'il n'y a pas de réparation autour de ça, je trouve ça vraiment compliqué. Et malheureusement, il y a une norme un peu justement des non-dits, de l'implicite, du fait de bouder voilà, dans certains couples et dans les couples hétéros en particulier, où c'est normalisé en fait. C'est normalisé parce que tu comprends, voilà, il a besoin, un couple, ça doit faire l'amour, etc. Donc vraiment, cette banalisation, elle est délétère et je pense malheureusement qu'elle a fait beaucoup de mal et qu'elle continue d'en faire.
0: Vous parlez aussi de la notion de redevabilité qui a été, je crois, développée par la Haute École de Travail Social de Fribourg, c'est ça ? J'ai peur d'une bêtise.
1: Oui. Il y a Anna Maria Colombo et son équipe qui a fait tout un travail de recherche sur cette notion-là de redevabilité. Je trouve qu'elle est parlante aussi. C'est toute l'idée qu'en fait, les rapports sexuels s'inscrivent dans des systèmes économiques, socio-économiques, et donc ça fait que il y a beaucoup de femmes, notamment, mais parfois des hommes également, qui se disent je vais faire du sexe, mais en échange de quelque chose, que ce soit matériel ou symbolique. Donc en échange de, par exemple, si cet homme m'a invité à dîner ou si on est allé en boîte ensemble, je me sens un peu redevable parce qu'il m'a payé plein de verres, il m'a proposé d'aller dormir chez lui parce qu'il y avait plus de bus, et donc je me sens redevable d'avoir ce rapport sexuel qui, s'il n'y avait pas toutes ces considérations, ne me ferait pas spécialement envie ou en tout cas, je l'aurais pas fait. Donc il y a ça comme exemple. Il y a des travaux aussi qui ont été faits aux États-Unis sur des garçons, enfin des jeunes hommes qui ont des rapports sexuels parfois non désirés. Et donc pourquoi ils le faisaient ? Parce que ils se sentaient aussi redevables de l'attention qu'on leur accordait, notamment dans un contexte hétérosexuel. Par exemple, il y avait des enquêtés qui disaient, comme les hommes sont perçus comme devant être tout le temps désirants, si moi j'ai une opportunité sexuelle avec une fille de ma fac qui me manifeste un intérêt, si je couche pas avec elle, je vais vraiment être la risée de tous mes potes. Donc ça veut bien dire qu'en fait, il se joue dans la sexualité des logiques sociales, des logiques relationnelles, émotionnelles, symboliques, de statut. Et tout ça, ça renvoie aussi à des questions de travail sexuel. Moi, j'ai beaucoup travaillé sur le travail sexuel et le fait que finalement, il y a une forme de continuum entre le travail sexuel, le vrai travail sexuel tarifé, quoi, et aussi certaines relations hétérosexuelles où il y a des échanges en fait de statut, de logique économique, etc.
0: On va parler des lignes qui bougent et on se retrouve juste après. C'est d'abord Jeanne Bonjour ce soir.
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0: Autre extrait du livre de notre invitée Pauline Verdusier dans 3 fois par semaine. On pourrait mesurer la qualité d'une relation à la fréquence des moments plaisants passés ensemble, au nombre de fous rires partagés, au nombre de discussions profondes, à la fréquence à laquelle on se couche ou on se réveille à côté de l'autre en étant content d'être là. En fait, ce que vous dites là, Pauline Verdusier, c'est aussi l'idée que on peut avoir une super histoire amoureuse sans avoir une sexualité dingue, débordante, 3 fois par semaine, voire ne pas coucher ensemble pendant des mois, des années, c'est ok quoi.
1: Oui, tout à fait. Moi, je veux normaliser ces périodes de vie où il n'y a pas de sexualité. D'ailleurs, ça peut durer longtemps. Il y a plein de cas de figure, en fait. Il y a des personnes qui vont aussi, parfois, entre guillemets, sous-traiter la sexualité et ouvrir leur couple d'un commun accord. Mais il y a aussi des personnes qui n'ont pas spécialement envie d'avoir cette sexualité-là sur un temps plus ou moins long. Et je pense qu'on peut être, en effet, très amoureux sans avoir de rapport sexuel pendant X temps. Moi, ça a été mon cas. Et bon, après, moi, ma sexualité, à un moment, elle est revenue et j'avoue que ça m'a un peu soulagée aussi. Mais oui, je pense que la relation se mesure beaucoup plus à la capacité, notamment, de parler, de régler des conflits, de s'écouter. Enfin, je sais pas, moi j'ai vraiment l'impression, encore une fois, que ça, c'est la sexualité n'est pas du tout l'étalon de la relation amoureuse, mais ça cache, encore une fois, c'est l'arbre qui cache la forêt. Moi, je pense que la fréquence à laquelle on peut se parler et s'écouter avec bienveillance, on peut communiquer et se dire ce dont on a besoin et nos limites, je pense que cette fréquence-là est bien plus importante dans une relation amoureuse que la fréquence à laquelle on fait du sexe.
0: Par ailleurs, parler 3 soirs par semaine, d'accord, les gens?
1: Pas forcément, mais en tout cas, je trouve que dans nos vies très remplies, c'est pas si évident d'avoir du temps de qualité ensemble. Et si c'est pas de la sexualité, bah c'est pas de la sexualité. Par ailleurs, il y a aussi plein de manières de faire du sexe. Enfin, très souvent, on réduit l'activité sexuelle à des formes de sexualité pénétrative. Mmh. Il y a plein d'autres formes de sensualité ou de sexualité qui passent pas nécessairement par de la pénétration, ni d'ailleurs par les organes génitaux. Moi, j'ai interviewé des personnes qui se caressent pendant des heures du bout des doigts, qui ont découvert la sexualité par des massages ou, je sais pas, des regards très intenses, des baisers très intenses. Mmh. Je pense qu'il y a vraiment un éventail, en fait, de pratiques qui relèvent d'une forme d'activité sexuelle et qui sont parfois encore plus intenses que certaines pratiques pénétratives.
0: Est-ce que la Gen Z, née dans les années 90 et 2000, ont d'autres vécus, d'autres références, moins de pression ?
1: Alors je sais pas, je pense que ça reste à relativiser parce que toutes les normes dont on a parlé au cours de l'émission, je pense pas qu'elles aient miraculeusement disparu chez les nouvelles générations. Je pense que ça perdure et d'ailleurs il y a des chercheuses qui continuent d'étudier la jeunesse justement. Ce qui a changé dans les relations, c'est le nombre de partenaires. Par exemple, il y a la chercheuse Marie Bergström qui a fait une recherche sur les jeunes qui porte sur un très gros échantillon de personnes et donc elle, ce qu'elle explique, c'est qu'il y a pas forcément moins de sexe, il y a plus de partenaires, donc c'est vrai qu'on va connaître plus de formes diversifiées de relations, on va avoir parfois peut-être des sex friends, des coups d'un soir, plein d'expérimentations amoureuses ou pas, sexuelles ou pas, et c'est pour ça qu'il y a une diversification des relations, de la même manière qu'il y a aussi une diversification des pratiques, et c'est vrai qu'au cours de l'histoire, par exemple, il y a plus de pratiques diversifiées, donc on fait plus de sexe oral, plus de caresses, ça augmente en fait. La masturbation augmente aussi beaucoup, et notamment chez les femmes. Donc c'est vrai que la sexualité se décentre petit à petit de uniquement le coït pénétratif. Et donc il y a toute cette diversification fait que le paysage sexuel globalement change. Et par contre, ce qui est très intéressant, et moi ce que j'ai noté dans mon livre, c'est que là, dans l'enquête qu'on a en France, contexte des sexualités en France, c'est que chez les jeunes femmes de 18-29 ans, il y a presque 40%, et c'est une étude très sérieuse, hein, ça porte vraiment sur 30 000 personnes, donc 40% des jeunes femmes ne sont pas strictement hétérosexuelles en ce qu'elles rapportent une attirance des pratiques ou une identité qui ne le sont pas. Donc ça veut dire que là, il y a un vrai mouvement de société, de questionnement de l'hétérosexualité, et les chercheurs et chercheuses disent une phrase que je trouve très parlante aussi, il y a pour elles plus à gagner à s'orienter vers d'autres possibles sexuels en raison notamment des inégalités et des violences persistantes au sein du couple hétérosexuel. Donc ça ne veut pas dire qu'il n'y a pas de violence dans les couples lesbiens, ça ne veut pas dire non plus que toutes les jeunes femmes vont se mettre en couple avec des femmes. Ça veut juste dire qu'en effet, on élargit le champ des possibles, on élargit le champ des possibles relationnels et sexuels.
0: Ouais, c'est comme ça que le féminisme et les mouvements queer participent à repenser les sexualités et aussi donc du coup les pratiques
1: c'est
0: sexuelles.
1: Ça.
0: Ouais.
1: Bah c'est ça, et en fait ce que dit aussi cette étude, c'est que c'est beaucoup le fait des jeunes femmes, et qu'en fait elles sont beaucoup plus force de proposition, ou en tout cas moteur, motrice dans ce mouvement, que les jeunes hommes. Et c'est vrai que ça me renvoie, ça me fait penser en fait, même dans les couples souvent hétéros, ben, on parle beaucoup de charge mentale, de charge domestique, de charge parentale, de charge émotionnelle, et c'est vrai que moi j'ai vu dans mon enquête, et c'est documenté par la recherche, que souvent ce sont les femmes en fait qui se tapent tout le boulot des construction, qui vont dire oui, alors si on testait d'autres pratiques, si on testait du tantra, tiens, et si on passait une heure à se caresser du bout des doigts pour voir ce que ça nous fait. Enfin, en fait, c'est très souvent les femmes qui endossent en fait la charge mentale du bien-être du couple, et donc, et je trouve que ça fait écho à ça, sur le fait que même d'un point de vue social et collectif, c'est beaucoup en fait les jeunes femmes qui aujourd'hui sont à l'avant-garde du questionnement en fait des normes sexuelles, et les hommes sont un peu à la traîne, il faut dire.
0: Il y a aussi une injonction au rendement. Enfin, c'est une vision très capitaliste du sexe, et je sais que les mouvements queer et le féminisme aussi remettent ceci en question, quoi, cette question de performance, de rentabilité. Et en fait, à propos de capitalisme, si je file la métaphore, il y a un système qui s'épuise et qui épuise tout le monde, quoi. Donc le travail, la pression, l'état du monde aussi agit sur nos sexualités.
1: Oui, tout à fait. C'est pour ça qu'on a aussi le droit de se foutre la paix et d'être sous sa couette. Parce que, en fait, dans les discours aussi médiatiques, à un moment, il y a eu beaucoup de justement, encore une fois, de pathologisation de cette anxiété ambiante, enfin, qui est réelle, hein. Anxiété ambiante à cause des écrans, de l'actualité, etc., qui correspond à une réalité. Mais avec cette espèce de panique morale de « mon Dieu, les gens se désintéressent du sexe parce qu'on n'en peut plus ». Et en fait, ben, peut-être qu'il y a juste, et c'est ce que disent d'ailleurs les chercheurs, peut-être qu'il y a juste plus de sexe plus consenti, et tant mieux si aujourd'hui aussi, on est aussi à l'écoute de nos besoins, et si on est anxieux, anxieuse, si on a envie de se faire du bien autrement que par la sexualité, si faire du sexe ça vous fait du bien, génial, si ça passe par autre chose, c'est ok aussi. Et donc je pense qu'il faut vraiment aller à l'encontre de cette panique médiatique qui dit, mon Dieu, les personnes ne font plus l'amour parce que tout le monde va très mal. En effet, je pense qu'il y a beaucoup de personnes qui vont très mal, mais c'est pas forcément problématique de se réfugier dans autre chose que de la sexualité, si c'est votre cas.
0: Je crois que maintenant, grâce à des livres comme le vôtre, les gens aussi mentent moins, osent plus affirmer leur envie d'abstinence, ci et là. Moi, je pense comme le journaliste et auteur Tal Madessa, que vous avez d'ailleurs interrogé, et il dit quelque chose comme genre, mais tout le monde ment en fait. Et la sexualité, c'est un tel tabou à tous les étages que tout le monde ment un petit peu. Et peut-être que l'avenir, c'est de mentir un petit peu moins.
1: C'est ça, et c'est aussi une des explications aux chiffres. Par exemple, justement, dans les années 2000, c'était plutôt, enfin, les personnes déclaraient plutôt 8 à 9 rapports sexuels par mois, donc ce qui était à peu près les 2-3 fois par semaine dont je parle dans mon livre. Aujourd'hui, on est plutôt à 6 rapports par mois, donc ce qui est plutôt entre 1 et 2, enfin 1,5 par semaine. Donc, une des explications, c'est aussi peut-être, en effet, qu'on mentirait moins et que ce serait un peu plus socialement acceptable de dire, bah non, là, ce mois-ci, pas grand-chose, ou en tout cas, c'est moins. C'est pas 2-3 fois par semaine, quoi.
0: Ou alors grâce à des figures comme Ovidie ou Lio qui disent bon, moi j'ai arrêté la sexualité, c'est super.
1: Oui, moi j'aime bien en fait tout ce mouvement que j'appelle un mouvement sécessionniste, c'est-à-dire toutes les figures culturelles qui ont dit moi j'arrête de relationner avec des hommes, j'arrête la sexualité parce que j'en ai marre, j'y ai consacré tellement de temps et d'énergie que c'est bon, c'est la grève, porte fermée, etc. Après, il y a des personnes que ce discours-là dérange, mais moi j'aime bien, enfin, de la même manière que j'aime bien Wittig quand elle parle de service militaire en parlant de la sexualité hétérosexuelle, je trouve que parfois la radicalité nous emmène ailleurs. Ça crispe certaines personnes, mais quelque part, tant mieux.
0: Parce c'est que fait je pour pense ça. Que... Ouais.
1: Bah, oui, voilà. Et moi, c'est vrai qu'avec ce livre, j'essaie de trouver un entre-deux en ayant un discours assez mainstream, dans le sens où moi, je parle de voilà, cette idée de fréquence qui revient et qui, je pense, parle vraiment à beaucoup de personnes. Et je propose, en fait, qu'on ait une conscience. Parce que parfois, on me demande, mais c'est quoi les solutions, etc. Moi, je dis, en fait, moi, j'ai pas de solution. Je suis pas sexologue. J'ai pas un business à vous coacher sur votre moyen d'avoir une meilleure sexualité. Non. En revanche, je pense qu'en effet, avoir une conscience des normes, juste se dire, attends, pourquoi je fais ça déjà? Ah oui. Et une colère aussi légitime, parce qu'on peut être en colère de se dire, mon Dieu, j'ai été conditionnée toute ma vie à faire le missionnaire du samedi soir pour être une bonne femme ou être un homme viril, etc. En fait, c'est avoir conscience qu'on a été construit, qu'on est fait de cette normativité, c'est déjà pour moi un premier pas vers la liberté et vers l'émancipation sexuelle.
0: Merci Pauline Verdusier. Je rappelle le titre de votre livre passionnant, 3 soirs par semaine, enquête sur la fréquence de nos rapports sexuels entre mythes et injonctions. À bientôt.
1: Merci beaucoup, à bientôt.
0: Et on se quitte avec un vieux souvenir qui vous fera bien marrer. Je t'aime le lundi, Eduardo.
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0: Laisse-moi un message après le bip.
1: Merci à Muriel Yost, attachée de production, Marc Frochot à la réalisation, Bénédicte Banet pour le duplex avec Paris et Nathalie Schauenberg à la programmation musicale. Belle soirée à toutes et à tous à l'écoute de RTS Première. Dans quelques instants, la ligne de cœur, mais avant cela, les informations puisqu'il est 22h.
2: Philippe Nanzer.
3: Les États-Unis et l'Iran déclarent ce soir être proches d'un accord pour mettre fin à leur conflit, conflit entamé le 28 février dernier. Selon un haut responsable américain, un texte qu'il qualifie de satisfaisant pour les deux parties a été rédigé. Le ministère iranien des Affaires étrangères indique que les plus hautes institutions iraniennes sont actuellement réunies pour justement discuter de ce projet d'accord. Le Pakistan, qui est médiateur, dit travailler désormais avec les deux parties pour finaliser les prochaines étapes. Le tout est de savoir ce que contient dans les grandes lignes ce projet d'accord. Et malgré quelques différences mineures dans les récits, toutes les sources de tous les côtés semblent dépeindre un accord en grande partie favorable à Téhéran. En fin de compte, Washington, qui a entamé ce conflit avec Israël, ne semble obtenir guère plus que la réouverture du détroit d'Ormuz. Je vous rappelle que dès demain, les policiers et les gendarmes français seront déployés à Genève sous commandement genevois. Un arrangement a été signé aujourd'hui, c'est-à-dire à 2 jours du sommet du G7 d'Évian, entre la conseillère d'État genevoise, Caroline Cast, et la préfète de Haute-Savoie, Emmanuelle Dubé. Pour des raisons opérationnelles, le nombre des policiers et gendarmes français n'est pas précisé, et selon les autorités genevoises, ils n'auront pas pour mandat de garantir le maintien de l'ordre en première ligne, mais pour dissuader. Ce soir, des activistes anti-G7 ont d'ailleurs commencé à jouer au chat et à la souris avec la police. Une vingtaine d'entre eux ont été interpellés après avoir été pris dans une nasse dans le quartier des Grottes, derrière la gare. Il faut rappeler que durant toute la période du G7, le Conseil d'État genevois n'a autorisé que la grande manifestation de dimanche sur la rive droite. Rien de plus. Quelques centaines de personnes ont manifesté ce soir à Chiasso, dans le canton du Tessin, contre la décision de restructuration adoptée le 19 mai dernier par la direction de CFF Cargo. Cette décision prévoit la suppression de 200 postes de travail dans toute la Suisse, dont 40 postes rien qu'au Tessin. Selon les CFF, il ne s'agit pas de licenciement à proprement parler, mais de déplacement vers d'autres sièges ou d'autres sociétés affiliées. Après l'ouverture officielle du Mondial 2026, hier au Mexique, c'est au tour du Canada, où une ferveur inédite se développe d'ailleurs autour du ballon rond, autour du Canada donc de lancer la compétition sur son propre sol. La cérémonie a eu lieu ce soir à Toronto, puis le coup de sifflet du premier match sur sol canadien a été donné, un match qui oppose le Canada à la Bosnie-Herzégovine, et pour l'instant, c'est cette dernière qui mène sur le score de 1-0. On en est à la mi-temps. Deux mots sur la météo. Demain, nous aurons un temps généralement ensoleillé. Le matin, il y aura vraisemblablement encore quelques bandes de nuages bas sur le nord du Jura et la Joie. Et l'après-midi, quelques voiles de nuages élevés en pleine. Au meilleur de l'après-midi, le thermomètre va culminer à 28 degrés.
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0: On est en plein test. Est-ce que vous m'entendez? On essaye quelque chose. Est-ce que là, l'antenne fonctionne? Est-ce qu'il y a quelqu'un qui peut me faire signe? Ah, c'est OK? On m'entend? Vous m'entendez à l'automne? Génial, merci, merci beaucoup. C'est incroyable. Donc j'ai les gens de la Sala qui n'ont pas encore déménagé à Écublanc qui me disent que ça y est, on a réussi à passer à l'antenne. On a eu un gros, gros, gros problème technique. Merci beaucoup à Alexandre qui, de son côté, est en piqué, qui essaye de trouver une solution. Je vais essayer d'envoyer les sons qui étaient prévus. Ce n'est pas Stéphane Studer ce soir. Beaucoup de chance, hein, Stéphane. Je pense bien à toi. T'es passé à côté du méga bug. Je suis trempée de sueur. Et ça marche pas. Non, mais je pleure. En fait, on a un problème avec... Ça marche pas. Alors, lequel on envoie? Ah, génial.
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0: Bon, je voulais vous dire que Stéphane n'est pas là ce soir, que je le remercie chaleureusement de m'avoir remplacé quand j'avais perdu ma voix et que donc c'est à mon tour de lui permettre de souffler. Mais que, comment dire? Bah voilà, on essuie des plâtres encore, encore et encore, et c'est pas simple. Donc merci beaucoup pour votre patience et votre compréhension. C'est pas facile hein, ce qui nous arrive. Un peu de test Giordano, histoire que je reprenne mes esprits. Et on viendra avec notre invité pour discuter.

0: 0808 70 70 0880 70 70. Essayez de nous appeler quand même, qu'on voit si ça fonctionne. Je ne sais pas ce qui marche et ce qui ne marche pas. Je ne vous cache pas que c'est pas super facile ni confortable. Mais j'espère que notre invité Paul Miampo est avec nous, puisqu'on va parler d'une course qui est sponsorisée, qui a lieu ce dimanche. Il faut courir pour essayer de soutenir des actions très touchantes au Burkina Faso. J'essaye de voir si vous êtes là. Bonjour, bonsoir, monsieur Miampo, vous êtes là?
1: Oui, je suis là. Bonsoir, madame. Comment allez-vous?
0: Eh bien, beaucoup mieux depuis que j'entends votre voix aussi clairement. Merci d'être avec nous. J'aimerais que vous nous racontiez, parce que donc ce dimanche, c'est la quatrième course sponsorisée qui est organisée. Ce sera à Épalinges, au-dessus de Lausanne. Il est possible de courir et de faire gagner de l'argent à des associations, en tout cas une structure qui permet d'aider des orphelins, notamment au Burkina Faso, ainsi que d'autres opérations. Quel est votre lien avec le Burkina Faso?
1: Oui, donc je suis Paul Miampo, je suis d'origine du Burkina Faso, donc mais ça fait depuis 1993 que je suis en Suisse.
0: Plus de 30 ans, voilà, que vous êtes là.
1: Voilà,
0: oui. Et donc vous avez grandi au Burkina?
1: J'ai grandi au Burkina jusqu'à mes 25 ans, donc depuis 1993 je suis là.
0: Ouais. Et comment c'était voilà,
1: mais j'ai fait quand même la navette.
0: D'accord.
1: J'ai quand même la navette entre le Burkina et la Suisse. J'y vais au moins 3 fois par an.
0: Ah oui, ah bah vous avez... Oui.
1: Donc pour les activités que nous menons sur place.
0: Et pour quelle raison vous avez décidé de faire ça? Pour quelle raison vous investissez encore au Burkina?
1: Oh, mais parce que, bon, donc je suis venu ici même en Suisse avec l'idée de repartir au Burkina pour aider les miens. Donc, c'est dans cette optique-là que j'avais mis avec mes amis, on a créé l'association La Brique, qui a maintenant 25 ans.
0: Bravo.
1: Donc, nous œuvrons au Burkina depuis 2001. Dans cette activité, on a pu aider les populations, surtout les jeunes, en construisant des écoles et... aussi des CSPS, c'est-à-dire des centres de santé. Mais aussi, comme vous l'avez noté en introduction, un orphelinat qui fonctionne déjà depuis 2002 et qui a maintenant recueilli à peu près 300 enfants orphelins.
0: Ah, c'est énorme, hein?
1: Ouais, c'est énorme. Bon, c'est sur 25 ans, donc...
0: Oui, mais c'est quand même, c'est gigantesque, quand on sait ce que c'est que prendre soin d'un enfant. Donc 300, c'est énorme. On est à 4000 kilomètres du Burkina Faso. Vous travaillez ainsi avec cette structure pour soutenir notamment la scolarité, mais aussi la santé. C'était comment pour vous, petit? Vous avez grandi dans quelles conditions, Paul, quand vous y étiez?
1: Ah, c'est aussi dire que l'histoire de la brique est liée aussi un tout petit peu à mon histoire d'enfant. Donc, moi, je viens d'une grande famille, d'une fratrie de 40 enfants.
0: De combien, donc, vous avez dit? De 40?
1: 40 enfants.
0: Donc, avec plusieurs mamans, etc.
1: Tout à fait.
0: Mais même papa?
1: Oui, le même papa, oui.
0: C'est toute une histoire, ça aussi. Rien que ça, on pourrait en parler pendant 2 heures.
1: Ah ouais. Donc, mais malheureusement, à 12 ans, j'ai perdu ma mère.
0: Ah, je suis désolée. Donc, vous étiez tout petit.
1: Voilà, j'étais tout petit, donc je me suis retrouvé aussi seul. Donc,
0: mais quand on se retrouve... Paul, quand on est dans une fratrie de 40 enfants, que sa maman meurt, est-ce que les autres mamans, est-ce que les autres femmes prennent soin de vous à ce moment-là?
1: Oui, logiquement oui. Logiquement oui, mais bon, c'est avec le papa que ça n'avait pas bien passé. Ça ne s'était pas bien passé, donc voilà. Donc j'ai dû quitter la famille.
0: Et vous êtes allé où?
1: Vivre seul.
0: Mais non.
1: Donc, C'est de cette expérience-là que voilà est née aussi la brique. Parce que
0: Vous êtes retrouvé tout seul à 12 ans à vivre par vos propres moyens.
1: ouais, plus ou moins.
0: Et vous.
1: Donc je vous dis, je vous raconte pas. Donc c'était très difficile.
0: Mais.
1: Impossible aussi de continuer l'école. Voilà.
0: Ah, mais c'est pour ça que l'école, la scolarité vous tient tant à cœur alors.
1: Ah ouais, non, là, ça, c'est vraiment quelque chose. Ça dit déjà aider l'enfant aussi à retrouver, comme on appelle, un environnement sécure. C'est-à-dire que un enfant qui est seul, qui naît, qui perd déjà sa maman ou son papa ou sa maman ou ses deux parents, et qui n'a pas d'environnement sécurisé ou sécure, c'est vraiment, je vous assure que c'est très, très, très déstabilisant.
0: Mais oui,
1: Donc, ça, c'est.
0: comment vous avez survécu au stress, à l'angoisse, aux agressions?
1: C'est pas simple, c'est pas simple, c'est toute une histoire. Mais bon, c'est un passé, c'est du passé, seulement que voilà, de ce passé-là, j'essaye de le rendre plus beau. Voilà. Exactement à cause de ça, et disons, grâce à ça aussi que voilà, je tiens aussi debout.
0: Et que vous. Oui, bah oui, j'imagine que ça donne beaucoup de sens. Ça donne beaucoup de sens.
1: Ah oui, beaucoup de force. Quand on s'en sort, ça donne beaucoup de force.
0: Et
1: Mais bon.
0: beaucoup de sens de pouvoir offrir quelque chose aux enfants quand vous n'aviez rien à ce moment-là, quoi, au même âge.
1: Exact, exact, exact. Et puis bon, aussi avoir vraiment je me suis dit aussi, après tout ce que la vie m'a donné, je veux dire. Je n'étais pas destiné à être là en Suisse. Maintenant que je suis en Suisse et puis que j'ai vraiment tout ce privilège, je me suis dit qu'il fallait vraiment se battre pour les autres.
0: Comment vous êtes arrivé ici et qu'est-ce que vous avez fait en
1: En gros,
0: Suisse?
1: j'ai fait des études de théologie.
0: Ah oui?
1: et puis après ça, je me suis lancé avec ma femme dans cette aventure.
0: Donc vous avez réussi un beau parcours, malgré tout, hein,
1: Ah
0: malgré les
1: ouais,
0: embûches.
1: malgré tout. Ah ouais, vraiment. Vraiment. Voilà. En gros, c'est ça. C'est mon
0: Donc,
1: histoire. Et après, la brique raconte aussi un tout petit peu mon histoire.
0: Alors, qu'est-ce qui se passe ce dimanche avec la brique? Quel est le programme?
1: Ah, le programme, c'est. Bon, il faut dire que c'est une course que nous organisons depuis maintenant 2011. Et avant, on la faisait à Vevey. Et c'est depuis 2023 qu'on s'est déplacé à Épalanges, où on organise cette course. C'est un beau événement. C'est un beau événement auquel les uns et les autres sont conviés. Cette course, cet événement consiste à rechercher des sponsors. À courir le tour du terrain, du stade au niveau de la Croix-Blanche à Épalanges. Donc, il y aura plusieurs départs. Et nous commencerons les courses à partir de 9h, 9h30. Et il y aura plusieurs départs. Suivant le nombre de tours, moi, je sais que j'ai des parrains déjà qui vont me parrainer mes tours. Et selon le nombre de tours, mes parrains vont me payer.
0: Ah bah, va falloir
1: Par
0: beaucoup
1: exemple,
0: courir, hein. Alors, il va falloir courir énormément, Paul, hein. Préparez-vous.
1: En tout cas, j'essaye de.
0: De tenir le coup, hein. Faut y aller, là. Ouais. Ah, ne me dites pas. Ah, j'ai que j'avais perdu la ligne. Et on peut s'inscrire encore parce qu'on est vendredi, la course c'est dimanche. On peut s'inscrire pour participer, soutenir et récolter de l'argent pour aider ses enfants, cette scolarité, ses soutiens de santé, les orphelins.
1: Tout à fait, tout à fait. En fait, la plupart, on met pas de date, disons, même si on met une date limite, la plupart du temps,

0: 9h30. Et puis, 30 minutes plus tard, ou une.
1: Ah.
0: Encore notre départ.
1: 30 minutes plus tard
0: Voilà.
1: ou une heure plus tard, c'est ça que vous disiez?
0: Voilà. En fait, le temps que les premiers coureurs fassent leurs 30 minutes, parce que c'est 30 minutes qu'on fait de course qu'on fait, pas plus. Et
1: D'accord.
0: le temps qu'ils finissent leur course, en général, il y a un autre groupe qui se prépare pour partir.
1: Ah bah donc
0: Donc,
1: c'est
0: en
1: super.
0: général,
1: On peut venir toutes les demi-heures, quoi.
0: 5 minutes après le départ de la première course, la deuxième se passe aussi.
1: Ok. Donc, dimanche matin, attendez, je vais vous faire une super promo, parce qu'il n'y a plus rien qui marche de toute
0: Voilà.
1: façon, donc là, je vais soutenir au moins des enfants au Burkina. Dimanche matin.
0: Oui.
1: Dimanche matin à Épalinges, au stade de la Croix-Blanche, dès 9h, avec des départs toutes les 30
0: Tout à fait.
1: minutes, on peut courir 30 minutes et grâce à nos courses et nos tours de piste, on peut obtenir de l'argent pour soutenir des enfants, leur apporter un soutien dans leur scolarité, un soutien dans la santé et même un soutien pour des orphelins. Il y a déjà 300 orphelins qui ont été soutenus grâce à votre action de la brique. C'est ce dimanche matin,
0: C'est ça.
1: j'imagine que c'est très sympa parce que ce sont des courses populaires rigolotes autour du stade. J'imagine que...
0: Ouais.
1: Ouais, bonne ambiance. Paul, je vais pleurer. Il n'y a rien qui fonctionne. J'ai l'impression que je suis dans les années 80 en France sur la FM qui démarre avec les radios associatives. Je pleure. Bon. On a perdu Paul, on a perdu Paul. Mais je vais rappeler le truc. Voilà. Alors, on disait, c'est au stade de la Croix-Blanche, à Épalinges, c'est au-dessus de Lausanne. Il fera beau, on peut courir toutes les 30 minutes, jusqu'à 30 minutes. Et plus on fait de tours, plus on rapporte de l'argent grâce à des sponsors qui vont investir, qui seront là en fonction de nos courses. Et c'est pour une très bonne action. Alors, si vous voulez courir dimanche matin, plutôt que d'aller au bord du lac, montez à Épalinges. Merci beaucoup à Paul. Je vais vous inviter toutes et tous à m'appeler pour qu'on teste les lignes et le système. Je suis absolument navrée de tout ça. Paul, vous nous entendez?
0: Oui,
1: Ah,
0: je vous entends très
1: super!
0: bien.
1: Ça y est, c'est le retour. Merci Daniel. Je vois Daniel qui m'écrit en gros. Il revient en ligne, il revient en ligne. Super. Bon, donc j'invite toutes les personnes, qu'elles courent ou qu'elles ne courent pas. Il y a beaucoup de monde hein, qui court désormais. On peut voir les gens sur les terrains. Il y a vraiment beaucoup de monde dans les sous-bois, au bord du lac, partout. Donc vous tous qui faites le footing le dimanche matin et les autres jours, ce dimanche, tout le monde se déplace à Épalinges. Il y a quelque chose de prévu le midi, des petites buvettes, quelque chose comme ça?
0: Oui, tout à fait. Il y aura la possibilité de manger sur place, de partager un petit verre de vin aussi.
1: Oh bah super. Bon bah c'est extra.
0: Ah ouais.
1: Bon
0: Ouais.
1: et la
0: Donc
1: météo sera bonne, donc c'est impeccable.
0: ah j'espère. On l'a commandé.
1: Bon alors voilà. En plus vous faites bien les choses, vous commandez le soleil. Donc dimanche matin, au-dessus de Lausanne. Merci beaucoup. Et toutes nos excuses pour la qualité du son qui est un peu compliquée
0: Non,
1: ce
0: mais
1: soir.
0: c'est vraiment pas de quoi, vraiment pas de quoi. Ça arrive.
1: Ouais, bah oui. En ce moment, ça nous arrive beaucoup,
0: C'est des choses
1: malheureusement.
0: qui arrivent.
1: Bon, en tout cas, merci du fond du cœur, Paul. Et puis tout de bon pour ses courses et pour ses enfants. Et encore bravo pour ce
0: Merci
1: que vous faites.
0: beaucoup.
1: Merci à vous.
0: Et puis vraiment, merci beaucoup à vous. Et puis merci à nos éditeurs, à vos éditeurs qui nous écoutent et pour leur patience. Rendez-vous le dimanche.
1: Oui, j'espère. J'espère vraiment qu'il y aura du monde. En tout cas,
0: Ouais,
1: je vais venir. Moi, je viendrai courir.
0: Ok, ah, super.
1: Voilà.
0: Ah, super.
1: Voilà, puisque rien
0: Super.
1: ne fonctionne, je vais faire fonctionner quelque chose qui vient du cœur. Allez, merci beaucoup.
0: Très bien. Vraiment, une belle soirée à vous. Bonne émission. Et puis à demain. Ah, à
1: dimanche. À dimanche. À dimanche au stade de la Croix-Blanche.
0: Merci.
1: Merci. Au revoir,
0: Merci
1: Paul.
0: beaucoup.
1: Au revoir. La Brique, ça s'appelle La Brique. Et vous pouvez tout trouver sur labrique.org pour soutenir ces enfants du Burkina Faso. Bon, la technique nous sépare pas mal ce soir. Qu'est-ce qu'il y a d'autre qui nous sépare? Qu'est-ce qui pourrait encore nous séparer? Qu'est-ce qu'elle chante, Gilles Kaplan? 0880 70 70. Allez, essayez si vous êtes chiche. Même pas cap d'appeler pour voir si ça marche.
2: Ou pas.

0: C'est un peu bizarre comme expérience que je suis en train de vivre parce que j'essaye de faire fonctionner des trucs qui ne fonctionnent pas du tout et du coup, bon, je ne sais pas comment je vais réussir à vous offrir des trucs que je trouvais super à vous faire écouter, comme par exemple une chanson de Jean-Marc qui est avec nous et peut-être que lui aura une idée. Bonsoir Jean-Marc.
1: Bonsoir.
0: Comment ça va ?
1: Ça va super.
0: Oh bah tant mieux. Moi, la dernière fois que je vous ai parlé, Jean-Marc, je suis venue chez vous. Et c'était dans le canton de Fribourg. Et je vous ai rencontré parce que vous faisiez du kazoo. Vous jouiez plein de trucs avec un kazoo. Vous appeliez même le kazooman.
1: Oui, c'était l'époque où je faisais le clown dans tous les festivals.
0: C'est passé ça ? C'est fini ?
1: Je vais ressortir quelquefois la perruque, mais moins souvent. Ce sera plus occasionnel.
0: C'est plus trop votre truc.
1: Ouais, j'ai plutôt envie de... J'ai assez fait le clown toutes ces années.
0: C'est fini le clown.
1: Ouais, c'est fini.
0: Alors maintenant, vous êtes hyper sérieux, quoi. Ça rigole plus.
1: Ah, c'est pas pour autant que je rigole plus, mais...
0: Mais pas comme ça.
1: J'ai envie de... Mais pas comme ça, ouais. Mmh.
0: Vous m'avez envoyé un clip que vous avez écrit et réalisé sur Montbovon. Vous pouvez me parler de Montbovon ?
1: Oui, alors Montbovon, c'est un joli village où j'habite depuis passé 30 ans. Puis j'ai souvent entendu qu'il y avait... On me dit qu'il n'y a pas trop de soleil, que c'est un trou et tout. Mmh. Alors j'ai décidé de créer un morceau pour défendre mon village, puis pour montrer que c'est un joli village.
0: C'est trop mignon. Je voulais le passer, ce morceau, je voulais le faire écouter, mais je vais être très honnête, je ne m'en sors pas là. Donc, non mais franchement, c'est déprimant. C'est déprimant. Je ne sais plus quoi faire. J'essaye depuis tout à l'heure, j'éteins, je rallume. J'y arrive pas. Mais peut-être que vous pouvez nous dire ce que vous racontez dans ce clip. Alors déjà, on peut le trouver où ce clip ? Sur YouTube, j'imagine.
1: Alors le clip, on le trouve sur YouTube. Puis le morceau, il est disponible sur toutes les plateformes, Spotify, Apple Music.
0: La totale. Ouais. Et donc, ça s'appelle quoi ? J'aime Montbovon. Montbovon, c'est super.
1: Montbovon. Montbovon tout court.
0: Ouais. Montbovon tout court. Et qu'est-ce que vous racontez ? Vous dites quoi sur le village ?
1: Alors, en gros, ça raconte qu'il y a plein de jolis endroits. Le lac, le pont couvert. Il y a aussi une fresque en mosaïque sous le passage sous voie.
0: Vous êtes chou. Pourquoi vous l'aimez comme ça, ce village, pour y vivre depuis 30 ans ?
1: Je sais pas, je trouve qu'il a un charme particulier. Puis il y a aussi... J'adore me promener au bord de ce lac. J'ai un petit peu des petits rituels comme, par exemple, dire bonjour au cygne. Il y a un cygne dans le lac. J'en parle aussi dans mon morceau.
0: Mmh. Vous êtes mignon de parler au cygne.
1: Non, c'est pas que je lui parle directement. C'est que
0: vous lui dites bonjour déjà.
1: Je vais le trouver, quoi.
0: C'est ça. Trouver le signe. Vous faites le tour du lac pour aller trouver le signe. Puis après, vous passez à travers le passage sous voie pour regarder la mosaïque. Et puis, vous allez sous le pont couvert.
1: Voilà, ouais. Bon, après, ça,
0: Quoi d'autre ?
1: Je ne ferai pas à chaque fois la visite de tous les lieux.
0: Ah bah, trop tard, maintenant vous êtes obligé. Hein. Maintenant, si on passe à Montbovon, on veut voir Jean-Marc faire le tour à chaque fois de tout, quoi. Point par point. Et ça donne quoi ? Comme je ne peux pas passer le titre, je suis vraiment absolument démunie ce soir. J'ai que mes mains, ma voix et deux boutons. Je ne peux pas passer le titre. Est-ce que vous êtes d'accord de nous chanter un petit truc autour de Montbovon ? Je ne sais pas, ou c'est trop demandé ? Non, c'est trop. Hein.
1: A cappella comme ça, c'est... Ouais.
0: Non, c'est trop difficile.
1: C'est un peu chaud, ouais.
0: Ouais, ok, bon, on le fait pas. Vous irez chercher, vous irez toutes et tous chercher ces monts Bauvons.
1: Voilà, comme
0: Voilà.
1: ça fera la surprise, ça sera mieux, je pense.
0: Bah oui. Donc vous continuez toujours à faire de la musique, que ce soit le kazoo, même s'il est rangé maintenant, vous êtes passé à des morceaux plus élaborés et même des clips. C'est vous qui réalisez, c'est vous qui faites?
1: Alors, là, les paroles de la chanson, je l'ai coécrite avec Titi Sotin, qui est le groupe Cat-Iron, entre autres.
0: C'est des gens du coin?
1: Oui.
0: Ok.
1: Et là, la musique, c'est mon ami Jigaël Manzadja, qui avait aussi collaboré à mon ancien morceau Kazooman.
0: Vous vous amusez
1: Et les
0: toujours bien.
1: images, bah, c'est ma copine qui a filmé le clip.
0: Oh, ok. Bah, c'est chouette, non? Je sais pas, j'ai l'impression que votre vie, elle est plutôt sympa.
1: Oui, je peux pas me plaindre.
0: Je trouve ça rigolo, ce que vous vivez. Bon, bah voilà. Qu'est-ce qu'on peut ajouter sur Montbovon? Combien d'habitants à Montbovon, Jean-Marc?
1: Alors ça, j'en ai aucune idée, mais en tout cas, moi j'ai été faire hier un peu le tour du village, un peu sur les hauteurs, puis je me suis rendu compte que ça avait bien construit.
0: Ah.
1: Donc ouais, il commence à y avoir pas mal d'habitants.
0: Ça augmente.
1: Ça
0: C'est ça,
1: augmente, ouais.
0: ça augmente. Mais vous vous sentez toujours chez vous.
1: Oui.
0: Qu'est-ce que vous faites dans la vie sinon, Jean-Marc? Quelles sont les autres choses qui vous plaisent, à part je veux dire, le lac, le cygne, le pont couvert, le passage sous voile, la mosaïque? Je vous taquine, je dis des bêtises, hein, je rigole. Hein. Je suis un petit peu, comment dire, je suis un peu taquine, nerveuse, vous voyez, vu les problèmes techniques que j'ai ce soir. J'ai besoin qu'on rigole, donc dites-moi. Qu'est-ce qui vous intéresse dans la vie?
1: Bah, moi je suis un passionné de musique, j'aime bien aller voir les concerts, les festivals, ça c'est un truc
0: Qui vous
1: que
0: plaît.
1: j'adore.
0: Ouais, il y a Festineuch en ce moment d'ailleurs.
1: Bah, oui, mais là ce week-end je reste tranquille.
0: Vous avez le droit. Vous pouvez. On accepte. Et du côté de Montbovon, justement, il y en a des festivals?
1: Non, pas vraiment. Bulle, il y aura les Francomania au mois d'août.
0: Ouais, ça c'est toujours super. Puis voilà quoi.
1: Sinon, il faut se déplacer un peu plus loin.
0: Ouais. Quel est le festival que vous ne manquez pas, par exemple?
1: Paléo, parce que je suis très attaché à Paléo parce que
0: Mais vous réussissez à
1: ça
0: avoir
1: fait
0: des
1: mon
0: billets?
1: personnage de.
0: Oui, de Kazouman là-bas, justement.
1: Oui,
0: Ouais.
1: ouais. Bah, j'ai toujours réussi à me débrouiller. C'est pas
0: Bah, bravo. Vous avez de la
1: ce qu'il y a de plus
0: chance.
1: facile, mais à force, on connaît les combines pour réussir à avoir plus facilement des billets.
0: Bah, tant mieux. Moi, je trouve que ça devient fou, cette lutte pour obtenir des places un peu partout. Mais bah, super, je pense que vous vous réjouissez. C'est tout bientôt maintenant, le Paléo.
1: Oui, puis en plus c'est la période où je prends à chaque fois mes vacances, cette période-là. Donc, bah,
0: Vous le vivez à fond.
1: d'autant mieux.
0: Ouais.
1: Ouais.
0: Bah ouais. Bon, ben j'espère que vous en sortez mieux en technique que moi et que vous avez moins de problèmes. Et je vous souhaite tout de bon à Montbovon avec ce clip que je voulais partager parce que voilà, c'est chou et c'est tout mignon. Mais je peux pas. Alors, on se dit à une prochaine fois. Je suis sûre que je vais trouver un truc. Je vais trouver une astuce, une excuse pour vous refaire parler. Je sais pas, un truc qui se passe à Montbovon. Je prendrai l'opportunité. D'accord?
1: Ouais, trouver,
0: Et
1: il n'y a pas grand-chose qui se passe
0: bon, on sait
1: à
0: jamais.
1: vos
0: On sait jamais. D'accord? On va créer quelque chose pour que je puisse le diffuser, ce truc. Je vous souhaite un super été, Jean-Marc. Ah, bah, je peux vous poser une question quand même que j'ai même pas posée ce soir encore. Comment va votre cœur?
1: Oui.
0: Comment va votre cœur?
1: Bah, il va très bien.
0: Bah, c'est super. Ça me fait très plaisir. J'avais bien aimé vous rencontrer il y a 1000 ans en arrière, là. Et ça me fait plaisir que vous alliez, de savoir que vous allez très bien. Je vous souhaite un très bel été. À bientôt alors. Et bon paléo.
1: Merci bien.
0: Merci
1: pareil,
0: Jean-Marc.
1: Merci.
0: Au revoir. Au revoir. 0800 80 70 70 0800 80 70 70. Je me sens mais tellement pathétique. Mais vous êtes là, Laure. Bonsoir Laure.
2: Oui, bonsoir.
0: Merci d'être avec nous. Laure, vous...
2: Mais merci à vous.
0: Oui, comment allez-vous? Racontez-moi
2: oui,
0: un peu votre
2: bien.
0: Vie. Oui, ça va bien.
2: Mais écoutez, mieux que vous, j'ai pas de problème technique.
0: Ah là là, mais c'est... En fait, ce qui est fou, c'est qu'à un moment donné, ça tombe vraiment sur le moral. Il y a quelque chose de... Ça vous accable. Vous savez, il y a ce... Oh, j'en peux plus, en fait. Voilà. Mais ça va aller. Et vous, Laure, vous avez une activité qui ressemble beaucoup à celle que nous vivons ici à la radio. Vous aussi, vous écoutez
2: Exactement.
0: Les gens.
2: Oui, tout à fait. J'écoute les gens et j'écris leur vie.
0: Et
2: j'écris
0: comment...
2: les vies qu'ils me racontent.
0: Et comment c'est? Qu'est-ce que... Racontez-moi ce que vous découvrez. Ce que ça vous apporte à vous tout d'abord.
2: Eh ben beaucoup de choses, parce qu'en fait, c'est un peu, je dirais, c'est un peu comme vous. Là, je vous écoutais depuis 22 heures. Et vous ouvrez une porte et vous ne savez jamais ce qu'on va vous raconter derrière.
0: Mmh. C'est fou, hein. On ne peut jamais imaginer.
2: Ouais.
0: Hein.
2: Mmh. On ne peut jamais imaginer ce qu'on va nous raconter. Et c'est tout à fait ça. C'est, on me contacte, il y a une vie à écrire. Et je vais chez la personne, je vous la porte, je ne sais pas ce qu'elle va me raconter. Et
0: vous
2: une relation s'instaure.
0: Mais c'est trop bien. Hein. On ne s'en lasse jamais, vous êtes d'accord, hein.
2: Ah, mais c'est incroyable, c'est comme la vue sur le lac Léman. On ne s'en lasse pas.
0: Ouais, bah ouais, ou les montagnes.
2: Incroyable.
0: Ou c'est la vie, quoi.
2: Exactement.
0: C'est la vie qui change
2: Exactement.
0: tout le temps. Et la puissance de la singularité, moi, je trouve ça. Ouais. Enfin, vraiment, les gens sont bien plus divers et riches que tout ce qu'on peut croire d'eux, quoi.
2: Ouais. Ah, ouais, c'est incroyable. Incroyable. Et on n'a aucune idée, en effet, de ce qui se cache derrière chaque cœur, derrière chaque âme,
0: chaque
2: derrière
0: parcours.
2: Chaque vie, en fait.
0: Mmh. Qu'est-ce que ça a modifié dans votre vie d'écouter celle des autres?
2: Alors, j'ai pas toujours fait ce métier-là.
0: Mm-hmm.
2: J'ai été 20 ans avocate avant de devenir. Ouais.
0: Bah, là aussi, en tant qu'avocat, même s'il n'y a aucune formation à l'écoute, vous plongez dans la vie des gens.
2: Oui, complètement. Vous êtes obligé pour pouvoir transcrire ensuite, aller défendre après le dossier.
0: Et puis, vous savez tout bien plus que. Bien plus que même des intimes, c'est-à-dire que vous connaissez tout, ça va à des impôts, aux réalités extrêmement personnelles des gens.
2: Alors moi, j'étais spécialisée en propriété intellectuelle.
0: Ah bon, c'est un peu différent.
2: Donc, c'est un peu différent
0: okay,
2: dans la
0: d'accord.
2: mesure où on sait beaucoup de choses,
0: non, c'est différent.
2: Mais pas de l'intime. J'avais des contrefaçons de sacs de luxe, vous voyez.
0: Oui, c'est autre chose.
2: Ou des marques, ou des dessins et modèles, ou des brevets. Mais il faut quand même avoir une bonne capacité d'écoute. Donc j'ai fait ça pendant 20 ans et puis après j'ai raccroché la robe pour prendre la plume, comme je le dis souvent. Et qu'est-ce que ça m'apporte? Mais c'est d'une richesse infinie et je ressens surtout énormément de gratitude.
0: Mais pourquoi arrêter?
2: Énormément de gratitude.
0: Pourquoi? Alors avant d'arriver sur la gratitude, mais pourquoi arrêter le métier d'avocate?
2: Parce que j'ai eu un changement de vie, c'est-à-dire que je vivais à Paris. Je suis arrivée en Suisse il y a 10 ans. Et c'est ce changement de vie aussi qui m'a mené à un changement de carrière. Et puis ça faisait un moment que ça couvait. Disons que j'avais ma grand-mère que j'adorais, qui était vraiment ma reine. Souvent je dis, elle était la reine de ma vie, qui était dans un EMS parisien et j'allais la voir très souvent. Quand j'étais à Paris, j'allais la voir tous les dimanches. Après, quand j'étais en Suisse, un peu moins souvent, mais dès que je rentrais sur Paris, j'allais la voir. Et je me rendais compte qu'en fait, il y avait beaucoup de femmes, plus de femmes que d'hommes dans ces établissements. C'est la même chose en Suisse.
0: Mmh.
2: Et qu'elles allaient bientôt toutes partir et qu'il n'en resterait rien. Et j'ai pris la place peut-être des jeunes femmes ou des jeunes hommes qui sont pris par le cours de la vie comme on l'est parce qu'on a plein de choses à faire, parce qu'on a nos carrières, parce qu'on a nos enfants, parce que la vie passe vite.
0: Tellement.
2: Et il y a un moment où on va s'arrêter, on va se retourner, on va vouloir savoir d'où on vient. Et puis ça sera trop tard, peut-être, parce que notre grand-mère, notre grand-père, peut-être même notre père, notre mère seront partis et l'histoire, on ne l'aura pas. Et ça, je me suis dit, mais en fait, pour toutes ces jeunes femmes, pour tous ces jeunes hommes, pour pas qu'ils connaissent ce moment de se dire, mais mince, elle était quoi, mamie ou mon grand-père? Qu'est-ce qu'il a fait? Qu'est-ce qu'il a vécu? Comment il a ressenti les choses? Et voilà. Voilà comment j'ai raccroché la robe et j'ai pris la plume et comment j'en suis venue à écrire des vies.
0: Mais je comprends. Puis surtout que ben, c'est infini. Donc, une fois qu'on a commencé, c'est difficile d'y renoncer.
2: Complètement.
0: Est-ce que ça a eu des impacts sur votre manière d'être au monde?
2: Nécessairement. Vous regardez plus, vous regardez plus la vie des autres, pareil, c'est-à-dire vous prenez plus conscience de, je dirais, de l'extraordinaire qui est la vie. Souvent, on me dit oui, mais en fait, moi, j'ai rien à dire, ma vie, j'ai rien à écrire, ma vie, elle est pas intéressante.
0: Ah ça.
2: Mais la vie en soi, elle est juste incroyable.
0: Elle est géniale. C'est étonnant parce que c'est aussi mon travail et c'est une activité que je mène depuis plus de 30 ans. Et ça commence souvent comme ça, mais j'ai rien à dire, j'ai rien d'intéressant, alors que c'est toujours passionnant.
2: Exactement. Donc c'est ça, c'est que chaque vie mérite d'être racontée. Vraiment, oui. Chaque vie mérite d'être racontée.
0: Et dans cette idée qu'on n'est vraiment pas des numéros et pas des morceaux de carrelage, vous savez, il y a ce truc où on dit que personne n'est irremplaçable. De faire ce travail, ça montre que, en fait, on est irremplaçable. On est vraiment unique à chaque fois.
2: Tout à fait.
0: Et ça, je trouve que c'est un sacré levier de changement de société, de le réaliser.
2: Ouais, d'être unique.
0: Cette singularité-là, vraiment. Est-ce que dans votre vie de femme, vous me dites que vous avez marre de mes questions, hein. Est-ce que dans votre vie de femme, ça a changé des choses, d'écouter d'autres femmes?
2: Alors, ce qui est particulier, et je ne m'y attendais pas, c'est que j'écris plus pour des hommes que pour des femmes.
0: Ah oui? Pour quelle raison?
2: Ouais.
0: Ils sont plus demandeurs?
2: Mais alors, je pensais aussi, alors au départ, je me suis dit, oui, les hommes pensent peut-être qu'ils ont plus de choses à raconter que les femmes. Et puis, il n'y a pas très longtemps, je me suis entretenue avec une autre biographe pour moi, et elle m'a dit, ah ben non, moi, j'écris quasiment que pour des femmes. Ah, je dis, ah bon, c'est bizarre, moi, j'écris quasiment que pour des hommes.
0: C'est rigolo, hein?
2: Donc, pourquoi je tire plus les hommes, ouais. Je ne sais pas. Alors du coup, ce que ça a changé dans ma vie de femme d'écrire pour des hommes, c'est de me rendre compte de leur fragilité, mais de leur fragilité dans le sens pas comment dire, pas quelqu'un de fragile par son impuissance ou par c'est le fait que les hommes sont plus vulnérables qu'on ne le pense.
0: Mmh. Ah bah ça, on en souffrirait tellement moins des hommes s'ils l'admettaient.
2: Mmh. Ouais, peut-être.
0: Bah oui, peut-être. Il me semble que ça, c'est le gros nerf de la guerre sur cette planète. Si les peurs, si les angoisses dissimulées par la colère étaient exprimées, tout irait mieux. Quels sont les regrets? Quels sont les regrets de ces personnes? Parce que si je comprends bien, peut-être pas, hein, mais est-ce que ce sont des personnes qui sont à la fin de leur vie, dans un certain âge, ou est-ce que ce sont tous les âges?
2: Alors, principalement, je dirais que ma clientèle a en moyenne entre 70 et 90 ans.
0: Et dans cette tranche-là, 70 et 90 ans, donc les champs des possibles se sont quand même nettement réduits, même si on a eu Raymond en ligne l'autre jour qui nous a rappelé qu'on continue à apprendre et à vivre à chaque instant et qu'il n'y a pas de fin à la vie. Tant que la vie est là, on est dans la vie et donc on peut continuer de vivre et d'apprendre et de rêver et de faire des projets. Mais dans cette tranche-là, est-ce que vous entendez des regrets qui pourraient nous indiquer des chemins à suivre pour éviter de regretter?
2: Les regrets, c'est peut-être d'avoir souvent, alors comme j'ai beaucoup d'hommes avec des carrières très prenantes, c'est de pas avoir pris suffisamment le temps pour leur famille. d'avoir été voilà, d'avoir tout fait pour la mettre à l'abri du besoin, d'avoir travaillé énormément, de pas avoir vu le temps passer, de pas s'être vu vieillir, et de se dire mince, en fait je les ai pas vus grandir. C'est ça souvent le regret.
0: Et puis là, le temps passe beaucoup plus vite encore, me semble-t-il, avec les nouvelles technologies qui nous accélèrent le rythme en tout.
2: Bon, complètement. Et puis, plus on vieillit, plus ça passe vite aussi.
0: Ouais, alors ça, c'est une réalité cognitive hallucinante. Ouais. Ouais, on se croit dans un monde virtuel tellement c'est fou. Ouais, c'est vrai. Et vous, quelle est votre vie? Et comment est-ce que vous vous sentez dans votre vie? Comment va votre cœur, Laure?
2: Eh bien, il va bien. Moi, je suis heureuse en Suisse.
0: Ouais.
2: La vie en Suisse, c'est quand même incroyable. Incroyable. Mais tous les jours, hein, ça fait 10 ans, et tous les jours, je me dis, mais c'est incroyable. Incroyable de tout. Incroyable de beauté, incroyable de gentillesse, incroyable de civisme, incroyable de... Enfin, je me dis, mais quelle chance, merci, merci, merci, quelle chance j'ai de pouvoir offrir ça à mes enfants.
0: Alors, c'est sûr
2: que mes enfants sont élevés là.
0: C'est sûr que c'est un pays plus pacifié que d'autres. Et puis, le principe du consensus qui nous oblige de discuter, de nous écouter, c'est fort.
2: Complètement.
0: Et oui, le civisme. C'est très agréable, cette douceur du quotidien. On fait attention quand même les uns aux autres, l'air de rien.
2: Oui, on se dit bonjour. Il n'y a pas de pression quand vous êtes à la boulangerie, il n'y a pas de pression. À Paris, à la boulangerie, vous avez intérêt à vous dépêcher de choisir votre pain. Vous ne pouvez pas hésiter entre pain, je prends pain en graines ou pain complet. Il faut savoir à l'avance. Sinon, déjà, ça râle derrière. Là, on peut choisir son pain. Il faut qu'il y ait une personne qui râle. C'est quand même énorme. Je veux dire, oui, je retourne souvent à Paris, au moins une fois par mois. Et à chaque fois, je me remets dans mon mode parisienne. Hop, je rentre dans le métro, je pousse tout le monde. Et pareil pour sortir, parce que de toute façon, c'est comme ça que ça fonctionne. Puis ensuite, là, quand je reprends le train pour Lausanne, tout est calme, tranquille. Les contrôleurs hyper gentils. J'adore. C'est ces transitions entre ce qui devrait être la norme et puis la folie d'une capitale.
0: Ah bah c'est sûr que le choc est assez grand, et culturellement, parce que bah quand même, la Suisse n'est pas la France, même si la langue française est parlée dans les deux pays, c'est très différent.
2: Oui, c'est très différent, exactement. Et au départ, on ne s'y attend pas. On pense que parce qu'on parle la même langue, ça va être exactement la même culture. Alors que non, déjà les mots sont différents, il y a plein de mots différents dans la langue suisse. Le rythme est différent aussi. L'approche des problématiques, l'approche de la vie en général est bien différente.
0: Ah oui,
2: et c'est intéressant aussi de pouvoir s'intégrer dans cette culture. C'est vrai que les liens se font plus lentement, mais plus profondément aussi.
0: Oui,
2: c'est-à-dire qu'on va mettre du temps à conquérir le cœur d'un Suisse. Mais une fois qu'il est conquis, c'est pour la vie, j'ai l'impression.
0: C'est chouette de terminer sur ces mots. Merci beaucoup, Laure, et bonne continuation dans votre écoute des récits.
2: Merci à vous. Merci à vous.
0: Peut-être une dernière question.
2: Oui, allez-y.
0: À la mesure et avec toute la conscience qui s'enrichit grâce à ce que vous collectez, qu'est-ce que vous voulez vivre, vous, dans votre vie?
2: Qu'est-ce que je veux vivre dans ma vie? Alors, je dirais que peut-être quand j'arriverai à la fin de ma vie, est-ce que je me poserai la même question que... le titre d'un ouvrage de Jean d'Ormesson, qui est le dernier vers d'un poème d'Aragon. Dirais-tu malgré tout que cette vie fut belle? Et j'espère que je pourrais dire oui. Cette vie malgré tout fut belle.
0: Je vous le souhaite. Je vous le souhaite. Voilà. Je le souhaite à tout le monde d'ailleurs, vraiment.
2: Je le souhaite à tout le monde, exactement.
0: Merci beaucoup, Laure. Bonne continuation. Puis à bientôt.
2: À
0: revenez
2: vous.
0: Quand vous voulez. Hein. Vous êtes chez vous aussi dans la ville de cœur, pas que en Suisse. Donc à bientôt. Au plaisir.
2: Avec grand plaisir.
0: Merci.
2: Au revoir, Émilie.
0: Au revoir. Et je pense aussi à vous, comme le chante Pierre Demers.

0: J'aime tellement ce titre. Le rythme, les paroles. Merci Pierre Demers. Moi aussi, je vais, je viens et je pense à vous. Enfin, je vais nulle part, je vais rester là, encore une heure de temps. Tout le temps avec vous, parce que oui, je pense à vous. Allez, les infos et on revient ensemble.
1: Philippe Nanzer.
2: L'Iran se dit optimiste pour un accord signé prochainement avec Washington. Ce soir, le chef de la diplomatie iranienne indique que le protocole d'accord sera signé une fois finalisé. Abbas Araghchi précise que dès que les dernières étapes des négociations seront achevées, cet accord sera signé puis annoncé. Toujours selon lui, la signature se fera par voie numérique, chacun de son côté, puis ce sera l'annonce publique de la signature de l'accord. Cela pourrait arriver dans les prochains jours. J'ai bon espoir, ajoute le ministre iranien des Affaires étrangères. Et ce soir, un haut responsable américain assure que cet accord avec l'Iran inclut également le Liban. Il se dit optimiste aussi de son côté quant au fait que le résultat final des négociations conviendra également à Israël et aux pays du Golfe. Ce soir, des activistes anti-G7 ont déjà commencé à jouer au chat et à la souris avec la police genevoise. Une vingtaine d'entre eux ont été interpellés après avoir été pris dans une nasse policière dans le quartier des Grottes à Genève, derrière la gare. Il faut rappeler que durant toute la période du G7, le Conseil d'État genevois n'a autorisé que la grande manifestation de dimanche sur la rive droite. Et justement, quant à la coalition No G7 qui organise cette manifestation, eh bien, elle fustige le manque d'infrastructures pour héberger les militants qui arrivent dès aujourd'hui à Genève pour l'ouverture du contre-sommet demain et pour la grande manifestation de dimanche. Plusieurs lieux ont été trouvés dans la campagne, mais cela ne suffit pas, selon la coalition. Ils appellent les privés à mettre des terrains à disposition pour du camping et interpellent les autorités. Les ambassadeurs des 27 États membres de l'Union européenne ont donné aujourd'hui leur feu vert à l'ouverture dès lundi de la première phase de négociation d'adhésion à l'Europe avec l'Ukraine et la Moldavie. Du côté de Kiev, Volodymyr Zelensky remercie l'UE et ses dirigeants pour ce qu'il considère comme une étape forte pour l'Europe. L'Ukraine fait ce qu'il faut et il est important que l'Union européenne tienne ses engagements, a déclaré le président ukrainien. Et de son côté, la présidente moldave a remercié Bruxelles et déclaré que son pays, je cite, « va continuer de mener les réformes ». Ouverture officielle du Mondial 2026 sur sol canadien ce soir à Toronto. Après la cérémonie officielle, le coup de sifflet de ce premier match sur sol canadien a été donné. Un match qui a opposé le Canada à la Bosnie-Herzégovine. Et très, très probablement ce match vient de se terminer car quand je suis rentré dans le studio, il était à quelques secondes près fini et le score était de 1 à 1. L'égalité donc pour les deux équipes. La météo, eh bien, demain nous aurons un temps généralement ensoleillé, sauf peut-être au niveau du nord du Jura et en Ajoie où il y aura des nuages. Côté température, il ne fera pas plus de 28 degrés.
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0: Vraiment n'importe quoi, c'est pas du tout ce son qui devait partir. Vous comprenez bien que ce qui devait partir, c'est mon indicatif. Donc on recommence. Je veux franchement une médaille pour la patience, moi aussi, à la fin de cette année d'emménagement à écu blanc.

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1: J'ai une très grande pensée pour Stéphane Studer qui n'imagine pas combien je suis là à me débattre avec ses problèmes techniques. Je suis très heureuse pour lui que ce ne soit pas à lui d'essuyer ses plâtres ce soir, mais je pense à lui très fortement, du coup. Allez, venez, 0880 70 70, cette émission est à vous. Venez, venez, venez. Comment va votre cœur ?
2: Il bat.
1: C'est une bonne nouvelle.
2: Oui, il est assez en forme. Il fait beaucoup de sport, donc il est en forme.
1: Et le moral ?
2: Ça va, ça va.
1: Zéro 80 70 70 0880 70 70.

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0: J'aime beaucoup cet encouragement. Allons voir ce que la vie nous réserve. Il y a toujours un truc qu'elle nous réserve. Il faut toujours y croire. 0880 70 70, c'est pas Léo qui va me contredire. Hein. Bonsoir Léo.
1: Je n'oserais pas te contredire, Émilie.
0: Mais non, hein, surtout sur bon, le fait que la vie réserve des surprises. On est d'accord.
1: Et au débat, oui.
0: Oui, mais on n'est jamais au bout de ces surprises. Je veux dire que ça soit dans le craignos comme dans le chouette. Il y a toujours quelque chose à découvrir.
1: Exactement, ouais.
0: Comment ça va ce soir? Hier, c'était pas la grande forme. Après, on s'est quitté, c'était cool. Puis là, ce soir, c'est comment?
1: Tu m'as reboosté à Donf hier soir.
0: Ah, bah, je suis ravie. Ça, c'est bien. Ça me fait plaisir. Bah, c'est une bonne chose. Et la journée était comment?
1: J'ai passé une bien meilleure journée. J'ai réussi à me lever ce matin.
0: Nickel. Bravo.
1: Bien plus tôt que d'habitude. Et puis, mais bon, j'ai dormi comme tout l'après-midi.
0: Mais ça va, ça veut dire que la matinée, vous étiez debout et que vous avez fait des choses. Vous ne fuyez plus autant dans le sommeil qu'avant, je crois. Hein?
1: Oui, toujours pas mal, toujours beaucoup. Mais là, je ne sais pas si c'est Daniel ou si tu as pu voir ce que j'ai envoyé sur WhatsApp. J'ai envoyé des photos d'un arbre,
0: c'est ça.
1: Ouais. Je suis sous mon arbre.
0: C'est beau ça.
1: En train d'écouter la ligne.
0: C'est chouette. Bon, c'est le bordel, hein. Pardon, c'est chaotique ce soir la ligne.
1: Que se passe-t-il comme problème technique?
0: Eh ben, je suis arrivée dans le studio, mais tout avait été modifié dans les configurations et on n'arrivait pas à les relancer. Donc, j'ai appelé le service technique qui a fait tout ce qu'il pouvait, mais ça marchait pas. Donc, on a changé de studio, mais on a changé de studio au moment où les informations se terminaient. Donc, c'était un peu genre, c'est la catastrophe. Et puis, ça partait pas. On n'arrivait pas à lancer le système. Et puis là, il est encore assez instable. Donc voilà, c'est un moment de grande instabilité, je trouve. Mais c'est tout à fait normal. Hein. Ce sont des situations toutes nouvelles. Tout est nouveau. En plus, il y a de nouvelles équipes encore qui arrivent depuis la Sala. Donc il faut qu'on prenne nos marques, nos repères et que tout soit en route. Mais c'est un peu fatigant, franchement. Voilà.
1: J'écoutais avant la ligne, j'écoutais une bonne partie de questions genre.
0: Oui.
1: De 21h à 22h.
0: Oui, qui est enregistré, donc c'était plus simple. Ils n'avaient pas les mêmes problèmes, du coup. C'était bien? Ça avait l'air intéressant.
1: Ouais, ça parlait justement des problèmes de violence physique ou sexuelle, même à l'intérieur des couples.
0: Dont on parle peu, hein. On en parle trop peu de ça.
1: Ouais. On parle peu, mais dont on parle de plus en plus. Parce que dans le passé, même un passé pas si lointain, c'était habituel. Les femmes disaient on est vendredi, il faudra que je passe à la casserole aujourd'hui, ce soir.
0: C'est moche.
1: C'est pas intéressant.
0: Ouais. Ouais. Oui, c'est bien. Non, mais c'est bien que ça soit ouvert comme discussion, qu'on puisse se confier en toute sincérité sur comment ça se passe à l'intérieur de nos vies intimes, parce que finalement, ça nous concerne toutes et tous. Ça a du sens de se parler de ça.
1: Oui. Mais la courte interaction qu'il y a eu avec Johan, ça m'a interpellé parce que il y a quelques années de cela, lorsque j'ai vu un appartement, j'étais bouffé d'angoisse.
0: Oui.
1: C'est vraiment bouffé d'angoisse. Et puis je téléphonais à la main tendue, je téléphonais aux agences psy. Il a attendu les urgences qui n'avaient de bonnes solutions ou n'avaient pas le temps. Et à deux, trois reprises, j'ai téléphoné à la police. Et puis, ces personnes avait pris le temps, une fois de me parler par, de m'écouter par, par téléphone.
0: Ouais.
1: Et une à deux reprises de venir à la maison.
0: Waouh, c'est génial!
1: Pour un entretien psychologique.
0: Ouais. Bah, dis donc, c'est drôlement chouette.
1: Et puis j'avais eu un pote, en réalité c'était mon professeur d'espéranto, un policier à l'hôtel de police de Lausanne.
0: Qui était professeur d'espéranto?
1: Oui, mais pas officiellement.
0: Mais c'est trop chou. Vous connaissez un policier qui parle l'espéranto, c'est trop bien.
1: Bon, il est à la retraite maintenant, pour la police, hein, mais pas pour l'espéranto.
0: Mais dites-lui de nous appeler, c'est trop drôle. Faut qu'il nous raconte. Non, mais ouais, c'est trop bien, faut qu'il me raconte sa vie de policier et de l'espéranto, c'est trop chouette. C'est trop rigolo.
1: Et puis je travaillais encore à l'époque, et puis j'allais une fois par semaine pendant ma pause de midi à l'hôtel de police de Lausanne. On mangeait ensemble à la cafétéria de la police. Et puis, après, il y avait le cours d'espéranto avec, on était peut-être 3 élèves.
0: C'est trop mignon. Vous voyez, c'est ça que j'adore chez vous, Léo. C'est trop rigolo, ça, par exemple, comme histoire.
1: Oui, c'est cocasse, hein.
0: Bah oui, vraiment. Et j'adore que vous soyez capable de vivre ce genre de truc. C'est trop bien. Et c'est vrai. Et vous avez le mot juste. Vous avez souvent le mot juste parce qu'effectivement, c'est cocasse. C'est cocasse. Donc vous me le retrouvez.
1: Ouais, il
0: faut le retrouver pour qu'il vienne me raconter ça. C'est trop drôle.
1: Ah, mais j'ai sur le numéro toujours. Oui.
0: Ah, bah c'est bien.
1: Comme je l'ai dit hier, j'accumule tout. Je me débarrasse de très peu de choses. Et les numéros de téléphone, je les garde en mémoire aussi.
0: Pourquoi vous faites ça, vous croyez?
1: Bah, tu me l'as dit hier, c'est pour combler un vide affectif.
0: Ouais, souvent c'est rassurant de tenir quand on a manqué. Quand on a manqué d'émotions, en fait. Quand on n'a pas été nourri par les émotions, il y a quelque chose comme ça, on garde.
1: Ah, mais j'en ai des émotions, mais
0: oui, mais pas. Non, c'est ça, on vous a fait beaucoup de mal. Mais alors, vous avez vraiment toutes sortes de trucs dans votre chambre?
1: Beaucoup de livres.
0: Ah, oui, mais ça c'est alors. Ça, c'est précieux, les livres.
1: Non, mais j'arrive plus à lire. Je suis en blocage.
0: Ah bon? De quel ordre? C'est quoi ce blocage?
1: Ben, blocage, je sais pas, blocage psychologique.
0: Ah, mais ça, ça doit beaucoup vous manquer.
1: J'ai tellement de livres qui m'intéressent, que j'aimerais lire ou aussi relire. Je n'arrive pas à porter mon choix, arrêter pour.
0: Pour en lire un.
1: Lire ou relire un livre.
0: Ah, ben bah alors, ce qu'on peut faire, c'est que je décide quel livre vous lisez, puis vous venez nous en parler. C'est pas mal, ça, comme astuce.
1: Alors, je t'écoute.
0: Eh ben, bon, là, forcément, je pense aux livres que j'ai lus dernièrement, donc ça va pas du tout, parce que j'ai découvert des livres incroyables, j'arrivais pas à m'en passer. Vous avez des livres récents et des livres anciens chez vous? Ou c'est que du, c'est que des anciens?
1: J'ai un livre dont j'ai fait l'acquisition il y a pas si longtemps, d'Alfred de Camus. Ils ont fait un film.
0: L'étranger. Vous n'avez pas lu L'étranger encore?
1: Je n'ai pas lu encore.
0: Non. Et ben voilà. Bon, ça, c'est très fort en plus, L'étranger.
1: Ouais.
0: Et puis, c'est toujours bien de lire. Vous savez, le travail du cerveau n'est pas du tout le même quand on lit que quand on regarde des images, des vidéos, etc. Et la littérature nous ouvre des espaces dans les neurones que rien d'autre ne crée. Et nous donne une densité de temps aussi supplémentaire. Moi, je pense que ça doit vous manquer de lire. Parce que c'est pas anodin que vous collectionnez autant de livres. Vous aimez ça?
1: J'aime les livres en papier, surtout, et les livres numériques. C'est pas la même chose.
0: Ah non, pas du tout. Pas du tout.
1: Je me suis même acheté une liseuse, c'est-à-dire c'est un... Pour les auditrices et auditeurs qui ne connaissent pas, c'est comme une mini-tablette dans laquelle on peut stocker des dizaines de milliers de livres. Mais c'est pas pareil.
0: Ah non, mais pas du tout. C'est drôle parce que moi, c'est vraiment je dévore les livres. Je peux hurler si je trouve pas le livre que je suis en train de lire le soir, tellement j'ai vraiment un appétit féroce pour ça. J'en ai besoin. Et à chaque fois, on s'étonne que j'ai pas de liseuse, mais je vois, ça me semble impossible en fait. Un livre, c'est quelque chose que je sens dans ma main, qu'on caresse quasiment, dans lequel on peut prendre on peut mettre des petites croix, souligner.
1: Voilà.
0: Ouais,
1: c'est... Il y a un rapport presque charnel.
0: Ah mais complètement. Complètement. Puis ça a une jolie couverture, et puis les mots sont là-dessus, puis ça veut dire quelque chose. Enfin, c'est trop important, le vrai livre.
1: Est-ce que je peux dire, parlant de ce monsieur, cet ancien policier, enfin ce policier à la retraite qui m'a donné les cours d'espéranto, je vais dire son prénom, c'est François.
0: D'accord, oui, François.
1: Il me disait à l'époque, j'avais début vingtaine, c'était il y a plus de 30 ans, il me disait, le métier de policier, c'est plus des trois quarts, c'est du spécial.
0: C'est
1: ce qu'il faisait.
0: Bah évidemment, oui. Ah, moi, je ne sais pas comment ils tiennent le choc, les policiers. Je ne sais pas comment tous les agents de service d'urgence ils tiennent le choc. Je les trouve extraordinaires parce que ça veut dire qu'il faut être d'accord que sa vie soit remplie de situations quand même très compliquées. Tout le temps.
1: Oui. Oui.
0: C'est beaucoup, hein. On oublie que toutes ces personnes-là, hein, comme les psys, comme les psychiatres, comme les infirmiers en psychiatrie, comme les aides-soignants dans ces univers, on oublie que ce sont des personnes qui sont au contact de la plus grande fragilité de la société et que donc elles sont aussi vulnérables de tout voir et tout absorber. On a tendance à l'oublier.
1: Et comme ce que tu fais toi, Amélie, aussi.
0: Non, moi ça va parce que vous êtes cool. Non, franchement, vous êtes chou tous. Non, non, c'est bien. On se parle vraiment. C'est un rapport très authentique. Et puis, il y a beaucoup de douceur, il y a beaucoup de gentillesse. C'est nourrissant. C'est pas problématique. Voilà. C'est pas problématique. C'est vraiment de l'échange nourrissant. Et puis, j'ai pas à intervenir. Donc, c'est trop bien. C'est trop bien. Ça fait plaisir.
1: C'est une transition qui n'était pas évidente pour la mission, mais que tu l'as réussi, tu l'as bien réussi.
0: Ah bah c'est gentil de me dire ça. C'est gentil.
1: J'ai ressenti avec le cœur.
0: Oh, bah tant mieux. Mais ouais.
1: comme bien. Ouais, je vois l'heure, c'est pas encore le moment de...
0: Mais on y arrive, on y arrive. Et donc aujourd'hui, puisque c'est la raison pour laquelle on s'est rappelé, parce qu'hier, vous vouliez une dédicace, et j'ai dit, bah ouais, mais c'est pas l'heure. Et donc on a dit, bah demain, allez, demain c'est pour vous, Léo, la dédicace. Et vous aviez envie d'un titre qui justement reprend cette idée de on a beaucoup trop de matériel et tellement peu de rêves. C'est ça, hein.
1: J'ai pas compris.
0: Bah, c'est le titre d'Alain Souchon. C'était Foule Sentimentale,
1: oui.
0: Que vous vouliez.
1: Foule Sentimentale, oui.
0: Bah, qui raconte ça, en fait. Qui raconte qu'on nous bombarde de publicité, on nous bombarde de matériel, on nous fait croire que c'est ça qu'il faut qu'on ait tout le temps. Et je trouve que ça, c'est... Je sais pas à vous, mais moi, je trouve que c'est encore pire aujourd'hui. Parce que c'était déjà très fort quand j'étais enfant, ado, etc., avec la télévision. Mais là, avec les...

0: génial. Les gens mettent vraiment des livres de très bonne qualité. Enfin, on voit bien que les gens ont aimé lire et ne s'embarrassent plus dans des bibliothèques immenses et vont les déposer.
1: Oui, mais le problème, comme j'habite dans cette pension-là, si on ramène des choses de boîte à livres, il faut passer par. On a un protocole
0: Ah, de
1: punaise
0: quarantaine.
1: anti-punaise. Là, il faut les congeler, surgeler pendant X jours. Après, ça peut être dégradé, du
0: Bah ouais, mais
1: papier.
0: n'empêche, franchement, c'est une bonne idée, hein, parce que pour avoir connu tellement de personnes embêtées par les punaises de lit, c'est un tel cauchemar. On devrait tous faire ça. Hein.
1: C'est vrai parce que pour dire que ma pension, elle est la même fondation de l'Orme qui est aussi le foyer du Roussillon à Lausanne. Au foyer du Roussillon, ils ont eu beaucoup de problèmes avec les punaises de lit.
0: Ben voilà. Et c'est un cauchemar. Donc,
1: C'est un cauchemar encore.
0: déjà, ça ruine financièrement. Ça crée de gros soucis financiers parce que c'est vraiment très cher pour se débarrasser de ça. Et ensuite, vraiment, c'est invivable, quoi. Donc, ça prend tellement de temps. Mais tellement de temps. Donc, voilà. Donc oui, je comprends. Je comprends que ce soit un petit peu lourd le côté quoi qu'on ramène, il faille le mettre au congélateur. Puis c'est assez drôle comme idée en même temps. Mais je suis bête. Je crois que tout va me faire rire tellement je suis fatiguée ce soir. Mais donc quand vous vous ennuyez, vous achetez des livres, voilà, par exemple.
1: J'ose pas dire le reste parce que c'est trop quoi.
0: Eh ben, vous savez ce qu'on dit, que ce qu'on ne peut pas, c'est quoi la phrase? Que ce qui n'est pas avouable n'est en soi pas faisable. Faut pas le faire alors si on peut pas le dire. C'est ça la règle.
1: Mais j'avais déjà fait. Déjà fait.
0: Mais là, vous arrêtez maintenant, hein, c'est ça?
1: Oui, j'arrête parce que je ne veux pas me mettre dans une situation encore plus compliquée avec ma nouvelle curatrice.
0: Non, c'est bien. Elle est comment cette curatrice d'ailleurs? Elle est sympa?
1: Oui, elle est bien, elle est très très bien. L'année passée, j'avais encore une curatrice privée. Maintenant, sur ma demande, je ne sais pas si c'est une curatelle de l'État. Et puis, cette curatrice privée, c'est la crème de la crème.
0: Oh, bah voilà une bonne nouvelle. Bon, il y a quand même beaucoup de bonnes choses dans votre vie, Léo, hein, je trouve. Ça y est.
1: Oui, c'est vrai que je suis très chanceux, mais en ce moment, depuis un certain temps, je n'arrive plus à avoir toute la chance ou les chances que j'ai dans ma vie.
0: Vous sentez plus le positif.
1: Non.
0: Il y a quelque chose qui vous tire vers le bas.
1: Ouais.
0: Eh ben, faut refuser,
1: C'est
0: hein.
1: ça.
0: Faut refuser. On
1: Et
0: va.
1: en plus, les week-ends, comme il n'y a pas la ligne de cœur, je me sens comme orphelin.
0: Oh. Eh ben, moi, je vous cache pas que les week-ends, je suis contente. Je plaisante. Non, non, c'est une blague, hein. C'est une blague. Mais
1: Non,
0: Non, mais moi,
1: mais tu peux être content pour toi.
0: j'adore revenir le lundi. Le lundi, je suis là. Oh, je vais les retrouver. C'est trop bien. Non, non, je
1: Ben
0: plaisante.
1: là, tu remplaces en remplaçant.
0: Oui, je remplace
1: Donc,
0: mon remplaçant. Qui est vraiment trop
1: t'es
0: chou.
1: content ou pas trop
0: Ah
1: content?
0: non, je suis
1: Trop
0: contente.
1: content.
0: Moi, je suis contente. Puis je l'adore, Stéphane. Je trouve que on est une super équipe, Daniel, Stéphane et moi. On s'entend vraiment très très bien tous les trois.
1: Oui.
0: C'est super agréable de travailler ensemble, les trois. On est vraiment contents de s'être rencontrés. Donc on a là aussi, voilà. On a de la chance. Mais peut-être que c'est ça qui est super important. J'écoutais Catherine Servan-Schreiber, de la famille de cette grande famille des Servan-Schreiber, qui, elle, se dit un peu ambassadrice de la gratitude. Je crois qu'elle est coach en gratitude ou psychologue en gratitude. Enfin, elle a vraiment pris tous les titres de gratitude avec. Parce qu'elle a vu à quel point c'était bénéfique pour la santé, sur les paramètres de la santé, la nécessité de vraiment renforcer. Vraiment la gratitude pour pouvoir faire avancer la roue du côté positif. Avec des tout petits exercices comme tous les jours avant d'aller se coucher, partager avec les gens qui nous entourent les

0: choses qu'on a aimées dans la journée, chercher à les retrouver dans sa mémoire. Ah, mais qu'est-ce que j'ai quand même aimé aujourd'hui? Même dans les journées les plus désastreuses, il y a toujours un truc, même infime, qui nous a fait du bien, qu'on a aimé ou qu'on a trouvé beau.
1: Et j'ai cru comprendre que toi, tu ne crois pas en Dieu, donc tu remercies l'univers.
0: Ben, je remercie... Oui, c'est cette immensité tellement extraordinaire. C'est tellement extraordinaire, je veux dire. C'est tellement fou. C'est tellement fou. On est en vie, on a des cerveaux qui sont capables de produire des imaginaires pas possibles, on a des consciences, on a des relations avec des animaux, on ne connaît rien encore de l'univers par rapport à sa taille. Ah, c'est fou ce qu'on vit, c'est génial.
1: Oui, tu as combien de chiens déjà?
0: J'en ai un qui vit avec moi et puis j'en ai avec des ex-amoureux.
1: Ah oui, oui. Mais le chien qui vit avec toi va bien?
0: Super. C'est un super bonheur. C'est une chienne de 7 mois. Il existe vraiment un monde parallèle que ceux qui n'ont pas de chien, que c'est les ceux qui n'ont pas de chien, ne peuvent pas imaginer. Il existe une vie incroyable pour celles et ceux qui ont des chiens. Il y a une autre vie. Et tant qu'on n'a pas eu de chien, on ne peut pas imaginer comme c'est vrai, quoi. C'est incroyable. Si on rencontre...
1: Une connexion.
0: Mais on rencontre d'autres gens. Ouais. On rencontre vraiment d'autres gens. On suit des parcours. Enfin, je ne sais pas, je pense que c'est comme toutes les habitudes différentes. Je pense que ceux qui font du vélo rencontrent ceux qui font du vélo, mais ceux qui ont des chiens, on vit dans des mondes différents, vraiment. On est entre nous avec des chiens, dans des parcs à chiens. On se voit la nuit, on se voit la journée quand il pleut. Comme on sort tout le temps. On se voit tout le temps. On est dehors par tous les temps, dans des accoutrements pas possibles. C'est hyper marrant. C'est pour ça que j'arrête pas de dire aux gens qui se sentent seuls, mais allez promener les chiens de la SPA, demandez à promener des chiens, faites gardien de chiens. Et si vous en avez la possibilité, les moyens, etc., parce que ça demande quand même un investissement personnel, hein, prenez un chien, parce que c'est... Il y a une autre vie. Et les gens qui aiment les chiens, je les trouve vraiment super. Voilà. Fin de mon petit speech sur cette vie étrange. C'est très drôle, hein.
1: Que j'ai trouvé très intéressant.
0: Ah, mais c'est vraiment hyper drôle. J'arrête pas de le dire, hein. C'est, je suis la première surprise. Je pensais pas que c'était aussi riche. C'est très marrant.
1: Moi, j'aime beaucoup que tu partages comme ça, aussi, que tu sois dans le partage.
0: Mais c'est parce que je suis une bavarde. Je suis une bavarde. Non, je rigole. C'est parce que... non, mais c'est parce que c'est trop bien de pouvoir se parler, de dire ce qu'on aime, ce qu'on fait. Les gens dans ce travail, les gens m'ont tellement parlé. Ils m'ont tellement donné. Ils m'ont tellement permis d'aller mieux dans ma vie en me racontant leur vie, en me donnant des clés. En fait, on va tous chez le psy, mais si on se parlait vraiment les uns à les autres, on a tous tellement de solutions les uns pour les autres, juste pas en se donnant des conseils, juste en se racontant ce qu'on vit. Ça résonne.
1: Oui.
0: Ça résonne toujours, donc c'est trop bien.
1: Oui.
0: Faut...
1: Je vois qu'il est 23h32.
0: Et on y va là, peut-être, ouais. Hein, quand même. Alors, cette chanson, Foule sentimentale de Alain Souchon, Léo, qu'est-ce qu'elle évoque pour vous? Pourquoi ce besoin?
1: Parce que... nous sommes, toutes et tous, nous sommes une foule qui a besoin de sentiments. Mm-hmm. Ça nous fait croire que le but, c'est d'avoir, de posséder.
0: Mm-hmm.
1: On ne peut jamais rien, on ne peut jamais posséder, que ce soit quelque chose, une personne, on ne peut jamais rien posséder, rien ni personne, on ne possède rien ni personne.
0: Non.
1: Ça, c'est mon point de vue, ça.
0: Et même pas nous mettre.
1: Si c'est un objet ou une personne, encore moins une personne. Bon, mais même un objet, on ne possède rien. Même si on est riche en plein de choses matérielles, et avec avec plein d'épouses ou d'époux,
0: mm-hmm.
1: on ne possède rien.
0: Je rêve ou
1: Donald Trump.
0: Même Donald Trump.
1: Surtout Donald Trump ne possède rien.
0: Je crois que j'entends des klaxons sous vos fenêtres, non?
1: Oui, mais je suis dans le jardin.
0: Mmh, oui, c'est vrai. Vous savez qui a gagné pour que...
1: Je ne sais plus, je ne ferai rien.
0: Ok. C'est rigolo, moi non plus, je ne sais pas. Je n'ai pas pu suivre. Ben, moi, je suis bien d'accord qu'on ne possède rien. On ne se possède même pas soi-même. On est en train de disparaître tous les jours un peu. Et ce qu'il faudrait, c'est qu'on puisse... Moi, mon envie, c'est qu'on puisse disparaître sans laisser d'empreinte, justement. Qu'on ne laisse pas de traces, jamais. Qu'on laisse sur rien sur notre passage pour que ceux et celles qui arrivent après aient toute la place. C'est ça que je trouve le plus beau. C'est pour ça que j'adore que cette émission ne soit pas enregistrée, par exemple. Je trouve ça merveilleux.
1: Moi, j'aimerais que mon corps mort serve de compost à un arbre.
0: Ce serait bien. Hein. Moi aussi, je veux ça.
1: Ah ouais?
0: Bah oui. Ça a du sens.
1: Ouais, ça a du sens.
0: Et puis, c'est possible. C'est pas encore possible ici, mais c'est possible dans plusieurs pays, il me semble, maintenant. Ça s'est mis en place, déjà.
1: Il me semble en France, oui.
0: Je sais pas si en France, c'est déjà là. Mais je sais que j'avais vu ça dans la série Six Feet Under, il y a plus de 20 ans, puisqu'elle a 21 ans maintenant, cette série. Et j'avais vu ça quand la série est sortie, justement, puisqu'on était dans une famille qui dirige des pompes funèbres.
1: Oui, j'adorais.
0: Elle était géniale, cette série. Et bien, justement, c'est la première fois que j'ai vu ça, c'était dans cette série. Et ça fait donc 21 ans que j'ai dit, mais moi, je veux ça, hein, sous un mirabellier. Voilà. Et vous mangerez mes mirabelles. Quelle horreur. Bon, donc... Bon, je vous prie de m'excuser, mais c'est un peu la fatigue, hein, de toute cette technique. Est-ce qu'on... C'était trop mignon de discuter, Léo. On envoie ce titre, alors, la foule sentimentale, qui nous montre bien qu'on est juste des gens gentils, pleins de sentiments les uns pour les autres, et qu'on a besoin d'idéal. On fait ça, alors. Et un tout bon week-end. On se retrouve très vite, de toute façon. À bientôt, Léo.
1: Merci.
0: Merci
1: à
0: vous.
1: Gros bisous.
0: Oui, plein de bisous. Au revoir.
1: Bon week-end.
0: Pareil. Au revoir.
1: Bon.

0: Mais c'est vrai, Léo, c'est cette phrase-là qu'on a oublié de mentionner. Il faut voir comment on nous parle. Elle était tellement importante, cette phrase dans cette chanson. Il faut voir comment on nous parle. Et c'est ça le souci. Nous, ce qu'on veut, c'est qu'on nous parle avec délicatesse, avec intelligence, qu'on respecte tout ce qu'on a en nous de vivant, de bon, qu'il soit stimulé pour aller vers le meilleur. C'est vraiment ça. 0880 70 70, 0880 70 70. Bienvenue à vous. Il nous reste 20 minutes et jusque-là, j'ai toujours une ligne téléphonique qui fonctionne. Donc, bonsoir Ibrahim.
1: Bonsoir Madame Emily.
0: Bonsoir Monsieur Ibrahim. Comment allez-vous?
1: Ça va. Comment ça va à votre corps?
0: Mon cœur. Mon cœur, eh ben, il était pas mal serré, mon cœur, en début d'émission, parce que ça ne fonctionnait pas, la technique. Donc, je m'accrochais à tout ce que je pouvais en me disant, mais il y a bien un moyen de faire marcher cette machine. Les techniciens au téléphone aussi essayaient de m'aider. Et puis, petit à petit, on a réussi à trouver quelques astuces.
1: Je ne parlais pas artificiel, je parle votre corps.
0: Eh ben justement, et donc mon cœur s'est un peu dénoué, et puis les gens ont appelé, les conversations ont été très chouettes, et donc ça va beaucoup mieux, voilà. Et vous, Ibrahim, comment va votre cœur?
1: Ça va, mais et un peu triste. Et j'ai pas problème de corps, mais et des fois je suis triste, qu'est-ce qui se passe dans le monde? Ces enfants qu'on le tout les jours sans raison, les femmes qu'on le tout des filles et les vieux hommes et le racisme, tout ça me dégoûte, mais sinon mon corps ça va. Et j'aimerais vous dire surtout, et moi je suis un homme positif et je dis à ce que je pense, mais après, je porte pas le problème dans mon
0: corps. C'est important, ça. C'est bien.
1: Oui, oui. Oui. Et je vous admire beaucoup, et j'aime votre voix, votre intelligence, votre courage.
0: Oh là là là là, n'en faites pas trop. Je suis aussi assez bête, assez bavarde. Vous voyez tout ça, quoi. C'est gentil, hein. Merci, Ibrahim.
1: Mais... Oui, mais vous avez cette qualité de vous parler aux jeunes. Vous utilisez anecdotes, vous utilisez de métaphores.
0: Mais moi, j'adore les gens. J'adore les gens. Les gens, c'est tellement la vie.
1: Oui, c'est bien ça. C'est pour ça que je vous dis. Et Madame Emily, j'aimerais dire quelques mots, et si possible, le décès de Monsieur John Ziegler, qui était un ami à moi. Et vraiment, j'ai connu en 2014 à la Chaux-de-Fonds. Il était un homme simple. Humble.
0: Et puis surtout, il a permis de raconter une réalité. Moi, Jean Ziegler, c'est la première personne qui a parlé de la faim dans le monde de cette façon-là, où on comprenait vraiment l'horreur que c'est de manquer de nourriture.
1: Et il a parlé de l'alimentation, et il a dit, dans le monde, il y a 14 milliards de nourriture. Et donc, le jeune, aujourd'hui, 7 milliards ou 8 milliards, ils sont en train de mourir de faim. Il était un homme courageux, courageux et intelligent. Et depuis, j'ai eu amitié avec lui. Et chaque fois, il m'a répondu. Le même jour.
0: Donc, en plus, c'était quelqu'un qui savait se rendre disponible vraiment pour les gens.
1: Oui. Et je lui écrivais des lettres. de la demande, il m'a répondu. Et souvent, il me disait, j'admire Abdirachid, Mohamed, Ibrahim, votre talent d'écrivain, poète, philosophe. Et moi, j'ai pas oublié ça. Et quand j'ai appris le décès, et ça m'a fait mal.
0: Oui, ça vous a ému, normal. Bon, il a eu une longue vie, hein. Il a eu une longue et riche vie, hein.
1: Oui, et puis un jour il m'a dit, et lui il m'a appelé mes trois noms. Il me disait Abdirachid, Mohamed, Ibrahim, si tu es dans la besoin, dis-moi et moi je fais n'importe quoi pour toi et pour t'aider. Et je lui dis merci ou merci, et tout va bien, c'est mon caractère. Et moi, je pense que lui, il me rappelait à mon grand-père. Mon grand-père était riche. Après, il y a eu la guerre civile en Somalie, on a tout perdu. Et moi, je
0: Qu'est-ce qu'il
1: suis un homme.
0: faisait, Ibrahim? Qu'est-ce qu'il faisait votre grand-mère, votre grand-père avant la guerre, etc.?
1: Mon grand-père, il est né en Éthiopie.
0: Oui.
1: Et il était dans la politique en Éthiopie, il s'est opposé à Haïlé Selassie. Et puis on l'a obligé de quitter le pays. Il est arrivé en Somalie avec mon père. Et il ne parlait pas en somalien. Et moi, je me rappelle que les adultes, ils se moquaient. Et mon grand-père, mon père essayait de parler en somalien et c'était pas cool. Mais malheureusement, mon père a épousé ma mère et qui appartient aussi à un des clans et forts de la Somalie. Et puis, il est devenu et fonctionnaire militaire, et comme colonel, général, quelque chose comme ça. Et on a eu une belle vie en Somalie, oui. Et les Somaliens ne sont pas racistes, vraiment. Et mes amis du quartier ou de l'école, il ne parlait jamais à mon père, à mon grand-père. C'était les jeunes et adultes qui se moquaient des façons de parler à mon père et mon grand-père, mais les enfants comme qui avaient mon et âge à moi ou l'âge de mes frères et mes soeurs, et vraiment, ils s'en fichaient. On était ensemble, on jouait et c'est à ce que je vois en Suisse aujourd'hui.
0: C'est chaud.
1: Le racisme, et on Europe tout ça, et ce sont les jeunes adultes, mais les jeunes, les enfants, ils sont ensemble,
0: Ben oui, et
1: je
0: puis
1: vois tous les
0: elles
1: types.
0: sont incroyables, les classes. Il faut aller dans les écoles. Les classes en Suisse, elles sont incroyables. Il y a je ne sais pas combien de nationalités par classe. C'est merveilleux de. Quand on partage avec les enfants, vous savez, il y a des journées. Bon, c'est beaucoup les mamans, hein, je tiens à dire. J'envoie un message aux parents, papa, quoi. C'est beaucoup, beaucoup de mamans qui font ça, mais. Il y a des sorties où chaque enfant amène un plat que sa maman a l'habitude de faire, enfin, ou son parent a l'habitude de faire à la maison. Donc c'est pour ça qu'on se retrouve beaucoup avec des mamans. Et là, on mange toute la nourriture du monde. C'est incroyable. Moi, le genre de sortie que j'ai faite avec mes filles, à chaque fois, j'étais là, mais il y a vraiment tous les pays dans les classes, quoi. Donc la Suisse est incroyable pour ça.
1: Oui, et quelquefois, Madame Émilie, ils sont raison parce que quand les profs ou la professe, ils n'arrivent pas à gérer une classe où il y a chaque nationalité est différente. Certains hyperactifs, certains mal éduqués, les profs et le professeur. Et ils deviennent malades, vraiment. Ils n'arrivent pas à gérer.
0: Oui, il y a des classes difficiles, c'est sûr, mais globalement, le niveau est vraiment bon en Suisse. Il y a quand même une grande réussite scolaire. Il y a quand même beaucoup de choses tellement favorables. C'est quand même.
1: Oui.
0: J'aimerais vous demander.
1: Mais Agnès,
0: Ibrahim, oui. Pardon, vous vous retournez en Somalie des fois parce que la situation, elle est tellement instable. Les crises sont tellement grandes en Somalie. Vous gardez quel lien?
1: Moi, j'ai jamais retourné en Somalie.
0: Je suis désolée.
1: Mon père est décédé, mon grand-père est décédé, et ma mère, elle se trouve ici, en Suisse, et à Rennes. Mon frère aussi, et ma soeur,
0: Vous avez quel âge?
1: Oui.
0: Vous avez quel âge, Ibrahim?
1: À moi?
0: Oui.
1: Et moi, je suis né le 20 décembre 1969.
0: D'accord.
1: Ça peut faire quoi, 57, 58?
0: 47. Vous avez dit 50... Pardon. Vous avez dit 50, 69, hein, pardon. Dans ma tête, j'ai compris 79.
1: Oui, 69.
0: Oui. 69. Donc 57. Oui, pardon.
1: Et 57, oui. Et mes nièces sont ici, et mes neveux, et on est une grande famille, et mon frère, et ma mère, et mes soeurs sont toutes nationalités suisses, avec leurs enfants. Et mon frère a envoyé ses enfants faire l'université en Angleterre. Et mon frère, mon frère,
0: d'accord,
1: qui habite en Amérique, et il a deux enfants. Ils sont, un il est dans l'université, l'autre dans le collège. Et moi aussi, quand j'étais petit et enfant, et je parlais très bien l'anglais. C'est ma mère qui m'a envoyé à une école privée.
0: Bon, la Somalie a été colonisée par l'Angleterre, enfin par la Grande-Bretagne et puis par l'Italie aussi.
1: Et le français aussi.
0: Bah oui, puis les Français, pardon.
1: Et parce qu'ils n'arrivaient pas à coloniser, alors ils se sont mis ensemble et ils se sont dit on va couper ce pays en 5. Une partie quelques régions, ils sont fait appartenir à la Kenya. À l'époque, le Kenya était colonisé par les Anglais. Puis, une autre région, les Italiens. Une autre région, les Anglais.
0: Trop sympa, quoi. Sympa, le
1: Djibouti,
0: partage.
1: Oui, Djibouti, c'est la Somalie, hein. Et ils sont fait partie à la française.
0: Mais c'est ça qui est incroyable, c'est qu'on arrive même à oublier que Djibouti, c'est la Somalie.
1: Oui, le Djibouti, c'est la Somalie. Aujourd'hui, les gens ne savent pas.
0: Non, mais oui.
1: Et la cinquième région, et 8 millions de Somaliens, ils sont les Anglais, les Italiens et la Française, font appartenir à l'Éthiopie. C'était pour ça qu'en 1977, où la guerre entre l'Éthiopie et la Somalie, et la Somalie a gagné la guerre. Il est arrivé jusqu'à la capitale d'Éthiopie. Après, les Russes et les Poloniens, toute la ex-communiste, et sont chassés les Somaliens. Et quand l'ex-président Mohamed.
0: Mais moi, j'entends Ibrahim que la Somalie vit toujours très très fortement en vous. Que c'est là. Hein.
1: Oui, il y a, y a, y a, Parce que c'est comme l'Afghanistan et une question il a fait ex-président somalien Ronald Reagan, il a dit vous dites que vous êtes démocratique, république, vous êtes contre le soviétique, mais quand le soviétique attaque le petit pays, vous faites rien.
0: Je vois. Et comment ça va dans votre vie? Parce qu'il nous reste 3 minutes là, à peine, avant la fin de cette soirée, avant qu'on raccroche la ligne de cœur. Comment ça va d'une manière générale? Qu'est-ce que vous vouliez nous dire de précis ce soir, Ibrahim?
1: Et d'abord, c'était pour dire vive Jean Ziegler.
0: On va le rappeler encore, hein. Vive Jean Ziegler.
1: Je présentais mes condoléances à Madame Erika et Ziegler et son fils Dominique Ziegler, et puis partager tout ça avec vous. Et puis, vous dire que je vous apprécie, à vous, Madame Émilie.
0: Bon, vous êtes gentil, merci beaucoup. Et que vous avez une grande famille, jusque de l'autre côté de l'Atlantique, jusqu'en Amérique, que les enfants font des études, et que vous avez eu un grand-père qui avait une situation importante en Somalie, à un moment où la Somalie était toute différente.
1: Oui, après, on est tout perdu à la guerre civile.
0: Mais que vous n'oubliez
1: mais
0: rien.
1: Mais grâce à Dieu, et ça va.
0: Vous, ça va, là, aujourd'hui?
1: Aujourd'hui, je suis dans la curatelle.
0: D'accord.
1: Et je dis bon dans l'aide sociale. Et la curatrice qui a mon dossier, elle est très jeune. Et des fois, je lui hurle parce que je pense qu'il n'a pas beaucoup d'expérience.
0: Ah,
1: bah, mais quand
0: peut-être,
1: même,
0: si elle est très jeune, oui. Mais quand même, elle se débrouille.
1: Oui, il m'aide beaucoup.
0: Ah, ouf.
1: Et je l'aime beaucoup.
0: Ah, vous l'aimez beaucoup. Donc, elle est gentille avec vous, ça veut dire ça. Ça veut dire qu'elle est gentille.
1: Je ne dis pas gentil, mais il fait ce qui est juste.
0: D'accord. Donc, elle est très belle. Vous pouvez compter sur elle. C'est ça que j'entends.
1: Oui, j'ai confiance à elle.
0: Ah, mais ça, c'est bien.
1: Et je ne peux pas. Abandonner à elle ou dire.
0: Vous la gardez.
1: Parce que souvent je sonne et votre émission et gens qui vous appellent qui le disent.
0: Oui, ils se plaignent.
1: Hein.
0: Oui, exactement.
1: Ça,
0: c'est ça. C'est pour ça que quand les personnes sont contentes, comme Léo ou vous, de leur curatrice, je dis ah bah super. Voilà, des fois ça marche bien. Ibrahim, c'est le moment où je dois raccrocher parce que c'est l'heure des informations.
1: Et j'aimerais vous dire juste une chose.
0: Dépêchez-vous.
1: Et j'ai beaucoup confiance que je lui demande rien. Et je demande rien comme il gère.
0: Tellement vous avez confiance en elle. Vous êtes trop mignon. Là, maintenant, je dois vraiment vous dire au revoir.
1: Oui,
0: parce qu'il y a les informations qui arrivent. Ibrahim, il y a les informations qui arrivent. Je dois vous dire au revoir.
1: Madame,
0: à bientôt. Au revoir. Les infos, c'est maintenant. Allons bon. Il n'y a personne aux infos ou est-ce que quelqu'un peut me dire quelque chose? J'ai rien qui est parti là dans mon casque des infos. Salut Lausanne, est-ce que quelqu'un peut me dire ce qui se passe avec les infos? Cette soirée est interminable. Je vais tomber de ma chaise, mesdames et messieurs, je suis épuisée.
2: Voilà, oui. Ah, ça y est.
0: Et ben alors.
2: Oui, alors donc c'est Philippe Nanzer qui vous parle pour le
0: minuit. Au revoir monsieur Philippe Nanzer, bonne nuit.
2: Au revoir et bonne nuit.
0: Reprenez la régie, au revoir.
2: Au revoir. Ce vendredi soir, l'Iran s'est dit optimiste pour un accord signé prochainement avec Washington. Le chef de la diplomatie iranienne a indiqué que le protocole d'accord sera signé une fois finalisé. Abbas Araghchi a précisé que dès que les dernières étapes des négociations seront achevées, cet accord sera signé puis annoncé. Toujours selon lui, la signature se fera par voie numérique, chacun de son côté, puis ce sera l'annonce publique de la signature de l'accord. Cela pourrait arriver dans les prochains jours, j'ai bon espoir, ajouté le ministre iranien des Affaires étrangères. Puis ce vendredi soir, des activistes anti-G7 ont déjà commencé à jouer au chat à la souris avec la police genevoise, un jeu qui s'est soldé par une vingtaine d'interpellations après avoir été pris dans une nasse policière dans le quartier des Grottes. Il faut rappeler que le Conseil d'État genevois a été clair durant toute la période du G7, il n'y aura pas de manifestation anti-G7 à part la grande manifestation de dimanche qui se déroulera sur la rive droite. À noter également que dès ce samedi, des policiers et des gendarmes français seront déployés à Genève sous le commandement de Genevois. Un arrangement a été signé ce vendredi entre la conseillère d'État genevoise Caroline Cast et la préfète de Haute-Savoie, Emmanuel Dubé. Pour des raisons opérationnelles, le nombre de policiers et gendarmes français n'est pas précisé. Selon les autorités genevoises, ils n'auront pas pour mandat de garantir le maintien de l'ordre en première ligne, mais de dissuader. Premier match du mondial de football au Canada ce vendredi, un match qui a opposé dans le stade de Toronto l'équipe canadienne à celle de Bosnie-Herzégovine. Les deux équipes se sont quittées sur une égalité de 1 partout. Autre match de la journée, Corée du Sud-Tchéquie, la victoire est revenue aux Sud-Coréens sur le score de 2-1. Et à noter que ce samedi, la Suisse entre en lice, elle jouera contre le Qatar. La météo, eh bien, cette nuit, il y aura quelques bancs de nuages qui vont encore passer au-dessus du nord du Jura et en Ajoie. Et ce samedi, nous aurons un temps généralement ensoleillé, sauf peut-être encore dans le Jura, dans le nord du Jura et en Ajoie, où le matin, il y aura vraisemblablement encore quelques bancs de nuages bas. Et l'après-midi, quelques voiles de nuages élevés. Du côté des températures et au meilleur de l'après-midi, le thermomètre atteindra 28 degrés. Dimanche promet d'être ensoleillé et chaud jusqu'à 30 degrés en Valais.
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4: On ne grade pas dans ce métier, on dure. Il y a des comédiens excellents qui travaillent pas beaucoup, ou même plus du tout, parce qu'ils ne savent pas se vendre. C'est un métier où il faut savoir avoir l'air d'aller bien et avoir l'air de faire envie, quoi. Avoir envie de faire envie. Et ça, c'est dépendre du désir des autres, comme ça, ça va un moment. Et c'est difficile.
5: Vacarme.
6: Milieu artistique, adieu, violence, abus, mépris.
7: Laurence Di Félix et Raphaël Bouchet.
6: Personne n'a la garantie du succès éternel, pas même les stars. Dans notre série de reportages, nous avons évoqué les violences et abus de pouvoir qui se déroulent dans le monde artistique. Une violence favorisée entre autres par la précarité économique. Au-delà du bonheur de jouer, au-delà du bonheur d'être sur scène, de travailler un texte, de quoi est fait le quotidien des comédiennes et comédiens? En 2019, nous avions rencontré trois générations d'interprètes qui nous racontaient la face la moins glamour du métier. Les périodes de chômage, les angoisses liées au temps qui passe, la peur de ne plus susciter le désir des metteuses et metteurs en scène. Notre reportage s'ouvre avec Kessie Motéclin, 27 ans aujourd'hui. On peut d'ailleurs le voir en ce moment dans Uniforme, la série de Romain Graff, coproduite par la RTS. Kessie Motéclin a connu le succès enfant, il a été révélé par la cinéaste Ursula Meyer, il a reçu une ribambelle de prix, tourné avec Anne Fontaine, Patrice Lecomte ou André Téchiné. Nous l'avions rencontré en septembre 2019 à Bienne, lors du Festival français d'Helvétie, un festival désormais rebaptisé Festival du film francophone Bill Bienne. On y retrouve Christian Kellenberger, le directeur de l'époque, qui était sur le point d'aller chercher Kessie Motéclin à son hôtel pour une présentation publique face aux sponsors du festival.
8: J'aimerais bien téléphoner dans la chambre de M. Motéclin. Kessie Motéclin, c'est quoi son numéro?
5: Je crois que Madame Lavinia a passé aussi un coup de fil avant pour qu'il descende.
8: Ok. C'est ça. Ouais, c'est ça. Ouais.
5: Ouais. Il a dit qu'il allait venir.
8: Ah, il a dit ça.
5: C'est déjà fait.
8: Ça veut dire qu'il est, réveillé quand même,
5: il
8: ce
5: est
8: monsieur.
5: Réveillé,
8: ah, ben,
5: bah,
8: c'est bien.
5: Elle s'en est chargée aussi.
8: D'accord. J'aimerais pas avoir du retard parce qu'on est fait. Ah, je sens qu'il arrive avec cet ascenseur.
6: Une précarité durable. Reportage Raphaël Boucher, réalisation Rodolphe Bouchot.
8: Et voilà le champion. Il est là. T'as manqué ici.
9: Ça va? Très bien.
8: Ouais.
9: Ouais.
8: T'as bien dormi?
9: Ouais. Ouais. Super.
8: Cool.
9: Très bien.
8: Cool.
9: Parfait.
8: Cool. Allez les jeunes. À toutes.
9: Ciao.
8: Merci.
9: Salut Christian, je crois que c'est la première fois en 11 ans que je suis pas arrivé en retard le matin.
8: franchement, j'ai dit waouh quoi. Excellent quoi. Première fois. Il devient adulte. Casey. T'étais aussi un poil plus jeune aussi, ouais, hein, Casey. Un peu moins d'expérience aussi.
9: C'est sûr.
8: Et donc là, je t'explique juste, Casey, ce qu'on va faire. On va maintenant sur la scène du Rex 1. Là, on a un groupe justement qui assiste à une projection privée.
9: D'accord.
8: Et donc, comme on est à Bienne et que les gens t'ont vu grandir à Bienne, et comme c'est la 10e fois que tu viens nous voir, eh ben, on a pensé faire un petit talk, ce petit talk avec toi, pour un tout petit peu parler un petit peu de ta carrière. Moi, je veux que ces gens ils sachent un petit peu comment tu te débrouilles, comment c'est de tourner avec Catherine Deneuve. Tu vois, enfin, ta filmographie, elle est ultra impressionnante. À 20 ans, une filmographie comme ça, avoir été déjà nominé 2 fois, si je ne m'abuse, au meilleur espoir, au César, moi, je dis un grand chapeau, quoi. Franchement. Et je suis convaincu que tu vas trouver un autre registre aussi. Là, maintenant, tu es catalogué un petit peu dans un registre qui est génial, mais tu peux faire encore beaucoup d'autres choses. Et c'est aussi par ces rencontres au festival. Moi, je voulais que tu rencontres aussi Arnaud Desplechin, par exemple. Alors, ça, c'est pas pour faire une comédie, forcément.
9: Ouais,
8: mais je trouve que c'est intéressant. Intéressant bah, aussi sûr, de rencontrer Sarah Succo, tu vois.
9: Et donc là, on s'apprête à intervenir devant des partenaires
8: maintenant.
9: Financiers.
8: Oui, enfin, c'est le Crédit Suisse.
9: C'est que le Crédit
8: Je voulais pas
9: Suisse,
8: le nommer
9: là.
8: Pour la radio, mais ouais.
9: C'est que le Crédit Suisse, là.
8: Voilà.
10: Ah voilà.
8: Ça va?
10: Bonjour.
8: Salut,
10: ça va?
8: Tout le monde est prêt, j'imagine.
10: Ils sont en train de finir de rentrer.
11: La chemise.
6: Vous avez vu la photo de lui?
8: Ouais. Il est jeune.
10: Ah ouais.
6: Il a quel âge là, le petit Casey Modoka?
8: Là j'avais 8 ans. C'est 8-9 ans. J'avais mon lapin, mais on le voit pas là, mais j'avais mon lapin en plus dans le col de ma chemise.
12: Bonjour mesdames, bonjour messieurs, Poète Talk, Mittenant. C'est vraiment un grand plaisir de vous recevoir parmi nous ce matin. Je dirais comme une belle tradition. Vous savez qu'il y a des personnes qui nous tiennent à cœur, il y a des invités que l'on aime plus que d'autres. Et vous savez aussi qu'on a un chouchou, une mascotte, un acteur qu'on adore depuis toujours. Mesdames et messieurs, on applaudit l'acteur Casey Modeklin, s'il vous plaît.
8: Pour moi, j'ai aucune notoriété. Je suis...
6: Ah bon ?
8: Ah non. Non, parce qu'on me reconnaît pas dans la rue, parce que j'ai pas non plus une ovation quand j'arrive dans une salle. C'est pour ça que ça me fait bizarre d'arriver dans des salles et de devoir parler devant des gens, parce que je me dis, mais il doit avoir aucun intérêt à me parler ou à m'écouter. Et c'est terrorisant pour moi, parce que je suis pas du tout dans ce côté show-off et j'aime pas ça. Alors oui, je mets mes lunettes de soleil, même jusqu'à 23h du soir, mais c'est peut-être le seul truc qui fait dire « Ah, je suis acteur ».
12: Alors tu nous disais, Casey, j'ai arrêté l'école pour ce... métier. Comment tu vois la suite, Casey? Quelle serait ta volonté pour les prochaines années?
13: Je sais pas vraiment. J'ai pas de. C'est bizarre en fait. J'ai pas de fantasme ou de rêve par rapport au cinéma. J'aimerais bien changer de registre parce que ça fait 12 ans que je fais que des fils d'eux ou des petits-fils d'eux. Et
12: bon, avec 20 ans aussi. Mais à 20
13: super.
12: Ans, c'est difficile de faire grand-père aussi. Hein, là.
13: C'est super. Non, c'est super. Mais j'aimerais bien peut-être passer au stade de papa.
12: Je comprends,
13: ou de frère.
12: Je comprends. Bon, papa, c'est peut-être encore un petit peu jeune, mais je comprends.
13: Non, sûr,
12: je comprends
13: sûr.
12: Ce que tu veux dire.
13: Mais c'est chouette. Ça m'a permis d'avoir des très beaux, des très belles mamans et papas de cinéma.
6: Un expresso, s'il vous plaît. Expresso.
13: Aussi, de même. Un expresso, merci.
6: Vous disiez que vous vouliez changer de registre. Comment on fait pour essayer de changer de registre?
13: Je sais pas. On m'a proposé des choses comme des comédies, mais
11: j'ai toujours refusé. Et aujourd'hui, je regrette.
6: Pourquoi ?
11: J'ai refusé parce que ça collait pas nécessairement avec ce que je voulais et avec ce que j'avais déjà fait. Et que je voulais rester dans ce registre assez classe du cinéma d'auteur français. Et que je me sentais pas de dévier en tant qu'acteur dans un registre plus folklorique. Et
6: plus populaire aussi.
11: Plus populaire. Je regrette parce qu'on m'a peut-être proposé des choses qui ont marché aujourd'hui et que j'aurais dû faire. Et peut-être ça m'aurait là donné plus de notoriété.
6: Vous avez un agent depuis longtemps ?
11: Oui, qui me suit depuis L'Enfant d'en haut.
6: Et quand vous lui dites que vous voulez changer de registre, il vous propose quelle stratégie ?
11: Bah, j'en ai pas encore vraiment parlé avec lui, en fait. J'en ai parlé que peut-être dans les journaux ou quoi, mais j'ai oublié d'en parler avec lui. Mais je sais pas, moi j'ai peur de l'appeler aussi, de lui dire ce genre de choses, parce que j'ai l'impression qu'il va me dire « Mais tu sais, t'es pas prêt, faut que tu continues encore des années dans le cinéma d'auteur français. » C'est un cauchemar. Mais là, il faut que je change, parce que sinon, j'ai l'impression qu'à 35 ans, je vais toujours jouer le fils d'eux, quoi. Et il faut surtout, le plus important, c'est que c'est un métier dans lequel on doit s'épanouir, dans lequel on doit se sentir bien. Si ça se passe plus, bah, il faut changer, arrêter ou trouver une autre solution, parce que c'est le genre de métier où tu dois aimer ton métier, parce que si tu n'aimes pas ton métier, tu changes, quoi, ou ça ne marche pas.
6: Donc là, vous en avez marre ?
11: Non, j'en ai pas marre, mais je sens que je vais en avoir marre, ouais. Je sens que ça va arriver. Moi, j'ai peur que ça s'arrête parce qu'à côté, j'ai rien, quoi. À côté, j'ai rien. Et c'est ça qui est flippant. Mais bon, faut juste. Et je suis jeune, c'est ça qui est dangereux, parce que ça fait un moment pour mon âge que je suis là. Mais d'un autre, j'ai toujours 20 ans et il faut toujours que je prouve plein de choses. Il y a encore plein d'extrêmes que je n'ai peut-être pas encore expérimenté et c'est là où peut-être je vais me brûler les ailes.
6: Rendez-vous avec deux comédiennes romandes, Caroline Gasser et Diane Muller, pour parler du fait de durer dans le métier de comédienne.
14: Quelque part, ça ne me regarde pas. Pourquoi on m'engage ? Pourquoi on m'engage pas ? Mais je sais que j'ai quelque chose de bizarre. J'ai quelque chose d'un peu étrange et je ne veux pas trop savoir. Ce qui fait que j'ai joué les jeunes premières avec des perruques de loin, comme ça, je ne me suis jamais trouvée spécialement belle, mais c'est pas mon problème si on m'a engagée pour ça. J'ai bien aimé faire ça parce que je n'aurais jamais exploré ces rôles d'amoureuse, et ça m'a accompagnée sur un temps agréable. Je n'ai pas joué des pelées, mais j'en ai joué quelques-unes. Après, il y a eu les mères, petit à petit. Au cinéma, j'ai joué les salopes, souvent, les filles un peu criminelles ou ravisseuses, etc. Et petit à petit, j'ai eu des femmes qui sourient un peu plus. Donc, l'imaginaire des gens qui vous engagent n'est pas toujours très, très étendu. Et quand on vous voit faire une chose et que ça plaît, on vous engage pour ce genre de choses. Donc, comme Cassie Motéclin, il faudrait savoir dire « Stop, j'ai marre de faire les ravisseuses. Maintenant, j'aimerais jouer une femme épanouie. » Je l'attends toujours. Non, mais ça va mieux parce que je ne suis pas malheureuse, disons. Mais j'ai toujours travaillé pour l'instant. Mais je sais maintenant que je suis entre deux âges. Je ne suis pas encore assez vieille pour faire les vieilles. Je ne suis plus assez jeune pour faire les jeunes premières. Donc là, c'est une espèce de no woman's land dont on m'avait parlé. On m'avait dit entre 40 et 60, il y aura moins de rôles. Il se trouve que j'ai passé la cinquantaine nettement et que je travaille toujours. J'ai beaucoup de chance.
15: Si vous voulez bien, on peut passer à la cuisine.
6: Ouais.
15: Parce que ça m'a fait beaucoup réfléchir, ce sujet. C'est de loin pas le plus pop du métier.
14: On ne grade pas dans ce métier, on dure. Il y a des comédiens excellents qui travaillent pas beaucoup, ou même plus du tout, parce qu'ils ne savent pas se vendre. C'est un métier où il faut savoir avoir l'air d'aller bien et avoir l'air de faire envie, quoi. Avoir envie de faire envie. Et ça, c'est dépendre du désir des autres, comme ça va un moment. Et c'est difficile. Mais comme c'est un métier où on ne peut pas tellement faire ses gammes tout seul quand on est au chômage, comme en danse, où il faut entretenir le corps, et en musique, où on fait ses gammes, on peut travailler seul, ou en peinture, on peut peindre, on peut créer. La marge de création des comédiens qui ne sont qu'interprètes, puisque c'est mon cas, n'intervient que vraiment tard, une fois qu'on a le rôle. Alors à côté de ça, j'ai toujours pas lu tout Brecht quand j'étais au chômage, quoi. C'est des projets
4: déjà vivre et continuer à y croire, c'est déjà difficile. En ça, c'est précaire, mais c'est une chose, par contre, qu'on apprend. Par rapport à d'autres professions, où tout à coup les gens se retrouvent au chômage et sombres, nous, on apprend la vie sans travail, et l'estime de soi sans travail. C'est une chose qu'on doit apprendre, sinon on est foutu dans cette précarité. Je crois que tous les métiers sont compliqués, maintenant. Franchement, sur la durée.
16: Je pense que vraiment, si nous, on a choisi ce métier, c'est qu'à la base, c'est pas la pas du gain qui nous guidait.
4: Non, donc, ça, c'est sûr.
16: Sinon, on aurait vraiment été stupides, quoi. Enfin, là, je crois vraiment, les gens qui décident d'être acteurs...
4: Ou alors, ils vont à Paris, puis ils veulent faire du cinéma, puis voilà. Ils s'arrêtent assez vite si ça marche pas.
16: Et ils s'arrêtent assez vite s'ils sont logiques. Voilà. Parce que si c'est ça qui te guide, bon, bah, tu dois arrêter très tôt si tu vois que ça marche pas. Sinon, oui. Vraiment...
4: C'est une autre recherche qui fait qu'on est comédien, ça, c'est clair. Et on sait dès le départ que c'est précaire. Mais c'est plutôt les autres qui nous disent que c'est précaire. Moi, il se trouve que j'enseigne depuis quelques années et la précarité de mon métier m'est apparue quand je vois le confort, même si les retraites des enseignants sont en train de fondre, etc., le confort que ça donne d'avoir une place quelque part. Et ce qui est très curieux avec ce métier de comédien, c'est que on n'a pas de place. Notre place est toujours sur le ballon, ça s'arrête. Dans ce sens, c'est précaire, et la définition de la précarité, c'est ça. Rien n'est stable, rien n'est sûr. Mais quelque part, apprendre l'inconfort, c'est quelque chose de très utile pour la vie. Et aussi, je n'ai pas de place dans le métier. J'ai une place dans le collège où j'enseigne. Ça m'a fait tout bizarre d'en avoir une. Je n'en avais jamais eu nulle part. Et c'est, je l'ai eu tard, hein, à 52 ans. Même plus tard, 55. Mais par contre... C'est quand même curieux, parce que je n'ai pas de place dans le théâtre, mais c'est l'endroit où je peux me sentir le plus à ma place sur Terre.
6: Qu'est-ce que ça vous inspire, Diane Muller, les propos de Caroline Gassa?
16: Oui, ça me parle beaucoup, ce que tu dis, Caroline. Je crois aussi que... On voit que statistiquement, il y a de moins en moins d'acteurs, plus on avance en âge. On est très nombreux à la sortie des écoles, et puis après un peu moins. Et puis alors, à 60 ans, il y a eu un énorme tri qui a été fait. C'est pas parce qu'ils n'étaient pas doués, c'est pas parce qu'ils n'avaient plus envie de jouer, c'est parce que la balance, elle était trop déséquilibrée. Donc c'est ce qui permet à des gens qui viennent de milieux économiques plus bourgeois ou qui sont en couple avec quelqu'un qui a un bon salaire, de durer dans le métier aussi beaucoup plus. Ça, c'est l'aspect économique. Et après, l'aspect de reconnaissance, ça va être les gens qui sont mariés ensemble avec soit un directeur de théâtre, soit un réalisateur, soit un producteur de cinéma, soit ne serait-ce qu'un acteur... parce que ça aide à garder aussi un petit réseau. Et ça fait aussi un tri au-delà du talent, de la vocation, au-delà du désir de faire ce métier, un tri qui se fait tout seul, et d'autant plus cruellement pour les femmes.
4: Si on est l'égérie de quelqu'un, c'est aussi beaucoup plus simple. Moi, ça m'est arrivé d'envier les personnes que je connais qui sont en couple avec un metteur en scène ou comme ça, parce qu'au sortir de l'accouchement, il y a un rôle qui les attend, de toute façon. Et puis, mais en même temps, ça peut être aussi emprisonnant d'avoir tout le temps quelqu'un qui vous fait travailler. Et ça bouge en plus avec la vie.
16: Mais dans le cinéma, c'est pire que dans le théâtre. Donc...
4: Au cinéma, on montre pas les femmes. À partir d'un certain moment, on les montre plus à l'image. Avant qu'elles soient vraiment vieilles. Puis alors après, elles réapparaissent. Puis on dit, ah, qu'est-ce qu'elle a vieilli. Et puis moi aussi, je le dis. Mais c'est vrai, on a vieilli. C'est vrai. Je trouve qu'il y aura beaucoup plus de progrès quand on maquillera moins les comédiennes et qu'on ne les opérera pas. Quand je suis tombée sur une maquilleuse une fois à qui je me plaignais de ma peau qui pend là et là, et puis qu'elle ne m'a pas rassurée, elle m'a simplement dit « Si tu veux, je connais quelqu'un de très bien qui fait des choses. » Alors là, j'ai commencé à arrêter de me plaindre parce que j'ai compris qu'on ne me rassurerait plus.
6: Donc ici, en fait, l'ancien cinéma Lumen de Renan est devenu un studio privé.
17: C'est un studio privé, c'est un ancien cinéma qui était connu à l'époque, qui était le cinéma Lumen, et qui est tombé en décrépitude avec l'ouverture des multisalles. Puis là, c'est un des studios qui marche le mieux en Suisse romande, mais bon, il fait beaucoup de lignes, mais il fait de l'installation domotique et des choses comme ça aussi. Alors voilà. Alors ça se passe
6: Bonjour.
17: Comme ça. Ce jeune homme, c'est le technicien.
6: Qu'est-ce que vous faites là, Jean-René?
17: Chaque fois que j'arrive ici, je dois remplir une petite fiche qui atteste de ma présence au studio. La date, nous sommes le 1er octobre. Et ma signature, voilà. Ça c'est fait, et maintenant voilà les textes. Alors ce sont des spots radio pour la maison Hornbach, la maison du bricolage bien connue. Ne te laisse pas arrêter dans ton projet de Noël pour un bar un dimanche. C'est pour ça que le magasin Hornbach à Vienne est ouvert ce dimanche de 10h à 5h. Voilà.
6: Donc ça, vous découvrez là maintenant.
17: Ah, je découvre le texte maintenant. Ah okay. Oui, il arrive quand on arrive dans un studio, on ne sait même pas pour quel produit on va faire de la publicité. Bon, on va s'installer. Alors, qu'est-ce que je dis? Ils sont pas là encore. Ah, ils se connectent, alors c'est bien. Salut, bonjour. Non, non, je t'entends très bien. Est-ce que tu enregistres tout de suite? Oui, alors, tu me dis quand ça tourne. Ne te laisse pas arrêter dans ton projet par un jour férié. C'est pour ça que le magasin Hornbach à Villeneuve est ouvert le jour de la Toussaint. Ça a pas fait 12 secondes, ça. Plus d'énergie. Oui, d'accord. Un peu plus modulé. Autrefois, j'allais à Zurich 3 ou 4 fois par semaine pour faire de la pub. Et puis depuis que tout se fait en ligne, ils peuvent aller chercher leurs speakers à Paris, à New York, à Berlin. Donc évidemment, on en fait moins. Non, puis bon, place aux jeunes, quoi.
18: Le jour de la Toussaint.
17: Youpi, ya, ya, youpi, youpi. Bon, bah c'est bon. C'était du vite fait.
6: Vous êtes arrivé il y a quoi, une dizaine de minutes. Ouais. Vous avez enregistré ces deux spots publicitaires. Ouais. Ça vous rapporte combien, je peux savoir?
17: Les spots radio sont à 250 francs par spot et les spots TV sont à 450 francs par spot. Ouais. Quand j'ai commencé dans les années, qu'est-ce qu'on va dire, 60-70, les années 70, j'ai commencé à faire de la publicité alors que je faisais déjà du théâtre. Certains copains de théâtre me disaient « Mais quelle horreur, tu fais de la publicité, mais enfin on peut pas » et tout. Je m'empresse d'ajouter que quelques années plus tard, ce sont les mêmes qui me téléphonaient pour me demander les adresses des studios. Mais bon, ça c'est autre chose. Petite vengeance personnelle. Non, mais à part ça, c'est vrai. Si je peux parler de la situation, dès que la situation économique des comédiens, je ne peux parler que de la mienne. Moi, ça fait maintenant 5 ans que je ne fais plus de théâtre. Puis je ne suis plus tellement inscrit dans ce milieu-là. Bon, le milieu de la pub, c'est un truc que j'ai fait depuis toujours. Mais maintenant, je crois que les comédiens, les jeunes, ils rament vraiment fort, quoi, pour au point qu'on m'a encore dit ça dimanche que le deuxième pilier veut plus les accepter parce qu'ils cotisent pas assez. Ce qui veut dire que non seulement leurs difficultés sont énormes maintenant, mais elles le seront aussi dans l'avenir.
6: Mais qu'est-ce qui faisait qu'il y a peut-être 30, 40 ans, c'était plus facile?
17: Il y a 30, 40 ans, il y avait ce qui s'appelait le radiothéâtre. Quand on avait la chance de faire partie des élus, ou qu'on avait suffisamment de qualité pour exercer ce truc-là, on était quasiment tous les matins à la radio en train d'enregistrer des pièces. Il y avait la pièce du lundi, la pièce du mardi, la pièce du jeudi, le samedi soir, Énigme et Aventure avec Daniel Filion. Et puis de la radio, on en a fait beaucoup. Alors on faisait de la radio le matin, du théâtre, répétition l'après-midi, et on jouait le soir. On avait des journées bien remplies. Et quand le radiothéâtre est tombé en désuétude, moi, j'ai eu la chance d'être contacté par des boîtes de pub. Et puis bon, il se trouve que la nature et les Gauloises m'ont donné la voix que j'ai. Et bon, la pub a pris contact avec moi. Et puis, comme on était peu à faire ça, parce que quelle horreur, la publicité, on se prostitue. Moi, j'ai accepté. Mais ce qui m'a pas empêché de continuer à faire du théâtre.
6: Oui. Vous parlez de prostitution, ce sentiment de se prostituer, est-ce que vous l'avez... Non, mais c'est un terme...
17: Non, mais je cite simplement cette anecdote qui dit « Ne dites pas à ma mère que je fais de la publicité, elle croit que je suis pianiste dans un bordel, quoi. » C'est un peu ça, quoi. C'est...

0: bosser de manière relativement continue, quoi. Et puis, au théâtre, c'est un peu comme partout, ça bosse par famille. Et quand les familles se diluent, se délitent, ça devient plus difficile. Mais je n'en tire aucune amertume. Moi, je suis très heureux du métier que j'ai fait. C'était un métier rigolo, c'était sympa, c'est moins dur qu'être à la chaîne. Et le fait de se diversifier ajoute au plaisir, quoi. Parce que ce que vous venez d'entendre, c'est pas le top niveau de l'art, disons.
1: Vous parliez à l'instant de famille
0: qui se délite. Pas mal de mes camarades sont morts, déjà. Des directeurs de théâtre, Vaude, Vachou et quelques autres, des copains de théâtre aussi sont décédés. Et puis les familles se dispersent, et puis les directeurs changent, et puis tous ces trucs-là, quoi. La vie.

0: On a une illusion de famille quand on est dans un spectacle. Ça aussi, on a l'impression qu'on est adopté dans une famille, qu'on a limite une renaissance avec un rôle. On peut naître sous un autre personnage. Les gens viennent vous voir, ils vous aiment. Et après, on se retrouve sur la grève avec ni les collègues, ni le public, ni le rôle. Donc il y a une espèce de vide intersidéral, intérieur et alentour, que chaque fois on doit réapprivoiser et dont on doit réémerger toujours.
1: Ouais, on est ultra modulable, modulaire. On doit apprendre à être, pour pas trop souffrir, disons, à être très souple. Mais après, si on observe la société aussi comme néolibérale, en fait, la souplesse, elle est de plus en plus exigée chez les salariés ou dans le milieu du travail de manière générale. En fait, on est un peu des précurseurs par rapport au néolibéralisme. On est méga adaptable, on accepte des conditions des fois vraiment qui sont pas dignes, qui sont même hors la loi. Donc nous, on est presque un laboratoire d'observation de qu'est-ce qu'un salarié peut être prêt à faire s'il est motivé. Et d'où l'apparition de tous ces week-ends d'intégration, de tous ces moments familiaux en entreprise. C'est pour que les gens confondent leur vie privée et leur vie professionnelle, qu'ils acceptent un peu tout et n'importe quoi, alors que nous, on n'a pas besoin de nous faire de week-end d'intégration, on est déjà complètement, complètement brouillés, les limites personnelles, professionnelles, oui. Ouais, nous on les explose d'entrée de jeu, sans se poser de questions là-dessus, et c'est là où on est ultra vulnérable, parce que c'est là aussi qu'on se fait des fois un peu berner, ou... Ce serait un salarié d'une entreprise privée, il serait dans la folie s'il se comportait comme nous, on se comporte.
0: Je pense, oui.
2: 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Le métier de comédienne, comédien vous fait-il rêver malgré les sacrifices, malgré les difficultés, malgré les éventuels abus que l'on risque dans ce milieu parfois toxique? Avez-vous connu ces périodes de disette et d'angoisse en tant qu'artiste? Racontez-nous au 058 134 134 0.
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0: L'été arrive et les vacances festives attirent de très nombreux jeunes. Des vacances qui se sont encore développées ces dernières années avec la prolifération des vols low-cost qui permettent de rejoindre des stations balnéaires à petit prix. Alors notre invité du jour a fait une enquête anthropologique sur ce tourisme festif sur la Costa Brava en Espagne, en se focalisant sur les jeunes hommes qui y sont très majoritaires. Alors que vont-ils chercher ces jeunes hommes dans ces vacances? Comment se comportent-ils entre eux? Bonjour Alix Boireau.
1: Bonjour.
0: Vous êtes anthropologue chercheuse à l'université Aix-Marseille et vous signez ce livre « Où vont les garçons ? Enquête sur les masculinités en vacances » et paru aux éditions Les Léonides. C'est un livre qui est basé sur votre thèse. Alors, Alix Boireau, vous dites dans votre livre que vous avez travaillé comme rabatteuse pour votre thèse. Alors peut-être expliquez-nous c'est quoi ce travail de rabatteuse ?
1: Oui, alors rabatteuse, concrètement, en fait, tous les soirs, entre 22h et 2h, parfois 3h du matin, donc, j'étais dans la rue, sur un spot de quelques mètres, en fait, où je déambulais, pas très loin du club qui m'avait embauché. Et donc, j'arrêtais des groupes de jeunes touristes pour les convaincre de choisir la boîte de nuit qui m'employait. Donc, c'est un travail qui est... pas très bien rémunéré, qui n'est pas déclaré, qui est d'ailleurs illégal.
0: Mais ça veut dire que vous avez...
1: J'ai exercé pendant plusieurs mois, plusieurs étés.
0: Vous avez fait ça pendant 16 mois sur 5 ans, mais ça veut dire que vous avez fait ce travail pour votre thèse ou que vous avez fait ce travail et que ça nourrit peut-être l'ambition de votre thèse?
1: Alors non, moi je connaissais pas du tout le monde des boîtes de nuit. Avant ça, j'étais peut-être sortie 3 fois en club. Non, c'était vraiment pour trouver une place sur mon terrain, parce que le premier été, en fait, je n'ai pas travaillé comme rabatteuse. J'ai passé 4 mois toute seule à Lloret de Mar, à parler à un maximum de gens, un maximum de touristes, d'habitants et d'habitantes, etc. Mais je sentais qu'il fallait que je sois un peu plus en immersion, que je trouve une place vraiment sur mon terrain, ce qui est l'objectif finalement de l'observation participante, qui est la technique reine en anthropologie. Et donc, je me suis fait embaucher comme rabatteuse pour pouvoir mener mon terrain.
0: Et puis là, on vous a en direct depuis Aix, donc dans le sud de la France, près de Marseille. Pourquoi avoir choisi un terrain hispanophone en Espagne et non pas dans le sud de la France, où là aussi, il y a du tourisme assez festif?
1: Alors, bon, déjà, je parle espagnol, mais de toute façon, il n'y avait pas tellement d'hispanophones, finalement, sur place, puisqu'il y a beaucoup de personnes venues du monde entier, que ce soit au niveau des touristes, des habitants, et puis du monde de la nuit. Mais en fait, il n'y a pas vraiment d'équivalent en France, parce que ce type de tourisme, vraiment, il va être dans des stations balnéaires, vous l'avez dit, qui sont vraiment à bas prix, vraiment bon marché, et qui sont avec une densité festive qui est vraiment très importante. Là, à Lloret de Mar, donc c'est une toute petite station balnéaire, qui par ailleurs est tout à fait ordinaire dans la journée, qui la nuit se transforme, qui en fait la nuit va concentrer autour de l'avenue principale qui s'appelle la Riera, toute l'agitation des jeunes touristes, autour donc de cette avenue où il y a une quinzaine de discothèques quand même et presque une centaine de bars. Donc il y a vraiment une densité festive qu'on ne va pas retrouver dans d'autres endroits, notamment en France. Par contre, on va avoir des stations balnéaires de ce genre un peu partout en Europe. Par exemple, en Croatie, on va retrouver l'île de Pag ou Sunny Beach en Bulgarie. Voilà, il y en a ailleurs, mais en France, non.
0: Et vous êtes assez vite rendu compte, Alix Boireau, que parmi ces jeunes en quête de vacances festives, il y avait une bonne majorité de jeunes hommes. Alors, qu'est-ce qu'ils viennent chercher dans ce type de vacances?
1: Alors, oui, je me suis aperçue effectivement qu'il y avait, disons, un paradoxe. C'est que quand j'ai commencé à discuter avec les touristes, moi j'avais pas forcément cet angle au départ des masculinités. Je voulais avoir surtout leur perspective, parce qu'on parle souvent d'eux sans leur parler finalement. On va avoir un traitement médiatique qui va être parfois assez sensationnaliste et les repousser juste dans la violence et dans quelque chose de vraiment assez dévalorisé. Donc je voulais comprendre leur perspective. Et donc les touristes, femmes et hommes d'ailleurs, me disaient oui, bon, mais en fait on était tous célibataires, donc on a décidé de venir à Lloret. Ceux qui viennent à Lloret en couple n'ont rien compris. Donc il y avait cette au-delà de boire, faire la fête, etc., qui était leur première réponse, il y avait cette motivation sous-jacente qui était faire des rencontres, avoir des rapports sexuels. Mais comme vous l'avez dit, eh bien, finalement, on a un maximum d'hommes hétérosexuels qui sont là-bas et très peu de femmes, finalement, en tout cas peu de femmes, beaucoup moins que d'hommes. Donc ça m'a déjà un petit peu interrogée sur, finalement, ce décalage entre les attentes qu'il pouvait y avoir, avec vraiment des attentes parfois qui sont extrêmement fortes, hein, où certains jeunes hommes pensent vraiment qu'il y a une sorte de rapport sexuel garanti, que toutes les femmes qui viennent à Yoret viennent pour ça, et parce qu'elles viennent pour ça, elles seraient dans une absolue disponibilité. Donc forcément, ça crée des décalages, ça crée des paradoxes. Mmh. Et donc la réalité qui est vécue n'est pas tout à fait en adéquation avec certaines attentes. Alors ce qu'il faut voir, c'est que toutes les destinations de ce type, en fait, reçoivent une majorité d'hommes. Hein. Par exemple, Cancun, qui est peut-être la destination la plus connue, hein, pour son spring break, qui attire notamment les États-Unis, donc qui est au Mexique. Un de ses surnoms, c'est Mancun. Voilà. Donc, c'est pas juste pour Yoret de Mar. Mm-hmm.
0: Donc, c'est quelque chose qu'on retrouve effectivement dans pas mal de ces lieux, stations balnéaires festives. Et vous parliez d'une attente très forte, notamment de la part de ces garçons, de faire la fête, mm-hmm. mais surtout de rencontrer des jeunes filles pour avoir des relations sexuelles. Cette attente, elle est construite par le marketing de ces stations balnéaires?
1: Oui, en partie, bien sûr. Alors, des boîtes de nuit en général, à vrai dire, un peu partout. Je ne sais pas en Suisse, mais en tout cas, en France, c'est quelque chose qu'on va retrouver avec des images de femmes très sexualisées, etc. Et effectivement, on va avoir sur les réseaux des vidéos qui mettent en scène des femmes assez dénudées, etc. En faisant plus ou moins, en les faisant passer pour des touristes aussi, alors que généralement, ce sont en fait des saisonnières, hein, qui sont mises en image. Donc oui, ces attentes, elles vont être construites par tout un tas de choses, mais dont le marketing, mais aussi les récits, hein, finalement, de personnes qui reviennent et qui vont rester dans ce récit-là, d'un endroit, une sorte de paradis et de la fête et du sexe, contre toute logique. Hein. Ça, c'est des choses que j'ai pu vraiment voir. Donc des personnes qui revenaient de ces endroits, que j'avais pu interroger, que j'avais pu voir pendant leur séjour et qui reconstruisaient finalement complètement leur séjour pour faire coller ce séjour-là aux attentes collectives.
0: Mmh. Et puis le marketing, il peut aller assez loin. Vous évoquez qu'il y a certains films pornographiques qui ont été tournés et qui font allusion à ces lieux de fête, qui ont même été tournés dans certains bars. Donc ça va assez loin dans cette imagination de sexe quasiment à disposition.
1: Oui, tout à fait. Alors ça, c'est effectivement une grosse boîte de films pornographiques où je me suis aperçue qu'il y avait des jeunes hommes qui faisaient référence, donc je suis allée regarder. Et donc eux ont décidé de tourner à Yoret, bon soit, mais sur place, finalement, en faisant la rencontre de certains commerçants, ils ont mis en scène, oui, notamment ce bar où soi-disant la serveuse accepte de venir tourner dans un film pornographique, alors que bon, bien sûr, c'est une professionnelle, elle est pas du tout serveuse dans ce bar, etc. Mais le bar est montré avec le nom, et donc c'est quelque chose qui effectivement nourrit cet imaginaire d'un lieu où le sexe est à portée de main.
0: Mmh. Alors vous l'écrivez bien, Alix Boireau, il y a davantage d'hommes que de femmes sur place, donc dans le fond il y a un décalage entre le fantasme de ces corps disponibles et la réalité. Alors du coup, ils font quoi les garçons, qu'est-ce qu'ils font de leur journée? Ils essayent quand même de draguer ou qu'est-ce qui se passe?
1: Oui, alors oui, effectivement, il y a ce décalage qui est étonnant, puisqu'ils partent pour draguer des femmes, ils se retrouvent entre eux, hein, finalement. Donc oui, ils vont être justement particulièrement vocaux sur cette question-là. Ils vont occuper d'autant plus l'espace avec les femmes qu'il n'y en a pas en vrai, hein, dans la réalité, ou en tout cas très peu. En fait, c'est vraiment un lieu qu'on va appeler d'homosocialité masculine, donc d'entre-soi masculin. Mais la question de l'homosocialité, c'est l'entre-soi, mais c'est aussi pour souligner que ce sont des hommes entre eux, mais qui n'ont pas de relations sexuelles. Et c'est cette partie qui est très importante, puisque ça va créer une forme de tension, cette proximité entre hommes, parce qu'il y a vraiment des milliers de jeunes hommes, hein, puisqu'il va falloir pour eux, quelque part, rappeler leur hétérosexualité en permanence, donc mettre à distance l'homosexualité pour enlever toute ambiguïté. Donc ça va passer par différents mécanismes. Une homophobie qui va être très affichée, hein, qui sert clairement à affirmer « oui, oui, je suis tout le temps avec des hommes, mais je ne suis pas gay ». donc avec des lui il est PD, moi je suis pas PD, etc. Enfin des choses comme ça. Et puis une mise en scène vraiment très bruyante du désir pour les femmes, donc avec vraiment une drague qui est ostensible, des remarques en permanence. Quand j'étais rabatteuse, par exemple, des questions vraiment récurrentes de elle a l'air super ta boîte, mais est-ce qu'il y a des filles? Ce qui est un peu absurde, parce que moi, ça faisait 2 ou 3 heures que j'étais dans la rue, donc évidemment, je ne savais pas qui il y avait à l'intérieur. Puis voilà, c'était pas une question finalement qui amenait forcément une réponse réaliste. En fait, ils la posaient surtout pour montrer à eux-mêmes et à leur groupe qu'ils étaient en recherche de filles, qu'ils étaient de véritables, avec des gros guillemets, hommes hétérosexuels qui sont donc dans la séduction. Donc les femmes deviennent finalement surtout un support de la complicité masculine. Mais oui, pour en tout cas ce qu'ils faisaient, ils faisaient des choses tout à fait classiques de station balnéaire, donc aller à la plage, aller en boîte, aller dans les bars, mais avec cette espèce de mouvement de recherche de femmes, en tout cas très très très ostentatoire.
0: Et ces blagues misogynes, ce langage cru, ces insultes homophobes, vous dites aussi vous avez pu discuter avec certains qui n'étaient pas très à l'aise avec cette manière de discuter, de fonctionner.
1: Oui, bien sûr. Hein, voilà, ça c'était aussi un des enjeux, c'était de montrer que c'est pas tout à fait un boys club uniforme, homogène, etc. Il y a beaucoup d'hétérogénéité en réalité parmi ces jeunes hommes. Donc, je le rappelle, ont entre 18 et 23 ans, donc ils sont vraiment jeunes. On est vraiment dans une construction aussi de masculinité, donc ils sont pas toujours très à l'aise avec les normes. Qu'ils ne voient pas toujours comme des normes d'ailleurs, qu'ils identifient pas forcément que c'est quelque chose qu'ils pourraient ne pas suivre. Ils sont pas toujours très à l'aise avec ça, mais ils savent pas forcément toujours comment s'en distancier sans que ce soit dangereux pour eux socialement aussi de se différencier des autres jeunes hommes. Ça c'est un point. Donc eux-mêmes, de toute façon, voilà, sont en train de naviguer, sont en train de se construire, et je pense que ça c'est quelque chose qui est une expérience assez partagée par beaucoup de personnes. Hein. Il y a certaines personnes qui deviennent féministes, par exemple, plus tard dans leur parcours, mais qui à certains moments de leur vie ont pu avoir des comportements, des discours, etc., qui n'étaient pas forcément alignés avec ça. Donc voilà, ça c'est quelque chose aussi qui a été important pour moi, hein, de voir un petit peu qu'au-delà du côté très bruyant justement et misogyne, etc., finalement quand je parlais à ces jeunes hommes un par un, c'était pas le cas de tous, mais certains étaient vraiment plus vulnérables finalement et plus dans le doute que ce qu'ils pouvaient montrer en groupe.
0: Nous nous demandons ce matin dans Tribu ce que les jeunes et les jeunes hommes attendent de leurs vacances festives dans les stations balnéaires. Avec vous, Alix Boireau, on va se pencher du côté des femmes. Quelles sont leurs attentes et comment elles vivent cette tension? Ça sera juste après Marguerite.

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0: Merci.
1: Les filles, les meufs, c'était Marguerite. On vous retrouve, Alix Boireau. Nous parlons de ces jeunes qui vont faire la fête en vacances et de ceux qu'ils y cherchent. On a vu qu'il y a une majorité de garçons qui cherchent à rencontrer des filles pour avoir, si possible, des relations sexuelles. Alors, comment ça se passe du côté des femmes, des jeunes femmes? Quelles sont leurs attentes, d'abord, lorsqu'elles vont dans ces stations balnéaires?
2: Alors, leurs attentes, elles sont... Il y a différentes attentes, mais il y en a... Pour certaines, les attentes sont les mêmes que pour les hommes, c'est-à-dire qu'elles se disent qu'elles vont aller faire la fête, qu'elles vont aller en boîte de nuit et pourquoi pas draguer, rencontrer des hommes. C'est évidemment une des possibilités. Il y a aussi certaines jeunes femmes qui ne savaient pas du tout où elles mettaient les pieds, qui se retrouvent dans une station balnéaire beaucoup plus festive que ce qu'elles croyaient et qui n'avaient pas anticipé. Et même ça, c'est le cas aussi chez celles qui voulaient faire des rencontres, etc. Beaucoup n'avaient pas anticipé à quel point ce serait en fait compliqué finalement de faire des rencontres parce qu'il y a une véritable pression, hein. Je vous en parlais tout à l'heure, ce côté très bruyant, très misogyne, etc. qui prend vraiment beaucoup de place et pas mal m'ont dit que finalement chez elles, dans leur quotidien, bon, elles allaient parfois en boîte et donc elles connaissaient hein, ces choses-là, un peu de pression, etc. mais que là c'était vraiment exacerbé, donc beaucoup finissent par finalement laisser tomber, rentrer dans leur logement, dans leur hôtel avec leur copines et puis continuer à faire la fête. Ce qu'il faut voir quelque chose aussi, c'est que les groupes sont généralement non mixtes. Souvent pour une raison aussi qui est un peu intéressante hein, pour cette question justement de pourquoi est-ce qu'il y a plus d'hommes hein, finalement que de femmes aussi qui viennent. C'est que beaucoup de jeunes hommes, même quand ils ont des groupes d'amis mixtes, vont décider de partir entre garçons. Donc forcément, ça amène le fait aussi qu'il y a peu de filles, hein. Parce que ils pensent que la présence des filles les briderait dans leur expression, leur volonté de drague, etc. Et puis qu'ils devraient les protéger. Et bon, de fait, il se trouve que c'est pas forcément aux hommes de protéger les femmes. Hein. C'est une expression assez sexiste. En revanche, les femmes se trouvent très souvent en difficulté, effectivement, dans ce genre de station.
1: Il y a ce paradoxe. Hein. Vous dites que plusieurs des jeunes hommes que vous avez rencontrés disent qu'en tout cas, si une fois ils ont une fille, ils la laisseront pas venir dans cette station balnéaire. C'est un peu paradoxal parce que par rapport à leur attitude et ce qu'ils pensent des filles, c'est un peu étonnant, non?
2: Oui, c'est toujours un peu étonnant ce genre de choses. Bon, les humains sont généralement pas particulièrement cohérents, hein, donc voilà. Mais effectivement, c'est un peu mon travail aussi de venir débusquer ce genre d'incohérences, ces justifications qui sont un peu croisées. Mais oui, effectivement. Alors. Pour les femmes, juste pour revenir sur un point, je voudrais pas non plus qu'il y ait une image un peu caricaturale. Il y a certaines femmes, bien sûr, qui vont aussi passer un bon moment à Yorette. Alors, bon, ou parce qu'elles ont laissé tomber cette question des rencontres, ou parce qu'elles vont effectivement se permettre de rencontrer des personnes, d'avoir un rapport occasionnel, etc. Aussi parce que partir loin de chez elles, au soleil, etc. Il y a un imaginaire et une possibilité aussi d'anonymat qui fait que ça peut aussi aider pour s'autoriser à certaines choses. Donc c'est aussi bien sûr quelque chose qui existe à Yorodema.
1: Alors, on l'a dit, ces vacances festives sont l'occasion pour de nombreux jeunes hommes de performer un peu leur masculinité. Mais vous expliquez aussi, Alix Boireau, qu'il n'y a pas qu'une seule masculinité. Il y a plusieurs sortes ou plusieurs modèles de masculinité qui s'affrontent et un peu se hiérarchisent.
2: Oui, là encore, c'est l'idée qu'il n'y a pas un boys club homogène, hein, finalement. Alors, la question de la hiérarchie des masculinités, ça, c'est quelque chose qu'a développé notamment la sociologue Rewin Connell, sociologue australienne, c'est vraiment donc ce terme de masculinité, il renvoie aux différentes manières socialement construites de performer le masculin, effectivement. Donc, qu'est-ce qu'on considère comme masculin? Et il est au pluriel pour insister sur le fait que ça n'est pas unique. Et en plus de ça, dans la perspective de Rewin Connell, c'est donc un système hiérarchisé avec des rapports de pouvoir qui structurent les relations entre les groupes sociaux. Donc à la fois entre hommes, où certaines formes de masculinité vont être plus valorisées que d'autres, en lien avec la classe, la race, l'orientation sexuelle, etc. Et puis entre hommes et femmes. Donc effectivement, sur le terrain, on va avoir des expressions racistes, par exemple, qui viennent dévaloriser les masculinités noires, qui vont être renvoyées à des masculinités prédatrices, à des masculinités violentes, etc. Peut-être que je peux vous parler d'une petite anecdote de
1: Allez-y.
2: Terrain. À ce propos. Donc, c'est voilà, le récit de Valentin, qui est un homme blanc, qui a 25 ans, qui est ingénieur. Et donc, il me raconte une scène dans un club à Yorette qui l'a marqué. Il me dit qu'il a vu donc un homme noir, un grand Renoir en fait, hein, il me dit, danser de manière un peu collésérée derrière une fille blonde. Et donc, il décide d'intervenir pour aider, avec des guillemets, c'est lui qui me dit ça, hein, cette jeune fille, donc de danser un peu devant elle et faire comme s'il la connaissait ou quelque chose comme ça. Et en fait, il m'explique qu'il a l'habitude de faire ça en boîte pour aider donc les jeunes filles. Et en fait, la fille l'a mal regardé, lui a dit « mais il veut quoi ce bouffon ?» Et au lieu de se dire « ah bah mince, je m'étais trompée », il conclut son histoire en me disant « mais les filles, ici, elles aiment vraiment les gros lourds. » Donc non seulement... évidemment, il conclut que c'est les femmes, hein, qui sont problématiques, c'est elle qui n'a pas compris. Donc ça, c'est le classique nice guy, hein, qui pense que parce qu'il est gentil, les filles doivent forcément tomber dans ses bras. Et en plus, hein, on peut supposer dans son idée, hein, que le fait que ce soit un grand Renoir, bon, forcément, c'était quelqu'un qui était menaçant, qui menaçait cette jeune fille blonde. Donc là, il y a vraiment une lecture raciste. Des relations. Donc voilà, on se retrouve avec, pour moi c'est important aussi cette histoire, parce que on peut vite tomber dans une dichotomie où on aurait des personnes qui sont la bonne masculinité, d'autres la mauvaise masculinité, avec une masculinité protectrice qui serait la bonne masculinité, et c'est pas toujours aussi simple, hein, finalement, quand on est sur le terrain, où finalement pas mal de jeunes hommes qui renvoient le sexisme vers les autres, donc qui seraient les beaufs ou les gars de cité, etc., vont surtout être déçus du fait que ce sexisme supposé des autres les empêcherait, eux, d'accéder aux femmes. Donc on se retrouve quand même dans quelque chose qui est encore un petit peu problématique.
1: Et il y a aussi un terme qu'on a entendu dans la chanson de Marguerite, les kékés. C'est quoi les kékés?
2: Les kékés, oui, c'est... Alors, on pourrait dire que c'est une variante du beauf, un petit peu. C'est l'idée... c'est pas un terme qu'on utilise en Suisse
1: ou... On l'entend, mais peut-être pas tout le monde le connaît.
2: D'accord. Mais c'est quelqu'un qui se la raconte un petit peu, qui alors sur le terrain à Yorette, ceux qui se définissaient comme kékés, c'était plutôt ceux qui affichaient une masculinité, donc encore une fois, un très ostentatoire, à draguer, un peu homophobe, etc., mais qui étaient plutôt très épilés, avec des gros muscles bien bronzés, etc., donc ce genre de choses, qui eux aussi, en fait, vont rentrer en conflit avec donc les gars de cité parfois, et à l'inverse justement les gars de cité qui vont renvoyer ces types-là vers des masculinités gays en disant voilà, de s'épiler, d'être comme ça, c'est quelque chose de gay. Donc voilà, on a des affrontements, hein, finalement, même s'ils sont pas directs, ils peuvent être simplement dans le discours, hein, en regardant quelqu'un en disant voilà, ah ben voilà, celui-là, il en disqualifiant les gens qui passent, hein, mais voilà.
1: Et vous le rappelez tout à l'heure, les souvenirs, ils sont nettoyés une fois qu'on rentre. On n'a peut-être pas eu les vacances qu'on voulait, mais on construit un peu un mythe, c'est juste.
2: Oui, tout à fait. Alors oui, ça, c'était un point, je pense, assez intéressant à regarder. C'est que oui, le lieu, il est vraiment refabriqué après le voyage par les récits. Parce que les expériences... Alors ça, c'est quelque chose que tous les touristes font en réalité. Hein, mais les expériences vont être réorganisées pour produire une histoire qui est cohérente, qui est valorisante. Donc, on va raconter un séjour magnifique où, effectivement, les femmes étaient à nos pieds, etc. C'est assez drôle, oui.
1: Un grand merci à Alix Boireau d'être venue dans Tribu ce matin. Vous êtes anthropologue, chercheuse à l'université Aix-Marseille. Je rappelle le titre de votre ouvrage, Où vont les garçons? Enquête sur les masculinités en vacances. Bonne suite de journée à vous.
2: Merci beaucoup à vous aussi.

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1: Un accord de paix entre les États-Unis et l'Iran serait imminent. Selon le chef de la diplomatie iranienne Abbas Araghchi, le mémorandum d'entente d'Islamabad n'a jamais été aussi proche d'un accord. Selon lui, le projet prévoit la levée du blocus américain des ports iraniens et une nouvelle gestion du détroit d'Ormuz. Des discussions seraient en cours à ce sujet avec Oman. A souligné toutefois que le chef de la diplomatie iranienne accuse Israël de chercher à faire dérailler un éventuel accord. Sur la question de l'uranium enrichi, l'Iran estime que la seule solution est de diluer les stocks sur son sol. Alors que l'on pressentait Genève comme ville signataire de l'accord, Téhéran indique qu'il sera signé à distance une fois finalisé. À l'approche du G7 d'Evian, des policiers français seront déployés à Genève dès aujourd'hui. Ceux-ci interviendront sous commandement genevois. Ils n'assureront pas le maintien de l'ordre, mais auront un rôle dissuasif pour renforcer la sécurité. Et on reste dans cette thématique puisque la coalition No G7 lance un appel face à un manque d'hébergement pour ses militants attendus à Genève. À quelques heures de la manifestation, elle évoque une situation très préoccupante. Selon le collectif, des solutions actuelles sont insuffisantes et certains manifestants pourraient devoir dormir dans des parcs. Le collectif demande donc aux autorités et aux privés de mettre des terrains à disposition. Et en prévision de ce sommet, les hôpitaux universitaires de Genève ont déployé un important dispositif pour faire face à des afflux soudains de blessés au cas où la situation dégénérerait. Des tentes ont été installées devant l'entrée du site. Les opérations non urgentes ont été réduites de 20% jusqu'au 18 juin. L'Albanie n'est pas à vendre, en scandaient des milliers de manifestants à Tirana. Vendredi soir, la mobilisation s'est poursuivie dans la capitale albanaise pour dénoncer un projet touristique lié à la famille Trump. Les manifestants réclament la démission du Premier ministre Edi Rama. Depuis près de 2 semaines, la contestation s'amplifie contre un complexe de luxe prévu dans une zone protégée au sud-ouest du pays. Le mouvement a été déclenché suite à l'installation de barbelés sur une plage, puis après l'intervention de gardes privés. En sport, le premier match du mondial de football au Canada. À Toronto, la sélection canadienne a été tenue en échec par la Bosnie-Herzégovine, 1-0. Autre rencontre de la journée, la Corée du Sud s'est imposée face à la Tchéquie, 2-1. Ce matin marque le retour d'un temps plus estival avec un ciel bien ensoleillé sur le plateau. L'après-midi, quelques voies nuageux pourraient également faire leur apparition. Température en pleine, 12 degrés au minimum jusqu'à 28 degrés au maximum. 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Je vous retrouve à 2h pour faire un prochain point sur l'actualité.
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5: Bonjour à toutes, bonjour à tous. Salut, Renaud Musy en régie. Il y a 30 ans, il lisait « Mémoire d'une geisha » sans s'imaginer qu'un jour il consacrerait plusieurs années de sa vie à photographier ses femmes. Il y a 20 ans, il regardait un épisode de « Rendez-vous en terre inconnue » sans savoir que l'Afrique bouleverserait son regard sur le monde. Entre-temps, il est devenu l'un des photographes suisses les plus reconnus à l'international. Aujourd'hui, alors qu'il publie un livre exceptionnel sur les coulisses du Montreux Jazz Festival, nous allons remonter le fil d'une vie faite de rencontres, de fidélité et d'images qui ont parfois mis des décennies à trouver leur sens. Bonjour Anouch Abrar.
6: Mais bonjour Anouk.
5: Merci d'être avec moi, hein, puisque Pascaline a dû s'éclipser jusqu'à 17h. Alors, vous venez de publier The Elegance of Time aux éditions Le Montreux Jazz. Ça, j'apprends aussi que le Montreux Jazz Festival a une maison d'édition consacrée aux coulisses du Montreux Jazz Festival. Alors, vous avez très peu de temps pour tirer le portrait de ces stars juste avant leur entrée sur scène. Quelques minutes ou même secondes, on en parlera tout à l'heure. Au fond, est-ce que c'est une autre proposition que ce que font les photographes officiels de backstage que vous avez voulu proposer?
6: Oui, effectivement, c'est une autre manière de voir, même si en fait les photos de backstage ont déjà été faites dans le passé, d'une certaine manière, qui correspondaient au contexte de l'époque. Et j'ai pu voir, alors je me souviens plus hein, des noms des photographes, mais il y en a un par exemple qui mettait un fond en tissu, et puis il y a eu aussi un autre qui était avec un appareil Leica avec très peu de lumière. Et puis du coup, l'idée c'était d'aller beaucoup plus loin, ça veut dire comment on peut réinventer... Enfin, réinventer, peut-être c'est un grand mot, mais en tout cas de trouver un autre angle d'attaque qui raconterait une autre histoire.
5: Je suis en train de le feuilleter, c'est un pavé avec très peu de texte, en anglais quand même pour le peu de texte qu'il y a, où effectivement on voit des scènes avec des caisses d'instruments, où on est juste avant l'entrée en scène, des scènes au bord du lac, au coucher du soleil, ou alors dans l'après-midi, des portraits très très serrés, où au fond il n'y a que le visage avec beaucoup d'intensité sur le regard, que les yeux soient ouverts ou fermés. Quoi, il y a quand même une jolie diversité de propositions, même si à chaque fois c'est... juste l'avant entrée en scène.
6: Pas toujours. Alors, il faut imaginer que c'est sur 7 années et il y a bien plus de portraits que ça. Là, c'est une sélection de 150 artistes, mais je crois qu'il y en a 400. Donc, on a dû choisir un petit peu. La sélection a été difficile, mais aussi, disons que l'année 2024-2025 a été une année décisive puisque c'était l'ouverture au monde, l'ouverture à l'extérieur. Autant pour moi que pour le Montreux, avec la scène du lac et le casino. Et pour moi, c'est devenu mais vraiment un bac à sable. Et je me suis
5: Ça veut dire qu'il y a de la lumière.
6: Il y a de la lumière, exactement. Il y a de la lumière, il y a le lac. Mais pas que ça, en fait. Cette année-là, de 2024, ça a été plutôt une révélation, puisque... avec l'expérience, parce que c'est aussi, comme je dis, j'explique souvent, la fascination, elle disparaît, la peur aussi, le stress aussi. Et puis... à partir de combien d'artistes, à un moment donné, c'est des artistes, quoi. C'est plus une star qui est dominante, qui vous fait peur, ou que vous êtes stressé parce qu'il faut faire quelque chose de bien. Vous mettez plus de pression.
5: Et donc, vous revenez juste à une relation humaine sans, je sais pas, vous êtes moins impressionné, c'est ça?
6: Ouais, mais ce côté impressionné, il avait disparu depuis bien longtemps. Mais là où ça a pris un sens, parce que l'idée c'était pour moi qui suis un enfant d'une école d'art, je suis toujours dans l'idée de me dire comment je peux faire un projet créatif avec ça. Et j'ai repris en fait les codes que j'avais déjà fait une fois, j'ai fait une fois le Festival de Cannes, et c'était pas très longtemps après que j'ai fini l'école, donc j'étais absolument là-dedans de... comment faire en fait un travail d'art. Et j'avais travaillé pour le Cahier du Cinéma à cette époque-là, avec la photographe Natacha Le Sieur. Et du coup, j'avais fait les à côté, parce que tout le monde, il y a tellement de photographes durant le Festival de Cannes, j'avais envie de montrer les à côté. Et en fait, c'est marrant, ces ponts où on revient en arrière, puis on fait un lien. Et qu'est-ce qui se passe? C'est que vous n'avez plus vraiment de stress, puisque le projet artistique est au-dessus des artistes. Vous voyez, sans évidemment manquer de
5: respect. C'est le travail qui prend le dessus.
6: Le travail prend le dessus, mais le travail surtout vous permet de faire des choix assez radicaux. Par exemple, dans la série, un des artistes, je me souviens plus du nom, mais un des artistes était en retard. Et du coup, la scène, on l'avait déjà préparée, parce qu'il faut imaginer qu'on prépare 15 minutes à l'avance, il a 15 minutes de retard. Et à ce moment-là, on me dit, Anouch, il faut que tu viennes, il y a Deep Purple pour le prochain concert. Et là, vous devez faire un choix. le projet artistique est plus haut, ben je dis, ben on fait pas Deep Purple. Et c'est à la fois gonflé, mais à la fois, le choix, il était juste, puisque la photo qui était déjà préparée, je savais ce que ça allait donner. Mais je sais pas ce que donnerait Deep Purple dans le stress, 30 secondes. Du coup, l'artiste est moins important à ce moment-là, parce que la photo d'un autre artiste qui est moins grand, je sais qu'elle va être bien, et puis bah du coup voilà, bah Deep Purple, dommage, hein, mais je l'avais déjà fait une autre fois, donc je dois faire des choix, je dois imposer des choix, mais tout en restant humble dans ces choix-là. Et...
5: Donc ça veut dire que vous scénarisez en amont ce que vous imaginez comme décor, comme nombre de personnes, parce que on voit dans votre livre, hein, il y a des portraits tout seuls, mais il y a des artistes qui sont avec leur band ou alors en famille, ou oui. En tout cas qui sont accompagnés de nombreuses personnes. Donc ça, vous l'anticipez, vous imaginez la place qu'ils doivent occuper, la lumière, est-ce qu'on les met à cet endroit-là ou non. Donc tout ça est imaginé en amont.
6: Oui, et en amont, mais pas trop en amont non plus.
5: 15 minutes,
6: 20 minutes. Et puis, comme il fallait marcher pour aller d'une scène à une autre, c'est ce moment-là qui est important. Ça veut dire que c'est le moment où je découvre un peu qui je dois photographier, je regarde un peu la tête qu'il a.
5: Vous connaissez tous les artistes avant de les photographier ou bien vous les découvrez plutôt après?
6: Je les découvre la grande majorité plutôt après. Mmh. Et je me suis assez vite rendu compte que plus je les connais, moins la photo est bonne. Et donc du coup, je me suis fixé une sorte de protocole personnel qui est de les découvrir quasiment au dernier moment, 30 minutes à peu près avant. Et après, on marche. Et en fait, marcher, c'est une chose où le cerveau aime bien. Le cerveau aime réfléchir en marchant. Parce qu'il y avait un livre qui était sorti qui s'appelle, je crois, La Marche, où des grands hommes, en fait, ont trouvé des solutions,
5: Ça active le cerveau, c'est sûr.
6: Et il aime beaucoup ça, en fait, le cerveau. C'est pour ça que d'ailleurs, quand vous êtes au téléphone et vous parlez, vous faites des allers-retours. La marche est quelque chose d'important et du coup, je cultive ça. Ça veut dire que même si les équipes qui sont avec moi, ils veulent prendre, par exemple, une voiture pour aller plus vite, moi je dis non, on marche. Et en marchant, le moment, dans les 15 minutes que je marche ou 20 minutes pour arriver à la scène, je sais déjà à peu près ce que je vais faire. Et après, je prépare des plans A, B, C. Parce que tout peut changer. En fait, il faut considérer que ces photos-là, c'est organisé, mais il faut être conscient que tout ce que vous avez mis en place, ça peut tomber à la poubelle directement et on doit passer très très vite à une autre solution ou même que ça ne se fasse pas.
5: C'est pour ça que vous avez très peu de temps, quelques secondes, voire quelques minutes. Je cite quelques noms quand même qu'on peut retrouver dans ce livre parmi les 150 artistes. John Batiste, Ibrahim Malouf, Leon Bridges, Sam Smith, Carlos Santana, Lil Nas X, Woodkid, Sting, M, Grace Jones d'ailleurs, photo assez majestueuse dans cette série que vous avez pu prendre dans les coulisses du Montreux Jazz Festival, le grand public pourra admirer lors de la Biennale Image Vevey en septembre, sur la façade du bâtiment Nestlé. Stéphane Hochtol, le directeur de la Biennale, nous l'annonçait il y a 2 semaines et c'était bienvenu puisque vous êtes notre invité aujourd'hui. Comment vous faites pour convaincre ces artistes? Est-ce que vous devez les convaincre? Est-ce que c'est organisé dans le planning du Montreux Jazz? Ça se passe comment?
6: Alors, c'est une énorme stratégie de séduction, très chère. C'est toutes ces années. Toutes ces années, depuis 2018, où on ne sait pas du tout comment on va faire, on se rend compte qu'il n'y a aucune obligation. Le Festival de Cannes, par exemple, ils sont là pour une promotion. Ils sont là pour promouvoir le film qui vient d'être sorti. Donc du coup, ils posent pour ils font des interviews, ils posent pour les photos parce que ça promeut le film. Mais pour le jazz, c'est différent. Ils sont là pour un job. Donc ils ont les équipes, ils ont leur stress, la manière d'être. Enfin, tout est très important. Donc, ce qui veut dire que j'ai dû petit à petit commencer à comprendre comment ce système fonctionne et trouver les micro-failles qu'il y a à l'intérieur. Et assez vite, je me suis rendu compte que bon, il faut déjà les avertir avant à travers les managers. Donc ça a été une première étape. Deuxième étape, c'est que j'ai dû assez vite faire des images élégantes en fait, des images où ils sont où il se voit assez beau et que je trouve mon équilibre entre l'image que j'aime faire et peut-être et puis aussi où il se trouve beau, parce qu'il y a aussi ça, c'est que ils sont tellement pris en photo qu'on peut pas juste faire une image ultra créative. J'aurais pu faire ça dès le début, j'aurais pu faire une image assez trash qui corresponde peut-être plus à ce que j'ai envie artistiquement, mais est-ce que j'aurais pu retravailler de nouveau, est-ce que j'aurais pu les convaincre?
5: Elles sont validées par les artistes, les photos, une fois que vous les avez prises?
6: Oui, pas au début, parce que c'était dans le cadre du Belvédère.
5: En 2018, vous débutez vraiment dans les coulisses des coulisses, on peut dire, où vous installez votre propre studio au Belvédère, qui est le lieu du backstage par excellence, où les stars se rencontrent et puis font des afters ou alors des concerts improvisés. Quoi. C'est un peu quand on est initié, c'est là que ça se passe.
6: C'est là que ça se passe. Tous les artistes ne viennent pas forcément. Un Elton John, il part tout de suite. Ceux qui, par exemple, le lendemain vont partir sur un autre lieu pour faire le prochain concert, tout le monde ne vient pas, mais on apprend aussi un truc, c'est qu'il faut les laisser tranquilles, les laisser boire le premier verre. Ça, c'est très important. Et puis après, il faut demander, il faut essayer de convaincre à travers peut-être le manager qui est là ou d'autres personnes, des amis qui sont là, de faire une photo. Et puis on fait une photo de l'autre personne, puis peut-être qu'on arrive à faire la photo de la célébrité ou de l'artiste en question. Mais là, c'est là que vous apprenez la grande frustration. En fait, les gens ne se rendent pas compte la complexité de ce livre. Ça veut dire l'expérience fulgurante qu'il y a là-dedans, les
5: heures à attendre, j'imagine, non?
6: Je n'attendais pas parce que je faisais des photos des autres personnes. Ça aussi, j'ai
5: les gens qui passent au fond par là, qui boivent un verre, qui sont aussi moins connus.
6: Oui, monsieur, madame, tout le monde, mais ça peut être des VIP, des mécènes, des invités. Du coup, c'est énormément d'expérience et puis de la manière de parler, convaincre les autres personnes, les personnes qui s'occupent en fait des artistes. Qu'est-ce qu'il faut leur dire? On dit pas est-ce que vous voulez faire une photo? C'est on doit faire une photo pour les archives du jazz. C'est une manière de parler et à la fois aussi une énergie qui a dû se transformer. Par la suite, j'ai aussi créé un petit fanzine avec les photos. Donc plus j'en avais, plus je pouvais montrer ça au manager. Puis après, on a mis ça pas dans le contrat, mais dans la communication. Ça veut dire on les avertit des mois à l'avance.
5: S'il y a certains noms, les autres, ils veulent y être.
6: Oui, mais ça se passe sur le moment parce qu'il y a aussi les cas où ils ont tellement de trucs à préparer que ils s'en fichent qu'il y ait une photo à faire. Mais au moins, ils sont au courant. En fait, chaque année, je règle tous les petits détails pour l'année suivante. Et à chaque fois, on avance petit à petit jusqu'au moment où le pourcentage de réussite des images, le pourcentage, en fait, pas seulement des réussites des images, mais c'est aussi le pourcentage d'artistes qui sont présents, augmente. Parce que ça aussi, quand, par exemple, en 2025, vous faites 60 artistes sur 65, mais c'est un marathon, vous pouvez même pas vous rendre compte, c'est monstrueux. 4 concerts, 4 artistes le même soir, quasiment au même moment, il faut y aller pour les faire. 2024, c'était pas le cas. C'est une vraie stratégie de séduction. Et puis ce qui était intéressant, c'est qu'à un moment donné, j'imprime, je retouche, je donne à valider. Et plus on fait dans les 2 semaines, plus vous avez le pourcentage de chance que l'artiste présent voit les autres artistes, puis dit, je veux faire. Et on a eu un cas de figure ou deux où des artistes étaient jaloux de la photo d'un autre artiste. J'ai pas la même photo que Sting.
5: Et qui demande, du coup, un certain setup, une certaine scénographie ou un certain. Et là, il faut rester droit dans ses bottes et s'affirmer en tant qu'artiste ou on négocie avec soi-même?
6: On leur dit, j'aurais pu faire la même photo de Sting si vous étiez venu un peu plus tôt, parce que le soleil s'est déjà couché, il commence à faire nuit, donc on fait ce qu'on a. À un moment donné, il faut aussi s'imposer. Il y a un truc où il faut s'imposer, il faut avoir une aura qui est équivalente, voire un peu plus grand parfois. Mais en fait, ce qui m'a fallu des années à comprendre, c'est l'énergie, la forme de légitimité, de venir leur parler sans avoir peur qu'ils disent non, en fait. Ça a réglé, mais vous vous rendez pas compte, je crois que c'est de toute l'expérience que j'ai pu avoir sur ces 7 années, je crois que c'est l'élément qui a été le plus décisif, c'est l'énergie avec laquelle vous venez leur parler. Et c'est ça qui a vraiment tout changé. Ils sentent que ça va aller, en fait. Et c'est la manière dont vous êtes qui va tout chambouler.
5: 8 années pour arriver à ces centaines de photos, dont 150 sont représentées dans ce livre, The Elegance of Time, qui vient de paraître le 9 juin, donc ça fait mardi, il y a quelques jours. Alors, je trouve que c'est un très beau titre, et en le lisant, je me suis demandé si c'était pas aussi un peu le titre de votre vie, Anoush Abrar, parce qu'au fond, le temps, c'est aussi chez vous le temps de l'exil familial, le temps de la construction, le temps de l'amour, le temps du deuil, les 30 années qui séparent la lecture de Mémoire d'une geisha, de la rencontre avec une véritable geisha, les 20 années qui séparent un épisode de Rendez-vous en terre inconnue de votre immersion africaine en Namibie, et les quelques secondes dont vous disposez pour photographier les artistes du Montre Jazz. C'est aussi un peu de votre vie.
6: Ouais, ça c'est pas mal cette similitude que vous me faites. On me l'a jamais fait celui-ci.
5: Mais... Pas encore.
6: Mais oui, la notion de temps pour moi, elle est multiple, puisque le temps passé pour moi, il est plutôt négatif. Hein,
5: vous regardez plutôt en avant.
6: Plutôt présent et un peu en avant. Mm-hmm. Et donc. Du coup, cette notion de temps, pour moi, elle est aussi liée à l'expérience. Enfin, le sujet est lourd, hein, parce que ça parle de plusieurs niveaux. Et puis, effectivement, j'explique souvent que j'arrive à faire mes boucles de vie, souvent. Et il y en a énormément. Par exemple, j'ai fait un travail sur les descendants de l'armée de libération au Kosovo, mais... 15 ans ou 20 ans, non, 10 ans auparavant, j'avais vu James Knightway qui était allé au Kosovo durant la guerre et il avait mis une caméra sur sa caméra. Et en fait, j'ai fait exactement la même chose 10 ans après. Mais j'avais oublié qu'il l'avait fait lui. Donc moi, j'avais une GoPro et à un moment donné, tout d'un coup, je me dis, mais ça m'avait marqué. Et je regarde et on était carrément au même endroit avec un écart de 10 ans. Donc c'est des choses comme ça qui arrivent et il faut être conscient de ces moments-là. Mais je travaille beaucoup sur l'instinct. Ça veut dire que je laisse faire les choses, mais je suis conscient que c'est en train de se faire. Et souvent, un projet, j'arrive à l'expliquer une fois que je suis dedans ou après.
5: Il y a une dualité entre être conscient des choses et puis la force de l'inconscient, ou peut-être que des choses s'impriment malgré nous, oui. Et qu'au fond, eh bien, quelque chose en ressort des années après. Anoush Abrar, question rituelle dans cette émission. Comment allez-vous dans cette drôle d'époque?
6: Alors moi, je vais bien, mais...
5: Tout sourire, hein?
6: Je vais très bien. L'époque, par contre, il est un peu malade en ce moment, je dirais. Ça, on ne peut pas le nier sur beaucoup de facteurs. Et c'est un peu... Alors, je suis quelqu'un de très... optimiste, hein, toujours positif, mais il faut être aussi conscient qu'on n'est pas dans une super époque sur plusieurs points. Hein. Et du coup, moi, j'ai aussi plein de... Enfin, entre ce qui se passe dans le monde avec les guerres, les violences, mais je parle aussi des réseaux sociaux, de l'intelligence artificielle, puisqu'à travers le projet en Namibie, je vois aussi quand les gens... Alors, je me souviens, là, Stéphane Hochel, vous lui avez posé la question sur les réseaux sociaux, il a dit que c'est quoi le mot qu'il a choisi, il a dit une invention... une horrible invention géniale, il a fait une dualité.
5: Exactement, un truc du genre.
6: Alors, je pourrais même nuancer ça, je pense que c'est...
5: Une magnifique connerie?
6: Ouais,
5: peut-être quelque chose comme
6: quelque
5: ça.
6: Quelque chose comme ça, il a dit ça. Et en fait, les gens ne se rendent pas compte parce que moi, j'ai une vision double. Ça veut dire que je vois à travers l'école... avec les jeunes.
5: Parce que vous êtes prof à l'école.
6: Absolument. Qu'est-ce que provoquent finalement les réseaux sociaux et l'intelligence artificielle? Mais je vois à travers la Namibie, avec la recherche sur la science cognitive, avec un chercheur qui s'appelle Ivan Krupin, qui est en train de casser toute la recherche de la science cognitive, qu'est-ce que provoque l'impact de la modernité sur le cerveau même. Et en fait, on se rend compte, et c'est ça, c'est qu'on perd beaucoup plus que l'on gagne. Dans les tribus, la modernité, c'est pas du tout positif. Il perd réellement quelque chose. Et donc, je vois ça, sans aller dans le côté intellectuel ou scientifique, mais je ressens tout ça, et à un moment donné, peut-être que je vais commencer à en parler, mais j'ai une vision vraiment d'observateur sur ce sujet-là, et puis je peux pas venir imposer, parce que je suis pas un scientifique, je suis pas, ni même un orateur, mais par contre, j'ai vraiment un avis d'observateur.
5: Vous avez compris, cette émission sera dense parce que des thématiques et des sujets avec Anoush Abrar et son portfolio multiple et varié qui va nous emmener aux quatre coins de la Terre, mais aussi dans le local tout près au Montre Jazz Festival. Et bien tout ça, on aura l'occasion d'en parler jusqu'à 17h. Petit clin d'œil maintenant avec cette musique.

0: Et Anoucha Brar se met à danser, en tout cas à bouger comme ça le haut du corps avec les bras. Je vais vous laisser désannoncer le titre parce que j'ai aucune notion de la langue farsi. Dites-nous, c'était
1: Gougouche. En gros, ça veut dire tout ce qui se passera, ça se passera, quelque chose dans le genre.
0: Un titre de 1978, donc c'était une manière d'évoquer vos origines iraniennes, et puis ça vous a bien fait sourire quand même.
1: Ah bah oui, mes parents, maman, papa, alors je sais que vous allez adorer ça, de la musique iranienne ancienne sur la RTS, là on touche à un niveau assez extraordinaire.
0: Vous êtes né en 1976 à Téhéran, vous quittez l'Iran avec votre famille 2 ans après l'arrivée de l'ayatollah Khomeini pour venir en Suisse, donc on est en 1981, vous avez 5 ans ouais. À peu près. Vous avez des souvenirs de l'Iran, de Téhéran, ou est-ce que c'est plutôt le souvenir d'une photographie de là-bas qui non. vous a marqué, non?
1: Des sensations, ma grand-mère peut-être, comme j'expliquais parfois, l'odeur du milkshake qu'elle me faisait, la banane.
0: À la grenade, ah, la banane.
1: Ouais, banane, sucre et miel et lait. Par exemple, il y a une boisson un peu émie que vous ouvrez. Au moment où j'ouvre, il y a une sorte de senteur. Et c'est fou parce que il y a vraiment un lien, un pont qui est en train de se faire avec le passé. Et c'est un peu le seul truc qui me fait un pont aussi fort. Sinon, j'ai pas vraiment de souvenirs.
0: Ni d'images qui apparaissent.
1: Non, pas vraiment. Non.
0: Vous grandissez à Lausanne, vous avez un petit frère qui a 3 ans de moins que vous. Vous étiez quel type d'enfant, Anoucha Brar?
1: Alors ça dépend de l'âge, mais plutôt je dirais timide. Mm-hmm. Disons quand je suis venu en Suisse, c'était un peu ça, c'était timide, qui cherchait vraiment sa place. Mais quand même enjoué, perdu un petit peu quand même. J'ai souffert pas mal de l'école, avec des professeurs, je me souviens, où ouais, ils me disaient que j'irais nulle part en fait. Mais j'étais pas très très bon parce que j'arrivais pas. Il y avait quelque chose qui jouait pas en fait.
0: Vous aviez déjà compris que peut-être vous regardiez le monde un peu différemment des autres?
1: J'avais rien de spécial. J'étais pas à ma place en fait. Mais c'est difficile parce que vous pouvez pas vous rendre compte à ce moment-là en disant voilà, est-ce que je suis à ma place? Non, mais je sentais que quelque chose ne jouait pas. Et je voulais être d'autres personnes. Je regardais, par exemple, les grands ou les copains qui ont du succès. Et puis moi, j'étais là à regarder. Je voulais être eux. Hein. Puis je faisais du mimétisme. Ça, je me souviens aussi. Mais c'était pas moi. Et en fait, petit à petit, quel est le moment où ce mimétisme devient plus du mimétisme et vous devenez vous? C'est venu bien plus tard, c'est venu à l'école.
0: Parce qu'avant l'école, vous avez suivi l'école des métiers en électronique. Et ça ne vous a pas plu. Et c'est en cachette, c'est vrai ça?
1: Ouais.
0: En préparant notre rencontre, eh bien, j'ai lu que vous avez postulé à l'école en cachette, ouais. Sans rien dire à vos parents. Et ce qui vous a valu les foutes de votre père?

0: Pourquoi?
1: Oui. Bah parce que déjà prendre électronicien à l'école des métiers, bah c'était, je sais même pas si c'était vraiment mon choix. Enfin, j'ai pris ça parce que ça sonnait bien pour lui. Comme j'explique souvent, la diaspora c'est ingénieur, dentiste, docteur
0: ou avocat.
1: Ou avocat, hein, ou banquier aussi, comme mon frère. C'est petite vanne à mon frère. Mais effectivement, tout ça vraiment me correspondait pas. Donc j'ai fait une école des métiers qui était super. Hein, c'était sympa. J'ai aucune idée comment j'ai fini cette école. J'ai réussi le CFC, mais à partir de là, on devait aller. Il y avait une école. Il y avait ce qu'on appelle une maturité professionnelle pour aller à l'école d'ingénieur. Je suis allé visiter l'école d'ingénieur. J'ai vu tous ces gens avec ces calculatrices. Vous savez, les grosses calculatrices de l'époque,
0: oui.
1: Immenses. J'ai vu ça. J'ai eu une aversion. Je me suis dit, mais c'est impossible. Je peux pas continuer comme ça. J'ai déjà fait 4 ans dans cette direction. Et la maturité professionnelle a ouvert vraiment un pan, puisqu'à l'époque, il y avait un professeur qui était quand même assez fou, qui nous avait amené en Syrie et tout ça. Et puis, à partir de là, je rêvassais d'une autre école, d'une autre voie. Je sais même pas pourquoi je l'ai fait. Et je me suis inscrit à plusieurs écoles d'art. Je crois que je les ai quasiment tous loupés, les entrées. En m'inscrivant en cachette, vous savez l'histoire où, en fait, j'ai pas réussi là en entrée à l'école.
0: Vous êtes repêché par Pierre Keller.
1: Voilà, repêché parce que en fait, il était en dehors. Il faisait quelque chose en dehors du système, ce qui est à la fois juste pour une école d'art et à la fois complètement faux pour l'administration fédérale.
0: Donc, ça veut dire que vous passez pas le premier seuil d'entrée sur dossier où au fond vous êtes recalé. Mm-hmm. Et puis Pierre Keller, il vous appelle puis il dit viens, je veux voir ce que t'as dans le ventre. Comment ça se passe?
1: Non, en fait, non seulement alors moi je pense que même les secrétaires m'ont recalé. Hein, ça, je suis quasiment sûr. C'était, il faut dire à un moment donné, c'était pourri ce que j'avais présenté. J'ai repris ça, je me suis retrouvé désespéré à la cafétéria, des étudiants viennent autour de moi et ils me disent « mais jamais tu serais rentré avec ça ». Du coup, je rentre et comme on avait fait un voyage en Syrie avant, avec la maturité professionnelle, j'avais pris l'appareil photo de mon frère, j'avais fait des photos noir et blanc, j'ai pris mon dossier et j'ai tout enlevé. J'ai mis que des photos noir et blanc, c'est mes premières photos noir et blanc. À ce moment-là, mes premières photos tout court. Mais à la sortie de cette école, on avait une journée, on pouvait s'inscrire car Monsieur Pierre Keller vous donne la possibilité de savoir pourquoi vous avez loupé. Et moi, je voulais savoir. Mais on ne sait pas qui fait des repêchages. Il ne le dit pas du tout. Je me retrouve genre à 8h du matin. Il ouvre le dossier et avec sa petite voix stridente, il dit « Nye, nye, nye, nye. Bon, aujourd'hui, j'en prends 6. Je vous prends, mais il va falloir bosser, hein. » Et boum, c'est ça, a commencé comme ça. Et en fait, je savais pas, mais il repêchait 6 personnes. Et c'était les repêchés. Et il disait que on a un semestre.
0: Pour faire vos preuves.
1: Voilà. Il dit, vous avez un semestre, sinon c'est vaille! Et ça a commencé comme ça. Et il s'est avéré que les repêchés ont été les meilleurs étudiants.
0: Et donc, vous avez bossé jour et nuit pour faire vos preuves, pour prouver à Pierre Keller et aux autres que vous aviez votre place à l'écart.
1: Alors, Pierre Keller, mais surtout mon père, parce que quand mon père a su que je rentrais dans une école d'art, il a voulu me faire dormir dans la cave. Ah. Là, le drame, on pourrait dire le drame d'une télé-réalité orientale, où la mère s'interpose.
0: La mère, elle vous a amené à manger quand même à la cave, ouais. Rassurez-moi.
1: Non, elle s'est interposée, elle essaye de faire la paix. Mais vous voyez, c'est cette série télé
0: oui,
1: où la
0: bien.
1: Mère se met entre la colère du père et le fils qui est tout petit et qui est dans la cave à ce moment-là. Et en fait, elle arrive à me repêcher pour remonter. Donc voilà, puis à ce moment-là, vous travaillez beaucoup plus que n'importe quel autre étudiant. Et ça, je peux le dire, mais alors, je prends aucune... vraiment, là, je peux le dire, je prends aucun raccourci. Quand je dis que j'ai bossé comme un fou, j'ai bossé comme un fou. Et je pense même pas que d'autres étudiants ont bossé autant que j'ai bossé. En fait, ils se rendent pas compte parce que c'est extrême. À l'époque, on était à la période du film, des tirages. Enfin, on travaille énormément. C'est pas juste devant l'ordinateur. Et donc, du coup,
0: vous mouillez la chemise. Mais vous commencez pas par la photographie. D'abord par le graphisme et le design pour petit à petit arriver à la photo. Comment ça s'est fait ce virage?
1: Mais c'est assez étonnant parce qu'en fait, tout s'est un peu installé simplement. Ça veut dire, je me suis dit, je fais le design parce que je faisais l'électronique, donc on faisait des fois des boîtes.
0: Vous avez dessiné des machines à calculer.
1: Quelle horreur. Non, mais je me suis dit, si j'ai déjà fait l'électronique, mais vraiment c'était ma stratégie, je me suis dit, si j'ai fait l'électronique l'intérieur, pourquoi je ferais pas le design extérieur? Et on commence un petit peu, à l'époque on pouvait assez vite changer, très très vite, hein, mais ça a duré un mois et puis c'était réglé, où je me suis dit, mais non, mais je vais passer mon temps à dessiner des choses qui seront jamais construites. Et en fait c'est marrant parce que je sens que j'ai ma place, mais je sens que je peux vite changer. Puis du coup, j'ai pris graphisme, et là, ça m'a beaucoup plu, parce que le graphisme est vaste. Il y a du dessin, de la typographie, il y a le graphisme pur, il y a plein de choses qui rentrent en jeu. Et à l'époque, par exemple, ceux qui faisaient du graphisme faisaient aussi de la typo. Ce qui n'est pas le cas à l'heure actuelle, on spécialise beaucoup plus. Et puis c'est seulement en dernière année, sur la quatrième, où on prenait une spécialisation dans autre chose qui était la photographie. Et la photographie, ça a été tout d'un coup un déclic assez fort. On allait beaucoup plus loin, mais on faisait même aussi de la photo en faisant du graphisme. Mais cette période de l'école a été extrême. Ça veut dire déjà, là aussi, j'étais aussi le vilain petit canard à l'école. On voulait pas être avec moi, hein, ça, c'est parce que je faisais n'importe quoi. On me disait que j'avais un style anouchkesque. Parce que à cette période-là aussi, c'est que j'essayais aussi de trouver ma place. En fait, j'étais en train de revivre ce que j'avais vécu dans mon adolescence. Et que.
0: Donc, à force de tâtonner, de chercher comme ça, vous agaciez les autres parce que vous alliez à la. Vous étiez un peu étrange, quoi, c'est ça?
1: Un peu, pas étrange, mais. Enfin. Et essayer des choses qui n'étaient pas forcément justes, mais à essayer des choses. En fait, je me rendais compte que je n'avais pas le même passé que d'autres étudiants. Très vite, mon père n'a pas travaillé dans une imprimerie, ou alors j'ai pas eu des cours de musique. Enfin, vous voyez, c'est ces petites touches qui font que vous êtes connecté à quelque chose d'artistique. Et il s'est passé une chose assez forte, c'est que j'étais conscient en fait de ça. J'étais conscient qu'il fallait que je tâte dans tous les sens et que j'arrive à trouver ma place. Et à un moment donné, arrivé par exemple ce qu'on appelle la deuxième année, ce qui est en gros la troisième année propédeutique est 3 ans, donc c'est la deuxième année là-bas. À ce moment-là, il y a un truc, et ça c'est assez fou, je me souviens très bien, je me suis rendu compte qu'il fallait que je m'annule moi-même, je fasse un reset complet de qui je suis et de tout mon passé pour pouvoir avancer. Je me souviens de ce moment-là, alors que le passé, franchement, je vais pas vraiment chercher. Mais il a été tellement fort ce moment, dans la souffrance aussi, parce que j'étais frustré, j'arrivais pas, mes notes étaient moyennes. Et je me souviens avoir visualisé, comme j'avais fait en électronique, un panneau en aluminium avec un switch au milieu, et c'est bien marqué reset, et je mentalement, j'ai annulé qui j'étais. Il fallait que toute mon histoire, toute ma famille, toute la douleur, tout le passé disparaisse instantanément. Et à ce moment-là, il s'est passé un truc. Et c'est à ce moment-là que j'ai commencé à, pas décoller, mais en tout cas à me renouveler.
0: À trouver votre propre chemin, au fond.
1: Oui, et après faire un travail, parce qu'on avait un travail d'un semestre, ça c'était, toujours en deuxième année, fin de deuxième année. Et là, on avait un travail d'un semestre, d'une année, ça veut dire on faisait un semestre de photo et un semestre du même travail en graphisme. Ce moment-là, il est aussi important parce que du jour au lendemain, vous arrivez et parmi tous les autres étudiants, vous faites 6 et 6, vous faites la meilleure note. Mais du coup, vous créez une forme d'échelle. Tous les autres sont en dessous. La meilleure note après vous, c'est 4,5. Parce que vous avez fait un travail tellement énorme et conséquent qu'à un moment donné, il s'est passé quelque chose d'inverse. Les autres étudiants m'ont vu d'une autre manière. Ils m'ont dit, ah bah tiens, en fait, il est pas mal. Puis à partir de là, beaucoup d'étudiants ont voulu faire team avec moi, parce qu'il y a des projets où on est deux. Et ce moment-là, il est assez charnière dans mon histoire personnelle.
0: Alors, on n'aura pas le temps d'évoquer tous les projets que vous avez mis sur pied, mais vous avez travaillé avec une autre personne aimée avec qui vous avez fait beaucoup, beaucoup de collaborations, notamment dans la mode.
1: Ouais.
0: Mais j'aimerais revenir sur cette période charnière de l'ECAL, parce que vous nous l'avez mentionné comme un des moments clés, effectivement, de votre vie, la rencontre avec Pierre Keller, mais aussi la rencontre avec un autre Pierre, ouais. Pierre Fantis, chef de section de la photographie à l'ECAL, qui est une sorte de mentor. mentor, on peut dire les choses comme ça.
1: Ah non, c'est carrément un mentor.
0: J'ai lu, et je trouve qu'il dit quelque chose, en tout cas, vous me direz si c'est véridique, mais un appareil photo, c'est comme un violon, plus on en joue, moins on le regarde. Je trouve ça très fort comme phrase.
1: Eh bien, sachez-le, chère mademoiselle, c'est exactement ce que je dis à mes étudiants aussi maintenant. Et il a totalement raison, il a eu raison dès le début. C'est réellement ça, c'est plus on s'entraîne avec cet instrument, plus on devient bon, et moins on le regarde. Et en fait, c'est une extension de vous, c'est une extension de votre bras et de votre œil.
0: Mais du coup, à ces deux personnages, à Pierre Keller et à Pierre Fontis, vous leur devez quoi? Plus de la technique ou alors de la confiance? Qu'est-ce que vous diriez à Anoucha Brar?
1: Tout. Absolument tout. Je leur dois... Mon...
0: Je vous propose qu'on laisse la place à votre émotion qui vous submerge. Et nous, on écoute un peu de musique. On va écouter de la musique suisse. Ouh. Yoa, moi.
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0: L'artiste suisse Yoa qui chante « Moi, mais qu'est-ce que c'est bon d'être moi ?» Ben oui, ça fait du bien quand on se trouve et qu'on trouve au fond son identité. Vous, vous avez dû passer pas mal de faire des virages dans tous les sens à Anouch Abrar pour savoir au fond qui vous étiez. Et puis on a passé cette musique à ce moment-là, outre le fait que c'est un plaisir d'écouter Yoa, mais aussi parce que vous avez besoin de reprendre un peu votre souffle, Anouch Abrar, lorsqu'on évoquait ces deux Pierre, Pierre Keller, Pierre Fantis, qui ont joué un tel grand rôle. Vous vouliez juste commenter avant qu'on continue dans la séquence émotion.
1: Ouais, c'est vraiment une séquence émotion, puisque là être nous deux dans cet énorme studio, c'est un cabinet de psy, puisqu'on...
0: D'évoquer ça. La première fois qu'on me le dit, quand même. On n'a pas de sofa.
1: Il n'y a pas de sofa, mais là, je me mets debout pour contenir un peu mon émotion. Mais effectivement, en fait, il faut savoir d'où on vient. Il faut savoir quelles ont été les personnes qui ont été une clé, en fait, dans votre transformation. C'est une vraie renaissance pour moi. Ça veut dire que les gens ne se rendent pas compte quand on vient avec la famille. Ça a été pendant la guerre. On vit avec la grand-mère. C'est pas forcément facile. C'est pas forcément facile pour mes parents. Et que vous essayez de retourner en fait votre vie, de trouver votre place dans ce monde, et puis après d'avoir Pierre Keller, quelque part c'est son attitude qui m'a permis de rentrer, et puis c'était un personnage haut en couleur, on l'aimait ou on le détestait. Pierre Fantis en fait c'est celui qui m'a vraiment poussé en fait. Il était pas vraiment doux. Il était juste, mais il était très direct avec moi. Donc il était presque plus dur, parce que je pense qu'il voyait que j'avais des habiletés, et du coup il était encore plus dur. Et moi je comprends ces personnages. Ça me touche pas quand quelqu'un est dur. En fait, moi je vois le personnage derrière le personnage. Donc j'avais déjà ça. Pierre Keller aussi. Il faut pas se fusquer quand il vous insulte, parce qu'il pourrait vous insulter du jour au lendemain. Bon, en fait c'est... Je rigole plus qu'autre chose. Donc voilà, je dis souvent que c'est les deux pierres qui m'ont aidé à faire la structure de ma fondation en fait.
0: Et Cal, que vous avez jamais quitté, puisque vous êtes diplômé en 2004 et puis vous êtes prof là-bas en photographie, et puis juste avant les Cal, vous rencontrez une personne importante, celle qui va devenir votre femme, et alors elle est aussi citée dans les moments clés, mais aussi parce que elle est le regard critique aussi sur ce que vous faites, la pierre d'ancrage. Ouais. Une autre pierre.
1: Oui ben voilà. Ma femme Shiva, qui a été là avant évidemment mon entrée, elle a vu cette forme,
0: Elle a vu cette transformation, cette révolution. Est-ce que c'est une garante aussi de garder la bonne ligne, parce que vous côtoyez des célébrités, on va en reparler tout à l'heure, mais est-ce que elle vous permet de garder les pieds sur terre, de pas choper la grosse tête? Est-ce que elle permet ça?
1: Absolument, mais vraiment, hein, ça, absolument. Il y a des fois, à un moment donné, vous pouvez être pris en fait par ce qui vous arrive, vous pouvez par les monter tout d'un coup à un moment donné, elle est la personne qui vous dit non, va pas trop haut, quoi. Et puis dans les moments de descente, parce que souvent quand vous gagnez un concours ou quand vous avez du succès, vous montez, mais la chute derrière, elle est encore plus violente. Plus vous montez, plus la chute est grande. Et elle est là pour ramasser les miettes et me dire non, là il est temps de te reconstruire. Et en fait, du coup, comme elle voit toute la transformation et puis son avis aussi est important, elle a aucune peine à me casser ou à dire que ça c'est bien ou pas bien, mais en fait moi je fais le tri, mais à la fois ça me touche en fait. Donc et puis elle a sa vision à elle, on n'aime pas du tout les mêmes trucs artistiquement, créativement, elle aime des choses bien particulières, et tant mieux. Et donc du coup je respecte beaucoup en fait son avis.
0: On est en train de tirer le fil de votre vie, Anouch Abrar, ensemble. Vous avez aussi mentionné un épisode plus sombre de votre parcours. C'est le décès de quelqu'un, la mort de votre grand-père que vous aviez en quelque sorte adopté. Alors là, il faut que vous commentiez un peu ces propos. Parce que c'est pas votre vrai grand-père, c'est ça qu'on doit comprendre?
1: Non, Anouch, c'est pas... Alors, oh mon Dieu, ça c'est difficile à expliquer parce que je suis nul dans la généalogie.
0: Bon, c'est pas votre vrai grand-père, mais c'est quelqu'un qui compte et qui est de votre famille.
1: Ouais, qui est dans la famille, qui est relié. Je crois que c'était son... Oh, je sais plus. Il faudrait que je... Ça, j'aurais dû demander. Mais en gros, c'est aussi... ça a été le grand-père que j'ai adopté, puisque mon grand-père à moi était celui qui a créé en fait cette douleur dans la famille. Pour plein de choses, c'est trop long à expliquer, mais vraiment ça a été, je pense que ça a été aussi le point culminant de le suicide de ma tante. Et du coup, pendant toute mon enfance, j'ai essayé de trouver en fait les raisons du comment, Et à un moment donné, ces secrets de famille se dévoilent dans votre tête comme un... C'est réellement un puzzle qui se met en place. Et à un moment donné, vous savez pas vraiment le sens ou la vision de ce puzzle, mais il prend sens dans votre tête et vous dites, ah ben voilà, c'était pour ça. Et en fait, une fois que vous êtes arrivé et vous avez monté ce puzzle, on le met de côté, on revient.
0: On peut enlever une certaine pièce.
1: Complètement. Et du coup, ce grand-père que j'ai passé énormément de temps et qui était aux États-Unis, et à l'époque, je faisais ce travail Californication
0: sur les femmes qui travaillent dans la pornographie.
1: Alors non, c'est des jeunes femmes qui...
0: Ah bah
1: qui,
0: voilà, corrigez-moi.
1: Alors, c'est des jeunes femmes qui font des photos sensuelles, érotiques, et qui font aussi de l'acting. Et en fait, qui dépasse pas cette frontière du porno. C'est vraiment une frontière comme une feuille de papier. Si elle dépasse, elle peut plus jamais revenir. Et je faisais ce travail là-bas. Et en plus, en même temps, je faisais un travail sur la communauté iranienne juive sur place. Je faisais deux boulots en même temps. Et c'était un de mes fixeurs. En fait, ce grand-père était où j'étais vraiment proche. C'était un des fixeurs. Et c'est la perte de ce grand-père a été très difficile puisque c'était bien plus tard quand j'étais à Londres et quand tout a de nouveau s'est écroulé et s'est de nouveau reconstruit avec le projet des geishas.
0: Donc il y a un avant et un après cette disparition.
1: Oui, mm-hmm. Absolument.
0: Je me demande si certaines de vos images ne sont pas aussi une manière de retenir ce qui s'en va. Est-ce que photographier, c'est parfois lutter contre l'oubli ? Vous avez cette perception des choses, Anoush Abrar ?
1: Pas vraiment. Pas vraiment, en fait. J'ai pas du tout de notion de temps. Ça veut dire que...
0: Même si le titre du livre qui vient de sortir, c'est The Elegance of Time, hein, ironie du sort.
1: Alors c'est le temps du livre, il est pas le même
0: que le temps de la vie.
1: Que le temps de la... En fait, moi la notion de temps dans le livre, c'est que moi je vois le fuseau horaire du Montreux Jazz qui a son propre fuseau horaire et où du coup le temps n'a aucune importance, on est dans une bulle. Et en fait, je trouve que c'est quelque chose qui me correspond bien. Après, d'autres personnes dans le jazz le verront d'une autre manière.
0: Mais la photographie comme mémoire de ce qui se passe à un instant T et qui dure et qui est témoin de l'histoire ou d'une certaine histoire, ça vous parle moins?
1: Non, pas du tout. Pour moi, la photographie, elle est justement que liée à l'expérience vécue. Et en fait, alors peut-être c'est pas la mémoire de la photo, mais c'est la mémoire, le souvenir de ce qui s'est passé avec cette personne-là ou de ce que j'ai vécu à ce moment-là. Ce qui est assez bizarre maintenant, parce que je suis en train de me dire que ce que je suis en train de faire en Namibie, qui s'appelle Witness, donc je suis témoin d'une transformation de la Namibie à cause de la modernité. Donc en fait là, je suis en train de fixer le temps, mais à la fois elle est liée à mon expérience sur place. Donc en fait, ce projet-là contredit tout ce que j'ai fait avant, mais c'est quand même lié à mon expérience personnelle.
0: Dans vos projets photographiques, il y a quelque chose de récurrent. J'ai envie de les appeler les mondes fermés. L'un des fils rouges de votre carrière est votre fascination pour les univers auxquels on n'a normalement pas accès, ou au fond on se refuse d'entrer, ou on n'a pas le courage, à vous de me dire quel est le terme adéquat. Mais les pilotes de chasse, les Balkans, les coulisses du Montreux Jazz, on en a parlé, on va y revenir. Et puis les geishas. Pourquoi est-ce que vous êtes attiré par les portes fermées, là où généralement on n'entre pas? C'est quoi ce leitmotiv? C'est la curiosité?
1: La curiosité maladie, oui. En fait, je crois que plus on me ferme la porte, plus je me dis, bah, il faut que j'y aille. Mais en ayant fait quelques interviews avec vos collègues, et je pense réellement que vous avez une notion de psychothérapie, peut-être que c'est d'aller à un endroit où je ne peux pas aller, ça veut dire en Iran. Et donc, aujourd'hui, c'est l'émotion qui remonte, parce que je ne sais pas pourquoi je suis... Mais oui, c'est probablement ça. Ça veut dire que je n'ai pas pu retourner en Iran depuis que j'ai 5-6 ans. Et donc, du coup, ce pays que j'ai détesté en arrivant parce que ça ne correspondait pas, le machisme, la position de la femme. Mais j'ai vraiment eu une haine contre l'Iran. Puis après disons, ça a passé. J'ai guéri de ça. Et puis, du coup, je vois le peuple iranien. Puis, je vois ce qu'ils subissent maintenant. Et puis du coup, c'est aussi un...
0: Vous sentez comment par rapport à ce qui se passe maintenant ?
1: Je prends...
0: Vous avez espoir que ça puisse changer ? Vous êtes froid par rapport ou pessimiste ? Ou est-ce que vous nourrissez l'espoir un jour avec ce qui se passe de pouvoir enfin retourner dans ce pays que vous avez refoulé, mais que vous fantasmez aussi sans doute par nostalgie ?
1: Absolument. Pour être franc, je prends beaucoup de distance. Je ne veux pas vivre la souffrance qui est autour de moi. Par exemple, ma femme, elle est rentrée plein pied là-dedans, et en fait, c'est vraiment
0: Donc elle est aussi iranienne et elle suit les événements.
1: Ouais. Elle, et dans les débuts de ces événements, c'était un gouffre sombre. Et en fait, je la vois descendre. Je peux pas aller avec elle. Il faut bien qu'un de nous deux reste pour tenir l'autre avec un rappel. Mmh. J'essaye de rester neutre là-dedans, de nouveau avoir, enfin vraiment, je cultive réellement cette notion d'observateur. Ça veut dire que j'ai pas besoin de prendre un camp, mais je peux avoir mon avis et regarder de haut tout ça. Et mon avis peut tout le temps changer. Il peut évoluer, il peut se modifier, mais je ne veux pas émotionnellement rentrer là-dedans. Parce que si vous rentrez émotionnellement, tout le reste s'écroule avec vous. Et même la créativité aussi. Et vous avez des travaux à faire, vous avez des choses à accomplir. Si votre moi intérieur est en train de se noircir, comment vous pouvez créer? Comment vous pouvez rencontrer l'autre? Moi, je rencontre des gens. Je peux pas venir. Quand je suis pas bien, la photo est pas bien, tout simplement. Ça doit être la même chose pour vous, j'imagine.
0: Bien sûr. Quand on est dans le rapport humain, on est transparent et fait de tout ça. Du coup, la porte de l'Iran vous est fermée.
1: Oui.
0: Vraiment au sens propre et figuré. Et du coup, vous ouvrez d'autres portes. Alors, on commence gentiment à l'évoquer, puis on en parlera tout à l'heure après les infos, puisque l'heure tourne. Mais un projet d'aller photographier des geishas. Ouais. Les geishas, c'est vraiment... Je crois que tout le monde, c'est à peu près, voit ce visage très blanc, peint en blanc, le chignon, les petits pas, l'énorme distinction de ces femmes. Mais que personne voit, que personne côtoie, à qui personne parle. Donc c'est le secret du secret du secret.
1: Ouais.
0: C'est vraiment l'intime de l'intime. Et vous pouvez accéder à ces femmes-là. Et ce qui est génial, je vous tends une perche, mais vous accédez à ce monde-là par les vins vaudois.
1: Oui.
0: Pas le chasse-là, hein,
1: oui,
0: quand même.
1: Absolument. Mais en fait, je suis toujours ouvert en fait à la proposition. Ça veut dire que je suis pas le type de photographe qui refuse des choses. Je dis pas non plus oui à tout, mais je suis complètement ouvert à la proposition qui m'est donnée. Donc, dans le cas des geishas, en fait, ça a commencé par les vins vaudois, où Pierre Keller, à l'époque, était président des vins vaudois, et il avait besoin de portraits de personnalités qui promeut les vins vaudois, et il devait aller aussi au Japon parce qu'il y avait un distributeur sur place. J'étais pas payé pour ce job, du tout.
0: Parce que le chasse-là, ça va bien avec les sushis, vous saurez.
1: Le chasse-là va extrêmement bien avec les sushis. Et je suis allé là-bas, j'ai commencé par ça, le chasse-là, les vignerons, et puis des portraits. Puis après, de fil en aiguille, j'ai demandé à la personne sur place, ce serait cool de faire une photo de geisha. Puis en fait, ça a démarré comme ça. Et c'est un projet qui a pris 3 ans et demi, 9 voyages. Et petit à petit, je suis rentré dans le monde des geishas, et c'est un monde qui est, vous vous rendez pas compte à quel point c'est difficile, en fait. C'est l'élite de l'élite. Ça veut dire, c'est pas parce que vous faites partie de l'élite japonaise, et je dis bien l'élite japonaise, que vous pouvez passer des temps privilégiés avec les geishas. En tant que touriste, vous pouvez, par exemple, contacter une agence et puis passer du temps avec une geisha parce que c'est un truc qui a été mis en place. Mais le niveau d'entrée que j'ai eu, je pense personnellement qu'il est unique au monde. Rencontrer une quinzaine de geishas qui sont les meilleurs du Japon, et en plus la source c'est Kyoto, je pense que je suis le seul au monde à avoir eu un tel accès, parce que il y a plein de pistes, on peut pas non plus aller voir plusieurs différentes geishas. Il y a des barrières qu'on peut pas traverser. Un hôte n'a pas accès à plusieurs geishas. Par contre, un concierge, puisque c'était un concierge de vie, il a accès à différents types et de catégories de geisha. Donc, c'est un projet qui est long, qui est toujours pas sorti. Il est un petit peu...
0: White
1: Mask, exactement.
0: En deux mots, leur tourne, mais vous pouvez nous spécifier avec votre vocabulaire ce que c'est qu'une geisha. On parle de courtisane.
1: Oui. Alors, il faut éliminer assez vite la partie sexuelle. C'est une courtisane, mais geisha veut dire, en fait, artiste. Et c'est des intermittents du spectacle, en gros, c'est ça. Ça veut dire que quand vous faites un repas japonais, il n'y a pas d'animation. L'animation, c'est la geisha qui peut jouer d'un instrument et une autre peut servir le saké et être présente. En fait, elle fait en sorte que l'énergie de la soirée reste toujours haute. La partie sexuelle, souvent, on me dit « oui, mais geisha, c'est une prostituée ». Non, parce que elle choisit en fait qui va être son dana, qui va être en fait son protecteur. Et une grande geisha, dans toute sa vie, aura peut-être 5 ou 6 amants, qui d'ailleurs, personne ne sait si on en a 1 ou 5, et elle va gagner 1 million par année.
0: Ah ouais, quand même.
1: Et du coup, c'est une businesswoman et une professionnelle de l'entertainment. C'est vraiment, elle a une vraie notion intellectuelle, spécifique, on va dire même de énergétique, où elle sait comment une soirée va se passer, elle va être parfaite. C'est juste une très très belle chose, je dirais chose, parce que parfois on dirait une porcelaine vivante, à regarder.
0: Qui se déplace sans bruit.
1: C'est une œuvre d'art, c'est une vraie œuvre d'art vivante à regarder, et c'est très très beau.
0: Et à photographier?
1: C'est compliqué.
0: Et pourquoi? Parce que c'est justement un peu figé ou?
1: Oui, vous pouvez pas faire tout et n'importe quoi avec une geisha. La manière dont elle pose, ou si vous voulez qu'elle pose un peu de côté, c'est une négociation de quelques minutes, parce qu'elle veut jamais montrer trop, en fait, quelque chose qui n'est pas dans les règles. Donc, tout mon rôle était de casser, en fait, ces petites règles petit à petit, mais au moment où la fascination disparaît, parce qu'au début, vous êtes fasciné, vous voyez quelque chose de si beau et de si parfait.
0: Si pur?
1: Complètement. C'est très pur. Et à la fois, vous voyez des petites failles, vous voyez leur solitude, vous essayez petit à petit d'avoir un contact un peu plus, on va dire, amical, mais elle ne vous laisse pas ce passage-là. Donc ça a été compliqué, mais c'était merveilleux.
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3: Le Conseil fédéral veut pouvoir obliger les cantons à enseigner une deuxième langue nationale en primaire. Invitée dans l'émission de Forum, la conseillère fédérale Elisabeth Baumschneider a rappelé que les langues nationales sont un pilier de la cohésion nationale et leur apprentissage permet d'ancrer la compréhension mutuelle.